0: d'entreprise à 62 ans. Maintenant, moi, quand j'ai commencé à travailler à 21 ans, on m'a pas demandé mon avis. On m'a retiré 25% tout au long de ma carrière sur mon salaire. Sinon, j'aurais peut-être pu le placer, cet argent-là.
1: Eh oui.
0: Je l'ai
1: maintenant, c'est 37% qu'on retire sur le salaire.
0: Je ne le regrette pas. Maintenant, je comprends, j'ai des enfants qui sont jeunes, qui en bavent et qu'on aide. Mais on ne peut pas changer la donne comme ça d'un seul
1: coup.
0: Il faut peut-être faire quelque chose de progressif. Hein,
2: récupérons des gens les 5 milliards, les 100 milliards des agences d'État avant de taper sur les retraites. Il y a plus d'argent à prendre, là.
0: Et voilà, moi, nous, avec mon mari, on a une bonne retraite, on ne se plaint pas. On paye 2 mois de retraite en impôts.
1: Oui, mais
0: on
1: Michel,
0: paye encore une taxe foncière.
1: Michel, pardon, vous dites j'ai cotisé 25%, mais aujourd'hui, c'est ce que montre le sujet que nous traitons, c'est 37%.
3: Mais c'est pas la faute de Michel.
1: Oui. Le salaire global, donc ça veut dire qu'aujourd'hui, on cotise plus et on sait que les actifs, si on change pas le système, finalement toucheront moins. Alors peut-être
3: mais
1: que
3: c'est pas Michel qui doit être pénalisé.
1: Non, je suis d'accord.
0: On ne peut pas changer la donne.
1: Ah non, mais je suis d'accord. Moi, je suis pour.
4: Mais par exemple, on pourrait avoir une retraite qui n'est pas indexée sur l'inflation.
2: Mais Jean-Michel, il faut arrêter de dire
3: ça, c'est
2: que la
3: des
2: paye.
3: Microéconomies.
2: On n'a pas opposé les Français de différentes générations. Ça me paraît stupide d'opposer les Français parce que chaque génération a eu son apport. Si tu l'as, c'est parce qu'il y a une génération précédente qui a eu son apport aussi. Voilà, donc il ne faut pas opposer. Il y a déjà suffisamment de sujets où on oppose les Français,
1: Michel,
2: notamment le poulet, pour les opposer sur les retraites.
5: Michel et Serge, ce qui est intéressant, c'est de regarder deux chiffres. C'est-à-dire que depuis hier, on ne paye plus pour les retraites, mais le salarié que tu es, il faut qu'il attende le 18 juillet, pour vraiment vivre du fruit de son travail. C'est-à-dire qu'après les retraites jusqu'au 4 mai, jusqu'au 18 juillet, tu payes là, c'est la fiscalité. Tu payes pour
2: la fiscalité directe.
5: La fiscalité indirecte
2: qui entre en jeu. Donc, à partir du 18 juillet,
5: tu peux te considérer comme étant presque libéré fiscalement.
4: Ça serait le 15 décembre si Olivier Faure ou Marine Tondelier étaient président de la République.
2: Le 35 décembre.
4: Tu serais libéré à peu près, oui, voilà, entre le 15 et le 35 décembre, ça serait ta date de libération.
5: On considère que le 18 juillet, c'est le jour où tu peux réellement profiter du fruit de ton travail. Tu as payé tes impôts et tes cotisations sociales.
3: Non, mais là, ce qu'il faut faire, c'est une réforme des retraites, ça, on est tous d'accord que le système ne peut plus tenir.
1: La capitalisation, c'est plus un tabou. Je ne sais pas si vous avez constaté, il y a quelques années encore prononcer le mot, c'était
3: un truc de riche.
4: J'en ai même un Gabriel Attal la semaine dernière.
1: Regardez Gabriel Attal.
3: On pensait que la capitalisation, c'était un truc de riche. Là, on explique aux gens qu'en fait, c'est juste que les 25%, alors maintenant les 37 que tu donnes à l'État, bah, on te les rend et c'est à toi de faire en sorte que ça
5: fonctionne. C'est de la sémantique, c'est parce que dans capitalisation, tu as capital.
3: Exactement, société capitaliste.
5: Alors que les fonctionnaires eux-mêmes dans la saison dans la capitalisation. Toi, tu as le préfond.
3: Moi, j'aurais aimé finir mon propos si ça dérange.
1: Oui, pardon, Laura.
3: Et je pense qu'on, donc déjà, on est d'accord tous, et même les retraités le sont, sur le fait qu'il faut une réforme des retraites. Sauf que, en attendant, il y a quand même une gabegie financière au sein de l'État. Combien d'administrations sont payées alors qu'il n'y a strictement pas besoin? On pourrait taper peut-être sur les retraites ou les cumuls de retraites de nos députés. On pourrait
1: les agences
3: régionales, communales, intercommunales, départementales, qui font exactement le même boulot pour au final ne tirer aucun profit. Les subventions, les guerres, les machins, les patins, les couffins. Je pense qu'il y a 2-3 coups de hache à mettre d'abord que de une fois encore. Mais de toute façon, c'est toujours pareil.
1: C'est les cibles populaires, là.
3: Mais oui, mais l'État, en fait, c'est ce qu'il fait. Il met des cibles sur des communautés, alors que ce soit des communautés d'âge, de jeunes, d'actifs, d'inactifs. C'est ce que j'entends par communauté, pour éviter que la cible se mette sur leur
2: poche. Pour éviter les vrais sujets.
5: Question, est-ce que vous en avez assez de payer pour les retraités, oui ou non? Depuis hier, 4 mai, vous êtes libéré. Quel est votre sentiment?
3: Non. Voilà.
5: Non, vous dites non, marre de bosser pour les retraités, vous dites non à 64,4%. Dans un instant, à 10h moins le quart, le on s'en fout, on s'en fout pas, Emmanuel Macron pousse la chansonnette. 338 mots en moins prononcés chaque jour. À cause des écrans, on a moins de vocabulaire. Est-ce qu'on s'en fout ou pas? On va voir ce qu'en disent nos GG, Laura Barton-Martinez, Mourad Boudjelal et Jean-Loup Bonamy.
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0: Bonjour Anaïs Inès Sainz.
2: Bonjour les GG, bonjour à tous. Emmanuel Macron s'est attaqué à un monument, les GG. Il a osé pousser la chansonnette sur du Charles Aznavour lors d'un dîner d'État en Arménie. Est-ce qu'on écoute la bohème version Macron, les GG?
0: Non. Avec plaisir.
2: Ah bah oui, avec plaisir.

0: Bon, est-ce qu'on s'en fout ou pas, Mourad?
1: Allez, on s'en fout pas.
0: Laura?
2: Je m'en fous.
0: Jean-Loup?
3: On s'en fout pas.
0: Jean-Loup, pourquoi tu t'en fous pas?
3: Bah, je m'en fous pas parce que ça montre, le geste d'Emmanuel Macron montre qu'il y a des liens très forts, historiques, entre la France et l'Arménie, donc depuis Charles Aznavour, et jusqu'à aujourd'hui où la France a été l'un des très rares pays à soutenir l'Arménie quand elle a été agressée par l'Azerbaïdjan. Donc voilà, c'est bien, ça montre l'ancienneté et la force des liens entre nos deux pays et soutien à nos frères arméniens.
1: Et je m'en fous pas parce que ma grand-mère s'appelait Marie Bedros Karamanian, donc ce qui donne que j'ai une partie d'origine arménienne. Donc j'étais sensible à la visite du président de la République. Après, il y a une chose qui est sûre, c'est qu'il gagnera pas de Voice. Mais moi, je trouve ça plutôt sympa comme président de la République, cesser la chansonnette, surtout. Charles Aznavour, c'est une très belle chanson. Et donc, je trouvais ça plutôt sympa et plutôt décomplexé de sa part. Voilà. Moi, je trouve ça plutôt bien.

0: routes explosent aux États-Unis. Est-ce qu'on s'en fout ou pas, Mourad?
1: On s'en fout.
0: Laura?
2: On va t'expliquer pourquoi.
3: Je m'en fous pas, allez. Jean-Loup?
4: Allez, on s'en fout pas, mes petits poulets.
0: Bon, ce chou fermenté, le chou fermenté, emblématique de la gastronomie alsacienne, bien sûr, cartonne outre-Atlantique. Tout est parti d'une confidence de la femme de Robert Kennedy Jr. C'est le ministre de la Santé de Donald Trump, qui affirme que son mari en mangerait tous les jours au petit déjeuner. Un légume, selon lui, rempli de probiotiques et très bon pour la santé. Lui qui prône une alimentation naturelle avec son fameux slogan « Make America healthy again ». Pourquoi tu t'en fous pas, Jean-Loup ?
4: Je m'en fous pas parce que ça révèle, ça montre une théorie que j'ai souvent expliquée, que j'ai même expliquée dans les cours que j'ai pu donner. C'est qu'en fait, les Américains, qu'on prend toujours pour des Anglais, sont en réalité des Allemands. La deuxième vague migratoire la plus importante de l'histoire des États-Unis, c'est l'Allemagne.
0: Après,
4: chaque Allemand a un oncle... Un oncle américain, très loin derrière les Français. Trump, c'est un nom de famille allemand. Le hot dog typiquement américain se fabrique avec une saucisse de Francfort. Ouais. Le hamburger, ça veut dire le hambourgeois, qui est une ville en Allemagne. Donc, excusez-moi, mais les Américains sont des Allemands.
0: Et
4: ils le montrent, y compris dans leur rapport à la nourriture.
1: J'ai beaucoup d'amis américains qui sont d'origine allemande.
4: Bah oui, voilà. Les Américains sont des Allemands.
5: Mais là, le sujet, c'est surtout qu'on a Robert Kennedy Jr., qui est le ministre de la Santé, qui est accusé d'être un peu complotiste. Il était très anti-vax pendant le Covid, etc. Qui nous explique que finalement, manger une choucroute et un steak, hein, parce qu'à 6h30 matin, il mange un steak et une choucroute, et il dit que c'est bon pour la santé. Ouais. Et ça fait exploser les ventes de choucroute.
1: Ouais,
5: et c'est bon pour l'Alsace,
2: ballonner, quand même.
1: Comme tu t'appelles Kennedy, je ne pense pas que ce soit la bombe qui soit le plus dangereux pour ta santé.
3: Robert Kennedy Jr. mange de la choucroute, je m'en fous royalement. Ouais. Mais c'est en soutien avec l'Alsace que j'ai visité ce week-end. Et donc, du coup,
2: j'étais à Colmar. C'est ça.
3: J'étais à Colmar et j'ai mangé au Grincheux à Ribeauvillé. Donc j'embrasse Laurence, la tenancière du Haut Grincheux. Donc voilà, si ça peut permettre à l'Alsace de rayonner, eh ben tant mieux.
2: On enchaîne, Anaïs.
0: Bon, il est GG. Et si le simple
1: les Allemands
0: fait...
1: veulent toujours l'Alsace. Hein.
0: Et si le simple fait, Mourad, de parler était devenu un effort finalement. En 15 ans, prononce en moyenne 338 mots en moins chaque jour. C'est 28% de moins par rapport à la fin des années 2000 quand même. Notamment à cause des écrans. Est-ce qu'on s'en fout ou pas, Jean-Loup?
4: On s'en fout pas.
0: Laura?
3: Évidemment qu'on s'en fout pas.
0: Mourad?
1: On s'en fout pas.
0: C'est le résultat d'une étude américaine, un déclin qui pourrait s'expliquer par l'explosion des communications digitales, donc les SMS, les messageries instantanées, les réseaux sociaux. 338 mots par jour, ça équivaut à peu près à un petit échange avec le garçon de café, une petite discussion avec votre collègue dans les détours des couloirs des bureaux. Ce sont donc les interactions brèves qui ont aussi fait la différence ces dernières années. Jean-Loup, prof Jean-Loup, pourquoi tu t'en fous pas ?
4: Bah, je m'en fous pas parce que justement, en tant que prof, je vois quand même la réduction du vocabulaire chez mes élèves. Voilà, un vocabulaire de moins en moins riche, de moins en moins divers, de moins en moins adapté. Et en effet, c'est quelque chose que tu ressens.
5: C'est lié au manque de lecture.
1: Et bien sûr.
4: C'est lié à tout un ensemble de facteurs, y compris déjà la standardisation globale de tout. Et ensuite, en effet, au manque de lecture.
2: Et au manque de pratique en interaction.
4: Et éventuellement,
2: aussi.
4: Au manque de pratique.
2: Et c'est, voilà. Un échange. Laura?
3: Oui, moi, c'est. Et puis, c'est quelque chose que j'essaye de prôner avec ma fille. On est toujours en train de bouquiner, d'apprendre des nouveaux mots. C'est malheureux parce qu'effectivement, il y a l'interaction sociale. On voit que les gens maintenant, même au restaurant, un couple sur son téléphone et qui n'ont plus rien à se dire. Enfin, moi, c'est quelque chose qui me...
1: Ouais, il faut qu'ils se séparent.
3: Oui, déjà. Mais c'est quelque chose
1: direct.
3: C'est quelque chose qui me fait peur. On n'est plus capable d'aller au restaurant avec des amis ou en famille sans qu'il y ait le téléphone posé. Et puis, je suis désolée. Même si je soutiens les profs en grande majorité d'habitude, malheureusement, je trouve que les profs ont réduit également leur vocabulaire et leur complexité dans la sémantique pour être un peu mieux compris plus facilement aux élèves. Mais ça ne fait que mais ça ne fait que tirer vers le bas. Moi, je suis, j'ai des amis qui sont plus jeunes que moi. On a à peu près 7-8 ans d'écart pour une partie de mes amis. Et des fois, par exemple, le mot sémantique, je pense que si je leur sors à table, ils vont me demander ce que ça veut dire. Je trouve ça quand même assez dramatique. Donc oui, on constate que malheureusement...
1: L'appauvrissement
3: Il y a un appauvrissement du vocabulaire, de la grammaire, de la sémantique, mais aussi du lien social.
5: Et on parle moins, en fait. C'est ça qui est intéressant.
2: Oui, c'est ça.
5: Dans l'étude,
2: moins d'interaction.
3: On est tout dans la
5: rapidité. Comme on est sur les écrans,
3: on se
5: parle moins.
3: Même l'info, si t'as une vidéo Insta sur une info qui dure plus d'une minute, les gens swipent et ne regardent pas, c'est dramatique.
6: Moi, je pense qu'il est arrivé, il est arrivé aux mots ce qu'il est arrivé aux chiffres. Il y a une époque, on savait calculer, le calcul mental était quelque chose de qu'on avait tous, on savait tous calculer. Aujourd'hui, tout le monde calcule, toute la génération calcule avec une calculatrice. Les mots, c'est pareil. À une époque, on devait aller vers le savoir, parce que c'était, on avait besoin d'aller vers le savoir, sinon on était ignare. Aujourd'hui, le savoir vient vers nous. On a n'importe quelle question qu'on se pose, on appelle une IA ou on va sur Internet, on l'a immédiatement. Donc on se dit à quoi ça sert de l'avoir en magasin si j'en ai besoin? J'ai un distributeur gratuit de savoir. Et à volonté. Donc c'est à peu près la même chose que il est arrivé aux mots, ce qui est arrivé aux chiffres aujourd'hui.
3: Moi, je trouve que c'est pour le coup, c'est limité. Et accessoirement,
6: on a aussi un exemple dans le monde où on peut devenir président des États-Unis avec un vocabulaire de 200 mots.
3: Et puis ça démontre aussi malheureusement des inégalités sociales. Tu regardes à l'époque de ma grand-mère qui est née en 47. Quand tu regardes le certificat d'études, tout le monde savait extrêmement bien parler. Tout le monde était riche en vocabulaire. Tout le monde savait écrire sans faute d'orthographe. Alors que maintenant, tu regardes ceux qui ont beaucoup de vocabulaire, qui sont très forts, notamment sur l'orthographe et la grammaire. Et
6: même des gens même la calligraphie, à une époque, on avait une écriture qui était chiadée. Aujourd'hui, c'est fini.
2: Je voudrais qu'on prenne les 50 dernières secondes ou la minute qui nous reste pour avoir une pensée pour notre confrère et notre compatriote, Christophe Glaize. Vous savez, Christophe Glaize qui est toujours détenu en prison, il a été condamné à 7 ans de prison par l'Algérie. Il a renoncé à ce pourvoir en cassation, à faire appel, quoi, en fait, ce qui peut ouvrir la voie à une simplification peut-être de sa libération.
5: En tout cas, c'est l'explication qui est avancée par la mère de ce journaliste, Sylvie Godard, qui dit nous avons pris une décision que Christophe puisse retirer son pourvoi en cassation. Il s'en remet totalement à la clémence du président Tebboune. C'est un acte très fort, symbolique. Et donc, je rappelle qu'il a été condamné à 7 ans prison, il est en prison donc en ce moment en Algérie et maintenant il attend la grâce présidentielle, c'est pour ça qu'il ne fait pas ce pourvoi en cassation.
2: Allez, dans un instant, la deuxième heure des GG, la deuxième heure des grandes gueules, des natalités, est-ce qu'il faut obliger les papas à prendre un mois de congé de naissance, 32-16 pour venir en discuter avec les GG, avec Mourad Boudjelal, avec Jean-Loup Bonamy et avec Laura Varton-Martinez. Restez avec les grandes gueules en direction RMC, la radio, RMC Story, la télé.
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Les GG, les grandes gueules, c'est avec vous bien évidemment, c'est en direct sur RMC la radio, RMC Story, la télé. Jean-Loup Bonamy, professeur de philosophie, Laura Barton-Martinez, sophrologue, et Mourad Boudjelal, éditeur de bande dessinée, sont avec nous et avec vous bien sûr. De quoi va-t-on parler dans dans la suite de l'émission? Du congé paternité, doit-on obliger les pères à le prendre? L'audiovisuel public, le rapport est publié, il inquiète France Télévisions, mais est-ce qu'il faut quand même envisager une fusion de certaines chaînes? Et puis tout à l'heure, le face au GG, à partir de 11h, ce sera avec Robert Bourgis, l'ancien conseiller officieux, l'homme de la France-Afrique, celui qui balance sur Dominique de Villepin. Il sera l'invité des GG, l'invité des grandes gueules. 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Allez, on file, on parle congé paternité.

0: Vous savez que l'un des objectifs aujourd'hui de ceux qui nous gouvernent, c'est de nous permettre de sortir de l'hiver de la natalité. Alors pour ça, on met en place un certain nombre de dispositifs, en particulier le congé paternité.
1: Oui, au 1er juillet 2026, donc dans quelques mois maintenant, les nouveaux parents vont pouvoir bénéficier d'un congé de naissance supplémentaire de 2 mois par parent. L'objectif donc de cette mesure est de renforcer l'égalité entre les deux parents lors des naissances. Mais le Haut Commissariat au plan, présidé par l'ex-ministre Clément Beaune, va encore plus loin dans une note.
2: Il vient de l'apprendre lui-même. On vient de lui apprendre qu'il présidait le Haut Commissariat au plan.
1: Dans une note révélée en exclusivité sur RMC, il va plus loin, le Haut Commissariat au plan. Il propose d'ajouter 1 mois supplémentaire, donc on passerait de 2 mois de congé de naissance à 3, mais à condition que ce mois supplémentaire soit pris par les pères, parce que les pères, en général, ne prennent pas les congés naissance qu'on leur attribue. Donc l'objectif est d'inciter les pères à prendre leur congé. Aujourd'hui, 4 papas sur 10 ne prennent pas la totalité de ce à quoi ils ont droit pour des raisons multiples, pour des raisons financières, pour des raisons professionnelles, aussi parce qu'ils n'ont pas envie de les prendre. Mais voilà. Alors, est-ce qu'il a raison, Clément Beaune, de vouloir imposer 1 mois de congé de naissance au papa, ou est-ce qu'on est une fois plus dans ce qu'on appelle l'état nounou, l'état qui infantilise et qui veut régler toute notre vie?
0: Alors, est-ce que tu aurais pu les prendre? Est-ce qu'aujourd'hui, tu aurais pu le prendre, toi, ces congés paternité?
3: J'ai toujours été mon propre employeur, donc je peux faire ce que je veux. Mais par contre, j'en ai beaucoup qui en ont pris. Mais ça démontre encore une fois de plus qu'on est dirigé par des gens qui sont hors sol. Déjà, lorsque un salarié est en congé maternité ou paternité, ce qui est tout à fait normal, on a le droit de faire des enfants quand on est salarié, bien sûr, une partie du salaire est pris en charge par l'entreprise. Alors que le deal, c'est quand même, embaucher quelqu'un, c'est pas l'adopter. Il y a quand même une différence entre le code du travail et le code de l'adoption. Mais par moments, on a l'impression que c'est un peu ça. S'il lui arrive des soucis dans sa vie, il est malade, une partie est prise en charge par l'entreprise, les 6 premiers mois. Quasiment 50%, chargé, plus les charges. S'il a un décès, il a droit à des jours, ce qui est normal aussi, mais c'est pris en charge par l'entreprise. Alors maintenant, c'est l'entreprise qui doit régler le problème de la natalité. Continuons, les entreprises vont crever, il y aura beaucoup d'enfants dans ce pays, mais ils seront tous au chômage. Ils seront tous au chômage parce qu'il n'y aura plus de boulot. Continuons à faire porter le poids et donner une dimension sociétale au travail et aux entreprises, et on va voir où on va aller. Aujourd'hui, sachez que par rapport aux charges et aux cotisations qui pèsent sur une entreprise, le retour est quasiment obsolète. Et en plus, on veut en rajouter. Non, que les gens fassent plus d'enfants, je pense que le problème, il est d'abord lié à une situation anxiogène, à une situation un peu égoïste. On arrive dans un monde où effectivement, on est dans une société consumériste où aujourd'hui, à une époque plus ancienne, le mariage, l'objectif, c'est de faire des enfants. Aujourd'hui, le mariage, c'est le premier objectif, c'est d'abord de profiter de la vie à deux, parce qu'on a tellement de possibilités qui sortent.
4: Aussi, hein.
3: Et puis ensuite, c'est l'économie. Je veux dire, il est clair que faire un enfant, ça coûte de l'argent. Et je voudrais juste expliquer une chose à nos politiques. J'ai pas pu le dire tout à l'heure. Il y a 2 modèles de concevoir l'économie. Et je pense que nos politiques vont. Je suis pas sûr qu'ils comprennent parce qu'ils ont fait l'ENA. Il y a ce qu'on appelle les finances publiques. Et aujourd'hui, l'objectif est de faire en sorte que les finances publiques aillent bien, au détriment du bien-être des Français. Il faudrait juste qu'ils comprennent que si demain on faisait l'inverse, on faisait en sorte que les Français aillent bien, les finances publiques iront bien, naturellement. Il y a un lien entre les deux. Mais on le fait à l'envers. Au lieu d'abord de s'occuper de faire en sorte que l'économie des Français, que de créer du pouvoir d'achat, créer de la croissance, redonner de l'économie pour créer de la consommation, et tout cet assemblage va faire que les finances publiques iront très bien, on a tout axé uniquement sur les finances publiques qui iront bien par l'impôt et la taxation. Et c'est mortifère comme économie, et ça va nous amener dans le mur. On y va tout droit, je ne sais même pas si on n'est pas déjà entré.
0: Alors, congé paternité, Laura.
4: Moi, il y a 2 points. Le premier point, c'est là où je rejoins Mourad, c'est qu'on a toujours l'État qui fait porter ses décisions, soit sur les particuliers avec de l'impôt direct, soit sur les entreprises. Les entreprises financent tout ce que l'État ne peut pas financer. C'est leur méthode économique, c'est comme ça qu'ils fonctionnent. Et pour ce qui est des responsables, on le voit par exemple avec les retraites, c'est pas de la faute du système de retraite, c'est la faute des vieux. Voilà. Donc ça, c'est pour la première chose. Et où je pense que Jean-Loup va aussi en remettre une couche, donc c'est pas la peine que je m'étende sur le sujet. Et maintenant, sur l'obligation. mais foutez la paix aux gens. Enfin, je veux dire, on sait déjà la difficulté que c'est pour une femme de retourner sur le marché du travail. Et quand, en plus, on a des entretiens d'embauche, on nous dit, est-ce que vous avez des enfants? Oui, non. Donc, si tu en as, ils partent du principe que tu vas être souvent malade parce que tu vas t'occuper de des gamins. Et si t'en as pas, ils vont partir du principe qu'à un moment donné, tu vas faire faux bon. Et en soi, je peux même comprendre l'employeur en me disant, mais ouais, mais moi, si elle se met en congé maternité pendant 3 mois, bah, c'est galère. Faut que je la remplace, mais faut que je la remplace.
5: Toi, par exemple. Est-ce que le père de ton enfant...
4: Mais moi, j'allaitais, en fait.
5: Aurait pu prendre ce congé d'un mois ou de deux mois, maintenant.
4: Oui, il aurait pu. Il aurait pu,
5: et mais... il l'a pas fait.
4: Mais parce que j'allaitais et que je ne voulais pas mettre ma fille sous biberon.
5: Non, mais d'accord, mais il peut faire autre chose. Le congé naissance, c'est pas uniquement pour l'allaitement ou donner le biberon.
4: Mais moi, c'est pour ça que moi, c'est moi qui m'en suis occupée. Et mon mari, il aurait fait...
5: Il n'y a pas seulement l'allaitement.
4: Excusez-moi du peu. On oublie un tout petit peu maintenant avec ces idées d'égalité, de parité, etc., qu'une mère, jusqu'au 1 an du bébé, normalement, on doit être collé à notre bébé. Normalement, un bébé doit dormir avec ses parents, en tout cas avec sa maman. C'est biologique, c'est comme ça. Dans quel autre animal vous voyez ça?
3: Il y en a jusqu'à 30 ans.
5: Le père, bien sûr, ne va pas remplacer la maman, mais le père est là aussi pour alléger le travail de la maman. Et c'est quand même plus simple quand il y a une autre personne avec toi.
4: Ça, je suis d'accord. Mais alors,
1: 60 ans que ta femme nous écoute là.
4: Ça veut dire aussi que les deux parents se passent tous les deux d'une partie de leur salaire. Et là, on arrive à toucher au portefeuille.
3: Mais ce n'est pas la faute de l'entreprise.
4: C'est pas la faute de l'entreprise. Donc, à un moment donné, on en revient toujours à la même chose. Libérer cette fiscalité que les gens
3: respirent sur ce congé. En une seconde, une boîte qui aurait uniquement 20 personnes féminines comme salariées, si les 20 personnes tombent enceintes en même temps, ce qui n'est pas interdit, la boîte dépose le bilan.
5: Oui.
3: La boîte dépose le bilan. Voilà. Dans le système de
5: genre. Avec ce genre de raisonnement, on ne fait plus d'enfants, là.
3: Non, mais il n'est pas question de ne pas faire d'enfants.
5: Il est question de dire que ce n'est pas
3: une entreprise de supporter les choses.
5: Jean-Loup, est-ce que c'est une bonne idée d'essayer d'imposer au père ce fameux congé de naissance?
3: Le futur mangeur de poulet.
2: Voilà. Alors, de poulet français. Alors, je n'ai absolument aucune idée sur le sujet. Je ne sais pas. C'est un dossier que je ne connais pas. Je ne me suis pas posé la question, donc je ne peux pas te répondre. Tu veux, j'ai une anecdote quand même.
5: Ah.
2: C'est que ma mère n'a pas pris de congé maternité. Tout s'est bien passé, je suis né un mercredi, le lundi elle était au taf, quoi.
3: Ouais, enfin,
2: Enfin, tout s'est bien passé, je suis né à terme, il n'y a pas eu de problème.
5: Vous vous souvenez que Rachida Dati, quand elle était ministre, elle était revenue très rapidement bosser.
2: Une semaine après,
5: on lui avait reproché. On lui avait dit, elle rend pas service aux femmes.
4: Mais de toute façon,
5: une femme, elle est toujours critiquée.
4: Voilà, de toute façon, une femme, elle ne fait pas de chirurgie esthétique, elle se laisse aller. Elle fait de la chirurgie esthétique, elle ne veut pas vieillir. Elle est grosse, elle ne prend pas soin d'elle, elle est maigre, c'est une anorexique. Elle ne s'occupe pas de ses gamins. Enfin, elle repart travailler direct, elle est carriériste, elle rend pas service aux femmes, elle reste trop longtemps, elle prend un congé maternité et ensuite un congé parental, c'est une feignasse, sur les sociales. Donc de toute façon, ne cherchez pas, dès qu'une femme fait quelque chose, elle a tort.
0: Peut-être une chose à distinguer, c'est que pour les hommes, ce sera peut-être plus facile à un salarié de s'arranger avec son employeur, tandis que si tu es
3: le télétravail règle tout aujourd'hui.
0: Travailleur indépendant, artisan, profession libérale, c'est toi qui génères ton revenu, on peut pas t'obliger.
3: Le télétravail règle tout, plus besoin de congés.
2: C'est que, j'ai pas d'avis sur le sujet, par contre, j'ai une question, qui est une question logique. On peut dire ça sur l'égalité des sexes, pourquoi pas, j'ai pas d'avis. Mais par contre, je ne vois pas en quoi ça va relancer la natalité. Je vois pas le lien logique.
4: Mais il y en a pas.
2: On nous dit qu'il faut faire ça pour relancer la natalité.
5: L'argument numéro 1, c'est l'égalité homme-femme. C'est ce qu'il dit dans le rapport.
2: Ça permet aussi. Ça concerne le haut commissariat.
3: Il y a surtout les gouvernants qui pensent qu'on ne fait pas d'enfants parce qu'il nous manque un mois de congé maternité ou maternité.
2: On peut bien justifier l'emploi fictif des mecs du haut commissariat.
0: Non, mais peut-être qu'un couple peut se dire, tu vas être avec moi pendant 2 mois et ça va m'aider. Ça va nous aider à la naissance de l'enfant.
2: Moi, je suis sûr qu'il y a plein de femmes qui ne veulent pas avoir leur mari toute la journée dans les pattes.
3: Moi, je pense qu'un couple, la première question qui se pose, c'est si on fait un enfant, est-ce qu'on va devoir déménager?
4: C'est ça.
3: Ça, c'est la première question. Si on va devoir déménager, qu'est-ce que ça va nous coûter en plus?
5: Le mode de garde.
3: Le mode de garde. Comment on va faire pour s'organiser? Qu'est-ce que ça va changer dans notre vie? Combien ça va nous coûter? C'est ces questions. Donc, c'est pas de savoir s'il y a un mois.
0: Alors, on va au
3: 32-16. C'est court. S'il y a un mois de congé maternité ou paternité,
0: on va au 32-16. Écoutez Rémi, arboriculteur dans dans la Drôme. Bonjour Rémi.
6: Ouais, bonjour les Gégés.
0: Bonjour. Comment ça va? Est-ce que vous auriez pu prendre vos 2 mois, vous? Dites-moi.
6: Ah ben 2 mois, certainement pas. Arboriculteur, j'ai une fille qui a eu 1 an au mois de mars, donc elle est née au mois de mars 2025. C'est le début de ma saison. En aucun cas, j'aurais pu prendre 2 mois. J'ai pu prendre 15 jours. Pourquoi? Parce que je travaille en famille, je suis co-associé, donc j'avais quand même du monde sur l'exploitation. Mais si j'avais personne sur l'exploitation, dès le lendemain de la naissance, il aurait fallu que je retourne travailler. Donc en fait, il faut arrêter d'obliger les gens déjà à faire quoi que ce soit. J'ai l'impression qu'on est de plus en plus dans un pays dictature.
1: Mais c'est l'État nounou, hein. C'est l'État qui décide pour vous ce qui est bon pour vous et votre femme.
6: Si vous voulez. Mais moi, enfin, pourquoi on laisse pas les gens s'organiser comme ils le veulent?
1: Tout à fait.
6: Moi, j'ai l'impression que c'est un pied de nez à l'égalité homme-femme, comme si on va aller obliger le père à rester avec son bébé le premier mois, et après il fait quoi? Il déserte. Donc là, ça veut dire quoi? Ça veut dire que l'éducation d'un enfant se résume à 1 mois. C'est complètement débile.
3: Je suis d'accord. Et une fois de plus, on oppose les Français parce qu'il y a les salariés et ceux qui le sont pas.
1: Oui, mais c'est ce que je pense, que cette proposition. Déjà, elle émane d'un haut fonctionnaire, Clément Beaune.
6: Ils sont déconnectés du monde réel.
1: C'est presque un gros mot. C'est vrai, comme le dit Alain, dans la fonction publique ou dans le salariat privé, c'est plus simple parce que dans les grosses boîtes, etc., tu peux t'organiser. C'est vrai que tu es agriculteur, artisan, profession libérale.
3: C'est plus compliqué.
1: Mais oui, parce que c'est des gens qui ne connaissent pas une bonne partie de comment les gens
0: vivent. Rémi, reste avec nous pour écouter le témoignage de Christelle. Elle est dans le Lot. Bonjour Christelle.
7: Bonjour les GG, bonjour tout le monde.
0: Bonjour. Ça va Christelle, enceinte?
7: Oui.
4: Félicitations.
0: Félicitations.
7: Alors, moi je vous appelle parce que notre parcours est très atypique. J'ai 45 ans, on est en parcours PMA, donc on a enfin réussi, après être partie en Espagne, à avoir un bébé. Donc,
4: bravo,
7: c'est pour le mois de décembre. Excusez-moi, je suis émue. Et moi, je vous appelle parce qu'en fait, nous, on a une boulangerie. Mon conjoint est le patron. Ça va pas être possible parce qu'on est en sous-effectif, on galère depuis 2 ans. On est toujours plus taxé, on n'arrive pas à recruter. Et donc, lui, il fait comment pour prendre 1 mois de congé en sachant que c'est les fêtes? Il va y avoir les bûches, il va y avoir les galettes. Après, c'est pas qui s'enchaîne. On est toujours plus taxé, donc il faut pouvoir quand même travailler pour payer les charges. Donc, on fait comment? Donc, c'est bien mignon tous ces congés. C'est très bien.
3: D'accord. Notre haut commissaire n'a pas prévu d'indemniser les professions libérales, juste les salariés.
7: C'est toujours pour les mêmes. Et les indépendants, c'est marche ou crève.
3: C'est vrai. Vous connaissez la formule de Woody Allen sur les enfants? C'est pas pour vous décourager. Bon, non. Je vais pas vous la donner.
7: Mais c'est toujours pareil. Et bon, c'est vrai que c'est rageant parce que lui, il aimerait pouvoir profiter de ce moment-là.
3: Comme disait Olivier, il a raison. Les hauts fonctionnaires pensent qu'il n'y a qu'une catégorie, c'est les salariés. Oui. Tous les autres n'existent pas. Il y a une partie de la population aujourd'hui qui n'a pas droit au congé paternité ou maternité, qui n'a pas droit au congé payé, qui n'a pas droit aux arrêts maladie ou aux maladies payées, qui n'a droit à rien, qui n'a droit à payer. Et cette partie-là, on n'en parle jamais.
2: Mais par contre, bonne nouvelle pour les Français, il n'y a plus de problème de garde d'enfants parce que Clément Beaune, qui a beaucoup de temps libre, va venir garder vos enfants pour relancer la natalité. Il est très disponible, a énormément de temps libre, il n'a pas un emploi très prenant. Donc Clément, garde d'enfants pour relancer la natalité.
3: Il a démontré, Jean-Luc, tu ne vas pas me démentir, que c'est dans les sociétés qui vont bien qu'on fait des enfants.
2: Ah bah le médecin, écoutez, c'est de votre faute. Clément, lui, a beaucoup de temps libre.
0: Vous êtes à Gourdon, dans le Lot. Comment s'appelle votre boulangerie?
7: C'est la boulangerie Dom et Michael.
0: Et quelle est votre spécialité à la boulangerie?
3: Il fait de nous saliver.
7: On fait tout maison. On fait nos viennoiseries maison, le pain, la pâtisserie.
3: Génial.
4: Donc, prendre un croissant au beurre.
7: Ah oui, ils sont très bons.
0: et vos pains, là, c'est lequel votre spécialité? Dites-moi.
7: Dans le Lot, on fait le croustillot. C'est un pain de campagne qui est fait entièrement en circuit court. C'est-à-dire de la graine jusqu'au boulanger, entièrement
3: génial.
7: Dans le Lot.
0: Eh ben bravo Christelle,
3: bravo.
0: Merci d'avoir été avec nous, Christelle de Gourdon, et puis bonne grossesse ma chère Christelle, profitez bien, vous nous tiendrez au courant, bien sûr.
7: Voilà.
0: Si vous voulez, ce sera un garçon ou une fille, vous savez ou pas?
7: Non, pas encore. Ce sera la surprise.
0: Bon d'accord. Voilà. Si c'est un garçon, vous l'appelez Alain. Si une fille, vous l'appelez Olivia.
2: Vous l'appelez Clément.
0: Comme ça.
2: Non, Laura. Vous l'appelez Laura.
0: Salut Christelle. On vous embrasse. À bientôt.
2: Le meilleur pour vous, Christelle,
0: dans les grandes gueules. Allez, on a posé la question, faut-il obliger les papas à prendre 1 mois de congé, le mois de congé naissance?
4: Non.
0: Oui ou non? Vous mettez non, pas d'obligation.
4: Ouais. Ça, c'était la bonne idée du gouvernement.
1: Qui décidera. À Monsieur Beaune. Non, c'est pas le gouvernement, c'est Monsieur Beaune.
0: À 82%. Dans un instant, on va rouvrir le dossier carburant. Notre chef du gouvernement, Sébastien Lecornu, assure qu'il va redistribuer le surplus de perception, l'argent en plus. Est-ce que vous êtes sûr qu'il va le faire 32-16 pour venir en discuter avec les GG? Il est 10h20.
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0: Jingle sur RMC et RMC Story avec aujourd'hui Laura Varton-Martinez, sophrologue, avec Jean-Loup Bonamy, professeur de philosophie, avec Mourad Boudjelal, qui est éditeur de bande dessinée. On va parler des carburants et du surplus de taxes. Le gouvernement, Sébastien Lecornu, le Premier ministre, nous fait une promesse. Tous les 10 jours, on va vérifier le surplus. On va vérifier combien on a gagné et ensuite voir comment on le redistribue.
1: Déjà, le gouvernement a changé dans la façon de communiquer sur ce sujet parce que j'ai retrouvé la déclaration de M. David Amiel qui est, comme chacun sait, ministre des Comptes Publics. Et voilà ce que disait le jeune David Amiel il y a quelques mois. Il n'y a évidemment pas de cagnotte fiscale. Bon, alors maintenant, non seulement il y en a une, mais tous les 10 jours, on va la calculer. Donc ça veut dire quand même qu'on s'y intéresse. Et finalement, on sait maintenant que chaque mois, depuis que la guerre en Iran a été déclarée, l'État percepteur récupère plus que prévu, grâce à la hausse des prix du carburant. Le surplus de recettes fiscales avait atteint 270 millions d'euros en mars pour l'État. Et là, on est sur le mois d'avril à 190 millions d'euros de recettes. Donc ça fait quand même plus de 400 millions d'euros de recettes. Alors on nous explique, c'est Monsieur Lecornu, que ce surplus finance intégralement les 380 millions d'euros d'aide. Bon, déjà on en a un petit peu plus, donc à quoi va servir le petit plus? On va nous expliquer également que on veut électrifier le pays, et donc cet argent va aussi servir à financer le besoin de passer tous en électrique. Est-ce que vous faites confiance à Monsieur Lecornu pour bien utiliser cette cagnotte fiscale,
0: Laura,
1: qui existe bel et bien?
2: Alors non, en plus le calcul est faux, le calcul est beaucoup plus, la réalité est beaucoup plus, puisque déjà il y a une différence, il y a moins 15% de consommation, donc en plus c'est un surplus fiscal avec une baisse de la consommation, et il y a toujours et encore, et je le répète, cette fameuse taxe sur la transition écologique qui n'était pas au budget. Donc on multiplie encore la cagnotte fiscale. Ça, c'est la première chose. Deuxième chose, il me semble que ces gens-là sont censés être les représentants des citoyens. Et il ne me semble pas que la transition écologique arrive en premier dans les préoccupations des Français. La préoccupation numéro un, c'est le pouvoir d'achat. Ça, c'est numéro deux. Numéro trois, ils vont nous faire des aides. Il va pas bien falloir payer des gens pour mettre ces aides en place, pour envoyer les petits papiers, pour faire les petits calculs, parce qu'apparemment, l'État n'a toujours pas compris qu'on a un truc formidable qui est à notre disposition, ça s'appelle l'intelligence artificielle. Mais non, on va continuer, on va peut-être même sous-traiter, parce qu'on ne va pas avoir les capacités à l'instant T de faire ce travail. Donc, une fois encore, nous avons un État qui est complètement inutile, qui ne répond pas aux besoins des Français. Je suis désolée. Et qu'est-ce que j'avais dit? Je le répète et je le redis encore. Nous allons avoir une récession. Je l'avais dit en tout début de crise. Regardez ce qui va se passer. Les gens vont moins consommer. Les gens vont moins se mouvoir. Maintenant, nous avons des infirmières libérales qui choisissent leurs patients. Donc, il y a des gens qui ont moins de soins. Mmh. Vous avez des entreprises qui ferment ou qui sont déjà en redressement fiscal. Donc, nous allons avoir du chômage à payer. Et là, qu'est-ce qui s'est passé? Nous étions à plus 2 en croissance et nous sommes de nouveau à zéro. Et comme ça va continuer, vous allez voir que d'ici un mois ou deux, nous entrons dans une phase de récession. Félicitations, Monsieur Lecornu.
0: Après, c'est pas la guerre, ça dépend pas de nous.
2: Non, ça ne dépend pas de nous, mais ce qui se passe.
3: Les taxes, oui.
2: Ça
3: va dire, on a subi.
2: Je vais même faire un compliment à Monsieur Macron. Je trouve que Monsieur Macron se comporte très bien dans ce conflit, c'est-à-dire qu'il reste à l'écart et qu'il ne pif pas. Et pour une fois, quand il sait, ça fonctionne. En revanche, la manière dont c'est géré à l'intérieur, c'est catastrophique.
1: Alors restons sur cette cagnotte. Le cagnotte. D'ailleurs, le mot cagnotte n'est pas utilisé par Monsieur Lecornu.
4: Normalement, il n'y en avait pas, mais en fait, il y en a une.
1: Surplus de recettes fiscales.
2: Profiteur de guerre.
4: Distribuer la fameuse cagnotte qui normalement n'existait pas. Mais j'ai quand même faire un détour puisque tu disais la guerre, on l'a subi. Mais moi, je pense que après tout, il y a des difficultés économiques qui sont dues à une guerre. Et il faut envoyer la facture à Monsieur Netanyahou. C'est lui qui l'a voulu cette guerre, donc qui la paye. C'est lui qui devrait prendre. C'est sur le budget israélien et américain que devraient être pris les coûts économiques pour les autres pays. Nous, cette guerre injuste, nous ne l'avons pas voulu. Nous la subissons. On devrait envoyer la facture à ceux qui l'ont voulu.
1: Il y a l'Ukraine,
4: à ceux qui pensaient qu'en 15 jours, ça allait être réglé. Voilà, pareil. Donc, ça, c'est...
1: Une fois que tu as dit ça, on a quand même un problème avec des prix à la pompe à plus de 2 euros et l'État qui prend plus de 50% dessus.
4: C'est pas nous qui avons voulu que le détroit d'Ormuz soit bloqué.
2: Mais ça révèle des problèmes.
4: Et donc, moi, je propose d'envoyer la note à Washington. Et voilà.
1: Oui, on l'a compris.
4: Donc, il faut le dire.
1: Oui, mais réponds à la question de la cagnotte.
5: La guerre aux Américains et
4: ensuite,
5: Israël.
2: Voilà pourquoi je voulais passer première.
4: Et ensuite, la cagnotte. Moi, je pense que, vu comme l'argent est globalement mal utilisé de manière générale, je pense qu'il faudrait juste l'affecter au désendettement de l'État. Voilà.
2: Très bien.
4: Je pense qu'il faudrait juste l'affecter au désendettement et toujours vouloir redistribuer. Tu vois, culte permanent de la redistribution.
1: Donc, on n'aide pas les professions les plus touchées, par exemple.
0: Plutôt que de faire de la démagogie, c'est de la démagogie, voilà. Quoi.
4: Mais par contre, Mourad, il a proposé d'autres solutions. Donc, moi, je propose une double solution. C'est-à-dire, un, on utilise cet argent plutôt que de le redistribuer avec, de toute façon, des procédures qui sont des usines à gaz. C'est tellement compliqué d'avoir une aide ou de te faire prendre en charge ton carburant. Donc, plutôt, on se sert de cet argent pour désendetter, contribuer au désendettement de l'État, plutôt que de le redépenser et d'être dans la course folle de la redistribution. Et puis, par ailleurs, on avait évoqué la piste du forage de l'hydrogène sur le long terme, la piste du gaz de schiste, et également, à plus court terme, voilà, il y a un pays qui s'appelle la Russie.
3: On rachète du pétrole de façon détournée, en passant par l'Inde, en le payant 20% plus cher.
4: Et donc, on pourrait le payer moins cher.
3: On pourrait le payer moins cher.
4: On peut acheter du pétrole russe.
3: Il y a un choix. Alors, moi, j'ai bougé, je deviens patriote à fond. Et je me dis que... Moi, je pense que ces 200 millions, ce n'est pas une recette fiscale, c'est du pouvoir d'achat retiré aux Français. Ce n'est pas de la recette fiscale, du pouvoir d'achat retiré aux Français, parce que, de toute façon, ils ne les auront pas sur la consommation. Moi, je suis pour qu'on récupère les 17 milliards qu'on aura prêtés à l'Ukraine, plus ces 200 millions, et qu'on les injecte dans le pouvoir d'achat des Français. Qu'on fasse en fait un prêt de 17 milliards pour redonner du souffle à l'économie, pour redonner du souffle aux Français et de la confiance, et pour relancer notre économie. Ça me paraîtrait bien plus... intéressant pour le pays qu'aller prêter 15 ou 17 milliards à l'Ukraine. Qu'on ne reverra jamais, de façon à ce que quelques Ukrainiens s'achètent les plus belles villas de la Côte d'Azur à 450 millions d'euros, ou alors qu'on essaie de construire une Europe qui n'a aucun fondement,
4: et
3: à part son côté belligérant.
4: Ils nous envahissent de leur poulet qui assouplit notre agriculture.
2: Donc, en plus.
1: Le problème, le pétrole, on en a d'ailleurs, parce qu'on en achète en Norvège, et du pétrole algérien, etc. Le problème, c'est pas ça. Le problème, c'est le prix en ce moment.
2: C'est l'offre et la demande. Et puis, pourquoi l'État refuse tout ce que les gens demandent, et les répètent, et tabassent, d'enlever cette fameuse taxe de 17 centimes? Mais parce que pourquoi? Quand l'État va donner, parce que je crois qu'on est sur 50 balles, le chèque. Oui. Et quand vous allez remettre 50 euros à la pompe, qu'est-ce qui va se passer? Vous allez repayer 60% de taxes. Donc, en fait, l'État vous file 20 balles. Mais il va pouvoir dire, nous avons aidé les Français. Mais que les gens se rendent compte. Et moi, encore une fois, je suis désolée. On oublie de croire avec ce système qu'ils ont de tout décider et d'avoir la main mise sur l'ensemble des décisions de ce pays. On oublie que la raison première d'existence de ce gouvernement, c'est d'être la voix des citoyens et des Français.
3: C'est plus ça.
2: Je veux dire, la première interrogation et problématique des Français, c'est le pouvoir d'achat. Qu'est-ce qu'on en a à faire de financer une transition écologique qui va en plus servir aux Chinois?
3: Mais non, Laura, aujourd'hui, objectif, c'est d'avoir un cul posé à l'arrière sur une bagnole et qu'elle démarre avec un chauffeur. Enfin, c'est leur seul objectif.
1: T'es contradictoire. C'est-à-dire que là, on se rend compte que c'est pas notre guerre, qu'on subit, comme le dit Jean-Loup, et en même temps, tu refuses de trouver d'autres solutions. Parce que si on est moins dépendant au pétrole que nous n'avons pas.
2: Je pars juste à l'instant T. J'ai jamais dit de la supprimer, j'ai dit de la suspendre, cette taxe. Oui. C'est juste histoire de faire passer...
1: On est content d'avoir du nucléaire en ce moment, par exemple.
2: Mais bien sûr, tu la suspends à l'instant T. Effectivement, nous devons... Et ça, moi j'ai toujours hurlé...
4: T'arrêtes de subventionner l'éolien.
2: Oui, déjà l'éolien, ça
4: t'arrête
2: me sert strictement...
4: T'arrêtes d'hyper-subventionner l'éolien.
2: Au lieu de mettre des sous dans les éoliennes, tu mets des sous dans des bornes de recharge, parce que moi je vois la seule borne de recharge qu'il y a, il y en a 4, elles sont sur le parking du supermarché. Donc t'arrêtes avec tes éoliennes plus polluent une fois qu'elles arrêtent de fonctionner. Les agriculteurs qui ont eu des subventions, mais c'est à eux de payer pour la destruction de l'éolienne.
0: Ils ne savent pas les recycler.
2: Donc au final, c'est catastrophique. Eh bien, tu fais ça, tu mets des bornes de recharge, parce que la première chose que les gens te disent pour ne pas acheter une voiture électrique, c'est je suis en appartement, où est-ce que je recharge ma voiture? Donc voilà.
3: Et comment je fais plus de 100
2: km? Mais encore une fois, on ne réfléchit pas. Je suis effaré et je me dis, ces gens-là ont fait des
3: aujourd'hui,
2: études.
3: Ce gouvernement, enfin les gouvernements que nous avons, sont totalement décalés de la réalité, ne respectent plus les Français parce qu'ils ne les écoutent plus, et surtout, on a affaire à des gens qui n'ont jamais travaillé, qui n'ont jamais créé un emploi, qui n'ont jamais payé un euro de charge sociale, qui ne connaissent pas le monde réel. Ce sont des gens qui vivent sur PS5. Et ils veulent gérer la réalité en ayant un monde qu'ils n'ont vu que sur PS5. C'est pas possible. Le monde réel, c'est pas celui-là. On l'a vu dans tous les sujets, qu'il y a un décalage. Moi, je t'explique une chose. Je connais quelqu'un qui a une entreprise de transport. Voilà. Qu'est-ce qui se passe aujourd'hui dans le transport? Faut savoir qu'en général, quand le coût du transport augmente, ce qui est transporté augmente aussi. C'est la logique. Bon, ben, c'est 30 camions à l'arrêt, 30 personnes licenciées. Et tu sais ce qu'on lui a proposé pour pallier à la hausse des prix? On lui propose un prêt à taux zéro. Mais il s'en fout d'un prêt à taux zéro. Parce que lui, c'est la marge qui perd. Le prêt, il devra le rembourser. Ça va impacter sa marge.
0: On va aller
3: c'est
0: voir.
3: Là où les gens sont décalés. On va aller voir. De marge et trésorerie.
0: On va aller écouter Julien, notre ami dans l'immobilier du côté des Bouches-du-Rhône à Marseille. Bonjour Julien.
5: Salut les GG.
0: Le Cornu, le Premier ministre promet de redistribuer le surplus. Qu'est-ce que vous en dites ?
5: Je pense que le Cornu ne comprend rien à l'économie.
3: Mais
5: et
3: oui.
5: Que tous les ministres de Macron ne comprennent rien à la vraie économie. Parce que on n'aide pas les Français. On a un tout petit surplus de taxes, 200 millions d'euros, peut-être même un peu moins.
3: C'est rien.
5: Mais
3: hein.
5: Combien ça coûte en point de PIB et donc en rentrée fiscale et donc
3: bien
5: à l'économie ?
3: Bien
5: combien
3: sûr.
5: De milliards
3: bien sûr.
5: La France a perdu sur le premier trimestre uniquement à cause du coût des carburants. Moi, j'étais en Espagne il n'y a pas très longtemps, j'ai fait mon plein à 1,46€. Pourtant, je ne crois pas qu'il y ait de pétrole en Espagne.
3: Non, non. En gasoil ou en...
5: En
3: 95
5: et en gasoil en 70. J'ai regardé, j'ai pris la
3: pompe. On est à 2,25
5: chez nous. 2,70€ chez moi à la pompe à Marseille. Donc il y avait 1€ de différence entre le litre de gasoil.
3: Et le Portugal va redistribuer des
0: impôts. 2,70€ ?
5: Ah oui, à Marseille.
3: Ah ben, boire au col, bien joué, vas-y.
5: Il y a 10 jours, c'était à 2,70€.
2: Comme on allait en Alsace ce week-end, 2,60€.
5: Certaines stations.
3: Oui,
5: il y a eu des stations, c'était à ce prix-là, bien sûr.
3: Vous savez que si on revient en francs, le coût du litre de gasoil, c'est 15 francs. 15 francs, un litre de gasoil.
4: Pour avoir un mot.
3: Non, mais c'est 15 francs. À l'époque, 15 francs, ça représentait quelque chose.
4: Comme Mourad et moi, on est pour en revenir aux francs de toute façon.
3: On est pour revenir à la souveraineté française. On est pour retrouver notre souveraineté.
0: Avec la dévaluation, et alors là, on peut aller.
3: Julien. Ursula von der Leyen à Bruxelles et la mettre en prison.
4: Oui, enfin c'est pas elle qui est responsable.
3: L'incarcérer immédiatement.
4: C'est pas elle qui est responsable.
3: Sans jugement.
4: Des taxes françaises.
3: Sans jugement. 20 ans.
4: Les taxes françaises sont des taxes franco-françaises, j'ai envie de dire, puisqu'on voit bien qu'en Italie, en Espagne, pour le même produit, on paye beaucoup moins cher.
3: Aujourd'hui, il y a des pays en Europe où on redistribue de l'impôt.
4: Parce qu'ils sont mieux gérés.
0: Julien, aujourd'hui,
3: le problème de la France, c'est la médiocrité de notre classe politique. Et malheureusement, j'ai peur que l'élu ne soit pas encore né.
0: Mais justement, oui. Julien, ce que je voulais savoir, c'est vous ne pouvez pas vous passer de votre voiture
3: non,
0: là aujourd'hui.
3: Du travail, c'est de l'impôt indirect.
5: Alors, moi, je vais vous dire la vérité. Il y a 10 ans que j'ai anticipé un peu tout ça, parce que les Français n'ont pris aucune précaution. Il faut le dire aussi. Ça fait je ne sais pas combien de décennies qu'on dit que l'essence va flamber, que les prix d'énergie vont flamber. Qu'est-ce que j'ai fait, moi? J'ai acheté ma maison il y a 9 ans. J'ai mis des panneaux solaires. Une petite éolienne. J'ai acheté une voiture électrique et j'ai converti mon véhicule principal à l'éthanol. Je vous garantis que la crise, pour moi, ne me touche pas du tout. Mais pour autant, c'est un drame pour l'économie française.
3: Ça, oui. Voilà, vous pouvez faire comme moi. Moi, depuis, je mets toujours 50 euros. Donc je
0: c'est-à-dire
3: pas
0: qu'aujourd'hui, les gens font des demi-pleins, quoi, en fait.
3: Ouais, moi, je mets 50 euros.
0: C'est ce qu'ils font aujourd'hui, Julien.
3: Je vous
0: remercie d'avoir
3: souvent,
0: été dans les GG. À bientôt pour de nouvelles discussions. Est-ce que vous pensez que le Premier ministre va vraiment redistribuer le surplus
3: Premier ministre
0: de taxes?
3: Premier ministre d'un gouvernement élu par personne. Hein.
0: C'est un non à 94% quasiment. Dans un instant, le rapport à l'oncle sur l'audiovisuel public, ça y est, il est publié. Est-ce qu'il faut réduire le nombre de chaînes de France Télévisions? Si oui, lesquelles? Vous avez des idées ou pas? Peut-être que non, vous ne voulez pas qu'on touche au service public. C'est le moment d'en discuter avec les grandes gueules. Il est 11h25.
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10: François Villeroy de Gallo était mon invité dans le Face à Face ce matin. Bruno Le Maire voulait réagir à cette interview. Bonjour.
11: Oh la bonne blague. J'ai écouté les chiffres donnés par François Villeroy de Gallo. 0% de croissance, 5% de déficit, une inflation à plus de 2%. Mais c'est pas peine de me virer de Bercy si c'est pour faire ça, franchement. J'aurais très bien pu le faire moi-même.
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0: RTL, c'est sur RMC, RMC Stories avec Mourad Boudjelal, Laurent Varton-Martinez et avec Jean-Loup Bonamy. Si vous avez raté les GG, vous avez les podcasts à votre disposition et les podcasts avec toutes les petites discussions que les grandes gueules peuvent avoir comme ça en off. Et je vous conseille notamment une discussion autour d'un dessert danois dont nous a parlé l'ami Jean-Loup Bonamy qui l'aura envie de goûter. Mais je vous laisse découvrir ça sur les podcasts. Si on parlait de France Télévisions. Est-ce qu'il faut réduire le nombre de chaînes? Le rapport à l'oncle et public du nom de Charles à l'oncle, Charles-Henri à l'oncle, rapporteur UDR de cette commission sur l'audiovisuel public, et il veut supprimer, voire fusionner certaines chaînes.
1: 551 pages, ce rapport. Donc il faut le lire. D'ailleurs, c'est assez curieux parce que M. Lecornu a réagi ce matin à ce rapport qu'il n'a pas lu, qu'il n'a pas encore lu. Ça manque un petit peu quand même de sérieux tout ça, mais on voit bien que le rapport à l'oncle fait réagir beaucoup de monde. C'est devenu la chose la plus importante, ce rapport sur l'audiovisuel public. Touche pas à mon service public. Madame Ernotte vient de répondre également. Elle fait une longue réponse en expliquant que ce rapport allait dans la mauvaise direction. Pourquoi ? Parce que ce rapport à l'oncle, déjà, il préconise une cure d'austérité. Il estime que 4 milliards, c'est trop pour l'ensemble du service public. C'est-à-dire, là, on parle à la fois de France Télé et de Radio France. Il dit qu'il faut 1 milliard d'euros d'économie. Et pour cela, il préconise des fusions de chaînes. Il préconise, par exemple, la fusion entre France 2 et France 5, entre France 24 et France Info, la chaîne Info TV. Il estime également qu'il y a un manque de neutralité dans le service public et qu'il faut revoir tout ça. Et puis aussi les fameux conflits d'intérêts qu'il dit avoir mis en lumière, notamment entre les boîtes privées qui travaillent pour le service public et des passerelles parfois un peu étonnantes entre les uns et les autres. Alors, est-ce que vous êtes d'accord avec Alon qu'il faut faire 1 milliard d'euros d'économie et donc peut-être supprimer, privatiser ou fusionner certaines chaînes ?
2: De toute façon, de manière...
0: Est-ce que tu regardes le service public déjà ? Quelles sont tes chaînes ?
2: C'est plus des émissions, tu vois, les compléments d'enquête, ça je regarde, enquête exclusive, parce que il y a quand même des sujets qui sont pas hyper vendeurs, mais tu vois, le complément d'enquête, j'ai regardé celui sur Dominique de Villepin, là, qui est sorti le 30 mars. Ils ont fait un complément d'enquête, une enquête exclusive sur.
1: C'est sur le service public, pardon.
2: Je crois que c'est France 2.
0: Je sais plus. C'est M6.
2: Voilà. Non, pardon.
1: C'est pour ça.
2: Non. Et ensuite, je regarde tout ce qui est pièces de théâtre. En fait, moi, j'ai l'application. Donc, c'est pour ça que je sais jamais quelle chaîne je regarde. J'ai l'application France TV et je regarde les trucs dessus. Mais de toute façon, factuellement, c'est une entreprise qui est en déficit. Je crois que c'est à plus de 81 millions de déficit, là. On doit faire des coupes budgétaires. Si on veut préserver le service public, chose pour laquelle je suis, si on veut le garder, on est obligé de faire des coupes budgétaires. Ensuite, je suis pour.
1: Mais est-ce qu'il faut faire 1 milliard? Parce que la question est concrète. Est-ce qu'il faut 1 milliard d'économies, fusionner des chaînes?
2: Après, moi, je ne sais pas combien il faut. Maintenant, est-ce que oui, il y a des chaînes qui peuvent fusionner? La réponse est oui. Est-ce qu'il y a des services qui peuvent fusionner? La réponse est oui. Est-ce que tout
1: Donc
2: est nécessaire?
1: Donc, plutôt d'accord avec Charles Allon qui vaut réduire la voilure.
2: Et je suis aussi pour des appels d'offres publics et qu'on sache pourquoi on prend tel prestataire plutôt que l'autre.
1: Charles Allon, mon ami.
3: On est une seule même personne ne nous a jamais vu ensemble.
0: Je trouve qu'ils se ressemblent assez. On ne s'est jamais vu dans la même pièce.
3: C'est vrai qu'on a fait une émission ensemble sur ce plateau.
1: C'est la blondeur.
3: Mais bon, j'avais pris une doublure. Et donc, c'est intéressant parce que justement, quand j'écoute les réactions de la caste politico-médiatique, je suis un peu surpris. Ça me rappelle le mot, il y a un écrivain de la fin du XVIIIe siècle qui s'appelait Champfort et qui disait qu'en France, la tradition française, c'était de persécuter ceux qui sonnent le tocsin. C'est-à-dire quand tu essayes d'être un peu un lanceur d'alerte qui tire la sonnette d'alarme, c'est justement toi qui deviens le problème. Là, c'est pareil, on a l'impression que le problème, c'est Charles Allonc, le problème. Alors qu'en fait, Charles Allonc, il a mis en lumière des choses très intéressantes. Le déficit, les 4 milliards de budget. Malgré ces 4 milliards de budget, en plus, il y a un déficit. Les suites d'hôtels à 1800 euros, les notes de taxi stratosphériques, les conflits d'intérêts. Pourquoi est-ce que France 5 fait produire la majorité de ses émissions par des boîtes privées pour des coûts exorbitants, alors que normalement, ça pourrait être fait en interne, et justement avec des conflits d'intérêts majeurs. Enfin, il souligne toute une série de problèmes. D'ailleurs, dans ses préconisations, en fait, il est assez modéré, parce qu'à aucun
4: moment il dit qu'il faudrait supprimer, à aucun moment il dit qu'il faudrait privatiser. Tu sais qu'il y a certaines forces politiques qui proposent de privatiser. Lui, il dit pas du tout, il dit je veux sauver le service public. Et curieusement, ça devient Charles Lalonde le problème. Voilà, c'est lui qu'on attaque, c'est lui qu'on accuse, on ne lit même pas son rapport, alors qu'il y a quand même un gros travail. Le gros travail d'enquête qui a été fait en commission après le gros travail de rédaction. Et curieusement, ben, on l'attaque lui. Non, moi je suis un peu surpris de ce rapport très intéressant sur la manière.
0: Tu regardes le service public ou pas?
4: Je regarde pas la télévision de manière générale.
0: Ah bah voilà.
4: Donc,
2: oui, mais madame Ernotte, elle est triste. Elle va aller où? Elle va aller où? À l'hôtel, ensuite au festival de Cannes, la bichette.
0: Là, ils ont réduit la, ils ont réduit la voilure. Mourad, est-ce que tu regardes le service public?
5: Ouais, moi, je suis pour économiser 4 milliards.
1: Ah, carrément.
5: Ouais, c'est plus simple, parce que j'estime que c'est pas le rôle de l'État que de vendre de l'information, que de vendre du divertissement, que de vendre des jeux. Voilà, c'est, on a, moi, je, par exemple, quand je regarde CNews, je sais à quel genre d'information je vais m'attendre. Bon, dans le service public, c'est un peu dissimulé, mais c'est notre pays qui est comme ça. On finance souvent ce que les gens ne vont pas voir. On finance une partie du cinéma, on finance le théâtre, on finance une forme d'art et tout, parce que ça manque de public. Voilà. Ou alors, service public, ça veut dire tout public. Et pourtant, Charles Lalonde, c'est pas ma tasse de thé, mais je suis assez d'accord avec lui sur ce sujet. Service public, ça veut dire tout public. Tout public. C'est service public, c'est 67 ou 70 millions de Français.
1: C'est payé par tous les impôts de tous les Français.
5: Ça doit concerner 67 ou 70 millions de Français.

0: et notamment les plus jeunes, de financer un service qu'ils ne regardent pas. Alors tu me diras, on demande aux Français de financer le train et certains ne prennent
1: jamais
0: le train.
1: Moi je regarde que le Tour de France.
0: Mais est-ce que c'est une mission régalienne? En fait, la vraie question, c'est là peut-être d'ailleurs que le rapport est passé à côté. C'est-à-dire qu'il fallait déjà se poser la question, est-ce que c'est une mission régalienne?
2: Non.
0: Est-ce qu'aujourd'hui on a besoin que, par exemple, l'État finance l'info?
2: Comme à l'époque des Romains, ils nous financent des jeux.
0: Non mais c'est ça la vraie question.
2: Des jeux. Et moi je sais que la meilleure télé que j'ai connue, avec des enquêtes pointues et tout, était une chaîne privée qui était le vrai Canal Plus à la grande époque. Voilà, et on est montré qu'avec des fonds privés en partie, on pouvait faire une télé de qualité. Et donc aujourd'hui, le rôle de l'État, c'est pas de nous financer une dizaine de jeux, même si j'ai rien contre Nagui. C'est pas de nous donner une information. À l'époque de Gaulle, on appelait ça une télé d'État, hein, je rappelle. Télé d'État.
3: C'est
2: information d'État. Voilà. Et donc, aujourd'hui, il y a 4 milliards d'économies. Peut-être même plus parce qu'on peut mettre, sur le marché et récupérer de l'argent. Et par les temps qui courent, je crois pas que le rôle, tous ces gens-là, tous ces bien-pensants de la télé publique. Si demain le Front National ou le Rassemblement National prend le pouvoir, qu'est-ce qu'ils diront de la télé publique?
4: Ben c'est pas ça, c'est que
2: non mais qu'est-ce qu'ils diront? Ils seront plus d'accord. Ah non non, on veut plus de télé publique. Enfin, je vous l'annonce.
4: Ben voilà. Le RN veut privatiser hein, s'ils arrivent au pouvoir.
2: Mais pas donc.
4: Non. Il veut garder le service public.
0: Parce que Ciotti et le RN sont alliés, mais Ciotti, donc à Lonc, parce que Charles Lonc, il est avec Eric Ciotti. Non, ils veulent pas privatiser. Il dit il faut garder le service public, mais plus restreint en fait.
4: Alors
2: bien sûr.
5: On y va. Je le fous à la porte avec un rapport de chez Monsieur
3: Charles Lonc.
4: On a Siam qui est avec nous. Bonjour Siam.
6: Oui, bonjour.
4: Chef d'entreprise, est-ce que vous êtes pour garder des chaînes, en enlever, fusionner? Dites-moi.
0: En rajouter, ouais.
6: Moi, j'aimerais juste dire que le pauvre Charles Lalonde, il a pris cher, mais je trouve que son rapport, il est génial. Il a mis le doigt sur plein de choses. Faut pas oublier que c'est notre argent. Pardon ?
4: Vous ne l'avez pas lu, vous dites que c'est génial.
2: On connaît les grandes idées.
6: Oh, oui. On a les grandes idées, ouais. Oui, oui.
0: Allons, j'ai un peu dévoilé les choses.
2: Et après, il a pris des coups pendant la commission.
6: On n'arrête pas d'en parler, et puis même lui, il a dévoilé ce qu'il avait pris de cher. Mais enfin, il a mis le doigt sur un Nagui qui se fait de l'argent sur notre dos, qui fait des jeux à longueur de journée. Et ce que je disais, c'est que maintenant, moi, la télé, ça va être des chaînes privées. Sur le public, je suis désolée, mais je trouve rien d'intéressant quand je cherche un documentaire sympa à regarder le soir. C'est certainement pas sur France 2 ou France 3. C'est sur des chaînes privées. La dernière fois, j'étais surprise par T18. J'ai vu un reportage sur Hiroshima à T18.
2: C'est donc vous qui avez regardé T18.
4: Allez-y.
6: Non, mais j'étais surprise parce que c'est une petite chaîne et il y avait un reportage génial. Et je me dis, c'est pas sur France 2 que je vais voir ça.
2: Après, il y a une concurrence aussi sur le numérique. Aujourd'hui, il y a beaucoup de gens qui vont chercher de l'information sur...
6: On est quand même beaucoup à allumer la télé le soir en rentrant ou avant d'aller se coucher, on cherche un truc à regarder. Oui, il y a de la concurrence, mais on est quand même beaucoup à regarder la télé. Et ça m'étonne pas quand vous dites que France 2, la moyenne d'âge, c'est 60 ans passés. Bah oui, c'est des jeux, ils aiment bien, mais c'est des jeux toute la journée, quoi. Ils devraient varier.
2: Et le Tour de France? La seule chose de bien sur France, le Tour de France, le tournoi destination.
6: Ouais, mais c'est une fois par an.
0: Oui, mais le Tour de France, tu pourrais l'avoir sur une chaîne privée.
2: Il est sur Eurosport, qui appartient à un groupe américain.
0: Non, mais je veux dire, est-ce que. C'est ça, à mon avis, la vraie question, c'est qu'est-ce que peut proposer le service public que ne pourrait pas faire le privé? Alors, pas les jeux, parce que le privé en fait, le sport, le privé l'en diffuse, mais peut-être qu'il y a des émissions culturelles, effectivement, du théâtre, comme dit Laura.
6: Il devrait s'inspirer du privé dans le sens où c'est varié. Tu peux avoir un jeu, mais tu vas avoir un docu, un film, du sport.
7: La seule chose qui me fait peur avec la privatisation du service public, c'est que le privé, et c'est normal, fonctionne avec l'offre et la demande. Et quand on voit ce que les jeunes regardent maintenant, les trucs de télé-réalité, les machins...
4: Les jeunes,
0: ils regardent surtout pas la télé.
4: Très peu.
7: Quand même, tu regardes le nombre qui regarde les émissions... tous les petits jeunes que je connais, ils connaissent tous les dernières stars de la télé-réalité, etc. Et ce qui me fait peur, c'est que...
4: Oui, mais est-ce qu'ils les regardent
2: sur
4: la télé ou est-ce qu'ils les regardent sur leur portable? Tu vois, parce que toutes ces stars dont tu parles, effectivement, de la télé-réalité, ils ont des comptes Instagram, des comptes TikTok...
7: la télé. Et tu vois, secret d'histoire, moi, c'est un truc qui ne doit pas disparaître.
2: Est-ce que tu es d'accord pour qu'il y ait des gens qui nous disent ce qui est intelligent ou ce qui n'est pas?
7: Non, ça, je suis complètement d'accord.
2: C'est un peu ça, le service public. Le service public, estime avoir le monopole de l'intelligence.
7: Pour moi, le service public ne devrait avoir une mission que culturelle.
4: Oui. Siam, on va écouter Nadine du côté de l'heure. Bonjour, Nadine.
8: Bonjour.
4: Qu'est-ce que vous en dites, vous, Nadine? Est-ce qu'il y a des chaînes que vous voudriez supprimer, fusionner, garder? Dites-moi.
6: Alors déjà, première chose, je suis dans le métier depuis très longtemps.

0: ans, parce que, pour revenir au sujet des retraites, moi j'ai pris ma retraite à 67 ans et je continue à travailler. L'audiovisuel, je connais bien. D'abord, il faudrait peut-être demander à remettre de la publicité, parce que je vous rappelle que Sarkozy avait...
1: Il n'y a pas de publicité.
2: Il y en a jusqu'à 20h. Voilà.
0: Après 20h, il n'y en a plus. Donc, on remercie Nagui, dont je suis la première productrice. Alors, certes, il présente beaucoup de choses, mais il fait de l'audience, parce que personne ne parle d'audience. Là.
2: Oui, mais est-ce que c'est ça le but du service public, c'est de faire des jeux pour faire de l'audience, parce que ça rapporte de la pub? Parce que ça, c'est une logique de privé, c'est pas une logique de public.
0: Bah, c'est une logique de public qui n'a plus d'argent pour faire fonctionner. À partir du moment où ça fonctionne...
2: Mettons-le dans le privé, alors.
3: Allez-y, Nadine.
0: Pardon. À partir du moment où ça fonctionne. Alors, effectivement, s'il devait y avoir une chaîne à privatiser, je dirais que c'est plutôt... Le problème s'étant posé il y a quelques années déjà, de privatiser la 2. Ça, ok. Mais la 3, c'est une chaîne régionale. La 5, c'est la chaîne de la connaissance. Alors, à part la dame qui nous parle d'un truc sur T18, ce qu'elle ignore, parce que beaucoup de gens parlent de l'audiovisuel sans savoir comment ça fonctionne, c'est que le programme qui est donné, c'est pas un programme qu'ils ont fabriqué, ils n'ont fait travailler personne, ils se sont contentés d'acheter un programme qui a été produit par d'autres. Il faut savoir que les documentaires et tout ça, ce sont des coûts extrêmement importants et que tout le monde ne peut pas se le payer. Le fait de vouloir absolument supprimer des jeux, alors la moyenne d'âge de 65 ans, alors je sais pas, il y a des gens de 125 ans qui regardent, et puis après, des gens de... C'est pas possible, enfin je sais pas, excuse-moi Olivier, mais je ne sais pas de sorte de ces chiffres.
2: Ah bah c'est des chiffres officiels, hein, pardon. Hein. La télé est regardée maintenant essentiellement par des personnes âgées.
3: De toute façon, le nombre de téléspectateurs se réduit, il est sûr que les chaînes privées, elles, à un moment, vont réduire leurs coûts. Est-ce que le service public doit le faire aussi?
1: Bien sûr.
3: Bah peut-être quand même, quoi. Allez, à tout de suite.
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0: Vous êtes avec les GG, avec les grandes gueules en direct sur RMC et RMC Story. Nous sommes ensemble avec Mourad Boudjella, l'éditeur de bande dessinée, Jean-Loup Bonamy, le professeur de philosophie, Laura Varton-Martinez, la sophrologue. Troisième heure des GG, vous avez raté les deux premières, il y a les podcasts à votre disposition. 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On accueille maintenant notre invité.
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0: Robert Bourgi est avec nous. Comment est-ce qu'on vous présente, Robert ? Bonjour. Homme d'affaires, flingueur en chef.
2: Ni flingueur, ni homme d'affaires. J'ai été avocat, j'ai été le lien pendant.
0: Porteur de valises.
2: Intermédiaire.
0: Intermédiaire.
2: Il me faut un pétard, là.
3: Joueur de tam-tam.
0: Alors. Non. Vous êtes qui aujourd'hui, Robert Bourgi ?
2: Je suis un retraité qui ne supporte pas les imposteurs, les ingrats, les méchants. Et si j'ai décidé de jeter l'anathème...
0: Mettez-vous bien devant le micro, s'il vous plaît.
2: ...sur Dominique de Villepin, c'est parce que la danse qu'il pratique depuis 2 ans aux côtés de Mélenchon, de Rima Hassan... de la gauche la plus radicale, n'a rien à voir avec le Villepin que j'ai tant aimé, que j'ai tant admiré et que j'ai tant respecté.
0: Donc vous réglez...
2: C'était un vrai gaulliste et maintenant c'est une dérive totale qui baigne dans la démagogie la plus totale et il se renie. Alors, depuis, je ne le supporte pas.
4: D'accord, mais depuis vos accusations, Dominique de Villepin a décidé de rendre les statuettes qu'il avait reçues en cadeau, donc il va les rendre au Quai d'Orsay. Il conteste d'ailleurs toujours la valeur que vous avez annoncée. Ces deux statuettes, si je comprends bien, l'une a été offerte par l'ancien président burkinabé Blaise Compaoré pour 75 000 euros et l'autre par un industriel italien pour 50 000 euros. Alors il conteste cette somme. Enfin, il reconnaît qu'il avait ces deux statuettes. Il les rend au Quai d'Orsay. C'est un bon geste.
3: Il y a les factures à l'appui. Hein.
2: Merci, madame. J'ai produit les factures. Je suis allé acheter les deux bustes, le galeriste m'a fait payer 75 000 euros pour le bronze offert par le président Compaoré et 50 000 euros pour le bronze offert par Gianangelo Perucci. Il y a la facture.
5: Ouais, et
2: c'est
5: un cadeau.
2: Il conteste le prix.
5: Ça s'appelle des cadeaux, c'est pas un pot de vin. Ça sera un pot de vin s'il les avait revendus. Mais là, c'est un cadeau.
2: Je dirais... plus un pot de vin qu'un cadeau.
5: Mais non, enfin, il ne les a pas revendus.
4: Pourquoi plus un pot de vin qu'un...
5: S'il les avait revendus, je dirais OK. Il a utilisé le cadeau pour faire des espèces sonnantes et trébuchantes.
2: D'abord, j'ai une chose à vous dire.
5: Oui.
2: J'aurais souhaité que ces deux bustes de l'empereur soient rendus, restitués, si tu veux, rendus au musée Fesch à Ajaccio.
5: Oui,
2: la ville natale de l'empereur.
5: Oui.
3: Merci de le dire.
2: Que tu connais bien.
5: Oui, je suis d'accord là-dessus. Oui.
2: Et Ajaccio, bien sûr que tu connais. Et il rend ça au Quai d'Orsay. Mais dites-moi, si ces bustes, comme je l'ai lu dans les tweets de ses partisans, étaient de peu de valeur, je ne vois pas pourquoi ces bustes seraient restés en majesté dans son bureau pendant... tous son exercice au Quai d'Orsay. Pourquoi ? Il les a gardés 20 ans. Tout d'un coup, il dit 10 000 euros. Mais c'est nullissime. C'est à l'image du bonhomme.
4: Mais vous dites, c'est nul, vous dites, parce que vraiment vous réglez vos comptes avec lui, hein, vous dites le talon d'Achille de Dominique de Villepin, c'est l'argent, le luxe et l'aisance. Vous étiez d'ailleurs venu ici même, sur le plateau des Grandes Gueules, parler de tout ça. Vous aviez écrit un livre et déjà à l'époque vous nous aviez raconté que les valises d'argent qui transitaient d'Afrique, puisque vous étiez le spécialiste des relations franco-africaines de Jacques Chirac, que Dominique de Villepin en avait profité. Vous l'avez dit tout ça. Pourquoi revenir quelques années plus tard médiatiquement, redire ce que vous aviez déjà dit, parce que vous ne voulez pas qu'il soit candidat à l'élection présidentielle ?
2: Je sais où vous voulez en venir. Moi, j'ai une chose à vous dire. J'entends dire, j'écoute, j'entends, je lis, qu'il y aurait Sarkozy derrière moi. C'est faux. Faux, archi faux. Nicolas ne savait même pas, il ne savait même pas qu'il y avait ce film qui se préparait. Je n'ai pas vu Nicolas Sarkozy depuis des semaines.
0: Ah, des semaines.
2: C'est pas beaucoup.
0: Ça veut dire que vous ne savez pas,
2: pas
0: dire
2: beaucoup.
0: Que
2: non.
0: Vous n'êtes pas sans être en contact déjà avec lui.
2: Je suis en contact, mais je ne l'ai pas vu.
0: Et il vous a
2: et
0: dit,
2: je... non,
0: Robert,
2: non, non,
0: regardez
2: non.
0: Villepin, faites ce que vous voulez,
2: non,
0: mais je
2: non,
0: ne veux
2: non.
0: plus entendre parler.
2: Dites-moi,
0: oui.
2: Je suis un homme libre. Je proclame haut et fort que je suis un homme libre.
0: D'accord.
2: Je ne dois rien à Chirac que j'ai côtoyé pendant 30 ans.
0: Et vous ne
2: je ne dois rien à Sarkozy que je côtoie depuis 1982. Je leur dois rien. Je suis un homme libre. Sarkozy ne savait pas qu'il y avait un film en préparation. Il ne savait pas.
4: Quel film ?
0: Le complément,
4: mais,
0: quel film ?
4: Ah, le complément d'enquête. Vous voulez parler du complément d'enquête. D'accord.
2: Enquête. Un. Mais par contre, ce que je n'ai pas supporté venant de la part de Villepin, c'est une intervention qu'il a faite chez un de vos confrères ou une de vos consoeurs, je ne sais pas comment on dit, qui lui pose la question de savoir ce qu'il pensait de l'incarcération de Nicolas Sarkozy. J'étais devant l'écran et il a dit « Pourquoi voulez-vous que je m'en émeuve ? Nicolas Sarkozy est injusticiable comme un autre. » Je ne l'ai pas supporté. J'ai le droit.
0: Uh-huh.
2: Je ne l'ai pas supporté.
5: Parce que ce n'est pas injuste.
2: Ce jour-là. Non.
3: C'est que lui en est un aussi.
2: Ce jour-là, j'ai décidé que je freinerai. Je ferai tout pour freiner la route de Villepin vers la présidence.
4: Vous avez mais vous l'avez fait avec Fillon. Ouais. En 2017, vous avez fait exactement la même chose avec François Fillon, en révélant l'histoire, la fameuse histoire des costumes. Alors, François Fillon était déjà embourbé dans son affaire avec sa femme assistante parlementaire, mais enfin, ça n'a pas aidé les costumes, et ça l'a peut-être empêché d'être président de la République. C'était le grand favori de la présidentielle de 2017. Alors, Villepin est loin d'être le favori de la présidentielle de 2027, si j'en crois les sondages. Mais en fait, vous refaites le coup. C'est-à-dire que tous ceux qui, à un moment donné, se sont opposés à Nicolas Sarkozy, vous voulez les flinguer ?
2: Non. François Fillon m'a manqué. Je suis un méditerranéen. Je suis un oriental. J'affirme haut et fort que je suis un oriental. Je suis français, bien évidemment, d'éducation. J'adore le drapeau.
4: Mais d'origine libanaise.
2: D'origine libanaise. Fillon m'a manqué.
0: De respect.
5: On se croirait dans
2: il
5: le
2: m'a manqué.
5: Parrain.
2: Non, mais dites-moi, monsieur.
5: Film de mafia, là. Il m'a manqué. Toi, tu vas avoir des ordres.
2: Il m'a manqué. Et ça, je ne l'ai pas supporté.
4: C'est une question d'honneur.
2: C'est une question d'honneur et de
5: film de mafia.
2: Et de dignité.
3: Mais quand t'as pas les fesses propres, tu te tais.
5: Vocabulaire mafieux. Excusez-moi, vocabulaire mafieux.
0: Je n'ai pas une vocabulaire mafieux.
5: Vocabulaire, à l'instant, c'est pas un jugement général sur vous. À l'instant, vous venez d'employer il m'a manqué. C'est des termes qu'on voit dans les films de Coppola ou de Scorsese. Alors,
2: pas dans les livres de philo.
5: Il m'a manqué, donc je me venge. C'est exactement. Alors, moi, je tiens à préciser quand même, j'ai été témoin, que ni Alain ni Olivier, ce matin, n'ont reçu de cadeau de vous. Parce que je trouve, ni moi, parce que je trouve que recevoir.
0: Moi, je l'ai regretté. Hein, mais
5: que recevoir des cadeaux de vous, ça peut être sympathique sur le moment, mais c'est en fait un peu dangereux, monsieur Bourgi. Parce qu'on peut recevoir un cadeau de Robert Bourgi, et si 25 ans après, on a le malheur de dire du mal de votre ami Sarkozy, ou de vous manquer, de manquer au parrain Bourgi, alors là, ça explose.
2: L'affaire Fillon n'a rien à voir avec Sarkozy.
5: Et le cadeau,
2: je l'ai dit à l'époque.
5: Le cadeau est un peu un
2: vous
5: cadeau
2: voyez
5: empoisonné
2: toujours
5: quand même.
2: Attends, Nicolas Sarkozy.
4: En même temps.
2: Il n'y avait pas Nicolas Sarkozy derrière moi. Ni pour Fillon, ni pour Villepin. Pas du tout.
6: Très
2: pas
6: bien. Mais est-ce que vous reconnaissez, mais vous dites vous-même que c'est les propos de Dominique de Villepin contre Nicolas Sarkozy qui vous ont mis en colère.
2: Monsieur le philosophe.
3: Monsieur Bonamy.
2: J'ai eu comme prof de philo au lycée Van Vaux à Dakar, monsieur Gélibert, qui a fini comme professeur au Collège de France. J'ai été bien formé, vous voyez. Mais vous n'étiez pas né. Et...
0: Oui.
2: Fillon m'a manqué. Et vous dites
6: que recevoir...
2: Vous avez
6: aussi recevoir... monsieur Corleone comme professeur, non, visiblement.
2: Laissez-moi parler. Vous dites que recevoir un cadeau de Robert Bourgeois est dangereux.
6: Cadeau
2: j'ai
6: empoisonné.
2: Dit hier, sur le plateau de Pascal Pro, que si je devais être bavard, prolixe, méchant à outrance, il y aurait eu peu de candidats, oui, mais... peu de candidats à la présidentielle, peu de candidats aux législatives.
5: Mais ça, c'est pas normal. Ça, c'est pas normal que vous soyez sélectif. Alors, dites-nous voilà. Tout. Moi, je suis prêt à l'entendre.
2: Expliquez-nous. Fillon m'a manqué.
5: Expliquez-nous comment se passent les relations franco-américaines.
2: Vu la présidence de M. Macron, j'en suis venu à regretter d'avoir parlé de ses costumes. Voyez.
5: Oui, mais ça, c'est intéressant.
2: Je ne regrette. Oui.
4: Robert, non, c'est intéressant. Aujourd'hui, vous regrettez.
3: D'avoir donc, empêché Fillon.
4: C'était en 2017, rappelons-le.
2: Non, vu enfin, 2016, la présidence de M. Macron. Je tiens à le préciser.
4: Vous auriez préféré que François Fillon gagne la présidentielle.
2: Je n'ai pas dit ça.
6: Que Macron la perde.
2: Non.
4: Ah, Macron j'ai voté gagne pour aussi Macron. Parce que Fillon,
2: j'ai voté pour Macron en 2017. J'ai voté pour Macron en 2022, bien qu'il m'ait enlevé la Légion d'honneur pendant 5 ans. Parce que j'avais prononcé un mot très grave sur le plateau de Jean-Jacques Bourdin. Que je l'avais haine.
0: Oui. Mais alors, Mourad Boudjelal.
5: Moi, j'entends ce que vous dites. Je pense que vous avez eu une vie passionnante dans les relations France-Afrique. Je pense que c'était une époque où la morale était quelque chose qui était devenu un gros mot. Mais alors, vous dites, oui, si je dis tout ce que je sais, et moi, c'est un peu ce que j'ai à vous reprocher. Je dis que c'est pas à vous de sélectionner les hommes politiques, c'est soit vous nous dites effectivement voilà ce qu'a été la classe politique, voilà ce qu'elle est aujourd'hui, mais voilà ce qu'a été la classe politique, et je pense que les Français sont prêts à l'attendre, parce qu'ils ne se font pas beaucoup d'illusions quand même. Je peux vous dire qu'on ne se fait pas beaucoup d'illusions sur cette période-là, et de façon à ce qu'on ne jette pas l'opprobre sur quelqu'un, alors que peut-être que son voisin a fait 10 fois pire, mais que vous n'avez pas envie de le révéler. Voilà, donc moi j'ai envie que ce soit... Vous avez dit qu'après, j'espère pour vous, le plus tard possible, vous avez dit que de mon vivant, je n'écrirai pas tout ce que je sais, parce que et que vous attendrez, j'espère pour vous, le plus tard possible. Mais je trouve ça un peu dommage.
3: Je trouve ça un peu dommage.
2: Vous savez, je l'ai dit, redit, et vous les Français le savent, et ils le regrettent, la classe politique française n'est pas à envier.
0: Elle est corrompue.
5: Elle est corrompue, ça veut dire...
2: Vous savez,
0: être corrompu,
2: Mourad, on est là pour se dire les choses.
5: Oui.
2: Quelquefois, il y a des endroits où, des restaurants où je vais souvent. Je suis un retraité, j'ai du temps à perdre et j'aime bien le confort. Je l'aime.
5: C'est pas un défaut. Hein.
2: Je vais quelquefois dans les restaurants où je vois d'anciens ministres, des ministres actuels, des députés actuels, des sénateurs et autres. Je vous assure que lorsque je rentre dans ces endroits, les élus, les personnalités sont gênés de me voir. Parce qu'ils savent
5: que, vous
2: que je sais tout.
5: Donc,
2: parce qu'ils savent...
5: Vous nous dites que la classe politique est corrompue. Mais,
2: je le regrette beaucoup.
3: Sauf que
2: mais je veux une France belle. Une France
6: mais vous avez,
2: propre. Mais...
6: C'est pour mes enfants, vu le rôle que vous avez joué.
2: Pour mes enfants, non. Dites-moi. Moi, j'ai une chose à vous dire.
6: Vous dites que vous savez
2: monsieur
6: tout. Vous dites que vous voulez une France propre.
2: Laissez-moi parler. On dit que la France est en perte de vitesse en Afrique. Je le constate et je le regrette. Mais on met tout cela sur le dos de la France-Afrique. Mais j'ai une chose à vous dire. Si Robert Bourgeois pouvait remonter l'horloge du temps et revenir 30 ans en arrière, les Turcs n'existeraient pas en Afrique. Les Chinois n'existeraient pas en Afrique. Les Russes n'existeraient pas en Afrique.
6: Ah, ça, je ne doute pas de votre efficacité au service du pays.
5: Pourquoi ils existent, où s'est-on loupé en Afrique?
2: Pardon?
5: Où s'est-on loupé en Afrique pour avoir perdu notre influence sur la France?
2: Parce qu'on n'a plus de relations suivie.
5: Bon, on a essayé de rendre le wokisme, c'était pas la meilleure
2: affectueuse.
5: Idée.
2: Affectueuse. Moi, je peux partir, moi, le dernier des Mohicans de la France-Afrique, le parangon de la France-Afrique, je peux partir, monsieur, de Nouakchott jusqu'à Gbadolité au Zaïre, enfin, en RDC, République démocratique du Congo, toutes les portes du pouvoir et des oppositions me sont ouvertes.
5: Vous n'avez pas besoin d'aller aussi loin. Là. Il y a plusieurs centaines d'appartements dans les grands quartiers parisiens qui appartiennent à des anciens dictateurs africains. Donc vous voilà. Pouvez aussi en profiter.
2: Et non, mais en 2011, lorsque j'ai révélé l'histoire des mallettes, j'avais appelé à ce que cela cesse. Et j'ai toujours dit qu'il fallait que la France se mette en tête qu'elle a les moyens d'empêcher les dictateurs encore présents d'Afrique de poursuivre leur pouvoir.
0: Robert Bourgi, vous restez avec nous. On a encore des questions à vous poser qui sont de Laurent Barthon Martinez, de Mourad Boudjelal et de Jean-Loup Bonamy. À tout de suite avec Robert Bourgi, l'homme d'affaires, l'homme qui ne veut pas voir Dominique de Villepin se lancer dans l'élection présidentielle.
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0: on continue notre discussion avec Robert Bourgi. On accueille dans la métropole lyonnaise du côté de Décines-Charpieux. C'est Vincent qui est avec nous. Bonjour Vincent.
1: Bonjour Alain, bonjour à l'équipe.
0: Salut Vincent, c'est pour vous féliciter, c'est vous qui avez gagné les vacances bel en bras, Vincent.
1: Bravo. Eh ben super, bravo. Vraiment j'en suis très heureux.
2: Et on vient tous avec vous.
3: Ouais, et ne faites pas de politique parce que M. Bourgi est là et on vous fait un cadeau.
0: Alors, mon cher Vincent, vous gagnez les vacances à la mer, à la montagne, à la campagne. C'est un séjour pour 4 personnes, valeur de 2000 euros. C'est le tout compris premium. Voilà, vous choisirez où vous voulez partir.
1: Eh ben très bien.
3: Mer ou montagne, Vincent?
0: Bravo Vincent, félicitations, c'est votre fidélité au GG qui a été récompensée.
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0: On reprend nos discussions avec Robert Bourgi. Laura Varto-Martinez, question à Monsieur Bourgi.
2: Oui, alors j'aimerais déjà, si vous me le permettez, réagir un petit peu à tout ce qui s'est dit en face de moi. Donc pour la première chose, oui, ce sont des pots de vin. C'est-à-dire que s'il n'y avait pas eu le fameux complément d'enquête, ces fameux bustes n'auraient jamais été restitués. Ils auraient été donnés à ces enfants qui en auraient fait ce qu'ils en voulaient. Et donc, effectivement,
3: n'a pas utilisé de façon
2: ce sont
3: pécuniaire.
2: Des pots de vin. Point. Suivant. Ensuite, mon cher Monsieur Bonamy, mon Jean-Loup, j'ai l'impression que parfois vous vivez dans un monde candide, tout beau, tout mignon. Moi, ce que je déplore, que c'est que depuis quand les relations géopolitiques diplomatiques sont en train de s'effriter et de devenir une gabegie monumentale, c'est depuis l'essor des réseaux sociaux. Je pense qu'il y a des choses qui, entre les chefs d'État, doivent rester entre chefs d'État. Je suis désolée, pour moi, la diplomatie, ça se fait dans un bureau fermé à huis clos entre deux présidents de la République, deux dirigeants. Ça, encore une fois...
3: Là, on ne parle pas de diplomatie.
6: On parle de corruption, on ne parle pas de diplomatie.
3: D'argent,
2: on parle de malaise, de vin, c'est ce qu'il a dit. J'y viens, s'il vous plaît, j'y viens. Et vous m'avez fait perdre mon fil. C'est insupportable d'être avec vous en émission. C'est très compliqué. Ce que je voudrais poser comme question, moi je comprends pourquoi pas de Villepin. Petite anecdote, quand j'étais apprentie au Ritz à Paris, à l'Espadon, monsieur de Villepin était quelqu'un de presque libidineux. C'est-à-dire qu'à l'époque j'avais 17 ans et il m'appelait sa petite sucrerie. Donc non, je ne veux pas une personne comme ça à la tête de mon pays.
3: Heureusement que tu n'as pas connu des SK.
2: Peu importe, mais en tout cas celui-ci, il est en train de se présenter. Et moi, ce que je ne supporte pas, c'est ça. Et enfin, dernière chose, sur le pourquoi du comment, monsieur ne dit pas tout le monde. Comme je dis que la diplomatie doit être à huis clos, quand tu es capable de cracher sur quelqu'un alors que tu as profité de l'argent, ça en dit long sur qui tu es. Et monsieur, ma question est la suivante.
4: S'il vous plaît.
2: Si vous voulez bien y répondre, j'estime, moi, de mon point de vue, bien que ça doit rester sous le sceau du secret, que voilà, l'histoire des tam-tams avec l'argent caché dedans, il y a eu corruption. Pour moi, la France-Afrique a été un échec à ce niveau-là. Et vous n'avez pas peur de représailles, j'ai envie de dire, judiciaires? Parce que malheureusement, vous avez baigné dedans. Vous avez fait partie de toute...
3: C'est prescrit, non?
7: J'ai une chose à vous dire. Il n'y a jamais eu de diffamation de la part du président Chirac comme de la part de Dominique de Villepin. J'ai une chose à vous dire. Si
8: c'est Jean-Marie Le Pen qui vous a attaqué.
7: Pardon ?
8: C'est Jean-Marie Le Pen qui vous avait attaqué.
7: Oui. Attendez, il m'a attaqué. Il a gagné. Mais son monsieur Afrique a porté plainte contre son patron, contre Jean-Marie Le Pen, pour les mêmes choses, les mêmes faits. Et Jean-Marie Le Pen a été reconnu coupable au tribunal de Versailles. Quand moi je perds à Paris, l'autre, Lorrain de Saint-Afrique, son monsieur Afrique,
8: ouais, je vois, tout à fait.
7: A gagné à Versailles pour la même chose. Mais j'ai une chose à vous dire. Fort heureusement, madame, vous avez raison, fort heureusement, ces choses-là, en espèces, il n'y a pas de preuves. Heureusement qu'il y a eu un chef d'État en exercice à l'époque qui est venu sur le plateau de télévision et dans un livre confirmé qu'il avait remis 3 millions de dollars à Jacques Chirac, c'est le président Laurent Gbagbo de Côte d'Ivoire. Il l'a confirmé, il l'a dit haut et fort.
4: Servait cet argent? Il finissait où cet argent?
3: Les campagnes ou
7: alors,
3: pour financer
7: c'est bien cette émission Les Grandes Gueules. Je vais dire des choses que je n'ai jamais dites.
3: Ah ben, on accepte.
7: Les chefs d'État, les j'étais conseiller politique et personnel dans le même temps, je dis bien dans le même temps, ça s'est jamais vu, et ça ne se reverra jamais, de 11 chefs d'État. J'ai assuré le lien entre 11 chefs d'État et le président Chirac et le président Sarkozy. Les chefs d'État, à commencer par Omar Bongo Ndimba, le doyen des chefs d'État, me disaient à chaque fois, mais fiston, comme il m'appelait, mais Jacques, qu'est-ce qu'il fait de cet argent? Il passe son temps à demander de l'argent à ton père, parce que je l'appelais papa, à mon beau-père Sassou Nguesso, au président Idriss Déby, au président Compaoré, au président Gbagbo, mais que fait-il de son argent? Alors je leur ai dit, écoutez, le seul que je vous voyais, c'était Omar Bongo, je leur disais, mais demandez-lui à Jacques Chirac ce qu'il fait de cet argent. Et un jour, j'ai pris mon courage à deux mains et j'ai dit à Dominique de Villepin, Dominique, moi, j'arrête d'être le lien, d'accompagner les émissaires africains auprès de vous comme auprès du président de la République. J'en ai assez, parce que c'est de l'argent dont ils auraient besoin pour faire des hôpitaux, pour faire des dispensaires. Mais c'est vrai.
9: Mais c'est vrai. Mais
7: pourquoi mettez-vous en
9: doute du Trésor national et sorti dans ces pays?
7: Je suis dans une émission, je lis les grandes gueules. Et moi, je suis connu pour avoir une grande gueule,
9: ben oui,
7: et pour avoir un langage mais cash.
9: Alors que fait...
7: Parce que je suis un employé.
9: Mais Robert, répondez à la question, à quoi servait cet argent? C'était pour financer des campagnes?
7: Moi-même.
9: C'était pour financer aussi un train de vie personnel?
7: Franchement, je ne le sais pas. Une fois, j'ai dit au président Bongo Ondimba, au père d'Ali, je lui ai dit, papa, je vais être présent au prochain entretien dans le bureau de Dominique, secrétaire général de l'Élysée. Est-ce que vous pourriez poser la question, moi présent? Et Bongo, qui n'avait peur de personne, le père Bongo. On était dans le bureau de Villepin, il y avait Villepin, le président Bongo qui est arrivé avec Jacques Chirac, il déjeunait en tête à tête avec Chirac. Et votre serviteur et Pascaline Bongo, l'ombre portée de son père, étaient dans le bureau de Dominique. Arrivent les deux chefs d'État. On se lève. Ça va, Robert? Je lui dis, mes respects, monsieur le président. Le président Bongo m'embrasse et tout. On s'assoit. Et je m'étais mis d'accord avec Bongo. J'ai fait ça. Il lui a dit, mais Jacques, je voudrais te poser une question.
9: Où va l'argent?
7: Je t'ai connu conseiller chez Pompidou. Et à moi, il m'a dit, tu étais son bulldozer. Mais cet argent qu'on te donne, par millions. Qu'est-ce que tu en fais?
9: Alors, qu'est-ce qu'il en fait?
7: Et Chirac de lui dire, tu sais, Omar, les campagnes législatives coûtent cher, les campagnes présidentielles coûtent cher, regarde celle de 2002.
9: Donc, ça a financé les campagnes électorales.
7: Va me coûter très cher. Il lui a dit, mais pourquoi? Il lui a dit, mais tu oublies que je suis en cohabitation.
2: Et quel était
7: Lionel Jospin a mis la main sur les fonds secrets. Voilà. On ne peut plus mettre la main sur les fonds secrets.
2: Et votre
7: intérêt? Donc, j'ai besoin d'argent.
2: Quel était votre intérêt à faire tout ça?
7: Quoi?
2: Quel était votre intérêt à faire ce? Parce que vous êtes en train de dire que justement vous
9: étiez l'intermédiaire.
2: Vous ne serviez plus qu'à rapporter de l'argent à monsieur
7: non,
2: Chirac.
7: Non, mais je faisais autre chose, madame.
2: C'est la question que je vous pose,
7: madame, je vais répondre. Quand j'officiais auprès de Jacques Chirac et de Sarkozy, demandais à tous les grands patrons du CAC 40 qui travaillent en Afrique s'ils ont perdu un seul appel d'offres.
9: Vous étiez un intermédiaire.
7: Un intermédiaire.
9: Oui.
7: Je me rappelle que Jacques Chirac me faisait venir toujours dans le bureau de Dominique. Il était plus à l'aise dans le bureau de Dominique parce que il avait un tel respect pour le général, ces choses-là ne se faisaient pas dans le bureau du général.
9: Mais
7: dans le bureau de Dominique. Il me disait, Robert, j'ai reçu le patron de la CFAO, j'ai reçu le patron d'Elf, j'ai reçu le patron de ceci. Il y a un appel d'offres, il y a un marché.
9: Il faut qu'ils aient les marchés et c'est vous qui interveniez.
7: Robert, j'y allais.
9: Mais Robert, vous avez parlé de...
7: Non, je n'ai jamais reçu un sou de l'État français.
0: Non, c'était
7: les chefs d'État africains.
0: On a bien compris. C'était un rouage. Mais parce que l'on a parlé des deux statuettes de Dominique de Villepin. Il y a eu d'autres choses à Dominique de Villepin. Vous lui avez donné de l'argent liquide.
7: Il y a eu.
0: Qu'est-ce qu'il y a eu d'autre?
7: Je n'ai jamais.
0: Qu'est-ce qu'il y a eu d'autre?
7: Les émissaires ont remis de l'argent à Dominique. Je lui ai jamais rien remis. Par contre, j'ai offert de la part de certains chefs d'État, je dis bien certains chefs d'État, des statuettes africaines à Dominique de Villepin.
0: Donc il y en a d'autres.
7: Oui, il y a eu des statuettes, il y a eu des livres.
9: Et l'argent, pas vous directement, mais des émissaires. Quand vous dites des émissaires...
7: J'accompagnais toujours les émissaires.
9: Les émissaires, c'est quoi? C'est des représentants des pays africains.
7: Des chefs d'État. J'étais investi. D'accord.
0: Mais c'était pour lui personnellement?
7: Non, c'était pour Jacques Chirac.
0: D'accord. C'était pas pour Dominique de Villepin personnellement.
7: Non,
0: voilà, il y a pas eu d'enrichissement.
10: Il y avait des intermédiaires.
0: Les cadeaux, c'était pour Dominique.
7: Et les bus,
0: et l'argent, c'était pour Chirac.
7: Et les livres, plus clair comme et ça. Les livres rares.
9: Ouais. On avait Marc.
0: Marc qui est avec nous, Marc du Finistère. Bonjour.
11: Oui, bonjour.
0: Bonjour. Vous vouliez intervenir dans la discussion, Marc. Allez-y.
11: Oui, tout à fait, parce que moi, je soutiens Dominique de Villepin et je vais le voir d'ailleurs à Rennes demain. Donc, je à tous les Bretons, Dominique de Villepin est à Rennes demain. Donc voilà. Bon, je voulais noter que Monsieur Bourgi était effaré par la corruption dans ce pays. Il a bien raison. Et puis, je trouve que il devrait plutôt soutenir Monsieur Sarkozy, puisqu'en ce moment, Monsieur Sarkozy est au tribunal pour une affaire de corruption. Mmh. Donc ça, c'est la première chose. Et je note aussi que Monsieur Sarkozy était quand même condamné deux fois définitivement dans des affaires de corruption. Bref. Ensuite, quel Monsieur Bourgi a-t-on affaire? Monsieur Bourgi qui était ami avec Dominique de Villepin en 2002 lorsqu'il a offert ses statuettes. Monsieur Bourgi qui a disculpé Monsieur de Villepin dans une vidéo que l'on peut voir sur Internet où il dit Dominique de Villepin ne s'est pas enrichi, ou Monsieur Bourgi qui ne cesse de faire le buzz depuis une semaine sur les activités de Dominique de Villepin. Là. Moi, je pense que Monsieur Bourgi est un affabulateur, est un conteur, tout à fait le buzz, et qu'il n'y a qu'un but, c'est pour instaurer le doute et le discrédit dans la tête des Français. Rien de plus. Je note aussi que Monsieur Dominique de Villepin a rendu ce matin les statuts, franchement...
9: Donc il existait bien.
0: Ouais, parce que pour vous, elles étaient quand même un peu gênantes.
9: Donc ça veut dire
12: qu'il montre qu'il ne les a pas vendues en 23 ans.
0: Il ne les a pas vendues, c'est pas pour l'argent.
12: Il ne les a pas monnayées en 23 ans.
9: Ouais. Voilà. Mais est-ce que tu reçois une statuette d'un président d'un pays étranger quand tu es toi-même secrétaire général? C'est même interdit et c'est, il peut y avoir des poursuites judiciaires.
12: En tout cas, constates qu'il ne les a pas monnayées.
9: Ce n'est pas ça la question. Robert Bourgi, est-ce que vous êtes un affabulateur? Vous racontez n'importe quoi pour tuer Villepin.
7: Monsieur, je vous ai écouté avec beaucoup d'attention, mais vous m'avez amusé. Vous aimez Villepin comme je l'ai aimé il y a 20 ans.
11: Oui.
7: Mais j'ai une chose à vous dire.
11: On vous connaît, Monsieur Bourgi.
9: Laissez lui répondre, Marc.
7: S'il vous plaît. Parlant des bustes de l'empereur, j'ai produit les factures qui attestent que je ne disais pas de bêtises. Le galeriste lui-même, Pierre-Édouard de Souzy, a confirmé aux journalistes les factures et la destination de ces bustes, puisque c'est le galeriste lui-même qui a livré au Quai d'Orsay les deux bustes de l'empereur. Et je vois pas en quoi je suis un affabulateur. Deuxièmement, pour les remises d'argent, monsieur, vous devriez, vous qui êtes... passionné d'Internet et compagnie. Vous devriez aller voir l'interview qu'a donné le président, l'ex-président de la Côte d'Ivoire, Laurent Gbagbo, à un journaliste africain, Alain Foka. Le président Gbagbo lui-même a confirmé qu'il avait remis à Jacques Chirac et Villepin 3 millions de dollars. Si ça, c'est de l'affabulation, alors je ne m'y connais plus.
0: Merci Robert Bourgi, merci réponse à Marc qui a été avec nous. Merci d'être venu vous expliquer, Robert Bourgi, merci bien. Dans un instant, on revient sur ce que vous nous avez dit en direct avec Laurent Varton-Martinez, avec Jean-Loup Bonamy et avec Mourad Boudjelal. Là, tout de suite avec les Grandes Gueules, il est midi moins 25.
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0: avec aujourd'hui Laura Barton-Martinez, avec Jean-Loup Bonamy et avec Mourad Boudjelal. On va revenir quand même sur les propos tenus par Robert Bourgi, et puis vous pouvez réagir bien sûr au 32-16. Parce que... C'est vrai que Robert Bourgi dit beaucoup de choses sur cette classe politique qu'il a connue, qu'il a côtoyée. Il dit lui-même, si je devais balancer tous les noms, peu de gens pourraient encore aujourd'hui être responsables politiques. Dans tous les cas, on sent que c'est un homme qui a été blessé, meurtri par la relation qu'il a eue avec Dominique de Villepin et qui n'est plus ce qu'elle est ou ce qu'elle devrait être.
1: Oui, il a même parlé, il va plus loin. C'est pas uniquement simplement une question de relation entre deux hommes. C'est dit que politiquement, il ne reconnaît plus le Villepin qu'il a aimé, le gaulliste auprès de Jacques Chirac. Il trouve que Dominique de Villepin maintenant a des positions mélenchonistes, notamment je pense qu'il fait référence au conflit israélo-palestinien. Ça doit peut-être lui le toucher plus particulièrement parce que Robert Bourgi, par ses origines libanaises, est peut-être plus impliqué et puis il connaît bien la région. Donc en fait, c'est un désaccord politique qui fait qu'aujourd'hui, il veut barrer la route.
2: C'est
1: et on voit
2: bizarre.
1: Les seules armes qu'a Robert Bourgi pour barrer la route de Dominique Villepin, c'est de révéler les secrets d'État, c'est-à-dire le moment où effectivement à l'époque, on finançait la vie politique par des fonds de dictateurs africains, faut dire les choses telles qu'elles sont, qu'on faisait des cadeaux au secrétaire général de l'Élysée qui les prenait à lui, ça c'est quand même, je suis désolé, mais c'est interdit par la loi et on verra d'ailleurs ce qu'il en est de cette histoire. Alors d'ailleurs, Dominique de Villepin rend les statuettes, donc ça montre bien que lui-même il n'est pas à l'aise avec cette histoire, il aurait dû tout de suite les rendre. Ça me fait penser à l'histoire des diamants de Bokassa, de Giscard. Donc finalement, rien de neuf, on est toujours dans la continuation de cette relation ambiguë.
2: Si tu notes bien, Olivier, il a aussi employé le mot ingrat.
1: Peut-être
2: on ne sait
1: aussi
2: pas ce que ça veut dire, ingrat. Entre De Villepin et lui, qu'est-ce que ça veut dire? Pourquoi il dit ingrat?
1: Ouais, parce qu'il n'est peut-être pas bien traité.
0: Ouais. Jean-Loup Bonamy.
3: Alors, moi, je ne crois pas un mot. Moi, les explications de Robert Bourgi, qui trouve un personnage sympathique et intéressant, c'est un personnage, mais m'ont fait beaucoup rire. Honnêtement, quand Robert Bourgi, qui a été, justement, il le dit lui-même, le grand intermédiaire, le grand corrupteur, s'il y a des corrompus, c'est bien parce qu'il y a des corrupteurs, quand il dit oui, finalement...
2: Les deux sont interdits.
3: Au bout de plusieurs décennies, oui, je me suis dit que finalement, tout cet argent serait peut-être mieux pour faire des hôpitaux et aider les pauvres petits-enfants africains qui meurent de faim. Oui, moi, Robert Bourgi, je me suis dit, puis pour mes petits-enfants, j'aimerais qu'ils vivent dans une république propre, que la France soit propre. Enfin, c'était quand même très drôle, c'était très tordant, t'as à mourir de rire. Robert Bourgi qui maintenant veut une république propre et irréprochable. Robert Bourgi qui veut des hôpitaux en Afrique avec l'argent de la corruption.
2: Avec Omar Bongo qui allait se faire soigner, je crois, en Suisse parce qu'il avait peur de revenir en France à cause de toutes les casseroles qu'il a occupées.
3: Donc ça, j'ai trouvé ça assez drôle. Il y a aussi un autre passage que j'ai trouvé assez drôle, c'est quand il met sur le dos de préoccupations politiques en disant oh là là, je ne suis le Dominique de Villepin que j'ai connu. Il n'existe plus. Vraiment, maintenant, c'est un islamo-gauchiste qui va se commettre, se fourvoyer avec Rima Hassan, alors qu'en fait, il n'a pas pu s'empêcher de glisser, comme tu as très bien dit, Mourad, qu'en fait, c'est parce que c'était pour des raisons purement privées que Dominique de Villepin avait été, je cite, il l'a dit, il s'est trahi, en fait, en disant ça, un ingrat, il s'est coupé, en disant un ingrat. Voilà, c'est parce que il y a eu un contentieux personnel entre eux, qui n'a rien à voir avec la politique française.
2: Il a peut-être mangé une commission.
3: Voilà,
1: c'est,
3: et de même
1: c'est
3: qu'il
1: ce que tu
3: dit.
1: Dis, mais c'est parce qu'il a dit lui, mais bon.
3: Il a dit
1: aussi qu'il n'était pas d'accord avec la dérive.
3: Oui, mais ça, c'est pour accuser la galerie, ça.
1: Ah, ben c'est toi qui le dis.
3: Et donc, quand on
2: considère quelqu'un d'ingrat, on trouve ensuite des raisons pour le...
3: Et donc, moi, ce que je vais faire, je vais t'offrir un super cadeau à 50 000 euros, et dans 25 ans, quand tu prendras des positions qui me déplairont dans 25 ans, je dirais, oh là là, Olivier Truchot, c'est plus l'Olivier Truchot que j'ai connu.
1: Je suis pas secrétaire général de l'Élysée.
3: En 2026, je suis offert un cadeau à 50 000 euros. C'est Olivier Truchot.
1: Non mais non, écoute, si tu valides la corruption, c'est ton problème. C'est de la corruption, ça s'appelle. Quand un président d'un pays étranger offre une statuette au secrétaire général de l'Élysée et qu'il le garde pour lui, c'est de la corruption.
3: Non, mais moi, je remarque plusieurs choses. Je remarque déjà que, contrairement à d'autres affaires, ce n'est pas l'argent des Français. On dit toujours l'argent des Français.
1: Non, mais tu peux défendre Dominique de Villepin parce que je ne sais pas pourquoi tu vas tout prix le défendre. C'est de la corruption et que ça serait Villepin ou un autre. Ça
3: comme on l'a dit à plusieurs reprises, c'est assez curieux que ces statuettes qui valaient assez cher en 23 ans, il ne les a pas monnayées.
2: Et puis, ils n'ont pas pris un euro.
3: Voilà, et il ne les a pas troqués.
1: Peut-être parce qu'il n'a pas besoin de les monnayer, il a suffisamment de l'argent pour vivre bien sans ça.
3: Donc moi j'ai trouvé le personnage tout à fait amusant, mais tu vois qu'il y a quand même, et surtout je reviens encore une fois au film de Scorsese, Les Affranchis, où tu as l'ancien groupe d'amis mafieux qui en sont en train de se déchirer. Ça se voit, Guéant Sarkozy qui se déchire, Bourgie Villepin, et donc tout ce vocabulaire à propos de Fillon, il m'a manqué. Ah oui, si tu me manques, je ne te manquerai pas. C'est le vocabulaire. Oui, c'était ambiance Corleone.
4: Mais en même temps, si tu veux que ce soit... Alors, je suis complètement d'accord avec toi sur le coup de, d'un coup, Monsieur Bourgi, une empathie pour les Africains. Bon, ça, je trouvais ça cocasse.
3: Oui, c'était marrant.
4: C'était rigolo, c'était la petite séance cocasserie. C'est une petite calembour.
3: L'enfant ça, africain passé. Passe toujours bien. Hein,
4: mais en revanche, là où je ne suis pas d'accord avec toi, c'est que ce soit Monsieur Fillon, que ce soit De Villepin ou peut-être même les autres, si tu sais que tu rentres dans un jeu comme ça, où tu acceptes des cadeaux plus ou moins dissimulés vers une forme de corruption, si tu acceptes de jouer à ça, il faut pas qu'à un moment donné tu craches. Et qu'est-ce qu'il a dit, Monsieur Bourgi? C'est au moment où De Villepin s'est mis à cracher sur Nicolas Sarkozy qui lui a fait « Hé, coco, juste tais-toi !»
3: Toi aussi.
4: Mais toi aussi, donc tais-toi, ne joue pas à ça. C'est en fait, il est là le nœud du truc. C'est que tout le monde, je pense que tous les Français ne sont pas dupes en se disant il y a des arrangements entre eux. Enfin, moi, je suis pas d'accord, mais je ne suis pas dupe. Je sais qu'il y a des arrangements entre dirigeants.
2: Que ce soit sous Mitterrand, sur Chirac.
4: Entre dirigeants,
2: si on veut.
4: Entre gros chefs d'entreprise, ouais, et les dirigeants, entre ministères, etc. Donc tout le monde le sait. Là, la seule chose que M. Bourgi dit, c'est que attends, mais tu peux pas être heureux et dire que M. Sarkozy est injusticiable comme les autres, parce que dans ce cas-là, toi aussi. Donc c'est soit tu acceptes ce jeu à dire que malheureusement la diplomatie et les arrangements d'État ça existe et tu fais profil bas quand ça arrive à un autre, même si c'est ton contradicteur, si c'est ton opposant. Soit sinon tu acceptes les coups qui vont t'arriver en face. Hein.
0: Dans tous les cas, ce que nous dit Robert Bourgi, c'est que depuis qu'on n'a plus les canaux nécessaires, les mallettes nécessaires, on a été éjecté de l'Afrique et de notre jeu dans l'Afrique.
4: Qu'on le veuille ou non, je pense que
0: alors, est-ce qu'il faut le regretter, oui, ou est-ce qu'on est passé?
1: Vous croyez que les Russes ne le font pas?
2: Mais c'est
1: pas que
2: les Chinois et les Russes le font, bien sûr. Bien sûr.
0: Et nous, à partir du moment où on a voulu être des chevaliers blancs, on s'est fait éjecter.
3: Alors, deux choses. Un, oui, c'est sûr que Robert Bourgi est un tout petit peu plus efficace en Afrique que Jean-Noël Barrot. Ça, je ne doute pas.
1: Et peut-être un peu plus connu.
3: Et un peu plus connu. Ah oui, parce que Jean-Noël Barrot, là, que de toute façon, c'est le point commun entre Paris et en Afrique.
2: Et il comprend peut-être un peu mieux l'Afrique aussi que
3: voilà.
2: M. Barrot.
3: Donc je pense qu'il connaît, qu'il comprend, qu'il aime beaucoup mieux l'Afrique et qu'il est donc, que Robert Bourgi est donc beaucoup plus efficace dans la défense des intérêts français en Afrique. Et deux, mais là, Olivier, c'est toi qui tombes dans une contradiction. Parce que d'un côté, tu nous dis, ah oui, la géopolitique, l'Afrique, c'est des coups tordus, les Russes sont la même chose si on veut défendre nos intérêts. Et après, tu t'offusques parce que Dominique de Villepin a reçu cette lettre. Alors faut savoir, c'est surtout les chevaliers blancs.
1: Non, le problème, c'est que nous, contrairement aux Russes ou aux Chinois, on a donné des leçons à l'Afrique. On a expliqué qu'il fallait faire comme ci, comme ça. Les Russes et les Chinois, ils sont beaucoup plus pragmatiques. Ils sont là pour faire des affaires et du business. C'est un marché.
4: Nous, on a joué sur le grand frère,
1: on fait la morale, on explique ce qu'il faut
3: mais
1: faire.
3: Dominique de Villepin n'a pas le droit de donner de leçon de morale.
2: On a fermé les yeux sur l'argent qui sortait d'Afrique pour acheter de l'immobilier en France, par exemple. On a fermé les yeux. On a fermé les yeux sur l'argent africain qui débarquait dans les banques françaises. On a fermé les yeux là-dessus. Je veux dire, mais la corruption, ça existe dans le privé, ça existe dans le public, que vous vouliez ou pas, le monde marche comme ça.
4: Mais bien sûr.
2: Le monde marche comme ça. Il y a même un cours de l'argent liquide. Il existe un cours de l'argent liquide pour la corruption.
3: Les costumes d'Alain Marshall lui ont été payés par Amin Dada.
2: Mais moi,
3: le savoir.
2: Moi, à partir du moment où c'est, je veux dire, si on veut demain un président de la République, si on veut un président de la République qui n'ait rien à se reprocher, qui n'est jamais trempé dans aucun système et tout, ben il faut voter pour Jésus-Christ. Mais il se présentera pas.
1: Enfin, quand même.
2: Et voilà.
1: Entre les pourris,
2: c'est pas possible.
1: Ce n'est pas possible.
2: Ça fait partie du jeu. C'est comme ça. Voilà. Purement où t'as accès à des fonctions publiques.
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9: La proposition du jour.
7: Et cette proposition, eh bien, c'est celle de Clément Beaune, le haut commissaire au plan, qui souhaiterait obliger les pères à prendre un mois de congé à la naissance de leur enfant. L'idée serait que chaque parent puisse s'absenter professionnellement 3 mois afin de mieux se répartir les tâches. Ça fonctionnerait comment, Charles ?
9: Alors, il y a ce qui est déjà d'ores et déjà acté dans la loi. À partir du 1er juillet prochain, le nouveau congé de naissance de 2 mois va entrer en vigueur pour chaque parent, libre à chaque parent de le prendre ou non. Mais Clément Beaune propose d'aller plus loin, d'y ajouter un mois supplémentaire, un 3e mois, à une condition, il faut que le père ait pris au moins 1 mois. Les deux parents auraient alors droit à 3 mois chacun. L'objectif, c'est de rééquilibrer le partage de ces congés au sein des couples, afin que les mères ne soient pas les seuls à suspendre leur activité professionnelle. Aujourd'hui, 40% des pères ne prennent pas la totalité des jours auxquels ils ont le droit à la naissance d'un enfant. Côté indemnisation, à partir du 1er juillet, ce nouveau congé de naissance sera indemnisé à hauteur de 70% du salaire le premier mois, 60% le second. Selon Clément Beaune, ce 3e mois sous condition ne serait pas coercitif, mais une liberté supplémentaire qui permet de rééquilibrer un peu les rôles au sein du couple, avec toujours le même objectif, hein, répondre à la crise de la natalité, le fameux réarmement démographique prôné, prêché par Emmanuel Macron.
7: C'est rétroactif ? Pour ceux qui ont des enfants de 18 et 21 ans,
9: elle veut 6 mois de congé rétroactif.
7: Exactement. Obliger les pères à prendre 1 mois de congé de naissance, pour ou contre ? Yael Mellul.
4: Alors bon, déjà l'aspect coercitif, l'aspect contraignant, déjà ça va pas du tout. Déjà voilà, on peut pas obliger des pères à prendre un congé,
7: mais même là, c'est si pas contraignant et donc ils le prennent pas. Donc
4: oui, non, bah oui, mais enfin même si l'objectif est louable parce que il va dans le sens d'une égalité parentale, il va dans le sens d'une diminution de la charge mentale sur la mère. Enfin, je veux dire, l'objectif est très beau, hein. Voilà, une belle idée du Haut Commissariat au Plan, une belle idée de Clément Beaune, mais d'un point de vue, on va dire, purement concret, pragmatique, qui est-ce qui va payer ça ? Comment on va payer ça ?
7: Oui, mais si, voilà. Il y a un moment, enfin, je veux dire, oui, mais la natalité, c'est une priorité aujourd'hui, Yael. Et en
4: oui,
7: fait,
4: mais là, aujourd'hui,
7: quelque part, les enfants d'aujourd'hui, ceux qui nous paieront nos retraites demain, non, donc on en a besoin.
4: Non, mais sur la politique de natalité, pour encourager les parents à pouvoir faire des enfants, faudrait déjà envisager de faire des places en crèche, faudrait déjà envisager d'avoir des salaires
7: déjà, un peu plus
4: décents, mais personne ne va pouvoir payer un 3e mois de congé paternité, c'est pas possible. Et en tout état de cause, quel est le parent qui va pouvoir accepter autant de temps de se contenter de 60, 70 ou 80% de son salaire? C'est pas possible, en fait. C'est pas réaliste comme proposition. Donc ce n'est encore qu'un coup de com', voilà. Mais alors que l'objectif, encore une fois, est louable. Il faut une égalité parentale. Oui. Il faut que les pères s'investissent davantage dans la cellule familiale, évidemment. Mais alors peut-être axer les efforts sur plus de crèches. Et puis on en vient toujours au même problème. Il faut que le salaire soit plus élevé. Oui. Voilà, on arrive toujours au même problème. Et peut-être aussi arriver à une égalité salariale entre les femmes et les hommes.
7: Mais aujourd'hui, peut-être que ça peut faire réfléchir certains pères qui hésiteraient à avoir un enfant. Baptiste Desmontiers, je ne sais pas du tout si c'est dans vos projets, mais par exemple, si c'était en vigueur, est-ce que ce serait de nature à vous faire switcher ? C'est-à-dire que vous hésitez, vous dites quand même, voilà, l'idée de passer 3 mois au départ avec mon enfant, c'est quelque chose de séduisant. C'est-à-dire que l'enfant, il passerait 6 mois avec ses deux parents et ça me fait basculer.
10: Moi, je pense que ce qui est génial dans cette histoire, c'est ce que ça donne comme possibilité au père aussi, parce qu'on en parle, on parle toujours d'une histoire d'égalité. En fait, non, c'est aussi une égalité, c'est permettre au père, à un moment, de créer du lien physique, parce que pendant la grossesse, je vous apprends pas, l'homme a priori a moins de lien physique avec le père a moins de lien physique avec l'enfant, donc c'est créer du lien. Ensuite, je suis assez d'accord avec ce que dit Yael. Il y a un problème d'argent, il y a un problème financier. Donc, est-ce que moi, si c'est un peu de la politique fiction, est-ce que si j'étais encore en mesure de, voilà, si j'étais encore dans l'esprit, je suis encore en mesure de le faire. Hein, je vous rassure tout de suite, mais je suis pas sûr.
7: Oui, chez
10: que ça
7: les hommes, c'est jamais un problème, vous savez.
10: Oui. En revanche, moi, ce qui me gêne un petit peu dans ce débat, c'est l'idée que les pères sont réfractaires. Moi, j'ai regardé un petit peu avant, puis c'est un sujet que j'ai beaucoup travaillé. J'avais un média sur la parentalité, donc j'ai beaucoup travaillé cette question. Aujourd'hui, en France, il y a seulement 7% des pères fonctionnaires qui déclarent ne pas avoir envie de prendre leur congé. Ceux qui ne le prennent pas, déjà, il faut savoir, les fonctionnaires CDI, c'est 91% qui le prennent. Ceux qui sont dans le privé, 82%, et c'est les indépendants. Donc en fait, ceux qui ne prennent pas leur congé paternité, je ne dis pas qu'il n'y a pas des brebis galeuses et des mecs qui n'ont pas envie de s'investir, des pères qui ne veulent pas. La plupart, c'est parce qu'ils ne peuvent pas. Donc voilà, donc à un moment donné, je pense que c'est déjà dans l'entreprise, on peut mettre des mesures incitatives. Estelle, c'est très bien. Il faut relancer la nativité. Trouvons des solutions. Mais à un moment donné, c'est les entreprises, c'est les rôles modèles. Aujourd'hui, vous avez des entreprises où c'est mal vu de poser son truc. Donc quand vous avez un patron, comme le patron de Facebook, il y a quelques temps, qui avait pris Zuckerberg, qui avait pris son congé paternité, puis
7: il
10: y avait un autre
7: gros
10: patron
7: de la tête. D'argent, je non,
10: mais ça montre l'exemple. C'est très important, Estelle. Justement, c'est pas qu'une histoire d'argent. En tout cas, quand c'est une histoire, c'est une histoire de rôle modèle. Quand vous avez votre patron qui vous dit, moi je le prends, j'incite à le faire. D'ailleurs, c'est difficile de le refuser aux autres. Et juste une dernière anecdote. Moi, je suis passé avant. Moi j'ai eu les 7 jours, j'ai pas eu les 21 actuels. Mais moi ce qu'on m'a dit à l'époque, j'étais de l'autre côté de la rue, j'étais dans le service public. On m'a dit mais c'est bon, voilà, qu'est-ce que tu vas faire? Au bout du troisième jour, on m'a demandé de revenir au bureau. Honnêtement, bon, j'étais pas, j'étais
7: un peu,
10: mais ça l'est.
7: Et heureusement,
10: ça l'est
7: les mentalités
10: parfois,
7: ont changé.
10: Ça l'est encore parfois. Donc moi, je trouve ça bien de me faire des mesures incitatives, mais il y a encore beaucoup d'éducation à faire dans les entreprises et arrêter de pointer du doigt les pères qui prennent pas leur congé pat parce que la plupart du temps, c'est parce qu'ils peuvent pas. Il y a pas que tous les pères sont pas démissionnaires.
7: Alors Benjamin, je reviens vers vous dans un instant, mais justement, nous sommes avec Mathieu qui nous appelle de Rennes et il est facteur. Bonjour Mathieu.
11: Bonjour Estelle, bonjour à tous.
7: Et merci beaucoup d'être avec nous. Vous êtes un jeune papa Mathieu, c'est ça?
11: C'est ça, il y a 2 mois et demi.
7: Ah oui, d'accord, donc très très jeune papa. Félicitations, garçon ou fille?
11: Garçon, fille garçon.
7: Et est-ce que vous allez prendre vos 2 mois de congé paternité? Aujourd'hui c'est 2 mois.
11: Alors j'ai même fait mieux, j'ai déjà pris mes 21 jours du coup de congé paternité, auquel j'ai rajouté une semaine de vacances et toutes mes heures que j'avais sur un compteur de temps chez mon employeur.
7: Ouais.
11: Donc ça m'a fait au total 6 semaines déjà de congé. Donc c'était pas de trop, je vais vous dire, pour un premier aider ma femme, la soutenir, parce qu'on donne le biberon, donc elle n'en était pas, donc on pouvait se donner
7: se
11: le
7: partager.
11: Tour. Voilà, ma femme reprend le travail en septembre et moi en septembre je compte prendre les deux mois octobre-novembre.
7: D'accord, donc et en fait vous occupez seul du petit.
11: Voilà, tout à fait.
7: Et Mathieu, est-ce que vous éprouvez quand même, allez, on va dire des scrupules entre guillemets à prendre ces congés? Est-ce que vous vous dites parfois vous culpabilisez par rapport à votre patron en disant ah bah peut-être que je vais désorganiser l'entreprise, ou en fait pas du tout, voilà, c'est la loi et aujourd'hui vous pouvez le faire et c'est tant mieux?
11: Ah, moi j'ai aucun scrupule. J'ai aucun scrupule parce que ces moments-là que je vais vivre avec mon fils, ces 2 mois, comme disait Baptiste, on va pouvoir créer un lien particulier tous les deux. Je pourrai jamais le revivre. Donc j'ai aucun scrupule. Mon employeur, je vais l'avertir dès le 1er juillet où ça sera possible de le faire. Et il va s'organiser en conséquence et voilà, ça va bien se passer.
7: Mathieu, est-ce qu'il faut obliger les pères justement à les prendre ces congés pour que tout le monde puisse faire comme vous finalement?
11: Ah, c'est pareil, Clément Beaune et le conseil là, avec son emploi fictif, il dit un peu n'importe quoi. Comme disait Yael, la proposition en soi, elle est intéressante. Mais de là à obliger les pères, non, il n'y a aucune obligation. Chacun fait comme il veut et surtout comme il peut, surtout dans la situation actuelle, économiquement, comme on est. Moi, je sais que fin d'année, les 2 mois, ça va être un sacrifice financier.
7: Justement, vous allez toucher combien sur ces 2 mois, Mathieu?
11: Exactement, je sais pas. Je sais que le premier mois, ça va être 70% de mon salaire et le deuxième 60. Mais on en a discuté avec ma femme et ça va être un sacrifice qu'on va faire. Mais c'est des moments que moi, je pourrais plus passer comme ça avec mon fils. Donc, je préfère me sacrifier 2 mois dans une vie et avoir des souvenirs à vie avec mon fils. Quoi.
7: Et après, ça veut dire pas le mettre chez une nourrice, pas la crèche. Donc...
11: Maintenant, on s'y retrouve. Fin novembre. Donc déjà, ça va être utile à la grève, on va dire.
7: Bien sûr. Super.
11: Donc voilà.
7: Eh bien, félicitations à vous, Mathieu.
11: Dernier petit mot,
7: oui.
11: Estelle ?
7: Oui.
11: Je sais que vous habitez du côté des Côtes d'Armor.
7: Oui.
11: Et à l'occasion, quand vous serez dans votre château du côté de Saigon.
7: Oh, mais j'ai pas de château.
9: Un manoir.
7: Arrêtez.
11: Venez visiter la petite Venise bretonne à Pontrieux. C'est magnifique. Vous verrez. C'est exceptionnel.
7: C'est juste à côté. Effectivement. Merci beaucoup, Mathieu, d'avoir été avec nous. Et merci à Daniel Riolo de parler de mon château.

0: pas intitulé une obligation, on n'est pas dans l'obligation, on est dans l'incitation. Bon, très bien, l'incitation dans le sens d'un rééquilibrage et d'une meilleure participation des pères, effectivement, dans cette phase où souvent les femmes se retrouvent toutes seules. Donc ça va dans le bon sens. Mais par contre, le diable est dans les détails. Enfin, là, on a eu un exemple de notre auditeur facteur qui a dit j'ai fait un sacrifice, parce que on est quand même dans une séquence où avant de réfléchir forcément à l'argent pour payer ça, moi je m'interroge sur les difficultés des classes populaires, des classes moyennes, qui sont déjà en temps normal et avec un salaire à temps plein en difficulté à découvert le 5 ou le 10 du mois, un salaire qui tombe à 70 ou à 60,
1: mais comme
0: si...
1: tu payes pas de nourrice ou de crèche, en fait tu te retrouves, Benjamin.
0: Tu payes pas, non, sais pas, moi je ne pense pas. Et je ne pense pas que pour beaucoup de gens, ça soit une pilule qui passe super crème, 60% du salaire pour des gens qui 70. Gagnent 1500 balles. Non, 60, non, le deuxième. 60. Ouais. Donc, quand on gagne 1500 balles, ben je sais pas si c'est si incitatif que ça. Moi, je pense que le réarmement démographique, la question de la natalité, c'est une perspective, pour le coup, c'est un moment où les macronistes et où Macron pointent un vrai sujet. La dénatalité, c'est un vrai problème en Europe, mais honnêtement, on part à la guerre avec une épée en mousse, là.
1: Alors, juste, vous disiez, Clément Beaune n'a rien fait, donc j'ai demandé à Charles de se renseigner.
2: Oui, il propose des choses régulièrement.
1: Alors, qu'est-ce qu'il a proposé?
2: Sur la Chine, une guerre commerciale, c'est de ce dont il parlait il y a quelques semaines. Il
0: parle heureusement qu'il était là pour nous parler de
2: mobilité.
0: Il est beaucoup plus, tu sais,
2: Sortons les avirons. C'est la chose la plus difficile que j'ai jamais faite depuis que je suis sur ce plateau.
1: Mais c'est pour ça que vous avez...
2: Clément Beaune, je m'en fiche.
0: Ah bon.
2: Clément Beaune, je m'en fiche.
0: D'accord.
2: Peu importe, d'ailleurs, son prédécesseur,
0: c'était
3: Bayrou. Et c'était vraiment au défi de savoir ce que François Bayrou.
0: Alors là, Clément Beaune, il est actif.
2: C'est un beau duo à défendre.
0: Oui, bah oui, allons-y.
2: Personnalité, le poste de haut commissaire au plan, c'est pas complètement absurde. Aujourd'hui, les politiques, le gouvernement ne pensent que à dans 2 heures, le prochain sondage, après-demain, etc. Le boulot du haut commissaire au plan, en théorie, c'est de penser la France dans 5, 10, 15 ans.
1: Non, il a raison.
2: Est-ce qu'on veut faire un sondage?
0: Faites un sondage.
1: C'est comme Sarah Lahiri.
0: Est-ce que vous estimez que le haut commissariat au plan est utile à la démocratie?
1: Mais les gens savent pas.
0: Alors nous, on éclaire les gens. Les gens, ils savent pas. Et nous, on les éclaire.
1: Mais en tout cas, les propositions.
3: C'est inutile, c'est pas vrai.
0: Oui, c'est totalement inutile.
1: Mais non, les propositions sont intéressantes.
0: Le haut commissariat au plan, c'est un bidule qui ne sert à rien. Bon. Faites un sondage.
2: Je vous mets ma chemise.
0: Et la différence, c'est que sur tous les plateaux de télé, ça crache sur la CGT. Le haut commissariat au plan, il a le droit apparemment à tous les égards.
3: Là pour rétablir l'équilibre.
0: Heureusement. Il s'assure sur ce sujet, bien heureusement.
1: Franchement.
0: Et surtout pour dire qu'il ne faut pas sonder les gens. Alors là.
1: Non, mais ils font des propositions. Moi, je ne trouve pas ça totalement absurde. On en débat. Et ça permet aussi de prendre le pouls quelque part de la population, de ce que pensent les gens. Moi, je trouve pas ça absurde. Tiens, on a Loris qui voulait répondre à cette question, justement, ambulancier à Montpellier. Bonjour Loris.
4: Bonjour Estelle, bonjour toute l'équipe.
1: Loris, est-ce que vous êtes jeune papa?
4: Je vais l'être.
1: Ah, super. C'est prévu pour quand?
4: Début juin.
1: Début juin. Est-ce que vous allez pouvoir bénéficier de cette obligation, entre guillemets, si ça se fait, du nouveau congé paternité?
4: Alors, je vais pouvoir en bénéficier, mais je ne sais pas à quel coût.
1: Ah.
4: Puisque j'ai un salaire de base de 35 heures, que je ne sais jamais, que je tourne plus autour de 45 heures, vais-je dire.
1: Ouais.
4: Et après mes 2 rendez-vous à la CPAM, on m'a dit que l'État n'avait pas encore mis les modalités en place. Mmh. Ah. Donc, je ne sais pas si ce sera 70% de mon salaire de base ou de mes 3 derniers bulletins de salaire.
1: Ah. Oui, évidemment, ça change tout parce que vous faites beaucoup d'heures supplémentaires.
4: D'environ 800 euros.
1: Bah oui, donc c'est quand même beaucoup. Mais Loris, évidemment, c'est un sacrifice financier. Mais est-ce que vous comptez prendre quand même la totalité de vos congés pour être avec votre enfant?
4: D'être avec mon enfant et surtout avec ma femme pour accompagner, vu que c'est le deuxième et que le premier est en bas âge, de pouvoir faire l'acclimatation et surtout de pouvoir passer ces merveilleux mois qui sont au début, puisque le premier a 2 ans et demi, j'ai l'impression qu'il est né hier. Donc essayer d'en profiter au maximum maintenant. Je ne sais pas à quel coût.
1: Et Loris, est-ce que vous pensez qu'il faut obliger les pères à prendre leur congé paternité?
4: À mon avis, c'est une bêtise, puisque d'accord. comme vous l'avez dit juste avant, il y a beaucoup de travailleurs indépendants, il y a beaucoup de personnes à qui ça peut être réfractaire de justement

0: faire un enfant, donc c'est reculer pour mieux sauter, mais là on recule encore plus. Donc je ne suis pas sûr que ce soit une bonne chose.
1: Bah merci beaucoup, Lioris. Le merci prénom du petit bébé à venir, ce sera quoi?
0: Ce sera début juin.
2: Bien joué, bien esquivé.
1: Ah, j'aime bien connaître les prénoms.
3: Je
1: le garde pour moi, Lioris.
0: Alors, pour vous, oui, pour tous les auditeurs, il y en a que je connais.
1: Et bah, ils se bouchent les oreilles. Ah, d'accord, ok. Ah, bah voilà, je comprends. Merci beaucoup, Lioris, en tout cas.
0: J'en profite juste de vous avoir à l'antenne. J'embrasse ma femme. Je lui dis que c'est une mère formidable et que du coup, avec le deuxième, ce sera une encore plus belle mère.
1: Oh là là. Et une femme évidemment formidable. Et oui, n'oublie jamais Lioris. Ça fait toujours plaisir quand notre compagnon voilà, nous voit encore comme des femmes et pas juste comme des mères. C'est important. Merci Lioris.
2: Le message est passé,
1: Estelle. Oui, merci Lioris.
2: D'autres messages sur le WhatsApp de l'émission. Sébastien qui me dit moi je suis cadre et je ne peux pas me permettre de m'arrêter un mois. Personnel à flux tendu. Si je suis pas là, mon équipe a du mal à tourner. Quand je reviens, c'est le feu. Donc j'aimerais bien avoir ce luxe, mais moi je ne peux pas m'arrêter de bosser non-stop pendant un mois comme ça. Nous écrit Seb.
1: Certains le font, il y a beaucoup de cadres qui le font. C'est difficile psychologiquement, mais ils le font en fait.
4: Il y a plein de gens, on dit souvent, il y a plein de gens irremplaçables dans les cimetières. Donc en fait, voilà, il faut s'organiser, mais c'est gérable. Voilà.
2: Bon, bah, le message est passé pour Seb. Étienne nous dit en Suède, 240 jours pour le père, 240 jours pour la mère à prendre lors des 8 premières années de l'enfant. Et ça ne pose aucun problème et ça se passe très bien. Comme quoi, c'est possible.
1: 8 premières années.
2: Ouais, au cours des 8 premières années, les deux parents peuvent s'arrêter. À l'inverse, Sophie nous dit moi, j'ai eu 4 enfants financièrement. Ça aurait été impossible que mon mari s'arrête autant de temps. Le gouvernement se trompe. Les vrais responsables de la chute de la natalité, ce sont notamment François Hollande et son gouvernement, avec la baisse des allocations et du quotient familial. C'est ça qui est important, c'est d'avoir les moyens financiers d'accueillir un enfant. Vincent nous dit non mais ça devient ridicule les propositions du gouvernement. Bientôt ils vont nous montrer comment faire des enfants.
1: Voilà ce que...
5: Oui, c'est vrai. Au commissariat au plan.
2: C'est vrai, c'est Clément Beaune. Et Ali nous dit moi je suis assez pour, je vais sûrement être le seul, mais quand je pense que certains pères ne réfléchissent pas trop avant de faire un enfant et ne se rendent pas compte de la charge que c'est et préfèrent vite retourner bosser, ce serait bien qu'ils restent au moins un mois à la maison pour se rendre compte, nous dit Ali.
1: Et on a une chef d'entreprise justement avec nous pour débattre de ce sujet, c'est Siam, elle est chef d'entreprise en produits locaux. Bonjour Siam.
6: Oui, bonjour.
1: Et merci beaucoup d'être avec nous. Alors là, on parle congé paternité, justement. Siam, est-ce que vous avez des enfants?
6: Et oui, et là, j'en ai une de 5 mois. Donc c'était
1: ah oui,
6: assez
1: tout
6: récent.
1: Petit. Et, ouais. Et est-ce que votre compagnon a pris son congé paternité?
6: Bah, il l'a pris après la chance, entre guillemets, qu'on a, parce que c'était pas une chance, c'est qu'elle est née prématurée. Donc on a eu le premier mois hospitalisé, il était là, ça comptait pas comme son congé pat.
1: Ouais, bien sûr.
6: Donc payé à 100%, donc là-dessus, mais financièrement, pas de souci. Et ensuite, son congé pat, bah, il a dû le couper en deux fois, parce qu'au niveau de son travail, bah, il pouvait pas s'absenter tout un mois. Et je suis pas tellement d'accord avec ceux qui disent bah, ils ont pas réfléchi, ça serait bien. Si on y a réfléchi, on s'était mis d'accord que bah, j'allais être, c'est moi qui le porte, donc c'est logique que ça soit moi qui reste à la maison, que ça soit moi qui me lève la nuit. C'est pas... Dans les faits, l'égalité homme-femme, oui, ça serait génial, mais on... Enfin, il faut être réaliste, c'est nous qui allaitons, c'est nous qui le portons, donc ça me semble
1: après,
6: logique.
1: Après, il y a aussi des femmes qui n'allaitent pas, après c'est un choix très personnel, mais par exemple quand on donne le biberon, on peut faire du 50-50, après c'est une adaptation dans chaque couple, Siam, c'est-à-dire que vous êtes contre l'obligation de ce congé paternité justement?
6: Bah, c'est ça justement, c'est qu'on s'adapte. Si il n'y a pas d'allaitement, qu'il y a le biberon, que le papa, vous avez eu Thomas juste avant, je crois, qui est ravi, bah, tant mieux pour lui. Mais pour ceux qui ne peuvent pas et la maman allaite, enfin, faut s'adapter. On peut pas obliger un père à prendre ses congés pattes. Pour moi, c'est aberrant.
1: Mais quand il était en congé pattes, votre compagnon, j'imagine que quand même pour vous, c'était un soulagement. Vous avez pu souffler un petit peu. C'est pas facile d'être toute seule avec un enfant, surtout quand c'est le premier, qu'on n'est pas habitué. Il y a aussi énormément de stress. On n'en parle pas beaucoup. Pour l'instant, on parle juste du temps. Mais avoir un enfant, un premier enfant, c'est un stress immense. C'est vrai que quand on le partage à deux, c'est quand même plus simple.
6: C'est sûr que c'est un soulagement, surtout que moi, c'est pas mon premier. J'ai un petit de 3 ans.
1: D'accord.
6: Donc les deux à gérer, j'avoue que quand il m'a dit je vais reprendre le boulot, j'ai stressé. C'est un soulagement, c'est sûr, mais après il faut comprendre aussi bah, qu'il reprend le boulot, c'est normal. Il a des obligations au niveau du boulot. Moi je m'étais arrangée, c'est d'un commun accord, on s'arrange, on voit qui reprend le boulot en premier, qui reste. On ne peut pas obliger, c'est pas le gouvernement de nous dire ce qu'on doit faire.
1: Au commissariat au plan. Merci en tout cas, Siam, d'avoir été avec nous. On voit que c'est très partagé et c'est plutôt défavorable hein, quand même les avis.
2: Ah oui. Fabrice nous dit c'est encore ceux qui payent des impôts qui vont payer ces 3 mois de congé. Les caisses de l'État sont déjà vides. On n'a pas les moyens de se payer ce genre de luxe, nous écrit Fabrice. Et Ralph nous dit, un mois de congé, ce serait beaucoup trop compliqué si c'était obligatoire. Il faut laisser la liberté à chacun de s'investir comme il l'entend. Des incitations, pourquoi pas, des obligations, non, nous écrit Ralph.
1: Et mais puis, ça veut dire que ton patron peut te mettre la pression pour pas que tu les prennes aussi, c'est ça. Il y a beaucoup plus de cadres que d'ouvriers qui prennent leur congé paternité, parce que l'ouvrier, dans une petite PME, si le patron lui dit, ah, tu sais, ça m'embête quand même, en ce moment c'est une grosse période, tu crois pas que tu peux plutôt prendre une semaine, t'inquiète pas, je te revaudrai ça. On peut mettre la pression. Et donc, en fait, s'il n'y a pas d'obligation, il y a des gens qui se retrouvent et qui peuvent pas prendre leur congé paternité, c'est ça aussi.
2: Alors justement, en matière de congé paternité, est-ce qu'il faut obliger les pères à prendre un congé de naissance pendant un mois ? Vous êtes contre, hein, à 78%, massivement contre.
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1: Et on va tout de suite s'intéresser à la décision du jour. Et cette décision, eh bien, c'est celle de la ville d'Amsterdam, qui est devenue hier la première capitale au monde à interdire la publicité pour la viande et les énergies fossiles. Fini donc les affiches publicitaires au bord des routes pour McDo, Ryanair ou encore BMW. Mais enfin, quel est l'objectif, Charles ?
2: L'objectif est, je cite, d'aligner la communication dans l'espace public avec les engagements climatiques de la ville d'Amsterdam, qui vise la neutralité carbone d'ici 2050. Comme l'explique l'une des élues écologistes, hein, du conseil municipal, vous ne pouvez pas prétendre être à la pointe des politiques climatiques et dans le même temps louer vos murs à des organisations diamétralement opposées à ces objectifs. Concrètement, les pubs pour les énergies fossiles, donc les voitures thermiques, les billets d'avion, ainsi que les produits carnés, comme on dit, c'est-à-dire la viande et en particulier les burgers, seront bannis des affichages publics dans les transports publics, dans la rue, sur les abribus. Amsterdam est la quatrième ville des Pays-Bas à appliquer cette interdiction. À l'échelle internationale, ce type de régulation progresse. Des villes comme Édimbourg en Écosse, Sheffield en Angleterre, Stockholm en Suède, Florence en Italie ont également interdit ou envisagent d'interdire la publicité pour toutes les énergies fossiles.
1: Alors, burger, avion, SUV, est-ce qu'on doit interdire ce type de publicité, Benjamin Hamar ?
5: Alors déjà, à Amsterdam, la mesure est passée extrêmement, de manière, avec une majorité très courte. Ça a été, le moins qu'on puisse dire, c'est que ça a été un débat très clivant. Et avec des tas de polémiques derrière, etc. Moi, je suis pas un défenseur de la publicité. Bien souvent, la pub, c'est quelque chose de toxique que moi je supporte pas, qui me gonfle allègrement. Je vois quand même derrière tout ça une profonde hypocrisie. C'est-à-dire que soit quelque chose est autorisé, soit quelque chose est interdit à la vente. Mais si on l'autorise, je ne vois pas comment on peut interdire la publicité.
1: Le tabac, par exemple, France, le tabac et l'alcool, on n'a pas le droit.
5: Très bien, mais moi, j'ai souvent dit que je trouvais ça totalement tartuffe de continuer effectivement à interdire la publicité et de continuer à vendre à des tarifs prohibitif, par exemple, le tabac. Et cette hypocrisie, elle est très forte, par exemple, si on regarde des sujets en France, comme l'alcool. Voilà. C'est-à-dire que...
1: Dans les stades, c'est interdit l'alcool, par exemple.
5: Oui, on interdit, mais par contre, la vente est largement autorisée.
4: On a le droit de faire de la publicité
5: autorisée
4: pour l'alcool, hein, attention.
1: Pas dans les stades.
4: Non, mais il y a deux.
5: Emmanuel
4: Macron qui a assoupli la
5: mesure. Dans un cadre réglementaire. Donc moi, je dénonce une tartufferie, en réalité, derrière. On est en train de s'acheter des postures de bonnes bonne, comment dire, de s'acheter une bonne conscience à peu de frais. Et je trouve ça insupportable. Moi, ce sont des débats qui me gonflent allègrement. C'est-à-dire que derrière, on essaye d'avoir des positions où on a le beurre et l'argent du beurre, où on se dit, allez, on s'achète une bonne conscience, on fait une action pour le climat, et en réalité, derrière, bah, on fait que dalle.
1: Oui, mais si tes enfants ont moins envie d'aller au fast-food parce qu'ils voient moins de pubs autour d'eux.
5: Vraiment.
1: J'en sais rien.
5: Tu crois vraiment?
1: Ils ont réfléchi, j'imagine.
5: La malbouffe va être réglée parce qu'on va réglementer ou interdire la publicité.
1: Mais quand t'es en voiture et que tout d'un coup, tu te dis, tiens, j'ai un peu faim et que tu vois une pub pour un burger, en vrai, qu'est-ce que tu fais? Tu t'arrêtes à l'aire d'autoroute et tu vas manger ton burger.
2: Il y a eu un cas concret à Londres où la pub pour la malbouffe pour les fast-food a été interdite dans le métro, dans les transports publics, et on a constaté une baisse des ventes.
5: Alors, moi, j'aimerais bien avoir les chiffres précis parce que de nos jours, on est quand même dans une situation. Non, mais attendez, mais on peut aller au bout de ces arguments sans avoir le cœur des vestales outragées. Merci. Donc aujourd'hui, on a sur les réseaux sociaux des snaps, des pubs sur Instagram, des pubs partout. Et la publicité, interdire la publicité ne réglera pas ça. Nos jeunes, je suis prof, je sais de quoi je parle, ils sont en permanence là-dessus. Voilà. Donc vous pouvez interdire la pub comme vous voulez, ça va rien changer, par exemple, sur la malbouffe.
1: Bah, ça marche en Angleterre, donc c'est bien qu'il y a quand même un petit, effet. Charles va nous trouver les chiffres.
2: Je les ai, 7% de vente en moins à Londres après l'interdiction de la publicité pour les fast-food dans les transports publics.
1: Ouais, 7%, c'est quand même pas rien. Baptiste Desmontiers, est-ce que vous trouvez que c'est une bonne idée? Évidemment que c'est une mesurette, évidemment qu'on va pas arrêter de prendre l'avion parce qu'il y a plus de pub. Mais quand même, est-ce que ça va pas dans le bon sens quand même?
4: Je crois que ça va dans le bon sens. Le débat qu'on est en train d'avoir va dans le bon sens. Benjamin, je suis pas du tout d'accord avec toi parce que tu travailles dans l'éducation nationale. Tu informes des jeunes. Moi, je suis pas pour l'interdiction à proprement parler, même si ça peut avoir ses vertus. Ce que je prône, en revanche, c'est qu'on mette au milieu de l'espace public et du débat public ce genre de problématique. Comme à la télévision, t'as un message de prévention après des gâteaux ultra transformés. Quand si on mettait un gros logo la malbouffe tue en dessous des pubs de burgers, avec le temps, ça rentre dans.
5: C'est ce que j'ai dit. Hein, ça rentre. C'est exactement ce que j'ai dit.
1: Laissez-le finir, merci.
4: Merci. J'ai pas retenu ton truc de
2: cœur des stalles outragés.
4: Moi, j'adore. Je la répéterai pour la prochaine fois. Mais en fait, informer. Et ce que tu dis est vrai. Il y aura toujours les réseaux sociaux, il y aura toujours machin, il y aura toujours ceci, il y aura toujours cela. Sauf qu'en fait, si demain on interdit, je suis plutôt pour des messages de prévention. Et ben, qu'est-ce qui va se passer dans les foyers, dans les familles? On va en parler, on va en débattre. Et pourquoi? Ben parce que c'est dégueulasse. Ah ben parce que machin. Ah ben tu sais, tonton, il a les artères bouchées. Ben parce qu'en fait, nous à notre époque, on fumait, on buvait et on prenait des choses grasses.
5: Mais oui,
4: etc.,
5: pour les campagnes de prévention.
4: Et donc il faut
5: pas
4: informer les gens.
1: Ça n'a rien à voir.
4: Ce que je dis, c'est que l'argument de Benjamin qui consiste à dire, moi, je suis avec des jeunes. Les jeunes sont sur Snap, il n'y a pas d'interdiction. C'est pas, dans ce
5: mais
4: cas-là, si tu rends les clés de la boutique.
1: On ne fait plus rien dans ce cas-là.
5: À quel moment j'ai dit qu'on ne fait pas de campagne d'information?
1: À quel moment j'ai dit ça? Ça n'a rien à voir. C'est le finir.
4: Bah, tu dis ça ne sert à rien, puisque de toute manière, les gamins, ils ont les pubs sur Snap, etc. Moi, je dis simplement, on ne peut pas laisser les clés de la boutique comme ça, les clés du camion, et qu'à un moment donné, avoir des politiques de répression, des politiques d'information et des politiques qui sanctionnent ce qui est mauvais pour la planète. Je suis pas sûr que ça puisse faire du mal.
5: Mais
4: après,
5: les campagnes de prévention, oui.
4: Mais
5: c'est pas l'interdiction de la pub.
4: Mais même
1: ça a marché
4: si
1: en Anne Angleterre,
4: Hidalgo avait fait passer
1: dire.
4: Ça à Paris, on en aurait jacté pendant des
1: mais
4: semaines.
1: Oui,
4: et du coup,
1: sûr.
4: C'est vertueux.
1: Yael Mellul, est-ce que c'est quand même le début d'une bonne idée, on va dire, et d'arrêter de sans arrêt matraquer des pubs pour effectivement des choses qui ne nous font pas du bien. Voilà, la malbouffe, personne n'est pour la malbouffe. Donc la malbouffe, on sait que la viande c'est extrêmement polluant. Pareil pour l'avion, pareil pour les véhicules thermiques. Est-ce que si on remplaçait ça par de la pub pour de la bonne bouffe ou des véhicules électriques? Je veux dire, ce serait une bonne chose pour inciter.
10: Il y a déjà de la pub pour des légumes, les fruits.
1: Elles sont moins jolies et moins attractives.
10: Bah oui, mais ça c'est la faute à qui en fait? Qui est-ce qui est responsable de faire des campagnes de prévention sur la malbouffe ou des campagnes
1: c'est
10: pour
1: plus facile
10: la bonne
1: de faire de la pub pour un Big Mac que pour des blettes. Hein. Pardon, excuse-moi.
10: Ah bon? Mais c'est pas un problème de santé publique qui incombe à l'État justement de faire ça? Bon, alors voilà. Donc moi je suis foncièrement contre l'interdiction. Voilà. Pour moi, l'État n'a pas à endosser un rôle à ce point autoritaire et tyrannique.
2: Alors, attention, la pub sera toujours autorisée à la télé,
10: alors,
2: à la radio.
10: Nous on n'a pas le droit de couper. Par contre, on peut terminer le propos. Voilà, on n'est pas des personnes vulnérables à qui on doit dicter notre comportement. On a un discernement, on a un libre arbitre. Maintenant, effectivement, il incombe à l'État, parce que c'est un problème de santé publique, si on s'en tient à la malbouffe, de faire des campagnes de prévention, ça, évidemment. Mais interdire la pub, mais on est où, là? La liberté de choix, la liberté de commerce, c'est, enfin.
1: Mais on l'a interdit pour le tabac, ça t'a pas gêné?
4: On l'a interdit pour le tabac, oui. C'est pas gênant.
1: On l'a interdit pour le tabac.
10: Mais on s'arrête où, alors? On s'arrête où?
1: Mais c'est quoi la ligne? Mais attends, Yael.
10: C'est quoi la ligne, alors?
1: Excuse-moi, Yael, pardon. T'es la première à avoir arrêté de fumer. Je pense que tu t'en félicites tous les jours.
10: Absolument.
1: D'accord. Est-ce que toi, t'es pour l'autorisation de la pub pour le tabac?
10: Alors, non, mais dis-moi. Alors, ok. Alors moi je suis pour l'interdiction de l'alcool, la pub de l'alcool.
1: Ouais, moi aussi.
10: Mais moi je suis mais pour l'interdiction aussi. De la vente même de tabac et d'alcool.
1: Ok.
10: Si c'est à ce point mauvais pour la santé qu'on interdise, parce que interdire la pub ça n'interdit pas.
2: C'est ça la
10: ça n'interdit pas la vente du produit en fait. Si c'est si mauvais que ça.
5: Exactement.
10: Qu'on interdise. Pourquoi Emmanuel Macron il a réautorisé la publicité sur certains alcools?
1: Ok. Mais
10: parce qu'il y avait le lobby derrière. Il y a un problème d'oseille. Pourquoi on augmente le tabac? C'est pour la santé des usagers. Non, c'est parce que ça ramène plus de taxes. C'est tout.
5: Le royaume des tartuffes.
10: Voilà. Donc faut arrêter. On nous interdit le tabac, on nous l'augmente. Mais par contre, on nous fait tout un buzz sur une vidéo qui a été subventionnée par notre argent. Vous savez là, il y a une vidéo d'un célèbre DJ suédois ou je sais pas quoi qu'on voit boire, qu'on voit cloper. Ça pose aucun problème à personne, hein, ça. Hein.
1: Mais je sais pas de quoi vous parlez, donc
10: C'est partout sur les réseaux depuis quelques jours,
1: là,
10: voilà.
1: Pardon, là, je
10: donc
1: si vous voulez, à mon avis, il y a un camoulox.
10: Voilà. Donc de toute manière, si on interdit la pub et qu'à côté de ça, il y a les influenceurs, il y a TikTok, il y a Insta, il y a je sais pas quoi. Enfin, je veux dire, il faut un débat public, il faut des campagnes de prévention solides, et ça c'est à l'État de faire ça.
1: Non, mais
10: faut qu'il arrête d'interdire.
1: Peut-être.
10: C'est pas une idéologie d'interdire.
1: Mais par exemple, interdire. Typiquement, l'Angleterre a fait ça. Ils ont interdit la pub. Ils ont pris la malbouffe, franchement, à bras le corps. Pareil pour l'alcool. Aujourd'hui, en Angleterre, tu ne peux pas avoir des publicités pour de la malbouffe sur des programmes pour enfants, par exemple.
4: Très bien.
1: Bon, et ben, tu peux dire ouais, mais il y a quand même sur TikTok. Mais c'est déjà un pas. En fait, là, interdire les pubs au bord de la route, je te dis pas que ça va tout résoudre, mais c'est déjà un petit pas. Et peut-être qu'après on ira plus loin. Mais si à chaque fois on dit oh là là, faut pas interdire, faut pas taxer, faut pas ceci, faut pas cela, et ben on va continuer tous à s'enfoncer dans la malbouffe, dans le tabac, dans l'alcool. Aujourd'hui, les jeunes ils boivent moins. Tant mieux. À un moment, c'est peut-être que l'interdiction qui a été remise, mais de pub pour l'alcool, ça a marché. Les jeunes fument moins. Peut-être que c'est aussi parce qu'il y a pas de pub incitative. Voilà, tout simplement. C'est des
10: je
1: petits
10: pas. Je sais pas, il y a eu des études d'impact. Ben,
1: en fait,
2: les jeunes fument moins et boivent moins qu'avant.
5: Fument moins qu'avant, mais c'est lié à des campagnes de prévention solides. Je pouvais, moi, juste donner cette information-là, je n'ai jamais dit qu'il ne fallait pas mener des campagnes de prévention. J'insiste dessus. En fait, on découple. Il y a les campagnes de prévention et il y a les questions sur la pub. Sur la publicité, on a donné de nombreux exemples. Il y a une position très pleine de tartufferies, pleine d'incohérences.
1: Oui, sauf que Charles vous donne de des vrais chiffres.
10: Et d'accord. Des SUV et des avions.
2: On s'est concentré
10: que
2: sur un point, mais.
1: Okay. Mais parce que c'est pour t'inciter à prendre plutôt des transports propres comme le train ou alors d'acheter. Si tu regardes la pub pour les voitures, c'est que tu veux acheter une voiture, d'accord? Donc c'est qu'a priori tu veux acheter une voiture neuve, donc t'as quand même un petit budget. Bah simplement, c'est pour t'inciter peut-être à aller vers un véhicule. Ouais. Ça veut pas dire on t'oblige, t'inciter à aller vers un véhicule électrique ou hybride plutôt qu'un véhicule thermique. On est avec Philippe qui est retraité conducteur routier du côté de Bordeaux. Bonjour Philippe.
13: Bonjour Estelle.
1: Merci beaucoup d'être avec nous. Est-ce que vous êtes d'accord avec le plateau? C'est pas une bonne idée d'interdire.
13: Ça dépend qui. Moi je suis d'accord avec Benjamin, je suis d'accord avec le prof.
1: Et donc avec Yael aussi.
13: Ouais, avec Yael aussi. C'est franchement de la tartufferie, de l'hypocrisie. Et rappelez-vous ce qu'on disait en 68. Enfin, moi j'avais 9 ans en 68, mais c'était interdit d'interdire. Voilà. Hein. Parce que là, il ne se passe pas une journée dans vos émissions sans qu'on nous présente des interdictions. Voilà.
1: Ouais.
13: Et le sujet d'avant, c'était une obligation d'ailleurs. Hein. Clément Beaune, il veut nous obliger. Là, il veut nous interdire. Mais les médias, ça vous inquiète pas, les médias, là, l'espace de liberté qui se rétrécit, là, tous les jours, là. Mais franchement, mais on vit où, là, dans une dictature, hein. Franchement, hein.
1: Ouais, alors après, il y a pire dictature que celle qui a interdit la malbouffe et la pub sur la malbouffe.
13: Mais moi, je vous parle de la France. Des autres pays, l'Angleterre, ils font ce qu'ils veulent. Moi, j'en ai marre tous les jours C'est on interdit ça, on interdit ça, et on interdit. Mais c'est quoi la prochaine interdiction?
10: Ben oui.
13: C'est quoi?
1: C'est celle de 14h. On veut interdire les transats, les parachutes et les food trucks sur les plages.
2: Exactement.
1: C'est pas nous, c'est la Grèce.
2: Mais c'est ça.
13: C'est un truc de dingue, quoi. Tous les jours. Non, mais moi, ça me rend dingue. Hein. Franchement, là, bon, la malbouffe, ok, mais il y a d'autres façons de faire. Il y a l'éducation, il y a la prévention.
1: Bien sûr.
13: Ah ben non, c'est tellement plus simple d'interdire. Tiens donc. Bah voyons. Et puis, il faut plus prendre l'avion parce que t'es méchant quand tu prends un avion. Bah, bien sûr. Hein, et moi, vous savez quoi, j'ai une voiture électrique bientôt. Ben, c'est un SUV, dis donc, parce que j'ai pas trouvé autre chose. Ben, voilà, je suis un méchant.
1: Pour un monsieur électrique.
13: Je suis retraité en plus, donc je cumule.
1: Hein. Tous les malus. Philippe, tu sais ce qu'on va faire? On vous laisse déjeuner en paix, puis vous nous rappelez à 14h sur les interdictions des transats sur la plage.
2: C'est clair.
13: Ouais, et je suis énervé parce qu'à Bordeaux, il pleut aujourd'hui.
1: Ah oui, bon, à Paris aussi, vous inquiétez pas. Merci Philippe, en tout cas, d'avoir été avec nous. C'était très sympa.
2: Si je peux vous énerver encore plus, à Amsterdam, on n'a pas listé dans tout ce qui est interdit désormais dans la publicité. Il y a aussi les offres commerciales liées au gaz ou au pétrole.
10: Ah, bah bien sûr.
2: Ah oui, l'énergie fossile.
10: Ah oui, les fossiles, absolument.
2: Également, mais la municipalité, encore une fois, dit on peut pas vouloir être une ville écolo où tout le monde roule à vélo et en même temps faire de la pub pour tout ce qui pollue dans l'espace public. Quand on vous pose la question, c'est assez tranché aussi. Burger, avion, SUV. Énergie fossile, doit-on interdire la publicité dans l'espace public? Vous avez répondu non à 70%.
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1: On va parler verbalisation. Anthony, ça fait pas toujours plaisir, mais en tout cas, votre prochaine amende ne viendra peut-être pas d'un agent de police, mais d'un robot. En Chine, c'est déjà une réalité. On n'est pas encore dans Robocop, mais on s'en approche doucement.
17: Oui, je sais pas si ce sera plus facile à contester, d'ailleurs, au niveau verbalisation. Quand c'est un robot de 2 mètres de haut qui vous met la prune, bon, vous faites pas le malin. Mais c'est une réalité. C'est-à-dire, c'est même plus seulement une expérimentation. C'est-à-dire que dans certaines villes chinoises, maintenant, on a des robots policiers qui sont déployés réellement pour, alors, surveiller notamment la circulation, le stationnement. Je vais les décrire, ces robots policiers. Ce sont des humanoïdes. Quand je dis des humanoïdes, ils ont deux bras, deux jambes, ils ont même un visage. La seule petite différence avec les policiers humains, c'est qu'ils sont montés sur une sorte de skateboard à roulettes pour se déplacer plus facilement. Mais sinon, ils ont même l'uniforme, hein. Ils ont le gilet jaune réfléchissant. Ils ont un petit badge. Alors, c'est écrit sur le badge Intelligent Police Unit R001. Donc, R comme robot. Donc, c'est des robots policiers. Ils ont le petit chapeau, la totale, si vous voulez. Et ils peuvent, eh bien, prendre des décisions. C'est-à-dire qu'en fait, eh ben oui, ils sont sur les carrefours, on les met à des intersections, d'accord? Donc ils vont analyser tout ce qui se passe, les voitures qui passent, analyser la plaque d'immatriculation, détecter grâce à 6 caméras intelligentes embarquées si la voiture a pas dépassé la ligne blanche, si le piéton a pas traversé hors des coups.
1: C'est des radars en fait.
17: C'est comme des radars un peu, exactement.
1: D'accord.
17: C'est comme des radars mais sous forme de robots si vous voulez, et ils peuvent verbaliser aussi, ils peuvent prendre une décision et envoyer l'amende quand l'immatriculation a été détectée, vous recevez la prune à la maison. Vous pouvez aussi leur parler. Alors si vous êtes un piéton, que vous êtes un peu perdu, par exemple, vous pouvez demander votre chemin et le robot va vous répondre. Donc c'est vraiment.
1: Il vous tutoie ou.
17: Alors en chinois, je ne sais pas. J'ai pas ce détail-là. Je pense qu'ils vous voient. Ils sont très polis, ces robots, il n'y a pas de problème. Mais encore une fois, alors on en rit, mais c'est pas juste de l'expérimentation. Il y en a 1000 qui ont été commandés à une entreprise chinoise qui est spécialisée dans la robotique et ils commencent à être vraiment installés dans les villes chinoises. Alors on les installe notamment dans des endroits où c'est très pollué, genre à des intersections où il y a beaucoup de pollution et beaucoup de bruit pour éviter d'envoyer des policiers humains, ce qui est pas mal pour le coup.
1: Mais est-ce qu'ils peuvent arrêter des voleurs par exemple?
17: Alors ceux-là, ils peuvent pas arrêter les voleurs. En revanche, il y a d'autres modèles qui sont testés et qui, alors pour le coup, sont redoutables mais vraiment flippants. Je vais vous expliquer un peu à quoi ressemblent ces robots parce que là, c'est plus un humanoïde, c'est une grosse boule. Voilà, c'est une grosse sphère, mais une sphère robotique.
1: C'est Dragon. Dragon Ball, quoi.
17: Alors, c'est incroyable, parce que pour le coup, cette sphère robotique, elle est équipée de caméras avec de la reconnaissance faciale, de gaz lacrymogène, d'un système pour envoyer un filet, comme Spider-Man, si vous voulez, pour emprisonner un suspect, qui est, ou un manifestant éventuellement. En gros, l'idée, c'est que si vous êtes un suspect en fuite, eh bien, on va envoyer le robot à vos trousses. Il fonce à 30 km/h, donc c'est plus vite que le champion du monde de, de marathon. C'est moins vite que Usain Bolt, mais enfin bon, faut quand même y aller. Hein. 30 km/h, vous tenez pas longtemps, de toute façon, ça c'est sûr. Et il va vous rentrer dedans, en fait. C'est-à-dire que ça pèse 125 kilos quand même, ce machin, et ça va vous percuter pour vous faire tomber. Ou vous envoyez effectivement le filet. Alors, c'est dangereux. Bah, le but, c'est d'arrêter les méchants. Chine, hein, voilà, c'est d'arrêter les malfaiteurs. Non, mais c'est incroyable parce que ça, pour le coup, c'est en phase de test, mais ça pourrait potentiellement être déployé auprès des policiers en Chine. Dans un premier temps, c'est un exemple, hein, mais il y en a plein d'autres, en fait, des tests de robots policiers un peu partout dans le monde. Aux États-Unis, ils ont aussi des tests de robots qui sont utilisés, par exemple, à San Francisco. Vous avez des robots qui ont la possibilité aujourd'hui de neutraliser un individu qui est dangereux pour un policier humain. Donc, ils peuvent tirer, en fait, sur des malfaiteurs. Bah, embêtant. Bah, après, si le policier est en danger réellement de mort, ça peut être aussi un outil intéressant. À Singapour, ils s'en servent pour lutter contre les incivilités. C'est-à-dire que c'est des petits robots qui vont patrouiller, qui sont équipés de caméras, qui vont détecter, par exemple, que quelqu'un a laissé un mégot de cigarette ou.
1: Moi, je
17: déteste les gens qui jettent des trucs dans la rue. Et donc, j'avoue que, voilà, un petit robot, certains crieront, la surveillance généralisée. Moi, je trouverais ça pas mal, en fait, d'avoir des petits robots qui surveillent si on n'est pas en train de laisser des pelures de bananes et des cigarettes par terre.
1: Et dernière question rapide, Anthony, est-ce que ça peut arriver chez nous?
17: Alors, sous cette forme-là, probablement pas. On a nous, le RGPD.
1: Le robot déchet, oui.
17: Le robot déchet, oui, pourquoi pas? Alors, en fait, la limite, c'est la reconnaissance faciale. Ça, évidemment, en France, c'est complètement interdit. Et je pense qu'il y a une question d'acceptation sociale aussi. L'acceptabilité, c'est pas évident. C'est-à-dire, vous le disiez, c'est que des radars, finalement, montés sur des robots. Mais en réalité, le fait d'avoir un robot qui vous surveille, je suis pas sûr qu'on soit prêt psychologiquement.
1: Merci beaucoup, Anthony Morel. Tous les jours, 12h50, dans Estelle Midi, on parle de quoi demain, Anthony?
17: On va parler de votre prochain sac à main, Estelle.
1: Ah, oh. Ouais.
17: Ah oui, alors là, il est incroyable, celui-là. Il coûte très, très cher.
1: Ah. Ouais. Il y a quoi dedans?
17: En peau de dinosaure.
1: Ah, ouf.
17: Non, ouais, ça vous dirait pas. En peau de Tyrannosaurus Rex.
1: Ouais, c'est étanche.
17: Ah, c'est pas mal, hein. Franchement, le cuir de T-Rex, ça résiste à tout.
1: Eh ben, écoutez, on en parle demain. Merci beaucoup. Anthony.
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19: Bonjour à toutes et à tous et bienvenue sur RMC et RMC Story à partir de 5h. On passe à la télé, le temps de passer au maquillage et on est à vous. À la une aujourd'hui, bien sûr, le match retour Bayern-PSG ce soir. Bien sûr, vous nous dites déjà votre pronostic. Est-ce que les Parisiens retournent en finale? Mais on va aussi vous poser une autre question. Vous allez manger quoi devant le match? Tiens, vous êtes quoi? Burger, pizza? La question peut vous paraître bizarre, mais on s'intéresse au fast-food aujourd'hui où se joue une guerre des prix. McDo qui annonce un menu à 5 euros pour faire face à l'inflation. Est-ce que ça répond à vos problématiques de budget? Les polémiques Master Poulet à Saint-Ouen, les enseignes de poulet frit ou grillé qui se multiplient en ville, les Tasty Krusty. Ça coûte pas plus cher de bien manger, disait la pub. Et vous, votre arbitrage, le pouvoir d'achat, ça passe par la malbouffe, par le fast-food. À l'heure où deux tiers des Français disent qu'ils vont renoncer aux sorties au restaurant, les fast-food, ça reste une sortie acceptable. En famille notamment, je sais pas, vous témoignez ce matin au 3216 sur le WhatsApp RMC au 0612 424 424. Et je veux connaître votre menu Ligue des Champions ce soir. Votre pouvoir d'achat à la une, puisqu'on invite un chef de cantine scolaire ce matin, une star des réseaux qui prône, lui, le fait maison et l'anti-gaspi. Là aussi, vous réagissez en direct. Le pouvoir d'achat, si on en parle, c'est bien que les carburants pèsent dans nos dépenses. Vous réagissez au chantage de Patrick Pouyanné, le patron de Total, qui menace d'arrêter le plafonnement des prix à la pompe en cas de surtaxe sur les profits du pétrolier. L'idée de taxer les profiteurs de guerre, Total, le producteur de carburant, au risque de ne plus voir les prix plafonnés chez Total, le distributeur. Bon, est-ce qu'il faut céder au chantage? C'est à vous de nous le dire au 32-16. Un produit pétrolier aussi dont on a du mal à se passer apparemment dans nos supermarchés. Le plastique est toujours aussi présent. Une enquête nous apprend que les engagements et les objectifs de réduction ne sont pas tenus. C'est comment dans vos placards, dans votre frigo? Est-ce qu'il y a toujours autant de plastique? Est-ce que vous y faites attention? Il y a le vrac, mais ça ne semble pas prendre en France. Et puis, c'est la faute à qui en même temps? La grande distribution? Les industriels? C'est dur d'éviter le plastique aujourd'hui. On vous attend, votre conso, vous témoignez au 32-16. Dernière question, on va détailler, bien sûr, mais la recommandation de l'Académie de médecine, l'obligation vaccinale pour tous les soignants. Ils sont que 20% à être soignés. Est-ce qu'il faut les obliger à se vacciner, préserver leur liberté? Vous travaillez à l'hôpital, tiens, passez-nous un petit coup de fil. Vous serez en direct avec nous ce matin. Bon réveil, on débarque à partir de 5h sur RMC.
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1: Et tout de suite, on va poursuivre Estelle Midi avec le coup de blues du jour.
20: J'aurais bien travaillé dans l'administration, hein. Mais toute la journée à rien foutre, c'est dur. Et tout de suite, je me suis fait un copain dans l'administration. Il m'a dit, mon vieux, si je peux te donner un conseil, je te vois là, ne dors pas le matin. Sans ça, tu ne sauras pas quoi faire cet après-midi.
1: Et ce coup de blues, eh bien, c'est celui des fonctionnaires. Ah, Benjamin Amar rigole à cet extrait.
2: Mais oui, il faut faire des réunions.
1: Extrait de Coluche, évidemment, sur les fonctionnaires. Selon un baromètre de la CFDT, eh bien, un quart des agents publics envisagent aujourd'hui de quitter leur métier. Salaire trop bas, pénibilité, manque de reconnaissance. Charles, il y a un vrai malaise aujourd'hui chez les fonctionnaires.
2: Oui, quand on demande aux fonctionnaires quel est leur état d'esprit, ils répondent d'abord inquiets à 44% dans ce baromètre de la CFDT. Ils parlent ensuite de lassitude à 36%. Un sur deux dit ressentir du stress au quotidien. À tel point qu'un quart des fonctionnaires envisagent donc de quitter la fonction publique avec comme première motivation le manque de reconnaissance salariale. Pourtant, ils sont 7 sur 10 à se dire attachés à la fonction publique et à leur mission. D'ailleurs, dans un sondage mené par Odoxa en 2024, on constate que globalement, 80% des Français ont une bonne image des fonctionnaires, même si ce chiffre varie. Selon les opinions politiques, il s'élève à 85% chez les sympathisants de gauche, 81% chez Renaissance, on descend à 73% chez les sympathisants de droite. Et d'ailleurs, 3 Français sur 4 sont favorables à ce qu'on puisse licencier plus facilement les fonctionnaires. La même proportion veut accentuer la rémunération au mérite. De son côté, la CFDT, dans son baromètre, plaide plutôt pour une revalorisation générale des rémunérations, à l'heure où le point d'indice est gelé depuis 3 ans.
1: Alors, être fonctionnaire, est-ce que ça vous fait encore rêver? Évidemment, je me tourne vers vous. Benjamin Amar, vous êtes fonctionnaire depuis quand?
5: Depuis 25 ans. Ouais, c'est ça, 2001. Ouais.
1: Et si vous aviez su ce qui vous attendait, est-ce que vous auriez choisi de faire ce métier?
5: Alors, moi, d'abord, moi, je voulais pas être fonctionnaire, je voulais être prof.
1: Oui. Donc, je pense de facto.
5: De facto, je suis fonctionnaire, mais mon attachement, il est avant tout sur un métier d'enseignant.
1: D'accord.
5: J'aurais les autres aspects de la fonction publique, c'est me correspondent pas, et donc je n'aurais pas passé les concours. Donc après, moi, je suis ma nature est d'être quelqu'un d'optimiste et assez volontariste, donc je vois toujours la bouteille plutôt à moitié pleine à titre individuel. Mmh. Je parle pas collectivement à titre individuel. Donc moi, je suis un prof heureux, vraiment. D'accord. Moi, je souhaite ça à tout le monde. Moi, je vais au travail, je rigole pas, je vais au boulot en sifflotant. Bon, il y a toujours des jours où on est un peu mieux l'une que d'autres, mais moi, globalement, je vais au boulot, pas du tout la boule au ventre. Je suis content de voir mes élèves, je passe des super heures avec eux à transmettre. Il y a des moments où je pique des gueulantes dantesques, mais je suis très attaché à mon métier. Et à titre personnel, je suis un fonctionnaire heureux. Mais quand je discute avec mes collègues de manière générale et ou avec d'autres fonctionnaires, je mesure l'ampleur effectivement de ce que vient dire Charles, c'est-à-dire le manque de considération salariale, parfois le manque de considération par la hiérarchie, les problèmes de conditions de travail et effectivement des fonctionnaires qui sont aussi largement usés. La question du salaire et du gel du point d'indice, alors c'est pas que ces 3 dernières années, si on fait depuis 20 ans. Il est gelé, c'est la station Courchevel, hein, il a été le point d'indice, il est elle est gelée, quoi. Le gel, c'est la norme.
1: Je sais pas si Courchevel est le bon exemple pour parler du salaire des fonctionnaires, mais enfin ça c'est encore un autre.
2: Au lieu de la lutte des classes.
5: Mais après, moi je voulais aussi dire, je l'ai déjà dit, arrêtez de vous marrer, bande de fourbes. Moi je suis fonctionnaire hors classe, c'est-à-dire que je suis en deuxième partie de carrière.
1: D'accord.
5: Et quand vous êtes hors classe, quand on est prof, on est en catégorie A, catégorie A. Hors classe, je serais bien culotté que de me plaindre.
1: D'accord.
5: Mais il y a plein de fonctionnaires qui sont catégorie C, qui sont en grille normale, et les salaires sont arides, quoi.
1: Est-ce que Baptiste Desmontiers, vous avez un jour été tenté par le service public? Parce que effectivement, oui, il y a un manque de considération. Oui, les salaires sont peu élevés, mais il y a quand même un truc qui aujourd'hui est inestimable, c'est la sécurité de l'emploi.
4: Un jour non, mais aujourd'hui quand je vois la mine bronzée de Benjamin Amar, je me demande si effectivement j'ai pas fait une erreur de carrière.
1: Alors que nous dans le privé, on est tout
5: pas jaloux.
4: Très sincèrement, c'était pour un petit mot, mais très sincèrement non, moi j'ai jamais été, ma mère était fonctionnaire, elle travaillait à ce qu'on appelle Pôle emploi, France Travail. Moi j'ai jamais été attiré par le fonctionnariat, je voulais être journaliste, je voulais être avocat et ensuite je suis devenu journaliste. Et n'en déplaise à certains, les journalistes du service public ne sont pas fonctionnaires. Il n'y a pas de fonctionnaires dans le service public, ça n'existe pas. Hein. C'est important de le dire. Donc non, jamais, mais parce que Je sais pas, parce que je sais pas, c'est pas une vocation, c'est peut-être que, c'est quelque chose qu'on aurait pu me transmettre de mère en fils, puisque ma mère l'était, mais non, j'ai jamais voulu. En revanche, c'est une autre réalité, c'est que j'ai 44 ans, je n'ai jamais été serein au niveau professionnel. Alors j'ai choisi une carrière, pardon, un peu à la con. Journaliste, c'est pas la stabilité. J'ai fait des choix. Moi, à 29 ans, j'étais à BFM TV, j'étais en CDI, ce qui est difficile d'avoir un CDI. J'ai plaqué mon CDI, j'ai replaqué un deuxième CDI. Donc voilà, moi, voilà. Donc j'ai jamais eu la sécurité de l'emploi. C'est un truc qui aujourd'hui, je le ressens. Avant, je me sentais libre.
1: Parce que vous avez une famille.
4: Parce que j'ai une famille, parce que les années sont passées, parce que je m'aperçois que moi, ma retraite, je sais pas à quoi elle ressemblera, mais j'ai pas cotisé tout le temps, parce que j'étais dans des contrats précaires qui s'arrêtaient l'été, etc., etc., etc. Donc aujourd'hui, à 44 ans, j'ai un regard un peu différent sur le fonctionnariat, mais en tant que tel, ça m'a jamais attiré.
1: Yael Mellul, est-ce que pour redorer le blason finalement des fonctionnaires, est-ce qu'il faudrait pas qu'il y ait moins de fonctionnaires, mais mieux rémunérés justement?
10: Ce serait c'est un gros dilemme, mais ou alors il faudrait que déjà ceux qui sont là soient mieux rémunérés, parce que c'est
1: oui,
10: c'est
1: mais il y en a peut-être trop.
10: Oui, mais non, parce qu'il y a quand même il y a beaucoup de services publics qui sont sous tension. Je pense à l'éducation, la santé, la sécurité, où on manque là d'effectifs. Et en réalité, c'est d'une très grande tristesse. Parce que ce qu'il faudrait rappeler, en fait, c'est qu'il n'y a rien de plus beau que le service public.
0: L'intérêt général.
10: On sert l'intérêt général. On travaille pour nos concitoyens. On les éduque. On les soigne. Je veux dire,
1: mais il n'y a pas que ça. Il n'y a pas que ça dans la fonction publique. Il y a agent territorial.
10: Bah oui, mais il y a aussi
1: secrétaire de mairie.
10: D'accord. Mais je parle des secteurs sous tension. Oui, je veux dire, c'est formidable en fait de travailler pour de se consacrer aux autres.
1: Donc manifestement non, ils sont un quart à vouloir.
10: Mais c'est ça qui est terrible en fait, et c'est pour ça que je dis que c'est d'une très grande tristesse, parce que normalement c'est une grande fierté que d'appartenir au service public. C'est un travail, ce sont des métiers d'une grande noblesse. Donc c'est peut-être sur ça qu'il faudrait aussi travailler pour attirer les jeunes, parce que peut-être qu'effectivement c'est moins bien payé. Outre le fait qu'il y ait la sécurité de l'emploi, d'accord, mais c'est pas que ça. Je veux dire, il y a une idéologie derrière, quelque chose de noble, changer. Quoi.
4: Oui. On a une bonne image.
1: Mais aujourd'hui, il y a Benjamin Mar, mais c'est vrai que quand tu parles des fonctionnaires, tu sais, là, on parlait du retraité bashing. Il y a un fonctionnaire bashing aussi. Absolument. Pour beaucoup de gens, le fonctionnaire, il arrive à 9h, il part à 17h, et voilà. Il y a beaucoup de gens qui voient les fonctionnaires comme ça. Je ne dis pas que c'est une belle image, mais il se trouve qu'il y a un fonctionnaire bashing aujourd'hui.
2: C'est une journée normale.
1: Oui.
2: C'est le droit du travail.
1: Oui, pardon, voilà. 9h-16h.
5: Ça, c'est la division, entretenue par un certain nombre de gouvernements, dont les gouvernements macronistes, de monter les salariés du public contre les fonctionnaires et inversement. Mais je rappelle juste une phrase, des fonctionnaires moins nombreux mais mieux payés, c'est Sarkozy 2007,
1: Ah oui, écoutez.
5: Donc, qu'est-ce qui s'est passé?
1: Les fonctionnaires. Emmanuel Macron, il voulait réduire le nombre de fonctionnaires et ça n'a pas marché.
5: Mais ils n'ont jamais été mieux payés.
10: Absolument.
1: Ça, c'est vrai. Mais Emmanuel Macron, c'était dans sa promesse de campagne, de campagne,
5: tout à fait.
1: De réduire le nombre de fonctionnaires, il n'y en a jamais eu autant. Donc, il a fait plus de 63 000 l'année dernière, quand même. Redouane est avec nous, et Redouane, il est fonctionnaire territorial depuis 9 ans dans les Pyrénées-Atlantiques. Bonjour, Redouane.
21: Bonjour, Estelle, vous allez bien?
1: Oui, très bien. Alors, attendez, Redouane, je vois que vous avez 40 ans, c'est vrai?
21: Oui, tout à fait.
1: Et fonctionnaire depuis 9 ans, ça veut dire que vous avez eu une carrière avant?
21: Oui, tout à fait. Alors, c'est ce qui est intéressant. J'ai travaillé dans le privé, j'ai travaillé à l'étranger.
1: D'accord.
21: J'ai travaillé en tant que fonctionnaire. Alors en tant que fonctionnaire, je me retrouve parce que je l'ai fait par choix, parce que je voulais plus travailler pour du qualitatif en interne, parce que j'ai été quand même une formation assez commerciale et où on allait chercher du chiffre. Donc je me suis retrouvé là-dessus. Et concernant les fonctionnaires, moi c'est intéressant parce que je suis manager, je recrute assez souvent. Et c'est vrai que dans un premier temps, quand on recrute, le premier objectif des personnes qui candidatent, c'est d'avoir une stabilité d'emploi.
1: D'accord.
21: Donc, au début, ils sont prêts à passer outre le salaire qui est pas top, les conditions qui peuvent être un peu compliquées, parce qu'ils veulent absolument être en sécurité, être dans une situation pérenne. Une fois que c'est fait, qu'ils sont stagiarisés et donc fonctionnaires, très rapidement, ils se rendent compte que les conditions ne sont pas top. Donc très rapidement, le discours change et ça se complique. Et en plus, je vous le dis honnêtement, la reconnaissance, elle n'y est pas tout le temps non plus. C'est-à-dire
1: que
21: moi, mon niveau et mes N-1, qui sont eux-mêmes encadrants, ils essaient de faire ce qu'ils peuvent, mais on voit très rapidement que dès que ça passe à la direction générale, aux ressources humaines et tout, ça se complique parce qu'il y a un cadre qui est mis en place qu'on ne peut pas céder sur tout. Et aujourd'hui, c'est très compliqué.
1: Et est-ce qu'aujourd'hui, vous êtes heureux d'être fonctionnaire, Redouane?
21: Moi, honnêtement, je suis pas marié. Je suis pas marié qu'à mon épouse. Donc, je l'ai toujours dit. S'il faut changer, je changerai.
1: D'accord.
21: Je suis content là où je suis parce que, en effet, je me retrouve quand même moins au niveau des conditions. Au niveau salarial, je me retrouve pas du tout. Mais ça, je le sais, je l'accepte. Je fais un choix aussi d'avoir une vie de famille et de pas faire des journées de 12 heures. Attention, par contre, je fais quand même des grosses journées. Je décroche pas tout le temps.
1: Oui, bien sûr.
21: Mais j'arrive à me libérer pour aller 18 heures. J'arrive à partir chez moi pour 18 heures.
1: Ouais, c'est vrai que ça, c'est moins simple dans le privé. Merci beaucoup. Redouane, fonctionnaire heureux, autre fonctionnaire avec nous. C'est Nicolas qui nous appelle de Paris. Bonjour Nicolas.
0: Bonjour Estelle.
1: Et merci d'être avec nous. Vous êtes fonctionnaire dans quel domaine?
0: Alors moi, je suis dans la fonction publique d'État.
1: D'accord.
0: Au ministère des Finances.
1: Ok.
0: Et donc, je suis très, très heureux aussi. Finalement, moi, j'ai rejoint la fonction publique en post-Covid. Mm-hmm. Et à l'époque où mes collègues en fait se moquaient un petit peu en se disant « Mais qu'est-ce que tu vas faire dans le public, dans le privé, voilà, tu gagneras beaucoup plus, etc. » Et à l'époque, je leur parlais de la sécurité de l'emploi sans vraiment moi-même y croire, parce que c'est pas quelque chose de ma génération. Et là, maintenant, ouais, je le ressens un peu plus, où ces mêmes amis commencent à se poser des questions s'ils vont se faire remplacer par l'intelligence artificielle. Il y a pas mal d'entreprises qui commencent un petit peu à avoir des problèmes pour trouver des clients, licencier, etc. Et c'est vrai que moi, j'ai pas ce problème-là dans le public, finalement.
1: Nous, vous savez que vous allez être casé, vous serez casé.
0: Au pire du pire, effectivement, le boulot sera adapté, mais nous, on est titulaire dans notre grade, et donc il n'y a pas cette question-là. Et c'est vrai que ça apporte une sérénité d'esprit qui est assez précieuse dans l'époque dans laquelle on vit, quoi.
1: Vous n'êtes pas à la mairie de Paris, Nicolas?
0: Pas du tout.
1: D'accord. J'allais me demander si vous étiez aux 28 heures, mais donc du coup non.
0: Non, pas du tout. Pas du tout. Par contre, c'est un mythe aussi, hein, les fonctionnaires qui ne font rien. Pour le voir du coup de l'intérieur, c'est vrai qu'en fait, c'est les mêmes rythmes que dans le privé. Il n'y a pas de mythe public-privé.
5: Bien sûr.
0: Voilà, c'est pareil en fait. Il y a des gens qui font rien dans le privé.
5: Tout à fait.
0: Sont en télétravail.
1: Oui, mais ils peuvent se faire virer, Nicolas.
0: Mais ils peuvent se faire virer. D'où le fait que je sois un fonctionnaire heureux, ou une personne heureuse, c'est que voilà, il y a pas cette épée de Damoclès au-dessus de nous, quoi.
1: Ben merci beaucoup Nicolas, autre fonctionnaire heureux, merci beaucoup de nous avoir appelé. Merci Nicolas, vous voulez rajouter quelque chose Baptiste?
4: Je me demandais en fait si on pose des questions dans le privé, si vous allez ici à la cafette, je pense que les gens sont pas satisfaits, vous voyez ce que je veux dire? Je pense qu'il y a un sentiment.
1: Je pense que si en fait.
4: Ben moi j'ai l'impression que j'ai toujours entendu les gens se plaindre, un peu dans toutes les entreprises où j'étais, il y a toujours un peu le bureau des plaintes. Oui. Et je pense que c'est chouette d'avoir des témoignages de fonctionnaires qui sont pas en train de cracher sur la maison, parce que j'ai l'impression que il y a pas mal de fonctionnaires qui sont heureux, on entend toujours ceux qui se plaignent, mais dans le privé, moi j'ai fait plein de boîtes privées, j'ai toujours entendu des gens se plaindre.
2: Mais la différence entre
4: pas
2: content, c'est que tu peux bouger, etc. Tu peux aller chez le concurrent, faire le même métier, etc.
4: Oui, oui.
2: Quand t'es fonctionnaire, a priori, il n'y a pas de concurrence.
4: C'est plus compliqué de rompre son contrat
2: avec l'État, avec les services publics.
5: Tu peux te mettre à dispo, tu peux demander un détachement, il y a quand même des possibilités qui s'ouvrent à toi.
1: On va rappeler les salaires moyens quand même chez les fonctionnaires, Charles.
2: Alors, le salaire net mensuel moyen pour un temps plein, il y a différents salaires. Il y a la fonction publique d'État, 2880 euros par mois. Les collectivités.
1: Net.
2: Oui, net.
5: Oui,
2: mais ça comprend les hauts fonctionnaires.
1: Voilà, d'accord,
2: etc.
1: Okay, oui, bien sûr.
2: C'est une moyenne. Les collectivités territoriales, là, on tombe à 2250 euros net. Les hôpitaux publics, 2900 euros net. Mais ça comprend aussi.
5: Les cadres hospitaliers.
2: Les cadres hospitaliers, les médecins. Et puis tous les échelons de la carrière. Ça comprend aussi bien ceux qui débutent que ceux qui sont en fin de carrière. En fait, ce qu'il faut retenir, c'est que les cadres dans le public gagnent moins que les cadres dans le privé.
5: Oui.
2: Pour les professions intermédiaires, c'est à peu près la même chose, public et privé. Pour les ouvriers, les employés publics, eux, ils sont légèrement mieux rémunérés que dans le privé, où c'est plus dur. En fait, la fonction publique protège mieux les tout petits salaires.
5: Exactement.
1: Et on termine avec Thomas de Bouglinval, dans l'Eure-et-Loire. Il est chef d'entreprise, mais il était fonctionnaire. Bonjour Thomas.
6: Bonjour.
1: Donc vous faites partie des déçus de la fonction publique.
6: Exactement, en fait, moi, il y a une quinzaine d'années, j'ai passé concours de la fonction publique.
1: Mmh.
6: Concours pas trop dur, on était deux. Donc,
1: ça pour deux places.
6: Pour
2: 500 places.
6: Après, c'était pas bien compliqué. Je me suis retrouvé à pas faire grand chose de mes journées.
1: D'accord. Vous étiez dans quel domaine, Thomas?
6: Alors, au départ, je suis rentré à l'École des Beaux-Arts de Paris.
1: Ah oui.
6: Et du coup, j'ai demandé un détachement qui n'avait rien à voir au ministère des Finances à l'INSEE.
1: Ah oui.
6: Je suis arrivé à l'INSEE. Je passais mes journées quasi. J'étais pas mauvais au ping-pong, du coup.
8: On va pas se mentir. J'étais devenu pas mauvais au ping-pong. Et puis, bah, du coup.
9: J'étais sur quel poste?
8: J'étais à l'INSEE, j'étais dans les ressources humaines.
10: Ah oui.
8: Grosso modo, ouais. Les arrêts maladie, c'est sûr que
4: pointer la batteuse.
10: Oh mon Dieu. Oui.
8: J'étais assez jeune, donc c'était assez compliqué. Et du coup, c'est là où l'État a mis un dispositif qui c'était au début des auto-entrepreneurs.
10: Ouais.
8: Donc ça m'a permis d'être à 50% auto-entrepreneur et
10: 50% et ping-pong.
8: Exactement. Donc j'ai augmenté mon niveau en ping-pong et puis derrière.
9: On vous a pas vu au JO,
2: le frère Lebrun.
9: Vous êtes le troisième frère Lebrun.
4: Il y a un frère jumeau.
8: Bah, exactement. Et le pire de tout ça, c'est que du coup, je suis resté en détachement 10 ans. Donc tous les ans, je faisais une lettre de détachement parce que je me suis dit, si ma société marche pas, bon, au moins
10: j'ai la fonction. Autant être payé par les contribuables.
8: Et tous les deux trois ans, il y avait une augmentation, il y avait le point d'indice qui augmentait, sans que je sois dans la fonction publique.
10: Eh bien, écoutez, vous me donnerez l'adresse où postuler, Thomas, parce que je pense que ça intéresse.
9: Vous nous avez fait une belle pub là, merci.
8: c'était réel en fait.
10: Mais merci Thomas en tout cas pour cet hommage. Vous nous avez bien fait rire Thomas, c'était sympa de vous avoir. Merci beaucoup Thomas et bonne journée à vous. On termine avec le sondage.
2: C'est pas le seul témoignage que j'ai dans ce sens, hein, Maurice qui nous dit fonctionnaire depuis 38 ans, 32 ans de travail, 32 heures de travail par semaine à tamponner des documents. Jamais je ne serais allé dans le privé. Voilà ce que nous dit Maurice, oui. Qui est très content de sa situation. À l'inverse, Ralph nous dit ma femme est directrice d'école, institutrice temps. Elle n'en peut plus. Salaire beaucoup trop bas, des parents d'élèves qui la dérangent en permanence. Évidemment qu'il y a une souffrance dans la fonction publique. Et d'ailleurs, on vous a posé la question, être fonctionnaire, vous fait-il encore rêver? Vous avez répondu non à 77%.
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24: Ça va les amis?
10: Mais oui,
24: Estelle,
10: mais très
24: super.
10: Bien.
24: Super, alors j'ai suivi l'actu là un peu. On connaissait Emmanuel Macron en mode Top Gun avec ses lunettes aviateurs et son Faucheur. Hier en Arménie, on a eu un autre Emmanuel. Vous avez vu Estelle, un Emmanuel crooner derrière un piano en train de chanter du Aznavour. Enfin bon, Macron, ancien banquier qui chante la bohème. C'est un peu comme si Benjamin Amar, notre syndicaliste, chantait Monet Monet de Abba, quoi.
10: C'est pas très rare.
24: C'est paradoxal. Allez, premier message.
25: Oui, bonjour, je suis le conseiller d'Emmanuel Macron. Là, on est en déplacement en Arménie. Écoutez, on n'en peut plus. Ça fait 4 heures qu'il nous fait tout le répertoire d'Aznavour. Tout le monde s'est barré, là. Il est 5 heures du mat. Allez, président, allez, on y va. Arrêtez, les Arméniens ont déjà assez souffert comme ça.
26: Oh non, j'en fais une dernière pour une fois que je m'amuse.
27: Moi, les lazis, les colibères me laissent froid puisque c'est vrai. Je suis un homo, comme ils disent.
25: Ah bah Brigitte l'a giflé. C'est bon, on rentre.
24: Non mais c'est la tradition, la gifle en voyage officiel, c'est comme ça, ça revient toujours. Allez,
10: message suivant.
28: Bonjour ma Estelle, c'est Nicolas. Écoute, hier j'ai regardé avec Carla la cérémonie des Molières et j'étais outré. Hein, j'ai obtenu aucune récompense alors que je fais sale comble au tribunal tous les jours depuis un an dans ma pièce. C'est pas moi, c'est Claude Guéant. C'est une honte. Toujours les mêmes qui gagnent. Hein, les gauchos intermittents. Quelle indignité.
24: Oh, courage, Nico. Je suis sûr que l'année prochaine, il y aura une nouvelle affaire qui se jouera à guichet fermé. Ne lâchez rien, vous allez l'avoir ce Molière.
10: Message suivant.
25: Ouais, bonjour Estelle, c'est le patron de la marque Sophie la Girafe. Écoutez, voilà, on avoue, on fabrique en Chine. Mais merde, à la fin, vous croyez qu'on a le choix à la fin? On a cherché des enfants dans les Vosges pour fabriquer notre girafe. Et bah que dalle! Dans les Vosges, à 6 ans, les mômes, ils sont déjà tous au bistrot en train de se pinter la gueule au Beaujolais village. Merde!
24: Oh, toutes les excuses sont bonnes. Hein, c'est pas moi, c'est le patron de Sophie la Girafe, Estelle.
10: Ah oui, c'est vrai, pardon, message suivant.
25: Oui, bonjour, c'est Catherine Vautrin, la ministre des Armées. Enfin, je crois. Voilà, le président veut un défilé XXL pour le 14 juillet. C'est son dernier, donc il veut se faire un petit kiff. Alors, je voulais prévenir les Parisiens qu'on va faire quelques travaux pour faire passer le porte-avions Charles de Gaulle par la Seine.
27: Allez, hop, Notre-Dame, c'est fait. On s'en fout, on reconstruira en 2 ans. Allez, plus que Louvre et le Pont-Neuf, et on est bon.
24: Bah, je comprends, Macron, un petit dernier kiff, ça va avoir de la gueule, le Charles de Gaulle sur la scène.
1: Beaucoup de derniers kiffs, hein. Vous savez, on est dans la dernière année.
24: Ah,
1: là,
24: c'est... Il va tout lâcher.
1: Allez, message suivant.
27: Oui, bonjour, c'est le père Grumeau de Bétaram. J'ai vu que le pape et Donald Trump n'arrêtaient pas de s'écharper. Vraiment, c'est dommage, parce qu'ils ont plein de points communs. Ils aiment les mêmes choses, prier Jésus, faire des longs discours et avoir des amis pédophiles. Alors nous, on propose qu'ils viennent passer un petit séjour à Bétaram. Ici, on a tout ce qu'il faut pour qu'ils se détendent.
24: Pas sûr que ça marche, hein. Franchement, vivement qu'elle ferme cette école.
1: Allez.
24: Un auditeur fidèle qui nous a rappelé, tiens.
3: Ouais, salut la petite compagnie des radiophoniques d'RMC, c'est Rémi Jonjon, Jacques. Hey, je voulais juste dire à Donald Trump que moi, c'est pas le Détroit d'Ormuz que je débouche aujourd'hui. Paf, c'est un Côte de Nuit 2005, grande année, et ça pète dans la bouche tout autant.
24: Ouais, le monde irait peut-être mieux s'il était géré par Rémi Jonzac.
1: Non, je ne crois pas.
24: Avec modération, alors.
1: Allez, on se quitte avec un message du président du Sénat.
24: Ah.
3: Oui, bonjour, c'est Gérard Larcher. Je voulais savoir si c'était possible de reprendre les études à 76 ans. N'importe lesquelles, hein, je m'en fous. C'est juste pour avoir droit au repas étudiant à 1 euro. Merci.
24: Gérard, j'ai vu la gueule du repas à 1 euro.
1: Ouais.
24: Ça donne pas envie. Je pense que la cantoche du Sénat est bien mieux.
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19: Bonjour à toutes et à tous.
1: Salut,
19: et bienvenue,
1: Mathieu.
19: Ça va ?
1: Ouais, ça va, et toi ?
19: Bienvenue sur RMC et RMC Story sur la 23 en HD, dans un beau studio. Venez nous voir à la télé, passez-nous un petit coucou. Ça va, Géraldine ?
1: Bonjour tout le monde, très bien, ouais.
19: Tous les cheveux secs, il pleut des cordes.
1: Bah oui.
19: Vous l'aviez dit.
1: Et quand est-ce que ça s'arrête, surtout ? Ça s'arrête demain. Ah.
19: Et à un moment, je vous ferai une question piège dans la matinale, je vous demanderai la température à Munich ce soir. À la une aujourd'hui, bien sûr, le match retour Bayern-PSG. Vous pouvez bien sûr déjà nous dire votre pronostic ce matin au 32-16. Est-ce que les Parisiens retournent en finale ? Mais en fait, on a aussi une autre question à vous poser autour du match. Vous allez manger quoi devant le match ? Vous êtes quoi ? Vous êtes...
1: La question peut paraître un peu bizarre.
19: Les deux passions de Béliard, là, le PSG et la bouffe.
1: Peut-être un fast-food. On parle fast-food ce matin où se joue la guerre des prix.
14: Enfin, moi, je prenais des menus normaux comme tout le monde. Maintenant, on est obligé d'aller au moins cher et au plus attractif.
19: McDo qui annonce un menu à 5 euros. Pour faire face à l'inflation. Est-ce que ça répond à vos problématiques de budget ? Il y a McDo, mais aussi les polémiques qu'on a pu avoir ces derniers jours. Master Poulet à Saint-Ouen, les enseignes de poulet frit ou grillé qui se multiplient en ville. Ça coûte pas plus cher de bien manger. Vous vous rappelez d'Aimé Jacquet dans la pub pour Flunch ? Bah et vous, votre arbitrage pouvoir d'achat, ça passe par la malbouffe, par le fast-food, vous nous le dites ce matin. Deux tiers des Français qui disent qu'ils vont renoncer au resto dans les mois qui viennent. Alors, est-ce que le fast-food, quand on est en famille, ça reste une sortie acceptable ? Vous témoignez au 32-16 et sur le WhatsApp RMC.
1: Votre pouvoir d'achat à la une, puisqu'on invite un chef de cantine scolaire ce matin. On reste dans l'alimentation. Une star des réseaux sociaux qui prône, lui, le fait maison et l'anti-gaspi. Là aussi, vous réagissez en direct.
19: Et c'est le pouvoir d'achat, on en parle autant. C'est bien que les carburants pèsent sur nos dépenses. On va vous demander aussi de réagir. Est-ce qu'il y a une forme de chantage de Patrick Pouyanné, le patron de Total, qui menace d'arrêter le plafonnement des prix à la pompe en cas de surtaxe des profits du pétrolier ?
0: Le plafonnement des prix de batteries pouyannées, tout le monde s'en moque, personne n'en bénéficie. Halte au chantage. Il y en a qui s'enrichissent sur le dos de la crise, sous le dos des Français, qui payent une essence qui a des prix démesurés aujourd'hui.
5: Alors, est-ce qu'il faut taxer Total au risque de ne plus voir les prix plafonnés chez le distributeur ? Est-ce qu'il faut céder à ce chantage ? Vous avez la parole ce matin, le débat continue au 32-16.
12: Et puis alors, c'est un produit pétrolier aussi dont on a du mal à se passer apparemment. Dans nos supermarchés, le plastique est toujours aussi présent.
15: Il y a du plastique partout, c'est déplorable. J'essaye de consommer un maximum en vrac et de faire en sorte que ça change.
5: Et alors, on a une enquête qui nous apprend que les engagements et les objectifs de réduction du plastique ne sont pas tenus. Le pire, c'est l'emballage de la boîte de biscuits où chaque biscuit est ensuite emballé comme des poupées russes. C'est un cauchemar, on s'en sort pas. Les emballages de fruits épluchés.

0: gens sont vaccinés alors qu'ils peuvent facilement transmettre le virus aux patients.
1: C'est pas sur nous qu'il faut se concentrer, parce que nous, à l'hôpital, on galère, on souffre. Donc aidez-nous plutôt que tout le temps être en train de nous taper dessus pour nous obliger à faire des choses qu'on n'a pas envie de faire.
2: Médecins, soignants, personnel hospitalier, faut-il les obliger à se faire vacciner ou faut-il préserver leur liberté? Vous travaillez à l'hôpital en cabinet médical peut-être. Vous témoignez ce matin au 3216 et sur le WhatsApp RMC au 0612 424 424.
0: Vous savez quoi, on a un médecin dans l'équipe Aurélie qui va arriver. Je vais demander s'il est vacciné. Tout simplement, il est à l'hôpital lui. Tiens, cette semaine on va jouer. On vous envoie en vacances, vous le savez d'abord, avec les clubs Bellambra. Vous restez bien à l'écoute. On vous dit comment jouer exactement, autour de 5h50.
2: Et puis on va jouer au mot caché, comme chaque jour, un mot qui sort de l'ordinaire que l'on va trouver et prononcer. Si vous l'identifiez, vous envoyez mot au 7-32-16, mot au 7-32-16.
0: Ah, tu dis tout, toi, tu trahis tout. On l'a pas encore.
2: Ce matin,
0: en fait,
2: on n'était pas très inspiré, mais ça va venir.
0: On est un peu à la bourre. On va vous le trouver, voilà. Puis on vous le donne promis avant 5h10. Tiens.
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0: Il est 4h59, Géraldine. T'as dit que ça s'arrêtait demain, donc il pleut encore aujourd'hui.
3: Et il pleut encore aujourd'hui. Bah oui, aujourd'hui, c'est encore une journée qui va être très grise, très pluvieuse. Alors, vous y échapperez quand même si vous êtes près de la Méditerranée. Là, vous allez avoir du soleil, ce sera plutôt agréable. Ce sera pas trop mal non plus vers les côtes de la Manche, vers la Bretagne, l'Atlantique. Il peut y avoir une petite averse, mais globalement, il y aura quand même aussi des éclaircies. Les températures continuent de baisser. 8-12 degrés pour la moitié nord. Là, en ce moment, 14 à 17 pour la moitié sud. Et puis cet après-midi, donc cette baisse qui va se poursuivre. Il fera 15 à Paris, Brest, Lille, 16 à Lyon, 17 pour Bordeaux, Toulouse, 19 à Marseille, 21 pour Montpellier, Bastia et Ajaccio. Et effectivement, demain, ce sera une journée d'accalmie, il faudra en profiter.
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2: Il est 5h sur RMC, RMC Story. Très bon réveil à tous.
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2: Et à 5h, c'est l'heure du premier journal avec Thibaut Texer. Bonjour Thibaut.
6: Bonjour Élise, bonjour Mathieu, bonjour à tous.
2: Fin de la phase offensive américaine contre l'Iran.
6: Annonce du secrétaire d'État américain Marco Rubio avec l'espoir d'une paix. C'est la volonté de Donald Trump qui suspend l'opération d'escorte de navires dans le détroit d'Ormuz pour parvenir, dit-il, à un accord avec l'Iran. Trois passagers du MV Hondus contaminés à l'antivirus évacués via le Cap Vert depuis ce navire de croisière qui va naviguer en direction des Canaries. Et le PSG à 90 minutes d'une deuxième finale de Ligue des Champions avec l'espoir de conserver son titre.
0: L'opération américaine en Iran est terminée.
6: L'opération est finie, fureur épique, terminée, dit Marco Rubio, le secrétaire d'État américain. N'exclut cependant pas une reprise des combats en cas de riposte iranienne aux escortes dans le détroit d'Ormuz, qui serait elle aussi suspendue, selon Donald Trump, dans le but de parvenir, dit-il, à un accord avec l'Iran pour mettre fin à la guerre au Moyen-Orient. Loin de penser à un tel scénario, Sébastien Lecornu a tenté de préparer les esprits à un conflit qui devrait durer dans le temps. Le gouvernement réfléchit à de nouvelles aides sur les prix du carburant. Des annonces sont attendues la semaine prochaine. Et le gouvernement se refuse toujours pour leur à taxer les super-profits des groupes énergétiques. Une proposition de loi en ce sens a été déposée par les socialistes. Une ligne rouge pour le patron du groupe Total Énergie qui menace dans une interview de mettre fin au plafonnement des prix à la pompe, Lucas Lobert.
7: Oui, d'ailleurs, Patrick Pouyanné se dit même fier de ses profits importants. Total Energy ne va pas non plus s'excuser de performer et de réussir, ironise-t-il. Selon lui, il est fort probable que l'activité raffinage soit bénéficiaire en 2026 sur le plafonnement. Il insiste, il a été décidé de nous-mêmes, explique-t-il. Et pour lui, entre ce dispositif et une surtaxe de Total Energy, les Français préfèrent bénéficier directement de ce coup de pouce à la pompe. Pour Alexis Corbière, député de Seine-Saint-Denis, cette déclaration qui met en balance les taxes et le plafonnement, c'est du chantage.
8: Elle est immorale, indécente, incorrecte. Je pourrais même dire qu'elle est anti-française d'un certain point de vue. C'est méprisant pour les gens. On va pas le remercier de plafonner. Ça a augmenté de près de 30 centimes, 29 centimes quasiment. Il n'est pas question qu'à l'heure actuelle, quiconque s'enrichisse plus que les années précédentes dû à la situation difficile dans laquelle nous sommes.
7: Une accusation d'antipatriotisme que Patrick Pouyanné réfute. Il précise que la France est le seul pays dans lequel Total Energy a mis en place un plafonnement des prix.
0: Alors vous allez nous dire au 32-16 ce matin votre arbitrage, parce que vous êtes nombreux à réclamer régulièrement sur le WhatsApp RMC au 32-16 la baisse des taxes. Là, il y a cette question des super profits, des profits de guerre réalisés par les pétroliers et le chantage de Patrick Pouyanné. Est-ce qu'il faut céder à ce chantage ou alors est-ce qu'il faut surtaxer les profits des pétroliers? Vous nous le dites au 32-16.

0: Et 5h03 sur RMC, c'est la fin du calvaire bientôt pour les passagers du MV Ondus.
1: Ce bateau de croisière immobilisé depuis dimanche en raison d'un foyer d'antivirus. La maladie respiratoire a déjà tué 3 personnes à bord du navire. 3 autres passagers sont suspectés d'avoir contracté le virus. Ils vont être débarqués dans les prochaines heures dans un port du Cap-Vert avant que le bateau et ses passagers Antonin Audion ne fassent route vers les îles Canaries.
2: Oui, le navire est actuellement au large du Cap-Vert à 3 jours de navigation des îles Canaries. L'Organisation mondiale de la santé estime que c'est l'endroit le plus proche disposant des capacités nécessaires pour prendre en charge une telle situation, rapporte le ministère de la Santé espagnol. Une fois sur place, l'équipage et les passagers seront examinés, pris en charge et transférés vers leurs pays respectifs. Et les autorités espagnoles se veulent rassurantes. Les soins et les transferts seront effectués dans des espaces et des moyens de transport spéciaux, aménagé pour cette situation en évitant tout contact avec la population locale. Enfin, le médecin du bateau est lui directement transporté en avion médicalisé aux Canaries, car il se trouve dans un état particulièrement grave.
1: À retenir également l'ouverture d'une enquête pour homicide involontaire après la mort de 2 militaires. Ça s'est passé à Angers dans la nuit de lundi à mardi lors d'un accident de plongée dans la Maine. 18 mois de prison avec sursis à l'encontre d'un ex-animateur du périscolaire parisien. Il était jugé hier pour harcèlement et agression sexuelle sur 9 jeunes filles. Premier procès du genre depuis le scandale. Maxime Clieruza du service police-justice a suivi l'audience pour RMC, décevante pour les parents qui attendaient des réponses.
3: Oui, il faut dire que les parents d'élèves n'ont eu ni explication ni excuse de la part du prévenu qui a maintenu sa version des faits pendant les 5 heures d'audience, reconnaissant les surnoms donnés aux enfants, Mon cœur, La Délicieuse, mais réfutant toute agression sexuelle. L'ex-animateur scolaire suspendu par la ville de Paris depuis la révélation des faits parle de remarques maladroites et d'accolades lorsqu'il lui est reproché d'avoir touché la poitrine de l'une des 9 fillettes, toutes âgées de 10 ans au moment des faits. Les parents des enfants sont ressortis abasourdis de la salle d'audience, promettant de réagir plus tard à ce qu'ils avaient vécu. L'ex-animateur âgé de 47 ans s'est de son côté refusé à tout commentaire, préférant repartir comme il est arrivé, caché sous sa capuche et son masque sanitaire.
1: Une plainte collective en préparation, celle de 12 agriculteurs propriétaires de parcelles alentour au Technival de Bourges, qui a réuni plus de 20 000 personnes le week-end dernier dans le Cher. Ils dénoncent des dégradations et la pollution de leurs champs. Amazon va investir 15 milliards d'euros sur 3 ans dès cette année en France, injectés dans la construction de nouveaux sites logistiques, développement d'intelligence artificielle et consolidation du réseau actuel. 4 nouveaux sites doivent voir le jour dans plusieurs départements, à la clé 7000 créations d'emplois en CDI, promet le géant américain.
4: Et d'ailleurs, tiens, vous nous dites au 32-16 que ça vous inspire, investissement colossal d'Amazon, mais on avait eu le débat aussi quand ils s'installent avec leurs entrepôts et leurs usines près de chez nous. C'est un peu comme le débat sur le poulailler hier. En peut-être un peu plus gros. Alors, il est partout dans nos supermarchés. On va parler du plastique ce matin, qui est dans le viseur de 2 associations.
1: Que choisir ? Et nos plastiques in my sea, qui pointent dans un rapport son omniprésence en rayon. 6 ans après la loi anti-gaspillage, qui prévoyait pour 2025 une réduction de 20% des plastiques à usage unique. Et les efforts sont jugés insuffisants. Il suffit de se rendre dans un supermarché pour le constater. Reportage à Toulouse, Jean-Wilfried Forquès.
5: Emballage des fruits et légumes, des produits laitiers, protection des viandes et des charcuteries. Emma le constate, le plastique n'a pas disparu des rayons.
6: Il y a du plastique partout, c'est déplorable. J'essaye de consommer un maximum en vrac et de faire en sorte que ça change.
5: Et lorsque Jean-Pierre, retraité, recherche certains produits, il n'a pas le choix.
7: Voilà, il me faut de l'eau et de l'eau. Est-ce qu'il y a de l'eau sous verre? J'en doute. Donc je vais prendre de l'eau sous plastique.
5: Sur le terrain, beaucoup d'associations comme Champ d'Action, présidée par Florence Ducroquet, demandent à la grande distribution, mais pas seulement, de respecter ses engagements.
8: On a des lobbies, des groupes industriels, des politiques qui continuent à alimenter cette industrie du plastique, alors que le cadre législatif existe, les lois elles existent déjà, elles ont été votées pour qu'elles soient applicables normalement en 2025, début 2026, et elles ont été reportées à 2030.
5: En attendant, la militante conseille aux consommateurs de privilégier les fruits et légumes en vrac et d'éviter l'eau et les boissons embouteillées en optant pour l'eau du robinet.
0: Alors, est-ce que c'est une question à laquelle vous êtes sensible, et surtout comment vous faites dans votre supermarché pour essayer de chasser le plastique? Est-ce qu'il y en a encore beaucoup à la maison? On vous attend ce matin.
4: On peut pas, pardon. Moi, ça me rend fou.
0: Bah non, on peut pas.
4: Je veux pas qu'on croie, vous croyez que, pardon. Je mets les mots dans l'ordre. Je veux pas que vous croyez qu'on fait les courses, on veut pas acheter de plastique. Comment vous achetez des biscuits sans l'emballage unique aujourd'hui? C'est quasiment impossible.
0: Bah, même des boissons.
4: Ouais. 32-16 ce matin. Prenez la parole.
1: Paris ou Bayern Munich qui rejoindra Arsenal en finale de Ligue des Champions. Les Gunners sont qualifiés hier soir face à l'Atlético Madrid et donc ce soir on connaîtra le deuxième finaliste. Les Parisiens se déplacent en Bavière avec un but d'avance une semaine après le spectaculaire match aller au Parc des Princes, 5-4, l'un des meilleurs matchs de l'histoire de la compétition. Et Valentin Germain, les acteurs ne voient pas pourquoi le scénario de ce soir serait différent.
9: Avec 9 buts au match aller, les deux équipes avaient offert un record pour une demi-finale et le joueur parisien Warren Zaïre-Emery promet la même bataille.
10: Ça sera le même match avec la même intensité, voire plus.
9: Car si souvent le résultat de la première manche conditionne la deuxième, cette fois pas de calcul, sous-entend son entraîneur Luis Enrique.
11: Aucun des équipes accepte que l'autre est meilleur. Et dans ce cas-là, je ne peux dire que va être différent. C'est un scénario passionnant.
9: Mon staff m'a dit qu'il faudra marquer minimum 3 buts au retour pour se qualifier, blaguait le technicien après le match aller fou. Les deux entraîneurs se retrouvent pour la 5e fois et le Bavarois Vincent Kompany s'attend au même défi.
12: De l'idée de jeu, je ne sais pas pourquoi il changerait. Ça s'est ouvert lors du dernier match, mais dans les autres matchs, il y a eu la même intensité. Malgré ça, les scores sont restés très proches, donc ça ne veut pas dire que le résultat sera le même.
9: Cette fois, Paris ne marquera peut-être pas 5 buts en 5 tirs cadrés, ajoute l'ancien milieu parisien Jérôme Roten.
13: L'efficacité était à son max. Même si c'est ouvert, il n'y aura pas toujours 9 buts. Quoi. On le souhaite, mais il ne faut pas s'attendre non plus à la même fête du foot.
9: Et chacun signerait pour gagner sur un petit score qui l'enverrait en finale.
1: Et soirée spéciale à vivre sur RMC dès 18h après le match, l'after foot jusqu'à minuit, avec deux champions du monde, Samuel Umtiti et Emmanuel Petit.
4: Merci beaucoup. Confiance, ce n'est pas le mot. Enthousiaste. Excité, vous allez regarder le match. On a un supporter lyonnais, Ali, qu'on salue, qu'on embrasse, c'est un fidèle de la matinale, qui nous a envoyé une photo de lui avec un maillot du PSG. Parce que toute la France est derrière Paris, c'est toujours le débat.
0: Moi, je suis prêt à
1: acheter mon maillot d'Arsenal.
4: Donc, ça veut dire qu'il souhaite la qualification
1: non,
4: de Paris.
1: Non, c'est pas que je souhaite. J'anticipe.
4: Bon, j'arrête de vous taquiner. Vous allez le regarder quand même, Thibaut?
1: Bah, bien sûr.
4: Vous mangez quoi devant les matchs de foot?
1: À 21h, je mange plus.
4: Mais... c'est vrai. Oh là, il est sage. Non, mais c'est, je pose la question. Alors, j'ai souvent un peu de fast-food. Est-ce que vous êtes. Parce qu'on parle des fast-food ce matin, solution pouvoir d'achat ou pas, vous nous le dites au 32-16 aujourd'hui. Est-ce que vous êtes burger? Est-ce que vous êtes pizza? Est-ce que vous êtes master poulet? J'ai dit un gros mot, pardon.
0: Est-ce que vous êtes pas cher, en fait, repas pas cher?
4: Ben oui, ouais, dites-nous devant le Bayern PSG ce soir ou à l'écoute d'RMC, bien sûr. Merci Thibaut. Sébastien est en ligne avec nous dans le Doubs. Bonjour Sébastien.
14: Bonjour.
0: Salut Sébastien. Sébastien, vous souhaitiez réagir ce matin au chantage à peine voilé du patron de Total Energy qui dit attention, s'il y a une taxe sur nos profits, il n'y aura plus de plafonnement des prix à la pompe. Et vous, je crois que vous préférez le plafonnement.
14: Hein. Bah, concrètement, oui. Ah oui. En fait, sinon, ça va faire comme à chaque fois. On va nous dire bah, les bénéfices, on va les taxer. Mmh. Ils vont prendre l'argent. Et puis l'argent, nous, de ce côté-là, on ne va jamais le revoir. Alors qu'au moins, là, à la pompe, on en bénéficie directement.
4: Un tien vaut mieux que deux tu l'auras, quoi. Là, vous dites,
14: c'est
4: là, au moins,
14: ça. C'est... Bah, c'est surtout que le deux tu l'auras, on l'aura jamais. Donc, on sait comme ça fait à chaque fois. Enfin, ça fait
4: non, mais alors, au-delà, Sébastien, du.
14: On n'en a pas, quoi. Donc,
4: Sébastien, je voyais Stanis qui nous dit qu'il va falloir faire quelque chose au niveau des prix à la pompe, ça devient dur d'aller bosser. Il le dit sur le WhatsApp RMC. Sébastien, vous êtes sur l'arbitrage très concret, évidemment, de cette question. Mais ça ne vous choque pas qu'un patron comme Patrick Pouyanné fasse du chantage comme ça à l'État? Ou au contraire, vous pensez qu'avec lui, il faut calmer les choses, lénifier le débat?
14: Bah, c'est un peu choquant, bien sûr. C'est toujours pareil. Quand on parle de bénéfices aussi gros, c'est vrai que c'est gênant. Mais ce que je veux dire par là, c'est que si, à la limite, c'est du privé, ils font des bénéfices, le petit artisan du coin, quand il fait des bénéfices, on va pas lui taper dessus. Donc,
4: il va peut-être réagir, le petit artisan, ce matin au 32-16 sur la fiscalisation, mais les charges, etc.
14: Ma femme est artisan. Hein.
4: Mais voilà, non, mais merci Sébastien, en tout cas. Mais j'entends ce que vous dites. Hein. Aujourd'hui, on a un plafonnement des prix, on l'a. Plutôt que de dire on va taxer, redistribuer d'une autre manière, c'est un peu du futur, voire du conditionnel. Merci Sébastien, au 32-16 ce matin, conducteur d'engin dans le Doubs.
0: Il est 5h12 sur RMC. Dans un instant, vous le savez, c'est l'heure de la solution conso avec Géraldine. Sur quoi on économise ce matin?
15: Ah, je vous fais gagner de l'argent ce matin grâce aux bouche à oreille.
4: Ah. Et avant cela, on va parler dans le choix de la rédaction de Bayern PSG, mais pas seulement, des concerts de Céline Dion peut-être, ou vous vous rappelez des polémiques autour des concerts d'Oasis auxquels on n'a presque pas tous pu aller.
0: Hein. Géraldine se souvient, je crois.
4: Bon, vous galérez pour acheter des places, en fait. Certains en ont fait leur métier. Ce sont des scalpeurs. Leur but, vendre, revendre ses places au prix fort. A tout de suite sur RMC, RMC Story.
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17: Élise Dangean, Mathieu Béliard.
18: Il est 5h13, vous êtes sur RMC et RMC Story, un excellent réveil à toutes et à tous.
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0: Bonjour Marion Gauthier.
19: Bonjour.
0: Vous nous parlez des scalpers ce matin. Les scalpers, ce sont ces individus qui achètent en masse des billets pour des événements sportifs. Par exemple, la demi-finale retour de Ligue des Champions Bayern-PSG ce soir au hasard. Et les scalpers achètent dès la mise en vente, Marion, pour revendre ensuite au prix fort.
19: Oui, le but, c'est vraiment d'en tirer un bénéfice. Pour RMC, Martin Bourdin a rencontré Nicolas, un entrepreneur d'une quarantaine d'années. Son prénom et sa voix ont été changés. Il avoue faire du scalping artisanal, ce sont ses mots. Avec des amis, il se connecte sur des ventes en ligne avec plusieurs adresses mail. Pour le match Bayern-PSG de ce soir, ils ont acheté 10 places.
20: La place valait 50 euros et se revendait prix marché aux alentours de 200-250. Ça peut payer des belles vacances, quoi. On est aux alentours d'une dizaine de milliers d'euros à l'année, que ça peut rapporter en gains nets. Voilà, ça fait quelque chose de sympa, mais on n'en vit pas.
19: Lui se décrit d'abord comme un passionné de sport qui a dérivé. Aujourd'hui, Nicolas a des dizaines de places à revendre pour les concerts de Céline Dion, par exemple, et il est parfois missionné.
20: En fait, au fur et à mesure des années, les gens demandent parce qu'ils sont au courant qu'on peut potentiellement avoir des billets. Voilà. On est presque un peu comme de la bourse où on aurait deux téléphones d'un côté, les billets sortent, et en fait, effectivement, on dit au client, tu prends pas. S'il prend pas, tac, client suivant. Plus tôt c'est vendu, mieux c'est, quoi. C'est un peu la règle aussi du secteur, du métier.
18: Ah, du métier, pardon. Marion, il en existe des professionnels ?
19: Oui, certains ne font que ça et peuvent gagner plusieurs milliers d'euros par mois. Ils visent tous les produits à édition limitée, donc les matchs, les concerts, mais aussi certains vêtements de marque, les cartes à collectionner. Ils achètent, épuisent les stocks pour faire monter les prix à la revente.
0: Et ces scalpers, Marion, ils ont des outils, hein ?
19: Oui, ils utilisent des logiciels qui automatisent l'achat. Ils programment une armée de bots, explique l'ancien hacker Marwan Warab.
21: Il y a des adresses mail qui sont créées, des adresses IP surtout, qui vont leur permettre justement d'aller avoir plusieurs identités simultanément sur Internet et de se connecter à la vente, avant tout le monde ou du moins de manière automatisée. On va avoir peut-être 1000 places à vendre. Eh bien, les bots de ces individus-là sont capables d'acheter les 1000 en 2 secondes.
19: Et alors, il existe des conversations de scalpers sur des messageries cryptées comme Discord ou Telegram. On va en consulter certaines.
21: Il y a quand même une communauté de 4000 personnes qui s'organisent tous autour de la revente de vêtements de marque.
19: Et là, sur une autre, on voit des conseils sur quoi acheter et à quel prix revendre.
21: Enfin voilà, c'est des groupes qui ont de vrais outils, comme des outils de facilitation de gestion commerciale. Ils fonctionnent quasiment comme de vraies sociétés.
18: C'est légal tout ça ?
19: Alors pour les événements sportifs ou culturels, le code pénal stipule qu'il est interdit de revendre des billets de manière habituelle sans l'accord du vendeur. C'est un délit puni de 15 000 euros d'amende pour un particulier, insiste Gérard Haas. Encore faut-il, glisse l'avocat en droit du numérique, qu'une plainte soit déposée et le scalper identifié.
0: Et on peut rien faire contre ça, Marion ?
19: Il est possible de limiter le nombre de produits que chaque client peut acheter, de mettre en place des systèmes anti-robots, ces fameuses CAPTCHA quand vous devez cliquer sur tous les vélos de plusieurs images. Mais il est difficile de tout filtrer, souligne l'expert en cybersécurité Jérôme Billois.
22: Malheureusement, les scalpers gagnent beaucoup d'argent et donc ils redoublent d'ingéniosité. La majorité du travail du métier des scalpers, quelque part, c'est de créer ces systèmes techniques qui permettent de contourner les protections qu'on voit sur les sites de vente en ligne.
19: La meilleure prévention reste encore de n'acheter que sur les sites ou les plateformes de revente officielles.
18: Merci Marion Gauthier. Peut-être qu'il y a des scalpers qui nous écoutent. Peut-être que certains d'entre vous en ont fait un petit commerce, acheter des places, les revendre, gagner de l'argent. Bon, j'imagine qu'on le revendique moins, quoique vous allez peut-être appeler au 32-16, mais vous êtes peut-être enragé de ne plus pouvoir acheter une place de concert à moins de 150 euros. Pardon, 150 euros, c'est le prix affiché, à moins de 500 euros, de ne plus pouvoir aller voir vos matchs de foot, vos événements, etc. Vous témoignez ce matin au 32-16, vous serez en direct avec nous, n'hésitez pas. c'est l'heure des choix de la bande.
0: 18, c'est l'heure des choix de la bande. Et je me permets de commencer.
18: Alors, ce
0: matin, c'est pas une petite histoire. Bonjour.
2: Pas deux fois, pas deux fois d'affilée.
0: C'est vrai, autant pour moi.
18: Arthur Asquin. Comment ça va, Arthur Asquin?
2: Ça va bien, ça va bien.
0: Tendez l'oreille, Arthur. C'est pour vous, cette histoire. Alors, c'est pas une histoire que j'ai dénichée dans la presse. C'est une histoire qui sort au cinéma. Un film français qui sort en salle aujourd'hui et qui retrace l'histoire vraie de la création du womanizer. Arthur, est-ce que vous savez ce que c'est?
2: Oui, c'est un outil pour les femmes.
0: Oui, c'est un sextoy. On peut dire le mot, tout va bien se passer.
18: Oh là là.
0: C'est donc un sextoy et pas n'importe lequel, puisque celui-ci a révolutionné le plaisir féminin. Pour le plaisir, justement, s'appelle le film, avec François Cluzet et Alexandra Lamy dans le rôle d'un couple marié depuis 20 ans qui va devenir un couple d'inventeurs sans le savoir. En fait, c'est quand le mari découvre que sa femme n'a jamais eu d'orgasme qu'il se met à lui fabriquer l'objet qui pourra l'aider. Elle lui servira même de cobaye. L'ingénieur ne lâchera rien et il arrivera à ses fins. C'est donc une histoire vraie. Comédie signée Rim Kérissi, jamais vulgaire, toujours élégante, disent les critiques. Et si après la séance, votre conjoint vous propose une petite session bricolage, laissez-le faire, laissez-le aller au garage. C'est peut-être le début de la fortune ou alors d'une excellente soirée.
18: Attends,
0: voilà, c'est mon conseil.
18: Non, moi, je ne partage pas le conseil d'Élise Dangean. Parce que moi, si je vous dis, attends chérie, 5 minutes, je vais bricoler, méfiez-vous. J'ai beau avoir la carte Leroy Merlin, ça va pas plus loin.
2: Bon, voilà. Moi, j'attends le biopic sur le air fryer, évidemment.
0: Ça arrivera peut-être, Arthur. C'est tout aussi utile.
18: Alors juste, j'ai très envie de le voir pour le coup. Passion François Cluzet,
0: passion
18: ça a l'air génial. Et j'ai vu la bande-annonce deux fois, mm-hmm. parce que je suis allé voir Michael deux fois. Et la fois où j'y suis allé avec mes enfants, la bande-annonce de Womanizer, fallait un peu faire j'ai cuisu le pop-corn, tout va bien. Bon, voilà. Bon, c'est là, dans les choix de la bande. Moi, je vais vous raconter l'histoire d'un jeune héros que raconte la presse, Anatoli Prokhorenko, pardonnez-moi, il a 12 ans, il est ukrainien. Il a sauvé sa famille avec un sang-froid impressionnant. Il y a deux semaines, il jouait dehors avec ses frères et sœurs quand il a repéré un drone russe en approche. Alors, il s'agit d'un de ces drones impossibles à brouiller, à pirater à distance, puisqu'il traîne derrière eux un câble ultra fin de fibre optique, ce qui fait que ils sont orientés comme une télécommande, en fait. Il y a plus d'ondes, etc. Donc on peut pas les brouiller. Bref, ni une ni deux, le petit Anatoli, 12 ans, coupe le câble de fibre optique qui relie le drone à son opérateur. Le drone s'écrase un peu plus loin, il est désorienté. Un geste précis qu'il a appris au contact des soldats ukrainiens. Auparavant, il habitait dans une région particulièrement exposée au combat. Aujourd'hui, il dit qu'il n'a plus peur et il rêve de travailler dans la technologie des drones. L'armée ukrainienne qui tient là une nouvelle recrue. Anatoli Prokhorenko, 12 ans.
0: Oui, oui.
18: Sauf sa famille, ouais, la classe. Arthur,
2: ouais, Arthur,
18: toi, c'est ton inquiétude. Hein,
2: ah ouais, moi, c'est grosse inquiétude.
18: Ouais, ouais, ouais.
2: Paris-Rome, le 14 juin.
18: On voudrait juste savoir s'il est. Voilà.
2: Ouais, parce que le gouvernement et les compagnies aériennes ont rendez-vous cet après-midi pour parler prix et pénurie. Et en attendant, les avions continuent de voler. Enfin, pas tous, parce que le 27 avril, le vol Delta Miami. Atlanta, à bord, il y a une passagère de 46 ans, Shannon Marie Harris. Elle est en pleine conversation téléphonique alors que l'avion se dirige vers la piste de décollage. Vous savez, normalement, il faut éteindre son téléphone, le mode avion, tout ça.
18: Ouais.
2: Bon, elle refuse de raccrocher. Elle continue sa conversation malgré les injonctions de l'équipage. D'autres voyageurs tentent de la raisonner en vain. Et alors, le pilote, il n'a pas eu le choix. Il a dû ramener l'avion, faire demi-tour jusqu'à la porte d'embarquement. La passagère, décrite comme hostile envers le personnel, a été interpellée par la police, relâchée ensuite contre $500 de caution. Et l'avion, lui, il a décollé avec une bonne heure de retard. La compagnie a rappelé sa tolérance zéro pour les comportements perturbateurs.
0: Ah oui, c'est parce qu'elle avait un comportement hostile, parce que fondamentalement, l'avion aurait décollé, la conversation téléphonique était terminée.
2: Oui, mais je pense que légalement, on a. Enfin,
18: c'est les procédures de sécurité. J'ai jamais compris pourquoi c'est.
2: J'ai jamais compris parce que.
3: Pas non plus que tous les portables soient éteints.
2: Je connais un ingénieur dans.
18: Voilà, attention.
2: Je connais un.
18: C'est la minute complot-plot là.
2: Non, mais pas du tout.
18: Attention.
2: Pas du tout, mais je connais un ingénieur qui travaille dans ce domaine et il me dit en fait, ça ne change rien. Tout le monde peut avoir son téléphone allumé, ça. Ça va rien changer.
18: Moi, j'ai le secret espoir de piloter depuis mon téléphone, mais.
2: Non, moi, je suis complètement parano, donc j'éteins tout. Mais.
18: Merci beaucoup. Bref, voilà. 5h22 sur RMC, RMC Story. Les grands. Bref, c'était le mot. Ouais. Les grands titres de l'actualité, Élise Dangean.
0: Total Energy ne va pas non plus s'excuser de performer. Son patron, Patrick Pouyanné, défend ses résultats et prévient qu'il ne pourra pas maintenir le plafonnement des prix en cas de surtaxe sur ses raffineries. Pendant ce temps, les États-Unis minimisent la guerre au Moyen-Orient. La phase offensive est désormais finie, dit le secrétaire d'État américain, pendant que Donald Trump qualifie, lui, les récents événements de petit accrochage avec l'Iran. Le président américain a d'ailleurs suspendu son opération d'escorte des navires dans le détroit Dortmund. Et puis, qui du PSG ou du Bayern Munich, Arsenal devra affronter en finale de Ligue des Champions. Les Anglais se sont qualifiés 1-0 hier soir face à l'Atlético Madrid d'Antoine Griezmann. Le choc, c'est ce soir à 21h. Match à vivre, évidemment, sur RMC.
18: Il est 5h23.
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18: Géraldine Demory avec nous et tous les matins. On attend vos astuces, Géraldine, pour faire des économies ce matin. L'astuce, c'est le bouche à oreille.
6: Oui, et on va gagner de l'argent grâce à ça. Parce que franchement, comment est-ce que vous choisissez un plombier ? Si je vous dis, bah tiens, prends Marcel Duchemin, il m'a dépanné le mois dernier, il est top. Ça vous met en confiance, on est d'accord, ouais. Vous allez y aller. Et bah oui, 58% des personnes qui reçoivent une recommandation grâce au bouche à oreille sautent le pas et deviennent clients. C'est 15 fois plus que grâce à une pub ou à une campagne mail. C'est une étude de YouCan, une plateforme de parrainage rémunérée qui donne ces chiffres. Et ça, les sociétés l'ont bien compris et elles sont maintenant prêtes à vous payer donc pour vos recommandations. En 2025, il y a plus de 2 millions d'euros qui a été reversé à des particuliers pour avoir recommandé un professionnel à son entourage. Donc toujours selon les données issues du YouCan. Ça a même un nom, ça s'appelle le marketing de bouche à oreille.
18: Alors Marcel Duchemin, c'est un coureur cycliste français qui a 81 ans.
0: Voilà, il est pas
18: sûr que je suive le conseil.
0: Combien on peut gagner avec ces recommandations, Géraldine ?
6: Eh ben, en moyenne, 335 euros par an. Donc c'est pas mal. Ça concerne tout le monde, tous les âges, aussi bien les grandes villes que les petites. Pour en bénéficier, alors vous pouvez tomber un petit peu par hasard sur un professionnel qui va vous proposer de vous donner de l'argent si vous lui apportez un nouveau client. Mais vous pouvez aussi passer par des plateformes de mise en relation. Par exemple, il y a Busy Up, c'est une jeune start-up de l'Aisne. Vous proposez de recommander un professionnel à vos connaissances. Si le projet aboutit, eh ben vous êtes récompensé et c'est vous qui fixez le pourcentage que vous voulez percevoir en tant que porteur d'affaires, en quelque sorte. Après, évidemment, le professionnel est libre d'accepter ou pas.
18: Bon, j'ai un Marcel Duchemin qui est plombier, mais il est en Belgique. Alors, si on monétise le bouche à oreille, Géraldine, il n'y a pas un risque de, comment dire, de fausses recommandations, d'aller chercher des avis pour de l'argent? Comment on évite les faux avis, ouais, sur Internet, par exemple?
6: Exactement. Bah non, parce que avec le bouche à oreille, vous allez faire des recommandations à des gens que vous connaissez. Donc vous n'allez pas prendre le risque de recommander à un mauvais professionnel. Et c'est bien pour ça que d'ailleurs que c'est si efficace. Alors je dis pas qu'il y a zéro dérive, mais il y en a quand même beaucoup moins qu'avec les avis Internet, puisque là-bas c'est la confiance et la rémunération, c'est un plus dont il serait quand même bien dommage de se priver, surtout en ce moment.
0: Merci Géraldine Demory pour nous faire économiser. Je note 335 euros en moyenne par an. Allez. Et puis aussi pour se lénifier l'esprit, quand on a une bonne recommandation, ça permet aussi de sauter le pas en toute confiance.
18: Il est 5h25.
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18: Je suis bien lénifié.
0: J-10 avant l'Eurovision 2026. Et pour l'occasion, la jeune Monroe, représentante de la France, a réalisé un flash mob dans les rues de Paris.
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0: Alors un flash mob, pour ceux qui ne connaîtraient pas, c'est une chorégraphie lancée en pleine rue alors que des gens sont dans leur train-train quotidien. Celui-ci a été réalisé sur la place du marché Sainte-Catherine dans le 4e arrondissement de Paris. Et c'est donc sous les yeux des badauds que la chanteuse de 17 ans a interprété son titre « Regarde ». Et on peut dire qu'elle a attiré l'attention avec ses danseurs et ses musiciens très nombreux. Parmi eux, on retrouve les Violin Phonics, deux violonistes qui ont participé à la composition de ce morceau pour l'Eurovision et qui sont les spécialistes de ce genre de happening. La vidéo postée sur les réseaux sociaux cumule déjà plus d'1,5 million de likes.
18: Ça approche, hein, l'Eurovision.
0: Oui, dans 10 jours.
18: On a hâte. Ah, moi, il est ironique, Arthur.
8: Non, pas du tout. Là, non, moi, j'aime bien regarder.
18: Ah, moi, je suis très charme Eurofan, moi.
6: Ça nous fait des soirées et puis chacun apporte un plat du pays qui soutient.
18: Ah, on fait ça chacun dans notre coin, on va faire ça ensemble, un T4. Un peu court pour organiser là,
8: mais. Pas là ce week-end, là.
18: Et mercredi soir, tu fais quoi?
0: J'ai piscine.
8: Mercredi soir, j'ai un dîner.
18: Il est 5h27 sur RMC.
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0: Allez, on va le réécouter tout à l'heure dans Apolline Matin, mais on se met tout de suite dans l'ambiance avec le meilleur d'Arnaud Demanche.
10: Apolline, on se plaint souvent de nos politiques, mais ça va encore, je trouve, parce qu'aux États-Unis, le chef de l'Agence fédérale de gestion des urgences, en gros, c'est les super-pompiers américains, il a sorti une pépite cette semaine. Le gars affirme avoir été victime de téléportation involontaire.
0: Mais non.
10: Oui, le chef des méga-pompiers américains, ah ouais. Pas n'importe qui. Téléportation involontaire, et pas n'importe où. Il dit avoir été téléporté à son insu dans un magasin de gaufres.
0: Mais qu'est-ce c'est vrai. Délire.
10: Non mais c'est vrai. Ah Manu ouais. Le Chypre me disait « Moi ça m'arrive tout le temps.
11: Hier, c'est pas involontaire.
10: C'est pas involontaire. Hier, j'étais à la salle de sport, à rêvasser à la salle adverse qui m'attendait, et je sais pas ce qui s'est passé. Je me suis retrouvé chez un marchand de gaufres. J'avais une double liégeoise tiède, chocolat noir suppléant chantilly, amande grillée dans la main.
11: Bah oui.
10: J'ai rien pu faire.
0: Bah bien sûr.
10: Non, mais ça peut faire jurisprudence, cette histoire de téléportation involontaire. Vous savez, les cambrioleurs. En fait, j'ai été téléporté dans la salle des coffres, je sais pas comment c'est arrivé. Jack Lang. Mais enfin, mais qu'est-ce que je fais dans ce jacuzzi plein de mousse avec ces jeunes et faibles et Woody Allen? Écoutez, ça se plaît.
0: Ça se plaît. Ça se plaît. Ça se plaît.
18: Arnaud Demange qu'on retrouve absolument quand on le veut en podcast sur l'application RMC. Vous n'hésitez pas. Dans un instant, il y a le journal de 5h30. Clara Gabillet s'installe. Mais d'abord, la météo. Géraldine.
23: Météo pluvieuse, encore une fois. Oui, alors ça va s'arrêter demain. Mais en attendant pour aujourd'hui, c'est du gris, de la pluie presque partout. Presque partout parce que quand même vers le littoral et en particulier vers la Méditerranée, là, ça va être beaucoup plus calme, beaucoup plus ensoleillé. Plus calme hein, aussi vers l'Atlantique ou vers la Manche. Les températures baissent encore. Cet après-midi, il fera 14 degrés à Bourges. On aura 15 à Paris, Brest, Lille. 16 à Lyon, 17 à Bordeaux, 18 à Nantes. Il fera 19 à Marseille. Et on ira jusqu'à 21 degrés pour Montpellier, Bastia et Ajaccio.
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18: Il est 5h30 sur RMC.
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18: C'est l'heure du journal avec Clara Gabillet. Bonjour Clara.
0: Bonjour Mathieu, bonjour Élise, bonjour à tous.
18: Un menu complet à 5 euros, ça c'est la nouvelle offre de McDo face à l'inflation.
0: Et face à la concurrence de nouveaux fast-food qui attirent de nombreux clients. Washington suspend l'escorte des bateaux dans le détroit d'Ormuz pour tenter de parvenir à un accord avec l'Iran. En France, les compagnies aériennes reçues au ministère des Transports sur la hausse du prix du kérosène. Et puis qui du PSG ou du Bayern rejoindra Arsenal en finale de la Ligue des Champions? Demi-finale retour ce soir à Munich avec un but d'avance pour les Parisiens. McDonald's dégaine un nouveau menu face à l'inflation et à la concurrence. Un burger, des frites, un dessert et une boisson, le tout pour 5 euros. Un nouveau menu, le McDeal, pour, assure la chaîne, permettre aux Français de préserver ces moments de plaisir partagés. McDo se défend de s'aligner sur la concurrence. Pourtant, elle est de plus en plus rude avec, par exemple, le Tasty Krusty ou Master Poulet, des offres qui attirent ces consommateurs rencontrés par Victor Girard.
24: À la sortie d'un fast-food, Tao, 21 ans, déballe fièrement sa commande.
25: Pour 7 euros, j'ai un tacos et des petites churros. C'est rapide, c'est pas cher.
24: Des menus à prix cassés, placardés en grand sur les vitrines et qui attirent de plus en plus de clients.
26: Pour moi, c'est tout neuf. Avant, je prenais des menus normaux comme tout le monde. Maintenant, on est obligé d'aller au moins cher et au plus attractif.
24: Reconnaît Christophe, un père de famille. Comme lui, près d'un Français sur deux juge ses offres indispensables pour aller au restaurant, selon un sondage IFOP commandé par McDonald's.
26: Vous avez les courses qui augmentent, le gaz, l'électricité augmente, les loyers augmentent, tout augmente. On n'arrive plus à finir les fins de mois.
25: Vous savez pourtant que ces menus-là sont pas forcément bons pour la santé ?
26: On n'a pas le choix, monsieur. Quand tu as envie de faire plaisir à tes enfants, tu es obligé d'aller moins cher.
24: Impossible d'ailleurs de trouver des alternatives plus saines à ce prix-là, selon Juliana.
27: Pour l'instant, j'en ai pas trouvé. Il y a que les fast-food qui font ça.
24: Ces enseignes acceptent de réduire leurs marges pour miser sur le volume, explique Bernard Boutboul, spécialiste de la restauration. Stratégie risquée selon lui.
28: On va bien à un moment sortir de ce problème de pouvoir d'achat. Comment les restaurateurs vont faire pour remonter dans des prix qu'ils avaient avant? Je pense que ça sera impossible.
24: Ils devront donc s'habituer selon lui à générer moins de chiffre d'affaires qu'auparavant.
18: Alors est-ce que c'est une solution de pouvoir d'achat? Moi, il y a quand même aussi une question diététique qui se pose. On n'est pas sur la bouffe de meilleure qualité, pour pas dire uniquement le mot malbouffe. Mais en même temps, le menu à 5 euros, c'est quand même une réponse aussi à la situation dans laquelle on est aujourd'hui. Quand on a fait le plein, et encore, Élise me disait le plein, quand on a repris de l'essence, pas forcément le plein, eh ben peut-être que 5 euros un menu, c'est une solution. Dites-le nous, au 32-16 ce matin, on parle de votre consommation.
0: Est-ce le début de la fin de la guerre? Les États-Unis assurent que la phase offensive contre l'Iran est terminée et qu'ils passent désormais au mode défensif. Déclaration du secrétaire d'État américain Marco Rubio, alors que Donald Trump annonce suspendre l'opération américaine d'escorte de bateaux dans le détroit d'Ormuz après seulement un jour pour tenter de parvenir à un accord avec l'Iran. Pendant ce temps, en France, Total menace d'arrêter le plafonnement des prix à la pompe si une taxe sur les super profits est instaurée. Une proposition de loi a été déposée en ce sens par les socialistes. Le pétrolier a annoncé la semaine dernière des bénéfices de près de 5 milliards d'euros au premier trimestre. Côté avion, beaucoup d'incertitudes sur les vols des mois à venir à cause de la flambée des prix du kérosène. Les ministres de l'économie et des transports reçoivent les compagnies aériennes aujourd'hui, alors que plusieurs d'entre elles annoncent déjà de nombreuses suppressions de vols. Pour l'heure, Air France ne prévoit pas de telles mesures. Mais Victor Joannin, qu'en sera-t-il cet été ?
1: Alors qu'il est, la France ne subit pas de pénurie de kérosène et dans le pire des cas, les stocks stratégiques pourraient être libérés, ce qui donne de la visibilité aux compagnies aériennes jusqu'en septembre. En attendant, la flambée des prix de carburant pèse sur leurs marges. Voilà pourquoi elles ont supprimé des vols non rentables en mai et en juin, car dans ce contexte, mieux vaut faire décoller un avion plein plutôt que deux à moitié vide. En revanche, pour la période estivale, le risque d'annulation est très faible, rassure Arnaud Aimé, spécialiste des transports au cabinet SIA.
4: C'est une période où les vols sont pleins, où les billets sont vendus plus cher. Donc, c'est une période où les vols sont habituellement très rentables. Ils vont l'être certes moins, beaucoup moins, avec l'explosion des coûts du kérosène, mais ce sera quand même une rentabilité positive. Et donc, les compagnies aériennes ont tout intérêt à maintenir l'ensemble de leurs vols.
1: En revanche, pour celles et ceux qui n'ont pas encore fait leur réservation, la facture va être salée. Les compagnies aériennes répercutent le surcoût du kérosène sur les prix des billets, avec des hausses allant de plusieurs dizaines à plusieurs centaines d'euros par vol.
0: Plus de 7000 emplois en CDI doivent être créés en France par Amazon, qui annonce investir 15 milliards d'euros sur les trois prochaines années. Des postes qui serviront notamment à faire tourner quatre centres de distribution dans l'Eure-et-Loire, l'Oise, le Rhône et le Haut-Rhin.
18: Faut-il rendre la vaccination obligatoire pour les soignants? Ça fait partie de nos débats ce matin à l'hôpital en particulier. On vous attend au 32-16. Pas que les médecins, bien entendu. L'obligation vaccinale contre la grippe, c'est une recommandation de l'Académie de médecine qui fait beaucoup réagir.
0: Ouais, ils ne sont que 15 sur 5 soignants à être vaccinés et pourtant particulièrement exposés, souligne l'Académie de médecine, alors que l'efficacité du vaccin est démontrée, indique-t-elle dans un rapport. Mais certains soignants restent très réticents, Louise Salé.
9: Devant un hôpital parisien, ce rapport suscite beaucoup d'interrogations, voire de la colère.
12: C'est pas sur nous qu'il faut se concentrer, parce que nous, à l'hôpital, on galère, on souffre. Donc aidez-nous plutôt que tout le temps être en train de nous taper dessus pour nous obliger à faire des choses qu'on n'a pas envie de faire.
9: Caroline est aide-soignante et a reçu cette année pour la première fois le vaccin contre la grippe.
12: Et finalement, j'ai eu la grippe de manière très intense. L'année prochaine, je le ferai pas. On sait pas vraiment ce que ça peut faire comme problème, en fait, de se faire vacciner comme ça tous les ans. Et je pense que quand les gens sont contaminés, quand il y a des épidémies de grippe, c'est pas à l'hôpital qui les attrape. C'est vraiment à l'extérieur. C'est pas notre problème.
9: D'autres soignants insistent sur leur liberté et affirment respecter les gestes barrières, comme Guylaine, qui n'est pas vaccinée.
13: On a un masque, on a les gants et on protège le patient.
9: Une protection insuffisante, selon Christine Rousiou, professeure de virologie à l'Académie de médecine, qui rappelle que la grippe coûte près de 2 milliards d'euros par an à l'État.
14: C'est absolument incroyable de ne pas comprendre les enjeux économiques, éthiques et juridiques qu'il y a sous cette obligation vaccinale. Quand on est soignant, on ne peut pas renier les engagements de son métier.
9: La Haute Autorité de Santé devrait également rendre un avis prochainement sur ce sujet.
0: Il est 5h36 sur RMC et c'est la question qu'on se pose ce matin en Ligue des Champions. Le match sera-t-il aussi fou qu'à l'aller ? C'est ce que promettent en tout cas les Parisiens qui se déplacent à Munich ce soir pour affronter le Bayern à 21h en demi-finale. Retour à l'aller, le PSG l'avait emporté 5-4, 9 buts au total dans un seul match. L'entraîneur Luis Enrique s'attend à un scénario aussi dingue.
15: On a admiration pour le Bayern parce qu'il joue très bien au football. On va chercher à surmonter tout l'ambiance, que ce sera incroyable. Et c'est une motivation extra pour nous. Et surmonter une équipe qui joue de manière sensationnelle.
0: Match à 21h pour une place en finale de la Ligue des Champions. Ce sera la première depuis 20 ans pour Arsenal, qui s'est qualifié hier en battant 1-0 l'Atlético de Madrid. Antoine Griezmann, qui ne soulèvera donc pas la coupe. Le Français s'envole pour les États-Unis la saison prochaine.
18: Vous allez regarder le match, Clara ?
0: Je vais essayer, ouais. Pas trop tard.
18: Vous mangez quoi devant les matchs de foot, vous ?
0: Qu'est-ce que je mange devant le...
18: Parce qu'on parlait de fast-food tout à l'heure.
0: Bah ouais, un bon fast-food. Hein.
23: Pizza.
0: Ah non, pas pizza, plutôt frites.
10: Voilà.
0: Un menu à 5 euros.
10: Mais non, mais on parle ce matin des fast-food et vous y serez tous dessus. Oui, le quintet, on va pas manger un steak de cheval non plus. Je suis en train de m'engueuler là.
0: Currywurst.
10: Le quintet. Ah, Currywurst, plus Berlin, mais. Oui, oui, mais c'est vrai, qu'est-ce qu'on mange à Munich?
0: Bon, on boit de la bière.
10: On va réviser. Le quintet, c'est à Vincennes, départ à 13h55.
0: La Dream Team des courses RMC vous conseille de jouer son favori, le numéro 2, Rocky Mom. L'Outsider, c'est le numéro 15, Dauphin Joyeuse, le 2 et le 15.
10: Merci beaucoup, Clara Gabillet. C'était le journal, il est 5h38. Et on va accueillir. Non, moi, vous savez, je vais me faire un petit poisson vapeur ce soir. Avec bon des haricots verts. Bonjour.
0: Juste parce qu'on a Pierre au téléphone.
10: Bonjour, Pierre.
2: Bonjour, l'équipe. Comment ça va?
10: Ça va?
0: Et vous, Pierre?
2: Impeccable.
0: Bon, Pierre, vous souhaitiez réagir à ce chantage du patron de Total Energy?
2: Oui. Alors, moi, je voulais juste dire que l'État devrait baisser, c'est les taxes. C'est les taxes qui ont le profit pour eux et les taxes sur les écolos, là. Parce que il faudrait faire ça pendant 6 mois provisoirement, au moins pour aider tout le monde. Allez. Parce que je vois économiquement que nos boîtes, déjà une bonne partie des patrons là, ils ont très ça devient très dur.
10: Vous savez que par exemple, parce qu'il y a un surplus de recettes, on en parlait hier, de 190 millions d'euros à peu près de mémoire, grâce aux taxes sur le carburant, mais que tout ça va partir dans les aides ciblées, que l'État va même dépenser un peu plus. Vous pensez qu'il faudrait aider tout le monde?
2: Exactement.
10: Donc vous c'est pensez en milliards d'euros, Pierre?
2: Ah ben, c'est eux qui ont fait leur budget, c'est eux qui se plantent, hein, c'est pas moi. Le problème, c'est qu'ils passent leur temps à faire des taxes pour CSA et des taxes pour des entreprises. Total, c'est une entreprise, il est là aussi pour gagner de l'argent, et c'est le seul pour l'instant qui maintient ses prix. Alors, il faut arrêter de taxer.
10: Oui, mais Pierre,
2: on a un pays qui coule, là.
10: On parle de 5 milliards d'euros de bénéfices. Je veux dire, moi, j'entends que c'est une entreprise privée qui doit gagner de l'argent et c'est le principe de l'entreprise. Elle n'est pas là pour faire de la charité. On est d'accord. Mais les profiteurs de guerre, c'est un concept qu'on connaît quand même. Et on l'a déjà fait. Hein. Il n'y a pas besoin d'être un trotskiste pour penser qu'en 45, quand on a taxé les gens qui avaient bénéficié de la période de l'occupation, ça paraissait normal. Quand à la fin de la Première Guerre mondiale, on a taxé ceux qui avaient gagné de l'argent parce qu'il y a aussi des profits qui se font pendant la guerre, ça paraissait normal. Vous ne vous dites pas que là, la guerre, notre gouvernement, il ne l'a pas commandée et que quelque part, on pourrait exiger un peu plus de solidarité du pétrolier?
2: Non. Pour moi,
10: c'est
2: non.
10: Clair. C'est très clair. Oui. Pierre, oui. C'est très clair. Pierre, vous mangez quoi devant le match, vous?
2: Moi, je vais pas regarder.
10: Non, vous êtes pas à foot?
2: Si, je suis foot, mais ça m'intéresse pas
10: les
2: champions ou les coupes de France. Ouais. Et puis en plus, je me lève tôt demain matin, c'est encore 1h du matin.
10: Mais alors, merci, Pierre.
2: C'est
10: merci
2: moi.
10: De votre appel.
2: Bonne journée à tous.
10: Et bonne journée à vous, Pierre Poissonnier, évidemment, qu'on a régulièrement. D'habitude, le vendredi. Mais ce matin, il a appelé mercredi parce que le carburant, c'est trop. À un moment, les gens n'en peuvent plus. Là, ça revient. Très très fort dans vos messages aussi. Merci Pierre, il est 5h40.
0: Dans un instant, la bande revient. Bonjour Virginie Fulpin.
3: Bonjour tout le monde.
0: Qui est l'homme du jour?
3: Un chancelier chancelant.
0: Et puis il cuisine, lui, pour 1100 élèves par jour, plus d'un million d'abonnés sur les réseaux sociaux. Et il a divisé par 3 le gaspillage alimentaire dans son lycée. Guillaume Delso, alias Guillaume le cantinier, est notre invité dans un instant sur RMC et RMC Story.
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7: 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Dimanche à Paris, c'est le 10 km UNICEF. Une course au profit de la malnutrition infantile. 5 km, 10 km, course enfant ou même en connecté. Plusieurs formats sont possibles. 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
0: Il est 5h42 sur RMC, RMC Story. L'homme du jour, c'est Friedrich Merz. J'espère que je le prononce bien, Friedrich.
3: Oui, ouais, Friedrich.
0: Le chancelier allemand qui est en poste depuis un an, jour pour jour, aujourd'hui. Et sa sortie de route, Virginie Fulpin, semble se rapprocher. Hein.
5: qui après Merz ou encore la chute. Voilà ce qu'on lit à la une des journaux allemands en ce moment. Autant vous dire que l'avenir de Friedrich Merz comme chancelier est surtout chancelant, alors que l'Allemagne vit une sombre période économique. Lui, il a patienté 25 ans avant d'arriver au poste de ses rêves, et un an après son élection, le voilà déjà le dirigeant le plus impopulaire de l'histoire de l'Allemagne contemporaine. À peine 15% de gens satisfaits de son action. C'est maigre, un peu comme lui avec sa longue silhouette de géant d'1m98. Même lui le reconnaît, il ne peut pas garantir que son gouvernement tiendra jusqu'aux prochaines élections en 2029.
18: Il y en a une qui doit s'en amuser un petit peu, c'est une certaine Angela Merkel dont il a toujours été l'éternel rival.
5: Ces deux-là ne s'aiment pas beaucoup, ça n'est un secret pour personne en Allemagne. Friedrich Merz garde une rancune tenace envers l'ancienne chancelière. Il faut dire qu'elle a coupé net son élan. Tout avait bien commencé pour celui qui est né près de Dortmund, dans une famille influente de juristes. Il est devenu député européen à 34 ans seulement, en 1989, année ô combien importante pour l'Allemagne.
8: Le mur de Berlin, symbole de la division du monde en deux camps, s'effondre.
5: Friedrich Merz est devenu une figure centrale du parti conservateur, la CDU, entre la fin des années 90 et le début des années 2000. C'est le moment où il se fait doubler par Angela Merkel, qui l'écarte sans ménagement de la présidence du groupe parlementaire au Bundestag. Il prend alors une retraite politique temporaire.
0: Et c'est le moment où il a fait des affaires.
5: Avec sa formation de juriste, Friedrich Merz devient avocat d'affaires, puis lobbyiste pour la filiale allemande de BlackRock, le plus grand fonds d'investissement au monde. C'est là qu'il amasse plusieurs millions d'euros. Il s'achète deux jets privés, dont l'un qu'il pilote lui-même. Il aurait pu profiter de sa nouvelle vie, mais l'appel du pouvoir a été plus fort. Et Friedrich Merz est revenu sur la scène politique en 2018, quand Angela Merkel a amorcé sa sortie. Mais même à ce moment-là, ça n'a pas été facile. Il a essuyé deux échecs avant de prendre la tête de la CDU en 2022, puis de devenir chancelier. Il y a donc un an pile.
18: Et depuis un an, Friedrich Merz n'arrive pas à convaincre.
5: Alors en Allemagne, beaucoup voient en lui un homme du passé et lui reprochent son arrogance, sa dureté. À 70 ans, Friedrich Merz reconnaît qu'il est toujours aussi impulsif. Il tient des propos rétrogrades sur les femmes, sur les homosexuels, et il se rapproche de l'extrême droite sur l'immigration. Quand il dit par exemple qu'il veut bloquer tous les sans-papiers à la frontière, y compris les demandeurs d'asile. Et puis sur le plan de la politique extérieure, il s'attire les foudres de Donald Trump en critiquant une Amérique sans stratégie en Iran. Le président américain a répliqué, d'ailleurs en annonçant le retrait de 5000 soldats américains d'Allemagne. Les opposants à Friedrich Merz considèrent qu'il n'y a absolument aucune ligne claire dans sa politique. Le chancelier lui préfère dire qu'il peut encore s'améliorer, pas sûr qu'il en ait encore l'occasion très très longtemps.
18: Merci beaucoup Virginie Fulpin, il est 5h45 sur RMC et RMC Story. On va accueillir Julien en ligne avec nous, puisque Julien est un auditeur attentif, je crois. Bonjour Julien.
0: Bonjour Julien.
11: Bonjour.
18: Cuisinier.
11: Bonjour.
18: Tiens, cuisinier.
11: Oui.
18: Julien.
11: Oui, c'est ça.
18: Est-ce que le fast-food, c'est la seule solution au pouvoir d'achat? Je pose la question
11: non.
18: à un cuisinier.
11: Oh, voilà. Bien sûr que non. Bien sûr que non.
18: vous cuisinez en restaurant, Julien?
11: Oui, en self, oui.
18: En self, d'accord. Et vous arrivez à sortir des menus pas trop chers en ce moment?
11: Ça va, on s'en sort.
18: Ouais. Ça n'a pas encore augmenté trop fort sur les commandes?
11: Non, ça va.
18: Bon, Julien, si vous n'êtes pas là pour ça à la base, moi je vous fais plein de questions parce que je me pose plein de questions.
0: Est-ce que vous avez identifié le mot caché, Julien?
11: Lénifié.
0: Ah, bravo!
18: Bravo!
0: Est-ce
18: calmé.
0: Que vous savez ce que ça veut dire?
11: Ah, alors, j'ai regardé, c'est apaisé et calmé, je crois, non?
0: Exactement.
18: On en a besoin, non?
11: Un petit peu, ouais.
18: Eh ben, pour ça, il y a le petit-déj. Je vous propose un petit-déj au calme avec la bouilloire, le grille-pain, la balance et le mini-blender qui est élégant et raffiné. La collection Sunrise de Terraillon, c'est pour vous, Julien.
11: Impeccable, merci.
18: À bientôt.
0: Bravo, Julien, et très bonne journée à vous. 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
18: Le retour des Rolling Stones avec le son des Stones. Vous l'entendez, l'annonce en fanfare hier du 25e album studio des rockers anglais, des papis du rock, leader du groupe. Les leaders ont 82 ans. L'album s'appelle Foreign Tongue, en les langues étrangères, et ça sort le 10 juillet. L'annonce, c'est aussi la fin d'un suspense. Hein. Le groupe avait récemment sorti un premier single que vous entendez, Rough and Twisted, uniquement sur vinyle, en édition limitée, sous le nom de The Cockroaches, les cafards, pseudo qu'ils utilisaient dans les 70s pour des concerts secrets. Quelques extraits du nouvel album déjà dévoilé, donc depuis hier, des chansons blues, des guitares rock, la voix de tête qui fait ouh de Mick Jagger, écoutez. Un disque stonien, promet le groupe. Selon plusieurs médias spécialisés, l'album pourrait accueillir des invités prestigieux. On parle de Paul McCartney, on parle de Robert Smith, des Cure, on parle de DiCaprio. En revanche, aucune tournée n'a été annoncée pour le moment.

0: Ça sonne Stones, hein. On prend 82 ans,
1: quelle
0: énergie incroyable. Et pas de tournée, quand même. Hein. 5h48 sur RMC, RMC Story. Très bon réveil, c'est l'heure des grands titres de l'actualité avec Élise Dange.
2: Le chantage décomplexé de Patrick Pouyanné, le patron de Total Energy, qui, je cite, ne va pas s'excuser de performer et qui menace même de mettre fin au plafonnement des prix à la pompe en cas de surtaxe sur ses profits. L'Espagne accueillera d'ici 3 à 4 jours le bateau de croisière néerlandais sur lequel 3 personnes sont mortes à cause d'un foyer d'antivirus. 7 cas, 2 confirmés et 5 suspectés ont été confirmés hier par l'Organisation Mondiale de la Santé. Et puis qui du PSG ou du Bayern Munich, Arsenal devra affronter en finale de Ligue des Champions. Les Anglais se sont qualifiés 1-0 hier soir face à l'Atlético Madrid d'Antoine Griezmann. Le choc, c'est ce soir à 21h et c'est à vivre évidemment sur RMC.
0: Il est 5h48.
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0: C'est déjà l'heure de la cantine. On est avec Julien, qui est cuisinier en self. On est avec Guillaume Delzo, cuisinier au lycée de Bressuire dans les Deux-Sèvres. Bonjour Guillaume Delzo.
4: Oui, bonjour. Comment ça va, RFNC?
2: Ça va, et vous, Guillaume?
0: C'est impossible que lui.
4: Ça va? Ah bah toujours de bonne humeur, toujours à fond le matin, ouais. Ouais.
2: Alors c'est peut-être ça la recette de votre succès sur les réseaux sociaux. Vous avez plus d'un million d'abonnés au total sur TikTok, Instagram, YouTube et Facebook. Vous êtes connu sous le nom de Guillaume le Cantinier. Vous êtes donc une star des réseaux. Comment vous êtes, vous en êtes arrivé là?
4: Le hasard.
2: Ah ouais.
4: Non, dans la vie il y a pas de hasard. J'ai envie de vous dire, mais non, c'est venu. Année, j'ai commencé à faire des petites vidéos humoristiques sur les réseaux. Et à la cantine, je me suis rendu compte que les enfants confondaient ce qu'ils avaient dans leur assiette. Et les premiers sujets, c'était de leur montrer que un haricot blanc, c'était pas un haricot vert, quoi, en vrai. Et c'était vraiment les premières petites vidéos, c'était ça. C'était des petites vidéos de moins de 10 secondes, humoristiques, qui montraient ce qu'on mangeait vraiment au CEP. Ouais.
0: Et pédago, quoi. Le gaspillage alimentaire, ça, c'est votre cheval de bataille. Et vous alertez d'abord, les chiffres sont vertigineux.
4: Oui. Ah oui. En effet, c'est un de mes sujets de prédilection. Moi, je les mets à ma sauce, c'est avec humour sur les réseaux. Mais je pense, en fait, sur ce sujet, on est vraiment tous responsables. Et j'ai travaillé longtemps pour la région Nouvelle-Aquitaine en régie. Et déjà, à l'époque, il y avait des politiques qui étaient mises en place contre ça. Et maintenant, je travaille pour Elior, qui est un leader de la restauration de la collective en France.
0: Ouais, bien sûr.
4: Et quand on prépare comme ça des centaines de milliards de repas, c'est vraiment une responsabilité environnementale majeure. Et alors, on mène du coup des... On pèse le gaspillage alimentaire, on fait des semaines anti-gaspille, et on sensibilise les élèves, on pèse les biodéchets.
0: Mais comment pardonnez-moi Guillaume Delzo, parce que tout le monde, personne n'est contre ne pas gaspiller, etc. Mais comment, dans un process industriel comme le vôtre, on arrive justement à s'assurer de ça et à améliorer cette situation?
4: La base de tout, c'est vraiment de proposer de la qualité, la nourriture de qualité, et éviter la surproduction, parce que souvent on met le gaspillage sur le dos des gens qui mangent en bout de fil, mais en fait il y a pas que ça, quoi. C'est vraiment faut travailler du produit de qualité, de saison, éviter la surproduction, et déjà ça c'est une bonne base pour éviter le gaspillage. Ouais.
2: Et ça fonctionne, hein, puisque la moyenne nationale, c'est 90 grammes de gaspillage par élève et par repas dans les cantines. Ça représente environ 15 000 euros. Vous, dans votre lycée, c'est 20 à 30 grammes, 3 fois moins que la moyenne. C'est pas mal quand même.
4: Ben oui, en fait, c'est des petites actions comme ça, mis bout à bout. Et quand on sensibilise régulièrement, du coup, les élèves, y a une prise de conscience et ils font attention. Et quand on fait attention à eux, ils font attention aussi à ce qu'ils mangent. C'est un cercle vertueux, en fait.
0: Alors, Guillaume Delzo, vous êtes à Bressuire.
4: Delzo, pardonnez-moi.
0: Guillaume Delzo, vous êtes à Bressuire. Est-ce que vous avez une concurrence pour les lycéens au niveau des fast-food, là? On parle ce matin du McDo qui propose un menu à 5 euros, un menu pouvoir d'achat, mais il y a McDo, il y a les Tasty Krusty, il y a les Master Poulet, il y a toutes ces enseignes. Est-ce que les élèves, les lycéens restent fidèles à leur cantine ou est-ce qu'ils peuvent se tourner vers l'extérieur?
4: Non, ils restent fidèles à la cantine. Alors nous, on est dans des petites villes, donc je vais pas pouvoir vous répondre à l'échelle nationale.
0: Il y a quand même des fast-food à Bressuire.
4: Mais non, il reste. Déjà, il y en a pas beaucoup. Et, Et non, je pense que les et surtout au niveau quand ils arrivent au lycée maintenant, ils prennent tout ça. Alors là, souvent on entend parler de ça en ce moment, mais moi, pour moi, c'est pas un sujet quoi. Donc
1: en tout cas, la même chose.
4: De très bien aussi manger à la maison. Enfin, bah voilà,
0: la même chose en tout cas.
4: Mange très bien. Non, carrément pas, non.
2: Est-ce que vous plaidez quand même aussi, au-delà de l'anti-gaspi, vous plaidez pour le fait maison, donc j'imagine que ça va un peu à l'encontre de vos convictions sur le sujet, non ?
4: Ah bah c'est sûr, oui, ça va à l'encontre, ça va complètement à l'encontre.
2: Mais est-ce qu'on peut bien manger et pas cher, en fait ? C'est ça la question, Guillaume Delso.
4: Ah bah oui, évidemment, on peut bien manger et pas cher, on le fait tous les jours à la cantine, la qualité, l'origine des produits... Vous savez, au sein d'Elior, par exemple, on porte une attention particulière pour nos produits de nos œufs. Ils viennent de France, ils sont élevés en plein air, les produits laitiers sont français. Mmh. On a des approvisionnements qui favorisent les produits frais et ça. Et on met aussi un ancrage territorial des achats. Et tout ça, ça permet de soutenir les filières agricoles. Donc tout ça, ça va dans le bon sens.
0: Alors, juste d'un mot, Guillaume Delso, pour terminer, je voulais quand même juste vous poser la question. Un plat du menu aujourd'hui ?
4: Alors là, j'attendais cette question et je vais pas spoiler le menu. Je vais pas spoiler le menu du jour parce que j'ai un message. J'ai un message très important pour les élèves qui me demandent tous les jours. Vous savez ce qu'ils me demandent tous les jours les élèves quand ils viennent à la cantine ? Ils me demandent c'est quoi ça, monsieur ? Et je veux la même chose, monsieur. Et je vais consulter les menus. Oh, les menus, ils sont affichés partout dans les établissements scolaires, sur Internet, sur Pronote. Et c'est sûrement pas la radio qu'ils entendront le menu.
0: Ouais, enfin, ils sont sûrement pas levés à 5h54. Guillaume Delso, merci beaucoup. Guillaume Le Cantinier sur les réseaux. Et merci de votre énergie de bon matin, avec aussi un peu de bon sens sur ce qu'on mange et comment on nourrit nos ados, en l'occurrence. 5h54.
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0: Nicolas Canteloup, dans un instant, sur RMC.
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2: On le retrouve à 8h45 pour Face à Canteloup. Tout de suite, on se met déjà dans l'ambiance avec le meilleur de Nicolas Canteloup.
8: Pour faire un point sur la situation dans le détroit d'Ormuz, le consultant militaire de BFM, le général Pélistrandi, est avec nous, général. Général ? Il est où ? Général ? Il sort de sous la table. Général, vous êtes avec votre casque.
9: Mirabel appelle Glantine. Mirabel appelle Glantine. Mirabel appelle Glantine.
8: Général Pélissandi.
9: Non mais oui, c'est pas Glantine, c'est Pauline. Non, c'est oui. Pauline. Alors, oui, j'essaie de retrouver mes hommes de la 7e compagnie. Tassin, Pithiviers et Twitek.
8: Ah oui.
9: Et on a aussi intégré une fille, parce qu'à BFM, on est une armée moderne, on a Elsa Vidal.
8: Ah, oui.
9: Je suis amoureux d'Elsa Vidal, la fille aux cheveux gris. Les cheveux gris, parce que c'est un super camouflage, les cheveux gris, parce que la nuit, tous les chats sont gris. Oui, parce que moi, je suis resté très proche du terrain, hein, même si le terrain, il y a longtemps qu'il ne m'a pas vu. Hein, voilà. Oui, moi, la dernière guerre que j'ai faite, fait, c'était le Tchad en 78.
8: Ah oui. Hein, oui.
9: Mais maintenant, ça a évolué, la guerre. Maintenant, c'est Tchad GPT. Il
8: parle, ah oui.
9: Je ne sais pas où c'est sur la carte, mais Tchad GPT.
8: Oui. On est
9: vraiment
8: en général là.
9: Oui, pardon. Oui. Ah non, c'est moi le général. Pardon.
8: Oui, c'est vous. Donc, oui. Alors, général. Bon, bah, c'est peut-être oui. La fatigue. On a vu que vous travaillez beaucoup quand même.
9: Oui, c'est le problème, je travaille beaucoup. Si le problème, c'est que c'est une chaîne info en continu. Ah bah, BFM. C'est voilà. Si tous les jours, c'est 9 jours sur 7. J'ai même pas pu faire le pont du 1er mai. Mais non. Je sais pas qui est le con qui a fait sauter le pont. Hein, j'ai... Pourtant, j'avais bien dit le fil rouge sur le bouton vert, le fil vert sur le bouton gris. Mais...
8: Vous vous faites jamais remplacer, général?
9: Non, ben non, parce que vous savez ce qui se dit à la rédaction. Je suis irremplaçable. Oui, alors, ils essayent de faire tourner les effectifs des généraux, hein, mais les autres, ils sont pas au niveau. Moi,
8: ah non.
9: Du coup, on se relaye à tour de rôle, mais c'est quand même...

0: expert nulle part, mais je suis à l'aise de partout.
1: Ah oui.
0: Et oui. Et ben si, les gens s'en rendent compte. Hein, en mer, je flotte. Dans les airs, bon bah, je survole. Et sur terre, bon bah, je m'enlise. Hein. Bon, allez, je vous laisse. Hein, à vos ordres, mon général.
2: Non, c'est vous le.
0: Oui, ah oui, ah, c'est oui, moi c'est... du général. Pardon. J'oublie toujours.
3: Merci Nicolas Canteloup, qu'on retrouve à 8h45 dans Face à Canteloup avec Apolline de Malherbe et puis absolument quand vous le voulez sur l'application RMC. Il est 5h59, Géraldine de Mori, le temps. C'est de la pluie. Hein.
4: C'est du gris, c'est de la pluie. Oui, encore aujourd'hui, c'est vraiment la plupart des régions. C'est vrai que les premiers mois de mai ont été très arrosés. D'ailleurs, ils ont été. On a déjà dépassé les cumuls de pluie de tout le mois d'avril. Est-ce qu'il n'a pas plu beaucoup en mois d'avril, c'est sûr, mais le mois de mai, c'est vraiment totalement l'inverse. Donc il fera beau quand même près de la Méditerranée, c'est à noter, on aura du soleil et un temps sec. On va retrouver des éclaircies aussi en journée au bord de l'Atlantique, près de la Manche aussi, ce sera un temps un peu plus sec. Mais partout ailleurs, effectivement, ce sera compliqué de passer à travers les gouttes. Les températures continuent de baisser, cet après-midi, on sera souvent entre 14 et 18 degrés. Il faudra aller vers la Méditerranée pour avoir un peu plus chaud, entre 19 et 21 degrés.
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2: Il est 6h sur RMC, RMC Story. Très bon réveil à tous.
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2: Et à 6h, c'est l'heure du journal de Victor Pourchet. Bonjour Victor.
7: Bonjour Élise, bonjour Mathieu et bonjour à tous.
2: À la une, cette question simple, accalmie ou fin de la guerre ?
7: Phase offensive terminée, mission d'escorte mise en pause. Ce sont les dernières annonces américaines. Donald Trump dit attendre un accord complet et définitif avec l'Iran. Dans ce contexte, chez nous, le gouvernement promet de nouvelles aides carburant au-delà des secteurs en première ligne, précise le Premier ministre. Et soirée spéciale sur RMC pour le match le plus important de l'année du Paris Saint-Germain. On va faire le point sur qui jouera côté parisien cette demi-finale retour de Ligue des Champions face au Bayern de Munich.
3: La guerre au Moyen-Orient sur pause en attendant un accord.
7: Après les échanges de tirs dans le détroit d'Hormuz, Donald Trump suspend la mission d'escorte des cargos bloqués. Son chef de la diplomatie réaffirme que la phase offensive américaine est terminée. Tout cela, Romain Houg, le temps de laisser une chance à un accord définitif avec l'Iran d'être signé, dit-on, du côté de Washington.
8: Oui, annonce de Donald Trump, comme à son habitude sur son réseau social Truth. Compte tenu de l'énorme succès militaire, se targue le président américain, et des grands progrès en vue d'un accord, l'opération Projet Liberté, c'est son nom, est suspendue. Elle devait permettre à des centaines de bateaux bloqués de sortir du détroit d'Hormuz. Au final, elle n'aura même pas duré 48 heures. Avec ce bilan, un seul navire commercial dont on est sûr qu'il a franchi le détroit d'Hormuz sous escorte américaine hier, après confirmation de son armateur. Un peu plus tôt dans la journée, le secrétaire d'État américain Marco Rubio a lui assuré que la phase offensive de l'intervention américaine en Iran était terminée, ses objectifs remplis. Reste que Washington n'a pas mis la main sur les quelques 400 kilos d'uranium enrichi que posséderait toujours l'Iran, enfoui profondément sous terre. C'est pourtant l'un des buts de guerre affichés des États-Unis depuis le début de la campagne militaire, s'assurer que l'Iran ne puisse pas se doter de l'arme nucléaire.
7: Et autre nouveauté diplomatique, ces entretiens depuis ce matin en Chine entre chefs de la diplomatie iranienne et chinoise. Donald Trump doit quant à lui se rendre à Pékin la semaine prochaine. Chez nous, Total Energy installe une forme d'ultimatum sur les prix des carburants. Si jamais l'État mettait en place la taxe sur les superprofits voulue par les socialistes, le groupe ne plafonnerait plus les tarifs de ses stations. C'est l'avertissement de son patron. Hier, pendant qu'à Matignon, on planche sur de nouvelles aides. Après les pêcheurs, les agriculteurs, les transporteurs ou encore les grands rouleurs modestes, qui seront les suivants ? Réponse la semaine prochaine, si l'on en croit le Premier ministre à l'Assemblée nationale hier, Thomas Becker.
9: Oui, devant les députés, Sébastien Lecornu, comme Emmanuel Macron il y a quelques jours, prépare les esprits. La guerre va durer et la crise des carburants aussi.
10: Nous allons vivre avec cela. Cela va durer, c'est systémique. Et la question énergétique fait partie des guerres hybrides qui seront menées à un continent comme l'Europe et singulièrement à la France.
9: Il promet de nouvelles aides en début de semaine prochaine. On veut aller au-delà des secteurs déjà concernés, précise son entourage. Après avoir aidé les professionnels les plus dépendants vis-à-vis des carburants, comme les pêcheurs ou les transporteurs, on veut aider d'autres de l'économie, les secteurs en deuxième ligne, explique un conseiller de Sébastien Lecornu. Jeudi soir, le chef du gouvernement réunira la plupart de ses ministres pour déterminer les professions concernées. Selon les informations de RMC, des aides pour les taxis, les aides à domicile et les aides soignantes sont en ce moment à l'étude. L'objectif est de donner de la visibilité, explique Matignon, qui prépare déjà les aides du mois de juin.

0: au 32-16, bien entendu, sur ces questions autour des prix du carburant et sur ce débat aussi, le chantage de Patrick Pouyanné. Si vous me taxez, j'arrête le plafond que je mets sur les prix du gazole et du sans-plomb. Total Energy ne va pas non plus s'excuser.
1: De performer,
0: dit Patrick Pouyanné. Ça vous fait réagir, on vous attend au 32-16.
2: Amazon va se renforcer en France. Un plan d'investissement de 15 milliards d'euros sur 3 ans a été annoncé hier soir. Il prévoit la création notamment de 4 centres de distribution d'ici fin 2027. On y reviendra dans le journal de 6h30. La gauche, hors LFI, en mode méthode Coué. Écologiste et socialiste était en meeting hier à Paris avec sur toutes les lèvres ce projet de primaire pour 2027, projet qui a pris un sacré coup depuis que Jean-Luc Mélenchon a lancé sa campagne présidentielle de son côté. Alors forcément, c'est pris un pèseril, les militants sont plutôt dubitatifs.
3: Des écologistes, des socialistes, des ex-insoumis rassemblés et un slogan... Unité, mot d'ordre loin pourtant de refléter l'état réel de la gauche. Jean-Luc Mélenchon candidat dans son coin, Raphaël Glucksmann bien décidé à l'être aussi, et les autres empêtrés dans leur division. Situation inquiétante, ne cache pas Clémentine Autain et Marine Tondelier.
4: La question, elle est de savoir si c'est le chant du cygne ou le sursaut. L'union, elle a du plomb dans l'aile.
5: Le spectacle donné par quelques mégalomaniaques de notre camp politique est proprement... indécent. Ça suffit. Oui, je suis en colère.
3: La solution à leurs yeux, un candidat commun désigné par une primaire et éviter ainsi que les voix de gauche ne s'éparpillent. Les militants comme Paul et Lucas aussi entre espoir et résignation.
6: Il est faux de dire que les carottes sont cuites, mais ça suppose une unité très forte. Plus il y aura division, plus Jean-Luc Mélenchon aura une place. Je ne crois pas que le peuple de gauche puisse être représenté par quelqu'un qui produit de l'antisémitisme.
7: Si à la fin, il y a un candidat qui va réussir à faire 4 ou 5%, bon bah...
8: Vous êtes quand même hyper pessimiste, si je comprends bien.
7: Réaliste.
3: Les espoirs de victoire limités et un responsable de gauche de se lamenter, 2027 sera un mauvais moment à passer.
2: Cyprien Pézeril du service politique de RMC. Deux adolescents de 14 ans interpellés dans le Doubs hier. Ils ont reconnu avoir incendié la voiture d'une surveillante d'un collège de Besançon lundi, tout en assurant ne pas savoir à qui elle appartenait. Il s'agit d'anciens élèves de l'établissement.
1: Il est 6h06 sur RMC et la croisière contaminée va mettre le cap vers l'Espagne.
2: Oui, certains passagers infectés par un antivirus. 3 en sont déjà morts. 3 autres vont être débarqués et mis en quarantaine au Cap-Vert dans les prochaines heures. C'est après cette opération que le bateau pourra se diriger sous surveillance vers les îles Canaries, Antonin Audion.
9: Oui, le navire est actuellement au large du Cap-Vert à 3 jours de navigation des îles Canaries. L'Organisation mondiale de la santé estime que c'est l'endroit le plus proche disposant des capacités nécessaires pour prendre en charge une telle situation, rapporte le ministère de la Santé espagnol. Une fois sur place, l'équipage et les passagers seront examinés, pris en charge et transférés vers leurs pays respectifs. Et les autorités espagnoles se veulent rassurantes. Les soins et les transferts seront effectués dans des espaces et des moyens de transport spéciaux, aménagés pour cette situation en évitant tout contact avec la population locale. Enfin, le médecin du bateau est lui directement transporté en avion médicalisé aux Canaries, car il se trouve dans un état particulièrement grave.
2: Antonin Audion pour RMC.
0: Allez, il est 6h07, on va déclencher le compte à rebours, plus que 15h grosso modo. Avant ce Bayern PSG demi-finale, retour de Ligue des Champions.
2: Coup d'envoi.
0: Alors vous avez senti que le ton est grave.
2: Oui, je l'ai senti. Là, c'est sérieux. Coup d'envoi 21h. Assistera-t-on à la même orgie de buts qu'à l'aller avec ce 5-4 pour Paris? C'est une question. L'autre question, c'est de savoir avec quelle équipe les Parisiens vont se présenter à Munich, Fabrice Hawkins.
10: Luis Enrique ne va pas pouvoir utiliser les mêmes armes pour ce nouveau duel qui a des allures de finale. Achraf Hakimi a fait le déplacement pour soutenir ses coéquipiers, mais il est blessé. Sans lui, l'entraîneur espagnol devrait titulariser Warren Zaïre-Emery. L'international français de 20 ans promet un match encore plus dingue qu'à l'aller. Au milieu, Fabian Ruiz est en ballotage favorable pour démarrer le match, à moins que Désiré Doué ne crée la surprise en accompagnant les Portugais Vitinha et João Neves dans l'entrejeu. Pour faire tourner la machine à but, Paris compte sur son duo magique, Krysta Kvaratskhelia, Ousmane Dembélé. À eux deux, ils ont marqué 11 buts sur les 5 derniers matchs de Ligue des Champions du PSG, ça promet, alors que Luis Enrique a annoncé qu'il faudrait marquer au moins 3 buts au Bayern Munich pour se qualifier.
2: Soirée spéciale dès 18h. Oui, ça va, c'est pas gagné.
11: Ah, il sait vendre. Il sait vendre aussi son match.
2: Soirée spéciale dès 18h sur RMC, l'after foot, puis le casar enchaîné jusqu'à 1h30 du matin. Notez que les autorités ont interdit tout rassemblement sur et aux abords des Champs-Élysées jusqu'à 4h du matin. En tout cas, le gagnant de ce soir affrontera Arsenal après un match nul à l'aller. Les Anglais ont battu l'Atlético Madrid 1-0 hier soir pour le dernier match de Griezmann, Antoine Griezmann, en Ligue des Champions.
0: Merci beaucoup, Victor Pourchet. voulais noter que, grosso modo, vous n'allez pas quitter RMC aujourd'hui. Hein, les débats ce matin, la soirée Ligue des Champions, la soirée, ça commence à 18h quand même et ça va jusqu'à 1h, 2h du matin. Et puis, ne manquez pas, à partir de 15h, Paul Seixas dans le Moscato Show, sa première prise de parole depuis son annonce de participation au prochain Tour de France. Bref, vous êtes bien sur RMC. Il est 6h09. Très bon réveil.
1: Et on va prendre la route du 32-16, composé ce matin par Julien depuis Marseille. Bonjour Julien.
12: Oui, bonjour tout le plateau.
1: Julien, vous souhaitiez réagir à cette alerte lancée par deux associations contre le plastique, encore très très présent dans nos rayons de supermarché, et ça vous le confirmez. Hein.
12: Oui, tout à fait. Le plastique est un poison pour la planète et pour le corps humain.
0: Et vous dites on ne peut pas s'en passer.
12: Ben, on ne peut pas s'en passer, non, parce que les industriels l'utilisent à tort et à travers. Là où il y a du simple carton, en fait, on rajoute du plastique pour ses propriétés d'isolation et d'étanchéité. Il y en a partout, absolument partout. Et le seul moyen de s'en protéger, c'est de réduire au maximum les produits industriels, tout simplement.
0: Julien, je vais vous poser une question, mais alors parce que j'ai vu un reportage à la télé sur cette question-là, et il y avait un responsable de grande distribution qui disait « Oui, mais depuis qu'on vend des fruits découpés sous plastique, les Français mangent plus de fruits et légumes. »
12: C'est très possible, mais il faudrait que les gens soient conscients que c'est qu'on leur donne du poison, parce que on retrouve des résidus de microplastiques dans absolument tous les produits industriels, et plus il y a de contact de l'aliment avec le plastique, plus l'aliment est transformé et en contact avec le plastique, c'est-à-dire en sauce, en jus, plus il y en aura dans son alimentation. Et dans l'alimentation de ma famille, c'est banni depuis des années.
0: Vous y arrivez ?
1: Ouais, voilà. J'allais demander, vous faites quoi au quotidien, Julien, pour réduire le plastique dans les placards, dans le frigo ?
12: On cuisine les produits bruts. C'est-à-dire qu'il n'y a pas de galette à la maison, il n'y a pas de petit pain fait, tout est fait maison pour tous les jours ou pour.
0: Julien, vous avez des enfants ?
12: Jours d'avance. Oui,
0: Même les goûters, parce que moi, c'est vraiment le dernier truc. J'arrive plus à acheter de biscuits où il n'y a pas un suremballage à l'intérieur de la boîte de biscuits, quoi.
12: Ben, moi non plus, du coup, je fais des gâteaux.
0: Ouais.
12: Ça me prend 10 minutes, 12 minutes à faire un gâteau. Le reste, c'est du temps de cuisson. Et on fait autre chose.
0: Et puis, on sait ce qu'il y a dedans.
12: Donc,
0: en plus.
12: Il suffit simplement de l'intégrer dans son planning quotidien. Et puis, vous cuisinez les gâteaux, les plats du soir et du midi. Et puis, voilà, c'est rentré dans le quotidien maintenant depuis des années. Alors, c'est pas facile. Ça prend plus de temps. Mais moi, je trouve que c'est un geste vraiment salutaire pour mes enfants.
0: Moi, je me suis lancé dans les barres de céréales maison. Et ça marche super bien, c'est facile comme tout, c'est moins cher et on sait ce qu'il y a dedans. Julien, merci beaucoup au 32-16 d'avoir pris la parole ce matin. Il est 6h11.
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0: Et dans un instant, c'est le choix de la rédaction. Bonjour Marion Gauthier.
1: Bonjour.
0: Alors, Bayern PSG, les concerts de Céline Dion ou d'autres, vous galérez pour acheter des places parfois et certains en ont fait leur métier. Ce sont les scalpeurs.
1: Oui, et leur but, c'est de vous revendre leurs places au prix fort.
0: A tout de suite sur RMC.
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0: Il est 6h16 sur RMC et RMC Story.
1: Bonjour Marion Gauthier.
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1: bonjour.
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1: Vous nous parlez ce matin des scalpers. Ce sont des individus qui achètent en masse des billets pour des événements sportifs, par exemple. Au hasard, la demi-finale retour de la Ligue des Champions Bayern-PSG ce soir. Ils achètent dès la mise en vente, Marion, et ils revendent au prix fort.
25: Oui, le but, c'est d'en tirer un bénéfice, évidemment. Pour RMC, Martin Bourdin a rencontré Nicolas, un entrepreneur d'une quarantaine d'années. Son prénom et sa voix ont été changés. Il avoue faire du scalping artisanal, ce sont ses mots, avec des amis, avec plusieurs adresses mail. Ils se connectent sur des ventes en ligne et obtiennent 10 places pour le match Bayern-PSG de ce soir.
26: La place valait 50 euros et se revendait prix marché aux alentours de 200-250. Ça peut payer des belles vacances, quoi. On est aux alentours d'une dizaine de milliers d'euros à l'année que ça peut rapporter en gains nets. Voilà, ça fait quelque chose de sympa, mais on n'en vit pas.
25: Lui se décrit d'abord comme un passionné de sport qui a dérivé. Aujourd'hui, Nicolas a des dizaines de places à revendre pour les concerts de Céline Dion, par exemple. Ah. Et il est parfois missionné.
26: En fait, au fur et à mesure des années, les gens demandent parce qu'ils sont au courant qu'on peut potentiellement avoir des billets. Voilà. On est presque un peu comme de la bourse, où on aurait deux téléphones d'un côté, les billets sortent, et en fait, effectivement, on dit au client, tu prends, tu prends pas. S'il prend pas, tac, client suivant. Plus tôt c'est vendu, mieux c'est. Quoi. C'est un peu la règle aussi du secteur, du métier.
0: La règle du métier. C'est un métier, Marion, scalper. Il y en a des professionnels.
25: Oui, il y en a qui ne font que ça et qui gagnent plusieurs milliers d'euros par mois. Ils visent tous les produits à édition limitée, donc les matchs, les concerts, mais aussi certains vêtements de marque, les cartes à collectionner. Ils achètent, épuisent les stocks pour faire monter les prix à la revente. Et ils ont des outils. Ils utilisent des logiciels qui automatisent l'achat. Ils programment une armée de bots, explique le hacker Marwan Warab.
27: Il y a des adresses mail qui sont créées, des adresses IP surtout, qui vont leur permettre justement d'aller avoir plusieurs identités simultanément sur Internet et de se connecter à la vente, avant tout le monde ou du moins de manière automatisée. On va avoir peut-être 1000 places à vendre. Eh bien, les bots de ces individus-là sont capables d'acheter les 1000 en 2 secondes.
25: Et alors, il existe des conversations de scalpers sur des messageries cryptées comme Discord ou Telegram. On va en consulter certaines.
27: Il y a quand même une communauté de 4000 personnes qui s'organisent tous autour de la revente de vêtements de marque.
25: Et là, sur une autre, on voit des conseils sur quoi acheter et à quel prix revendre.
27: Enfin, voilà, c'est des groupes qui ont de vrais outils, comme des outils de facilitation de gestion commerciale. Ils fonctionnent quasiment comme de vraies sociétés.
1: Mais c'est légal tout ça, Marion ?
25: Alors pour les événements sportifs ou culturels, le code pénal stipule qu'il est interdit de revendre des billets de manière habituelle, sans l'accord du revendeur. C'est un délit puni de 15 000 euros d'amende pour un particulier, insiste Gérard Haas. Encore faut-il, glisse cet avocat en droit du numérique, qu'une plainte soit déposée et le scalper identifié.
0: Mais on ne peut rien faire contre ça ?
25: Mais il est possible de limiter le nombre de produits que chaque client a le droit d'acheter, par exemple, ou de mettre en place des systèmes anti-robots, ces fameuses CAPTCHA, quand vous devez cliquer sur tous les vélos de plusieurs images. Mais il est difficile de tout filtrer, souligne l'expert en cybersécurité Jérôme Bilois.
3: Malheureusement, les scalpeurs gagnent beaucoup d'argent et donc ils redoublent d'ingéniosité. La majorité du travail du métier des scalpeurs, quelque part, c'est de créer ces systèmes techniques qui permettent de contourner les protections qu'on voit sur les sites de vente en ligne.
25: Voilà, une course technique qui coûte cher. Ticketmaster dit investir des millions pour identifier et bloquer les bots. La plateforme estime faire face à 200 millions d'attaques par semaine en France. La meilleure prévention reste encore pour les clients de n'acheter que sur les sites ou les plateformes de revente officielles.
0: Merci Marion Gauthier. Moi, alors peut-être que certains scalpeurs, moi je connaissais la pratique évidemment, moins le mot, mais le scalping, pour faire un anglicisme. Peut-être que certains scalpeurs justement nous écoutent et peuvent témoigner. On peut changer votre prénom. Vous savez combien est-ce que vous gagnez, comment est-ce que vous procédez, est-ce que vous avez des armées de bots à la maison.
1: Est-ce qu'il vous reste des places pour Céline Dion?
0: C'est pour une amie. et sinon, globalement, ça vous agace peut-être aussi, justement, parce que évidemment, on peut comprendre l'offre et la demande, on achète, on revend, c'est le système, mais la réalité, c'est que ça a fait une inflation sur les places. C'est que pour certains événements, il est plus possible de trouver des billets sans sortir un très très gros chèque. Donc, vous témoignez ce matin au 32-16, que ce soit des événements culturels, le sport, on vous attend, 32-16. Le WhatsApp RMC, il est 6h20.
1: J-10 avant l'Eurovision 2026. Et pour l'occasion, la jeune Monroe, représentante de la France, a réalisé un flash mob dans les rues de Paris.

0: Alors un flash mob, c'est une chorégraphie lancée en pleine rue alors que les gens sont dans leur train-train quotidien. Ça a l'air spontané, c'est en réalité très chorégraphié. Celui-ci a été réalisé sur la place du marché Sainte-Catherine dans le 4e arrondissement. Et c'est donc sous les yeux des badauds que la chanteuse de 17 ans a interprété son titre « Regarde ». On peut dire qu'elle a attiré l'attention avec ses danseurs et musiciens très nombreux. Parmi eux, on retrouve les Violin Phonics, deux violonistes qui ont participé à la composition de cette chanson pour l'Eurovision et qui sont les spécialistes de ce genre de happening. La vidéo postée hier sur les réseaux sociaux cumule déjà plus d'1,5 million de likes.
1: Et c'est parti, compte à rebours avant l'Eurovision, mi-mai justement, Monroe. Une chance pour la France, vous allez nous le dire. On va reparler de Marie-Myriam, l'oiseau et l'enfant. On va reparler de nos multiples défaites en tout cas. Merci, 6h21 sur RMC, RMC Story. L'heure du rappel des titres avec Élise Danjon.
0: Total Energy ne va pas non plus s'excuser de performer. Son patron Patrick Pouyanné défend ses résultats et il prévient, il ne pourra pas maintenir, dit-il, le plafonnement des prix à la pompe en cas de surtaxe sur ses raffineries. De son côté, Washington suspend l'escorte des bateaux dans le détroit d'Ormuz pour tenter de parvenir à un accord avec l'Iran. En France, les compagnies aériennes seront reçues au ministère des Transports sur la hausse des prix du kérosène. Et puis, qui du PSG ou du Bayern Munich rejoindra Arsenal en finale de Ligue des Champions? Demi-finale, retour ce soir avec un but d'avance pour les Parisiens.
1: Il est 6h22 et Aurel Gage nous a rejoint, le médecin du morning. Ça va Aurel ?
2: Salut Aurel.
3: Bonjour.
1: De quoi est-ce qu'on parle ce matin ?
3: Eh bien ce matin, on va s'intéresser à un problème qui touche de nombreux Français, les remontées acides. Vous saurez tout, tout des remontées acides.
1: Il est 6h22, à tout de suite.
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0: Il est 6h26 sur RMC, RMC Story, et c'est l'heure de la consultation gratuite.
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1: Remontée acide, reflux gastrique, tous ces noms pour parler d'une seule chose. Techniquement, ça s'appelle le reflux gastro-œsophagien.
0: Ces brûlures qui peuvent vraiment vous gâcher la vie, on va essayer de tout comprendre ce matin avec le docteur Gage. Docteur, d'abord, d'où ça vient et qu'est-ce que c'est ?
2: Eh ben, il faut bien comprendre que tout est dans le nom, c'est-à-dire que c'est des reflux qui vont partir de l'estomac et l'acide qui va remonter au niveau de l'œsophage. On aurait tendance à se dire, bah, c'est pas très grave, hein, puisque on pourrait croire que l'œsophage, c'est juste une partie allongée de l'estomac. C'est pas du tout le même tissu. C'est-à-dire que vous allez avoir l'estomac qui est fait pour avoir de l'acide, qui a une protection, qui a du mucus, et l'œsophage, c'est pas le même tissu. Donc malheureusement, quand vous avez des remontées acides, eh bien, en plus d'être douloureux, ça peut faire des complications avec une inflammation et même dans certains cas graves, un cancer. Et comment ça va se manifester, ces brûlures ? Eh bien justement, c'est les moments où l'acide va être très présent. Donc, lorsque vous n'avez pas mangé pendant longtemps, et puis ça va être calmé par les repas. C'est une brûlure qui va avoir tendance à remonter au niveau thoracique.
1: Voilà. Et concrètement, qu'est-ce qui favorise ce reflux ?
2: Alors, vous allez avoir, eh bien, pour des raisons mécaniques, vous allez avoir toutes les causes qui peuvent favoriser le reflux. Quand vous avez par exemple une surpression sur l'estomac, ça va faire remonter l'acide. Donc le surpoids, l'obésité, la grossesse. Ah ouais. Et puis vous avez certains aliments qui vont justement avoir tendance à faciliter, eh bien, la relaxation de la jonction entre l'œsophage et l'estomac avec les aliments gras. Le chocolat, la menthe poivrée, et puis vous allez avoir aussi certains aliments qui vont rendre l'œsophage encore plus sensible, ce qui fait que quand vous avez un petit reflux, bah vous allez avoir tendance justement à faire oula, ça me brûle vraiment, avec le café, le piment, les jus de citron, et puis surtout les préparations à base de tomates. Oui, ça c'est intéressant. Quand t'as des patients qui ont du reflux, ils disent généralement la veille j'ai mangé un truc à base de tomates et bah j'ai un peu plus de symptômes.
0: Et il y a certaines positions aussi.
2: Oui, certaines positions qu'on peut utiliser pour traiter le reflux quand on ne veut pas encore passer aux médicaments, puisque les médicaments généralement c'est une solution transitoire pour les reflux non compliqués, eh bien on peut proposer une adaptation du sommeil en vous mettant sur le côté gauche, qui permet comme ça d'éviter d'aggraver le reflux, et avec la tête surélevée.
1: Et alors la base, vous dites, ce sont quelques règles d'hygiène diététique.
2: C'est de perdre du poids, évidemment. Bah voilà. Oui. Et c'est la première chose. Donc on a dit perte de poids, position de sommeil et surtout éviter certains aliments. Vous avez le triptyque pour réussir à calmer vos acidités gastriques.
1: Merci beaucoup Aurel Gage, la consultation. Ah tiens, une petite question, pardon, c'est les débats du jour. Oui ou non, parce qu'on a peu de temps. Vacciné contre la grippe, Aurel ?
2: Bien sûr.
1: 20% seulement des soignants qui le sont. L'Académie de médecine qui demande l'obligation vaccinale. On va en parler avec vous un peu plus tard, mais vous réagissez déjà. Vous êtes soignant à l'hôpital, vous appelez le 3216 ce matin. N'hésitez pas.
0: Il est 6h29 et on va jouer avec Camille qui nous appelle depuis Clermont-Ferrand. Bonjour Camille.
15: Oui, bonjour.
0: Camille, félicitations, vous avez été tirée au sort pour remporter les vacances Bellambra. 2000 euros, 45 destinations et Bellambra qui va s'occuper de tout, des enfants si vous en avez, des repas et des activités. J'imagine que vous êtes
15: excellent,
0: heureux.
15: Excellent, c'est génial, merci beaucoup.
0: Vous avez des enfants, Camille, ou pas ?
15: J'ai une petite fille, oui.
0: Ah, super. Quel âge ?
1: Camille.
15: Elle a 4 ans.
0: Bon.
1: Ah, vous allez être ravis avec les équipes Bellambra qui vont vous aider. Mais pourtant, Camille, Géraldine, elle me dit, quand on habite à Clermont, on n'a pas besoin de partir en vacances.
15: Il n'y a pas la mer, ça manque un peu.
1: Ça manque un peu, mais bon, c'est très beau.
0: Camille ira à la mer, on le sait. Merci beaucoup et encore félicitations, Camille.
15: Merci beaucoup, merci.
0: Allez, on va jeter un coup d'œil sur le temps. Quel temps à Clermont, tiens, Géraldine, aujourd'hui ?
18: Du gris et de la pluie, comme presque partout, effectivement. C'est pas très, très compliqué. On a une carte qui est très, très grise encore pour aujourd'hui. Alors, près de la Méditerranée, non, quand même pas. Là, on va avoir du soleil toute la journée. Ça va s'arranger un peu aussi près de l'Atlantique. On va retrouver des éclaircies dans l'après-midi. Et globalement, ce sera plus sec sur la pointe bretonne ou près des côtes de la Manche. Mais alors, partout ailleurs, c'est de la pluie, parfois même quelques orages. Les températures baissent encore. Comptez 8 à 12 degrés sur la moitié nord ce matin. 14 à 17 pour le sud. Cet après-midi, il fera 15 pour Paris, Brest, Lille, 16 à Lyon, 17 à Bordeaux, à Clermont-Ferrand, 18 à Nantes, 19 à Marseille, 21 pour Montpellier, Bastia et Ajaccio.
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1: Il est 6h30.
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1: C'est l'heure du journal de Thibaut Texer. Bonjour Thibaut.
19: Bonjour Mathieu, bonjour Élise, bonjour à tous.
1: Le rêve d'une deuxième étoile passe par Munich.
19: C'est la clé. Les Parisiens ont décroché leur première Ligue des Champions l'an dernier. C'est là qu'ils devront aller chercher leur place en finale ce soir face au Bayern. 15 milliards d'euros sur 3 ans dès cette année en France. C'est la promesse d'Amazon. À la clé, 7000 créations d'emplois en CDI et la suspension de l'opération d'escorte américaine de navires dans le détroit d'Ormuz. Donald Trump veut laisser une chance d'aboutir à un accord de paix avec l'Iran.
0: Paris ou Munich, qui rejoindra Arsenal en finale de Ligue des Champions ? Réponse ce soir sur RMC.
19: Les Gunners se sont qualifiés face à l'Atlético Madrid, 1-0 dans la première demi-finale de la compétition. La deuxième, c'est ce soir, 21h, une semaine après la folle soirée au Parc des Princes, l'un des plus grands matchs de l'histoire du foot moderne, 5-4. Les Parisiens se déplacent donc sur la pelouse du Bayern avec un petit but d'avance et le plein de confiance, Arthur Perrault.
20: Oui, les supporters parisiens sont déjà convaincus que leur club va décrocher une nouvelle place en finale de Coupe d'Europe.
21: On est confiants, mais on a un but d'écart. C'est comme s'il y avait 1-0, 5-4.
22: Paris, c'est magique. Ça sera un match au vert, mais la victoire sera pour le Paris Saint-Germain. Donc on est là. Force à vous, les gars.
20: Cette fois, Paris part avec un petit but d'avance contre le Bayern Munich. Un grand d'Europe avec 6 Ligues des Champions à son palmarès. Le milieu de terrain du PSG, Warren Zaïre-Emery.
23: On va essayer d'imposer notre jeu, les presser comme on fait à chaque match et jouer le plus souvent dans leur camp et en essayant de récupérer le plus de ballons possible le plus haut et en se créant des occasions. Cette équipe, elle est faite pour attaquer, pour avoir le ballon.
20: Un avis partagé par l'entraîneur parisien Luis Enrique.
24: J'ai toujours dit la même chose, on va chercher à gagner les matchs. Après, si tout arrive ou pas, ça dépend de beaucoup de circonstances dans le match. C'est le moment de donner encore des plus pour arriver à une deuxième finale.
20: Paris a de quoi être optimiste. 76% des équipes ayant gagné l'aller d'une double confrontation élimination directe de Coupe d'Europe se sont qualifiées.
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0: Il est 6h32 et une bonne nouvelle sur le front de l'emploi ce matin en France.
19: Avec l'annonce du géant américain du commerce mondial Amazon qui va investir 15 milliards d'euros en France dès cette année et pour les trois prochaines années. À la clé, Romain Houg, la création de 7000 emplois sur 4 nouveaux sites.
25: Oui, 7000 emplois en CDI promet Amazon, répartis dans 4 centres de distribution dont 3 vont ouvrir dès cette année en Eure-et-Loire, dans l'Oise et dans le Rhône. Le 4e devrait voir le jour l'année prochaine en Alsace. À Ensisheim et sera l'un des plus grands sites logistiques du groupe en Europe, 189 000 mètres carrés sur 3 niveaux. Voilà, et qui devrait permettre à sur Amazon des livraisons plus rapides, un choix plus large et des prix bas accessibles partout en France. 15 milliards d'euros d'investissement qui serviront également à développer les activités cloud et intelligence artificielle d'Amazon en France. Les entrepôts d'Amazon dans le pays qui étaient au cœur d'un rapport interne en 2023 dénonçant une forte augmentation des accidents de travail, un absentéisme alarmant, un turnover important et une culture de la pression dénoncée par certains salariés. Le groupe avait alors répondu en assurant offrir à ses salariés en France un environnement de travail sûr et moderne.
19: Et l'espoir d'un répit ce matin au Moyen-Orient. Les jours se suivent mais ne se ressemblent pas. 48 heures après le lancement de l'opération visant à escorter les navires dans le détroit d'Ormuz, Donald Trump met sur pause son projet Liberté dans l'idée de laisser, de finaliser et signer un accord de paix avec l'Iran.
0: Une fin de conflit à laquelle ne croit pas Sébastien Lecornu.
19: La guerre va durer, la crise des carburants aussi, dit à l'Assemblée nationale le Premier ministre, qui réfléchit à de nouvelles aides. Des annonces sont attendues la semaine prochaine, à l'heure où le patron de Total Energy menace de mettre fin au plafonnement des prix à la pompe en cas de surtaxe sur les super profits. Proposition socialiste rejetée pour l'heure par le gouvernement.
1: Et un gouvernement qui reçoit les compagnies aériennes cet après-midi.
19: Il sera question de la flambée des coûts de l'énergie, notamment du kérosène. Les ministres de l'économie et des transports veulent faire le point sur les plans de vol pour l'été, le droit des passagers qui redoutent l'annulation de leur vol ou l'augmentation du prix, parfois même après l'achat du billet. Reportage Martin Lange.
26: Emeline a réservé depuis plusieurs semaines ses vacances à Majorque. Alors que plusieurs compagnies aériennes ont déjà annoncé des annulations, l'inquiétude grandit.
27: Je regarde un petit peu tous les jours
3: voir si s'il y a annulation ou pas, et c'est pas le cas encore. On regarde plus que ce qu'on pouvait regarder il y a encore quelques semaines ou quelques mois.
26: Et même si les billets d'avion sont remboursables, ce n'est pas forcément le cas pour le logement ou la voiture de location. Eric doit partir à Malte en famille.
6: Ça va nous coûter 1000 euros la réservation de l'appartement. Si l'avion est annulé, eh bien on aura plus nos yeux pour pleurer.
26: Face à ces incertitudes, beaucoup de voyageurs hésitent, à l'image de Françoise.
7: La destination serait plutôt Marrakech, mais le prix des transports a vraiment augmenté, quoi. C'est un frein au budget. Hein.
26: Et ils sont nombreux dans cette situation, selon Didier Arino, directeur du cabinet ProTourisme.
8: Il y a environ 16% de ceux qui envisageaient de partir à l'étranger cet été qui ont renoncé pour des raisons géopolitique, mais aussi la peur des annulations, d'avoir une augmentation des prix vers les destinations étrangères.
26: Une clientèle qui, selon ce spécialiste, pourrait se détourner vers des destinations françaises.
1: 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Il y a des ponts, il y a l'été qui arrive. 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
19: Et l'Assemblée nationale adopte un nouveau texte allongeant jusqu'à 7 mois la rétention administrative d'étrangers en situation irrégulière jugée dangereux. Texte soutenu par le gouvernement en réponse à la mort de Philippine, cette étudiante de 24 ans tuée par un ressortissant marocain déjà condamné pour viol et sous OQTF. Une affaire qui remonte à septembre 2024, Sonia Gobry.
10: Oui, et quand ce meurtre a eu lieu, le député LR Michel Barnier était Premier ministre.
11: On s'était promis d'en tirer les leçons.
10: Il est co-signataire de cette proposition de loi dite Philippine qui porte à 7 mois la durée de rétention pour les étrangers jugés dangereux et en attente d'expulsion, au lieu de 3 mois ou 6 mois pour ceux condamnés pour terrorisme.
11: Nous avons toujours recherché, à travers ces mesures de bon sens, à trouver le bon chemin entre la protection des libertés individuelles et puis la sécurité des Français.
10: Mais la gauche dénonce une dérive dangereuse. Pour la députée communiste Elsa Fossillon, ce texte porte atteinte à l'état de droit.
12: On légifère très souvent après des drames qui suscitent légitimement de l'émotion dans la société, mais qui nous conduit souvent ici à légiférer dans la suspicion.
10: Le gouvernement qui soutient cette loi assure que la rétention de sûreté d'étrangers jugés dangereux concernera très peu de personnes, mais Elsa Fossillon craint que l'exception devienne la norme.
12: On voit bien comment, par exemple, toutes les mesures d'état d'urgence ont fini par découler sur une grande partie du droit commun.
10: Et pour elle, cette loi fait l'amalgame entre terrorisme, criminalité et immigration.
19: Et puis le retour des papis du rock, les Rolling Stones, qui annoncent la sortie d'un nouvel album pour juillet. Pour l'occasion, le groupe anglais a dévoilé quelques extraits hier à New York, comme ici, In The Stars. Ce sera leur 25e album studio.
1: Ça t'aime bien. Ça marche. Hein.
0: Les courses, Thibaut, c'est sur l'hippodrome de Vincennes aujourd'hui.
19: 13h55, le 2 Rocky Mom est le favori de la Dream Team des courses AMC Outsiders. C'est le 15. Dauphin Joyeuse, le 2 et le 15.
1: Merci beaucoup, Thibaut Texer. C'était le journal. 6h38, on va accueillir Philippe qui nous appelle de Saône-et-Loire. Bonjour, Philippe.
27: Bonjour.
1: Philippe, vous êtes taulier.
27: Tout à fait.
1: Et vous défendez Total ce matin.
27: Oui, bien sûr. Ce sont les premiers à avoir fait des efforts pour nous, qui consommons
1: le plafonnement des prix du gasoil et du samplon.
27: Et il n'y a pas que ça. Je veux dire, moi, je suis client chez Total Direct Energy en fournisseur d'électricité et ils ont encore fait un effort. Vu que j'ai la carte Total, je paye mon gasoil 1,99€. Donc, si maintenant on vient m'enlever tout ça, est-ce que monsieur Lecornu et l'État vont me payer la différence pour que je puisse venir travailler? Donc, je veux bien qu'on tape sur les gens qui gagnent de l'argent. Hein, c'est facile. En attendant, eux ne font pas d'efforts. Partout en Europe, les États font des efforts, ils baissent un peu leurs taxes. Mais non, nous, c'est toujours celui qui gagne de l'argent qui doit payer. Donc, arrivé à un moment, il faudrait peut-être se remettre en cause, quoi. Je veux bien qu'ils fassent des millions ou des milliards de bénéfices, mais une affaire qui marche, c'est qui avait investi au départ pour réussir? C'est eux.
1: Donc, moi, c'est l'État. C'était une entreprise publique à l'origine, qui a été privatisée.
27: Alors autant pour moi pour ça.
1: Mais c'est pas grave. Philippe, je comprends un truc qui est très inquiétant ce matin. On vous fait réagir au propos de Patrick Pouyanné. Ce qui est très inquiétant, c'est la question du consentement à l'impôt. Ce que vous nous dites tous, en gros, c'est Total, il me fait déjà une réduc. Alors que l'État, bon, s'il récupère de l'argent, je sais pas où va aller cet argent et je sais pas quand je le récupérerai. C'est ça, en gros, Philippe.
27: Je crois exactement. Et il y a quelques années, je crois qu'il y avait déjà eu une crise. Je me rappelle plus exactement l'année. Déjà, Total avait plafonné ils avaient déjà plafonné leurs tarifs pendant que personne ne les plafonnait, et l'État ne disait rien. Donc, je veux bien que l'État tape sur tout le monde, mais arrivé à un moment, il faut se remettre en cause, quoi.
1: Philippe, merci beaucoup. Et vous n'êtes pas le seul. Hein. Moi, j'ai aussi les messages du WhatsApp RMC sous les yeux. Vous n'êtes pas le seul à réagir en ce sens-là. Et le débat continue avec Patrick Pouyanné qui explique en gros qu'il pourrait revenir sur le plafonnement des prix des carburants si Total était taxé pour ses surprofits depuis le début de la guerre en Iran. Il est 6h40.
0: Et dans un instant, les ventes d'eau en bouteilles plastiques ont encore augmenté l'an dernier. Les rayons vrac disparaissent des supermarchés et les légumes prédécoupés sous plastique explosent. Ce matin, le bilan est sévère. On fait tout à l'envers. Camille Wolf de No Plastic in My Sea est notre invitée dans un instant. Bonjour.
2: Bonjour.
1: Et puis elle est là, la bande du Morning RMC, Virginie Fulpin pour la causerie.
9: Alors je ne sais pas si c'est facile de bien défendre sur Kylian Mbappé sur le terrain, mais en dehors du terrain, ça devient difficile de le défendre.
1: Et puis Anthony Morel, la tech.
13: On connaissait les sacs en peau de croco. Je vais vous présenter les sacs en peau de dino.
1: Allons-y. C'est possible aujourd'hui. De toute façon, il est 6h41.
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1: Élise Danjean, Mathieu Béliard.
21: Il est 6h44 sur RMC et RMC Story. Allez, on a chanté ça pendant des années, Elmer Footbeat, en rigolant, c'était amusant. Et maintenant, le même groupe, hein, chante ça.
22: Le plastique, c'est dramatique.
23: Le plastique, c'est dramatique. Bonjour Camille Wolf.
21: Bonjour.
23: Vous êtes chargée de campagne pour l'association No Plastic in My Sea et vous publiez aujourd'hui une enquête menée avec Que Choisir dans plus de 1600 magasins, 11 enseignes. Et le verdict est sans appel. Dans nos supermarchés, le plastique est toujours omniprésent. On avait pourtant une loi qui prévoyait une réduction de 20% des plastiques à usage unique fin 2025. On en est loin ?
24: On en est très très loin aujourd'hui, que ce soit sur l'absence d'emballage qui était donc ces 20%, sur la réduction des bouteilles plastiques en 2030 et la sortie des plastiques à usage unique en 2040. On se demande comment est-ce qu'on va y arriver avec les trajectoires qu'on a aujourd'hui.
21: Un sujet très délicat, particulièrement difficile, l'eau en bouteille.
24: Ah bah l'eau en bouteille, c'est évidemment très délicat. D'ailleurs, les distributeurs sont pour certains présents à dire qu'il y a besoin d'une meilleure protection de la qualité de l'eau. Au demeurant, on a quand même en France la chance d'avoir de l'eau qui est de qualité dans l'immense majorité des communes et qui rend la bouteille d'eau en plastique accessoire pour l'essentiel de nos concitoyens.
23: Et pourtant, les Français n'ont pas forcément le réflexe. Ils restent attachés, accrochés à leur bouteille d'eau.
24: Alors la bouteille d'eau, pas que à vrai dire. Il faut savoir que la bouteille plastique, ça représente 40% de l'emballage ménager en plastique à usage unique. C'est le premier rayon plastifié en France. Et étrangement, c'est aussi un de ceux sur lesquels il y a le moins d'efforts.
21: Ah, et puis pardon, il y a en plus des tas de nouvelles bouteilles. Hein. Moi, j'ai constaté ça quand même. Aujourd'hui, il y a des tas de mini-bouteilles, vous savez, pour les sauces pimentées ou pour des trucs un peu gingembre, carotte, machin, etc. On vend maintenant même des petites bouteilles en plastique plus petites que les petites, quoi.
24: C'est ce qu'on appelle des micro-doses, effectivement, qu'on a vu exploser ces dernières années dans l'essentiel des enseignes et qu'on dénonce comme des pratiques qui sont complètement aberrantes.
23: Et alors, en parlant de pratiques aberrantes, il y a quand même un rayon où c'est toujours un peu étrange de retrouver du plastique, c'est le rayon fruits et légumes. Mais alors ça s'empire même.
24: On constate que ça empire, effectivement. On avait eu une interdiction du plastique emballé que l'industrie du plastique a réussi à faire supprimer. Donc on voit un retour en force du plastique sur les fruits et légumes qui, pour la plupart, n'en ont pas besoin. Et ça, c'est pour les fruits et légumes neufs.
21: Emballage naturel sur la banane, vous allez voir, c'est super efficace. Les oranges aussi, ça marche très bien.
24: Vous verrez aussi que maintenant, on vous vend des fruits et légumes découpés en tranches, pré-préparés dans des barquettes en plastique qui viennent s'ajouter.
21: Alors moi, hier soir, je voyais un reportage sur le sujet et il y avait un représentant de la grande distribution qui disait « Alors oui, c'est peut-être problématique, sauf... » que depuis qu'on fait ça, les Français mangent plus de fruits et légumes. Vous voulez pas que les Français mangent sainement ?
24: Bah, je sais pas, moi j'ai l'impression que les Français, ils ont pas besoin qu'on leur coupe leurs tomates pour réussir à les mettre dans leur salade. Moi je serais intéressé de savoir si les ventes des autres fruits et légumes ont baissé depuis qu'on propose cette offre-là, j'en suis pas convaincu. À mon avis, on se donne des bonnes excuses pour des pratiques qui sont indéfendables.
23: Mais en fait, oui, on disait plastique, fantastique, dramatique, ça rime surtout avec pratique. Les gens, ils cherchent de la praticité.
24: Évidemment, c'est parce que c'est facile qu'on utilise le plastique et c'est pour ça que nous, on appelle à la grande distribution à revenir sur ces pratiques-là parce qu'elles envoient des signaux complètement contradictoires avec les objectifs qu'on a de diminution de ce plastique à outrance.
21: Il y a des bons et des mauvais élèves, parce qu'on dit de la grande distribution, il y a quand même pas mal d'enseignes.
24: Il y a de meilleurs élèves que d'autres. On identifie quand même les magasins bio qui, structurellement, ont des habitudes qui sont meilleures en termes de vrac, c'est plus intégré à leur modèle économique.
21: Ah, vous dites, pardonnez-moi, le magasin bio, il est meilleur, mais il n'est pas non plus
24: On remarque que dans certaines enseignes bio, il y a quelques pratiques sur lesquelles on pourrait faire du mieux, mais c'est incomparable avec le reste. On a le hard discount c'est impensé. On n'a pas de réduction du plastique d'une manière ou d'une autre. Et le reste des enseignes plus classiques se situe entre ces deux extrêmes. Certaines font mieux, certaines font moins bien sur différents points. C'est difficile d'avoir un classement définitif.
21: D'accord.
24: Ce qu'on voit, c'est que les efforts sont pas suffisants.
23: Et justement, vous parliez du vrac, il est en net recul. Hein.
24: Le vrac est en net recul. Partout, alors sauf dans le bio où il est structurel, mais on voit presque moins 20 points par rapport à il y a 3 ans, donc une nouvelle enquête qui avait été menée par Que Choisir Ensemble. C'est la dégringolade complète. On recule
21: ça
24: par rapport à...
21: Ça n'a jamais vraiment pris.
24: Ça n'a pas suffisamment pris, en tout cas. Pas suffisamment.
21: En deux mots, quelques recommandations, quelques revendications de votre part ?
24: Peut-être commencer par respecter la loi, mettre en place des stratégies pour nos objectifs. Et puis arrêter avec tous ces plastiques complètement aberrants. On parlait des unidoses, on parle des masques de beauté à usage unique où on a plus d'emballage que de masques. Il est temps que ça cesse, les légumes prédécoupés.
21: Surtout que sur tous ces objets à usage unique, vous payez extrêmement cher au litre, au kilo, etc. comparé à ce que vous achèteriez sur un grand volume dans une bouteille en verre, par exemple.
24: On a fait les calculs sur les masques de beauté. On est à entre 100 et 400 fois plus cher que ce que vous payez avec un tube, donc oui, il y a un moment, il faut que ça cesse.
21: Merci beaucoup Camille Wolf.
24: Merci à vous.
21: D'être venu répondre à nos questions, nous expliquer tout ça, chargé de campagne pour l'association No Plastic in My Sea. Il est 6h49. Les trois grands titres de l'actu mercredi matin, Élise.
23: Le chantage décomplexé de Patrick Pouyanné, le patron de Total Energy, qui, je cite, « ne va pas s'excuser de performer », le patron de Total Energy, qui menace aussi de mettre fin au plafonnement des prix à la pompe en cas de surtaxe de ses profits. Après seulement 48 heures, Washington suspend l'escorte des bateaux dans le détroit d'Ormuz pour tenter de parvenir à un accord avec l'Iran. Et puis qui, du PSG ou du Bayern Munich, rejoindra Arsenal en finale de Ligue des Champions la 2 Retour, c'est ce soir avec un but d'avance pour les Parisiens.
21: Il est 6h50. Et c'est l'heure de retrouver la bande. Anthony Morel est à ma droite, Géraldine Mori est là et Virginie Fulpin pour la causerie. On parle de Kylian Mbappé. On est un peu loin de la Ligue des Champions du coup.
23: Pardon,
21: on est journaliste, ce sont des faits.
23: Oui, exactement.
21: Kylian Mbappé qui, blague à part, fait face à une vague de haine à Madrid.
2: Oui, il était venu au Real Madrid pour la gloire et la coupe aux grandes oreilles. Justement, il récolte la haine et les oreilles qui sifflent. Commençons déjà par dire que personne ne mérite le déchaînement des haters, que ce soit Kylian Mbappé ou quelqu'un d'autre. Mais revenons au cœur de l'affaire. Le Real Madrid ne gagnera rien cette saison, distancé par le Barça en championnat, éliminé de la Ligue des Champions, je crois qu'on a bien compris. Kylian Mbappé, lui, il est blessé à une cuisse et ce week-end, il s'est offert une petite escapade avec sa petite amie en Sardaigne. Il y a des vidéos qui ont tourné sur les réseaux, c'est devenu un vrai scandale à Madrid parce que les supporters ne comprennent pas qu'ils ne soient pas en train de se reposer et de se soigner pour essayer d'être présents dimanche pour le Clasico entre le Real et le Barça. Alors ce match ne changera pas la face du championnat espagnol, mais pour l'honneur et l'orgueil madrilène, une victoire face au rival aiderait à faire passer la pilule. Et les supporters, eux, ils ont l'impression que Kylian Mbappé s'en moque éperdument.
21: Sardaigne, pardon, c'est pas mal pour se reposer.
23: Virginie, ça change quoi qu'ils soient en week-end en Sardaigne ou à Madrid?
2: Pas grand-chose en fait. Kylian Mbappé n'aurait de toute façon pas pu jouer avec le Real il y a 3 jours. Alors devant l'ampleur des protestations des fans, il y a quand même une pétition qui réclame son départ, qui a déjà recueilli plus de 2,5 millions de signatures. Le joueur a répondu par un communiqué qui évoque une surinterprétation d'éléments et une période de récupération strictement encadrée par le club. Alors en soi, il a raison, mais Mbappé le sait bien, c'est au mieux maladroit d'aller se pavaner au soleil, au vu et au su de tous. En plus, son entraîneur n'a que mollement pris sa défense en disant qu'il comprenait pas tout. Et dans le vestiaire, ses coéquipiers ne se bousculent pas non plus pour le soutenir.
21: Il y a donc un vrai problème Mbappé à Madrid?
2: Le truc, c'est que les gens qui gravitent autour du Real cherchent une sorte d'exutoire aux frustrations de leur saison ratée et ils ont trouvé Kylian Mbappé, qui a quand même marqué, on le rappelle, 41 buts cette saison. Mais oui, il y a quelque chose qui cloche dans l'attitude, dans l'entente avec les autres joueurs, dans la communication. Lui aussi, il est frustré, en fait, comme il l'était avec les PSG, avec le PSG qui ne gagnait pas en Europe avec lui. Et puis, les années avancent, il n'y a toujours ni Ballon d'Or, ni Ligue des Champions à l'horizon sur son CV. Ça joue aussi sur son attitude, forcément. C'est pas de l'arrogance, mais une sorte d'impuissance. Je suis prête à parier, en revanche, que cette frustration en club peut se transformer en envie démesurée pendant la Coupe du Monde et avec les Bleus. Il va arriver et avoir le couteau entre les dents, Kylian Mbappé.
23: Du coup, c'est une bonne nouvelle, non?
2: Pour nous, pour les supporters du Real, je ne sais pas, mais pour l'équipe de France, voilà, pas mal.
21: Non, mais c'est son rêve, le Real. C'est juste ça qui est un peu triste.
2: Ah, son rêve d'enfant, oui.
21: Allez, confiture au cochon.
23: On passe à Anthony Morel pour C'est déjà demain. Et si le comble du luxe, c'était de s'offrir un manteau ou un sac en peau de dinosaure. Aux Pays-Bas, des chercheurs ont mis au point le premier sac à main en cuir de T-Rex. Et il va être mis au... Je sais pas ce que je raconte.
21: Le 1er avril, on est
23: il va être mis aux enchères dans quelques jours, ouais, Anthony.
3: C'est ça. C'est Jurassic Park, mais à la sauce Louis Vuitton, quoi, si vous voulez. C'est vraiment ça. Alors, c'est un très beau sac de cuir vert sombre, une surface légèrement grainée, souple, un peu épais, un très beau sac en cuir, vraiment magnifique. Mais la petite particularité, c'est que c'est pas du cuir de vache, c'est pas du cuir de croco, c'est du cuir de tyrannosaure. Espèce, ça ne vous aura pas échappé, parce que Jurassic Park, c'est un film, c'est pas un documentaire, éteint depuis plus de 60 millions d'années. Alors comment c'est possible? C'est une performance scientifique et technologique rendue possible par les avancées dans la génétique, dans l'intelligence artificielle, dans ce qu'on appelle la biologie computationnelle. En gros, les scientifiques ont pris des morceaux de protéines en utilisant des fossiles de T-Rex, d'accord, des fragments alors qui sont forcément abîmés par le temps, et avec des algorithmes, eh bien on a reconstitué ces fragments un peu comme un puzzle, et on s'est retrouvé avec une sorte de carte du collagène du T-Rex. Le collagène, c'est ce qui sert à faire de la peau. Et donc en laboratoire, eh bien en injectant ces fragments de protéines dans des cellules animales vivantes, eh bien on a réussi à recréer ce qui a dû être à une époque du cuir de T-Rex. C'était donc une reconstitution.
21: Ça commence comme ça, Jurassic Park.
3: Oui, ça se termine très mal. Bon, après, le T-Rex en sac à main, il est moins dangereux. Alors pour l'instant, il est exposé dans un musée à Amsterdam, ce très beau sac, et il va être mis aux enchères dans quelques jours. La mise de départ, c'est quand même autour de 450 000 euros. On est sur de l'ultra, ultra luxe pour le coup.
21: On va pas tous dépenser non plus un demi-million d'euros pour un sac, non?
3: Non, évidemment.
21: On va bientôt avoir des vêtements en peau de dino?
3: Non, probablement pas. En fait, ce qui est très intéressant, si vous voulez, c'est la prouesse technologique et la vitrine technologique que ça représente pour ce qu'on appelle le cuir de laboratoire ou le cuir in vitro. C'est-à-dire le fait qu'on peut en fait produire du cuir sans exploitation animale, ça qui est intéressant. On n'est pas obligé de le faire avec du T-Rex, on peut le faire avec des cellules de vache et des protéines de vache.
2: En fait, c'est un sac
3: vegan. Voilà, c'est un sac vegan, et c'est exactement ça, alors que le T-Rex n'était pas du tout vegan, lui, pour le coup, on peut savoir. Mais c'est vraiment ça. Et en fait, l'idée, c'est que derrière, on va pouvoir fabriquer du cuir en laboratoire qui va pouvoir servir dans le luxe, dans l'ameublement, la maroquinerie, l'automobile. Donc ça, c'est quand même extrêmement intéressant.
21: C'est la classe, moi. Après, je vais pas offrir un sac à main à mes filles. C'est du dino, mais à 450 000 euros.
3: Ouais, 450 000, ça fait un peu cher.
2: Mais ça va baisser au bout d'un moment, non?
3: Jurassic Sac.
21: Jurassic Eden Park.
3: Pas mal.
21: Jurassic Parka. Jurassic Parka. Je m'arrête là.
3: Jurassic Sac.
21: Merci beaucoup, Anthony Morel. Non, il n'y a pas de cuir. Je regarde.
4: Ça lui arrive.
2: Elle est arrivée, mais non, ça arrive, elle n'a pas de cuir. Non, parfois j'en ai.
21: Oui, j'aime, c'est pour ça que je regardais.
2: J'aime.
21: Va, Pau ?
2: J'avoue, ça va très bien. Bonjour à tous. Oui, en effet, on ne va pas parler seulement de mes tenues, mais de ce qu'on mange et de ce qu'on a dans nos assiettes surtout. Dans quel fast-food allez-vous ? McDo lance un menu à 5 euros. L'explosion des fast-food, très très fast-food, Master Poulet, Testi Crousti, réponse à la crise du pouvoir d'achat ou retour de la malbouffe. Est-ce que ça vous inquiète ou est-ce qu'au contraire, ça vous plaît ? J'attends vos témoignages. Dites-nous où vous mangez et ce que vous mettez dans votre assiette. 3216 et puis le WhatsApp de RMC 0612 424 424. La guerre entre Master Poulet et McDo est lancée et en fait, c'est politique. À tout de suite.
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2: Il est 6h58, excellent réveil à tous, c'est parti. C'est parti pour Apolline Matin. Nous sommes

0: Est-ce que vous avez changé vos habitudes? Est-ce que vous préférez lutter contre les problèmes de pouvoir d'achat ou lutter contre la malbouffe? Tout ça, c'est assez politique en plus d'être vraiment des questions de consommation et de pouvoir d'achat. Et donc, j'attends vos réactions, vos témoignages. Vous connaissez le chemin, le 3216 ou le WhatsApp de l'émission 0612 424 424. Et puis, on s'intéresse aussi ce matin à la vaccination des soignants. Est-ce qu'il faut la rendre obligatoire? C'est ce que réclame l'Académie de médecine. Louis Sarkozy, la voix de droite des RMC, y est favorable. On l'entendra à 7h50. Vous aussi, n'hésitez pas à nous appeler. Dans le face-à-face, je reçois le premier secrétaire du Parti Socialiste ce matin, Olivier Faure. Première interview depuis l'annonce dimanche soir de la candidature de Jean-Luc Mélenchon à l'élection présidentielle. Quelle stratégie pour le Parti Socialiste pour contrer les leaders insoumis? Puis on parlera de Total, parce que Total dit oui, mais s'il y a une surtaxe de mes profits, j'arrêterai de plafonner les prix à la pompe. Cette surtaxe sur les profits, c'est ce que veut Olivier Faure. Alors, est-ce qu'il préfère la surtaxe de Total ou le plafonnement des prix à la pompe? Je lui pose la question à 8h30. Il est 7h et il continue à pleuvoir, Géraldine.
1: Et oui, encore du gris, de la pluie. Il y en aura pour presque tout le monde aujourd'hui. Alors presque, parce que si vous êtes près de la Méditerranée, vous allez y échapper quand même. Vous aurez du soleil. Il y a des éclaircies qui vont revenir aussi près de l'Atlantique. Ce sera un peu plus sec également près des côtes de la Manche. Enfin, si vous n'êtes pas près des côtes, ce sera vraiment très pluvieux encore aujourd'hui, avec des températures qui baissent encore. On sera bien sous les normales de saison, notamment cet après-midi. Souvent 14 à 18 degrés. Il fera plutôt 19 à 21 près de la Méditerranée.
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0: Excellent réveil à tous, merci d'avoir choisi RMC, il est 7h.
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0: Le journal de Clara Gabillet. Bonjour Clara.
4: Bonjour Apolline, bonjour à tous. Donald Trump continue de souffler le chaud et le froid. Il suspend l'escorte des bateaux militaires dans le détroit d'Ormuz 48 heures tout juste après son déclenchement. Le chantage de Total qui menace de ne plus plafonner les prix du carburant en cas de taxe sur les super profits. Et puis qui du PSG ou du Bayern rejoindra Arsenal en finale de la Ligue des Champions? Le match retour sera-t-il aussi époustouflant que l'aller? Réponse ce soir à 21h.
0: À chaque jour, donc, son retournement de situation.
4: À peine 48 heures après l'annonce de son déclenchement, l'opération d'escorte des bateaux dans le détroit d'Ormuz est suspendue. Romain Houck, vous êtes en direct avec nous ce matin. Romain, c'est Donald Trump qui en a fait l'annonce cette nuit.
5: Oui, comme à son habitude sur son réseau social Truth, le président américain se targue d'un énorme succès militaire et de grands progrès en vue d'un accord. C'est pourquoi, l'opération Projet Liberté, c'est son nom, est suspendue. Elle devait permettre à des centaines de bateaux bloqués sortir du détroit d'Ormuz. Au final, un seul navire commercial dont on est sûr qu'il a franchi hier le détroit d'Ormuz sous escorte américaine après confirmation de son armateur. Un peu plus tôt dans la journée, le secrétaire d'État américain Marco Rubio a lui assuré que la phase offensive de l'intervention américaine en Iran était terminée, ses objectifs remplis. Reste que Washington n'a pas mis la main sur les quelques 400 kilos d'uranium enrichi que posséderait toujours l'Iran, enfoui profondément sous terre. C'est pourtant l'un des buts de guerre affichés des États-Unis depuis le début de la campagne militaire, s'assurer que l'Iran ne puisse pas se doter de l'arme nucléaire.
4: Précision en direct de Romain Houck pour RMC. En France, Total menace de ne plus plafonner les prix des carburants si une taxe sur les super-profits était instaurée. Ce n'est pas prévu côté gouvernement, mais les socialistes ont déposé une proposition de loi en ce sens. Le patron de Total, Patrick Pouyanné, se défend dans le journal Ouest France, alors que le géant pétrolier a annoncé près de 5 milliards d'euros de bénéfices au premier trimestre, Lucas Laubert.
6: Oui, d'ailleurs, Patrick Pouyanné se dit même fier de ses profits importants. Total Energy ne va pas non plus s'excuser de performer et de réussir, ironise-t-il. Selon lui, il est fort probable que l'activité raffinage soit bénéficiaire en 2026 sur le plafonnement. Il insiste, il a été décidé de nous-mêmes, explique-t-il. Et pour lui, entre ce dispositif et une surtaxe de Total Energy, les Français préfèrent bénéficier directement de ce coup de pouce à la pompe. Pour Alexis Corbière, député de Seine-Saint-Denis, cette déclaration qui met en balance les taxes et le plafonnement, c'est du chantage.
7: Elle est immorale, indécente, incorrecte. Je pourrais même dire qu'elle est anti-française d'un certain point de vue. C'est méprisant pour les gens. On ne va pas le remercier de plafonner. Ça a augmenté de près de 30 centimes, 29 centimes quasiment. Il n'est pas question qu'à l'heure actuelle, quiconque s'enrichisse plus que les années précédentes dû à la situation difficile dans laquelle nous sommes.
6: Une accusation d'antipatriotisme que Patrick Pouyanné réfute. Il précise que la France est le seul pays dans lequel Total Energy a mis en place un plafonnement des prix.
4: Plus de 7000 emplois en CDI doivent être créés en France par Amazon. Le géant du e-commerce annonce investir 15 milliards d'euros sur les 3 prochaines années. Des postes qui serviront à faire tourner 4 centres de distribution

0: dans l'Eure-et-Loire, l'Oise, le Rhône et le Haut-Rhin. 18 mois de prison avec sursis requis contre un animateur périscolaire d'une école parisienne. Un homme de 47 ans jugé hier à huis clos pour agression sexuelle sur 9 petites filles âgées de 10 ans au moment des faits. La décision doit être rendue en juin.
1: Et puis bientôt la fin d'une longue attente pour les passagers de la croisière Onvius, coincée dans l'Atlantique.
0: Le navire est à l'arrêt au large du Cap-Vert. C'est là que vont être débarqués dans les prochaines heures 3 passagers malades du hantavirus. Infection qui a déjà provoqué à bord la mort de 3 personnes. Antonin Audion, le bateau pourra ensuite repartir direction les îles Canaries.
2: Oui, le navire est actuellement au large du Cap-Vert à 3 jours de navigation des îles Canaries. L'Organisation mondiale de la santé estime que c'est l'endroit le plus proche disposant des capacités nécessaires pour prendre en charge une telle situation, rapporte le ministère de la Santé espagnol. Une fois sur place, l'équipage et les passagers seront examinés, pris en charge et transférés vers leurs pays respectifs. Et les autorités espagnoles se veulent rassurantes. Les soins et les transferts seront effectués dans des espaces et des moyens de transport spéciaux aménagés pour cette situation en évitant tout contact avec la population locale. Enfin, le médecin du bateau est lui directement transporté en avion médicalisé aux Canaries car il se trouve dans un état particulièrement grave.
0: Le vaccin contre la grippe va-t-il devenir obligatoire chez les soignants? L'Académie de médecine le recommande dans un rapport publié hier et défend l'efficacité de ce vaccin que seulement un soignant sur 5 a reçu. Pour ceux que vous avez rencontrés, Louise Salé, hors de question d'y être contraint.
3: Devant un hôpital parisien, ce rapport suscite beaucoup d'interrogations, voire de la colère.
4: C'est pas sur nous qu'il faut se concentrer, parce que nous, à l'hôpital, on galère, on souffre. Donc aidez-nous plutôt que tout le temps être en train de nous taper dessus pour nous obliger à faire des choses qu'on n'a pas envie de faire.
3: Caroline est aide-soignante et a reçu cette année pour la première fois le vaccin contre la grippe.
4: Et finalement, j'ai eu la grippe de manière très intense. L'année prochaine, je le ferai pas. On sait pas vraiment ce que ça peut faire comme problème, en fait, de se faire vacciner comme ça tous les ans. Et je pense que quand les gens sont contaminés, quand il y a des épidémies de grippe, c'est pas à l'hôpital qui les attrape. C'est vraiment à l'extérieur. C'est pas notre problème.
3: D'autres soignants insistent sur leur liberté et affirment respecter les gestes barrières comme Guylaine, qui n'est pas vaccinée.
5: On a un masque, on a les gants et on protège le patient.
3: Une protection insuffisante, selon Christine Rousiou, professeure de virologie à l'Académie de médecine, qui rappelle que la grippe coûte près de 2 milliards d'euros par an à l'État.
6: C'est absolument incroyable de ne pas comprendre les enjeux économiques, éthiques et juridiques qu'il y a sous cette obligation vaccinale. Quand on est soignant, on ne peut pas renier les engagements de son métier.
3: La Haute Autorité de Santé devrait également rendre un avis prochainement sur ce sujet.
1: RMC 7h07 en Ligue des Champions, une demi-finale retour qui s'annonce déjà spectaculaire.
0: On a du mal à imaginer, c'est vrai, un spectacle différent de l'aller. Le PSG s'était imposé 5-4 contre le Bayern la semaine dernière. Ils arrivent donc à Munich ce soir avec 1 but d'avance. Les deux équipes s'attendent à la même magie, Valentin Jamin.
7: Avec 9 buts au match aller, les deux équipes avaient offert un record pour une demi-finale et le joueur parisien Warren Zaïre-Emery promet la même bataille.
8: Ça sera le même match, avec la même intensité, voire plus.
7: Car si souvent le résultat de la première manche conditionne la deuxième, cette fois pas de calcul, sous-entend son entraîneur Luis Enrique.
9: Aucune des équipes accepte que l'autre est meilleur. Et dans ce cas-là, je ne peux dire que va être différent. C'est un scénario passionnant.
7: Mon staff m'a dit qu'il faudra marquer minimum 3 buts au retour pour se qualifier, blaguait le technicien après le match aller fou. Les deux entraîneurs se retrouvent pour la 5e fois et le Bavarois Vincent Kompany s'attend au même défi.
10: De l'idée de jeu, je ne sais pas pourquoi il changerait. Ça s'est ouvert lors du dernier match, mais dans les autres matchs, il y a eu la même intensité. Malgré ça, les scores sont restés très proches, donc ça ne veut pas dire que le résultat sera le même.
7: Cette fois, Paris ne marquera peut-être pas 5 buts en 5 tirs cadrés, ajoute l'ancien milieu parisien Jérôme Roten.
11: L'efficacité était à son max. Même si c'est ouvert, il n'y aura pas toujours 9 buts. Quoi. On le souhaite, mais il ne faut pas s'attendre non plus à la même fête du foot.
7: Et chacun signerait pour gagner sur un petit score qui l'enverrait en finale.
0: Match à 21h à vivre sur RMC pour une place en finale donc de la Ligue des Champions contre Arsenal qui s'est qualifié hier en battant 1-0 de l'Atlético de Madrid. La dernière finale des Londoniens c'était il y a 20 ans. Pas de trophée en revanche pour Antoine Griezmann qui s'envolera la saison prochaine aux États-Unis.
1: C'était le journal de Clara Gaby et il est 7h08 sur RMC. On part au 32-16, il y a Nicolas qui nous appelle de la Nièvre. Bonjour Nicolas.
12: Bonjour Apolline. Bonjour.
1: Enfin, je dis que vous êtes dans la Nièvre mais vous êtes peut-être déjà sur les routes parce que vous êtes chauffeur routier.
12: Ouais, je suis à côté de Rouen.
1: à côté de Rouen déjà. Nicolas, vous vouliez réagir à cette alternative. Vous le savez, Total plafonne les prix à la pompe, mais voilà, hier soir, son patron, Patrick Pouyanné, dit, attendez, si vous nous menacez, il s'adresse évidemment aux politiques, si vous nous menacez de surtaxer nos profits, eh bien, on arrêtera de plafonner. En gros, c'est soit la taxe, soit les plafonds à la pompe. Entre les deux, vous choisissez quoi, vous, Nicolas ?
12: Moi, je choisis Total.
1: Vous choisissez Total ?
12: Je choisis Total. Mmh. Hier, j'ai fait mon plein. J'ai donc 2,19 € le litre. Mmh. À chaque litre, j'ai donné 1,31 € au gouvernement.
1: Ouais.
12: Donc, moi, je veux bien qu'on taxe Total parce que c'est un profiteur de guerre. Mais quand on prend 60% de taxes sur le produit du profiteur de guerre, on n'en devient pas un, nous aussi ? Il n'y a personne qui va taxer le gouvernement.
1: Donc pour vous, c'est plus efficace ? Au-delà de ça, c'est plus efficace ?
12: Mais je suis désolé, c'est une entreprise privée, alors je veux bien que c'était une entreprise
1: privée. Ils disent, on n'a pas, c'est ce que dit Patrick Pouyanné, il dit, on ne va pas s'excuser de réussir.
12: Bien sûr que non. Là, on parle de surtaxe parce qu'ils ont fait 5 milliards
1: de profits supplémentaires.
12: De surprofit. Mais si demain ils sont en déficit, qu'est-ce qu'on fait ? On renfloue les caisses ? Bien sûr que non, ils vont déposer le bilan.
1: On leur remboursera pas, quoi.
12: Là, ils ont pris un risque, ils ont fait un investissement parce qu'ils ont analysé une situation géopolitique, ils ont pris le bon risque, c'est payant. Si c'était planté, on serait tous là en train de les pointer du doigt en disant « Ah, regardez cette mauvaise gestion, c'est inadmissible. Combien est payé Monsieur Pouyanné pour zéro profit ?» Mais la vérité, c'est que c'est nos politiques qui devraient se poser des questions.
1: Je poserai la question justement à Olivier Faure tout à l'heure. Il est mon invité à 8h30, le patron du Parti Socialiste, parce que c'est le Parti Socialiste qui a déposé cette proposition de loi pour surtaxer Total. Alors, il posera la question exactement comme je vous l'ai posée. Est-ce que vous préférez la taxe ou effectivement le plafond à la pompe? Parce que le retour immédiat, c'est que potentiellement ces prix à la pompe remonteront. Merci beaucoup Nicolas d'être intervenu ce matin. Comme Nicolas, vous connaissez le chemin. C'est le 32-16. Il est 7h11. Un prénom, un drame. Philippines. Bonjour Charles Rodwell.
13: Bonjour.
1: Vous êtes député Renaissance des Yvelines. Philippines, c'est cette jeune fille qui avait été violée puis assassinée par un migrant marocain sous OQTF en 2024. Et vous proposez aujourd'hui d'allonger la durée de rétention administrative des étrangers sous OQTF. Votre proposition de loi, elle sera appliquée puisqu'elle a été adoptée hier à l'Assemblée nationale. Elle protégera mieux les Français. Voilà ce que vous nous dites dans un instant, 7h12.
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9: Il est 7h15 et vous êtes bien sur RMC et RMC Story. Allonger la durée de rétention des étrangers dangereux, imposer des examens sur des individus suspectés de terrorisme. Charles Rodwell, bonjour.
10: Bonjour.
9: Vous êtes député Renaissance des Yvelines et c'est votre proposition de loi. Elle a été adoptée hier à l'Assemblée nationale. Vous portez ce texte après le viol et le meurtre de Philippine, cette jeune femme en 2024, étudiante, qui habitait d'ailleurs dans votre circonscription. Cette loi protégera mieux les Français. Est-ce que vraiment Philippine, pardon de le poser comme ça, mais serait encore en vie si votre loi avait existé avant?
10: Il est impossible de prendre cet engagement et d'avoir, j'irais, l'arrogance de prendre cet engagement. Moi, tout ce que je cherche dans cette proposition de loi, c'est de prendre des mesures très concrètes pour lutter contre le terrorisme et pour allonger la durée de rétention de personnes extrêmement dangereuses qui n'ont rien à faire sur le territoire français puisqu'elles sont sous le coup d'une OQTF. Je parle là dans ce texte de personnes qui ont été condamnées pour des faits de terrorisme ou des faits de torture, de séquestration aggravée, d'attaque à main armée, de viol, d'actes de barbarie. On est vraiment sur le haut du spectre et ce sont pour ces gens-là où nous avons pris les décisions hier à l'Assemblée nationale d'allonger la durée de rétention afin que ces gens-là restent enfermés avant d'être expulsé. Je suis très heureux parce que c'est une grande victoire. C'est une grande victoire transpartisane. C'est une grande victoire qui est portée par la droite et le centre qui prouvent bien qu'il faut que nous continuions à gouverner ensemble.
9: Quand vous dites
10: et agir
9: transpartisane,
10: ensemble.
9: Qui l'a soutenue, qui ne l'a pas soutenue, votre proposition?
10: Ah ben, elle a connu certes une opposition de l'ensemble de la gauche. Et pardon de le dire pour rester poli, mais la gauche prend les Français un peu pour des endives. C'est-à-dire que vous avez hier le député de la France Insoumise qui explique que le droit de la France et l'honneur de la France, c'est de régulariser des terroristes aux OQTF plutôt que de les enfermer. Ça, c'est le propos de la France Insoumise. Vous avez le Parti Socialiste qui soutient coûte que coûte tous les amendements de la France Insoumise pour régulariser des personnes qui sont présentes illégalement sur le territoire français et pour réduire la durée de rétention. Et puis toutes les autres forces politiques, moi, je suis très heureux de voir des députés qui ne sont pas d'accord avec moi, qui ont accepté de soutenir ce texte, qui est un texte qui respecte l'état de droit, qui est un texte qui respecte notre Constitution, qui est un texte qui protège nos libertés publiques, mais qui est un texte où nous assumons de prendre des mesures extrêmement fermes pour renforcer la sécurité.
9: Au bout du processus, que ferez-vous? Je rappelle les faits, Charles Rodwell, pour revenir toujours à ce cas et à ce drame. Philippine, elle a été violée et assassinée dans le sud de Paris, à l'heure du déjeuner, alors qu'elle allait manger son sandwich, elle-même étudiante à la fac de Dauphine. Le suspect, Taha Walida, âgé de 22 ans et de nationalité marocaine, avait déjà été condamné pour viol. Il avait d'ailleurs purgé sa peine. Il était inscrit au fichier des personnes qui devaient être expulsées. Mais voilà, au bout du processus, pour une raison aussi d'erreur administrative, de délai dépassé, il a été relâché.
10: Il a été relâché de son centre de rétention.
9: Vous allez passer de 180 à 210 jours la durée de rétention pour les OQTF condamnés pour terrorisme. Mais malgré tout, au bout de 210 jours, si le pays d'origine n'accepte pas le retour de l'individu, vous ferez quoi?
10: Non mais on ne va pas régler tous les problèmes.
9: Non mais est-ce qu'ils seront relâchés très techniquement, est-ce qu'ils seront relâchés? Est-ce qu'ils seront relâchés dans la nature?
10: Je comprends bien votre question et c'est la raison pour laquelle nous avons proposé de renouveler la période de rétention. C'est-à-dire qu'une période de rétention simple va maintenant pouvoir aller jusqu'à 180, voire 210 jours. Dans le cas de Philippines, comme dans d'autres cas, par exemple l'attaque de Mulhouse, tout le monde tombe sur le juge qui a relâché la personne. Sauf que le juge, il applique la loi. Moi, je veux bien qu'on tombe sur le juge, mais je préfère changer la loi afin que le juge puisse allonger la durée de rétention.
9: Il était légal de le laisser ressortir dans la nature.
10: Et c'est surtout c'est qu'il ça était qui est illégal de le retenir. Voilà. C'est ça qui est fou. Et donc, nous allongeons la durée de rétention, parce que, pardonnez-moi, pour ce type de profil, il vaut mieux avoir 180 ou 210 jours devant soi pour négocier le laissez-passer consulaire, plutôt que seulement 3 mois, à savoir 90 jours. Et si la personne est encore sur le territoire français et est extrêmement dangereuse, nous avons la possibilité de renouveler sa durée de rétention. Donc en fait, on peut la maintenir en rétention assez longtemps. Et moi, j'assume dans ce texte de ne porter l'allongement de la durée de rétention que pour les profils les plus dangereux. C'est l'objet de ce texte. Nous ciblons des terroristes, nous ciblons des personnes qui ont commis des actes de torture, de viol. Et moi, ce n'est pas ma conception de l'état de droit, contrairement à LFI et à l'ensemble de la gauche, que de relâcher ces personnes et de les régulariser. Moi, je veux qu'elles restent enfermées avant qu'elles ne soient expulsées. C'est l'objet de ce texte.
9: Merci d'être venu le défendre ce matin sur RMC. Charles Rodwell, député Renaissance des Yvelines. Il est 7h19 sur RMC et RMC Story. L'historien d'Apolline Matin est rentré dans ce studio. Salut Arthur.
11: Bonjour Apolline.
9: Arthur Chevalier, on apprend ce matin que la parité en politique est loin d'être respectée. La France a toujours eu du mal à donner le pouvoir aux femmes.
11: Et oui, puisqu'il a fallu attendre 1936 pour voir une femme entrer au gouvernement, alors qu'à cette époque, elle n'avait même pas le droit de vote.
9: Vous allez nous le raconter dans un instant. Notez qu'à 8h30, mon invité, ce sera donc le premier secrétaire du Parti Socialiste, Olivier Faure. Je l'interrogerai d'ailleurs sur votre décision de loi, Charles Rodwell, celle qu'on appelle la loi philippine désormais. Notez aussi dans la suite du programme qu'à 8h50, comme chaque jour qu'on a le plus grand bonheur, Nicolas Canteloup et ses imitations seront en direct sur RMC. Ne bougez pas, il est 7h20 et on se retrouve dans 60 secondes.
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9: Il est 7h21 et vous êtes bien sur RMC et RMC Story. On va remonter le temps comme chaque jour avec Arthur Chevalier. Arthur, d'après un rapport de l'ONG Oxfam qui est publié ce matin, la parité homme-femme en politique en France est loin d'être atteinte.
11: C'est le moins qu'on puisse dire, hein, puisque d'après ce rapport, les femmes occupent seulement 28% des postes clés du pouvoir. Ce calcul comprend tous les échelons de l'État, exécutif, parlementaire, municipal et toutes les grandes institutions. Et ça se vérifie dans le gouvernement de Sébastien Lecornu, où 47% des postes sont occupés par des femmes, en recul de 3% par rapport à l'année dernière.
9: Alors, faut admettre qu'en France, on a peut-être eu longtemps du mal à donner le pouvoir aux femmes.
11: Oui, c'est une triste tradition française qui a commencé il y a bien longtemps, puisqu'en France, les femmes n'ont jamais eu le droit de régner. Vous pouviez être reine, mais vous étiez juste la femme du roi. Vous n'aviez pas le droit d'exercer le pouvoir, alors que c'était pourtant le cas dans d'autres pays, comme en Autriche, en Angleterre ou même en Russie, où il y avait des reines, des impératrices, qui étaient chefs d'État de plein exercice.
9: Quand est-ce que les femmes ont commencé à avoir des responsabilités politiques ?
11: Alors, il y a un moment décisif. En 1936, quand le Front Populaire, donc l'Union des Gauches, a remporté les élections législatives, le chef de gouvernement, à l'époque, c'est le socialiste Léon Blum, et pour la première fois, il fait entrer des femmes au gouvernement, ce qui était d'autant plus surprenant que les femmes n'avaient même pas le droit de vote à l'époque. Elles ne l'obtiendront que 8 ans plus tard.
9: Donc elles pouvaient être élues, mais... Ben voilà,
11: on avait des femmes ministres alors que les femmes ne pouvaient pas voter.
9: C'était qui ces femmes donc ?
11: Alors, elles n'étaient que sous-secrétaires d'État, donc pas vraiment ministres, c'était pas si mal pour l'époque. La première, Suzanne Lacor, est nommée à la protection de l'enfance. Dans un premier temps, elle a refusé la proposition. Pour la convaincre, Léon Blum aura une phrase qui va rester très célèbre. Cette phrase-là, voici. vous aurez surtout à être là, car votre présence seule signifie beaucoup. La deuxième, c'est Cécile Brunschvig, elle était à l'Éducation nationale, et la plus connue des trois, c'est Irène Joliot-Curie à la Recherche. C'était la petite fille de Marie Curie, elle était chimiste et comme sa grand-mère, elle avait obtenu le prix Nobel en 1935.
9: Certaines d'entre elles ont même eu besoin de l'autorisation de leur mari.
11: Et oui, c'était vraiment une situation un peu folle, puisqu'à l'époque, les femmes ne pouvaient pas travailler sans l'autorisation de leur mari. Donc elles ont donc dû demander le droit d'entrer au gouvernement. La seule qui n'a pas eu besoin de demander l'autorisation, c'est Suzanne Lacor, eh bien parce qu'elle était célibataire.
9: Est-ce que ces nominations ont fait polémique à l'époque?
11: En fait, pas vraiment. Ça n'a pas fait un pli, entre guillemets. En revanche, les mouvements féministes de l'époque ont beaucoup critiqué ce choix, car pour eux, c'était une façon d'éviter le vrai sujet, à savoir le droit de vote des femmes.
9: Il faudra attendre très longtemps pour qu'une femme devienne Premier ministre.
11: Oui, 1991, hein, elle s'appelait Edith Cresson, elle était socialiste, et c'est le président François Mitterrand qui avait insisté pour la nommer, tout un symbole pour la gauche, bien sûr, et ça avait suscité beaucoup de critiques inélégantes et misogynes. Hein. Par exemple, un député du parti de l'UDF avait même osé déclarer, je cite, « Regardez le parcours de Madame de Pompadour, regardez le parcours d'Edith Cresson, il y a un parallèle certain ». C'était pas très classe.
9: Merci beaucoup Arthur. Arthur Chevalier, l'historien d'Apolline Matin. À tout moment, on peut réécouter vos chroniques en podcast. Et c'est évidemment tous les jours à 7h20. Il est 7h25. Arnaud de Manche a pris quelques jours. Et on file au 32-16. David qui nous appelle des Côtes d'Armor. Bonjour David.
14: Oui, bonjour Apolline.
9: Comment ça va? Vous êtes maçon, père de 4 enfants et pourtant vous n'allez pas au fast-food?
14: C'est ça.
9: Mais comment vous faites?
14: Ah, alors déjà, je me permets, je suis très heureux de vous entendre et de vous avoir. Je vous regarde et je vous écoute, surtout tous les jours.
9: Ça fait plaisir. Soyez le bienvenu. Vous aviez jamais franchi le cap du téléphone?
14: Est-ce que, pardon?
9: Vous aviez jamais franchi le cap du téléphone? Vous écoutiez?
14: Avec vous, j'avais jamais pu oser. Je l'avais fait avec les grandes gueules.
9: Bon, alors soyez le bienvenu. Soyez le bienvenu. Dites-nous alors, David, vous faites quoi? Vous cuisinez?
14: Exactement. Et en fait, malgré un emploi du temps chargé, papa solo avec 4 enfants et le travail, ben je m'arrange pour trouver les petits circuits courts, acheter des légumes moches et un peu de temps en cuisine et je fais des repas pour donc on est 5.
9: La guerre des fast-food, elle est relancée. D'abord du côté de McDo, ouais. Ils remettent des petits prix et puis il y a tous ces nouveaux Master Poulet, Krusty. Donc c'est cette question aussi, est-ce que c'est de la malbouffe? Est-ce que c'est aussi pour répondre au pouvoir d'achat? On en parle tout au long de cette matinale, mais ce que je trouve assez intéressant, c'est que ce matin, il y a Julien qui a appelé, qui disait qu'il faisait aussi lui des gâteaux, notamment pour les goûters de ses enfants, ouais. En disant moi je n'achète plus de biscuits, je n'achète plus de gâteaux, je fais moi-même. Vous vous organisez comment, David? Vous faites ça quand?
14: C'est de l'organisation.
9: C'est un pli à prendre, voilà.
14: Parce que je vais vous donner, vous allez comprendre tout simplement. Si même leur menu à 5 euros, déjà, pour manger quelque chose qui n'est pas bon, on a encore faim. Si je compte, moi, si j'y vais avec mes 4 enfants, ça fait 5 fois 5, ça fait 25, on est d'accord?
9: Oui.
14: Bon, moi, 25 euros, mais je fais 2 repas.
9: Ouais.
14: Fais 2 repas pour 5 personnes.
9: Et alors, vous leur faites quoi?
14: Ben, je fais un truc de dessert. C'est pas compliqué. Un exemple tout simple. Des carottes moches que personne ne veut acheter. Je prends des carottes moches. Je fais des carottes râpées avec un filet de citron. Derrière, 2 morceaux de porc, des bas morceaux, ce qu'on appelle des bas morceaux, ouais. Qui sont très bons. Ouais. Je les cuisine un petit peu. 2-3 patates. Et derrière, une petite crème brûlée. Et ils ont mangé sainement. Et voilà. Et ils ont plus faim.
9: Et bon appétit, il est 7h27. Et ça y est, tout le monde a l'image. Merci beaucoup, David, et bravo. Merci d'avoir aussi partagé avec nous. Vous n'hésitez pas, les uns et les autres, vous nous appelez au 32-16 pour réagir à cette nouvelle guerre dans les fast-foods. On en parle juste après le journal. Il est 7h27. À tout de suite pour la météo et le journal.
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10: 7h29, il pleut, Géraldine.
11: Ça ira mieux demain, courage. Mais oui, aujourd'hui, vous allez avoir du mal à passer au travers des gouttes. Sauf si vous êtes près de la Méditerranée. Là, vous allez avoir du soleil toute la journée. Il y a des éclaircies qui vont revenir aussi. Il faudra attendre cet après-midi. Mais près de l'Atlantique, ce sera pas si mal cet après-midi. Ce sera un peu plus sec aussi vers les côtes de la Manche. Mais enfin, vous l'aurez compris, si vous n'êtes pas près des côtes, c'est du gris et de la pluie une bonne partie de la journée avec des températures qui baissent encore. On est vraiment sous les normales de saison. Il fera 12 degrés à Reims cet après-midi, 15 à Paris, Brest, Lille, 16 à Lyon, 17 à Bordeaux, Toulouse, 18 à Strasbourg, 19 à Marseille, jusqu'à 21 pour Montpellier, Bastia et Ajaccio.
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10: Le journal de Victor Pourchet. Bonjour Victor.
14: Bonjour Apolline et bonjour à tous. Du pouvoir d'achat à la carte, McDonald's a inauguré hier un menu à 5€, réaction d'un géant pour faire face à ses plus petits concurrents qui cassent les prix pour vous séduire. La guerre au Moyen-Orient mise sur pause, possible accord en vue, dit Donald Trump, un espoir pour des compagnies aériennes françaises qui vont présenter leur plan de vol pour l'été au gouvernement face à la flambée des carburants. Et en foot, le PSG a un seul match de la finale de Ligue des Champions, demi-finale retour à Munich ce soir après la folie du match aller.
10: McDo se lance donc dans la bataille des prix.
14: Un menu à 5€, nouvelle offre annoncée hier comme une riposte aux nouvelles enseignes, les Master Poulet ou autres Tasty Krusty avec leurs plats à quelques euros qui font un carton. Parce que pour les clients, Victor Girard, quitte à faire une croix sur la qualité, on veut épargner son porte-monnaie.
15: À la sortie d'un fast-food, Tao, 21 ans, déballe fièrement sa commande.
16: Pour 7€, j'ai un tacos et des petites churros. C'est rapide, c'est pas cher.
15: Des menus à prix cassés, placardés en grand sur les vitrines et qui attirent de plus en plus de clients.
17: Pour moi, c'est tout neuf. Avant, je prenais des menus normaux comme tout le monde. Maintenant, on est obligé d'aller au moins cher et au plus attractif.
15: Reconnaît Christophe, un père de famille. Comme lui, près d'un Français sur deux juge ses offres indispensables pour aller au restaurant, selon un sondage IFOP commandé par McDonald's.
17: Vous avez les courses qui augmentent, le gaz, l'électricité augmente, les loyers augmentent, tout augmente. On n'arrive plus à finir les fins de mois.
16: Vous savez pourtant que ces menus-là sont pas forcément bons pour la santé?
17: On n'a pas le choix, monsieur. Quand tu as envie de faire plaisir à tes enfants, t'es obligé d'aller moins cher.
15: Impossible d'ailleurs de trouver des alternatives plus saines à ce prix-là, selon Giuliana.
18: Pour l'instant, j'en ai pas trouvé. Il y a que les fast-food qui font ça.
15: Ces enseignes acceptent de réduire leurs marges pour miser sur le volume, explique Bernard Boutboul, spécialiste de la restauration. Stratégie risquée selon lui.
19: On va bien à un moment sortir de ce problème de pouvoir d'achat. Comment les restaurateurs vont faire pour remonter dans des prix qu'ils avaient avant? Je pense que ça sera impossible.
15: Ils devront donc s'habituer, selon lui, à générer moins de chiffre d'affaires qu'auparavant.
10: Et vous, Appelez-nous, racontez-nous. Est-ce que vous allez dans ces nouveaux fast-food? Est-ce que vous êtes toujours fidèle de McDo? Est-ce que McDo, c'est devenu presque trop cher? Appelez-nous pour nous le dire. J'attends vos témoignages au 3216.
14: Un cargo français touché par un projectile inconnu dans le détroit d'Ormuz hier soir, c'est ce qu'affirme la chaîne américaine CBS ce matin, alors que Donald Trump a suspendu l'opération d'escorte américaine. Il dit attendre de voir si un accord complet et définitif avec l'Iran est signé. Situation particulièrement scrutée par les compagnies aériennes françaises. Elles sont reçues cet après-midi par les ministres de l'économie et des transports. Elles qui sont inquiètes de l'envolée des prix du kérosène. Elles ont même pour certaines annulé des dizaines de vols en mai et en juin. Le gouvernement veut donc faire le point avant l'été, Victor Joannin.
9: Alors qu'il est, la France ne subit pas de pénurie de kérosène et dans le pire des cas, les stocks stratégiques pourraient être libérés, ce qui donne de la visibilité aux compagnies aériennes jusqu'en septembre. En attendant, la flambée des prix de carburant pèse sur leurs marges. Voilà pourquoi elles ont supprimé des vols non rentables en mai et en juin, car dans ce contexte, mieux vaut faire décoller un avion plein plutôt que deux à moitié vide. En revanche, pour la période estivale, le risque d'annulation est très faible, rassure Arnaud Aimé, spécialiste des transports au cabinet SIA.
20: C'est une période où les vols sont pleins, où les billets sont vendus plus cher. Donc, c'est une période où les vols sont habituellement très rentables. Ils vont l'être certes moins, beaucoup moins, avec l'explosion des coûts du kérosène, mais ce sera quand même une rentabilité positive. Et donc, les compagnies aériennes ont tout intérêt à maintenir l'ensemble de leurs vols.
9: En revanche, pour celles et ceux qui n'ont pas encore fait leur réservation, la facture va être salée. Les compagnies aériennes répercutent le surcoût du kérosène sur les prix des billets, avec des hausses allant de plusieurs dizaines à plusieurs centaines d'euros par vol.
14: Et côté voiture, Matignon planche sur de nouvelles aides carburant, plus seulement limitées au secteur de première ligne, dit le Premier ministre. Dans le même temps, Total Energy installe un ultimatum sur ses prix des carburants. Si jamais l'État mettait en place la taxe sur les super-profits voulus par les socialistes, alors le groupe ne plafonnerait plus les tarifs de ses stations, explique le patron de Total Energy. Un autre géant, Amazon, va se renforcer en France. Un plan d'investissement de 15 milliards d'euros sur 3 ans a été annoncé hier soir. Il prévoit la création de 7000 emplois en CDI et de 4 centres de distribution d'ici fin 2027 en Eure-et-Loire, dans l'Oise, dans le Rhône ou encore en Alsace. Un an et demi de prison avec sursis, c'est ce qui a été requis contre un animateur du périscolaire parisien hier, accusé de harcèlement et d'agression sexuelle sur des petites filles de CM2 en 2024. Décision attendue le 16 juin prochain, c'est le premier procès de ce type. D'autres seront jugés. Maxime Clieruza du service police-justice de RMC, vous étiez présent à la sortie de l'audience face à des parents sans voix.
21: Oui, il faut dire que les parents d'élèves n'ont eu ni explication ni excuse de la part du prévenu qui a maintenu sa version des faits pendant les 5 heures d'audience, reconnaissant les surnoms donnés aux enfants, Mon cœur, La Délicieuse, mais réfutant toute agression sexuelle. L'ex-animateur scolaire suspendu par la ville de Paris depuis la révélation des faits parle de remarques maladroites et d'accolades lorsqu'il lui est reproché d'avoir touché la poitrine de l'une des 9 fillettes, toutes âgées de 10 ans au moment des faits. Les parents des enfants sont ressortis abasourdis de la salle d'audience, promettant de réagir plus tard à ce qu'ils avaient vécu. L'ex-animateur âgé de 47 ans s'est de son côté refusé à tout commentaire, préférant repartir comme il est arrivé, caché sous sa capuche et son masque sanitaire.
14: Maxime Clieruza pour RMC.
10: 7h36 sur RMC, le choc de l'année en Ligue des Champions sur RMC évidemment.
14: Soirée spéciale des 18h, coup d'envoi 21h pour ce Bayern Munich, Paris Saint-Germain, demi-finale retour, avantage Paris, 5-4 au match aller, un seul but d'avance, donc autant dire presque rien pour le coach parisien Luis Enrique.
22: On a admiration pour le Bayern parce qu'il joue très bien au football. On va chercher à surmonter tout l'ambiance, que ce sera incroyable, et c'est une motivation extra pour nous, et surmonter une équipe qui joue de manière sensationnelle.
14: Et notez que les autorités ont interdit tout rassemblement sur et aux abords des Champs-Élysées jusqu'à 4h du matin. Le gagnant de ce soir, il affrontera Arsenal. Après un match nul à l'aller, les Anglais ont battu l'Atlético Madrid 1-0 hier soir.
10: Et puis le quintet, c'est à Vincennes.
14: Les pronostics de la Dream Team des courses RMC sont favoris. C'est le numéro 2, Rocky Mom, son outsider. Le 15, Dauphin Joyeuse, le 2 et le 15.
10: C'était le journal de Victor Pourchet. 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
10: 7,50€ pour un poulet grillé entier, 2,50€ la cuisse, 1€ le pilon. Est-ce que vous aussi, vous avez cédé aux sirènes de ces enseignes de poulet bon marché? Elles se multiplient partout en France. La nouvelle guerre des fast-food est lancée. Bonjour Nicolas Nouchi, vous êtes spécialiste en conseil pour la restauration. Est-ce qu'on assiste à une évolution profonde sur fond de crise de pouvoir d'achat? Est-ce que c'est le retour de la malbouffe? Est-ce que les enseignes s'adaptent? Comment elles font? J'attends vos explications dans un instant et vos témoignages. Vous qui nous écoutez, appelez-nous au 3216. Est-ce que vous allez dans ces nouvelles enseignes et pourquoi? Est-ce que vous considérez d'ailleurs que McDo est toujours une forme de fast-food? Est-ce que c'est devenu de la malbouffe? Tout ça, on vous attend au 3216 et sur le WhatsApp de l'émission 0612 424 424. À tout de suite.
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12: Il est 7h42 et vous êtes bien sur RMC et RMC Story. La guerre des prix frappe les fast-foods. Parce qu'on a d'un côté McDo qui annonce donc aujourd'hui un menu à 5€ et puis de l'autre on a ces nouvelles enseignes de poulet qui cartonnent. Bonjour Nicolas Nouchi, vous êtes le fondateur de Stratégit, c'est une société de conseil en restauration. Est-ce que c'est un big bang? On va le voir, ça devient même politique. Est-ce que c'est le retour de la malbouffe ou est-ce que c'est une question tout simplement de pouvoir d'achat?
13: Alors c'est un élément qui est assez simple, qui s'explique par une espèce d'équilibre. Il y a un nouvel invité qui s'est rajouté dans la balance du consommateur, c'est la satiété. On est dans une logique de rapport qualité-prix-satiété. Et la satiété change tout.
12: En avoir pour son argent, quoi.
13: En avoir pour son argent et sans forcément regarder la transparence que je regardais 2 ou 3 ans auparavant.
12: J'ai l'impression qu'on est passé de la lutte contre la malbouffe à un José Bové qui disait que c'était vraiment la fin du monde et qu'il fallait détruire les McDo à aujourd'hui la défense presque de cette malbouffe. Est-ce qu'on peut parler de malbouffe?
13: Alors je ne sais pas si on peut vraiment parler de malbouffe parce que ça serait réducteur pour les 55 000 restaurants rapides qui sont présents en France aujourd'hui. À l'époque de José Bové, il y en avait que 13 000. Hein. Donc ça donne quand même un petit peu une idée. Le paysage s'est vachement développé. Et puis au milieu de tout ça, ben, il y a une nouvelle génération et puis les réseaux sociaux qui véhiculent des images de gourmandise, de lâcher prise, presque d'indécence parfois, mais qui en revanche va correspondre complètement aujourd'hui aux appétences d'un consommateur qui a revu sa fréquentation.
12: Alors parlons quand même de ce qu'il y a dans ces assiettes et notamment la question de ces fameux poulets. Du côté des nouvelles chaînes de poulets, on vend des poulets grillés 7,50€, 4€ la moitié de poulet, 1€ le pilon. C'est quoi ces poulets? On sait qu'ils sont 100% pas français.
13: Oui.
12: À part ça, est-ce qu'on en sait plus?
13: Non, on n'en sait pas plus et je ne pense pas que le consommateur se pose aujourd'hui la question. Il va se la poser dans quelques années, mais aujourd'hui, dans cette logique de rapport qualité-prix-satiété, eh bien, en fait, il est plutôt dans une logique d'une belle assiette, bien remplie, copieuse et gourmande.
12: Copieuse et gourmande, et face à ça, on a McDo qui se retrouve presque menacé et qui lance une contre-offensive, un menu à 5€.
13: C'est pas une contre-offensive parce que faire des menus et des deals économiques, ça fait des années que ça se fait. Donc au bout, effectivement, il y a McDo qui fait cette proposition-là pour aller reconquérir une jeune génération qui cherche cet équilibre avec la satiété.
12: Et je vous attends d'ailleurs au 32-16, dites-nous si vous allez chez Master Poulet, Crousty, Testy, dites-nous justement pourquoi vous y allez. Pour l'instant, ceux qui appellent, c'est plutôt pour dénoncer, parce qu'effectivement, je pense qu'il y a aussi cette logique de, on veut dire, qu'on cuisine soi-même, qu'on fait attention, et je comprends bien, mais comment est-ce qu'on fait, effectivement, quand il y a aussi le pouvoir d'achat? Nadja est avec nous, bonjour Nadja. Vous nous appelez, oui, de bonjour. Nîmes, gestionnaire, oui, conseil. Vous y allez ou pas, vous?
11: Non, je suis vraiment pas fan de tous ces fast-foods qui ouvrent partout. Pour revenir au menu à 5 €
12: de McDo,
11: ok, pour dépanner, et encore. Mais ça ne veut pas dire qu'on n'a pas d'autre option. On peut aussi manger sainement, sans se ruiner, avec des produits simples.
12: Vous faites comment, vous ?
11: Alors moi, j'ai 2 enfants de 9 et 7 ans. Et c'est vrai que mes enfants, je ne les ai pas habitués à ça. On a déjà été, mais ils n'aiment pas, tout simplement. Et c'est vrai que moi, en rentrant du travail, je cuisine des produits sains, des produits de saison, rapides. J'essaye de leur faire manger des légumes. Une fois, deux fois, ça ne marche pas. Mais au bout d'un moment, ils apprécient. Mais ce n'est pas la solution pour moi. J'étais en train d'écouter une dame qui disait « on n'a pas le choix, pouvoir d'achat, etc. » Non, on peut manger sainement à moindre coût.
12: Vous arrivez à vous en sortir à moindre coût. Restez avec nous, Nadia. C'est vrai que quand on regarde le développement, alors c'est pas qu'en région parisienne, hein. Master Poulet, par exemple, revendique 50 points de vente. Un de ses concurrents, Tasty Krusty, dit qu'ils ont 60 restaurants partout. Est-ce que le poulet est en train de remplacer le burger, le kebab?
13: Alors le poulet déjà est la volaille préférée, enfin, et la viande et la protéine préférée des Français, c'est la moins chère aujourd'hui. Donc dans ce contexte, ben, ça remplace pas, ça complète dans un paysage où le consommateur cherche à alterner et a revu sa fréquentation. Donc forcément cette offre de 5 €, c'est un produit d'appel, ça existe dans la restauration comme dans le meuble. Je peux me trouver une table feng shui dans n'importe quelle enseigne de meubles à moitié prix à un moment donné. C'est un pouvoir d'attractivité, ça n'empêche pas.
12: Est-ce que ça va durer ? C'est-à-dire qu'il y a un côté aussi, et on le voit bien, vous parliez tout à l'heure des réseaux sociaux, à chaque ouverture, on crée presque l'émeute, il y a quelque chose d'un phénomène. Est-ce que le phénomène, dans ces cas-là, ça veut dire aussi qu'à un moment, ça peut se tarir ?
13: Il y a un côté éphémère dans cet engouement, mais on n'empêche pas pour autant qu'il y a des choix du consommateur à un moment donné de lâcher prise, d'aller chercher finalement cette dose de fast-food dont il a besoin à un moment donné.
12: Une dose de fast-food, vous en parlez presque comme d'une drogue ?
13: Je parle comme d'une drogue ou plutôt comme d'un besoin dans un contexte anxiogène où on a besoin justement
12: à un moment de se lâcher.
13: Tout le monde.
12: Ouais.
13: Donc après maintenant, si le marketing et notre système capitaliste, ben en fait pousse les consommateurs à aller à outrance dans ces lieux-là, ben en fait c'est aussi un choix d'aller alterner et de chercher d'autres alternatives. Et il y en a plein.
12: Romain, sur la route des vacances, vous, c'est systématiquement fast-food. Bonjour Romain.
14: Bonjour, oui, excusez-moi. Oui, c'est nous qu'on perd le moins de temps possible sur la route des vacances avec les enfants quand on rentre.
12: Ouais, mais et sinon, dans ces cas-là, vous avez quoi chez McDo?
14: Voilà, ou un petit Buffalo en vitesse, voilà, ouais. Mais très vite. Mais sinon, le McDo, c'est jamais, jamais, jamais.
12: Jamais, jamais, jamais. Mais alors, pardon, je vous écoute, hein, Romain, j'écoute Nadia. Mais quand même, il y a des McDo désormais dans chaque petite ville de France, voire même plusieurs. Est-ce que c'est un peu comme quand on disait, ah ben non, ça, moi, je le lis pas, ou sauf quand je suis chez le coiffeur? C'est-à-dire, il y a un côté un peu, non, mais moi, ça, c'est pas pour moi. Je veux bien, mais moi-même, je cuisine beaucoup et je fais le max, mais il y a quand même des petits moments où je craque.
14: Je fais beaucoup de sport aussi. Et honnêtement, bah déjà vu le prix du McDo, quand on y va à 4, on se retrouve vite à un peu plus de 35 €, il me semble. À peu
12: Donc
14: près.
12: La question, c'est aussi le prix.
14: Bah, juste qu'on mange.
12: Bah, voilà.
14: Le prix, je préfère prendre le temps de cuisiner un petit peu. Et voilà, il n'y a clairement pas photo. Et aussi pour le bien-être, c'est vrai que je fais beaucoup de sport et j'avais du mal à perdre du poids. Bon, je mangeais beaucoup aussi, mais pas forcément des mauvaises choses. Un peu trop de glucides, un peu trop tout ça.
12: Et vous avez changé vos habitudes ?
14: Oui, on se sent beaucoup mieux. Je faisais beaucoup de sport tous les jours, je ne perdais rien. Rien que faire un rééquilibrage alimentaire, j'ai perdu 5 à 6 kilos en quelques semaines.
12: Ah, félicitations. Félicitations, voilà, on sent la satisfaction.
14: Voilà, et les repas, c'est un peu de protéines, des légumes. Si on fait du sport, un peu de glucides. Si on n'en fait pas, on limite. Et ça s'arrête à ça, quoi. Voilà.
12: Merci
14: et
12: beaucoup.
14: Et on se sent très bien, voilà.
12: Merci Romain et Nadia. Aujourd'hui, il n'y a quand même pas de crise dans les fast-foods. On peut dire que c'est vraiment l'inverse. Et même McDo, vous disiez, c'est pas vraiment non plus une défense, parce que McDo se porte très bien.
13: Alors, c'est pas qu'il se porte bien, c'est qu'aujourd'hui, il y a une grosse concurrence, il y a une grosse pression, il y a beaucoup de solutions de restauration. Il faut pouvoir proposer des alternatives et des solutions agréables. Ce qui a juste été dit, qui était intéressant, c'est cet côté un peu de décontenance qu'on comprend pas trop en tant que consommateur. C'est ces jeunes qui, aujourd'hui, en fait, se disent qu'ils font très attention, mais en même temps, vont fréquemment dans l'univers du fast-food. C'est ces jeunes qui se disent, je fais du sport et de la musculation, mais en même temps, je vais manger un croustillant à des moments parce que je pense que la dose de protéines fait le job. C'est toute cette
12: contradiction,
13: cette contradiction qui fait partie de nos habitudes du quotidien.
12: Merci beaucoup d'avoir expliqué tout ça avec nous ce matin. Nicolas Nouchi, vous êtes donc le fondateur de Stratégite. C'est une société de conseil en restauration. Et merci à vous tous de témoigner. N'hésitez pas, vous continuez et vous connaissez le chemin. C'est le 32-16. Il est 7h50 et Louis Sarkozy vient de rentrer dans ce studio. Bonjour Louis.
15: Bonjour Apolline.
12: Parce que c'est mercredi, la voix de droite avec cette question. Est-ce qu'il faut rendre la vaccination obligatoire pour les soignants?
15: Apolline, je suis pour la liberté de chacun, la liberté de tous, mais la liberté des patients passe par la vaccination des soignants.
12: Donc vous êtes pour cette obligation-là.
15: Oui,
12: et vous nous le dites dans un instant, il est 7h50.
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12: 7h52, dans un instant la voix de droite, mais d'abord le bonus, Mathieu. Ce matin, c'est l'événement, le retour des Rolling Stones.
21: Et vous l'entendez, c'est le son des Stones, l'annonce en fanfare hier du 25e album studio des rockers anglais, des papis du rock. Les leaders du groupe ont 82 ans. L'album s'appelle Foreign Tongues, les langues étrangères, et ça sort le 10 juillet. L'annonce, c'est aussi la fin d'un suspense. Le groupe avait récemment sorti un premier single que vous entendez, Rough and Twisted, uniquement sur vinyle en édition limitée sous le nom de The Cockroaches, les cafards, pseudo qu'ils utilisaient dans les années 70 et 80 pour des concerts secrets. Quelques extraits ont donc été dévoilés hier, des chansons blues, des guitares rock, des... Tiens, la voix de tête, les ouhou de Mick Jagger, vous allez les entendre. Un disque stonien promet le groupe et on parle de plusieurs stars invitées qui pourraient figurer sur cet album. Paul McCartney peut-être, Robert Smith, on évoque Leonardo DiCaprio. En revanche, aucune tournée n'a été annoncée. Enfin, ça, c'est pour le moment.
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12: C'est mercredi. Le mercredi, c'est la droite. Et c'est Louis Sarkozy. Bonjour Louis.
15: Bonjour,
12: l'Académie
15: Apolline.
12: De médecine vient de recommander l'obligation vaccinale contre la grippe pour les soignants. C'est un débat qui revient souvent. Et aujourd'hui en France, en réalité, seuls 20% des soignants sont véritablement pleinement vaccinés. Pour vous, Louis Sarkozy, le libéral, il faut quand même une vaccination obligatoire?
15: Apolline, Hippocrate l'avait déjà dit, voilà 2500 ans, primum non nocere.
12: D'abord, bien sûr, je m'en souviens
15: d'abord
12: bien.
15: Ne pas nuire. Tout le reste, la médecine, l'éthique, le serment, découle en vérité de l'Académie a raison. Aujourd'hui, dans nos hôpitaux, un soignant sur cinq seulement se vaccine contre la grippe. Et chaque hiver, des patients âgés, fragiles, en fin de vie, contractent à l'hôpital la grippe que leur transmet, sans le savoir, le soignant qui les traite.
12: Alors, on vous attendait quand même pourtant ailleurs, parce que vous êtes libéral, vous êtes toujours contre les obligations. Par principe, vous ne devriez pas refuser toute obligation, donc y compris vaccinale.
15: Mais si demain on me disait qu'il fallait vacciner obligatoirement le boulanger, l'avocat, le journaliste, le caissier... Là, je hurlerais au scandale. Mon corps est mon affaire. Mes choix de santé sont mes affaires. C'est la base du contrat libéral. Mais le soignant, ce n'est pas le boulanger. Le soignant passe ses journées au chevet de personnes âgées, malades, dont le système immunitaire ne tient plus qu'à un fil. Pour elle, la grippe peut être une condamnation. Là, on ne parle plus de liberté individuelle.
12: Les soignants n'auraient pas les mêmes droits donc que tout le monde.
15: Mais bien évidemment que non. Bien évidemment que non. Le soignant sait très bien dans quoi il s'engage. Une vie difficile au service des autres, comme le soldat, comme le policier. Ça s'appelle servir, et ça implique forcément une perte de liberté.
12: Il n'y a pas de contradiction.
15: En rien. C'est Montesquieu. C'est John Stuart Mill. C'est le principe libéral le plus ancien et le mieux établi. Ma liberté s'arrête là où elle met en danger la vie d'autrui. Un soignant jeune et en pleine forme peut parfaitement porter le virus de la grippe sans symptômes. Ce n'est pas un fantasme. Les foyers hospitaliers de grippe sont documentés Chaque hiver, les études convergent. Quand la couverture vaccinale des soignants monte, la mortalité des patients baisse.
12: On parle bien de vaccins de la grippe. Certains mettent en avant des effets secondaires.
15: Oh, Pauline, si vous refusez le risque infinitissimal et chiffré d'un effet secondaire de vaccin, alors par cohérence, ne montez plus jamais en voiture. Vous avez infiniment plus de chances de mourir sur la route en allant chez votre médecin que de faire une réaction grave à un vaccin antigrippal. Ne prenez plus l'avion, il s'écrase parfois, ne traversez plus la rue, on s'y fait renverser tous les jours et surtout n'allez plus au restaurant, on peut s'y étouffer avec une cacahuète. Statistiquement, la cacahuète tue plus de Français chaque année que les effets secondaires graves du vaccin contre la grippe.
12: Vous trouvez le discours anti-vaccin intellectuellement faible ?
15: Intellectuellement faible, non. Je le trouve intellectuellement inexistant. Le risque zéro n'existe jamais en médecine comme ailleurs. Et le vaccin génère bien moins de risques que la maladie qu'il combat. Au contraire de la cacahuète, d'ailleurs.
12: Au contraire de la cacahuète. Il faut rappeler quand même que la vie avant l'invention des vaccins était franchement pas si belle.
15: Mais c'était l'horreur. Demandez aux pédiatres ce qu'était la rougeole avant le vaccin. Demandez aux anciens, dans leurs poumons de fer, ce qu'était la polio. Demandez aux familles ce qu'était la diphtérie. Demandez à n'importe quel chef de service de gériatrie ce qu'est encore aujourd'hui la grippe pour un patient de 90 ans. Le vaccin a sauvé plus de vies au XXe siècle que toutes les politiques publiques réunies. Ça, c'est un truc de libéral.
12: Imposé par la loi, ça vous choque pas, donc?
15: Le libéralisme laisse la place, Apolline, à la restriction consentante de la liberté. Je dis bien la restriction consentante, c'est celle que le soignant doit assumer. Quand on entre dans la profession médicale, on prête un serment. On endosse un contrat moral. Être au service du malade et ne pas lui nuire. Refuser de se vacciner contre la grippe quand on travaille en gériatrie, en oncologie, en réanimation, c'est rompre en partie ce contrat. Personne n'oblige un infirmier à devenir infirmier, mais s'il choisit ce métier, il doit en accepter les obligations.
12: Merci beaucoup Louis Sarkozy, la voix de droite sur RMC. Il est 7h57, on se retrouve dans un instant pour la météo et le journal. Et à la une du journal de 8h, un cargo français, on l'apprend à l'instant, a été touché dans le détroit d'Ormuz. On y revient dans un instant, à tout de suite.
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0: 12 degrés à Reims cet après-midi, 15 à Paris-Lille, 16 à Lyon, 17 à Bordeaux, à Toulouse, 19 à Marseille, jusqu'à 21 degrés entre Montpellier et la Corse.
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2: Il est 8h, très belle journée à tous. Merci d'avoir choisi RMC.
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2: Le journal de Thibaut Texa. Bonjour Thibaut.
4: Bonjour Apolline, bonjour à tous. Un cargo français touché dans le détroit d'Ormuz, selon les médias américains. Quelques heures seulement avant l'annonce de Donald Trump de suspendre son opération d'escorte de navires dans le détroit d'Ormuz et dans l'espoir d'un accord de paix avec l'Iran. Des fruits et des légumes emballés, le plastique résiste et continue d'envahir nos rayons en dépit de lois successives sur le sujet. Et qui du PSG ou du Bayern rejoindra Arsenal en finale de Ligue des Champions? Réponse ce soir sur RMC, demi-finale retour de la compétition.
2: La fin de la guerre est-elle possible au Moyen-Orient?
4: Il y a un espoir mince avec ce revirement de Donald Trump qui, pour tenter d'aboutir à un accord avec l'Iran, annonce la suspension de son opération d'escorte de navires en place depuis 48 heures dans le détroit d'Ormuz, où la tension est restée très forte jusqu'à hier soir. En croire les médias américains, Romain Houg, un navire français a été touché.
5: Oui, c'est la chaîne de télévision CBS News qui donne cette information, citant deux responsables américains. Il s'agirait du San Antonio, navire battant pavillon maltais, précisément un porte-conteneur appartenant à la compagnie française CMA-CGM, propriétaire de RMC, ce dont n'a pas encore confirmation, dit-il ce matin le ministre des Transports, Philippe Tabarot. Le navire aurait été touché par un missile de croisière iranien dans le golfe Persique hier, sans que l'on ne sache vraiment à quelle heure. Toujours selon ces deux responsables américains, plusieurs membres d'équipage philippins auraient été blessés dans cette attaque. Alors, où se trouve désormais ce navire? C'est difficile à dire. La dernière localisation connue, c'est au large de Dubaï, port de départ de ce navire, il y a un peu moins de 24 heures. C'est en tout cas ce que l'on peut voir sur un site de trafic maritime en direct, mais c'est compliqué d'en savoir plus, tout simplement en raison des brouillages GPS liés à la guerre en cours dans la zone.
4: Une ligne rouge, celle du patron de Total Energy, Patrick Pouyanné, qui menace de mettre fin au plafonnement des prix à la pompe si le gouvernement décidait de taxer les super profits comme le réclament les socialistes. Ce n'est pas le cas. À cette heure, l'exécutif semble privilégier de nouvelles aides, adapter les dispositifs en cours. C'est le Premier ministre qui le dit à l'Assemblée nationale, Thomas Becker.
6: Oui, devant les députés, Sébastien Lecornu, comme Emmanuel Macron il y a quelques jours, prépare les esprits. La guerre va durer et la crise des carburants aussi.
7: Nous allons vivre avec cela. Cela va durer, c'est systémique. Et la question énergétique fait partie des guerres hybrides qui seront menées à un continent comme l'Europe et singulièrement à la France.
6: Il promet de nouvelles aides en début de semaine prochaine. On veut aller au-delà des secteurs déjà concernés, précise son entourage. Après avoir aidé les professionnels les plus dépendants vis-à-vis des carburants, comme les pêcheurs ou les transporteurs, on veut aider d'autres pans de l'économie, les secteurs en deuxième ligne, explique un conseiller de Sébastien Lecornu. Jeudi soir, le chef du gouvernement réunira la plupart de ses ministres pour déterminer les professions concernées. Selon les informations de RMC, des aides pour les taxis, les aides à domicile et les aides soignantes sont en ce moment à l'étude. L'objectif est de donner de la visibilité, explique Matignon, qui prépare déjà les aides du mois de juin.
4: À retenir également 15 milliards d'euros d'investissement sur 3 ans dès cette année en France, promesse d'Amazon. À la clé, 7000 créations d'emplois en CDI réparties sur 4 nouveaux sites. Il est partout dans nos supermarchés, le plastique dans le viseur de 2 associations. Elles pointent dans un rapport son omniprésence en rayon. 6 ans pourtant après la loi anti-gaspillage qui imposait pour 2025 une réduction de 20% des plastiques à usage unique. On en est encore très loin, nous dit ce matin sur RMC Camille Wolf de l'association No Plastic in My Sea.
8: Maintenant, on vous vend des fruits et légumes découpés en tranches, préparés dans des barquettes en plastique. Moi, j'ai l'impression que les Français, ils ont pas besoin qu'on leur coupe leurs tomates pour réussir à les mettre dans leur salade. Moi, je serais intéressé de savoir si les ventes des autres fruits et légumes ont baissé depuis qu'on propose cette offre-là. J'en suis pas convaincu. À mon avis, on se donne des bonnes excuses pour des pratiques qui sont indéfendables. Et c'est pour ça que nous, on appelle à la grande distribution à revenir sur ces pratiques-là, parce qu'elles envoient des signaux complètement contradictoires avec les objectifs qu'on a de diminution de ce plastique à outrance.
4: On va vous parler dans quelques instants de la demi-finale retour de Ligue des Champions entre le Bayern Munich et le PSG. Une rencontre que certains supporters auront la chance de vivre au stade avec parfois une place achetée à prix d'or. Que ce soit pour les événements sportifs ou les concerts. On parle ici de billets vendus en dehors des sites officiels par des revendeurs. Ils prennent d'assaut les billetteries, achètent plusieurs places dans le seul et unique but de les revendre beaucoup plus cher que le prix initial. On appelle ça des scalpers. C'est le choix de la rédaction ce matin, Marion Gauthier.
9: Oui, et c'est le cas de Nicolas, un entrepreneur entrepreneur et scalpeur artisanal, dit-il. Il a commencé par le sport.

0: il y a 8 ans, acheter, revendre des places pour des matchs et avec le bénéfice, acheter une meilleure place pour lui. Aujourd'hui, il a une quarantaine de billets à revendre pour les concerts de Céline Dion. Il en avait 10 pour Bayern PSG.
1: La place valait 50 euros et se revendait prix marché aux alentours de 200, 250. Ça peut payer des belles vacances, mais on n'en vit pas.
0: Il avoue tout de même gagner 10 000 euros par an en revendant ses tickets d'entrée plus chers. Ses clients payent le service en quelque sorte.
1: En fait, au fur et à mesure des années, les gens demandent parce qu'ils sont au courant qu'on peut potentiellement avoir des billets. Voilà. On est presque un peu comme de la bourse où on aurait deux téléphones, les billets sortent. Et en fait, effectivement, on dit au client, tu prends pas. S'il prend pas, tac, client suivant. Mais moi aussi, même pour moi, maintenant, c'est devenu compliqué.
0: Car la pratique se professionnalise, certains scalpeurs programment des logiciels, des bots pour multiplier les connexions, entrer dans les files d'attente et aller plus vite sur les ventes en ligne. Les billetteries tentent de suivre et d'améliorer la détection de ces robots. Sollicité par RMC, la plateforme Ticketmaster estime subir jusqu'à 200 millions d'attaques par semaine en France.
2: Le choix de la rédaction, signé Marion Gauthier ce matin sur RMC. Vous l'aurez donc compris, si vous voulez suivre ce match Bayern-PSG sans vous ruiner, rendez-vous sur RMC, 21h ce soir, c'est gratuit, une rencontre au sommet et une chose que les supporters du PSG redoutent ce soir. Le galop infernal d'Offenbach, la musique qui suit chaque but du Bayern à l'Allianz Arena de Munich. C'est là que le PSG a soulevé sa première coupe aux grandes oreilles l'an dernier. C'est là que les hommes de Luis Enrique vont tenter cette année d'aller chercher leur place en finale de Ligue des Champions. Ce sera face à Arsenal, tombeur hier de l'Atlético Madrid, à Munich et en direct ce matin pour RMC. Arthur Perrault, une semaine après leur victoire 5-4 au Parc des Princes. Les Parisiens ne partent pas dans l'idée de conserver leur petit but d'avance, mais celle d'enfoncer le clou, Arthur.
3: Oui, Paris ne vient pas à Munich pour faire du tourisme. Thibaut, le club de la capitale, rêve de se qualifier pour une deuxième finale de Ligue des Champions consécutive. En conférence de presse hier, l'entraîneur parisien Luis Enrique a été clair. Le PSG va chercher à gagner ce match, mais surtout le PSG va chercher à rester fidèle à ses valeurs avec un collectif puissant et un jeu porté vers l'attaque. Mais pour y parvenir, le champion de France va devoir composer sans le défenseur Achraf Hakimi. Pour le suppléer, l'international français Warren Zaïre-Emery devrait être titulaire. Lui qui a l'habitude d'être au milieu de terrain. Dans le cœur du jeu parisien, c'est un Fabian Ruiz diminué qui pourrait lui débuter. Après 3 mois d'absence avec une blessure au genou, l'Espagnol va devoir porter le PSG devant les 75 000 spectateurs de l'Allianz Arena. Des Parisiens qui restent optimistes avant d'aborder ce nouveau choc contre le Bayern Munich, avec deux mots d'ordre dans la direction du club, sérénité et détermination.
2: Arthur Perrault en direct de Munich. On vous retrouvera ce soir sur RMC pour ce choc. Dès 18h, Rotten sans flamme, le match 21h suivi de l'afterfoot et de la libre antenne. Avant ça, un autre rendez-vous sur RMC 15h, la toute première interview de Paul Sexas depuis l'annonce de sa participation au Tour de France. 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
0: C'était le journal de Thibaut Texer. Il est 8h08, on parle économie.
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0: Emmanuel, on parle du taux d'usure. Le taux d'usure est aujourd'hui trop bas. Est-ce qu'il va, comme en 2022, bloquer le marché immobilier ?
6: Alors, il faut rappeler que le taux d'usure, c'est le taux maximum légal qu'une banque peut appliquer à un crédit. Il est fixé chaque trimestre par la Banque de France. Alors là, aujourd'hui, c'est 48% pour les prêts sur 10 à 20 ans, 5,19% pour les prêts sur 20 ans et plus, et ce, depuis le 1er avril. Alors, il faut rappeler qu'au départ, ce taux d'usure, ça part d'une bonne intention. Ça part de la volonté de protéger les consommateurs contre des taux d'intérêt beaucoup trop élevés que pourraient pratiquer les banques. Le problème, c'est que, entre-temps, depuis le 1er avril, à cause des tensions géopolitiques, les taux d'intérêt proposés par les banques aux acheteurs immobiliers ont remonté dans le sillage des taux d'intérêt sur les marchés financiers. Le résultat, c'est qu'on a un nombre croissant de dossiers d'emprunteurs qui affichent un taux effectif global. Vous savez, le taux effectif global, c'est quand vous avez mis l'assurance, etc. Et ben, qui est plus élevé que le taux d'usure, même pour des bons dossiers. Donc le résultat, eh bien, c'est que ces bons emprunteurs essuient un refus de crédit.
0: Qui sont les profils qui sont donc potentiellement concernés par cette question ?
6: Contrairement à une idée reçue, les emprunteurs les plus fragiles ou les plus jeunes ne sont pas forcément les plus concernés. Donc on pourrait penser que tous ceux qui ont des budgets serrés sont les plus frappés. Bah non, c'est pas forcément le cas. Il y a des profils qu'on pourrait qualifier de haut de gamme qui sont un peu percutés. Par exemple, vous avez 45-50 ans, vous avez des bons revenus, mais vous voulez emprunter sur une durée assez courte, et bah c'est pas possible. Ou bien vous êtes un emprunteur âgé, vous avez plus de 60 ans. Là, on va vous demander par exemple un taux d'assurance plus élevé que si vous êtes jeune, et pareil, vous n'allez pas passer la rampe du taux d'usure. Donc pour arriver à obtenir un prêt dans ce contexte, il y a plusieurs options possibles. Par exemple, allonger la durée du crédit quand c'est possible pour avoir un plafond du taux d'usure plus élevé. Faire jouer la concurrence sur l'assurance au lieu de prendre systématiquement celle que vous propose la banque. Ou encore négocier les frais annexes pour limiter leur impact sur ce fameux taux d'intérêt global.
0: Emmanuel, comme tous les jours sur RMC, les chiffres du jour.
6: Alors, le gazole, on est sur 2,22 € le litre. Mais alors, vous savez qu'avec la promo totale qui va recommencer, essayez de tenir jusqu'au week-end prochain parce que là, ça va baisser. Sur le sans-plomb 95, on est dans une hausse inexorable dans le sillage du brut, puisqu'on a pris 3 centimes en une semaine. Et puis, le pétrole, 108 $ le baril. On voit bien que depuis 10 jours, finalement, on s'installe dans une fourchette entre 100 et 110 $ le baril. Les semaines précédentes, on était plutôt entre 90 et 100 $ le baril. Donc on s'installe sur une fourchette qui est 10 € plus élevée que les semaines précédentes. Ça n'augure rien de bon, évidemment, pour les prix des carburants. Et puis pour le gaz, on est stable à 46,50 € le mégawattheure. C'est quand même 50% au-dessus des niveaux d'avant-guerre. Mais rappelez-vous qu'en 2023, on était 300% au-dessus des niveaux d'avant-guerre.
0: C'était l'économie avec Emmanuel Le Chypre, il est 8h11. 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
0: On se retrouve dans un instant avec le meilleur d'Arnaud Demange. Notez qu'à 8h30, ce sera Olivier Faure, mon invité, le patron du Parti Socialiste. Entre les taxes sur Total ou le plafond des prix à la pompe, il choisit quoi? Parce que vous le savez, il défend l'idée d'une taxe sur les super profits de Total. Mais voilà, Total répond, dans ces cas-là, si vous nous taxez, on remontera les prix à la pompe. Je lui pose évidemment la question à Olivier Faure et ce sera sa première réaction depuis l'annonce de candidature de Jean-Luc Mélenchon. Juste après, il y aura Face à Canteloup, comme tous les jours, à 8h50. Et en attendant, il y a vous aussi au 32-16, appelez-nous pour témoigner. J'ai presque l'impression que depuis qu'on parle des fast-food, tout le monde se planque en disant non, mais moi j'y vais pas, non, moi je cuisine, moi je fais de la bonne bouffe pour mes enfants. Super, mais j'imagine qu'il y en a quand même certains d'entre vous qui y vont aussi dans ces fast-food. Dites-le nous, n'ayez pas honte. Franchement, il n'y a pas de morale là-dedans. Nous on écoute tout le monde et vous êtes tous les bienvenus au 32-16. Il est 8h12.
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17: Il est 8h15 sur RMC et RMC Story. Arnaud de Manche a pris quelques jours, mais on en a gardé le meilleur. Il sera de retour lundi. En attendant, je voudrais que vous écoutiez les quelques astuces d'Arnaud pour devenir riche.
18: J'ai mis de l'argent. Bonjour.
19: Bonjour.
18: Ah oui, bah oui, vous pardon, tous, vous tous dans
17: oui. Ah oui, parce que si on écoute RMC.
18: Surtout, oui. Sachez que si vous avez peut-être tous de la thune qui vous attend sur le site internet Cyclades de la Caisse des dépôts, qui permet de savoir si vous avez des sous qui vous attendent sur des comptes bancaires que vous avez oubliés.
17: Alors, ce serait génial.
18: On met son nom dans le site.
17: Non, mais et c'est alors
20: 11 euros.
18: Moi, j'ai eu 30 balles. Moi, j'ai eu 30 balles. En 2025, 164 millions d'euros ont été restitués. Donc, on tape son nom sur le site. C'est comme le loto.
20: Et vous avez, monsieur Béliard, 11 euros sur le livret A qu'a ouvert votre grand-mère à votre naissance. Félicitations.
18: Eh, 5 euros sur un livret A il y a 20 ans. Peut-être que vous avez un trésor de 5,50 euros qui dort sur un compte. Emmanuel Le Chypre, il va se régaler, Manu. Il en a tellement des comptes, il a dû en oublier.
21: Oh, je l'avais oublié, ce compte à la Banque Populaire. Oh,
22: un autre chez HSBC.
21: Oh,
22: un autre au Crédit Agricole.
21: Oh,
18: une assurance vie à la Banque Postale. En 2026, Manu, il va récupérer les 164 millions à lui tout seul.
22: Ouais.
18: Enfin, avec Edwige Chevrillon,
17: ah bah
18: sa
17: sûr.
18: Copine de BFM Business, il va lui dire « Momone,
22: je vais pouvoir agrandir la piscine et commander un millefeuille chez Cédric Grolet. »
18: Oh, choubidou, c'est formidable. Je suis nu dans le jacuzzi. Prends les frites de piscine et les canards en plastique.
22: J'arrive.
18: Oh, requin de la finance, croque-moi toute crue, je suis un sushi.
17: Edwige, on t'embrasse.
18: On t'embrasse, Edwige.
17: Donald Trump se prépare à une attaque nucléaire sur le sol américain. On lui a posé la question, un avion prévu
18: Ouais, en fait, alors, viens, je vais le faire. Je sens qu'on a mal dormi. Le débat de mercredi soir a laissé péter la question. Je vais le faire moi.
17: Je vais péter la question.
18: En fait.
17: Si on veut payer le voyage, je vais bien y aller.
18: Donald Trump se prépare-t-il à une attaque nucléaire sur le sol américain? Parce qu'il y a un avion qui est prévu dans ce cas.
17: Oui, mais c'était trop compliqué aussi comme relance. Pardon, Arnaud de Manche.
18: C'est un avion qui est surnommé l'avion de l'apocalypse et voilà. Il a été vu en train de faire des manœuvres. L'avion de l'apocalypse. Alors l'avion de l'apocalypse, c'est pas un vol Ryanair qui fait Beauvais-Gerba où vous êtes coincé entre Gilles Vernez et Abida Turner. Hein,
17: l'avion de l'apocalypse. C'est pas mal aussi, ça dit.
20: C'est pas loin.
18: Non, c'est bien aussi, mais là c'est un avion blindé qui est surnommé aussi l'avion du jugement dernier. Ça fait envie.
20: Oh là là.
18: Il doit servir de poste de commandement pour le président américain en cas d'attaque nucléaire. Alors admettons qu'il y ait une attaque nucléaire et que la planète soit détruite. Où est-ce qu'il va atterrir de toute façon? Ça le maintient en l'air le temps d'un plein, quoi. En tout cas, c'est pas rassurant. Et vous savez qu'en France, nous, on a le Ouigo de la fin du monde. Qui sert aussi de base à Emmanuel Macron en temps de crise. Je vais demander à l'armée de l'air de... Oh non, je capte même pas le Wi-Fi. Alors que c'est la guerre mondiale. Bon, je vais aller au wagon-restaurant pour le briefing. Oh non, putain, c'est vrai, c'est un Ouigo. À seulement 350 euros le billet, il n'y a pas de wagon-bar. Ah oh, bah c'est bête alors.
17: C'est vraiment trop bête. Il est 8h18, il sera de retour lundi, Arnaud de Manche. Et pour rire, il y a aussi Nicolas Cantelou, ça ce sera 8h50. Pour l'heure, il est 8h18. Je voudrais accueillir Laetitia, qui nous appelle de Haute-Loire. Bonjour, bonjour. Laetitia.
23: Bonjour.
17: Laetitia, vous y allez par plaisir au fast-food? Je voudrais repréciser le débat. On a quand même l'impression que la guerre des fast-food est relancée avec McDo qui relance des menus à petit prix, avec l'apparition de ces nouvelles enseignes Krusty Poulet, Master Poulet, un peu partout. C'est vraiment aussi la question à la fois du pouvoir d'achat, des fast-food, éventuellement de la malbouffe. Vous en êtes où, vous, Laetitia?
1: Moi, en fait, ce qui me fait réagir, c'est ce que les personnes qui ont appelé ce matin, c'était pour dire qu'elles cuisinaient et qu'elles n'allaient pas en fast-food.
17: Ouais.
1: Moi, je pense que les deux ne sont pas opposés. Moi, je cuisine beaucoup, j'aime beaucoup aller au restaurant, mais j'aime aussi de temps en temps manger un bon McDo.
17: Ce que nous disait, vous avez entendu tout à l'heure ce que nous disait le conseiller en dans tout ce qui est culinaire, restauration, il disait au fond, c'est aussi dans une logique de notre époque, on a besoin de temps en temps de craquer, quoi.
1: C'est ça, de craquer, de se faire plaisir, comme aller dans une crêperie ou dans une pizzeria. Enfin, c'est la fréquence qui serait pas bonne, mais c'est pas le fait d'y aller. Enfin, pour moi, c'est pas le fait d'y aller une fois de temps en temps pour plaisir qui fait qu'on a de la malbouffe. Ça n'empêche pas de manger, comme le monsieur de ce matin, des carottes râpées.
17: Des carottes moches, enfin. Précisez, vous avez entendu, c'était David.
1: Les carottes moches avec un filet de pizza.
17: Les carottes moches, pas chères. Quand elles sont râpées, honnêtement, on ne sait plus si elles sont moches ou pas moches, d'ailleurs.
1: C'est ça. Non, mais c'était surtout ça. C'est de dire que moi, pour moi, les deux ne sont pas du tout incompatibles, en fait.
17: Et dans ces cas-là, vous allez où, Laetitia?
1: Moi, je suis plutôt McDo, Burger King, mais
2: voilà. Voilà. Bah écoutez,
17: non, mais c'est bien, et c'est bien de le dire aussi, parce que je pense qu'effectivement, il faut pouvoir tout entendre, mais on le sent bien. Et d'ailleurs, c'est passionnant parce que c'est à la fois une question, j'allais dire culinaire, alimentaire, une question de consommation, de pouvoir d'achat. C'est même en train de devenir une question politique. Tiens, je poserai la question tout à l'heure à Olivier Faure, parce que la gauche d'avant, c'était plutôt la gauche, une gauche José Bové qui luttait contre les McDo. Aujourd'hui, ce serait plutôt la défense, pour une partie en tout cas, la défense de ces nouvelles enseignes. Il est 8h20. Le face-à-face, c'est dans un instant. Mais d'abord, c'est l'heure de féliciter Jacqueline. Bonjour Jacqueline.
19: Et bonjour.
17: Et bonjour Jacqueline. Bravo. C'est vous qui avez remporté le séjour Bel Embrun. Félicitations.
19: Oh là là, je suis ravie. Ouais, et très nous, heureuse.
17: Et nous, Jacqueline, vous vivez où? Vous faites quoi?
19: Je vis à Saint-Genélaire. C'est une petite ville à côté de Saint-Étienne.
17: D'accord.
19: Dans 42.
17: D'accord. Et vous savez déjà où est-ce que vous avez envie de partir?
19: Eh ben, ça serait plutôt au bord de la mer. Mes enfants aiment beaucoup le bord de la mer et comment on part avec eux.
17: Ah, c'est sympa. Donc, voilà. Vous savez déjà,
19: j'ai
17: en tout cas.
19: Deux grands enfants, moi, qui sont célibataires et on part toujours avec mon mari et mes enfants.
17: Ça va être un bon moment, moment ensemble. Eh ben, Jacqueline, on vous souhaite de très belles vacances, parce que ça y est, on peut le dire. Vous les avez gagnées. Comme Jacqueline, d'ailleurs, vous le savez, toute la semaine, on vous offre vos vacances, un séjour d'une valeur de 2000 euros dans les clubs et hôtels Bel Embrun. Il y en aura un nouveau séjour à gagner demain, donc restez toujours bien à l'écoute. Il est 8h21.
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17: Restez bien à l'écoute, dans un instant, le face-à-face. Mon invité, c'est Olivier Faure, il est 8h22.
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17: Merci d'écouter RMC, il est 8h23.
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17: Et le rappel des titres, Victor Pourchet.
0: Un cargo de l'armateur français CMA-CGM, également propriétaire de RMC-BFM, touché par un projectile d'origine inconnue dans le détroit d'Ormuz. Ce sont les informations relayées par la chaîne américaine CBS ce matin, quelques heures après l'annonce de Donald Trump. La mission d'escorte américaine est suspendue. Le temps, dit-il, de voir si un accord de paix est signé avec l'Iran. Dans ce contexte, Sébastien Lecornu promet de nouvelles aides carburant. Elles pourraient être dévoilées la semaine prochaine et elles s'élargiraient à des secteurs qui ne sont pas pour l'heure considérés comme en première ligne, a précisé le Premier ministre. 15 milliards d'euros sur 3 ans, c'est le montant du plan d'investissement annoncé par Amazon en France hier soir. À la clé, 7000 emplois en CDI et 4 nouveaux centres de distribution d'ici fin 2027. Un an et demi de prison avec sursis requis hier contre un animateur du périscolaire parisien accusé d'harcèlement et d'agression sexuelle sur des petites filles de CM2 en 2024. Décision attendue le 16 juin prochain. Le choc de l'année, c'est du foot en Ligue des Champions, c'est sur RMC, soirée spéciale dès 18h, coup d'envoi à 21h pour ce Bayern Munich Paris Saint-Germain, demi-finale retour de Ligue des Champions, avantage Paris, 5 buts à 4 à l'aller. 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Et puis la météo, le temps est gris et pluvieux sur la plupart des régions aujourd'hui, du soleil quand même près de la Méditerranée, ce sera plus sec vers l'Atlantique en journée avec des températures qui baissent encore cet après-midi de 12 à Reims jusqu'à 21 à Montpellier, 15 à Paris, 17 à Bordeaux et 19 à Marseille.
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17: C'était le rappel des titres de Victor Pourchet. Dans un instant, le face-à-face. Mon invité, c'est Olivier Faure, le patron du Parti Socialiste. Première interview depuis l'annonce de candidature de Jean-Luc Mélenchon. Et puis tiens, je lui poserai évidemment la question à Olivier Faure. Taxe ou plafond? Il veut taxer Total et Total répond. Eh bien, dans ce cas, je ferai remonter les prix. Entre la taxe et le plafond, il choisit quoi, Olivier Faure? Réponse dans un instant.
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17: Il est 8h29 et vous êtes bien sur RMC et BFM TV. Bonjour Olivier Faure.
12: Bonjour Apolline de Malherbe.
17: Merci d'être ici pour répondre à mes questions. Vous êtes le premier secrétaire du Parti Socialiste. J'ai plein de questions à vous poser et notamment sur les candidatures.
12: C'est
17: la
12: répondre.
17: Première fois que vous répondez à une interview depuis l'annonce de candidature de Jean-Luc Mélenchon. Mais je voudrais commencer par cette histoire de Total. Vous voulez taxer Total et Total dit bah, si vous nous taxez, on va remonter les prix à la pompe. Fini le plafond. Entre la taxe et le plafond, vous choisissez quoi ?
12: D'abord, la première chose, c'est que il ne s'agit pas d'une taxe totale. Il s'agit en fait d'une taxe qui vise toutes celles et ceux qui font des super profits liés à un conflit. Et donc, en réalité, quand Total et d'autres font des super profits, ils ne les font pas parce qu'ils ont augmenté leur production, ils ne le font pas parce qu'ils ont créé des produits nouveaux, ils ne font pas des profits parce qu'ils ont un génie particulier, ils le font simplement parce que la crise géopolitique est là et qu'ils en profitent. Et donc, dans un moment comme celui-là, où les Français sont amenés à voir leur pouvoir d'achat rogné progressivement par la hausse des prix du carburant et de l'énergie de manière générale, il est logique, il est normal que celles et ceux qui font des profits qui sont des profits indus, eh bien, soient amenés aussi à contribuer.
17: Mais vous avez vu ce que vous répond oui, Patrick Pouyanné. Hier, il dit d'abord sur ce que vous dites sur le fait qu'ils ont gagné de l'argent. Il dit Total Energy ne va pas non plus s'excuser de performer et de réussir dans son domaine. Il faut au contraire, dit-il, en être fier. Et par ailleurs, il dit si vous taxez, bah, il n'y a pas de problème. Mécaniquement, je stoppe mais mon plafonnement des prix à la pompe.
12: À personne des excuses. Je dis simplement que quand on a un pays qui est menacé par une perte de pouvoir d'achat pour le plus grand nombre, eh bien, celles et ceux qui ont fait le plus de profits doivent contribuer. Ça s'appelle la solidarité, ça s'appelle aussi défendre l'intérêt général.
17: Il y a déjà
12: général.
17: Une surtaxe sur une oui, contribution oui, sûr, qui était censée être exceptionnelle et qui a été renouvelée.
12: Pour ceux qui font plus de 1,5 million, ils la payent. Et je ne dis pas que Total ne paye pas d'impôts, je ne dis pas que Total est un groupe qui mérite d'être mis au banc de la société française. Je dis simplement que le chantage...
17: Vous avez hésité à quoi ? À dire que c'était un profiteur de crise ? C'était ça le mot que vous vouliez pas vraiment sortir ?
12: Oh ben ça, je peux le dire. C'est un profiteur de crise, comme d'autres.
17: Un profiteur de guerre ?
12: Bien sûr. Bien sûr, à l'insu de son plein gré. Je ne dis pas que c'est lui qui est à l'origine de cette guerre illégale. C'est en réalité Donald Trump. Mais évidemment, il y a aujourd'hui des gens qui en profitent et d'autres qui, au contraire, le subissent. Les Françaises et les Français, dans leur immense majorité, le subissent. Total en tire des bénéfices.
17: Mais justement, ces Français, moi j'en avais plusieurs ce matin qui ont appelé sur RMC, qui sont notamment des gros rouleurs. J'avais un routier qui était dans la région de Roanne et qui disait « Mais attendez, moi, je fais mon plein chez Total et j'ai pas du tout envie qu'il remonte les prix. » Et il dit « Le problème, c'est que cette taxe, le temps qu'elle soit éventuellement rétribuée aux Français, il dit au moins là, c'est efficace. Entre la taxe et le plafonnement des prix, je choisis le plafonnement des prix. » Voilà ce que vous disent aussi une partie des Français.
12: Mais je les comprends. Mais moi, je ne donne pas un choix entre l'un et l'autre. Ce que je dis simplement au gouvernement, c'est qu'il ne peut pas céder au chantage. On ne peut pas avoir un chef d'entreprise qui désormais dit en fait au gouvernement ce qu'il doit faire et ce qu'il ne peut pas faire. Ça n'est pas admissible. Dans une démocratie, le débat doit exister. Et il est logique qu'il y ait aujourd'hui eh bien, des mesures qui soient prises et qui permettent de redistribuer cet argent en direction des plus modestes. Ce que je vois, c'est que Total dit qu'il plafonne les prix, ce qui est vrai. Mais ce que je vois aussi, c'est que en dépit de ce plafonnement, il vient de faire 6 milliards de dollars de bénéfices supplémentaires. Il a augmenté son profit de 51%. Et on considère que ce serait tout à fait normal. Moi, je dis que ça n'est pas normal. Et ça n'est pas lié. Quel est le génie particulier de Patrick Pouyanné qui a conduit à ce qu'il y ait un surprofit ? Il n'y a pas de génie particulier. Il y a simplement une crise dont il profite. Et donc, il n'est pas anormal que l'État dise à un moment à une entreprise française de dire, écoutez, nous avons aujourd'hui une vraie difficulté pour les Français.
17: Vous maintenez donc votre proposition de
12: oui,
17: loi.
12: Oui, je la maintiens, bien sûr.
17: Et de l'autre côté, vous demandez à Total de maintenir son plafonnement
12: oui,
17: des taxes.
12: Sûr.
17: Enfin, de pardon,
12: bien
17: son
12: sûr.
17: Plafonnement du prix à la pompe.
12: Bien sûr, le patriotisme, c'est ça. C'est d'accepter l'idée que quand on a, enfin, je ne crois pas que Total soit en difficulté. On a là, en fait, à quoi sert cet argent ? Soit il sert à servir les Français, soit il sert les actionnaires, celles et ceux qui voient leurs dividendes augmenter chaque année. Eh bien, il n'est pas tout à fait normal qu'il y ait des gens qui, aujourd'hui, se servent de la crise pour pouvoir augmenter leurs bénéfices personnels et que pendant ce temps-là, tous les autres payent.
17: Voilà. 194 millions d'euros de rentrées dans les caisses en plus de ce qui était prévu, qui seront intégralement utilisés. Mmh. Ça, c'est pour l'État. Intégralement
12: utilisés. Ce que j'avais demandé, je suis très heureux
17: donc,
12: de voir
17: vous
12: que
17: vous êtes satisfait de cette transparence, de la manière dont c'est utilisé.
12: Bien sûr, je suis tout à fait satisfait du fait qu'aujourd'hui, il n'y a pas un euro supplémentaire qui rentre du fait de la crise géopolitique dans les caisses de l'État. Et il était normal d'assurer une transparence totale et de redistribuer immédiatement cet argent qui est collecté en supplément de ce que l'État aurait dû percevoir dans une situation normale.
17: Donc on ne fait pas plus. On ne bloque pas les prix, on ne supprime pas les taxes.
12: Blocage
17: des prix, CLFI, suppression des taxes ou réduction des taxes, ça c'est plutôt le RN.
12: Mais on ne distribue pas plus d'argent qu'on en a. Pour une raison très simple, c'est que si vous dites par exemple, comme le propose le RN, qu'on fait baisser la TVA, très bien, ça coûte 12 milliards. Ces 12 milliards, vous les cherchez où après ? Vous avez besoin de les trouver quelque part. Le RN n'a jamais donné la solution. Ça veut dire que ce sont les Français.
17: Cette phrase, je voudrais l'encadrer, peut-être même l'enregistrer, en faire un gimmick. On ne distribue pas plus d'argent qu'on en a.
12: Bien sûr. C'est la raison pour laquelle. Mais pour tout.
17: Ah bon. Mais on va peut-être falloir faire des petits changements quand même, donc,
12: mais
17: dans
12: il n'y a pas un seul moment, Pauline de Malherbe, où vous m'avez entendu dire qu'on devait distribuer un argent qu'on n'avait pas. Quand on ne l'a pas, on le cherche quelque part. La raison pour laquelle je vous propose ce matin, à nouveau, de dire que sur ceux qui réalisent des super profits liés à une crise géopolitique, eh bien, cet argent-là doit venir dans les caisses de l'État pour qu'il puisse être redistribué aux Françaises et aux Français.
17: Olivier Faure, Jean-Luc Mélenchon est donc candidat.
12: Oh, quelle surprise.
17: Oui, ça vous a pas surpris tellement? Mais ça n'a pas l'air même de vous ébranler, émouvoir.
12: Écoutez, il est candidat permanent depuis des décennies, donc je ne vois pas très bien ce qui a changé.
17: C'est un non-sujet, quoi.
12: Ben oui.
17: Enfin, il y a quand même un petit moment où la question va se poser de savoir qui est la gauche aujourd'hui. Est-ce que c'est eux? Est-ce que c'est vous? Est-ce que c'est vous ensemble?
12: C'est les Français qui le décideront. Mais c'est son droit. Il est candidat. C'est la quatrième fois qu'il est candidat à une élection présidentielle. Moi, ce que je crois, c'est que Jean-Luc Mélenchon, à la fois, a des qualités évidentes. C'est un tribun. Il a un charisme que personne ne lui enlève. Mais ce que je vois aussi, c'est qu'il est un candidat de premier tour qui est parfaitement légitime. Mais il est le plus mauvais candidat pour la gauche au second tour. Il est celui qui permet à toutes les droites et l'extrême droite de se coaliser. Et donc, quand on observe simplement les enquêtes d'opinion, qui valent ce qu'elles valent à cette époque de l'année, mais ce que l'on voit, c'est que il est celui qui, vraisemblablement, serait le plus sèchement battu par l'extrême droite, ce qui conduirait à ce qu'on ait une extrême droite qui soit à son niveau le plus élevé, et qui lui donnerait quasiment une carte blanche pour la suite. Et moi, je ne veux pas donner de carte blanche à l'extrême droite, et je veux même la battre à l'élection présidentielle prochaine.
17: Olivier Faure, ça veut dire que quand je vous interroge sur la candidature de Jean-Luc Mélenchon, vous me dites, le problème, c'est que de toute façon, il ne peut pas gagner. Donc, il n'y a pas de problème sur le fond. S'il n'était pas candidat, vous auriez pu, s'il ne s'était pas annoncé dès le début, vous auriez pu peut-être faire alliance avec leurs idées, avec une partie des militants, des élus. Est-ce que vous auriez pu vous mettre ensemble s'il n'y avait pas Jean-Luc Mélenchon, mais s'il y avait ses idées?
12: Non, enfin, ça dépend lesquelles. En fait, il y a des idées que je partage et des idées que je ne partage pas.
17: Alors, lesquelles vous partagez et lesquelles vous ne partagez pas?
12: Bah, ça va être long, mais...
17: Quand il dit, l'une des premières promesses, c'est la retraite à 60 ans, le SMIC augmenté, le blocage des prix. C'est les trois mais formules qui ont été utilisées
12: depuis le SMIC augmenté, je le partage. Je pense qu'aujourd'hui, notamment tout ce que nous vivons et tous ces gens qui nous disent tout ce qu'on nous a évoqué dans vos journaux, dans les heures qui ont précédé, sur, la question de la malbouffe, sur la question, toutes ces questions-là, sont liés au pouvoir d'achat et sont liés au fait qu'aujourd'hui les Français vivent mal et ne vivent même pas et vivent même mal alors qu'ils sont salariés, qu'ils travaillent. Et quand le travail ne paye pas, c'est un problème. Et donc, effectivement, oui, il faut aujourd'hui augmenter le salaire minimum. Sur la question de la retraite, moi je suis pour le retour à 62 ans, mais je ne suis pas favorable au fait qu'on aille à 60 ans, pour des raisons qui sont liées au fait que, d'abord, la durée d'existence, de vie, s'est allongée, et qu'il est difficile, là aussi, de promettre des lunes qu'on ne saura pas financer. Donc c'est la raison pour laquelle j'ai demandé avec succès la suspension de la réforme Borne, et j'espère bien que lorsque nous serons arrivés au pouvoir en 2027, eh bien nous pourrons non seulement suspendre, mais même revenir complètement sur cette réforme, l'abroger et faire en sorte que nous puissions à établir une réforme qui soit une réforme de justice, qui permette de distinguer entre les carrières pénibles et celles qui ne le sont pas.
17: Vous avez dit hier soir, Olivier Faure, alors que vous étiez en meeting avec une partie de la gauche non mélenchoniste, je dirais, on ne peut pas faire l'alliance au prix de l'abandon de nos valeurs républicaines, de notre rapport à l'Europe, notre capacité à gouverner sérieusement ce pays. Mais puisque vous évoquez la question de la bouffe, de la malbouffe, ou de la fast-food bouffe, ou de tout ça, il y a effectivement une bataille qui est en train de devenir très politique, qui est cette bataille notamment autour de Master Poulet. Et je repensais à ce qu'était la gauche il y a quelques années, pas si lointaine, la gauche José Bové, qui allait détruire des McDo. Aujourd'hui, vous avez Éric Coquerel, par exemple, qui lui va défendre Master Poulet, qui sont ces nouvelles enseignes avec des poulets très peu chers. Vous êtes quelle gauche? Vous êtes plutôt dans la logique d'un José Bové qui était en train de détruire les McDo, ou aujourd'hui vous défendriez Master Poulet, par exemple?
12: C'est très curieux que Éric Coquerel soit déjà désormais défenseur d'un capitalisme effréné, avec des gens qui utilisent justement le fait que il y a un problème de pouvoir d'achat pour déstocker de la malbouffe. Parce que la réalité, c'est que ces grandes enseignes, elles ne sont pas là pour offrir une nourriture de qualité, mais pour offrir en fait l'illusion de la quantité. Et donc, ce que nous
17: l'illusion de la satiété, c'est ce que disent certains spécialistes. Absolument. Ce sont des poulets 100% pas français, ça c'est sûr.
12: Oui, absolument. Ce sont des poulets qui sont enfin tout sauf bio, qui sont tout sauf fermiers. Et on a notamment un public qui est un public captif, qui sont les plus jeunes. Et je le vois bien, y compris mes propres enfants, qui sont attirés par ces enseignes. Et donc, qu'est-ce que nous devons faire? Est-ce que nous devons accompagner ces mouvements-là, ou est-ce qu'au contraire nous devons essayer de les réfréner et de dire qu'il y a un sujet?
17: Vous défendez
12: derrière.
17: Donc le combat de Karim Bouamran, qui est le maire de Saint-Ouen, qui dit que c'est une manière en quelque sorte de donner de la malbouffe justement à ceux qui n'ont pas assez de pouvoir d'achat.
12: Il y a à Saint-Ouen Thierry Marx qui a monté une enseigne qui n'est pas justement une enseigne de malbouffe, qui doit s'appeler le Bouillon du Coq, et qui justement offre à des populations modestes la possibilité de manger et de manger bien. Et donc, ce que nous devrions défendre tous ensemble, c'est effectivement la possibilité pour toutes les familles, y compris les plus modestes, de manger correctement et de ne pas être victime de la malbouffe, parce qu'on sait aussi derrière ce que ça a comme conséquence en termes de santé alimentaire, en termes d'obésité, en termes de tout ce que nous combattons. Et donc, il faut offrir le meilleur à tout le monde.
17: Donc, c'est un vrai combat de valeur, en fait, de rapport au commerce, au pouvoir d'achat. Vous disiez une population captive, en quelque sorte. Pour vous, il y a tout ça dans cette bataille-là?
12: Tout se mêle, effectivement, des questions de santé, des questions des questions de pouvoir d'achat, évidemment, et de rapports qu'on a aussi à la restauration, à la convivialité, etc. Donc il y a toute une série de sujets qui sont posés par cette
17: Olivier Faure, votre réponse, ou disons votre contre-candidature, ce sera qui, ce sera quoi? Parce que quand Jean-Luc Mélenchon dit « nous, c'est carré », on a un candidat, on a un programme, c'est vrai, parce que de l'autre côté, je ne sais plus compter le nombre de candidatures potentielles à gauche.
12: C'est vrai. Ça, c'est pour l'instant, effectivement, une situation que je déplore. Et je suis celui qui se bat depuis des semaines pour faire en sorte que, justement, on fasse rentrer un carré dans le rond. Et qu'on ait enfin la possibilité...
17: Ça marche rarement, de faire rentrer le carré dans le rond.
12: Ça dépend de la taille du rond.
17: Oui, mais pas vraiment que ce soit un tout petit carré.
12: Un carré qui rentre dans le rond. En tout cas, ce que je cherche,
17: Vous pensez que vous y arriverez?
12: J'espère. Je ne suis pas le seul à mettre.
17: Vous allez dire à François Hollande, prie-toi à la primaire. Vous allez dire à Raphaël Glucksmann, prie-toi à la primaire. Vous allez dire à François Ruffin, à Jérôme Guedj. En plus, vous, c'est l'enfer. Parce que vous pouvez même plus dire que vous êtes candidat, parce que vous dites tellement il y a déjà trop que vous êtes complètement bloqué, vous.
12: Mais je ne suis pas bloqué. Je dis simplement que il y a évidemment.
17: Non, mais vous n'allez pas me dire que vous êtes candidat.
12: Sujet. Non, je vais pas vous le dire.
17: Ouais. Mais parce que vous ne pouvez plus le dire. Il y en a déjà trop.
12: Mais je crois que ça n'empêche personne. Je vois même un candidat supplémentaire par jour.
17: Oui, c'est ça.
12: Dans le week-end, on a entendu, en fait, Bernard Cazeneuve se rajouter à la liste. Et puis, Elisabeth Borne qui se tâte côté droit. Bon, bref, en fait, quand on aura...
17: Vous trouvez ça risible? Enfin, je...
12: Oui.
17: Ouais. Là, les dernières déclarations de Bernard Cazeneuve qui laisse entendre qu'il est prêt, Elisabeth Borne qui se dit au fond pourquoi pas moi.
12: Je me prépare, je suis déjà prêt, je suis déjà volontaire, je suis candidat à une primaire. Bon, on n'en peut plus, ça suffit.
17: Donc vous leur dites quoi ?
12: Il faut qu'à un moment, effectivement, on trouve tout simplement un moyen commun accepté par toutes et tous qui permette de sélectionner celui ou celle qui nous représente.
17: Quand ? Comment ?
12: Moi, je me bats pour un candidat commun ou une candidate commune à l'élection présidentielle qui incarne cette gauche non mélenchoniste et qui permette d'aller chercher le second tour et de l'emporter au second dans le cadre d'un front républicain. Donc les choses sont assez claires et assez simples de mon point de vue. Maintenant, effectivement, il faut que les égos, les ambitions naturelles, légitimes, etc. se plient à cette logique. Parce que nous ne pourrons pas nous regarder dans un miroir si nous avons contribué même indirectement à l'élection de Jordan.
17: Vous dites la non mélenchoniste. Hier soir, le même Jean-Luc Mélenchon, qui effectivement y va de son côté, a quand même proposé, je cite, une campagne unitaire, notamment pour les sénatoriales.
12: Mais Jean-Luc Mélenchon, c'est toujours la même histoire. Il est capable de prêcher le vrai et le faux. Non, toujours le faux, mais en tout cas, surtout la capacité à chercher à embrouiller et chercher à organiser le chaos.
17: À organiser le chaos.
12: Oui. Et ce n'est pas, en fait, la réalité, c'est que Jean-Luc Mélenchon n'a aucune intention de faire quoi que ce soit avec qui que ce soit.
17: Il n'a pas vraiment envie d'une campagne unitaire, en fait,
12: mais
17: c'est ce que vous dites.
12: Il n'a jamais cherché l'unité où que ce soit. Il a cherché à plier ceux qui avaient été ses partenaires dans le cadre de la NUPES ou du NFP. Il n'a jamais cherché à faire vivre ensemble des formations politiques différentes pour lesquelles il avait une légitimité à diriger. Mais cette légitimité, il l'a perdue parce qu'il n'a jamais fait autre chose que de chercher à imposer un point de vue à tous les autres.
17: On l'a appris ce matin, un bateau affrété par la compagnie française CMA-CGM, qui par ailleurs est propriétaire d'ailleurs de BFM TV et d'RMC, a été touché dans le détroit d'Ormuz. Est-ce que la France, à un moment ou à un autre, doit participer, s'engager d'une manière ou d'une autre dans le conflit? On a deux soldats qui ont été tués sous casque de la finule. Est-ce que la France doit continuer à rester spectatrice en quelque sorte?
12: Mais nous ne pouvons pas nous engager derrière Donald Trump et Benjamin Netanyahu. C'est inimaginable. Ce que nous devons au contraire poser, c'est une solution diplomatique, c'est faire en sorte que la paix revienne. Enfin, vous vous rendez compte que ce problème que l'on évoque ce matin, c'est six Philippins dans un bateau, donc de CMA-CGM qui ont été touchés. Pour quelle raison?
17: Semble-t-il.
12: Pour quelle raison? Ils le sont parce qu'il y a eu une guerre totalement illégale, sans mandat, qui a été enclenchée par deux gouvernants d'extrême droite, que sont Donald Trump et Benjamin Netanyahu. Et donc, nous devrions, nous, maintenant, les suivre parce qu'ils nous ont entraînés dans une guerre illégale.
17: Et est-ce qu'on peut ne rien faire?
12: Mais on peut, le moment venu, sécuriser le détroit d'Ormuz, mais il n'est pas question de mettre un doigt dans l'engrenage, de devenir des co-belligérants et d'être de ceux qui participeront à un conflit que nous n'avons pas voulu, que nous n'avons pas souhaité et qui ne permet rien. Enfin, c'est quand même incroyable de voir à quel point ces gens improvisent des guerres et le font au détriment du monde entier. La crise que nous allons connaître, une crise qui va être une crise mondiale, une crise sociale, une crise économique, elle est liée à l'inconséquence de deux dirigeants qui n'en font qu'à leur tête et qui considèrent que désormais, c'est la loi du plus fort qui doit s'imposer face au droit international. Eh bien moi, ce que je défends, ça n'est pas la loi du plus fort, mais c'est la loi du plus juste. Et c'est très différent. Et ce que je crois, c'est que notre pays, qui est un grand pays, qui est un pays qui exprime aux yeux du monde entier une façon de procéder, qui exprime des valeurs particulières, etc., doit se comporter comme ce qu'il a toujours été et faire entendre la voix qui a toujours été la sienne, celle du droit.
17: Merci Olivier Faure d'avoir répondu à mes questions ce matin. Premier secrétaire du Parti Socialiste et vous-même député socialiste de Seine-et-Marne. Il est 8h47 sur RMC BFM TV. Dans un instant, Nicolas Canteloup débarque avec son impertinence et son humour. Face à Canteloup, c'est tout de suite sur RMC.
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12: Tous les matins, Nicolas Canteloup avec son info revisité. Ce matin, Olivier Faure était mon invité, il est toujours avec nous. Rebonjour Olivier Faure.
13: Rebonjour.
12: Figurez-vous que François Hollande voulait réagir. Bonjour monsieur l'ancien président.
13: Oui, bonjour. Pardon de vous reprendre ma l'air, mais je pense que j'ai fait une petite erreur. Dans votre lancement, vous pouvez présenter en disant François Hollande. Et c'est, il faut bien préciser, il fallait dire le président Hollande.
12: Ah, le président Hollande. Oui, bonjour président.
13: C'est quand même pas compliqué, il faut être carré. Hein.
12: Ah oui.
13: En plus, j'ai la chance qu'il y a encore un peu rond, donc faites rentrer le rond dans le carré.
12: C'est ça.
13: Voilà. Bref, il faut dire président Hollande. Oui, j'aime rappeler que j'ai occupé les plus hautes fonctions, contrairement à d'autres autour de cette table.
12: Oui, oui, monsieur. Le président.
13: Ben oui, président. Ben oui, il n'y en a pas beaucoup des présidents. Ça se compte sur les doigts d'un pouce. Hein, voilà. Pour donner une image, en cette journée de football, il y a, je voulais, la Ligue des Champions avec Luis Enrique. Et puis, il y a le tout venant, la Ligue amateur avec Habib Bey en Ligue amateur. Chacun se reconnaîtra. Voilà, pour cette table. Et j'écoutais attentivement Olivier Faure.
12: Oui.
13: Pour qui j'ai beaucoup de compassion.
12: De compassion.
13: Oui. Se faire enfariner, c'est toujours une épreuve. Et on se doute qui est derrière cet attentat pâtissier, puisque d'après les premiers éléments de l'enquête, on a retrouvé sur le corps de la victime de la farine francinelle soumise.
12: Attention, monsieur Hollande, vous avez aussi reçu la farine, justement. D'ailleurs, vous en avez encore un peu sur votre veste, là.
13: Où ça?
12: Oui.
13: Ah non, c'est pas de la farine, ça, c'est du sucre glace.
12: Ah oui.
13: Oui, c'est à cause de la gaufre
12: tout
13: à l'heure. Oui. Oui. Ou
12: c'est venu avec des chouquettes.
13: Non, ou des chouquettes.
12: Ah
13: oui. C'était des chouquettes.
12: Voilà.
13: À moins que ce soit le pain au lait aussi.
12: Ah oui.
13: Quand même. Ce serait quand même pas le Queen Amman. Ah non, je sais, c'est moi. Non, c'est le beignet. C'est le beignet. Oui, non, oui. Bon, mais bref, c'est pas le sujet.
12: Non.
13: Je voulais répondre à Olivier Faure concernant la primaire à laquelle il ne tient pas. Il y a un argument qui est imparable contre la primaire.
12: Justement, monsieur Hollande, on n'a plus le temps là. Ça suffit. Olivier Faure est toujours avec nous. Rebonjour, Olivier Faure. Le gaz, le pétrole, est-ce qu'on va au devant d'une grosse crise énergétique?
14: Vous avez raison, Président Maire. Le gaz, le pétrole, mais aussi l'électricité sont les géants sont sur le français. C'est pourquoi, avec toutes les forces gauches républicaines, je vais mettre toute mon énergie à sauver l'énergie.
12: Ah oui.
14: Autant sur l'énergie, nous sommes en pénurie. Autant candidat de gauche, on en a trop.
12: Oui.
14: Luc Mélenchon, Hollande, Bernard Cazeneuve, Guxman, Risvalo, Romgège, Soir Ruffin, Tinotin, et encore, je ne cite pas les remplaçants, même si je sais que nous sommes sur une chaîne de sport. Bref, il y a une surproduction de candidats. À gauche, on ne sait plus où les stocker.
12: Oui, c'est un problème.
14: Je crains une chute des cours de la gauche et que les Français se dirigent vers une autre énergie beaucoup plus droitière, beaucoup plus polluante.
12: Bien sûr.
14: C'est la raison pour laquelle je propose de taxer les candidats de gauche.
12: Ah oui, c'est bien ça l'idée.
14: Comme pour Total. Hein, pardon, excusez-moi, je suis un peu fatigué, je confonds un peu sur les sujets.
12: Oui, c'est ça, là, vous m'avez fait un petit. Vous m'avez mis des ronds dans des carrés. Merci, monsieur Faure. Tout de suite, on retrouve Thibaut Texer pour les titres de l'actualité.
5: Et oui, ici Thibaut Texer, le journaliste qui a une voix tellement profonde qu'elle est plus navigable que le détroit d'Ormuz. C'est parti pour les titres. Rêve parti, débuté le premier réveil. La rêve parti près de Bourges, c'est enfin terminé hier. Prochain gros événement à l'agenda des dealers. Festival de Cannes et le Tour de France. Procès libyen au dernier jour des débats de son procès, Nicolas Sarkozy a déclaré « Je veux retrouver mon honneur ». Ceci est une alerte enlèvement. L'honneur de Nicolas Sarkozy a disparu. La dernière fois qu'il a été aperçu, c'était le 6 mai 2007, place de la Concorde, au soir de la victoire de l'ancien président. Il était accompagné du chanteur Faudel qui s'est lui aussi volatilisé. Depuis, plus aucune nouvelle. Si vous disposez d'informations permettant de retrouver l'honneur de Nicolas Sarkozy, composez le numéro du tribunal le plus proche. Pour ce qui est de Faudel, ça ira. Merci.
12: Allez, merci Thibault. Les chiffres de Médiamétrie sont tombés. CNews a dégringolé à la troisième place des chaînes info en avril. 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
12: Merci beaucoup, Christine Kelly. Et nous sommes à présent avec. Tiens, oui, vous êtes de retour, monsieur Hollande.
13: Ça m'est revenu.
12: Ah bon? Alors, l'argument imparable contre la primaire?
13: Non, le sucre glace sur ma glace. En fait, c'était pas le beignet, c'était les choux roses.
12: Ah, c'était les choux roses. Merci, monsieur Hollande. Allez, pour finir, Alain Marchal nous a rejoint pour nous présenter le sommaire des grandes gueules. Qu'est-ce qu'il y a au menu, Alain?
5: Eh oui, bonjour Apolline. Eh bien, menu, c'est exactement le mot adéquat puisque vous avez vu le buzz que nous avons fait l'autre jour en piégeant le maire de Saint-Ouen, Karim Bouamrane, pour lui faire manger du master poulet qu'il a d'ailleurs refusé de manger. Donc on va surfer sur cette vague.
12: Ah oui,
5: hein. Aujourd'hui dans les GG, nous recevrons Sandrine Rousseau à qui nous allons offrir une belle assiette de foie gras, Bruno Retailleau à qui nous avons préparé tagine, couscous et pâtisserie orientale. Nous proposerons également à l'imam Chalgoumi du rôti de porc et du saucisson de Lyon. Et enfin, nous terminerons avec Gérard Larcher à qui nous proposerons une grande assiette de salsifis vapeur.
12: Oh non,
5: vous l'aurez compris. Aujourd'hui dans les GG, ça ne sera pas les grandes gueules, mais le grand gueuleton.
12: Merci beaucoup Nicolas et merci à Olivier Faure d'être resté avec nous. Le vrai Alain Marchal est là. Quel est le programme, Alain?
15: Eh bien, c'est Bruno Retailleau, candidat à l'élection présidentielle, qui sera dans les GG tout à l'heure. On parlera du petit chantage de Patrick Pouyanné. Si on taxe, j'arrête le plafonnement. Sophie la girafe qui est fabriquée en Chine. Et puis, on regardera aussi ce qui se passe du côté des enseignes fast-food. McDo qui baisse les prix de certains de ses menus. Le carton aussi de Master Poulet. Finalement, est-ce que c'est vraiment bon pour le pouvoir d'achat? Est-ce que c'est bon pour l'assiette? C'est autre chose. Mais le pouvoir d'achat. Vous venez en discuter avec les GG, avec les grandes gueules, d'autant plus que nous avons notre agriculteur Didier Giraud qui sera avec nous, ainsi que l'avocate Sandrine Pégan, tout comme la cadre de la fonction publique Zora Bitant. Le 32-16 est à votre disposition. Les grandes gueules, ça démarre dans 3 minutes en direct sur RMC, la radio et RMC Story, la TN, le canal 23 de la TNT.
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12: 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Dans un instant, vous retrouvez les grandes gueules sur RMC. Bonne journée à tous. 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
24: Bonjour Apolline, bonjour à tous. Elisabeth Borne annonce se retirer ce matin de la direction de Renaissance. L'ancienne première ministre estime ne pas se retrouver dans la ligne du parti qui a recommandé dans un rapport cette semaine la candidature de Gabriel Attal à la présidentielle. À un an du scrutin, la gauche s'est réunie hier pour un meeting à Paris, socialistes, écologistes et anciens insoumis, avec l'espoir de rassembler leur camp via une primaire, occasion aussi de contrer la candidature de Jean-Luc Mélenchon, vivement critiqué par Olivier Faure, le premier secrétaire du Parti Socialiste.

0: l'extrême droite qui soit à son niveau le plus élevé et qui lui donnerait quasiment une carte blanche pour la suite.
1: Il n'y a pas de génie chez Total Energy, il y a une crise dont il profite, ajoute Olivier Faure en réponse au PDG du groupe, qui menace de suspendre le plafonnement des prix à la pompe en cas de taxation sur les super profits réclamés par les socialistes. Un navire français touché dans le détroit d'Ormuz, confirmation ce matin du groupe CMA-CGM, propriétaire d'RMC, objet d'une attaque hier soir, juste avant l'intervention de Donald Trump, qui annonce la suspension de son opération d'escorte de navire dans l'espoir d'un accord de paix avec l'Iran. 15 milliards d'euros investissement sur 3 ans dès cette année en France. Promesse d'Amazon à la clé, 7000 créations d'emplois en CDI répartis sur 4 nouveaux sites. Le rêve d'une deuxième étoile passe par Munich. C'est là que le Paris Saint-Germain a décroché sa première Ligue des Champions l'an dernier. C'est là qu'il va devoir aller chercher sa place en finale ce soir face au Bayern. Des Parisiens ambitieux une semaine après leur victoire 5-4 au Parc des Princes. Écoutez Warren Zaïre-Emery.
2: On joue au football pour ce genre de match. Et je pense que ce qu'on a montré, c'était l'un des plus beaux matchs de la Ligue des Champions. Franchement, on s'attend à la même chose, au même match, et voire encore pire. On est prêt, on a un objectif qui est clair et on va essayer d'aller en finale.
1: 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Il est 9h02, tout de suite, les GG.
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0: bonjour à tous. C'est parti pour le 32-16 pour être en direct avec nous jusqu'à midi. Bonjour Olivier.
1: Bonjour Olivier.
2: Oui, bonjour. Non, parce qu'on me hurle en même temps dans l'oreillette. Vous savez, on a une petite
3: oreillette.
0: J'ai dissipé,
2: transparence.
3: Non, voilà, mais c'est,
2: me hurle
3: c'est l'âge.
2: Dessus. Non, je ne suis pas sourd, j'entends bien dans l'oreillette. Bonjour à tous, bonjour les grandes gueules.
0: Dans les GG aujourd'hui, Zora Bitton, cadre de la fonction publique. Bonjour ma chère Zora.
4: Bonjour à tous et un petit bonjour à la tribu de Zora, comme d'habitude.
0: Nous sommes avec Sandrine Pégan, avocate. Bonjour Sandrine,
5: bonjour
0: maître
5: à
0: Pégan.
5: Tous. On espère que vous êtes en forme comme nous le sommes.
2: Elle a tué un léopard, Sandrine.
5: Ouais, grave. Je suis la petite tigresse aujourd'hui.
0: Et puis nous sommes avec
4: elle aime bien ces genres
0: Didier de Giraud, agriculteur de Saône-et-Loire. Bonjour mon cher Didier.
6: Bonjour, c'est bonjour à la France profonde.
5: Tu aimes bien ça aussi, une petite chemise comme ça.
4: Ouais, non, léopard, vache, ouais. La prochaine
6: tu
4: fois que tu fais léopard, vache.
6: De léopard, ouais.
0: Ne pas te lancer dans l'élevage de léopard ou de tigre en Saône-et-Loire.
6: L'avenir, je veux dire.
4: Non, moi je vous propose que le prochain plateau, il est animalier.
5: Bah oui,
6: il y a plus personne qui veut élever des vaches, donc laisse-moi élever des vaches.
0: Que va-t-il se passer aujourd'hui? Aujourd'hui dans les Grandes Gueules, on a un invité candidat à l'élection présidentielle dans les GG tout à l'heure à 11h. C'est Bruno Retailleau, le patron des Républicains. Avec lui, on va passer bien sûr en revue l'actualité. On aura parlé des expressions comme chemin de croix qui visiblement gêne à la télévision. C'est ce qui s'est passé dans l'émission de Bruno Guillon. Chacun son tour de Sophie la girafe qui n'est pas fabriquée en France. Mais d'abord, le carburant Total qui... dites au gouvernement, écoutez, nous on fait les ristournes. Si jamais vous faites la surtaxe, fini les ristournes. Allez, on en parle au 32-16.

0: réalité, quand Total et d'autres font des super profits, le font simplement parce que la crise géopolitique est là et qu'ils en profitent.
1: C'est vraiment trop injuste.
2: C'est facile de triquiter tout le monde.
3: Ce plafonnement, nous l'avons décidé de nous-mêmes au début de la crise. C'est ce que rappelle dans une interview à Sud-Ouest le patron de Total, le PDG Patrick Pouyanné.
4: Et sa menace est très claire. En cas de surtaxe, nous ne pourrons pas maintenir le plafonnement des prix. Voilà ce que dit Patrick Pouyanné. En fait, en cause, ce sont les quelques 4,96 milliards de bénéfices de la compagnie au premier trimestre. Ce qui fait dire à Olivier Faure, qui était ce matin l'invité d'Apolline de Malherbe, il faut taxer ces super profits de Total. Eh bien, le président Pouyanné répond à cela. Très bien, si vous nous surtaxez, ben nous, on arrête de plafonner. On peut pas faire les deux. Et d'autant plus que il va plus loin et dit, moi, je ne vais pas m'excuser de performer et de faire réussir mon entreprise, parce que c'est son job, monsieur Pouyanné, c'est de faire des profits avec son entreprise. Et d'ailleurs, il va plus loin, il dit, il faut en être fier, il n'y a aucune honte, cela signifie que l'entreprise fonctionne bien. Donc, est-ce qu'il faut effectivement laisser Total décider

0: de plafonner ou au contraire prendre son argent et ensuite le problème c'est qu'on sait pas trop ce que l'État en fait parce que c'est ça un peu le problème c'est que si l'État prend l'argent de Total qu'est-ce qu'il va en faire est-ce que ça ira dans les poches d'Automobis alors que je peux vous dire en ce moment les gens se ruent dans les stations Total parce que Total est moins cher que Leclerc donc est-ce que c'est pas plus efficace le plafonnement de Total qu'est-ce que vous en pensez
1: cette histoire de carburant est vraiment kafkaïenne elle est à l'image de notre administration en fait faut vraiment lire, relire, s'y pencher, faire toute une étude pour essayer de comprendre ce que c'est cette histoire de carburant. D'abord, il y a une chose simple, c'est que quand les Français vont à la pompe, ils payent. Eux, ils ne sont pas dans les dédales administratifs ou en train d'essayer de comprendre comment le gouvernement va vous baisser un centime ou deux centimes. Ils payent, ils roulent, ils bossent. Point. Ça, c'est le sujet de la réalité. Ensuite, que se passe-t-il ? Pourquoi on ne laisse pas le sujet Total de côté ? On laisse Total plafonner ? Et derrière, on nous dit que sur l'ensemble des budgets, tout est tendu. Et d'ailleurs, que les études, tous les jours, les costards sont au travail avec Excel et les PowerPoint pour essayer de voir où est-ce qu'ils peuvent gratter de l'argent. Pourquoi on ne baisse pas autre chose, d'autres postes beaucoup plus, qui toucheraient beaucoup plus de gens, ce qui permettrait de faire un équilibre avec le carburant. On laisse Total faire ses profits. Si les gens font des profits dans le privé, je vois pas pourquoi l'État s'en mêle. En plus, il propose un plafonnement des prix. Ça veut dire que la question du pouvoir d'achat, elle est une fois de plus. L'airbag, il est fait par des citoyens et non par l'État. Donc, c'est à l'État de trouver une compensation de cette augmentation de carburant ailleurs, dans d'autres postes. Je sais pas lesquels, l'alimentation, la TVA ailleurs, etc. Mais il faut le carburant. On nous dit qu'on n'a pas de levier dessus à cause de la guerre, très bien. Total propose un levier et on veut aller encore pourrir Total qui menace justement de ne plus le plafonner. Donc c'est encore essayer de trouver une solution bancale comme d'habitude alors que la vraie solution peut être trouvée dans la réduction de quelque chose par ailleurs qui toucherait un maximum de Français. C'est tout. Mais si, parce que quand t'as un budget.
2: Cool, par ailleurs.
0: D'ailleurs, M. Lecornu, hier, a annoncé à l'Assemblée nationale de nouvelles aides. M. Lecornu a annoncé qu'il allait élargir ses aides.
1: Oui, oui, voilà, les aides.
2: On va changer d'échelle.
1: Au lieu de baisser quelque chose ailleurs, c'est-à-dire impôts, charges salariales, patronales, de manière à ce que tous les salariés puissent s'en sortir, on cherche encore à faire des chèques.
0: Est-ce que la menace de Total est justifiée ou c'est un ami?
1: Alors, pour moi, oui.
2: Après, Total, c'est pas des philanthropes, c'est une entreprise privée qui réalise des bénéfices. Donc, ils ont fait un choix commercial. C'est pas juste parce que c'est des bons samaritains. Ils ont fait un choix commercial de dire on plafonne. Ce qui leur permet de plafonner, alors certainement leurs 4 milliards de bénéfices qu'ils ont fait ailleurs qu'en France d'ailleurs, mais c'est surtout et avant tout parce que ça fait des années qu'ils sont 15 centimes plus chers que les concurrents, quoi. Et si aujourd'hui ils sont capables de plafonner, c'est parce qu'ils ont fait leur propre trésor de guerre qui leur permet de plafonner, ce que n'a pas fait l'État. Et aujourd'hui, toutes les injonctions.
0: Si l'État avait un trésor de guerre, il pourrait aider davantage les automobiles.
2: Qu'est-ce que fait l'Italie? Qu'est-ce que fait l'Espagne? Qu'est-ce que fait l'Allemagne? C'est ce qu'ils font. Et à un moment donné, toutes les injonctions du Premier ministre, moi, elles me font doucement rigoler, puisque lui, il n'a pas été capable de constituer un budget correctement, puisqu'il a dû abandonner toutes les réformes de ces 5 dernières années afin de pouvoir se maintenir et de faire un budget.
0: Et de pas être censuré
2: dans l'effort. Aujourd'hui, il a zéro marge de manœuvre et il est obligé de dire on va aller piquer des sous chez Total. Moi, il y a un autre truc qui me gêne là-dedans, c'est que si l'État prend ses 4 milliards de bénéfices, combien vont revenir dans notre poche? Quand je vois l'efficience de l'État à collecter de l'impôt et à redistribuer un tiers de ce qu'ils ont collecté, parce que le reste, ça part dans les frais de fonctionnement, je suis très inquiet si ça devait être cette solution-là que de prélever l'impôt chez Total et nous le redistribuer. Moi, je pense qu'il faut faire ce qu'ils ont fait depuis le début, ne surtout pas s'en occuper.
0: Donc le chantage est justifié ou pas?
2: Bah oui, le chantage, il est justifié, puisque Total, ils le font, les forces.
0: Sandrine Pégan.
3: Moi, ce qui me dérange, c'est ce rapport de force qu'il essaie d'instaurer, je trouve, M. Patrick Pouyanné. En fait, il joue le rôle du ministre des Carburants avec les aides qu'il donne aux automobilistes. Mais ce rapport de force, finalement... Il fait du commerce, d'accord, mais là, il impose, il est juste en train de dire que bah, si vous allez me taxer mes super profits, bah, moi, je risque de me barrer. En fait, c'est ça.
0: Bah, il n'a pas tort.
3: Il n'a pas tort, peut-être, selon toi.
0: Selon sa propre logique.
3: Oui, mais
2: peut-être qu'il n'y a pas intérêt. Il l'a dit, mais il n'a peut-être pas intérêt.
3: Total Énergie, je veux dire, c'est un outil pétrolier tricolore. On en a besoin.
0: Ils font leurs bénéfices ailleurs qu'en France.
3: Mais sauf que, regarde, n'oublie pas une chose, c'est que c'est le siège, il est en France, il est à Paris, la Défense, le conseil d'administration est français, il y a beaucoup d'actionnaires qui sont américains, etc. Donc, à un moment donné, il peut aussi jouer sur le fait que, d'ailleurs, ça s'est passé en 2024, parce qu'il a voulu aller sur le marché de la bourse de New York. Mais là, il peut très bien dire, bah, attendez, moi, je vais déplacer mes investissements, je vais faire autre chose. Donc, c'est ça, en fait, ce rapport de force. Moi, c'est ça qui me dérange.
0: Oui, mais ce qui est bizarre, c'est que, on s'en prend une entreprise qui fonctionne, qui est déjà taxée. Je rappellerai qu'il y a déjà, une taxe sur les grandes entreprises. Une surtaxe sur les grandes entreprises, d'ailleurs, sans doute, puisque Total a fait des bénéfices, que cette année, en 2026, ils paieront cette surtaxe. Mais il faut quand même rappeler deux choses, et ce qu'Olivier Faure ne rappelle pas, c'est que, un, Total fait quasiment tous ses bénéfices ailleurs qu'en France. Il est plutôt souvent déficitaire en France, parce que les raffineries, notamment de Total, ça fonctionne pas très bien. D'ailleurs, il y avait même une menace de fermeture de raffinerie. Et d'ailleurs, si Pouyanné décide de fermer ses raffineries, on sera les premiers à râler, parce que ça fera du chômage en plus. Deuxièmement, ce n'est que 30% des stations-service Total en France. Ce n'est que 30%. Donc on focalise sur Total, mais enfin 70% des stations-service ne sont pas Total. Et troisièmement, factuellement aujourd'hui, c'est moins cher d'aller faire le plein chez Total que chez Leclerc. Et on nous dit que Leclerc, il fait pas de marge non plus. Donc en fait, c'est effectivement un marché dupe, comme disant. Oui, c'est-à-dire que en fait, on nous enfume, c'est-à-dire qu'on désigne un bouc émissaire pour qu'on oublie que ce qu'on paye à la station-service, c'est avant tout des taxes. C'est des taxes et des impôts, c'est de la TVA, c'est l'assise.
4: D'accord, mais Leclerc et Super U, par exemple, l'essence qui nous servent, c'est de l'essence Total. Donc si tu veux, Total est à tous les maillons de la chaîne.
0: Parce que Total est aussi un
4: raffineur, producteur, distributeur. Et donc, ce que disent Leclerc et ce que dit Super U, à tort ou à raison, ils disent, oui, mais Total nous vend au prix fort. C'est pour ça que nous, derrière, comme on fait déjà quasiment pas de marge dessus, on peut pas baisser les prix. Après,
2: Total, il les tient aujourd'hui.
4: Oui, en fait, Total, ils ont la main sur tout le marché.
2: Parce que aujourd'hui, les queues qu'il y a à Total, c'est parce qu'il est moins cher que Leclerc et Super U. Et à un moment donné, il va pas baisser le prix de ces matières premières à Leclerc et Super U pour les remettre dans le jeu de la compétitivité.
4: Bah non. Faut le comprendre. Il tient tout le monde, là.
2: Et en dehors de ça, ce que t'as dit, Olivier, t'as oublié un truc. C'est que dans la ristourne que fait déjà Total aux consommateurs, il y a aussi les 14 centimes de conversion, là. Enfin, je sais plus comment ils s'appellent, là. Ceux qui vont vers les, qui sont
4: privés. Oui, la C2E. La contribution écologique.
2: Ceux-là, tout le monde la paye, quoi. Hein.
0: Ouais.
2: Et ceux-là, elle va à l'État, quoi. Hein. Et comment l'État redistribue ça?
0: Elle va à la transition écologique.
2: Oui, bah, je suis désolé, hein. Ça va dans une caisse de l'État, et c'est l'État qui redistribue. Le seul qui pourrait vraiment faire quelque chose et baisser, enfin, c'est Bercy, quoi.
0: Oui.
4: C'est Sylvie qui veut en parler avec nous.
2: Ils n'ont pas de marge de manœuvre.
4: Sylvie qui nous appelle du côté du Vésiné dans les Yvelines. Bonjour Sylvie.
5: Oui, bonjour à tout le monde. Merci de me permettre de passer à l'antenne.
4: Je vous en prie Sylvie. Qu'est-ce que vous pensez? Il fait du chantage Total, c'est pas bien ou pas?
5: Non. Alors moi je trouve que Total, il fait de l'économie de licence de première année. C'est-à-dire que s'il a des sous, c'est-à-dire donc des super profits, c'est donc qu'il vend cher son pétrole. Ou je veux dire son essence et son gasoil. Si il limite son prix de vente, ce qu'il fait actuellement, eh ben il a moins de super profits, vous voyez. Et puis ça c'est le numéro un. Deuxième chose.
2: Et il a plus de volume.
5: Deuxième chose, il n'y a pas que Total qui vend du pétrole, de l'essence et du gasoil en France. Hein. J'ai entendu c'est 30%.
0: C'est 30% Total les stations-service.
5: Hein, je vois pas pourquoi c'est le seul à qui on crie au.
4: Parce qu'ils n'ont pas dégagé 5,8 milliards les autres, si vous voulez.
3: Là, c'est ça.
5: Voilà. Oui, mais quand même, si vous voulez, les autres ils continuent à vendre et c'est beaucoup
0: plus cher. Parle jamais d'Esso, par exemple.
5: Dans les autres pays.
4: Oui, Standard Oil, ils sont pas au niveau de Total aujourd'hui. Ce qui intéresse le gouvernement. Les impôts de Total.
0: Allez-y. Mais sauf que les impôts de Total ne sont pas français.
5: Je pense que Total, Esso, quand il gagne de l'argent en France, il paye
4: déjà
5: en France. Hein.
0: Oui, non, mais je veux dire, Olivier Faure, par exemple, quand il dit qu'on peut taxer.
5: Je fais confiance à Olivier Faure pour faire de l'économie. Alors, je veux dire, il y a des gens à qui on ne veut pas que ses enfants aillent dans la voiture avec eux. Moi, monsieur Olivier Faure, je ne lui donne pas mes sous.
0: Ce qu'il oublie de dire, c'est que taxer les super profits, il peut pas taxer les super profits qui sont faits à l'étranger, c'est dans la loi. On peut pas taxer des profits qui ne sont pas en France.
5: Effectivement. En plus, je veux dire.
4: Mais vous savez, il y a un argument massue aujourd'hui, Sylvie.
0: Donc on est quand même dans la démagogie.
4: En fait, Total,
3: tout le temps avec
4: profits. alors que c'est la guerre. Donc si vous voulez, c'est un méchant, c'est un profiteur.
0: C'est pas lui qui a déclenché la guerre.
4: C'est un profiteur de guerre. Oui, et donc, si vous voulez, comme en plus, il a acheté un million de, je sais plus combien de millions de litres avant la crise, et derrière, ça lui a rapporté un milliard. Donc on dit, bouh, c'est pas bien. Vous faites sur la guerre. Vous êtes un profiteur de guerre. Donc ça, c'est l'argument massue.
0: Mais là, il a été malin.
1: Mais oui.
4: Ah non, mais je suis d'accord avec toi.
0: Alors ça serait bien d'avoir des chaînes d'entreprise qui soient nulles.
4: Voilà l'argument massue de l'argent.
2: Non mais voilà. Si l'État français avait été aussi fort que Pouyanné, peut-être il aurait pas bazardé son industrie d'armement. C'est dingue. Puis ces jours, on sera en train de vendre des missiles pour alimenter le dôme de fer. Et puis du coup, nous aussi, on en ferait des super.
4: Mais
2: comme l'État français est nul depuis 50 ans,
4: si tu veux taxer Total, taxe aussi les industries d'armement françaises.
1: C'est dingue. Ce qui est dingue,
2: L'industrie d'armement française, c'est devenu nul.
0: On n'a plus rien.
2: Ce qui est dingue, c'est achète nos fusils qui étaient faits à Saint-Etienne il y a 50 ans, on les achète à l'Allemagne. Nos camions, ils sont américains.
1: Ce qui est dingue, c'est la culture.
4: Eux, ils marchent bien.
1: Non, mais c'est la culture française. C'est-à-dire que l'État échoue tout le temps. C'est-à-dire que l'État fait pas. Nous, on aimerait que l'État fasse des super profits avec tous les impôts que les gens donnent.
3: Ah, ça, oui.
1: Et voilà, on aimerait que l'État fasse. Alors, l'État échoue.
0: Comme au Portugal, ils sont excédentaires au Portugal. Voilà. Ils sont en train de rendre de l'argent au Portugal.
1: Voilà. Et ben, l'État échoue. Ouais, et dès qu'il y a des. Non, mais dès qu'il y a des entreprises qui réussissent. Parce que la réussite en France, c'est mal vu. Et dès que ça réussit, on va taxer, on va stigmatiser, on va dénoncer.
0: Et si Total était en difficulté, eh bien, on serait là. Il faut subventionner Total.
1: Voilà, c'est dingue. Et c'est la culture.
4: Total est en difficulté. Patrick Pouyanné n'a jamais demandé l'aide de l'État, d'ailleurs.
0: Non, mais
1: la culture française. France, l'État échoue, mais demande aux autres d'être performants, et quand ils le sont, on les désigne du doigt et on leur dit rendez l'argent. Alors que
2: c'est le quotidien de tous les entrepreneurs.
1: Mais oui, c'est dingue, mais c'est l'État.
3: Et rappelez-vous quand même.
4: Merci à Sylvie d'avoir été dans les GG, Sandrine.
3: Il y a M. Pouyanné qui dit quand même aussi qu'en 2023, ça leur a coûté entre 400 et 500 millions pour les aides. Donc voilà, ils sont là en train de dire voyez, on a quand même déjà fait un geste en 2023. Bon, arrêtez maintenant de.
4: Alors justement, qu'est-ce que vous en dites? Je remercie Sylvie d'avoir été dans les GG. Prix des carburants, chantage de Total. Est-ce que Total abuse ou est-ce que c'est justifié? Vous dites justifié à 65,7%. Dans un instant, avec les grandes gueules, vous pourrez encore prendre la parole au 32-16, parce qu'on va s'intéresser à l'histoire de Sophie la girafe, la petite girafe en plastique que tous les enfants ont eue. Bon, on découvre qu'elle est fabriquée en Asie. Alors, est-ce qu'on doit tomber à la renverse? Alors, il paraît qu'il y a un mensonge de la part de la société. Vous venez discuter de ça avec nous et vanter encore le Made in France. Il est 9h20, vous êtes avec les grandes gueules sur RMC et RMC Story.
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Je vous propose maintenant qu'on parle d'un petit animal en plastique.

0: C'est la grande Sophie, bien sûr, et le squeak squeak. Tous les parents, tous les parents l'ont entendu dans la chambre de leur enfant et leur ont offert la Sophie la girafe.
1: Bah, Sophie la girafe, c'est 700 à 800 000 exemplaires vendus chaque année. C'est ce que dit l'entreprise Vully qui la vend. C'est des centaines de mille girafes également vendues dans le reste du monde. Et depuis sa création en 1961, 70 millions de girafes ont été écoulées. Donc c'est une fierté, ça fait partie du patrimoine Sophie la girafe. Et encore, les nouvelles générations, quand on a un bébé, ben on offre une Sophie la girafe, une Sophie, voilà. Et donc on a tous mâchouillé une Sophie, on a tous fait nos premières dents sur Sophie. Et alors jusqu'à présent, on pensait que c'était du made in France. C'était une fierté française parce que c'était produit en France. Eh bien non, c'est Mediapart qui a révélé que ce mythique jouet en caoutchouc, vendu donc par entreprise Vully, censé être fabriqué en France, était en fait depuis de nombreuses années massivement produit en Chine. Alors, l'entreprise se défend. Elle dit, oui, effectivement, on a des difficultés dans notre nouvelle usine de Saint-Nabor. Donc là, on fait venir des produits de Chine. Mais il paraît que ça va beaucoup plus loin. C'est ça, depuis 2013, en fait, que la fabrication serait massivement sous-traitée en Chine. Et voilà. Même Sophie la girafe est chinoise.
0: C'est-à-dire qu'en fait, le groupe aurait joué sur l'ambiguïté. Le Made in France aurait été remplacé par un petit écrit avec né en France, Sophie la girafe.
2: Alors,
0: voir colorié en France.
2: Est-ce qu'on doit partir à l'envers? Est-ce qu'on doit crier au scandale ou pas?
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2: Oui, il faut crier au scandale. Attends, ces gens-là ont fait un étendard de la fabrication française. Le NF sur l'emballage de Sophie la girafe, il est gros comme ma main, quoi. Et à un moment donné, ils en sont arrivés à relancer la chaîne de production qu'en cas de contrôle. Ils en étaient là. Oui. Donc, à un moment donné, moi, je le dis à longueur d'émission pour la bouffe, mais ça marche aussi avec Sophie la girafe. Quand t'as fait du Made in France un porte-étendard, il faut que tu sois irréprochable dans ta façon de produire. Et il faut qu'on aille plus loin. Plutôt que de payer les mecs à rien foutre dans les bureaux, l'État devrait payer des contrôleurs parce que c'est trop facile de mettre un coup de peinture, le packaging en France et dire c'est français, quoi.
4: Non,
2: c'est exactement pareil sur l'alimentation. Moi, je veux qu'on aille plus loin sur étiquetage, donc provenance, étiquetage, contrôle.
0: Du point de vue du droit, il y a tromperie?
4: Je pense, oui. Oui, sincèrement, on pourrait aller sur ce terrain-là. Parce que pour le consommateur, c'est pas neutre. Le sujet, c'est vraiment le décalage entre le discours et la réalité. Je veux dire, quand le consommateur, lui, il achète Made in France, il achète une promesse, il achète un savoir-faire, il achète quelque chose de local, puisque donc c'est ou national, tu vois ce que je veux dire. Mais là, en fait, moi, je trouve que ça pénalise ceux qui jouent la transparence à 100% et qui disent, voilà, nous, on est vraiment fait Made in France. Donc oui, sur le terrain juridique, on peut très bien aller sur la tromperie. Et j'imagine qu'il doit y avoir d'autres qualifications juridiques sur lesquelles on pourrait aller les chercher.
2: Parce que dire qu'elles sont peintes et emballées en France, pour en faire du Made in France, je suis désolé, ça suffit pas, quoi.
5: Oui, alors moi je serais un peu plus mesuré. D'abord parce que c'est né en France et que dans l'esprit de tout le monde, Sophie la girafe, elle est française, quoi qu'il arrive. Elle est française, c'est une création française et ça a été imaginé en France.
4: Une icône nationale.
5: Oui, voilà. Non, mais pour les, c'est important d'avoir. Quand t'es au fin fond de n'importe où dans le monde, tu sais que Sophie la girafe, c'est français. Donc déjà, ça c'est acquis.
4: Ok, très bien, l'idée
5: ça,
4: est française.
5: Acquis, voilà, c'est acquis. Après, moi, j'ai pas envie qu'on plombe non plus ça totalement dans un bashing qui. Je pense que juridiquement, effectivement, il faut clarifier et peut-être faut donner l'opportunité à l'entreprise de dire revenez à la fabrication 100% française et surtout dites-nous pourquoi depuis 2013 vous êtes passé chez
1: dire que on a des ça, la vraie question, voilà, c'est pourquoi ils sont obligés d'aller fabriquer en Chine
2: je pense que derrière ça il y a des normes, il y a des conditions de production, il y a certainement des composants qui sont interdit en France.
1: Du coup, le travail, surtout.
2: Mais
1: le
2: coup, ça veut dire que peut-être ça peut être dangereux.
4: C'est tout un ensemble de choses.
2: Je suis désolé, le NF...
1: Non, mais elle a bien compris.
5: Oui, mais attends, d'accord, mais après,
1: d'accord,
5: derrière,
1: mais le vrai sujet, c'est pourquoi l'usine, c'est une usine nouvelle en plus, de Saint-Nabor, est en difficulté.
5: Voilà.
1: Pourquoi en France, on nous promet qu'on va réindustrialiser vous allez voir, là, tous les candidats à la présidentielle, et on va recevoir Bruno Retailleau tout à l'heure dans les grandes gueules. Je pense qu'il va nous dire aussi la même chose. Je veux réindustrialiser le pays.
2: Avec le coût de la main-d'œuvre énorme en France, tu peux pas
1: On s'aperçoit que cette volonté se heurte au réel. Le réel, c'est le coût du travail.
5: première question,
4: d'accord,
5: c'est
4: mais
5: donc
4: mais
5: la question,
4: problème,
5: c'est
4: là,
5: pourquoi
4: c'est
5: faire
4: pourquoi tu mets Made in France, pourquoi tu mets Made in France si c'est produit en
5: Chine, non mais pour ne pas enterrer quelque chose qui est aussi un peu de notre patrimoine, c'est de laisser l'entreprise s'exprimer sur pourquoi. Voilà. Et ensuite.
4: Mais ça ne change pas le reste.
5: Non, si, parce que c'est important, parce que soit on fait du bashing, on la descend et on la défonce, et plus personne n'achète la Sophie la girafe. Et au revoir.
1: Et
5: là, on la termine. On la termine,
1: rien.
5: Et auquel cas, merci, au revoir. Voilà. N'achetez plus, au revoir. OK. Ou soit on dit, bah écoutez, non, voilà. Dites-nous pourquoi. Dites-nous pourquoi. Peut-être que le réel va raconter, parce que le réel, lui, il ment jamais. Peut-être qu'ils vont nous dire réellement normes, coûts, contrôle, machin, bidule, etc. Et que ça coûtait tant et qu'on était au pied du mur et qu'on l'a fait parce qu'on savait le risque qu'on prenait. Maintenant, comment on fait pour faire du 100% français ? Ben, on vous explique. Ben, si on fait du 100% français, ben, c'est, on augmente Sophie la girafe de 30%.
2: Et alors, est-ce que c'est la fin du monde, Zora ? Est-ce que c'est la fin du monde ?
5: Mais c'est surtout une réalité qui peut expliquer.
2: À 7 euros, soit en concurrence avec une pas limitation chinoise à 3 euros.
5: Il faut laisser l'entreprise s'expliquer et pas la tuer.
2: Non, mais tu vois, moi, j'en fais
4: un élément matériel et un élément intentionnel. Parce que là, on
2: aurait un principe, Zora.
4: Zora, elle est en train de nous dire que oui, alors il faudrait connaître les raisons. Mais pardon, les raisons qui vont nous avancer, on les connaît déjà et ça ne va pas pour autant justifier la qualification juridique. Parce que là, à partir du moment où on te trompe.
1: Mais non. Non, mais c'est vrai, il ne faut pas non plus mentir.
4: Ben oui. Voilà.
1: Mais il faut pas que l'entreprise
4: ce qu'on reproche.
2: C'est que moi, je suis producteur de charolais.
0: Oui, oh.
2: Du charolais, tu peux en faire dans un feedlot en Amérique du Sud et demain vendre des burgers charolais en France, quoi. Et c'est exactement le même principe.
5: Quoi. Mais d'accord.
4: Donc, ils ont aucun
5: instant. Et pour autant, j'aurais pas envie que, comme producteur de charolais avec un savoir-faire qui le tien, j'aurais pas envie que si un jour tu as un accident d'entreprise ou que tu ça merde pour toi, c'est compliqué, j'ai pas envie qu'on te termine. Voilà.
0: Tu vois, j'ai pas envie. Si tu commandes,
5: je te tendrai la main.
0: Sophie la girafe sur un site marchand bien connu. D'accord, portable, application, tu veux commander.
1: Qui crée des emplois en France.
0: Ça coûte 15 euros. À un moment, il y a marqué sur la marque. Tu sais, dessous, tu regardes spécification du produit. Il y a écrit sur la marque fabrication française. Et en dessous, il y a marqué fabrication française. Et juste en dessous, une production réalisée à 60% sur le site de Rumilly en Haute-Savoie. Voilà, 60%.
1: Oui, mais donc fabrication française, pas complètement. Il faut plus de transparence.
2: Moi, je suis désolé,
1: après, est-ce que ça changera quelque chose sur le succès de la girafe ? Non, les gens continueront à acheter une girafe.
2: Et au moins, ils seront.
4: Peut-être pas, on verra.
1: Ils auront le choix. Ils ont le choix de quoi ? Quel choix ?
5: Déjà, on a notre industrie, elle est mal.
2: Le choix d'acheter des jouets.
1: Complètement chinois. Mais tous les jouets sont chinois. Mais pardon, Didier, dans quel monde tu vis ? Y a pas, moi, j'ai encore des enfants qui sont en âge d'avoir des jouets. Mais t'as quasiment pas de jouets français. Alors, si parfois des petits trucs qui sont fabriqués en France en bois très joli, mais qui sont beaucoup plus chers.
2: Mais c'est ça que je te dis, Olivier. Si la girafe, c'est marqué Made in China, c'est du Made in China. Et puis voilà, ça sera comme le reste des autres jouets. Mais tu m'as pas fabriqué en France.
1: Donc t'as pas résolu le problème. Le vrai problème, c'est que si on veut que ça soit fabriqué en France, c'est qu'il faut jouer sur le coût du travail.
2: Je pense qu'il y a une partie des choses, c'est mort. Quoi.
4: Oui, mais ça, le consommateur, Olivier, le consommateur, il n'en est pas
2: des jeux Jura très chers, si tu veux.
4: Le consommateur n'est pas comptable du fait que ta chaîne de production, en partie, elle doit être faite dans un pays étranger. Le consommateur, lui, il est neutre, il est là et il fait confiance à ce qu'on lui dit. On lui dit, c'est français, j'ai envie d'acheter français. T'as envie d'être patriote, voilà. Peut-être, mais en attendant, tu ne mens pas au consommateur.
2: Moi, pour moi, c'est ça. Acheter, c'est un acte citoyen. Que tu fais
5: mais regarde l'industrie alimentaire.
4: Comme quand t'achètes bio, comme quand t'achètes local.
2: Dans tout, t'es floué.
1: Mais ceux qui vont reprocher à cette entreprise Vully de mentir sont les mêmes qui vont nous expliquer ah non, faut surtout pas toucher au coût du travail, que vous comprenez le modèle social français.
2: On est d'accord, Olivier.
1: C'est les mêmes.
2: Je suis d'accord avec toi là-dessus, mais il faut aller plus loin sur l'étiquetage et le fait que ce qui est marqué sur l'étiquette, ça soit respecté.
5: C'est les mêmes qui font des enquêtes. Regardez l'industrie alimentaire. Le produit chimique dans l'industrie alimentaire, c'est hallucinant.
1: Ben oui.
5: Bon,
1: on va
5: parler
1: des fast-food tout à l'heure.
0: Oui, mais regarde,
2: c'est exactement pareil. Dans l'étiquetage. Oui, c'est là où j'en fais un principe.
0: Mais faut arrêter l'hypocrisie. C'est exactement pareil quand tu achètes une Renault.
5: Mais oui.
0: Tu peux te demander aujourd'hui, hormis le losange et la marque, qu'est-ce qui est encore français ?
1: Mais rien.
0: Tu vois.
2: Donc, si tu veux des ouvriers français aujourd'hui, tu achètes une Yaris.
5: Et ben, c'est ce qu'on a. C'est ce qu'on n'arrête pas de dire.
0: On dit que la Yaris, elle est faite, assemblée, mais les pièces sont pas produites en France.
4: Sauf que ne se vendent pas que c'est made in France.
2: Il y a rien Fabrice.
3: Quand tu vas acheter une Renault, il te dit ah ben tout est fabriqué en Chine. Ah ben non, il te le dit pas. Il dit tu achètes une Renault
4: et on te dit c'est la marque française. Mais d'accord, mais ils sont pas là en train de se vanter et d'espérer le fait que Dieu t'ait fait en plus.
0: Du côté de la direction de la fabrication de Sophie Lagiraffe, on dit actuellement, c'est intéressant aussi d'écouter, il dit on est en discussion avec la DGCCRF. La DGCRF, c'est les répressions des forces de
2: l'ordre. Ils disent
0: non, mais c'est pas ça. C'est ce qu'ils disent. On voudrait savoir précisément ce que regroupe le Made in France.
2: Oui, voilà,
0: qu'est-ce qu'on met derrière le Made in France. Il y a peut-être une ambiguïté derrière le Made in France. Tu vois.
2: Moi, je suis pareil.
4: Je
2: veux savoir qu'est-ce qu'il y a.
3: Mais tu vois,
2: qui a le droit d'utiliser le Made in France?
3: Tu vois,
0: est-ce que c'est 100% ou pas?
3: Au lieu d'aider ces entreprises à fabriquer français, ça, en revanche, on va envoyer des fonctionnaires de la direction de la concurrence. Ça, c'est, alors là,
5: il y a du monde.
3: Et on va mettre des amendes. Là, il y a du monde. Là, pareil, là, ça marche. Là, on va mettre des amendes. On n'aura rien résolu.
2: On a, si t'es pas journaliste et que tu te dis Jérôme, journaliste, t'es chopé par la loi.
3: Ah bah, il y en a plein sur les réseaux sociaux.
0: Hein. Jérôme de l'Essonne, bonjour.
4: Il s'invente.
0: Bonjour, Jérôme.
6: Bonjour, les gangues.
0: Salut, Jérôme, pâtissier dans l'Essonne. Vous avez des gamins?
6: Oui, j'en ai eu 4.
0: Et ils ont eu des Sophie Lagiraffe?
6: Oui, tous des Sophie Lagiraffe, des produits dérivés. On avait des biberons, parce qu'on trouvait ça sympa, on trouvait ça rigolo, et puis voilà quoi.
0: Et vous étiez attaché à ce que ce soit Made in France? Et vous vous sentez un peu floué ou pas du tout?
6: Non, je me sens, enfin, si, un petit peu quelque part, mais après, il faut aussi comprendre que c'est une entreprise qui sont là pour faire du bénéfice et que c'était une entreprise française. Et ça va être comme vous avez dit, les coûts de fabrication, les coûts de charges. Encore une fois, l'État aurait baissé les charges. Je pense qu'ils embaucheraient. Et puis, c'est ce qui va finir par se passer avec beaucoup d'autres entreprises françaises. C'est encore une fois, c'est l'État se gave sur les charges, sur ceci. Pour 100 employés français, ils vont avoir 1000 employés chinois. Pourquoi ils se plaindraient?
5: C'est ça qui est dingue.
6: C'est ça le problème.
2: Jérôme, pour moi, ils ont tout à fait le droit de le faire. Ils ont à enlever le logo bleu, blanc, rouge de dessus.
6: Mais bien sûr, mais de toute
2: c'est
6: façon,
2: tout, quoi.
6: Bien sûr, non, mais qui l'enlève ou qui l'enlève?
2: Parce
6: pas,
2: que tout le monde l'utilise, dans tous les domaines, on utilise le logo bleu, blanc, rouge. Hein. Mais il faut savoir qu'est-ce qu'il y a réellement de fait en France derrière. Quoi.
3: De toute façon, ce logo bleu, blanc, rouge, on le retirera de partout, de fait, puisque plus rien sera fabriqué en France, Didier.
4: Mais
3: j'aimerais bien. Super. Et donc,
4: arrêtons de communiquer.
2: Mais j'aimerais bien qu'on aille à cette rigueur-là.
3: C'est débile, parce que ce qu'il faut.
2: Mais non, mais je suis peut-être débile, mais moi, j'applique ça à la bouffe et je suis désolé, il y a des normes de fabrication dans tout aujourd'hui.
3: Mais ce qui compte, c'est que ce logo bleu, blanc, rouge se développe, pas qu'on le retire parce qu'on a bien respecté les règles. Voilà.
2: En faisant fabriquer en Chine, je suis désolé, ça sert à rien.
5: Non, il faut encourager la fabrication Made in France revoyant certaines règles.
2: Jérôme, tu me mets 3 mois à Bercy, t'inquiète.
0: On a Michael qui va intervenir. Bonjour, Michael.
7: Bonjour tout le monde.
5: Bonjour,
0: Michael, conducteur de train. Vous sentez flou? Vous vous êtes fait avoir ou pas, dites-moi?
7: Pas du tout. Très franchement, en fait, je vais vous expliquer aujourd'hui, on regarde plus du tout la provenance parce qu'on sait que tout vient de toute façon de Chine. Donc on se prend même plus la tête à savoir si ça vient de Chine ou pas. On l'achète en France, donc on se dit, de toute façon, c'est acheté français. On a confiance, on va dire, en la marque. Maintenant, qu'elle vienne de Chine ou qu'elle vienne d'Alaska, de Moscou, ça ne nous regarde pas. Et puis, c'est une tradition française, je veux dire, on a tous eu, mes parents m'ont donné, j'ai 46 ans, hein, donc il y a 40 ans peut-être, j'ai eu une girafe.
2: C'est la troisième génération.
7: On n'a jamais fait attention à ce qui a marqué, Made in France ou pas Made in France. C'est maintenant qu'il commence à y avoir plein de choses où on essaie de rester patriote, mais ça n'a rien changé, je veux dire.
0: Alors, c'est pour ça que je tenais à lire l'étiquette, parce que si aujourd'hui, avoir juste la conception et 60% de la fabrication du produit
5: en France,
0: ça sert à mettre le Made in France. C'est pour ça que le PDG a raison de dire, expliquez-moi précisément ce que recouvre l'étiquette
5: Made
0: in France.
5: Mais Michael dit quelque chose de très intéressant.
0: C'est fini, c'est fini.
2: On enlève des contingents entiers de jouets qui sont pas aux normes, qui sont cancérigènes, qui s'inflamment. Ça existe quand même, quoi.
0: Merci à Jérôme, merci à Michael d'avoir pris part à notre discussion. Dans un instant, on s'en fout pas, restez avec les GG en direct sur RMC, RMC Story, il est 10h-20.
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0: Bonjour Anaïs Inès Sainz.
3: Bonjour Alain, bonjour les GG, bonjour à tous. À Paris d'abord. Un homme qui se promenait sur le Champ de Mars, mardi, a terminé au commissariat car son chihuahua n'était pas tenu en laisse, les GG. Est-ce qu'on s'en fout ou pas, Sandrine ?
4: On s'en fout !
3: La tête de Didier. Didier ?
5: On s'en fout.
3: Ah, mais vous avez même pas écouté l'histoire.
5: Mais,
3: attends,
5: mais si,
3: c'est dommage.
5: Mais
3: Zora,
4: je vais dire on s'en fout pas.
3: Bah, merci. Le journal Le Parisien explique que Jean-Pierre, résident du quartier depuis 40 ans, a l'habitude de promener ses deux chiens dans le secteur, dont Bobby, petit chihuahua d'à peine 5 kilos tout mouillé qui reste dans ses basques, évidemment, car il a peur de toute façon dès qu'il s'éloigne. Sauf que le ton est monté avec la police municipale. Jean-Pierre, excédé, n'a pas voulu présenter sa pièce d'identité. Des renforts ont été appelés, débarquent alors carrément une voiture et deux motos de la police nationale cette fois. L'homme a également été fouillé, emmené donc au commissariat. Il écopera certainement d'une simple amende, mais il a décidé quand même de porter plainte contre les policiers pour arrestation, enlèvement, séquestration ou détention arbitraire.
6: Non, t'exagères là.
3: Zora.
4: Non, mais...
7: Il y a des policiers qui ont du temps à perdre.
4: Ouais, non seulement ça et.
7: Elle évite d'aller sur les vendeurs.
4: Je comprends que le propriétaire du chihuahua a pu être excédé. Je l'aurais été aussi. Mais après, c'est vrai que un chihuahua sans laisse sur les Champs-Élysées, moi j'aurais peur qu'il.
3: Champ de Mars, pardon,
4: qu'il se fasse écraser. Voilà, je m'amuserais pas à faire ça. Donc. Quand on a un animal de compagnie, on fait attention, on le laisse pas dans un train comme ça se balader ou dans la route. Et après, je suppose que l'arrestation, enfin la verbalisation a dû énerver le propriétaire. Et je pense que la garde à vue, elle est plus due au fait que ça s'est enflammé.
7: Oui, un outrage,
4: plus que le fait d'avoir un chihuahua. Donc à la limite, il y a une co-responsabilité, c'est-à-dire que on vient te voir et on te dit vous êtes sur le Champ de Mars, votre chien est sans laisse. Ce serait bien
0: de tempère, le obéir.
4: Voilà, tu dis ok. Et d'ailleurs
0: voyez,
4: pour la sécurité de son animal aussi. Hein, moi par exemple, j'avais un petit caniche qui
0: s'appelait
4: pas Filou. J'avais un petit caniche, il mordait. Voilà,
3: comme sa maîtresse.
4: Il était pas très grand,
7: comme
4: mais
7: toi, quoi.
4: Et oui, je mords, mais ça tout le monde le sait. Et j'en suis très fier d'ailleurs de mordre. C'est important chiens, dans la société
0: en fait,
4: dans laquelle on vit.
0: C'est quand même toujours et encore fort
4: toi,
0: avec les faibles, faible avec les forts, quoi.
4: Oui, tu peux
0: on enchaîne.
3: Attention les GG. Coup de tonnerre dans le monde politico-médiatique français aujourd'hui. On apprend ce matin qu'Elisabeth Borne quitte la direction de Renaissance. Pardon. Est-ce qu'on s'en fout ou pas, Zora ?
4: Je morde ou pas ?
7: C'est un choc.
3: Ah oui, là, franchement, on s'en remet pas, Sandrine.
4: Non, on s'en fout.
3: Ah bon ? Et Didier ?
8: Ouais, moi, je suis comme Sandrine, je suis parti pour faire un air, on s'en fout.
3: Écoutez, 100% s'en fout.
8: Non, mais je m'en fous pas.
3: Écoutez ce qu'a dit l'ancienne Première ministre.
7: Zora, tu t'en fous, toi ?
4: Non, je m'en fous pas.
3: Écoutez ce qu'a dit l'ancienne Première ministre sur France Inter ce matin. Je ne me retrouve pas complètement dans la ligne du parti. Oui, la ligne du parti qui est maintenant complètement écrasée par Gabriel Attal et sa possible candidature pour 2027. Zora.
4: Ah bah la genèse de Renaissance, de En Marche, c'est quoi ? C'est une armée de socialistes qui a profité de l'opportunité d'un PS mort pour rentrer dans Renaissance, En Marche.
0: Et mort bientôt.
4: Et comme Renaissance est mort bientôt, on essaye de retrouver, je sais pas quoi, de sa liberté.
3: Ah oui,
4: donc c'est l'opportunité. C'est plus tu changes de veste, ça, c'est carrément tu changes de déguisement à chaque fois. Tu changes de déguisement en fonction des opportunités. Donc c'est pitoyable. Et comme de toute façon la gauche est en décrépitude totale.
0: C'est pour ça qu'on
4: s'en fout pas.
8: Est-ce que qu'Elisabeth Borne était directrice de Renaissance ?
3: Oui, non, elle n'est pas directrice.
7: Elle est membre de la direction.
3: Mais on ne comprend pas trop.
5: trop ce qu'elle reproche maintenant au parti 10 ans après.
4: Elle l'a pas dit.
6: Elle trouve que maintenant Renaissance c'est une machine électorale au service de Gabriel Attal et que visiblement elle est pas proche de Gabriel Attal.
5: C'est juste une question d'inamitié, des querelles personnelles
6: entre anciens premiers ministres
5: Emmanuel Macron.
6: Qu'effectivement Didier Giraud s'en fout et on peut le comprendre.
5: Elle veut exister à un an de la présidentielle. Donc
0: est-ce que la carrière politique de certains macronistes ne va pas se terminer avec le macronisme,
4: ils vont être
0: si
4: casés.
0: Tu veux, tu vois.
4: Vous inquiétez pas. T'inquiète,
6: on va en parler,
8: poussière avant, ils vont redevenir poussière.
6: Non, ils vont tous avoir des beaux jobs.
4: Non, mais vous rêvez, vous.
6: Non,
4: tu peux dire que tout le monde est recasé. Tout le monde est recasé dans les cours des comptes, commissions, entreprises privées, consulting à le montant.
5: Mais justement,
4: qui meurt en politique, personne.
5: La transition est parfaite, Zora, le grand verrouillage des institution continue avant le départ donc d'Emmanuel Macron l'année prochaine. Le chef de l'État propose cette fois son ex-conseiller spécial à l'Élysée, Emmanuel Moulin, pour prendre la tête de la Banque de France. On s'en fout ou
4: c'est
5: pas
4: la suite, non,
5: Zora, non,
4: ah non,
5: Sandrine,
4: pas
5: Didier.
0: Non. Didier.
5: Après, attends,
0: il
5: après
0: marmonne,
5: Amélie.
0: Marmonne,
5: de... Oui, mais quand même. Ouais. Après Amélie de Montchalin, parachutée à la Cour des comptes, Richard Ferrand à la tête du Conseil constitutionnel. C'est donc cet autre proche du président qui est sur le point d'être nommé gouverneur de cette institution, nomination qui devra quand même d'abord être validée par le Parlement. Didier.
8: Après 10 ans au pouvoir, ça fait toujours ça, quoi. Les gens, ils placent leurs pions pour tenir les institutions. Après 10 ans de pouvoir, quel que soit le bord politique, il faut tout un mandat pour dégager tout ce monde-là et redémarrer à zéro. Ça veut dire que derrière les 10 ans de macronisme qui nous ont emmenés à 6 pieds sous terre, on va se taper 4 ou 5 ans pour assainir la fonction publique, la haute fonction publique d'État,
5: parce que c'est
8: tout des sbires à Macron et qu'il faudra reprendre 4 ou 5 ans avant de renommer des personnes compétentes.
4: Il y a eu les sbires à Hollande casés auparavant et les sbires à Sarko casés auparavant.
8: Mais bien sûr que c'est
4: comme
8: ça.
4: C'est la monarchie républicaine, hein, ça n'a pas changé.
8: Bien sûr que c'est comme ça, sauf que c'est quand même une forme d'impossibilité à réformer l'État français aussi, quoi. Le fait que cette administration-là, c'est d'abord la République des copains, je pense que ça contribue au fait qu'on peut jamais faire de réforme.
6: La Banque de France, il faut expliquer que c'est l'un des plus beaux postes de la République. C'est très bien payé.
8: Ça sert à rien depuis l'euro.
6: Je crois que c'est plus de 200 000 euros. Il y a voiture de fonction, logement de fonction. Et je me pense toujours à Jacques Maillot qui nous écoute et j'embrasse Jacques, qui nous disait, mais je ne comprends pas pourquoi la Banque de France existe toujours, puisqu'aujourd'hui, nous sommes passés à l'euro. Il y a une banque européenne, la BCE, dirigée par Christine Lagarde, et que la Banque de France ne sert plus à rien, puisqu'il n'y a plus de francs. Mais vous savez que la Banque de France, c'est des bâtiments partout en France. Ouais. C'est un patrimoine immobilier important. C'est quelqu'un donc qui va être payé, c'est des employés. Et on parle beaucoup de faire des économies. Il y aurait peut-être moyen de faire des économies.
4: Faut taxer Total qui fait des
6: économies. Et je rajouterai.
8: Dans la partie qui vont piquer à Total et qu'on ne verra pas aux pompes,
6: Monsieur Emmanuel Moulin, qui est sans doute très compétent, mais enfin, il a été secrétaire général de l'Élysée, c'est donc il a dirigé l'État. L'État qui est surendetté, est-ce que c'est le mieux placé pour gérer la Banque de France aussi? Ça aussi, je me l'interroge.
8: C'est vrai qu'en 10 ans, il a amélioré le truc, quoi.
5: Le fond du sujet, t'as bien compris, c'est qu'en fait, c'est une vieille tradition française de la 5e République. Parce que
4: de la monarchie, c'est encore pire.
5: Il va bien falloir revoir tout ça.
0: À quoi sert la Banque de France? 3 prérogatives. Mise en œuvre de la politique monétaire française avec la Banque Centrale Européenne.
6: Voilà.
0: L'émission des billets, c'est-à-dire que la Banque de France est la seule habilitée à fabriquer et mettre en circulation les billets en euros. Oui. Et c'est la Banque de France qui détruit les billets abîmés. Et puis ensuite, c'est la Banque de France qui surveille la stabilité financière, qui surveille les marchés, qui surveille les assureurs, et elle est garante aujourd'hui de la gestion française. Ensuite, elle a des missions de service public qui sont le surendettement, le droit au compte, si jamais tu es refusé par une banque, tu dois en référer à la Banque de France. Et c'est les statistiques économiques.
8: Et les interdits bancaires.
5: Avez envie que on confie ses missions à LFI ou RN après 2027?
6: C'est pas qu'on en a envie, c'est que...
4: envie que ça ferme,
6: c'est
4: mieux.
6: C'est bizarre, c'est de placer ses copains, sachant qu'on quitte le pouvoir, qu'il y aura d'autres personnes qui vont arriver au pouvoir, qui vont se retrouver avec des gens dont la légitimité et la seule légitimité, c'est d'avoir été pote de ceux qui étaient au pouvoir.
8: C'est une façon de faire perdurer tes idées, même quand t'as perdu.
4: Non, mais ceux qui font de la politique savent très bien que le pouvoir, il est toujours bloqué par la technostructure et par la haute administration, puisque c'est elle qui a le dernier mot et c'est elle qui met en œuvre. Donc on se demande pourquoi souvent la France est en panne.
0: Le montant brut annuel du traitement du salaire de la Banque de France est de aux alentours des 280 000 euros. Alors bien évidemment, je pense pas qu'il ait une carte ticket restaurant ou qu'il aille chez Master Poulet.
6: Il est mieux payé qu'un ministre.
0: Le salaire est fixé. Il a le rang de conseiller d'État en fait. Le salaire est fixé par décret. Il gagne quand même quasiment deux fois moins que la présidente de la BCE, qui est aux alentours des 500 000 euros par an, c'est-à-dire Madame Christine Lagarde. Voilà, pour être précis concernant la Banque de France.
6: Et il a un appartement de fonction, ce que tu n'as pas précisé.
9: Non mais franchement, est-ce que nous, on ferait pas la même chose si on était à leur place? Est-ce qu'à un moment donné, on ferait pas aussi confiance à nos amis, en qui on voit véritablement leurs compétences? Parce que là, le Moulin, il a un CV qui est très très bon. Très compétent. Pourquoi ça serait pas légitime
4: mais
9: aussi
4: pas
9: de pouvoir
4: de
9: placer
4: Moulin.
9: Les gens en qui t'as confiance, mais, que tu connais et avec
4: Sandrine,
9: qui t'as travaillé depuis longtemps? Pourquoi
4: Sandrine,
9: faire confiance à quelqu'un d'autre que tu ne connais pas?
4: C'est pas le problème de Moulin. D'abord, on a affaire à la France, on a affaire à l'État, et le problème, c'est la méthode de reproduction, la reproduction entre soi. C'est ça, c'est les élites.
9: Oui,
6: c'est toujours les mêmes. Aux États-Unis, quand un nouveau président arrive, on change
0: tout. Le monde dégage dans la dégage. Dans un instant, avec les GG, avec les Grandes Gueules, avec Sandrine Pégan, avec Zora Bitant et avec Didier Giraud, le chemin de croix, il paraît qu'on ne peut pas dire ça à la télévision publique.
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14: 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Il est 10h, toute actualité, Rémi Barré, bonjour.
15: Bonjour Alain, bonjour à tous, on en veut encore. Le PSG se déplace ce soir sur le terrain du Bayern Munich pour tenter de décrocher sa place en finale de la Ligue des Champions. Vainqueur à l'aller 5-4, les Parisiens retournent sur le terrain qui les avait vus être sacrés l'an passé. C'est forcément dans la tête de tous les supporters.
16: Il y a une grosse symbolique, mais en fait Munich maintenant depuis le 31 mai dernier, c'est un peu un sanctuaire.

0: 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La tension monte encore d'un cran dans le détroit d'Ormuz. Le porte-conteneur San Antonio battant pavillon maltais et appartenant à l'armateur français CMA-CGM, propriétaire d'RMC, a été attaqué ces dernières heures. Une attaque qui a fait des blessés parmi les membres d'équipage qui ont été évacués et soignés. Le navire est endommagé. L'origine du ou des tirs est encore indéterminée. Et puis Elisabeth Borne annonce se retirer ce matin de la direction du parti Renaissance. L'ancienne première ministre estime ne pas se retrouver dans la ligne du mouvement qui recommande dans un rapport la candidature de Gabriel Attal à la présidentielle. RMC 10h01, tout de suite, les grandes gueules.
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0: Les GG, les grandes gueules sur RMC, RMC Story, les grandes gueules avec Bruno Retailleau tout à l'heure à 11h, le président des Républicains, le candidat à l'élection présidentielle 2027. Il viendra nous parler de ses ambitions, ses grandes idées, commenter l'actualité avec les GG, avec les grandes gueules. Retailleau donc face aux grandes gueules, face à Sandrine Pégan, l'avocate, Didier Giraud, l'agriculteur de Saône-et-Loire, les autres habitants, cadre de la fonction publique. En attendant la venue de Monsieur Retailleau, c'est la deuxième heure des GG. Tout à l'heure à 10h25, on évoquera avec vous ce que fait McDo en ce moment. McDo baisse ses prix en disant on baisse ses prix sur les menus parce que c'est notre manière, nous aussi, de lutter contre l'inflation, contre la hausse des prix. On fait des gestes commerciaux. Alors, entre Master Poulet, où on mange pour au total 5 euros, 6 euros, McDo qui baisse ses prix. Vous venez nous dire ce que vous en pensez tout à l'heure à 10h20.
1: Et du coup, tu as ramené le petit Tupperware McDo?
0: Non, pas encore.
1: Dommage.
0: Pas encore. Zora, Sandrine et Didier, je vous propose en attendant de revenir une séquence qui a fait provoquer beaucoup de commentaires sur les réseaux sociaux. Ça s'est passé dans une émission de France Télévisions, l'émission Chacun son tour de Bruno Guillon.

0: Excellent.
1: Dans le célèbre La vie est un long fleuve tranquille d'Étienne Chatillez. Alors, l'émission s'appelle, vous la connaissez sûrement, Chacun son tour. Elle est diffusée en fin de matinée, elle est sur France 2, elle est présentée par Bruno Guillon. Chacun son tour, comme son nom l'indique, sont des candidats qui viennent répondre à des questions.
0: Chacun leur tour.
1: Et il se trouve qu'à un moment, une candidate est appelée après plusieurs tirages au sort.
0: Oui, et cette candidate évoque son parcours personnel et emploie une formule que tout le monde pourrait prononcer. Ça a été un chemin de croix.
1: Un chemin de deux.
0: Oui, mais on comprend qu'elle veut dire que ça a été un chemin de croix. Mais effectivement, elle est stoppée dans son élan. Parce que Bruno Guillon, l'animateur, l'interrompt immédiatement et pour la reprendre et pour lui dire « Ah non, il ne faut pas faire la promotion d'une religion ». Et ensuite, il va improviser sur le plateau et on voit bien qu'il y a, pour ceux qui ont vu la séquence, il y a quand même un malaise qui s'installe. Il dit « Vous auriez pu dire par exemple un chemin de croissant ou un chemin d'étoile ». Et il ajoute « On n'est pas attaché à une religion ». Sachant que ce qui s'est passé sur ce plateau-là, c'est pas du direct, c'est enregistré, les jeux sont enregistrés à la chaîne, c'est enregistré sur 3 jours et c'est diffusé sur le mois. Donc ensuite, ça a été monté et validé. Donc on a choisi de faire passer cette scène. Donc en fait, on se dit, finalement, est-ce que sur France 2 ou France Télévisions plus généralement, on peut encore employer ces expressions qui sont ici effectivement de la chrétienté. Par exemple, peut-on dire l'habit fait le moine? L'habit fait le moine, est-ce que c'est encore toléré?
2: Que ça raconte.
1: L'habit fait l'imam.
2: Moi, j'ai eu la séquence et.
3: C'est comme quand tu cites une marque, il faut dire les trois. Il faut dire l'habit fait le moine, l'habit fait l'imam et l'habit fait le rabbin.
2: C'est pour ça que là, il y a eu.
3: Les trois.
2: Ce que ça raconte, c'est surréaliste. D'abord, le type. C'est même pas la question d'inviter la chrétienté dans la phrase de cette femme, un espèce d'adage qu'on dit. Moi, je dis souvent, parfois, pour un gâteau qui est un peu sec, c'est un étouffe chrétien. Bon, voilà, c'est moi, ton habitant, qui dit un étouffe chrétien.
0: Tu n'aurais pas le droit de le grindir.
2: Voilà.
1: Et derrière,

0: Il faut rajouter, c'est un étouffe musulman.
1: Non. Alors maintenant, je vous explique le rattrapage.
0: Ceux qui s'étouffent avec des gâteaux.
1: Qu'est-ce qui s'est passé dans la tête du type qui a fait voilà, qu'est-ce qui s'est passé dans sa tête de l'animateur pour qu'il fasse ce rattrapage. C'est cette espèce d'obsession de l'inclusion. C'est-à-dire que, oh là là, faut pas que j'oublie les Arabes, les Juifs, les musulmans, oh là là, sinon je vais me faire taper dessus. Non, mais ce que ce mec a oublié, c'est que d'abord on a une histoire, on a une tradition et c'est un pays dont les racines sont chrétiennes. Et alors, il y a des clochers, il y a des cloches, on dit un étouffe chrétien,
2: des cloches, on dit.
1: Voilà, moi, mais bref. Donc, son raccrochage aux branches, il est malsain, il est malvenu. Il aurait dû laisser passer l'expression, en fait, on s'en fiche. Elle dit un chemin de croix, comme on peut dire n'importe quoi. Pourquoi vouloir la visibilité, l'intégration, l'assimilation et l'inclusion, elle est d'un tout autre ordre que ça. C'est une stigmatisation supplémentaire
3: des gens. Tu sais pourquoi ? Moi, j'ai une explication.
1: Moi,
3: parce que
1: ça à vomir, vraiment.
3: Par exemple, il y a une règle sur un plateau télé, si vous citez une marque, vous êtes obligé d'en citer deux autres, parce que sinon, c'est de la publicité déguisée. Ah, et je pense qu'il s'est dit à peu près la même chose. Il s'est dit,
1: tiens,
3: vous citez une religion, il faut que j'en cite deux autres.
1: Non,
3: donc, il faut que je dise...
0: On est en train de commenter un truc, là.
1: C'est surréaliste. Enfin,
0: tu vois que Bruno Guillon soit dit ça, qu'il se passe ça au tournage, c'est pas grave, quoi. On le coupe.
2: Oui, ils l'ont maintenu.
0: Pourquoi il y a un patron à Bruno Guillon qui décide de le diffuser, quoi? Parce que dans l'explication qu'on est en train de donner, on n'aurait jamais dû le savoir, ça. Enfin, qu'ils se disent, ah tiens, c'est comme les marques, il faut citer tout le monde. Ok, ça peut être une... Tu vois, il n'a pas la présence d'esprit de se dire, c'est pas grave. Il y a ça qui se passe sur le plateau. Mais pourquoi quelqu'un au-dessus de l'animateur choisit de diffuser cette scène? Moi, c'est ça qui m'interloque et qui me fait poser
1: question. Imaginez...
0: C'est pourquoi on le diffuse, parce qu'on pourrait le couper au montage.
2: Parce qu'il savait que
1: Imaginez que la phrase chemin de croix, que n'importe qui peut dire, n'importe où, n'importe comment,
0: n'importe
1: qui a même
0: religion.
1: Plus de signification religieuse, qui aux racines en avait, mais qu'on a plus du tout aujourd'hui, on s'y arrête, alors que
3: ça, c'est de la censure.
1: Mais c'est pire que de la censure, c'est-à-dire qu'il y a des gens, des laïcs totalement obsédés.
3: Des laïcars
1: qui se sont dit, en fait, pour pouvoir installer et faire de la place aux autres religions, faut effacer la
3: nôtre. Dans ce cas-là, on n'aurait pas le droit d'utiliser une expression.
0: Les gens qui mettent des crèches dans les mairies,
3: Pas le droit d'utiliser une expression qui serait une expression ici de la religion musulmane ou juive, c'est ça, je comprends
1: mais
3: pas.
1: Oui, c'est ça. Mais voilà, c'est
2: non,
1: ça
2: mais tout devient
1: là.
2: Tout devient
4: alors,
2: polémique.
4: C'est-à-dire que, par exemple, si jamais ils trouvaient une candidate qui a quelque chose de très sensé, il y a ces paroles d'évangile. Ah, oui. Puis alors derrière, elle ajoute ces paroles de Talmud, de Torah, Coran.
3: Par exemple, sur un plateau, je dis Inch'Allah, j'ai pas le droit? Parce que c'est devenu une expression
1: si
3: maintenant.
1: Si Dieu veut,
2: derrière, tu devrais dire si Dieu veut une autre expression un peu plus chrétienne.
4: Et Baruch
2: si Dieu veut, c'est aussi juif.
1: Voilà, par exemple.
2: Non, mais tout devient polémique, tout devient un symbole.
3: Être au septième ciel, alors qu'est-ce que c'est quoi être au septième ciel? Comment tu.
1: Non, mais tu peux pas.
0: C'est pas religieux, ça.
4: Être aux anges.
2: Ah oui,
3: au septième ciel,
4: aux anges,
3: être au ciel,
4: ou un ange passe, ou tu vois, c'est la terre promise.
3: Jurer ses grands dieux.
2: Mm. Ah oui.
0: Mais du coup, est-ce qu'on a d'autres expressions qui viennent d'autres religions?
3: Oui, bien sûr.
1: Mais qu'on garde.
0: Vas-y, trouve-moi. Non, mais
1: garder son histoire, c'est pas, ça exclut pas les autres. Garder son histoire, c'est aussi pouvoir en additionner d'autres.
0: Non, mais pourquoi ils ont diffusé quand même? Moi, essayez de m'expliquer ça. Pourquoi ils ont choisi de diffuser?
1: Pour faire du buzz.
2: Oui, pour faire du buzz.
1: Voilà.
2: C'est une improvisation maladroite.
4: Pourquoi est-ce que tu penses que ça? Pourquoi est-ce que tu penses que ça peut vexer?
3: Oui, pourquoi
2: c'est ça.
4: Parce que c'est ça. Pourquoi est-ce que tu penses que ton public peut vexer? C'est ça.
3: Pourquoi l'animateur
4: se dit
3: que ça va être déplacé de laisser passer cette voix?
4: Qui je vais vexer? Ou non? Plutôt derrière, il se dit, si je laisse passer ça, qu'est-ce qu'on va dire? On va me le reprocher. Je vais prendre une tempête sur les réseaux sociaux. C'est-à-dire qu'aujourd'hui, c'est le mode de raisonnement qui a changé.
2: Parce que je pense qu'en fait, on est dans la surinterprétation permanente. Du coup, tu prends trois mots, ça fait polémique, ça on crie au scandale, et en fait, t'es là, comme on le disait depuis tout à l'heure, on a toujours l'impression que, mon Dieu, on va fauter.
4: Ah, mais mon Dieu.
2: Ah, ben voilà.
3: Est-ce qu'on a le droit de dire Mazel Tov? Mazel Tov aussi, c'est utilisé maintenant.
1: Félicitations, oui. Inch'Allah.
3: Oui, mais
1: la question d'Alain est intéressante, parce que Alain, ce que tu dis, c'est qu'est-ce qui s'est passé dans sa tête. Et moi, je pense, enfin, pour naviguer dans cet univers-là, je pense qu'il y a une espèce d'idéologie qui rampe comme ça partout, qui s'installe, qui fait que blanc, chrétien, de tradition française, c'est tout de suite un sentiment de culpabilité. Ça voudrait dire que le fait d'être soi, on empêche aux autres de vivre. Alors que pas du tout. En fait, on est ce qu'on est et les autres sont une addition de ce qu'on est. En fait, la France, elle faut qu'elle apprenne à pas faire des soustractions. Elle fait des additions. C'est comme l'histoire du canon français. Cochon, vin, ripaille, fête. Ouais, ok. Bah, si t'as envie de faire d'autres fêtes, tu fais d'autres fêtes. Mais c'est pas parce que eux fêtent des traditions que toi, tu peux pas fêter les tiennes. Et en fait, on est toujours en train de se poser la question, si est-ce que finalement être français, tenir à des traditions chrétiennes, c'est pas devenu suspect. Non, mais il faut arrêter.
3: Est-ce qu'on peut dire par exemple, tu pleures comme une Madeleine?
1: Ah bah non plus. Marie-Madeleine.
4: Ouais, c'est Marie-Madeleine et la Bible. Si je peux répondre à ta question, Alain, je vais essayer de faire le vieux con là. Tu dis, Guillon, il s'est demandé qui va me tomber dessus si je laisse
5: je
4: passer
5: pense
4: ça.
5: C'est ça, ouais.
4: Prendre des auditeurs ou des grandes gueules sur des propos qui vont un peu loin des fois, tu les reprends aujourd'hui, alors que quand je suis arrivé dans l'émission il y a 17 ans, ces mêmes propos, tu les laissais passer.
2: Ouais, parce que là,
4: je pense que tout le monde inconsciemment a.
2: Quand t'es à l'antenne,
4: t'as cette forme de censure.
2: On est même plus capable aujourd'hui. On est même plus capable aujourd'hui de distinguer une improvisation maladroite, banal, d'un positionnement idéologique. Tu te rends compte en fait jusqu'où ça va?
4: D'une erreur de langage.
3: Oui, mais c'est même pas maladroit.
2: Tu peux considérer que c'est maladroit.
3: Utiliser chemin de croix, c'est maladroit.
2: En tout cas, lui, dans sa tête, ça peut être mais ça n'a rien à voir avec un positionnement idéologique.
4: C'est lui qui a un problème, c'est pas maladroit.
2: Il a improvisé, c'était maladroit. Oui, c'était maladroit.
3: Mais non, c'est pas maladroit d'utiliser chemin de croix.
4: Dans son esprit.
2: Dans son esprit. C'est ça que vous comprenez.
3: Dans l'esprit de l'animateur. Enfin, elle a pas fauté. Je suis pas d'accord avec toi, Didier, parce que aujourd'hui qu'on puisse dire à une personne, tu n'as pas le droit de dire ça, parce que souvent c'est des propos outranciers, des propos qui peuvent blesser. Mais là, ça blesse qui? D'utiliser une expression chrétienne, tu blesses qui? Tu choques qui? Et surtout, tu exclus qui? Personne. Je veux dire, personne, je pense, devant son poste, en entendant cette dame dire, ma vie était un chemin de croix, s'est dit, oh là là, c'est terrible, elle m'impose une expression chrétienne.
4: C'est rien de sens. C'est-à-dire que Bruno Guillon, c'est de l'autocensure inappropriée en l'occurrence là.
6: Mon public est divers et varié, il le voit aussi toutes ces candidats qui défilent devant lui. Ce public est divers et varié dans les discussions qu'il doit avoir avec ses candidats, etc. Il se dit il faut que je fasse attention puisque aujourd'hui je représente à peu près tout le monde, tous les cultes et toutes les religions.
1: Prenons les histoires de croix.
6: Il ne raisonne plus comme tu le disais. Il raisonne communauté. Et non pas français d'une manière
1: communauté
6: générale.
1: Nationale. Et c'est comme les histoires de croix. Je me souviens à l'île de Ré, cette fameuse croix que la libre pensée s'est acharnée à faire enlever, les crèches, etc. Moi, je peux vous dire que les musulmans dans leur ensemble, ou les juifs dans leur ensemble, ou les bouddhistes ensemble, ils s'en foutent totalement. Ce ne sont pas les premiers à aller tacler un maire parce qu'il y a une croix qui trône depuis 150 ans dans un rond-point, ou parce que la femme a dit chemin de croix. Ce sont des gens qui s'imagine, cette espèce de wokiste au rabais en carton, qui s'imagine que pour faire de l'inclusion et pour pas paraître raciste et pour paraître inclusif, en fait c'est un espèce de paternalisme et misérabilisme qui se mettent comme porte-parole de gens qui leur ont rien demandé et qui d'un seul coup vont s'ériger en laïcard et vont dire chemin de croix interdit, étouffe chrétien, ah là t'as fauté, etc. et qui inclut tout le monde.
3: Moi je pense qu'il faut une nouvelle commission sur du visuel public
6: sur le langage.
2: Minimum 6 mois.
4: J'ai connu un maçon tunisien musulman pratiquant qui faisait des bons dieux à longueur de journée,
6: On a Brice, notre ami serveur itinérant, qui voulait réagir. Bonjour Brice. Qu'est-ce que tu en dis de cette polémique alors, dis-moi?
7: C'est une de plus qui fait qu'alimenter le moulin à eau de Charles à l'oncle. Parce qu'en gros, si vous voulez, bon là on peut monter une scène parce qu'on dit le chemin de croix. Mais vous avez un autre animateur aussi qui propage son idéologie et qui fait la morale à tout le monde H24, c'est Nagui. Et lui, par contre, on lui dit strictement rien. Quand, par exemple, rappelez-vous, sur N'oubliez pas les paroles, il fait la morale à une pauvre fille qui veut se mettre à son compte, ouvrir son food truck et qui lui fait une leçon de morale en direct à la télé devant tout le monde.
4: Comme quoi, faut pas manger de la viande.
3: Ouais, vous avez raison.
7: Voilà. Quand il fait, comment que monsieur nous fait ses leçons d'écologie, mais qui se balade en jet privé pour aller voir des matchs de foot en partant à 14h de France 2 pour arriver à 18h à Moscou. Ça lui pose pas de problème, ça. Donc au bout d'un moment, soit il faut y remettre l'église au milieu du village pour tout le monde, soit au bout d'un moment, il faut vraiment que le rapport...
2: Attention, Brice, attention.
4: Bien vu l'église au milieu du village, Brice. Non,
1: moi, je suis totalement d'accord avec vous.
3: Et la mosquée, on la met où ?
1: Je suis totalement d'accord avec vous, parce que cette espèce de rejet de la France, de son histoire, etc., sous prétexte d'inclusion, c'est absolument c'est à vomir.
4: Allez,
1: c'est à
4: on
1: vomir.
4: Va terminer. Pas mal l'expression. Merci Brice. Comment ça va le boulot en ce moment, toi, le serveur itinérant, dans la restauration?
7: J'ai arrêté l'itinérance pour me rapprocher de ma fille. Maintenant, j'ai repris en fixe à côté de chez moi à Rouen et j'ai ma fille une semaine sur deux toute l'année et ça vaut tous les
2: plaisirs. Ah, c'est un bon papa.
4: Tu gères ton temps comme tu le veux, en fait.
7: Exactement.
1: Bravo Brice.
4: Mais merci Brice, à bientôt pour de nouvelles discussions. Merci d'avoir été avec nous. Salut Brice, bonne journée.
3: Mazel Tov.
5: On a posé de caser la synagogue au milieu du village et la mosquée au milieu du village. C'est promis.
4: On a posé la question. Alors, qu'est-ce que vous en pensez? Est-ce qu'on peut encore utiliser? On doit s'offusquer? Oui, c'est une expression courante. Ce que vous dites. Arrêtons le délire à plus de 98%,
3: quasiment du 100%.
4: Dans un instant, McDo qui baisse ses prix. On a aussi. Alors, ils le font pour le pouvoir d'achat. C'est ce que dit l'enseigne McDonald's. C'est pour aider les consommateurs. Argument recevable ou la malbouffe est en train décidément de gagner définitivement le combat. Vous venez en discuter avec nous au 32-16, il est 10h15. 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

0: Les GG, les grandes gueules sur RMC, RMC Story. Tout à l'heure à 11h, Bruno Retailleau, le candidat à l'élection présidentielle, sera dans son face au GG pour commenter l'actualité, dire quel sera son axe de campagne aussi, Bruno Retailleau, quelles sont ses chances d'arriver à l'Élysée, celui qui a été le ministre de l'Intérieur d'Emmanuel Macron. Il ne faut pas l'oublier, est-ce que ce sera un boulet pour lui ? Il sera avec nous tout à l'heure dans le face au GG avec Didier Giraud, l'agriculteur, Sandrine Pégan, l'avocate, et Zora Bitton, cadre de la fonction publique. Si vous aimez la voix de Didier Giraud, si vous aimez ses emportements, déjà je vous conseille d'éloigner, de vous éloigner, de baisser un peu le son, parce que là, pendant 20 minutes, je pense que le Giraud, ça va y aller dans les décibels. Donc faites attention, baissez le volume du sonotone, baissez le son, parce que pourquoi ? Parce qu'on va parler de McDo qui baisse le prix de ses menus. Avec un nouveau menu qui s'appelle le McDeal à 5€, qui est présenté comme presque le menu anti-inflation, le menu pro-pouvoir d'achat.
1: Oui, face au retour de l'inflation, mais aussi face à une concurrence menée par d'autres enseignes de fast-food, notamment Master Poulet et autres, eh bien, McDo a décidé de baisser ses tarifs, alors que ces dernières années, c'était plutôt l'inverse. Il a plutôt augmenté le prix de ses menus. Et là, il propose un menu premier prix à 5€. Pour 5€, tu as un burger, une petite frite, une petite boisson et un produit supplémentaire. Pourquoi ? Ben parce que McDo doit aussi répondre à la demande des clients. Alors c'est vrai que on parlait de Master Poulet hier. Il y a 30 ans, José Bové démontait un McDonald's. On parlait de la malbouffe, etc. On voit bien qu'aujourd'hui, c'est pas la préoccupation numéro un de ceux qui vont dans et qui font le succès de ces fast-foods. Hein, parce que les fast-foods, c'est vraiment, ça cartonne. Hein, c'est un phénomène de société parce que il y a d'autres enjeux, d'autres critères. Il y a bien sûr le critère du prix, le pouvoir d'achat, mais il y a aussi j'écoutais un spécialiste ce matin dans la matinale d'RMC, le critère de la satiété, c'est-à-dire que finalement on en a pour son argent, c'est-à-dire que on pour 5€, pour même 2€ pour un pilon de poulet, bah finalement on mange à sa faim, et ce qui compte, et finalement on s'en fout de savoir que le poulet est ukrainien, d'ailleurs on veut pas savoir d'où vient le poulet, on veut pas savoir d'où vient la viande, ce qui compte c'est avant tout ce qu'on va manger et son propre plaisir personnel.
0: Didier Giraud, attention.
2: Non, on t'attend.
3: Enfin, je vais essayer de répondre à Olivier plutôt que au fait que McDo baisse ses prix. Enfin, que McDo baisse ses prix en soi, c'est pas ça qui me dérange. Pour moi, on est exactement sur le même sujet que Sophie, quoi. Moi, je signais un accord avec McDo. J'étais au salon président de région au JA. On signait un accord en 2004 avec McDo pour créer ce qu'ils appelaient le petit charolais, qui était un steak de bœuf tracé local, quoi. Tout ça. C'est parti aux oubliettes. McDo a fait sa réputation là-dessus. Et aujourd'hui, si tu veux savoir l'origine des viandes chez McDo, faut présenter une carte de la DGCCRF. Parce que c'est obligatoire, mais nulle part, il y a l'origine des viandes dans les McDo.
1: Pourtant, c'est dans la loi, c'est une obligation.
3: C'est une obligation, mais il n'y a plus un resto en France où il y a l'origine des viandes. Hein.
1: Bah, chez Master Poulet, j'imagine qu'ils ne montrent pas l'origine des viandes.
3: À un moment donné, c'est aussi ça. C'est qu'on est exactement sur le même sujet que Sophie. Quoi. À un moment donné, tu veux relocaliser la production de Sophie, mais ce qu'on fout dans ton assiette, tu n'en as rien à foutre.
1: Ça
3: me gêne.
1: Pourquoi aujourd'hui, il y a pour beaucoup de gens... C'est pas la question, n'est pas de savoir ce qu'ils mangent, c'est d'où vient la viande.
3: On va aller au bout du raisonnement.
1: Ils sont
3: Olivier.
1: Satisfaits de ce qu'ils
3: on
1: mangent.
3: On va aller au bout du raisonnement parce que c'est ça qui va m'énerver. C'est que moi, on m'impose des normes parce que ce que je produis, c'est soi-disant cancérigène, quoi. Et comme c'est cancérigène, on m'impose des normes. On me dit, t'as pas le droit d'utiliser ça, t'as pas le droit d'utiliser tel désherbant, t'as pas le droit de faire ça à tes vaches, t'as pas le droit d'arracher des haies, t'as pas le droit de faire ci, t'as pas le droit de faire ça, parce que toi, tu dois produire pour ne pas donner le cancer à tes concitoyens. Mais mes concitoyens, quand ils vont à McDo, à Master Poulet ou je sais pas où, ils s'en foutent s'ils prennent le cancer ou pas, quoi. Hein. Le tout, c'est que ça coûte pas cher.
1: Et que ça soit bon.
3: Je suis désolé.
1: Parce que c'est pas seulement le prix, c'est que.
3: Non, ils ressortent et dire que c'est bon, c'est la sauce qui est bonne. Arrête de dire n'importe quoi.
1: Pardon, Didier.
3: Enfin, non, je peux pas dire que j'ai jamais mangé à McDo.
1: Mais oui, mais t'as jamais mangé, mais pardon, ils sortent, ils sont contents d'y aller, ils n'y vont pas honteux.
3: 5€, 4 de packaging. Voilà.
1: Oui, mais.
3: Super.
1: Mais non, mais
3: si ça, c'est de la bouffe, vas-y, fais l'apologie.
1: Je ne fais pas la promo, mais je pense que culpabiliser ces gens-là, ça n'a aucun intérêt, puisque non, ceux qui y vont trouvent que c'est très bon, ils sont contents.
2: Non, pas
1: et
2: très
1: ils y
2: bon
1: retournent.
2: Non plus, c'est pas très
1: mais
2: très
1: si.
2: Bon.
1: Mais en tout cas,
2: moi, j'y vais 5 euros, c'est pas très
1: pour
2: bon.
1: Pour 5 euros, ils sont contents.
3: Moi, j'ai un fils qui peut faire du McDo, du KFC, du machin, et puis qui peut aller aussi de temps en temps bouffer dans un étoilé.
1: Mais tout le monde
3: y a
1: fait
3: tout dans la nature, quoi. Et les gens, ils font aussi avec leur vie, quoi. Ça, je veux bien l'entendre.
0: Simplement pour répondre à la question de Didier, aujourd'hui, 55% de la viande chez McDo sont les élevages français, surtout venant de l'Ouest et du Centre, et les abattoirs sont.
3: Ça, c'est les chiffres qui disent.
0: Audité
3: ça,
0: par
3: c'est
0: McDo.
3: Les chiffres qui disent. Moi, je tiens mes chiffres d'un responsable de chez Bigard qui les fournit. Hein.
0: Je finis. Ensuite, je t'ai dit que 55%. Hein. 45%, ça vient d'Irlande et des Pays-Bas, parce que McDo dit même. Manquer de volume par rapport à la masse et de ne pas pouvoir se fournir totalement.
2: Moi, ce qui me gêne là, c'est que McDo nous fait croire que c'est un cadeau qu'ils sont en train de faire par rapport aux Français. Sauf qu'il ne faut quand même pas oublier que depuis 2019, les prix ont augmenté de plus de 40%. Rappelez-vous, les menus là, jusqu'à il y a peu, c'était entre 11 et 14 euros. Un menu McDo quand même. Et on nous dit que c'était proche des Français. C'est quand même le premier restaurateur de France, McDonald's. Mais là, moi, ce qui me choque, c'est qu'on est en totale contradiction avec la santé publique. On te dit, bon ben voilà, il faut faire attention à ce qu'on mange parce qu'il faut manger local, il faut manger bio, etc. Et puis en fait, là,
1: mais
2: finalement...
1: Qui dit on
2: bah, le gouvernement.
1: Oui,
2: le
1: mais
2: gouvernement
1: c'est ça.
2: Ou même...
1: Mais est-ce qu'il n'y a pas un décalage entre ce message officiel et qui est relayé dans les médias, nous-mêmes,
2: si
1: on est là.
2: C'est ce que j'ai dit. J'ai dit, on est en contradiction avec la santé publique.
1: Alors, c'est intéressant, c'est pourquoi les gens ne suivent pas ces messages.
2: Mais parce que pareil, ils regardent par rapport à leur portefeuille, donc ils font en fonction de ce qu'ils ont.
1: Moi, je pense que c'est là que tu te
2: après.
3: Là, vous non, mais c'est devenu culturel, McDo.
2: Bah, aller au McDo, c'est devenu.
1: Et les gens sont contents. Oui, et les gens qui vont chez Master Poulet, ils ressortent pas honteux en faisant la gueule en disant j'ai pas bien mangé. Ils disent moi pour 2 euros, bah, je suis très content, j'ai plus faim.
3: Ça, c'est aussi parce que les industriels depuis 30 ans. Ils sont basés sur la chimie et ils savent comment on rend quelque chose attractif, bon, salé, sucré, voilà.
2: Non, mais c'est parce que les consommateurs, ils n'ont pas le choix non plus. Le coût de la vie est devenu tellement
4: mais
2: élevé que.
4: Non, il n'y a pas, que ça. Moi, je pense que.
0: Il y a 20 ans, tu avais des offres chez McDo. C'était 4 menus pour 11 euros. Tu vois, en 20 ans, le coût de la vie. Et puis, c'est vrai que là, on parle beaucoup de McDo et de Master Poulet parce que c'est eux qui sont sur le domaine.
1: Mais apparemment, les gens, ils y vont, ils disent c'est trop bon.
0: Mais aujourd'hui, ils vont chez
1: McDo.
2: Mais
1: j'y vais, moi.
2: Mais moi aussi, j'y vais, c'est pas trop bon. Tu manges ça parce que t'as pas beaucoup de temps, parce que c'est pratique, parce que ça peut être chez moi.
1: Mais les mômes, ils y vont. Mais pardon, mais les mômes, ils disent ils y vont, mais parce que c'est trop bon.
3: C'est culturel.
1: Mais voilà. Arrêtez de culpabiliser, faire la morale là-dessus.
2: Nous, on allait faire un baby-foot
3: et puis boire un Monaco. Enfin, c'est pareil.
1: Mais c'est aux parents de. Mais je pense que justement, parce que c'est des messages officiels, institutionnels, ça ne passe plus.
3: Il y a aussi quelque chose dans la découverte du goût. Tu vois, il y a aussi quelque chose qui est lié aux parents dans la découverte du goût.
2: Dans l'éducation du palais des enfants.
3: Le goût d'une viande bouillie, le goût d'un brocoli, le goût de... Et ça, je suis désolé, dans ces chaînes de fast-food, la sauce, elle annihile tout, quoi. Elle annihile les goûts.
4: Moi, je...
1: Zora,
4: en fait, il faut pas être...
1: Tes enfants et tes petits-enfants, ils vont au McDo.
4: Alors,
1: vont...
4: moi, j'ai fait attention à ce que mes enfants aient accès au goût. C'est-à-dire qu'au goût des légumes, etc. Mais il n'empêche qu'ils ont aussi, ils fréquentent, ils ont fréquenté enfants les McDo. J'ai des petits-enfants, j'adore les emmener dans des restaurations rapides. Mais il y a quand même un truc important, c'est que, en fait, rien n'est dangereux à partir du moment où ce n'est pas quotidien. À partir du moment où ce n'est pas une habitude. Si les enfants, moi j'ai des enfants, ils cuisinent. Ils ont 40 ans, 35 ans, ils cuisinent, ils font attention, ils achètent des légumes. Et de temps en temps, ils vont au restaurant. Ouais. Le problème, c'est pas de fréquenter.
1: C'est la quantité.
4: C'est la quantité. Et tout est une question d'équilibre, en fait. Et la santé publique, c'est quoi? La malbouffe, c'est extrêmement dangereux parce que c'est la recrudescence des cancers. J'ai lu une étude il y a à peu près plus de 200% de cancer du pancréas. Les maladies du côlon sont en explosion. Donc, on peut bien faire de la chimie à tout va et trouver ça bon. N'empêche qu'en santé publique, ça va nous coûter cher.
2: Voilà,
4: donc, la question, c'est le goût. Est-ce que le goût, ça fait partie de campagnes de santé publique où on dit que dès les premières bouchées aux enfants, il faut qu'ils commencent à goûter plein de choses. À l'époque, moi je me souviens, mes enfants ont 40 et 37 ans, et ben avec les grands-parents, ils mangeaient du foie de veau, de la cervelle, des brocolis, des asperges, dans de la purée. À l'époque on donnait ça aux enfants.
0: Choisis. Hein, c'était des bas morceaux, ça coûtait pas cher.
4: Le foie de génisse, le brocoli, les asperges, le chou-fleur, les aubergines,
3: etc. Tout ce que les gens mangent plus aujourd'hui.
4: Voilà, sauf que quand tu apprends aux enfants que c'est comme le langage, tu peux parler un langage familier à condition que tu saches maîtriser le langage courant et plutôt élaboré. Et ben la bouffe, c'est pareil. Tu peux de temps en temps t'enfiler une tablette de chocolat dans un canapé avec un paquet de chips.
2: Oui, mais chocolat noir, 80% minimum.
4: Même une tablette de chocolat au lait,
1: c'est toujours la
4: quantité.
2: Faut faire attention.
4: Non, mais le problème, c'est l'excès. C'est comment on explique aux gens qu'il y a du très bon et du quelque chose
3: et
4: de
3: du tout venant. Tu peux manger du chocolat dégueulasse si tu en manges un carré tous les 3 mois.
4: Voilà, exactement. Tu peux fumer une clope tous les 6 mois, c'est pas grave. Mais par contre, quand tu commences à manger de la malbouffe tous les jours et que t'en fais quasiment ton quotidien et que tu ne sais pas ce que c'est, une bonne bavette à l'échalote bien cuisinée, etc. Là, ça commence à... Parce qu'il y a plein de monde qui savent pas ce que c'est.
3: Non, mais tu vois, il y a quelque chose dans ce que tu dis, Laura.
2: On parle d'éducation depuis tout à l'heure, oui.
3: Il y a que... Enfin, je le vois, je le constate. Il y a des gens... Le resto, c'est systématiquement McDo, quoi.
4: Ben oui, mais c'est ça le problème.
3: Et c'est là où ça devient dangereux.
1: C'est le premier resto de France, McDo. Hein,
3: Si t'es capable, quand tu vas au resto, de faire un coup McDo, un coup, sans que ça soit un étoilé, mais quelqu'un qui cuisine,
4: un très bon
3: restaurant. Je pense que t'as pas les mêmes risques que celui pour qui le resto, c'est systématiquement.
1: Mais le problème, c'est qu'il y a un discours. Il y a un discours moralisateur qui, à mon avis, est insupportable. C'est moral sanitaire. Les gens viennent parler de chocolat et sans rien dire.
3: Sur le fond,
1: attention, 80%, sinon c'est pas bon.
2: Mais ce discours. Tu veux quand même bien vieillir,
1: mourir à 100. Mourir à 100 du porc, c'est en fait chier toute sa vie, c'est pas un objectif.
2: En tout cas, McDo, il y a un truc où ils sont très forts, McDo, c'est qu'ils sont très attrayants niveau marketing.
3: Non, mais c'est ça, c'est que dans les 5 euros, t'as 3 euros de packaging.
2: Oui, mais t'as le petit cadeau qui va avec pour les enfants. Donc, quand tu disais que finalement, le restaurant pour les familles, c'est le McDo, ben oui, parce que après, t'as un petit cadeau. Donc, du coup, tu fais plaisir à l'enfant. Et en plus, t'as pas payé cher.
1: Des jeux pour enfants dans le restaurant. Mais les autres n'ont qu'à faire ça, pardon. Didier, rien n'empêche un restaurant traditionnel de s'adapter, de dire tiens, je fais un espace pour les enfants. Je suis désolé, aujourd'hui, on fait des restaurants no kids. Bah, tant pis. Ouais. Donc, les familles, elles vont chez McDo.
3: Donc,
1: arrêtons de faire la morale, soyons plus malins, trouvons des idées. C'est ça le problème.
2: Mais l'un n'empêche pas l'autre. N'empêche pas l'autre, tu vas pas continuer à dire bah oui, continuer à manger de la malbouffe parce que
4: non, moi, on dit
2: tu dis qu'en fait finalement la morale ça t'agace.
1: Je dis que ce langage moralisateur, la morale sanitaire,
2: mais heureusement qu'elle existe,
1: ça
2: la morale, heureusement qu'elle va conserver l'équilibre.
3: Et si on peut aller jusqu'au bout, parce que t'étais pas là la semaine dernière, on a fait le débat, Olivier, il faut aussi que le pouvoir prenne ses responsabilités. S'il y a dans les chips le je sais pas quoi, machin, voilà, truc bidule, qui est cancérigène, on interdit aux industriels de l'employer.
1: Ah bah, on est d'accord.
3: J'ai un exemple très concret là-dessus. Ça doit être E171. C'était ce qui empêchait les M&M's de fondre ta main.
4: Oui.
3: L'Europe a interdit ce composant. Il y a plus de 171 dans... Alors c'est l'Europe.
4: C'est dans les bleus.
3: C'est
4: dans
3: pas
4: les
3: l'État.
4: Dans les
3: mais c'est interdit aujourd'hui. Et à un moment donné, si tu veux pas qu'il y ait un discours moralisateur qui, je suis d'accord avec toi, est insupportable. Parce qu'il ne fait pas avancer la cause.
1: Il faut aussi
3: que l'État, d'une façon sanitaire, scientifique... et avisés prennent ses responsabilités.
1: Ah bien sûr.
3: Ce qui est cancérigène, on l'interdit tout simplement.
1: Aujourd'hui,
3: qu'on m'explique à moi que j'ai pas le droit d'utiliser de glyphosate parce que c'est cancérigène et que dans tous les pays de l'Europe, on produit avec du glyphosate et on importe ces produits-là dans notre bouffe et on met un petit autocollant bleu, blanc, rouge pour dire c'est élaboré en France. Et ben moi, je suis pas d'accord, quoi.
0: On va continuer d'en parler. Je sais qu'on a Hervé qui est manager dans la restauration qui veut intervenir. Alors c'est vrai qu'on focalise sur McDonald's, là, qui baisse ses prix sur des menus. On a Master Poulet qui gagne des parts de marché. Et c'est vrai que bon nombre de bistrots aujourd'hui ont été remplacés par des chaînes de fast-food.
4: Non, mais le pire, c'est
0: parce qu'elles sont moins chères. Alors, est-ce que c'est la victoire, une victoire pour le pouvoir d'achat, ou est-ce que c'est la victoire de la malbouffe? C'est au 32-16 que vous venez en discuter avec les grandes gueules. Il est 11h25.
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7: On se retrouve à midi sur RMC dans Estelle Midi avec Fred Hermel, Pierre Rondeau et Élise Goldfarb. Au sommaire aujourd'hui, Amazon qui renforce sa présence en France. Est-ce génial ou navrant? Plus de 10 millions de signatures pour une pétition anti-Mbappé. 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Bonne ou mauvaise nouvelle? On vous attend au 32-16 pour en débattre. 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

0: c'est au 32-16 que vous réagissez avec les GG, avec les grandes gueules. Il est 11h moins le quart, Zora Bitant, Sandrine Pégan et Didier Giraud. Et Hervé qui est avec nous dans les GG pour parler de ces enseignes de fast-food qui cassent les prix et qui ont beaucoup de succès. Bonjour Hervé.
1: Bonjour les GG.
0: Dites-moi alors, comment vous réagissez alors à, notamment ce que fait McDo, la baisse du menu, dites-moi.
1: Ce fameux menu, il faut savoir qu'il est sorti il y a un an, voire plus. Mm-hmm. Et à l'époque, il l'avait sorti à 5 euros pour attirer toute la clientèle de collégiens qui allaient manger au kebab et autres fast-food le midi. Donc, moi, à l'époque, je l'avais pris.
2: La conférence.
1: Déjà.
0: Oui.
1: C'est ça. Et entre-temps, ils avaient augmenté le prix. Là, ils l'ont remis, je crois, au prix où ils l'avaient sorti à l'époque. J'en ai pris un la semaine dernière. Faut savoir que le diamètre des burgers a grandement baissé. Donc, en fait, il se rattrape quelque part. C'est obligé. Et je voulais aussi réagir sur le fait qu'il y a des familles qui préfèrent aller au McDo parce que ça coûte moins cher qu'un restaurant. Mais maintenant, McDo, quand vous regardez, tout le monde, si une famille de 4 prend le meilleur burger, le meilleur menu, c'est 18 euros en moyenne chez McDo.
2: Oui, c'est cher.
1: Vous allez au restaurant. Moi, j'ai des amis qui ont un restaurant, ils font du maison. Le plat de base, il est à 19,50. Donc, vous rajoutez 2 euros par tête. Vous pouvez tout à fait aller au restaurant.
3: C'est oui, mais parce que c'est pour ça que tout à l'heure je disais que le prix n'est pas le seul critère. Mmh. Les gens ne vont pas au McDo ou ailleurs uniquement parce que c'est moins cher. Ils vont au McDo parce qu'ils aiment le McDo, parce que les enfants demandent d'aller au McDo, parce que c'est la sortie de famille et quand ils sortent du McDo, ils sont contents. Ils ont peut-être tort d'être contents si j'écoute Didier et Sandrine, mais c'est une réalité. Et si on ne comprend pas ça, si on est uniquement à dire oui, c'est une question de prix, il faut que les restaurateurs sans prix, etc., on ne répond pas. C'est un phénomène culturel, c'est un phénomène parce qu'effectivement, aller chez McDo, c'est sympa, c'est ludique, tout est fait pour les enfants, il y a les couleurs, etc. C'est peut-être aussi aux autres restaurateurs de s'adapter, de voir comment ils vont attirer les familles, de faire des menus sympas,
2: et pas
3: simplement de pleurnicher.
0: Allez-y, Hervé, allez-y.
4: Mais personne ne pleurniche.
3: Ça pleurniche pas tout.
2: Non, on est en train de dire que manger équilibré, c'est
3: fast food. C'est la génération fast food.
1: Comme disait vos intervenants tout à l'heure, c'est que maintenant, les parents, ils n'éduquent plus leurs enfants. Moi, j'ai une petite de 2 ans, elle mange de tout. Et moi, je suis très difficile, je fais manger plein de trucs.
2: Même
1: moi,
2: bravo, Hervé.
3: Même
2: mais
3: des
2: sachant,
3: congés.
2: Bravo, Hervé.
5: Oui, mais on peut aller au McDo tout en ayant un palais, voilà, c'est pas un souci.
1: Je vais emmener une
3: fois. Mais là, n'empêche pas l'autre. Là aussi.
1: Mais c'est récréatif, c'est comme à notre époque, c'était la sortie du mois, on y allait une fois dans le mois, et voilà.
3: Mais là, n'empêche pas l'autre, c'est là aussi, je pense, que vous trompez. Il y a des familles qui vont au McDo, mais qui peuvent aussi à la maison faire des légumes.
4: Mais on est d'accord,
2: parce que ça fait partie d'un événement. Tu regardes un cinéma, tu regardes un film à la télé le dimanche soir.
5: Quand je suis tombée malade et que après la chimio, et la chimio m'a totalement empêchée de manger, mais ça a été une horreur, quoi. Je suis descendue à 38 kilos, quoi. J'arrivais plus à manger. Et ben la première chose,
4: c'était un McDo.
5: Non, mais vous allez rire, hein. Mais le truc qui m'a j'avais vraiment peine, envie, c'était un hamburger, quoi.
2: Hein? Ah oui,
5: mais je comprenais pas.
2: Non, mais pardon, Zora, ça n'a rien à voir entre un hamburger du McDonald's et un hamburger de chez,
4: de chez toi.
5: Oui, et bah, ce que j'ai fait,
2: dans un restaurant.
5: Et bah, la première chose que j'ai faite avec un plaisir de dingue, c'est que quand j'ai pu remanger sans problème, et ben j'ai emmené tous mes petits enfants au McDo avec moi.
4: Ouais,
5: ils étaient tellement heureux de me revoir manger. En fait, j'aurais pas eu l'idée
4: là-dedans.
5: De les emmener au resto. Et je leur ai dit, mamie va mieux, on va au McDo.
3: Et t'aurais dit, mamie va mieux, on va au restaurant. Ils auraient fait la gueule.
5: Non, mais c'était sympa parce qu'en fait, pour eux, c'était.
2: Oui, mais bon, qu'est-ce que t'en as fait de ça? Tu dois éduquer tes enfants.
4: Je veux combattre quand même, Olivier.
2: Tes enfants.
3: Mais c'est pas une question d'éducation.
2: Si.
3: Parce que non, mais tu vois, tu es en train de faire la morale. Tu penses que les familles qui vont au McDo, c'est des mauvais parents et qu'ils élèvent mal leurs enfants.
5: Mais oui, ça n'a rien à voir.
3: Les enfants, les familles, parce que ça fait plaisir aux enfants et ça leur fait plaisir.
2: Préconiser de manger sain, c'est un brin moralisateur. En quoi? Dis-moi.
5: Non, mais de temps en temps, tu vas au McDo, c'est pas la mort.
2: Mais
5: c'est pas la
2: mort. Mais tu fais une fois de temps en temps. Là, on est en train de parler du fait qu'on y va tout le temps. Non, c'est un événement.
4: Il y a un message que ça envoie qui
3: faut
4: me plaît
3: que tu
4: pas.
3: Nous dises combien de temps il faut y aller.
4: Il y a un message que ça envoie que ça me plaît pas du tout. C'est quand même de faire croire aux gens que la bouffe ça coûte rien, quoi. Dire un menu
5: coûte,
4: à 5 euros avec, t'as dit quoi, un mini burger, une boisson,
0: une mini frite et une petite surprise.
4: Machin, voilà.
0: C'est pour les parents.
5: 11 euros.
4: Ça envoie quand même un message comme quoi le steak haché qui est dedans il vaut zéro, quoi.
3: Oui, mais enfin,
4: et ça c'est quand même pas un bon message.
3: Qui décide du menu à 1 euro pour les étudiants.
5: Mais oui.
4: Mais c'est exactement le même problème.
3: C'est pas McDonald's, c'est l'État.
4: Non, mais ça envoie exactement le même message et ça me plaît pas du tout.
3: C'est le cornu avec les socialistes.
4: Ça me plaît pas du tout le message qu'on envoie de dire et de faire croire aux gens que la bouffe, ça n'a pas de prix, ça vaut zéro. Je suis pas d'accord. Et en même temps, quand tu essaies de relativiser là, le menu à 5 euros, c'est le prix d'un sandwich tout pourri dans une station sandwich à la gare de Lyon.
5: J'avais vu les prix des sandwichs dans les
0: On a Ludovic qui veut intervenir après Hervé. Bonjour Ludovic.
6: Salut les GG.
0: Qu'est-ce que vous en dites, Ludovic, alors ?
6: Bah écoutez, alors je suis d'accord comme disait Zora. Enfin, il faut quand même se dire, malheureusement, ça va pas faire plaisir à Olivier, mais pour beaucoup, McDo, il y a un petit côté Madeleine de Proust, de souvenirs, tout ça. Après, je suis pas d'accord avec Olivier. Je trouve que les restaurateurs, beaucoup, se sont mis à la page. Et puis, le problème de base par rapport à McDo, c'est que, je sais pas si vous, autour de la table, vous êtes allé dans un McDo dernièrement ou il y a 6 mois, c'est que les prix ont terriblement augmenté.
3: C'est vrai.
6: Comme le disait l'auditeur d'avant, les portions ont réduit. Avant, quand vous achetiez un burger, vous le teniez à 2 mains. Maintenant, vous le tenez à 1 seule main. Donc, si McDo baisse, c'est tout simplement par calcul, parce que je pense qu'effectivement, la fréquentation d'une certaine population a baissé. Parce que si vous prenez leur sandwich premium, une boisson, une glace, machin, vous en avez pour plus de... Enfin, je vous parle de ça il y a 6 mois, parce que moi, il y a 6 mois, j'y suis allé. Vous en aviez pour plus de 20 balles. Eh ben, je suis désolé. Vous pouvez aller dans un petit resto.
3: Oui, mais la concurrence de McDo, c'est pas le petit resto. Ça va être Master Poulet. C'est là où vous vous trompez. C'est-à-dire que les gens qui vont peut-être plus chez McDo parce que c'est trop cher, ils vont chez Master Poulet. Ils vont pas dans un restaurant traditionnel.
4: Et du coup, c'est quand même une spirale à la baisse de la qualité du produit.
0: Oui, ça, c'est allez-y, Ludovic. Allez-y.
6: Je suis d'accord avec vous, Olivier. Mais quand vous, moi, je préfère payer 22 balles dans un petit resto de quartier.
2: On est d'accord.
6: 22 balles chez McDo.
3: Non, mais vous parlez. Moi, je suis
6: chez McDo parce que c'était pas cher.
3: Non, mais je suis convaincu de ça. Moi, je suis un fan
4: des propriétaires terriens dans Lyon maintenant.
3: Non, mais je suis un fan de la restauration. Mais moi, ce que j'aime pas, c'est ce discours qui fait qu'on culpabilise les gens et qui ne marche pas, puisque maintenant, on est face à des générations de façon.
4: On est avec le McDo.
3: Et des générations qui sont nées avec le McDo. Les parents allaient au fast-food, leurs enfants vont au fast-food, et maintenant, c'est plus McDo, c'est toutes les autres enseignes. On est dans ce monde-là. Alors, soit on pleurniche, comme je le dis, et on dit, c'est pas bien. Soit on essaye de comprendre pourquoi ça fonctionne et peut-être trouver des alternatives. Mais c'est pas en faisant la morale, à mon avis, qu'on y arrivera.
4: D'ailleurs, tous les étoilés ont un burger. Hein.
3: Bah oui, eux-mêmes. Oui. Eux-mêmes se sont mis à faire des
2: pour
3: burgers.
2: Pour le coup, le steak, il est bien volumineux. Le pain, il est énorme.
0: C'est pas tellement ça. Oui. C'est pourquoi aujourd'hui, tu as autant d'enseignes de fast-food qui sont ouvertes et comment tu ramènes les jeunes vers les restaurants traditionnels.
3: Peut-être via les bouillons.
0: C'est plutôt ça. Comment tu les ramènes vers le goût, comment tu les ramènes vers les menus.
4: Le succès des bouillons, c'est pas étranger à ce que tu dis. Voilà. Des gens qu'on peut pouvoir d'achat, des jeunes, et s'ils veulent bien manger et se faire plaisir. Aller chercher du goût avec un prix, c'est vers ça qu'il
0: faut. Mais après Ludovic, je voudrais qu'on écoute Romain. Bonjour Romain.
7: Bonjour Romain.
0: Qu'est-ce que vous en dites, vous, Romain? Qu'est-ce qui explique au-delà de ça maintenant le succès des fast-foods de manière générale, quoi, Romain?
7: Alors, pour le coup, moi j'y suis allé lundi, voyez-vous, parce que je suis dans le transport, on travaille beaucoup, on n'a pas forcément le temps de manger. Et j'avais une coupure de 45 minutes, le plus pratique pour moi, c'est d'aller au McDo, hein, clairement. Je m'y arrête en une demi-heure, on a mangé, on est reparti.
0: Mais alors vous êtes chef d'entreprise, vous dites on s'y arrête, vous y arrêtez juste vous ou avec des collègues, comment ça se passe?
7: Alors non, généralement moi j'étais tout seul là pour le coup lundi. Ça peut nous arriver d'y aller à plusieurs, mais là moi j'étais tout seul, j'avais une coupure et ça m'a coûté 20 balles quoi, un sandwich, une frite et puis une boisson.
0: Mais c'est quoi? C'est une question de temps, c'est une question d'argent, Romain, pourquoi vous faites ça?
7: Non, parce que si c'était une question d'argent, j'irais dans un petit restaurant à côté de chez moi qui fait des menus à 16 euros le midi.
2: Donc c'est pour la rapidité.
7: Mais ça, effectivement, c'est une question de temps. C'est pour la rapidité. Je savais que là, j'avais qu'une demi-heure, entre guillemets, pour manger. Donc le plus pratique, c'est d'aller au McDonald's. Mmh. Ça, c'est clair et net. Ou Master Poulet ou ailleurs, hein, clairement.
0: Ah ouais, vous avez fait Master Poulet aussi, Romain?
7: Alors, j'ai pas fait Master Poulet. Ça m'arrive quand je monte à la capitale de manger de temps en temps, si je suis à l'hôtel, de prendre un truc vite fait. Mais,
0: d'accord, mais ça veut dire que vous avez tiré une croix à cause du temps sur le restaurant traditionnel ou pas?
3: Une demi-heure,
7: pas,
3: oui.
7: Pas, Pas forcément, mais quand je suis en tournée, si vraiment je suis en tournée, je vais plutôt aller au McDo que d'aller en restaurant traditionnel.
0: Mais ça vous manque le restaurant traditionnel ou pas du tout finalement?
7: Bah, ça me manque, oui, parce qu'on mange quand même vraiment mieux. Et nous, on a la chance en Charente d'avoir une restauration de qualité, notamment dans les petits restaurants.
0: Ouais, alors, moi,
7: j'habite à Barbezieux.
4: Dans un petit village, avec 20 balles, vous mangez.
5: Oui, il y a des menus à 14, 15 euros.
2: Après,
5: mais le poulet, enfin, le poulet, qu'il soit chez McDo ou chez Master Poulet, je pense qu'il y a quand même pas mal de gens qui se disent. Quand on va acheter un poulet fermier, bon, le poulet de Brest, n'en parlons même pas, mais quand même, un poulet fermier déjà, bon, c'est pas assez cher, mais quand même, c'est quand même mieux. Là, je me demande, pour vendre le poulet à ce prix-là, mais il ne faut pas qu'ils expliquent d'où sort le poulet, parce que...
4: Moi, je vais te l'expliquer,
5: parce
4: moi.
5: Parce que tu te sauves en courant.
4: Je vais te l'expliquer, moi. En Ukraine, il y en a 5 ou 6 millions sur le même site, dans le même bâtiment. C'est une alimentation liquide avec antibiotiques, oligo-éléments et tout ce qui va bien dedans. Et puis, en fin de chaîne d'abattage, on les passe dans un bain d'eau de Javel.
3: Les gens qui vont dans ces enseignes, ils s'en foutent.
0: Je voudrais donner la parole après Romain, qui nous explique qu'il fréquente, là, comme ça, la restauration. Restauration rapide, parce que c'est une question de temps pour lui.
2: De temps en temps,
0: on a Erdem qui est là aussi, qui est dans le Val-d'Oise. Bonjour Erdem.
8: Bonjour.
0: Vous avez deux kebabs, c'est ça, hein? Vous êtes propriétaire de kebabs.
8: Oui, je suis propriétaire de deux restaurants dans le 95, un vers l'aéroport Charles de Gaulle et un autre vers Sergi Pontoise. Ouais. Et en fait, moi je voulais intervenir aujourd'hui pour dire que en fait, j'en ai un peu assez qu'on voit le kebab comme de la malbouffe. Parce que il y a des kebabs aujourd'hui qui proposent des produits de qualité. Nous, par exemple, le pain, il est fait devant le client. Les broches de kebab, elles sont montées tous les jours, tout est prêt. Et aussi, un autre.
0: Et la viande, elle vient d'où?
8: Comment? La viande, des fournisseurs de viande qui livrent ça tous les jours.
2: Transparent sur la provenance, justement, de la viande?
8: Bien sûr. Tout est affiché dans le restaurant avec la provenance des viandes. Où est-ce que c'est abattu? Où est-ce que c'est élevé? Tout ça, le client, il a accès, il peut regarder. Donc, on a des clients qui nous demandent, qui nous demandent d'où vient la viande, est-ce qu'on est livré tous les jours. En fait, aujourd'hui, le kebab, il a complètement changé.
3: Bien sûr.
8: Les vieux kebabs du quartier font des broches surgelées, tout ça, c'est fini. Nous, par exemple, nos pommes de terre, on les fait nous-mêmes. Notre pain, il est fait devant le client. On fait plusieurs fournées par jour.
3: Donc tout le discours, le discours sur la malbouffe.
0: Vous êtes un kebab étoilé, ils le sont pas tous. Combien coûte le menu chez vous, Erdem?
8: Alors, parce que c'est une question de prix aussi. Le kebab plus les frites, on le propose à 10 euros. Là, il y a un mois, on a augmenté de 50 centimes à cause des prix qui ont explosé. Mais kebab, frites plus boissons, on propose ça à 12 euros. Mais par contre, nous, c'est un kebab qui est cuit au feu de bois. C'est-à-dire peut-être avoir vu, nos broches, elles sont pas à la verticale, elles sont à l'horizontale.
3: D'accord.
8: On cuit pas ça au gaz, on cuit ça au feu de bois. Un autre phénomène que je voulais vous parler rapidement, c'est qu'en fait, aujourd'hui, les clients, ils viennent aussi chez nous parce que on est moins cher que les autres restaurants. Moi, j'ai des familles qui viennent avec 3 enfants, ils s'en sortent pour 40 euros.
3: Alors, ils sont contents parce qu'ils ont bien mangé.
8: Comment?
3: Ils sont contents parce qu'ils ont bien mangé.
5: Non, mais Erdem, vous êtes un kebab de qualité.
0: Ça s'appelle comment chez vous si on veut venir grignoter? La Flamme, au feu de bois du côté du Val d'Oise.
8: Il y a un dernier truc que je voulais dire. Moi, je vais au McDo aussi avec mes enfants et tout. Quand on va demander une sauce supplémentaire, on nous facture ça 20 centimes. Alors que nous, chez nous, les sauces, c'est illimité. Le client, il en demande, il en prend. Les frites, quand il y a des gros mangeurs, il n'y en a pas assez, on en redonne.
0: Erdem, il a fait l'article. Merci, c'est vous qui aurez conclu la discussion, Erdem. Bonne journée, à bientôt. Dans un instant, Bruno Retailleau avec les GG, le candidat à la présidentielle.
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35: Bonjour Alain, bonjour à tous. Redonnez-nous le même spectacle. Le PSG se déplace ce soir sur le terrain du Bayern Munich pour tenter de décrocher sa place en finale de la Ligue des Champions. Vainqueur à l'aller 5-4, les Parisiens auront fort à faire ce soir, comme le confirme Warren Zaïre-Emery, le milieu de terrain du PSG.
36: On joue au football pour ce genre de match. Et je pense que ce qu'on a montré, c'était l'un des plus beaux matchs de la Ligue des Champions. Franchement, on s'attend à la même chose, au même match, et voire encore pire. On est prêt, on a un objectif qui est clair et on va essayer d'aller en finale.
35: Une journée exceptionnelle, Bayern-PSG sur RMC dès 18h, Rotten sans flamme, l'avant-match, la rencontre bien sûr en intégralité dès 21h, suivi de l'after-foot et de la libre antenne. Autre rendez-vous à noter pour aujourd'hui sur RMC, la toute première interview de Paul Seixas depuis l'annonce de sa participation au prochain Tour de France. Paul

0: Son côté, Donald Trump annonce la suspension de son plan d'escorte de navires dans le détroit d'Ormuz, le temps de voir si un accord peut être finalisé et signé avec l'Iran. Annonce faite après ce que le président américain a qualifié de grand progrès dans les négociations. On termine avec les courses. Le quintet se déroule aujourd'hui sur l'hippodrome de Vincennes à 13h55. Le pronostic de Frédéric Kita de la Dream Team des courses RMC. Son favori, c'est le 2 Rocky Mom. Son outsider, le 15 Dauphin Joyeuse. RMC 11h02, tout de suite, les grandes gueules.
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0: Les grandes gueules en direct sur RMC, RMC Story avec aujourd'hui Zora Bitant, cadre de la fonction publique, Sandrine Pégan, avocate, et Didier Giraud, agriculteur en Saône-et-Loire. Il est temps d'accueillir notre invité.
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0: C'est Bruno Retailleau, l'ancien ministre de l'Intérieur, aujourd'hui candidat à l'élection présidentielle en 2027, le président des Républicains. Bonjour Monsieur Retailleau.
2: Bonjour à vous.
3: Monsieur Retailleau, soyez rassuré, ici on peut utiliser des expressions chrétiennes. Par exemple, on peut dire que la présidentielle est un chemin de croix. Ça vous choque qu'un animateur du service public ait repris une candidate dans un jeu parce qu'elle allait justement utiliser cette expression, un chemin de croix?
2: Oh, rien ne me choque plus, simplement, il faut avoir une liberté d'expression et il y en a marre de ces tabous dans tous les sens. C'est une forme de bien-pensance, finalement. Vous savez, les Français en ont marre. Hein. Parce que quand on est Français, on veut s'exprimer comme on l'entend. Certains ont une foi, faut les respecter, d'autres l'ont pas. Et puis, on est imprégné de tout notre langage. Par exemple, quand vous parlez, par exemple, de l'Hôtel Dieu. C'est vrai, comment vous allez appeler l'Hôtel Dieu? On a des milliers de communes qui commencent par Saint-Laurent, Saint-Martin, Saint-Hilaire. Très bien, mais c'est notre culture, c'est notre histoire. Pourquoi est-ce qu'on va la renier? On va pas cracher dessus quand même.
0: Mais là, ça se passe à la télévision, en direct.
2: Oui.
0: C'est ça qui est étonnant.
4: Non, justement, pas en direct.
0: Pas en direct, oui, mais je veux dire sur le service public.
5: Oui, ça a été maintenu au montage.
0: Qu'est-ce que vous pensez du rapport de la commission d'enquête sur le service public? Qu'est-ce qu'il faut faire du rapport sur Charles Lalonde?
2: Il y a des choses. D'abord, heureusement qu'il était publié. Nos deux députés qui siégeaient dans la commission d'enquête ont voté pour la publication. Je les avais eus avant pour m'en assurer, parce que quand on fait une commission d'enquête, on peut être pour, on peut être contre. Mais je pense que la masse d'informations, on doit la mettre sur la table. Ensuite, chacun se positionne. Je suis en train de préparer, moi, le projet présidentiel pour notamment l'audiovisuel. Parce que dans l'audiovisuel, il y a plus que quand même le service public. Bon, si on s'en tient au service public, ça coûte trop cher. C'est plus possible, 4 milliards, c'est plus possible.
3: Donc, il faut faire des économies.
2: On devra faire des économies. C'est impossible autrement.
3: Comment on fait des économies? En privatisant?
2: Comment on fait des économies? En fusionnant. Je ne suis pas pour une holding. Je pense qu'il faut fusionner pour qu'on puisse obtenir des gains, des économies d'échelle pour couvrir le territoire. Ça, c'est un premier point. Deux, il faut que... je suis pas pour la privatisation. Parce que je veux qu'il y ait un pôle de création qui encourage notamment un certain nombre les documentaires, la création audiovisuelle, etc. Et moi, je veux quand même qu'il y ait ce pôle public dans notre audiovisuel. Simplement, je veux que ça soit quand même impartial.
3: Ah oui. Il y a un problème de neutralité dans le service public.
2: Bien sûr. Évidemment. Donc, il faut trouver le bon système.
3: C'est compliqué quand c'est un homme politique qui le dit, ça. Parce qu'on se dit, finalement, c'est un politique qui aimerait que le service public parle comme lui. Donc,
2: je vais vous donner un exemple.
3: Voilà.
2: Je vais vous donner un exemple très concret. Ça date d'hier. Quand la société des journalistes remet en cause l'arrivée d'Eugénie Bastier sur l'heure de vérité. Parce que, grosso modo, elle serait conservatrice ou je ne sais quoi. Et alors? La pluralité, ça doit exister partout. C'est de l'argent qui est payé par les Français. Donc moi, j'attends pas que ce soit que de droite. J'attends pas non plus que ce soit que de gauche, voyez. Il y a un juste équilibre. Donc un, il faudra faire des économies. Deux, l'impartialité. Et trois, il faut qu'il y ait des missions qui correspondent au service public que le privé ne fait pas. Je pense au divertissement, je pense à tous les territoires. Voilà, je pense qu'il y a une couverture territoriale qui est importante de l'information dans les territoires. Je pense à la jeunesse. Voilà, on doit pouvoir trouver dans le service public des choses que on ne trouve pas.
0: C'est-à-dire que vous trouvez qu'aujourd'hui il y a trop de jeux ou trop de divertissements sur les services publics.
2: Ça ressemble trop à TF1.
5: Mais donc alors dans ce que vous dites, Monsieur Retailleau, vous vous rapprochez du député à l'oncle, puisque lui aussi il veut développer les documentaires et il trouve que sur France 2, il y a beaucoup trop de jeux.
2: Non, mais je me rapproche de mes convictions.
5: Oui.

0: Mais regrettez qu'il ait
1: ce que je dis aujourd'hui. Non mais soyons clairs, ce que je dis aujourd'hui, je l'ai dit bien avant. Donc voilà. Non mais il y a des choses qui sont positives, d'autres qui ne le sont pas, ce qui est totalement normal. Quand vous mettez sur la table 70 propositions, ça serait quand même bien rare que vous approuviez les 70 propositions. Bon, il a sûrement eu aussi un parti pris, mais c'est normal. Je suis parlementaire depuis des années. Les commissions d'enquête, je les connais bien. Citez-moi une commission d'enquête où finalement les convictions du rapporteur ou du président
2: vous disiez,
1: ne transparaissent pas.
2: Ça va faire partie du projet présidentiel. Il sera dévoilé quand, le projet présidentiel de Bruno Retailleau, alors?
1: J'avance avant l'été. Avant l'été. J'avance, hein, vous savez, j'ai présenté...
2: Combien de propositions?
1: Sur l'ensemble, oui. Je ne peux pas calculer comme cela, mais aujourd'hui, on a 50 groupes de travail qui mélangent des élus, des professionnels, sur des thématiques. J'ai sorti d'ailleurs sur le travail, sur produire plus, produire en France plutôt qu'ailleurs. J'ai sorti la semaine dernière sur la famille. Demain, je sors tout près d'une centrale nucléaire, mes propositions sur l'électricité, la décarbonation, etc., etc. Donc quasiment toutes les semaines, tous les 15 jours, je sors des propositions.
3: Donc vous êtes prêt, un peu comme Jean-Luc Mélenchon qui l'a dit dimanche soir, il dit, moi je suis candidat, il y a une équipe, un programme, un candidat. Chez vous, c'est la même chose, alors qu'ailleurs, c'est carré.
1: C'est assez carré. C'est assez carré, mais contrairement à Jean-Luc Mélenchon, j'ai fait voter nos adhérents, vous voyez. J'ai fait voter, j'ai eu 74%, et ils avaient le choix entre une primaire interne, une primaire un peu plus ouverte, ou me désigner comme le candidat naturel.
3: Oui, mais pardon, j'entends pourtant Xavier Bertrand dire, moi je suis candidat, Laurent Wauquiez, qui a du mal à cacher ses ambitions, ou d'autres à droite, qu'est-ce que c'est vraiment carré?
1: Maintenant c'est carré. Parce qu'il y a la démocratie. C'est le propre quand on est attaché à la démocratie.
3: Il n'y a qu'un seul candidat LR, c'est vous.
1: On a, bien sûr, ça y est, moi je suis légitimé. D'ailleurs, vous verrez que depuis qu'il y a eu cette élection, c'est un peu meso voce quand même, voilà. Et en plus, tout le monde pouvait se présenter. Mais très franchement, ce que je veux dire à vos auditeurs, aux téléspectateurs, c'est que 2027, ça ne sera pas n'importe quelle élection. Moi, je considère que c'est l'élection de la dernière chance.
2: La dernière chance de quoi?
1: La dernière chance, parce qu'on est au bord du précipice. On arrive à un moment.
2: Dramatisation totale.
1: Non, je vais vous expliquer.
4: Ah, faut jouer un peu sur la dramatisation.
2: On arrive. Dramatisation quand même sur.
1: Non.
2: À chaque fois, on leur fait le coup. C'est moi ou le chaos, c'est moi ou le fascisme. Donc.
1: C'est pas ce que je veux vous dire. Simplement, le monde, il est dangereux. Jamais il était aussi dangereux. Depuis 5 siècles, c'est l'Occident qui dirigeait l'histoire du monde. C'est plus le cas. Depuis des années, c'était les Américains qui étaient notre garantie en termes militaires, en termes de commerce, etc. C'est plus le cas. Au contraire, ça devient un rival. Et c'est à ce moment où le monde est le plus menaçant que nous, on est très faible. On a 3 500 milliards d'euros de dettes. On pourrait payer demain, en 2030, 120 milliards seulement pour rembourser les intérêts de la dette. Est-ce que vous savez ce que rapporte l'impôt sur le revenu ? Un peu plus de 90 milliards. Ça voudrait dire qu'il est possible que dans 3-4 ans, on paye plus pour les intérêts de la dette que ce que rapporte l'impôt sur le revenu. Mais je me souviens de Jacqueline Moreau au moment des Gilets jaunes. Qu'est-ce qu'ils font du pognon? Mais le pognon, on va le mettre dans des trucs qui sont improductifs. La dette, elle est détenue par des mains étrangères en majorité. Donc on va engraisser, les Français vont engraisser. Voilà, ces gens qui...
5: Ce que vous nous dites, c'est qu'il faut renationaliser la dette?
1: Non, je dis pas ça parce que je pense que c'est pas la question. Ce que je dis, c'est que il faudra que l'État se serre la ceinture, faire des économies.
3: D'accord.
1: Parce qu'il y a plein d'économies à faire.
3: Oui, économie sociale. Tout le monde
5: veut le dire pour être élu. Hein,
3: mais quelle économie concrète, par exemple, si vous êtes élu président de la République, la première économie que vous faites?
1: Moi, les économies, je les ferai d'abord pour décourager l'assistanat. Les gens que je vois, vous savez, j'ai commencé depuis des mois et des mois. Un tour de France et j'aime beaucoup le contact avec les gens. Moi, vous savez, je suis un rural, je vis dans une commune de 1600 habitants, j'ai pas de vie mondaine. Mes amis, moi, ce sont des gens, mes voisins qui sont agriculteurs, etc. sont des gens ordinaires. Mais quand je vois des gens, ce qu'ils me disent, écoute Bruno, on bosse très très dur, on gagne pas bien notre vie, on n'arrive plus à boucler les fins de mois, et on a un voisin, on a quelqu'un qu'on connaît, lui, il vit au crochet de la société, il a pas besoin de se payer des pleins d'essence actuellement, il a pas besoin de faire, garder ses enfants, et il gagne quasiment autant que nous. Donc ce que je ferais, c'est que je plafonnerai à 70% du SMIC la totalité des prestations sociales. Les prestations sociales, il y en a une quinzaine qui viennent de l'État. Il y en a d'autres qui viennent Non, je fusionne pas. Je vais vous dire pourquoi. Il y en a d'autres qui viennent, par exemple, de la caisse d'allocation familiale, le RSA, par exemple. Mmh. Et d'autres qui viennent des collectivités. Je fais un compte social unique. Chaque foyer, il y a un foyer fiscal. Vous avez un compte fiscal. Eh bien, il y aura aussi un compte social unique. J'y mets, au mois par mois, l'ensemble des prestations. Et les prestations, je les écrète. Je les plafonne à 70% du SMIC pour m'assurer qu'il y ait vraiment un écart entre le revenu du travail et de la solidarité. Et ça, ce sont des milliards. Je fais la réforme de l'assurance chômage parce que certains, on appelle ça la permittance. C'est-à-dire que on part un peu au chômage, c'est payé par la société.
2: Est-ce que vous réduisez le nombre de fonctionnaires ?
1: Je réduirai
2: de
1: aussi.
2: De combien ?
1: Je réduirai d'environ 250 000 le nombre de fonctionnaires.
2: D'accord.
1: Parce qu'on est à 6 millions de fonctionnaires.
2: Mais c'est-à-dire vous.
1: Et que, pardon,
2: vous,
1: on est à 6 millions de fonctionnaires.
2: Vous ne renouvelez pas les départs à la retraite, c'est ça en
1: c'est
2: fait ?
1: C'est ça. On a une chance, c'est que la pyramide des âges.
2: D'accord.
1: Par exemple, en décembre dernier, il y a à peu près 145 000 fonctionnaires qui sont partis à la retraite. Moi, je pense que, et je veux d'abord toucher ce qu'on appelle l'administration administrante. Il y a besoin de policiers, il y a besoin d'infirmières, de gendarmes. Mais il y a trop de gens qui contrôlent. Voilà. Et si on veut moins de normes, ben aussi, il faut moins de contrôleurs, vous voyez. Il y a une évidence.
5: On s'est interrogé ce matin sur le rôle de la Banque de France. Peut-être que ça fait partie de ceux qu'il faudrait plus dégraisser que les autres.
1: Ça, c'est pas là. La Banque de France, il y a une Banque Centrale Européenne.
5: La Banque de France, c'est un exemple, mais je peux vous citer une liste d'offices. À un moment donné, il y a aussi des choses qui se passent dans l'administration. Alors, certes, les contrôleurs et tout ça, mais il y a quand même des pans entiers de l'administration. On voit pas à quoi ils servent, quoi.
1: Il y a 2000 opérateurs, il y a 2000 agences. Le Sénat a fait une commission d'enquête. Et dans quelques semaines, on va voter un texte, justement, pour supprimer des agences. Ça, c'est 80 milliards d'euros. Eh bien, il y a quelques milliards à retirer aussi de ces suppressions d'agences. Ça a démembré l'État. Du coup, c'est l'État dans l'État. Ça a démembré l'État. Et moi, je veux un État fort.
0: Oui, mais
1: je veux pas un État qui soit dispersé.
0: Il y a déjà eu une diminution des fonctionnaires et pourtant, ça n'a pas fonctionné.
1: Il y a eu 144 000 sous Nicolas Sarkozy et François Fillon.
0: Qui ont été
1: mais bon. Aujourd'hui, vous avez 6 millions. On a à peu près 1 million de plus de fonctionnaires qu'il y a 20 ans.
3: Notamment dans les
1: Est-ce que les services publics, notamment dans les collectivités, est-ce que les services publics se sont améliorés? Non. On a choisi une fonction publique nombreuse et paupérisée. Moi, ce que je veux, par exemple, dans mon projet, je pense que l'école, c'est capital. L'école, c'est capital parce que on prépare la France de demain. Et aujourd'hui, on n'est pas bon sur les performances. Les classements PISA en français, on est 26e rang. En maths et en français, on est à 29e rang. Mais le pire, on devrait interdire l'expression école républicaine. Le pire aujourd'hui, c'est que l'école française n'est plus républicaine. Pourquoi ? Parce que c'est en France que le lien entre la réussite des enfants, des élèves, et la position sociale, le revenu des parents, ce lien, il est le plus fort. En clair, quand vous avez des parents qui ont un certain niveau de vie, un niveau socio-culturel, vous allez réussir. Et ça, moi, ce que je veux faire, c'est refaire
3: donc
1: des...
3: Donc, c'est la reproduction sociale. Et l'ascenseur social n'existe plus.
1: Ça n'existe plus. C'est devenu, malheureusement, l'école française est devenue une machine à reproduire les inégalités. Et je pense qu'on n'en parle pas assez. Je veux qu'on reforme de bon maître. Parce que être professeur des écoles aujourd'hui, c'est 1000 fois plus difficile que les maîtres que nous, on a connus. Parce que les gamins sont plus difficiles. Parce que les familles, parfois, ont démissionné. Parce qu'il y a les écrans, etc. Oui, bien sûr.
2: Vous les payez mieux, les profs?
1: Exactement.
2: Mais est-ce que
1: je pense qu'il faudra les former, pas les former en master à l'université, mais dans des instituts supérieurs
4: L'IUFM
1: professorat.
4: Existait avant.
1: Oui, mais certainement pas sur l'IFM.
4: Oui, catastrophe.
1: Et on les formera aussi par la voie professionnelle, par l'alternance. Et on les payera mieux. Parce que ça n'est pas normal qu'aujourd'hui, ils ont, par rapport à il y a 30 ans, ils ont perdu énormément en termes de pouvoir d'achat.
3: Donc on a besoin de moins de profs.
1: Exactement. Il y aura 1 700 000 élèves de moins en 2035. Et donc, on va gagner de la ressource. Eh bien, cette ressource, il faudra sans doute moins de profs, mais il faudra que...
3: On pourra mieux payer les profs.
1: C'est fondamental. Si, franchement, et on cassera ce que l'éducation nationale fait en termes de ressources humaines, parce que franchement, le bon sens n'est pas français dans ce cas-là. On marche sur la tête. C'est-à-dire que à l'éducation nationale, on met dans les classes les plus compliquées, les plus difficiles,
5: les plus jeunes,
1: les élèves les plus jeunes et les plus inexpérimentés. Et les plus expérimentés, on les met dans des classes les plus faciles.
3: Il faut donner envie d'aller dans des classes difficiles aussi, parce que...
1: Alors, pour aller dans les classes les plus difficiles,
3: les payer la même
1: il faudra
3: façon.
1: Des primes. Il faudra des primes, oui. Exactement. Moi, je veux une école républicaine, méritocratique. Le mérite, que ce soit pour le professeur ou que ce soit pour l'élève.
3: Est-ce que vous voulez une école plus exigeante sur le niveau des acquis, est-ce que, par exemple, sur l'orthographe, sur les connaissances
5: 90% au bac,
3: scientifiques, demander plus de choses. Par exemple, le bac, aujourd'hui, on a du mal à savoir précisément à quoi ça sert, puisque
1: ça
3: tout le monde l'a. D'ailleurs, les élèves ont bien compris que l'enjeu, c'est Parcoursup et ce n'est plus le bac. Est-ce que tout ça, il faut remettre les choses un peu dans l'ordre?
1: Exactement. Sur les savoirs fondamentaux, c'est quelque chose qui est essentiel. Il faudra sans doute un examen de passage entre le CM2 et la 6e et parfois faire du redoublement. Quand un élève, quand on traîne, aujourd'hui ce sont les parents grosso modo qui ont la main en disant bah, moi je veux pas de redoublement. Mais quand vous traînez un gamin du CP jusqu'en CM2 et ensuite au collège qui n'arrive pas à maîtriser le français, l'écriture, c'est fichu. Donc on a intérêt à faire en sorte que il faudra sans doute aussi des cours de soutien, ça c'est important, mais l'école c'est vraiment capital pour notre avenir. Il faudra abandonner le collège unique. On traite les enfants comme des produits industriels, comme si c'était les mêmes au même âge. Ben non, il y a des enfants, d'abord ils peuvent avoir eu dans leur propre parcours personnel des pépins. Ça existe ça, des accidents, il faut être capable de les relever. Et donc il ne peut pas y avoir un collège unique. Moi je pense qu'il peut y avoir notamment des gamins qui puissent choisir l'apprentissage dès 14 ans. Ça sert à quoi de les vouloir les faire durer jusqu'au bac si ce n'est pas leur vocation?
2: Donc, vous arrêtez
1: l'intelligence
2: vous arrêtez
1: de la main.
2: L'école obligatoire jusqu'à 16 ans ou pas?
1: Non, mais non. Je ne parle pas d'école obligatoire.
2: Non, je sais bien.
1: À 14 ans, on peut avoir une filière.
2: On sortait complètement de l'école à 14 ans.
1: Non, à 14 ans, ce que je dis, c'est que c'est le préapprentissage.
2: D'accord.
1: Voilà.
2: Okay.
1: Mais c'est toujours encadré, vous voyez.
0: Un parcours d'excellence quand même.
2: Bruno Retailleau,
1: mais regardez les apprentis, franchement.
0: Non, moi, je suis totalement.
1: Attends. Les apprentis, moi, quand j'étais président de région, je m'étais donné cette priorité. J'en avais marre de voir des gamins et j'en avais marre qu'en France, on ait déclassé les métiers manuels.
5: C'est ça le problème.
1: C'est énorme. Vous rendez compte, être menuisier, plombier, etc. Et j'ai encouragé une association, je voudrais leur faire de la pub aujourd'hui. L'outil en main, c'est en général des compagnons, des ouvriers, mais souvent des artisans. Ils ont été maçons, plombiers, électriciens. Et le mercredi, ils passent du temps bénévolement pour que dans des ateliers, des jeunes gamins quoi, qui ont 8, 9 ou 10 ans, et ils deviennent pendant une après-midi, ben, on leur apprend à faire un circuit électrique. Ensuite, la plomberie. Ensuite, de la plâtrerie.
2: C'est de la découverte.
1: C'est de la découverte. C'est génial. Alors que souvent, l'éducation nationale, il n'y avait de salut que dans la série S, la série A. Et là encore, je pense que ce qu'il faut faire, tout ce qui est lycée professionnel, il faut le retirer de l'éducation nationale et le confier aux régions, au terrain, où on connaît bien les besoins, notamment économiques, et aussi avec une gouvernance région et entreprise. Voilà.
2: Bruno Retailleau, candidat à l'élection présidentielle, reste avec nous dans les juges, dans les grandes gueules. Question de Sandrine Pégan, Zora Bitton, Didier Giraud. À la reprise des GG, le temps de passer par la Marne, retrouver Morgane qui est affréteur. Bonjour Morgane.
4: Bonjour les GG.
2: Bienvenue, c'est vous qui avez gagné les vacances Bellandra. Yeah. Félicitations.
4: Bravo. Merci beaucoup.
2: Et je vous en prie Morgane, c'est votre fidélité au GG qui a été récompensée. Vous gagnez.
4: Carrément.
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4: Ah, super, mais ce sera la montagne.
2: Eh ben, vous choisirez, vous regarderez le catalogue, vous ferez comme vous voulez. Passez de bonnes vacances Morgane et merci de la fidélité au GG.
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2: Dans un instant, suite de la discussion avec Bruno Retailleau, candidat à l'élection présidentielle, on va parler carburant, Total, et puis autre sujet de discussion, la sécurité, la justice, bien sûr. J'imagine que Maître Pégan a des questions à poser. À tout de suite.
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7: 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On se retrouve à midi sur RMC dans Estelle Midi avec Fred Hermel, Pierre Rondeau et Élise Goldfarb. Au sommaire aujourd'hui, Amazon qui renforce sa présence en France. Est-ce génial ou navrant? Plus de 10 millions de signatures pour une pétition anti-Mbappé. Avez-vous toujours une bonne image de la star des Bleus? Et puis l'arrivée d'un menu McDo à 5 €. Bonne ou mauvaise nouvelle? On vous attend au 32-16 pour en débattre. A tout de suite dans Estelle Midi.
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0: Il est 11h25, vous êtes sur RMC, RMC Story, les candidats à l'élection présidentielle à la tête des Républicains. C'est Bruno Retailleau qui est avec nous aujourd'hui dans le Face au GG. Les carburants, est-ce qu'on surtaxe Total? Mais si on surtaxe Total, Total, dis-moi, j'arrête les ristournes. Vous avez choisi votre camp, le camp Total ou le camp Le Cornu?
1: Je ne veux pas choisir entre Total et Le Cornu. Simplement, ce que je veux dire, c'est qu'on a marre des taxes et des surtaxes.
0: Donc vous avez choisi
1: on devrait Total. Avoir, on devrait se dire quand on est français, on a une grande entreprise. Et Total, c'est un bouc émissaire. On a essayé d'ailleurs, il n'y a pas très longtemps, on a une mémoire très courte, il y a seulement 3 ans. On avait fait deux types de fiscalité. L'une qu'on avait appelée la CRIM, une contribution, etc. C'était sur les producteurs d'électricité. Et une autre sur le pétrole. Et ça avait beaucoup déçu. Ça devait rapporter 12 ou 13 milliards. Et ça avait rapporté quelques centaines de millions. Et ça n'avait rien arrangé du tout. C'est déjà, moi je trouve positif que Total plafonne. Le problème, mais les Français le savent, c'est que par rapport à ce qu'il fait dans d'autres pays européens où l'État baisse notamment des taxes ou essaie d'encourager justement le portefeuille de ces nationaux, nous on a plus, il y a plus d'argent. Donc aujourd'hui, quand je vois par exemple le Rassemblement National, il voudrait des milliards et des milliards, ça serait entre 15 et 20 milliards. Mais c'est de la dette. Ça voudrait dire que il faudrait que aujourd'hui on fasse payer par nos enfants, nos petits-enfants, un truc pour faire nos plaintes aujourd'hui. Mais on marche là encore. Où est le bon sens? Et c'est plus possible. Moi, j'ai fait une proposition. Elle est assez simple parce que personne ne le connaît d'ailleurs. La Cour des comptes avait critiqué en 11 ans, elle a critiqué 4 fois le système. Ça s'appelle des certificats d'économie d'énergie. C'est une sorte de surtaxe. C'est une sorte de surtaxe.
2: Pour financer la transition écologique.
1: Ah oui, au moins les augmentations à milliards qui sont prévues cette année. On les arrête. Et en plus, ça va pas dans la poche de l'État. Donc, ça n'est pas de l'argent.
2: Mais est-ce que c'est
1: que je retire de l'État.
2: Oui, mais est-ce que c'est une bonne idée d'arrêter ce qui nous permettra peut-être demain d'être moins dépendant du pétrole?
1: Mais c'est terrible. Demain, je vais justement faire mes propositions sur l'électricité et je vais mettre sur la table un projet qui va permettre aux Françaises et aux Français, à partir de 2027, quand je serai élu président de la République, d'économiser l'équivalent de 2 mois de facture d'électricité. Je vais vous citer 1 ou 2 exemples. Premier exemple, sur les certificats d'énergie. Je sors l'électricité, puisqu'aujourd'hui, l'État veut qu'on encourage l'électrification des usages et en même temps, on taxe l'électricité. Stupide. Deuxième exemple, on a les fameux DPE, les diagnostics de performance énergétique, vous savez, la problématique des passoires. Et comme par hasard, on se rend compte que, parce qu'il y a des décennies, on a voulu taper l'électricité, avantager le gaz, qu'il y a un taux de conversion où on désavantage les logements qui se chauffent à l'électricité, qui eux sont passoires thermiques, et que des logements qui sont chauffés avec de l'énergie fossile, eux, ils sont vertueux. Mais là encore, c'est complètement dingue. Donc là, par exemple, ça permettrait de restituer sur le marché 1,5 million de logements, alors que les Français sont mal logés. Donc, voyez, on a l'électricité depuis 2009, on a doublé le prix de l'électricité. Donc les carburants, la réponse, c'est pas seulement les carburants. C'est sur l'énergie. Et là, on peut apporter, et demain, d'accord, j'apporterai des réponses concrètes. Je vous en ai donné 2 exemples. Pareil, il faut arrêter de subventionner les énergies renouvelables. Parce qu'elles sont matures. C'est des milliards et des milliards. On ne se rend pas compte. On a la chance d'avoir le nucléaire.
2: Laissons le marché faire, pas besoin de subventionner.
1: Exactement, exactement. Et si on économise des milliards, croyez-moi, ça se paraîtra sur la facture très concrètement avec 2 mois d'économie par an. La facture d'électricité.
2: L'un des enjeux, c'est aussi la sécurité des Français. On a appris, grâce à nos confrères d'RTL, qu'il y a un projet au sein du ministère de la Justice de réduction de peine pour essayer de lutter contre la surpopulation en prison. C'est-à-dire, on va essayer de vider les prisons, alors en réduisant des peines, en expulsant peut-être davantage les détenus étrangers. L'idée, c'est qu'il y ait de moins en moins de monde en prison, puisqu'on a ce problème qui est pas nouveau de surpopulation carcérale. Est-ce que ça va dans le bon sens ou au contraire, c'est pas un mauvais signe qu'on va envoyer?
1: Ça ne va pas dans le bon sens. Un, faut construire des prisons. Moi, je suis aussi élu local.
2: Alors, pardon, mais tous les candidats à la présidentielle disent ça, on dit ça. Oui. Et jamais les objectifs.
3: Jamais il y en a un qui a proposé de la faire chez
2: ne
3: lui.
2: Ne sont atteints.
1: Eh bien,
2: notamment ceux des
1: Bernardiniers. Ça fait plus de 10 ans que je propose que en Vendée, à La Roche-sur-Yon, je suis concret, ou à Fontenay-le-Comte, on construise une prison.
2: Et les habitants sont d'accord ? Les maires sont d'accord ?
1: On s'est accordé. Il n'y a pas eu de souci.
3: On s'en fout.
1: Et 10 ans après, on n'a toujours pas la prison. Les deux prisons de Fontenay-le-Comte, c'est des petites prisons, et de La Roche-sur-Yon, sont parmi les plus encombrées. Il y a une surpopulation énorme. Les détenus ont fait des conneries, mais c'est quand même des êtres humains. On va pas mettre, voilà, on peut pas les mettre plusieurs par cellule. Qu'est-ce qui se passe en Vendée ?
4: Et surtout, Monsieur Retailleau, dans l'indignité la plus totale.
1: C'est ce que absolument.
4: Justement, donc vous avez
1: la
4: raison
1: dignité,
4: de dire
1: ça n'est pas
4: et voilà.
1: Pour autant qu'ils soient prisonniers. Pourtant, je suis pas connu pour être laxiste, hein, mais la fermeté, c'est aussi de l'humanité.
4: Voilà.
1: Bon, quand on
4: Parce
1: fait une bêtise, on va en prison. Mais ce que je veux dire, c'est que non, ça va pas dans le bon sens du tout. Je vais vous donner un exemple. C'est ce qu'il faut faire, nous. L'exemple des Pays-Bas. Qu'est-ce qui s'est passé ? Ils ont fait des courtes peines. Moi, j'ai été stupéfait quand j'étais ministre de l'Intérieur de ces gamins de 14, de 15 ans, de 16 ans, des mineurs, qui pouvaient tuer. À chaque fois, je demandais aux gendarmes, aux policiers, de me donner les antécédents judiciaires. Et à chaque fois, c'était pas 10 antécédents judiciaires. C'était souvent plus de 30. Ça veut dire qu'en France, on refuse de les punir. Bien, moi, ce que je propose, c'est une autre politique pénale. Pour les mineurs, mais aussi pour les autres. C'est ce qu'a fait la Hollande, les Pays-Bas. C'est au premier délit grave, des courtes peines de prison. La Hollande a fait ça. Ce qui fait qu'ils ont découragé, ça a marché. Au départ, ils ont rempli les prisons. Et ensuite, les prisons se sont vidées à tel point que la Belgique a loué des places de prison aux Pays-Bas. Eh bien, c'est ce qu'il faut faire aujourd'hui. Sous Emmanuel Macron, il y avait Madame Belloubet avait fait voter un texte où, grosso modo, pour des peines de moins d'un mois, de moins de 6 mois, même d'ailleurs moins d'un an, quand vous êtes condamné à la prison, vous faites zéro prison. Mmh. Zéro prison. Donc cette politique de fermeté, ça peut aller justement avec le fait qu'on puisse libérer à terme les prisons, parce que on découragera des délinquants quand ils auront fait une courte peine de prison, ils réfléchiront à deux fois.
4: Okay, mais monsieur Retailleau, vous savez pertinemment que d'ores et déjà, vous le savez, que les mineurs sont incarcérés, sont en détention provisoire à partir du moment où ils commettent des délits ou des crimes. Quand bien même, ils ne sont pas condamnés.
1: Retailleau,
4: vous n'allez pas me dire ça, moi, j'y suis tous les jours dans les prétoires.
1: Mais non, pas très peu, bien sûr que non.
4: Parce que vous parlez de délits graves. Pour vous, ça veut dire quoi ? Moi, en tout cas, je vous le dis, de ce que je constate tout le temps, en tant qu'avocat pénaliste, c'est que justement, les mineurs, quand ils commettent des délits, comme vous dites, graves ou même des crimes, ils sont incarcérés, ils sont en détention provisoire et ils sont dans des quartiers mineurs de prison. Donc ça existe déjà.
1: Quand je disais tout à l'heure, regardez le cas du jeune Elias, mais je pourrais vous en citer d'autres. Quand je dis 30 antécédents judiciaires, bien sûr, c'est avant de tuer.
4: Oui, mais 30 antécédents.
1: Avant qu'il y ait du sang.
4: Mais attendez,
1: mais le problème, c'est qu'aujourd'hui.
4: Ça peut être un petit vol à l'étalage,
3: oui, mais
4: vous voyez.
3: C'est passé ça, peut-être.
1: Mais voilà.
3: Solution.
1: Mais c'est
4: mais
1: ça.
3: C'est le premier acte aujourd'hui.
4: Donc, à partir du moment où t'as volé un bonbon, parce que ça nous est tous arrivé, hein, d'accord, quand on était jeunes. Bah. Donc, alors, il faudrait être incarcéré pendant un
1: mois.
4: C'est ça la sanction. Mais parce que quand vous dites, monsieur Retailleau, quand vous dites que le casier judiciaire.
1: Vous n'avez pas écouté. Qu'est-ce qui se passe aujourd'hui? Aujourd'hui, la politique pénale des mineurs, c'est criminel. Pourquoi? Parce qu'ils volent un œuf. Ils volent un bœuf, on les punit pas. Mais ensuite, ils volent avec violence. Et on attend qu'il y ait du sang pour les punir. Alors, je suis d'accord. Quand il y a du sang, quand il y a un crime, ils vont en prison. Mais heureusement.
4: Donc,
1: moi,
4: alors,
1: ce
4: pour
1: que
4: vous,
1: je veux,
4: un adolescent qui
1: premier,
4: vole un œuf doit être emprisonné.
1: Le premier
4: pour
1: délit grave.
4: Mais vous savez que la prison,
1: écoutez-moi.
4: Ça fabrique de la récidive.
1: Écoutez-moi.
4: Là, il faut tendre la main à un
1: ma
4: mineur.
1: Proposition. En tout cas,
5: attendez que monsieur Retailleau finisse.
1: Votre système ne marche pas. Votre système ne marche. Vous savez pourquoi, d'ailleurs? Les narcotrafiquants utilisent aujourd'hui des jeunes pour tuer.
4: Ah oui, ça oui.
1: De 14, de 15 ans. Ils les utilisent parce que
4: ça. Et d'ailleurs, c'est pour ça que M. Darmanin a créé aussi M. Darmanin a créé cette nouvelle qualification juridique pour que justement l'instrumentalisation des mineurs par les majeurs pour commettre des faits soit aussi maintenant une circonstance aggravante.
1: Écoutez-moi bien. Ce que je vous dis, c'est que quand un mineur. Non, c'est pas pour voler un bonbon, mais quand il y a un premier délit grave, alors. C'est une courte peine de prison dans des prisons adaptées. On va pas les mélanger avec des narcotrafiquants, avec des terroristes.
4: Ils ont déjà le quartier.
5: On enchaîne. Didier Giraud.
3: Moi, je vous écoute depuis longtemps. Depuis que vous êtes là, le projet est sympathique. Par contre, il y a un truc qui me gêne. C'est comment on gère l'embouteillage là, à l'arrivée là. Parce que vous dites aujourd'hui, je suis le candidat des LR. Sauf qu'il y a tous ceux qui pourront pas, comme vous l'êtes, être candidat des LR officiels, qui vont monter leur micro-parti et qui font que demain matin, il y aura 25 candidats sur toute la droite. Est-ce que vous pensez pas quand même que vous êtes en train de créer une machine à perdre à vous tous là ? Et au fait que la droite, on va dire, dite...
2: La droite est le centre, on va dire.
3: Ouais, mais ce que j'appellerais la droite républicaine, elle sera pas au deuxième tour.
1: Je serai au deuxième tour.
2: Ah oui, bah, d'accord, mais ça c'est bien. Mais
1: jusqu'au deuxième tour.
0: Je vais vous expliquer.
1: Dans notre famille politique, je pense que ça y est, le débat est clos. Je suis le candidat naturel et légitime de LR. Ensuite, il y a le bloc central. Il y a Édouard Philippe et il y a Gabriel Attal. Aujourd'hui, les Français se sont pas projetés en 2027. Pas pour l'instant. On est d'accord. Ils sont pas obsédés comme nous par l'élection présidentielle. Ils ont raison. Mais ça va venir. Par contre, les Français, ils ont tranché sur le bilan actuel d'Emmanuel Macron. 8 à 9 Français sur 10 disent que c'est un échec. Eh bien, expliquez-moi, je ne vois pas ces 8 ou 9 Français. Attendez, j'explique. Expliquez-moi comment ces Français, à un moment donné, ne vont pas se réveiller pour dire, mais attendez, ils ont été Premier ministre d'Emmanuel Macron. Et donc, le bilan d'Emmanuel Macron, ils le porteront sur leurs épaules. Moi, non.
2: J'étais
1: un ministre de cohabitation, vous voyez. Écoutez, je me suis opposé sur l'Algérie, je me suis opposé sur la Corse, je me suis opposé sur l'immigration. C'était connu de tout le monde. Si je suis rentré au gouvernement, c'est pas pour les beaux yeux d'Emmanuel Macron, c'est pour la France. Parce que je ne voulais pas donner le gouvernement de la France à Madame Castex et à cette gauche mélenchonisée. Et si j'en suis sorti, c'est quand je me suis aperçu que dans mon dos, le Premier ministre, sur les retraites et plein d'autres choses, était en train de négocier avec le premier secrétaire du Parti Socialiste. Donc je m'en suis tiré.
3: Donc la droite LR... Le saucissonnage de la droite, ça ne sera pas un problème.
2: La droite LR...
1: C'est pas ce que je vous dis. Mais moi, ce que je suis en train d'essayer de monter, c'est un projet sur la prospérité où le travail enfin va... On est dans une société du travail perdant, pour les travailleurs, pour les employeurs, pour tous les actifs.
3: Il ne faudra juste pas être le troisième homme. Quoi.
1: Non, exactement. Sur le régalien, on en parlera. Il faudra changer la Constitution. Et ensuite, sur ce que j'appelle l'immatériel, la fierté française. Vous pensez qu'on peut relever un pays sans lui redonner sa fierté? Or, depuis des décennies, on a cultivé, notamment ici à Paris, la repentance. C'est le cas de l'Algérie. On a dit, les Français, la France, elle est coupable de tous les crimes. Et on n'a pas appris aux jeunes Français d'aimer la France. Au contraire, c'était la repentance. L'histoire, c'était une histoire finalement coupable. Comment voulez-vous agréger à notre destin commun des jeunes qui sont issus de l'immigration, qui demanderaient que cela? Et on leur dit, mais non, la France, elle est coupable, elle est détestable, ne l'aimez pas. Donc, ces éléments immatériels... Jaurès avait une très belle phrase. Vous allez comprendre ce que je veux dire sur les éléments immatériels. Jaurès disait, la patrie, c'est le seul bien de ceux qui n'en ont pas. Eh bien, quand on n'a pas de bien matériel, on est attaché à notre culture, à notre mode de vie. Moi, je veux défendre notre mode de vie. Voilà.
5: Très bien. Juste, c'est fini, mais deux questions très rapides.
1: Ah, ça passait trop vite.
5: Une qualité d'Emmanuel Macron.
1: Une qualité d'Emmanuel Macron. Intelligent.
5: Un défaut.
1: Inconstant.
5: Merci Bruno Retailleau d'être passé par les GG, par les grandes gueules, candidat à l'élection présidentielle 2027. Mais vous savez quoi, dans un instant, on va faire le débrief.
4: Ah, oui.
5: Le débrief de Bruno Retailleau. Restez avec les grandes gueules. À tout de suite, il est midi moins 20.
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0: avec vous, bien évidemment. On a écouté Bruno Retailleau, on en parlait là pendant la pause. Eh bien, on va le prendre le temps d'en discuter encore un peu. C'est le débrief avec Maître Sandrine Pégan, avec Didier Giraud et avec Zora Bitan. Bruno Retailleau, il est bien décidé, c'est normal, hein, il le dit, je serai au deuxième tour. Il y aura peut-être embouteillage quand même, un certain nombre de personnalités qui pourront l'empêcher peut-être d'être au deuxième tour, dans son propre camp d'ailleurs.
1: Ce qui est intéressant dans ce qu'il nous dit, c'est que lui, il pense que le bloc central n'a pas sa chance, c'est-à-dire qu'Edouard Philippe ou Gabriel Attal ne passeront pas parce qu'ils seront comme un boulet tiré vers le fond par leur engagement macroniste, même si Edouard Philippe maintenant est très critique, et donc il pense en profiter et se qualifier au deuxième tour et peut-être gagner la présidentielle face à Bardella. Après, je rappellerai que les LR, enfin cette droite-là, n'a pas gagné depuis 2012, hein, depuis le départ de Nicolas Sarkozy. Donc ça fait quand même très longtemps maintenant, ça, en 2027, ça fera 15 ans que la droite échappe au pouvoir, quoi, en fait. Alors, est-ce que vous y croyez? Est-ce qu'il vous a convaincu? Est-ce que vous pensez qu'il a le bon positionnement,
2: Zora? En fait, moi, je regarde ça du point de vue des Français. Et c'est vrai que ça fait 10 ans qu'on a Emmanuel Macron au pouvoir, avec un espèce d'attelage hybride où dedans, il y avait des gens de gauche, des gens du PS, des gens du centre, des gens de LR qui sont partis, qui sont devenus macronistes. Et il semblerait que le centre, en même temps, n'est pas réussi son pari. Et c'est clair, puisque les Français rejettent massivement ce non-choix, ce recul de la France, son déclassement. Quel que soit le bilan d'Emmanuel Macron qu'on peut décortiquer à la loupe et sur des sujets qu'on peut trouver pertinents et efficaces, globalement, le ressenti, il est négatif. Mais moi, ce que je redoute de cette droite, c'est qu'elle se renie encore. C'est-à-dire que la droite sociale et la droite républicaine qui, moi, me parle, puisque pour moi, la méritocratie, c'est beaucoup plus... il y a beaucoup plus de dignité à promouvoir la méritocratie que l'assistanat. Et je peux le dire en toute tranquillité, donc défendre des valeurs aujourd'hui comme l'a toujours défendu la droite, ça m'a toujours parlé. Et d'ailleurs, c'est ce que je n'ai pas trouvé au Parti Socialiste où j'étais pendant 20 ans, qui a plutôt privilégié le paternalisme, le misérabilisme, les drogues politiques et surtout le communautarisme et la paix sociale. Donc la droite me va très bien. Maintenant, comment la droite aujourd'hui va s'inscrire dans le paysage politique, sachant qu'il y a un RN en embuscade? Et le problème, c'est pas le RN, c'est le succès du RN chez les Français. Et le succès peut être un peu moindre chez Mélenchon. Donc comment Bruno Retailleau, avec moi des valeurs qui me vont très bien, hein, la France, son autorité, sa splendeur, la réindustrialisation, apprendre à lire et écrire, punir le premier acte de délinquance pour sauver des enfants et non pas pour les stigmatiser et pour pas les retrouver dans des crimes bien plus tard, etc. Tout ça, ce sont des valeurs que je défends, mais je continue, tant pis pour le
1: on est dans le tunnel.
2: Tant pis, j'ai pas eu de questions tout à l'heure, ça fera la compensation.
1: Bref,
2: et ce que je veux dire, c'est que Bruno Retailleau, sa seule condition, c'est comment il va se distinguer d'un RN en embuscade, qui est, lui, en tout cas, aux manettes depuis un moment.
1: Didier, t'as été convaincu ou pas?
3: Par je son sais positionnement. Pas, mais dans ce qui nous a décliné, c'est des choses qui parlent à des gens qui vivent la même vie que moi, de mon entourage, tu vois, les artisans, les gens qui vivent en milieu rural. Dire aujourd'hui, il faut qu'on arrive à créer les conditions pour que quelqu'un qui vit des aides sociales, il ait un vrai différentiel avec celui qui se lève tous les matins, qui met de l'essence, qui paie des impôts et qui gagne pas bien plus que le SMIC, il faut qu'il y ait une vraie différence. Et je pense que ça peut avoir un peu de résonance chez les électeurs. Après, sur le discours sécuritaire, je sais pas. Enfin, je pense que tous les politiques ont échoué. Et comment on prendra à bras le corps le phénomène des trafics de drogue aujourd'hui qui sont en train de gangréner, y compris le milieu rural, je sais pas comment on sortira de ça, quoi. Enfin, le discours sécuritaire, je sais pas s'il peut se mettre en place comme ça, quoi. Ce que je sais, c'est que sur le discours économique, ça va résonner chez les électeurs, on va dire, du milieu rural, des indépendants, ces choses-là. Après, il y a encore plein d'autres sujets qu'il a pas évoqués, mais je, tu vois, la fracture qu'il peut y avoir entre les gens des villes et les gens des campagnes, elle peut se régler par rapport à la méritocratie du travail. Voilà. Ça règle pas tout, mais il y a quand même cet aspect-là qui, à mon avis, le rend sympathique. Voilà.
2: Réhabilité, ouais.
3: Moi, je reste très interrogatif sur le saucissonnement de la droite, là, que tout le monde veut y aller, qu'il y a 25 candidats. S'il y en a un seul qui rentre pas dans le rang, ils sont morts.
1: Non, mais chez les LR, pour l'instant, voilà, il est le seul candidat. Xavier Bertrand, mais on l'entend plus trop. David Lisnard n'est plus LR. Il a quitté les LR, David.
3: Oui, mais le problème, c'est pas les LR. Hein. Le problème, c'est ce qu'il y a entre Bardella et Faure, quoi. Hein. Voilà, ça va de là jusque-là. Hein.
4: Sandrine?
5: Moi, je trouve qu'il est assez décevant, et pardon hein, de le dire, en tout cas, c'est ce que je ressens, parce que je trouve qu'il y a beaucoup de postulats, mais il va falloir aller au-delà. Il nous parle de l'école, les fonctionnaires, etc. Mais j'ai pas encore eu de vraie vision pour la France.
0: Bah, le programme, il l'a dit, hein, il est en cours d'élaboration.
5: Oui, bien sûr, bah, c'est clair. Édouard Philippe n'a pas fait non plus son programme, tout ça, ok, très bien. Mais bon, t'es là sur un plateau et tu dois quand même parler de la vision de la France. Ouais. Oui, c'est mon ressenti. Et je trouve qu'en plus, à chaque fois, il n'aborde, d'ailleurs, comme tous les responsables politiques, hein, je leur fais le reproche, il ne parle que des problèmes franco-français. Voilà. À un moment donné, j'ai l'impression que finalement,
0: on l'a interrogé là-dessus aussi.
5: Oui, mais il aurait pu le faire spontanément. Dans le débat politique, je trouve que c'est très pauvre par rapport à la géopolitique. Et on a besoin aussi de savoir quelle est la vision de la France. Donc, à un moment donné, est-ce que la géopolitique, ça fait perdre des voix? Je me pose la question.
1: Non, mais elle n'a pas tort, Sandrine. Moi, c'est un reproche. Non, mais depuis longtemps.
2: C'est tout ça.
1: Je suis surpris, c'est que la classe politique, elle est très centrée sur elle-même.
5: C'est ça.
1: Et sur les problèmes franco-français. Déjà, on voit bien que nos problèmes. Non, mais je veux dire. Aujourd'hui, tu peux plus parler de la France sans parler de l'Europe, parce qu'on voit bien d'ailleurs nos problèmes sont souvent des problèmes européens. L'immigration, ça se règle aux problèmes à l'échelle européenne, parce qu'à l'échelle française, on voit bien qu'on n'en réglera pas le truc. Et il y a plein de choses comme ça. Et là, en plus, par rapport à ce qui se passe dans le monde, la guerre en Iran, la suprématie de la Chine, des États-Unis, tous ces blocs qui bougent, c'est vrai que je suis assez d'accord.
5: Oui.
1: Quand on entend la classe politique française, on a l'impression qu'on est sur une île.
5: Ouais,
1: on est une île entre nous et que ça se passe bien.
5: C'est pour ça que je te dis, est-ce que la géopolitique, finalement, ça leur fait pas perdre des voix? Est-ce qu'ils sont pas peureux par rapport à ça? Oh là là, on va pas en parler.
1: Mais
5: à un moment donné, ben oui, c'est le président qui a des armées.
3: C'est surtout que dans cette guerre économique de la mondialisation, tous les discours qui nous plaisent, hein, qu'on veut entendre de réindustrialisation, c'est juste du pipeau, quoi.
5: Oui. Hein,
3: parce qu'on va pas y arriver comme ça, quoi. Faisons déjà bien et continuons à être les leaders là où on est identifié, quoi. Mais on va pas demain remettre à fabriquer des Sophies.
1: Où on est leader?
3: Bah, sur le tourisme.
1: Le luxe. LVMH.
3: Oui. Après,
1: On est bon sur la chimie, sur les médicaments, la pharmacie, médicaments.
3: Mais là, tu vois, Olivier, c'est peut-être une industrialisation qu'on a perdue depuis moins longtemps et qu'on peut peut-être remettre en œuvre, quoi. Parce que les aciéries, c'est mort, hein. On n'y arrivera pas, quoi. Hein.
0: Merci à tous, merci mes chers GG, Bruno Retailleau.
1: C'était une note d'espoir.
5: Désolé. Et je nous a balayé
0: mais
5: ça.
0: Non, parce que je réfléchissais en même temps. Mais pourquoi il parle de la France? Parce que c'est le Rassemblement National qui est devant.
3: Oui.
0: Donc si tu veux, le but du jeu, c'est d'essayer
3: de siphonner
0: les voix. Parce qu'aujourd'hui, si tu veux parler du Détroit d'Ormuz, la France, elle est pas actrice dans le Détroit d'Ormuz.
5: Ouais.
0: Tu veux parler du Moyen-Orient,
3: non, mais
0: on a
3: la guerre,
0: on a rien du tout.
1: Mais si tu peux pas parler des carburants, sans parler de la dépendance au pétrole, de l'énergie, d'où on achète les carburants.
3: Il a dit, il a quand même annoncé qu'il fallait arrêter de subventionner les énergies renouvelables.
5: Allez,
0: merci mes chers GG.
1: Quand on parle de l'Algérie, c'est difficile de pas parler du fait qu'on achète du gaz algérien.
0: Merci mes chers
5: Rangel.
0: Bonjour Estelle Denis. Bienvenue.
6: Salut Alain, salut Léger. Mais vous avez oublié un domaine dans lequel on est champion du monde. Bah, c'est quand même incroyable. C'est vraiment le domaine où on est les meilleurs.
0: Le mytho.
6: Mais les taxes.
0: Ah oui.
6: Bah oui, quand même.
1: On a la coupe du monde, depuis longtemps.
6: On est quadruple tenant du titre. Bon, dans un instant, nous dans Estelle Midi, on va parler d'Amazon qui renforce sa présence en France, qui va créer 7000 emplois. Mais est-ce que vous trouvez ça génial ou navrant qu'Amazon prenne autant d'importance en France? On vous attend pour en débattre au 32-7.
0: Ils investissent 15 milliards, c'est ça?
6: 15 milliards
1: eux, ils embauchent au moins.
6: Ouais, enfin, oui, ils embauchent. Alors après, tu crois que pour les petits commerçants, c'est une bonne nouvelle? Je suis pas sûre. Hein.
1: Bah, il y a des petits commerçants qui passent par Amazon pour vendre leurs produits.
6: Oui, enfin, c'est pas non plus la majorité. En tout cas, à 12h30, écoutez bien, on va parler d'une pétition qui a récolté plus de 10 millions de signatures. C'est une pétition anti Mbappé en Espagne. On déteste Mbappé. Les supporters du Real ne le supportent plus. Est-ce que vous avez toujours, vous, une bonne image de la star des Bleus? Ou est-ce que vous aussi, Mbappé vous agace? Là encore, vous pouvez nous appeler au 32-16. On parlera de plastique. Il n'y a jamais eu autant de plastique dans nos caddies. On prend des lessives en dosettes plastique. Ben oui, on prend des fruits et des légumes emballés sous plastique. On prend également des bouteilles d'eau individuelles. Est-ce que vous seriez prêt à vous passer de plastique dans votre caddie? Vous nous dites tout. Ce sera à 13h30. Et puis l'arrivée d'un menu McDo à 5 euros. Est-ce que c'est une bonne ou une mauvaise nouvelle?
0: Et le tu préfères?
6: Eh bien, je l'ai oublié. Si, je l'ai, bien sûr. Voilà. En plus, il est vraiment génial. Tu préfères, on parle de ce soir, du match Bayern PSG. Tu préfères voir un match dans un bar ou voir un match dans ton salon à la télé?
1: Dans ton salon avec des copains.
5: Voilà, c'est ça.
6: Ah ouais,
5: on fait un mix des deux.
6: Ah oui, d'accord. Personne ne va au bar. Alain, les matchs de Nice.
3: Moi, je vais dormir.
6: Avec du McDo.
0: Plus personne ne va les voir dans les bars. Sauf la finale de la Coupe de France le 22 mai prochain.
4: Dans les bars, c'est BFM.
0: On pose tout sur la table basse et allons-y gaiement, quoi.
6: Ah oui, d'accord. À la maison, quoi.
0: À la maison.
1: Oui, plutôt.
6: Ah oui, d'accord. Écoutez, en tout cas,
0: Didier, les matchs.
5: Ça revient moins cher.
0: Tu vas dormir.
6: PSG Rayon. Ce soir, quand même. Pas Didier.
0: Le ballon est trop rond pour Didier.
3: Dormir ce soir, alors. Du match.
6: Bon,
0: enfin. Et la tribu Zora, là, il y aura du monde autour de la télé ou pas pour le match?
7: Je pense, oui.
6: Oh, dis donc, quel entrain, Zora! Incroyable! Ça fait envie, m'invitez pas surtout.
0: Allez, 32-16 pour réagir avec Estelle. Bonne journée et à demain 9h.
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18: Vous en avez l'habitude, le défi hippique concerne le quintet du jour et aujourd'hui Vincennes avec les trotteurs, 13h55, 2700 mètres de la grande piste, 16 concurrents. Vincent qui vient nous rejoindre, qui enchaîne les victoires. Salut Vincent.
25: Salut.
18: Vincent, tu pars sur qui aujourd'hui ?
25: J'ai choisi le 2 Rocky Mom. C'est pour moi l'une des bases incontournables avec 29 podiums en 32 courses. Il reste sur une deuxième place ici même sur la distance du jour, malgré une course favorable mais au vent. Il a pour moi l'action aujourd'hui, la première place.
18: T'as raison, c'est une première chance au numéro 2. Moi, je vais essayer de te devancer avec le 13 Icar des Forges, tout simplement parce qu'il est plaqué des 4 aujourd'hui. Ça va pas être facile, mais c'est un outsider très séduisant. Il y a 22€. En tout cas, pour que tu puisses gagner le défi hippique, il faut que le 2 Rocky Mom termine devant le 13 Icar des Forges et dans le quintet du jour à Vincennes. 13h55. Bon quintet à tous et à demain.
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6: Dans un instant, dans Estelle Midi, on parlera d'Amazon qui renforce sa présence en France. Est-ce que vous trouvez ça génial ou navrant que Amazon prenne autant d'importance chez nous ? Eh bien, vous nous dites tout dans un instant au 32-16. 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
6: Et oui, vous avez entendu la petite sonnerie de téléphone, c'est l'heure des infos de Rémi Barré. Bonjour Rémi.
27: Bonjour Estelle, bonjour à tous. Le PSG sur le terrain du Bayern pour une place en finale de la Ligue des Champions. Et puis les États-Unis pensent tenir. Le PSG se déplace ce soir sur le terrain du Bayern Munich pour tenter de décrocher sa place en finale de la Ligue des Champions. Valentin Jamin d'RMC Sport est avec nous en direct de Munich. Valentin, vainqueur à l'aller 5-4. Les Parisiens n'ont qu'un petit but d'avance. Autrement dit, tout reste à faire.
28: Et oui, cet avantage pourrait paraître important, mais vu le scénario fou du match aller, impossible de dégager un favori. Luis Enrique, l'entraîneur parisien, blaguait même la semaine dernière en disant qu'il faudrait, selon ses calculs, marquer 3 buts à Munich pour se qualifier. Autrement dit, il devrait encore y avoir du spectacle. Hier, les deux techniciens ont affirmé qu'ils ne changeraient pas de philosophie. Ce sont les deux meilleures attaques d'Europe. Le milieu parisien Warren Zaïre-Emery promet la même intensité, voire plus. Mais ce sera très dur pour Paris. Le Bayern n'a perdu qu'une seule fois chez lui cette saison et historiquement le PSG est l'équipe qui a le plus souvent été vaincue ici à Munich. Les Parisiens annoncent quand même vouloir gagner évidemment. Ils l'avaient fait il y a presque un an ici et c'était lors de la finale de la Ligue des Champions.
27: Valentin Jamin à Munich pour RMC. 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

0: Aucun mort à déplorer, indique CMA-CGM dans un court communiqué publié ce matin. Plusieurs membres d'équipage ont été blessés, ajoute le groupe, précisant qu'ils ont pu être évacués et soignés. On sait que le navire a subi des dommages, mais à ce stade, on ne connaît pas leur gravité. CMA-CGM n'apporte aucune précision concernant l'origine de cette attaque. Selon une agence britannique de sécurité maritime, le navire a été touché par un projectile d'origine encore inconnue. La France n'était pas visée, les mots de la porte-parole du gouvernement Maud Bréjon, c'était il y a quelques minutes. Elle qualifie cette attaque d'inadmissible. Le ministre des Transports, Philippe Tabarot, précise que 26 marins français et 59 navires à intérêt français sont encore à l'heure actuelle bloqués dans le golfe Persique.
1: Rachel Sadodine.
2: Toujours l'imbroglio autour du bateau de croisière, foyer d'une infection d'antivirus.
1: Oui, avec 149 passagers et membres d'équipage à bord, les îles Canaries refusent son accostage alors que deux médecins infectiologues néerlandais font route actuellement pour monter à bord du navire. Un passager qui voyageait à bord, testé positif, a lui pu être hospitalisé en Suisse. Et puis Elisabeth Borne annonce se retirer ce matin de la direction du parti Renaissance. L'ancienne première ministre estime ne pas se retrouver dans la ligne du mouvement qui recommande dans un rapport la candidature de Gabriel Attal à la présidentielle.
2: Merci beaucoup Rémi Barré. On vous retrouve à 13h pour un prochain journal. Et tout de suite Estelle Midi, c'est parti.
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2: Bonjour à tous, soyez les bienvenus dans Estelle Midi. Nous sommes ensemble pendant 3 heures à la radio sur RMC, à la télé RMC Story, canal 23 de la TNT. Gros programme en perspective aujourd'hui jusqu'à 15 heures avec tout d'abord Charles Magnin. Bonjour Charles.
5: Bonjour Estelle, bonjour à tous.
2: Nous sommes également avec l'économiste Pierre Rondeau. Bonjour Pierre.
6: Salut Estelle, salut à toutes et à tous.
2: L'influenceuse et entrepreneuse Élise Goldfarb. Bonjour Élise.
7: Bonjour à tous.
2: Et puis notre journaliste maison, écrivain également, Fred Hermel.
8: Bonjour
2: Fred.
8: Estelle.
2: Dans un instant, dans Estelle Midi, nous parlerons d'Amazon qui renforce sa présence en France. Est-ce pour vous génial ou navrant? Vous nous dites tout au 32-16. On parlera foot avec cette pétition anti-Mbappé qui a quand même récolté plus de 10 millions de signatures. Est-ce que vous avez toujours une bonne image de l'attaquant des Bleus? On attend également vos commentaires sur le WhatsApp d'Estelle Midi.
5: 0612 424 424, hein, c'est le numéro sur WhatsApp pour tous vos messages qu'on lit en direct.
2: Et puis 13h30, boissons, fruits, lessives. Est-ce que vous seriez prêt à bannir le plastique de vos caddies au supermarché? Eh bien, on en débat avec vous au 32-16.
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2: Midi 5 sur RMC, on démarre Estelle Midi tout de suite avec l'arrivée en force du jour et c'est celle d'Amazon en France. Le géant américain a décidé d'investir 15 milliards d'euros chez nous avec à la clé 4 nouveaux centres de distribution et la création de 7000 emplois supplémentaires. Amazon qui devient ainsi, Charles, l'un des acteurs majeurs du marché du travail en France.
5: Oui, Amazon emploie déjà 25 000 personnes en CDI en France et compte donc y ajouter 7000 embauches d'ici 2028 et dévoile d'ailleurs le détail ce matin. Il y aura 1000 CDI par exemple à Illiers-Combray en Eure-et-Loire, 1000 emplois également à Beauvais, 3000 à Colombier-Saugneux dans le Rhône ou encore 2000 CDI dans son nouvel entrepôt géant en Alsace. Essentiellement des postes de préparateurs de commandes et d'agents logistiques, mais également dans le marketing, dans les ressources humaines. Objectif affiché, je cite, des livraisons plus rapides, un choix de produits plus large et des prix bas accessibles partout en France. Mais Amazon est régulièrement la cible de critiques pour son modèle qui affaiblirait le commerce traditionnel. Difficile de dire combien d'emplois ont été détruits par l'essor d'Amazon et du e-commerce en France. En 2021, le cabinet de conseil Calava avait estimé 80 000 emplois dans le secteur du commerce avaient été détruits en l'espace de 10 ans. Et en 2019, l'ancien secrétaire d'État au numérique, Mounir Majoubi, avait publié une note avançant un chiffre. À chaque fois qu'Amazon crée un emploi, deux emplois sont détruits dans le même temps dans le commerce physique et traditionnel.
2: Alors, Amazon qui renforce sa présence en France, est-ce que vous trouvez ça génial ou au contraire navrant, Pierre Rondeau?
6: Alors, donc, s'il augmente sa présence et s'il investit, ça veut dire qu'il marche, ça fonctionne en France. Et si ça fonctionne en France, ça veut dire que techniquement, de fait, les gens consomment Amazon. Donc, les gens qui vont se plaindre, à tort ou à raison, que ça puisse détruire le commerce traditionnel, les petites librairies, bien évidemment, je suis le premier inquiet et déçu quand une librairie ferme. Évidemment. Mais si Amazon investit et si Amazon crée des emplois, c'est que de fait, Amazon marche. Et si Amazon marche, c'est que de fait, les gens consomment.
2: Mais il ne crée pas les emplois de libraire, par exemple, si tu parles de librairie. Ah
6: mais d'accord, mais il y a ce qu'on appelle en économie la destruction créatrice. Là, j'entends l'investissement, j'entends les emplois créés, j'entends l'activité générée, qui d'ailleurs est soutenue et constante d'année en année. Les gens continuent à aller consommer chez Amazon. Si vous voulez créer des emplois de libraire, allez acheter en librairie. Si vous voulez soutenir le petit commerce, déplacez-vous vous et allez acheter chez les petits libraires, les petits commerces, les petits supérettes.
2: Oui, d'autant plus que c'est le même prix, parce qu'il y a un prix fixe du livre.
6: D'autant plus que pour la librairie, c'est le même prix.

0: Évidemment. Donc, encore une fois, moi, j'aime ce discours de l'énervement permanent m'énerve.
1: Oui, mais faudra pas pleurer après sur les centres-villes désertés.
0: Ah, mais je ne suis pas en train de pleurer. Je suis le premier à consommer Amazon. Mais encore une fois, si les gens se plaignent de ça, qu'ils aillent consommer chez leur libraire, pourquoi il y a des librairies qui ferment? Parce qu'on va acheter chez Amazon. Si vous voulez critiquer Amazon, agissez en tant que citoyen consommateur et arrêtez d'acheter chez Amazon. Là, je fais un constat. Amazon marche. Amazon crée des emplois. Factuel. Donc ne critiquez pas, ça crée de l'emploi, ça crée de l'activité. Ou alors c'est une minorité qui va se plaindre parce que la minorité veut avoir sa petite librairie et avoir ses petits livres et son petit commerce. Ça ne marche pas, c'est factuel.
1: Eh bien, je pense que dans cette minorité dont vous parlez, il y a Élise Goldfarb, qui a quand même une conscience écologique, on va dire. Élise, est-ce que c'est pour vous une catastrophe qu'Amazon investisse autant en France ?
2: Je comprends. Ce que tu dis, Pierre, et je comprends que Amazon est un succès énorme. Évidemment, ils ont simplifié la vie de plein de gens parce que tu commandes quelque chose, tu le reçois le lendemain ou le reçois même dans la journée. Moi, ce qui m'inquiète, c'est plutôt pour la souveraineté économique de la France. C'est-à-dire qu'une entreprise qui a investi 15 milliards aujourd'hui dans le pays, ça veut dire que Amazon, une entreprise américaine, va se mettre au même niveau, toute proportion gardée, que Total Energy, qui est une entreprise française, EDF ou Orange.
1: Et alors
0: Qui ne sont pas des concurrents directs.
2: Oui, évidemment, c'est pas des concurrents directs, mais là, je t'ai cité des entreprises françaises qui enrichissent la France. Évidemment, EDF, ils investissent 80 milliards, mais je veux dire que Amazon se met au niveau d'une super entreprise française. Moi, ça me fait peur. Parce que qu'est-ce que ça veut dire? Ça veut dire que la France a raté quelque chose en termes de consommation. Surtout qu'ils nous disent qu'ils vont créer 7000 emplois. Ouais. D'accord? Mais ils vont créer 7000 emplois de préparateurs de commandes.
1: Et alors,
2: ils vont
1: pas créer. Il n'y a pas de saut métier.
2: Et je dis pas que c'est pas un saut métier. Mais c'est pas des métiers en tension. C'est pas des métiers où aujourd'hui il y a besoin. Il y a énormément de travail aujourd'hui en préparation de commandes vu que
1: t'as déjà des neurochirurgiens et des médecins.
2: Moi, j'aimerais aussi que la France soit capable de créer des entreprises qui tiennent tête à Amazon, qu'on crée des emplois de libraires. Oui, mais comme tu as dit, c'est pas concurrentiel, c'est pas des entreprises concurrentes.
0: Mais Total.
2: Moi, j'aimerais qu'il y ait un contre Amazon. J'aimerais que la France arrive à recruter dans la culture, qu'on arrive à recruter dans toutes ces industries qui se font bouffer par Amazon. Surtout que ce sont des entreprises qui font de l'optimisation fiscale, là où des petites entreprises comme un petit libraire ou un petit artisan, il n'a pas une armée d'avocats fiscalistes derrière qui les aide à optimiser.
1: Tu commandes jamais chez Amazon ?
2: Bien sûr que si, c'est pour ça que je suis en train de vous dire. Je suis en train de vous dire, et je le fais très rarement, mais je suis en train de vous dire que évidemment que Amazon ça marche. Enfin, c'est indéniable. Il va falloir réfléchir justement à des solutions pour que ce soit pas uniquement Amazon qui bouffe le marché.
1: Mais par exemple, moi il y a deux jours, j'ai commandé un balai d'aspirateur. Voilà, mon aspirateur, le balai d'aspirateur a cassé. Et peut-être que il y a quelques années, je me serais dit oh là là, faut que j'aille chez le réparateur, ça va me prendre du temps. Voilà, là je l'ai reçu le lendemain. Mais j'ai aucun petit magasin de réparation autour de moi qui aurait pu me fournir mon balai d'aspirateur aussi rapidement, etc. Donc en fait, ça permet quand même Amazon un gain de temps énorme. Et moi, je pense à tous ceux qui nous écoutent et qui sont dans des villes un petit peu reculées et tout ça. Ça leur permet aux jeunes de rester un peu, à la page, on va dire, c'est une expression un peu désuète, mais à la page en termes de mode, avoir les mêmes téléphones au même moment, les mêmes gadgets au même moment. Je dis pas que c'est bien,
2: mais c'est
1: de la surconsommation, mais c'est quand même génial. Voilà, tout le monde est au même niveau, en fait.
2: C'est en ça que je te parle de souveraineté économique de la France. C'est qu'à un moment, si c'est les États-Unis qui nous amènent cette solution-là, que tu peux t'acheter le balai et l'avoir dans la journée parce qu'il n'y a aucun magasin qui te le propose, c'est que la France a raté quelque chose en termes d'investissement. On a raté quelque chose dans le fait d'aider nos petits commerçants à avoir cette technologie-là aussi, tu vois.
1: Fred Hermel, vous, je sais que vous n'êtes pas très consommateur Amazon.
3: Non, pas tant que ça, mais un peu. Moi, ça me fait marrer quand j'écoute Élise parce que elle veut des géants français.
2: Bah oui.
3: Ouais, mais quand il y a un géant français, Bernard Arnault, on l'insulte à longueur de la journée. Et je parle pas de toi, mais on l'insulte à longueur de la journée. On veut le faire payer. Regarde Total, ils gagnent de l'argent, on veut les détruire. Donc, en disant, on a même entendu il y a ces dernières heures qu'il fallait nationaliser Total. C'est ce que demandaient les filles. Donc, en fait, on veut des géants, mais quand on a un géant français, on le déteste. Moi, je trouve ça finalement rassurant sur mon pays qu'une entreprise américaine qui est là pour faire de l'argent trouve qu'on peut encore faire de l'argent en France, c'est que finalement nous ne sommes pas si pauvres que ça. C'est-à-dire qu'on peut consommer encore en France.
1: Mais c'est-à-dire qu'on consomme peut-être. C'est comme McDo qui investit en France, oui, parce qu'on consomme du McDo.
3: Oui, oui.
1: C'est ça le revers de la médaille, c'est que ça veut pas dire qu'on, ça veut dire
3: France
1: qu'on consomme pas forcément très bien.
3: Mais une entreprise qui investit, parce que c'est beaucoup d'investissement, c'est plutôt bon signe. Quand Toyota, on l'a soit évoqué, s'est installé à Valenciennes, dans une zone désastrée, c'était le désastre absolu, on était contents. Donc moi, je trouve ça positif. Moi, j'utilise Amazon, toujours pour une bêtise, hein, mais c'est une télécommande qui se rechargeait plus, etc. Mmh. Je savais pas où je pouvais trouver le câble. J'ai eu le câble le lendemain, moi je pouvais plus passer les chaînes. Mmh. C'est tout con, mais je ne savais pas où aller pour acheter un câble.
1: Il y a un bouton sur ta télé.
3: Non, oui, non, plus maintenant. Non, il n'y a plus.
0: Les nouvelles, il n'y a plus.
1: Écoutez,
3: moi j'ai une Smart TV, oui, etc. Aussi, donc c'est très compliqué. Mais voilà. Donc, et puis après, sur les, il faut arrêter le fantasme livré à Amazon.
1: Pourquoi ?
3: Parce qu'Amazon représente entre 4 et 8% des ventes de livres en France.
1: Oui. Et Vinted,
3: c'est la FNAC qui est là. Comment ?
1: Et Vinted ?
3: Ah, bah, beaucoup, de plus en plus. Mais c'est la FNAC. Le premier vendeur de livres en France, c'est la FNAC. Le concurrent du petit libraire de quartier, c'est la FNAC. Hein.
1: D'accord.
3: C'est Cultura, c'est pas Amazon. Hein.
1: Mais et en plus, c'est français, donc.
3: Oui, très bien. Non, mais c'est pour ça, il faut pas croire que Amazon, c'est la moitié des livres qui sont vendus en France. Pas du tout. Et puis, il y a une chose que fait Amazon sur les livres, c'est que tu trouves tous les livres.
1: Exactement.
3: Parce que tu as des libraires qui interdisent certaines. Oui.
1: Parce que les librairies sont trop petites pour avoir tous les livres. Enfin, il y a un moment.
3: Non, mais après, il y a des. Il y a des maisons. Moi, je publie chez Fayard. Il y a des libraires qui, en France, refusent de publier, de vendre des livres chez Fayard. Alors que moi, mes livres.
1: Parce que c'est l'éditeur de Jordan Bardella.
3: Ben voilà.
1: Manu est avec nous et il nous appelle de Joux, dans le Rhône. Il est en reconversion. Bonjour, Manu.
4: Bonjour à tous.
1: Manu, est-ce que vous êtes client Amazon?
4: Oui, régulièrement.
1: D'accord. La dernière chose que vous avez commandée chez Amazon?
4: C'était une pièce détachée là, pour ma tondeuse à gazon, par exemple, que je ne trouvais pas en magasin traditionnel.
1: Et vous l'avez trouvée sur Amazon?
4: Voilà, en 2 minutes.
1: D'accord. Ouais. Et vous commandez tout de même très souvent, Manu, ou c'est de l'exceptionnel comme pour votre tondeuse?
4: Non, je commande assez régulièrement, parce que le problème maintenant, c'est que on nous a chassé des villes, nous les vilains automobilistes. Et c'est vrai que on peut plus circuler, on peut plus se garer et voilà, donc c'est plus simple pour moi de commander en ligne.
1: Et ça vous fait pas des frais de port quand même supplémentaires, Manu?
4: Un petit peu, mais maintenant, si on compte le prix de l'essence et notamment des parkings, et c'est là où je suis gagnant.
1: Oui, c'est vrai que ça peut être un gain de temps, effectivement, plutôt que de se déplacer quand on est loin d'une grande ville, on va dire, plutôt que de faire 30 km en voiture pour aller chercher, effectivement, une pièce détachée ou un petit truc d'électroménager, c'est sûr qu'Amazon, ça revient finalement moins cher. Donc, pour vous, c'est une bonne nouvelle, Manu?
4: Ça va permettre, je suis à côté de Lyon, donc il y a Colombier, c'est à côté de Lyon. Ça va permettre, là aussi, de réduire des fois les délais.
1: Merci beaucoup en tout cas d'avoir été avec nous, Manu. Et ça veut dire quand même, Charles, je vous vois hocher la tête, mais ça veut dire que plus d'entrepôts Amazon, ça veut dire être livré plus vite aussi. Est-ce que ça, c'est forcément une bonne chose?
5: C'est vrai qu'on n'arrivait pas à vivre avant. On devait attendre 2 jours pour avoir un livre ou se déplacer.
1: J'étais contente d'avoir mon balai d'aspirateur. Ouais, je veux dire, en 2 jours, j'allais pas laisser mon appartement tout seul pendant 3 semaines.
0: Vous vous rendez compte?
1: Écoutez,
5: et 2 jours se déplacer chez.
1: En fait, chez qui?
5: Moi, j'ai un.
1: Tu sais le nom? Tu sais? Non, attends, excuse-moi.
5: C'est vrai qu'on faisait avoir Amazon pour aspirer en France. Mais c'est vrai, ils ont inventé l'aspirateur.
1: Mais la FNAC et Darty, ils ont peut-être pas mon balai d'aspirateur. C'est un aspirateur d'il y a 5 ans. Parce que tu crois qu'en stock, ils ont tous les balais d'aspirateur de tout le monde?
5: Mais justement, la FNAC, Darty, ça pose un problème de souveraineté, en fait. Aujourd'hui, on est en train de devenir un 52e État américain. Aujourd'hui, on va tout passer sur Amazon. On a donné toutes nos données à Google, à Apple, etc. On est dans la main de ces entreprises. Avant, on n'achetait pas forcément des produits français au moment dans des enseignes françaises. On allait chez Decathlon, on allait à la FNAC, on allait chez Cultura, on avait Alcatel, Orange, je sais pas, on était aussi dans les télécoms, on avait le Minitel. Je suis un peu réac quand
3: on
5: je dis ça.
3: On avait EDF, GDF et puis l'Europe l'a séparé.
5: Oui, c'est vrai aussi. On ne consomme plus dans des enseignes françaises. Alors certes, Amazon va embaucher des préparateurs de commandes en France. Donc oui, ça crée quelques emplois.
1: 7000.
2: Oui, on a besoin de plus d'infirmières, plus de médecins.
1: Mais c'est pas Amazon qui va te former des infirmières.
2: Je sais, mais il a raison sur la question de la souveraineté économique. On est en train de se faire.
1: Alors, on ne consomme plus français. Je voudrais qu'on prenne Clara en ligne. Elle nous appelle de l'Essonne et elle est commerçante sur Amazon depuis 2022. Bonjour Clara.
6: Bonjour tout le monde.
3: Bonjour.
1: Clara, vous vendez quoi sur Amazon?
6: De tout.
1: Mais c'est-à-dire ?
6: De tout, ça veut dire que j'ai entendu que plusieurs personnes sont déjà passées, ont déjà passé commande sur le, parmi vous sur le plateau. Mmh. Et si ça se trouve, vous avez acheté chez moi un produit. On vend de l'accessoire téléphonique, on vend de l'outillage, on vend de la coutellerie, on vend du cosmétique, on vend du jouet, beaucoup de jouets. Voilà, tout un tas de choses qu'on peut pas forcément trouver à côté de chez soi. Tout un tas de choses qu'on peut peut-être trouver ailleurs sur Internet que sur Amazon. Mais c'est quand même hyper pratique d'avoir ça sur Amazon. Donc nous, en fait, nous avec mon entreprise, on vient et on les propose sur Amazon. En fait, quand vous achetez sur Amazon, soit vous achetez directement chez Amazon.
1: Il y a d'autres vendeurs, effectivement.
6: Bien sûr. Soit vous avez des vendeurs tiers. Et parmi les vendeurs tiers, vous avez ceux qui expédient eux-mêmes leurs produits chez le client, d'accord, avec toutes les contraintes d'Amazon, parce que chez Amazon, comme en Amérique, le client est roi. Ouais. Et sinon, vous avez des gens comme nous qui expédient via Amazon des produits qui nous appartiennent, qu'on intègre dans leur stock, mais d'accord, qui sont à nous, qui nous appartiennent et qu'on revend.
1: Mais Clara, ça veut dire qu'en fait, vous vendez aussi des produits chinois, par exemple ?
6: Non. Après, c'est un choix c'est un choix personnel. À mon sens, si vous voulez aller acheter du produit chinois, il y a plein de plateformes sur lesquelles personnellement j'ai jamais été. Il y a Shein, Temu et autres. Quand on va sur Amazon, on peut avoir des produits chinois, notamment sur tout ce qui est accessoires électroniques, les câbles, tous ces trucs-là. D'accord. Nous, après, c'est vrai qu'on est plutôt sur des vraies marques, d'accord. Okay. Donc dans l'outillage, on va avoir du Dewalt, on va avoir
1: d'accord. Donc c'est haut de gamme.
6: Des connecteurs de piscine. Mmh. Pour vous dire, on arrive sur les beaux jours. J'ai des connecteurs de piscine de la marque. Alors effectivement, ils viennent de Chine, mais c'est pas chinois Intex. Vous allez n'importe où, vous allez acheter dans votre commerce de proximité, vous allez aussi acheter du Intex.
1: Et en tout cas, Clara, ça vous apporte quoi d'être sur Amazon ?
6: La visibilité. Amazon, c'est plus de 30 millions de références produits. C'est d'ailleurs en fait ce qui fait que vous avez envie d'aller acheter sur Amazon, c'est que vous avez envie que ça arrive vite chez vous, mais vous avez envie de la référence du balai d'Aspiro exactement la vôtre.
1: Donc, et que ça arrive dans deux jours, quoi.
6: C'est ça qui est formidable pour vous. Et en fait, moi, mon travail, je suis pas préparatrice de commandes. On est trois à ne pas être préparateur de commandes dans notre société. En fait, on cherche des produits, qui vont nous permettre, bien entendu, de gagner notre vie malgré qu'Amazon passe par là, d'accord, mais qui vont intéresser les gens, parce que voilà. Et pour revenir sur le fait qu'il n'y a pas de société française qui le fasse, il y en a une qui a essayé, mais c'est pas trop ça, c'est Cdiscount.
1: C'est ça. Oui. Et puis ça n'a pas très bien marché au début, mais évidemment ils se sont fait avaler. Merci beaucoup en tout cas, Clara, d'avoir été avec nous. Et puis il y a autre chose quand même sur Amazon comparé à un commerçant, c'est que vous allez chez un commerçant, chez n'importe quoi, vous voulez deux mitigeurs déviés. Vous mettez un mitigeur dévié, il y a le choix entre deux ou trois mitigeurs. Bon, le commerçant va dire celui-là il est génial, mais vous avez pas d'avis sur Amazon. Vous avez chaque produit, il y a 1200 avis, donc à chaque fois vous regardez. Vous pouvez faire votre choix.
5: On se trompe. Amazon, c'est pas en train de tuer les petits commerces de centre-ville, la rue piétonne avec un chocolatier, un boucher, une librairie. C'est pas ça que c'est en train de tuer Amazon. C'est le centre commercial. C'est que vous irez plus le week-end chez Leroy Merlin, chez Brico Dépôt, etc., ou chez Decathlon.
0: Et on va se réinventer.
2: Non, mais ça tue
0: l'histoire,
2: la France.
0: L'histoire de l'humanité, c'est à chaque fois des destructions et des créations après.
1: Il fallait dinosaures et pas Amazon, donc pas savoir.
0: De l'humanité. Je sais pas si les dinosaures faisaient partie de l'humanité.
5: Ça inquiète.
1: Lucie, elle n'est pas Amazon. Elle commandait pas sa viande.
3: Des dinosaures, il en reste quelques-uns encore.
1: Voilà. Pas du la grotte de Lascaux, ça n'a pas été écrit avec des feutres Amazon.
5: Ça inquiète beaucoup Thierry sur WhatsApp qui nous dit: c'est la première fois que je suis d'accord avec Pierre Rondeau, j'ai peur de devenir gauchiste. Voilà ce que nous écrit Thierry qui s'inquiète.
0: Ou moi à l'inverse. Oui.
3: On était tous sur cette tendance-là.
1: Il l'est de moins en moins. Oui. c'est comme Fred Hermel, homme de gauche. Je veux dire, on s'en écarte. On est avec Sylvain qui nous appelle Duzès. Et Sylvain, il est cuisiniste indépendant. Bonjour Sylvain.
7: Oui, bonjour Estelle.
1: Sylvain, ils vendent pas de cuisine encore Amazon ?
7: Non, heureusement, ils vendent pas de cuisine. Heureusement.
1: Oui, voilà, vous avez pas de concurrence en tout cas, vous.
7: Non, par rapport à mon boulot, non. Mais il m'arrive, et c'est pour ça que je voulais intervenir, c'est que j'entends beaucoup parler de librairie, mais Amazon, on est loin de la librairie, même si c'est l'origine de l'histoire. Aujourd'hui, Amazon, on trouve de tout. Et moi, personnellement, étant commerçant, je suis quand même attentif à consommer local. Donc, autour de moi, j'ai Avignon, j'ai Nîmes, j'ai Montpellier, j'ai les grandes villes. À chaque fois que je veux faire un achat, j'essaie de privilégier les commerçants, mais les produits sont pas là, ils sont pas disponibles. Et à un moment donné, tu prends ta souris, puis tu vas sur Amazon, quoi.
1: Oui, il n'y a pas le stock, il n'y a pas la taille.
7: Ah
1: oui,
7: bah, y a, voilà, exactement.
1: Oui, mais avant, on savait gérer cette frustration. Avant, on savait attendre.
7: À mon avis, il y avait plus de stock avant. C'est-à-dire que les commerçants avaient la capacité de stocker des choses qu'aujourd'hui, ils ne l'ont plus.
1: Ouais, c'est vrai qu'au vu le prix du mètre carré, peut-être que les espaces se sont réduits.
5: Bon, aujourd'hui, quand un commerçant me dit je l'ai pas, mais si vous voulez, je vous le commande, bah, je me dis bah laisse, t'embête pas, je vais le faire tout seul. Voilà,
2: peut-être qu'on consommait moins aussi du coup. Oui.
1: Bah non, parce que qu'est-ce que tu fais, la veste? En fait, Charles, il veut une veste de sport, par exemple.
5: On est dans le fort, dans l'utopie, là. Oui, oui. Bon.
1: Bah, si, il a une course bientôt. Donc, il veut un t-shirt. Il veut un t-shirt technique. Et bah, s'il n'a pas sa taille, qu'est-ce qu'il va faire? Il va prendre la ref. Il va le commander sur Amazon 2 secondes après. Il va pas s'en passer en se disant, tiens, je reviendrai dans un mois, hein.
0: Mais c'est sûr, grave. Est-ce que pour autant c'est grave? Quand vous dites, voilà, on n'arrive plus à gérer la frustration.
1: Bah, c'est vrai.
0: Est-ce que c'est dommageable? Est-ce que vraiment,
1: j'ai jamais su la gérer, donc c'est pas un problème.
0: Déjà, voilà, donc premièrement, et ensuite, en quoi c'est un argument, si on veut critiquer Amazon, de dire rendez-vous compte, aujourd'hui on n'arrive plus à gérer la frustration. Mon Dieu.
1: Parce qu'avant, en fait, Élise, elle a raison, on se rend plus compte de ce qu'on achète aussi.
0: Vivez avec votre époque. Aujourd'hui on a Amazon et c'est pas la fin du monde.
1: Ça t'est jamais arrivé de recevoir un paquet Amazon et de te dire mince, qu'est-ce que j'ai. Je me souviens plus de ce que j'ai commandé.
0: Ça veut dire que j'ai les moyens de pouvoir payer des choses.
1: C'est grave en fait.
0: Il faut aussi le prendre positivement. Il faut pas avoir le mal partout et dire qu'on est devenu des espèces de gens condescendants, méprisants et comme ça immatures, qui ne sont pas capables de gérer leurs frustrations, ils sont impatients.
1: C'est quoi la dernière chose que tu as commandé chez Amazon?
0: Un chargeur de Switch, parce que ça s'est cassé.
1: T'aurais pu aller à l'AFTA quoi.
0: J'y suis pas allé, et ça vous fait quoi? J'y suis pas allé.
1: Voilà.
0: J'ai acheté sur Internet, j'ai pris mon téléphone, je suis allé sur l'application Amazon et j'ai acheté, et je l'ai reçu dès le lendemain, et j'ai pu jouer aux jeux vidéo. Voilà.
1: Si t'étais allé à l'AFTA.
0: Est-ce que je suis un enfant gâté immature?
1: Bah oui.
0: Ok, et alors?
1: Bah oui.
0: J'ai envie de vous dire, et alors?
1: Ah oui, mais ça pose quand même question. T'aurais pu aller à la Fnac. Franchement, t'habites à Paris.
0: Oui.
1: Donc, pardon, tu pouvais aller à la Fnac. Des chargeurs de Switch, il y en a dans toutes les Fnac et dans tous les
0: Darkies. Si j'avais la flemme, si j'ai envie de profiter en pyjama chez moi, à rien faire le dimanche après-midi et jouer à la console.
1: Et c'est ça notre société?
0: Mais non, mais là, pour une fois, j'en profite pleinement de mon quotidien de flemme, de glandard.
5: Du capitalisme, il profite pleinement du capitalisme.
0: Mais oui, et qui ça dérange?
5: Pierre Rongeau a découvert les bienfaits du capitalisme et de l'ultralibéralisme. Voilà.
0: C'est une critique?
5: Non, je ne critique pas. C'est la réalité.
0: Oui,
5: la mondialisation, c'est ça.
1: Voilà, toi qui es sportif, que tu prennes pas, je veux dire, descends de chez toi, tu vas à la Fnac et t'achètes un chargeur.
0: Il y a une différence entre être sportif et sortir, prendre le métro, aller à la Fnac de Rennes et repartir.
1: Waouh, c'est dur. Hein.
0: Non, mais ça, c'est pas du sport.
1: Mon Dieu.
0: Je peux être considéré comme étant sportif et mon Dieu, j'ai pas pris la 8 pour aller à la Fnac de Rennes.
1: Bon, on va remercier tous les auditeurs qui nous ont appelés sur ce sujet. On va lire aussi beaucoup de messages.
5: Le message d'Aurélien qui sait parler à Estelle. Aurélien qui nous dit petite commande Amazon hier. J'ai acheté un air fryer. Alors attendez, parce que moi j'y connais rien. Air fryer Ninja Max Dual Zone.
1: Mais bien sûr, c'est avec 2 bacs.
5: Ah bah bravo Aurélien, visiblement. Oui,
0: c'est impressionnant.
5: Et moins cher qu'en magasin. C'est ce que nous dit Aurélien. Je l'ai trouvé moins cher qu'en magasin. Et donc voilà, vive Amazon, écrit Aurélien. Laurent nous dit ça détruit de l'emploi, mais impossible en ville ou dans certains villages de trouver les articles qu'on recherche, obligés désormais de vivre avec Amazon, de passer par Amazon. Et puis on va terminer avec le témoignage de Thomas qui nous dit bah oui, je devais faire du bricolage ce week-end, je suis passé dans une grande enseigne pour quelques accessoires, impossible de trouver mon bonheur.
1: Ouais,
5: et donc j'ai dû commander sur Amazon.
1: Élise, dernier objet acheté sur Amazon?
2: Un coupe-griffe pour mon chat.
1: Pardon. Allez. Ouais, un coupe-griffe.
2: C'est genre un coupe-ongle pour griffe de chat, quoi.
1: Enfin, on se prête pas un coupe-ongle, Pierre.
0: Pour les chats.
2: C'est vrai. Non, mais je vais vous dire un truc vrai, c'est que c'est moins cher. Il est moins cher sur Amazon, mais genre
1: ça doit pas coûter
2: 8 euros que en boutique. Si il y a un magasin pour animaux au BHV, ça coûte 1000 fois plus cher.
0: Ah oui. Ah, vous allez encore au BHV?
1: Ah oui. Ah, s'il faut aller au BHV pour acheter.
2: Il y a un super magasin pour animaux.
1: D'accord. Bon, écoutez. Ah oui. En tout cas,
2: au bon marché, c'est beaucoup plus cher.
5: Louis Vuitton est trop cher. Il y a peut-être un entre deux.
2: Aïe, aïe, aïe.
1: Alors Amazon
5: qui renforce sa présence en France. On vous a posé la question sur nos réseaux. Est-ce que c'est génial ou navrant selon vous? Vous trouvez ça génial à 76%.
0: Ah oui, quand même.
1: Dans un instant, on va parler d'une descente aux enfers et c'est celle de Kylian Mbappé. Il fait une très bonne saison avec le Real, Kylian Mbappé. Mais il y a une pétition signée par plus de 10 millions de personnes. Une pétition anti-Mbappé. Est-ce que vous avez encore une bonne image de l'attaquant des Bleus? Eh bien, vous nous dites tout. On en débat dans un instant au 32-16.
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1: Il est midi et demi, vous êtes sur RMC, RMC Story, dans Estelle Midi, avec Charles Magnin, avec Pierre Rondeau, Élise Goldfarb et Fred Hermel. Et tout de suite, on va s'intéresser à la pétition du jour. Et c'est celle contre Kylian Mbappé, qui a déjà récolté plus de 10 millions de signatures en Espagne. Malgré ses 41 buts en 41 matchs cette saison avec le Real, la star des Bleus suscite un vrai rejet de la part des supporters espagnols en raison de son comportement. Mais il a fait quoi de si grave, Charles?
5: Alors, dernier épisode en date, une escapade en Italie avec sa compagnie. accompagne, l'actrice et mannequin espagnole Esther Exposito. Les photos parues dans la presse People ont ulcéré certains supporters alors qu'Mbappé est blessé et en phase de récupération, on va le dire comme ça. Précisons que ce séjour a eu lieu durant les jours de repos accordés par le Real aux joueurs actuellement blessés. Mais il vient s'ajouter à des performances moins saillantes sur le terrain ces dernières semaines. Le Real va terminer la saison sans trophée, d'où la colère des supporters. Il faut néanmoins relativiser l'ampleur de cette pétition et des soi-disant millions de signatures, puisqu'il n'y a aucune vérification d'identité. N'importe quel internaute peut signer des milliers de fois. Mais sur les réseaux...
1: On est à plus de 12 millions là.
5: Oui, mais n'importe quel
1: je vous donne les faits.
5: Ce qu'il faut dire, c'est que c'est vrai, sur les réseaux, la fronde anti-Mbappé prend de l'ampleur. Il est régulièrement comparé au dictateur africain Mobutu pour son présumé comportement égoïste et autoritaire au sein de l'équipe. Et les visuels...
1: Les visuels
5: Mbappé Fuera, autrement dit Mbappé dehors, sont massivement relayés.
1: C'est quand même pas la première fois que Kylian Mbappé fait face à des polémiques.
5: Non, son départ houleux du PSG, qui s'est soldé devant les tribunaux pour cause de salaire impayé. Il y a eu aussi son séjour en Suède, au cours du il a dû affronter des accusations de viol. Le parquet a clos l'enquête. Et puis il y a eu ses prises de position sur l'actualité au moment de l'affaire Naël ou bien lors des législatives 2024, son appel à faire barrage au Rassemblement National. On pourrait aussi ajouter sa passe d'armes, on va le dire comme ça, avec le rappeur Aurel San il y a quelques mois, qu'il avait chambré sur son investissement au stade Malherbe de Caen.
1: Oui, un investissement assez malheureux, enfin qui s'est mal terminé. Alors, avez-vous encore une bonne image d'Mbappé? Je commence avec vous Fred, parce que le Real Madrid c'est un club que vous connaissez bien et puis vous connaissez évidemment bien l'Espagne. C'est courant ça qu'on ait des pétitions comme ça sur des joueurs en Espagne?
0: Avant il n'y avait pas... Alors d'histoires comme ça j'en ai vécu 50.
1: Ouais.
0: Sauf qu'aujourd'hui il y a les réseaux sociaux donc tout est amplifié. Le Real Madrid est la plus grande entité sportive de l'histoire.
1: Ouais.
0: Et donc n'importe qui dans le monde connaît le Real Madrid et qu'il aime ou qu'il n'aime pas, il peut voter contre, etc. Franchement, c'est
1: tout ça. Enfin, là, il fait une bonne saison, il n'y a pas de détestation.
0: Oui, mais il y a 6 mois, c'est Vinicius qui voulait virer. Voilà, en fait, j'ai vécu ça.
1: On en a moins parlé.
0: Oui, mais parce qu'on en parle beaucoup en France, parce qu'il est français et parce qu'il est capitaine de l'équipe de France, que nous sommes favoris encore pour le mondial, qu'on a gagné le mondial. Il y a tout ça. Enfin, c'est tout ça. Je pense qu'il faut, prendre beaucoup de mesures et je remercie Charles d'avoir pris de la distance parce que, je trouve que dans les médias français, on en fait beaucoup.
1: Oui, mais il suscite quand même quelque chose. C'est-à-dire qu'il y a 3-4 ans, il y avait une Mbappé mania. Oui. Elle n'existe plus, cette Mbappé mania.
0: Alors, il faut expliquer plusieurs choses. Sur son comportement dans le vestiaire, il se trouve que je suis très ami avec Carlo Ancelotti, qui est le sélectionneur du Brésil, qui était son entraîneur.
1: Tout à fait.
0: Je peux révéler une conversation en off. Il a été agréablement surpris par son comportement dans le vestiaire. Il l'a eu pendant sa première année. Je ne sais pas ce qui s'est passé pour les autres saisons, mais la première saison, il m'a dit c'est un garçon parfait. Il parle un espagnol quasiment parfait, il me bluffe, ce qui est déjà un signe d'intégration et de respect pour le pays qui t'accueille. Tout le monde, enfin, ce que me disait Ancelotti, c'est que tout le monde aimait dans le vestiaire, il était très correct avec tout le monde, etc. Après, c'est un personnage clivant aussi, mais pas qu'en Espagne, enfin, c'est d'abord en France. Voilà, c'est vrai qu'il a, entre guillemets, trahi le PSG, je parle dans le langage des supporters.
1: Il y a beaucoup de gens qui disent qu'il a pris un peu le melon, quoi.
0: Oui, il a pris beaucoup, on n'aime pas les gens qui gagnent de l'argent, il a gagné beaucoup, beaucoup d'argent au Paris Saint-Germain. Donc voilà. Après,
5: peut rajouter le fait que le PSG brille depuis qu'il n'est plus là.
0: Voilà aussi,
5: cette petite musique qu'on entend beaucoup.
0: Il y a ça aussi. Ouais. Après, je voudrais simplement rappeler que le rêve de sa vie, c'était de jouer au Real Madrid.
1: Oui. Enfin, comme tous les joueurs de foot,
0: tout ça est vrai. Mais rassurez-vous, les amis, s'il nous fait gagner la prochaine Coupe du Monde, je peux vous assurer que ce débat, on l'aura plus.
1: Alors, Élise Goldfarb, vous, le foot, c'est pas trop votre truc. Mais donc, c'est pour ça que moi, j'aimerais avoir votre avis sur Kylian Mbappé. Justement, en tant que non-fan de foot, vous avez quelle image de lui?
2: Voilà, moi, en tant que non-fan de foot, j'ai plutôt une image de lui qui était très positive avant. Et là, je trouve que ces derniers temps, quand tu gagnes autant d'argent, tu peux pas avoir autant une image... fast et je m'en fous du collectif et je fais ma vie. Mais c'est pas tant ça pour moi le problème, parce que je trouve que tous les joueurs de foot sont dans le même cas que Kylian Mbappé. Moi, c'est plutôt la fragilité masculine que traduit cette pétition. C'est-à-dire que t'as 12 millions de personnes.
1: Non, 12 millions de signatures.
2: De signatures, ouais. Même si t'as plein de faux, qui sont capables de signer une pétition pour qu'ils quittent le Real Madrid juste parce qu'ils sont pas contents, parce que le Real Madrid fait pas des scores de ouf. Mais ça va bien là? C'est-à-dire que c'est cette fragilité. Vous n'êtes pas capable de faire une pétition pour Achraf Hakimi qui est accusé de viol, par exemple. C'est-à-dire que le foot tient à ça. Un mec peut se faire virer, on peut faire une pétition pour qu'il se fasse virer de son équipe.
1: Mais il
2: ne
1: sera pas viré à cause de la pétition. Non,
2: mais, je sais, mais on fait une pétition pour qu'il dégage juste parce qu'on trouve que le Real ne fait pas des très bons scores.
5: Bah, c'est le principe.
1: Bah oui,
2: mais ça va, là. Et bah, faites des pétitions pour des trucs utiles, en fait.
1: Mais c'est utile.
2: Moi, ils font pitié. Moi, les supporters du foot, ça fait quand même quelques années qu'ils me font tiep. Voilà, je vous le dis. Non, mais... Ils font pitié, ils font des pétitions pour rien. Faites des trucs utiles, un peu.
1: Mais
2: là.
1: Une pétition pour rien, parce que eux, ils sont. Ces gens-là, ils ont. Ils vivent. Bah, c'est leur passion, ils vivent.
2: Et bah, justement, espérer une exemplarité de vos joueurs quand ils sont accusés de viol. Espérer une exemplarité.
1: Ça n'a rien à voir.
2: Pour moi, ça a tout à voir.
1: Hakimi joue
2: moi qui ne suis pas fan de foot, pour moi, ça a tout à voir.
1: D'accord. Bon, bah, écoutez, je me. Pierre Rondeau, je vous garde au chaud. Deux secondes. J'aimerais qu'on prenne Samuel en ligne. Il est radiologue à Strasbourg. Bonjour Samuel.
3: Bonjour mademoiselle Denis. Et bonjour à Fred Hermel qui connaît très bien la Maison Blanche.
1: Exactement, qui est le nom du Réal.
2: Ah,
1: voilà,
3: Élise. Quand je dis qu'il connaît très bien la Maison Blanche, quand des bruits sortent du vestiaire, quand des bruits sortent de quelque chose et que ça va sur Marca TV, c'est que le président Florentino Pérez, il laisse filer. Parce que il sait très bien, vous savez très bien qu'en Espagne, aussi bien du côté Real, du côté Barça, un joueur de foot, il est suivi du vestiaire à la maison.
1: Mais Samuel, vous, par exemple, vous auriez pu la signer, cette pétition ?
3: Oui, j'aurais pu la signer, oui. Parce que je ne voudrais pas oublier que M. Mbappé avait donné des leçons à certains joueurs de foot comme Messi ou Neymar en disant qu'il fallait rentrer à l'heure, qu'il fallait manger normalement et qu'il ne fallait pas faire la fête. Donc, je veux dire, quand on donne des leçons à des joueurs comme Messi ou Neymar, je pense que le melon, il l'avait bien. Pourquoi ça marche ? Pourquoi quand il ne joue pas, Vinicius, il marque des buts ?
1: Mais il a mis 41 buts cette année, Samuel.
3: Il monopolise les ballons.
1: Il a mis 15 buts en Ligue des Champions. Alors oui, il y a plus de matchs, mais quand même, quoi.
0: Dans une équipe qui ne fonctionne pas,
1: Ouais.
0: Et d'une équipe qui est éliminée, de la Ligue des Champions.
1: Mais il est attaquant.
3: Quand il perd le ballon, vous voyez bien comment il réagit.
1: Ouais, mais 41 buts.
3: Et comme j'ai dit, quand il va en Espagne, pour jouer en Espagne, la presse espagnole, et M. Fred Hermel peut être témoin, c'est beaucoup plus méchant que l'équipe,
1: Oui.
0: C'est très déjà, il y a quatre quotidiens nationaux sportifs.
1: C'est ça.
0: Deux pro Real, deux pro Barça. Il y a des quotidiens régionaux sportifs. En France, on en a un, qui est l'équipe. Mais tout est exagéré en Espagne, puisque l'Espagne est un pays de football. Mais on change d'avis du jour au lendemain.
1: Oui, mais là, on voit bien que Samuel, il a quand même un truc. Il dit, voilà, Mbappé, il a pris le melon, quoi. C'est-à-dire que même s'il nous a fait gagner.
5: C'est simple. Il y a une histoire d'amour. En 2018, la France découvre Mbappé.
0: Voilà.
5: La première Coupe du Monde qu'on remporte. Et jusqu'en 2022, c'est la lune de miel. Il arrive au PSG. Il met un triplé en finale contre l'Argentine, c'est une lune de miel. Mais depuis 2022, qu'est-ce qu'on retient comme action positive, que ce soit sportivement ou en dehors des terrains, d'Mbappé? Il n'y a eu que des polémiques ou des échecs sportifs.
0: Et non, et des polémiques, et c'est le problème, c'est le je pars du PSG, je fais du chantage, j'en fais pas, je demande beaucoup d'argent, etc. Voilà, mais quelque part, il a défendu ses propres intérêts, mais les gens ont été choqués qu'ils demandent plus d'argent. Mais il était payé parce que le PSG a accepté de le payer.
1: Il donne jamais d'interview, ou alors, en fait, c'est quand même le seul footballeur qui ne donne jamais d'interview.
0: C'est de moins en moins.
1: Non, mais attends, il en donne pas à l'équipe, qui est quand même le seul journal sportif. Il en donne pas à RMC.
0: Il en a donné une à Rotten il y a quelques années.
1: Voilà, mais en fait, il donne pas. Mais en revanche, il donne des interviews à Click, à Mouloud Achour. Enfin, excuse-moi, où il va aller donner.
0: Mais pourquoi? Parce qu'ils sont pas dérangés par les questions.
1: Mais oui, mais ça, les gens le savent.
0: C'est ça le truc. Ou alors avec des streamers, etc. Parce qu'il n'a pas de journalistes qui vont un peu
1: Je pense qu'il construit mal sa communication.
0: Je suis tout à fait. Après, malheureusement, les joueurs de foot, par rapport à ce que nous on a connu, Estelle, aujourd'hui ne sont plus accessibles.
1: Ça c'est sûr. Alors, Pierre Rondeau.
4: Très factuel. Cinquième meilleur buteur de la Ligue des Champions.
1: C'est vrai.
4: Meilleur passeur de l'équipe de France, alors qu'on le traite d'individualiste. Prochainement, meilleur buteur de l'équipe de France, qui va largement dépasser Olivier Giroud. Il est déjà champion du monde et risque de nous rapporter une troisième étoile là prochainement. Il a marqué 41 buts cette saison. Depuis 2017, il a toujours été constant. Depuis 9 ans, toutes ces saisons, c'est minimum 30 buts. Minimum 30 buts. Et on est en train de le critiquer.
1: Mais c'est pas ça qui pose question, tu
4: le sais très bien. Alors je suis désolé, mais là je vais pas dire comme Élise que les supporters c'est des, je sais plus ce que tu as dit, voilà, bref, mais je n'arrive pas à les comprendre. Factuellement, on ne peut rien lui reprocher. Son comportement extra-sportif. Mmh. Il part en vacances avec sa petite amie parce que le Real Madrid lui a donné.
0: Et les médecins ont conseillé qu'il se repose.
4: Les médecins lui ont conseillé qu'il se repose. Il part en vacances parce qu'il a des congés. Mmh. Mon Dieu! On lui a donné des congés. Les médecins du Real lui ont accordé des congés. Il est parti en vacances et c'est la fin du monde.
1: Mais parce que pour les joueurs, il aurait dû rester au centre d'entraînement et être soigné. Les supporters, de la même manière,
4: les supporters demandent est-ce qu'il reste au centre d'entraînement du Real quand les médecins du Real diagnostiquent mal sa blessure et qu'il part à Paris pour avoir un nouveau diagnostic et qu'il se rend compte que c'est un mauvais diagnostic fait par les médecins du Real.
0: Vous savez ce qu'on lui reproche là? On lui reproche en Espagne, le gros truc, c'est d'être arrivé que son avion privé est arrivé à l'aéroport privé de Madrid, ça va être Olecron, quelques minutes avant le début que le match que le Real jouait à Barcelone contre l'Espagnol, en disant il n'a pas regardé le match, il est arrivé juste avant, etc.
1: Oui, mais c'est une question.
0: Mais ça pose question.
1: Mais quand il part en Suède, je ne parle pas des accusations de viol, mais quand il part en Suède, alors qu'il y a un rassemblement de l'équipe de France qui est censé s'entraîner et qu'en fait il va faire la fête en Suède, ça pose question.
0: Alors sur la question de voir le match ou pas, si les gens savaient le nombre d'idoles qui ne regardaient pas les matchs de leur équipe quand ils étaient suspendus.
4: Bien sûr.
0: Je termine parce que tu vois, les gens ne connaissent pas l'histoire. Je peux pas dire de nom, mais dernier mec, t'as regardé le match? Oh bon non, je suis suspendu, je peux pas regarder le match.
1: C'est-à-dire
0: que
1: Mbappé, c'est une star, il doit être irréprochable. C'est le revers de la médaille.
0: Elle n'est parfois pas présente chez les propres joueurs.
1: Mais c'est le revers de la médaille. Quand tu gagnes autant d'argent, il doit être irréprochable. C'est comme ça.
4: C'est le revers de la médaille. On a eu un auditeur qui a témoigné disant qu'il serait prêt à signer la pétition en argumentant d'un point de vue sportif, en disant qu'il ne revient pas en défense, qu'il perd des ballons, qu'il fait n'importe quoi, qu'il a mis 41 buts parce qu'il avait tous les ballons et qu'il monopolisait les jeux. Il a mis 41 buts, il a porté le Real, et le Real n'a rien gagné cette saison. Okay.
1: Bah oui.
4: Ça arrive. Ce gars-là, depuis 2017,
1: il a mis combien de buts au Paris Saint-Germain et le PSG? Est-ce qu'il a gagné la Ligue des Champions avec Kylian Mbappé?
4: Est-ce qu'on se rend compte d'un gamin, d'un jeune, depuis 2017, il est à 30 buts minimum?
1: Mais peu importe. On se rend compte qu'il a 17 ans,
5: il a 26 ans. Ok,
4: adulte, simplement, depuis 9 ans, est-ce que vous pouvez me citer beaucoup de joueurs qui tiennent 9 ans, constamment, une constance parfaite, minimum 30 buts par saison?
1: Est-ce qu'il progresse? Regarde Dembélé, il progresse, il est ballon d'or aujourd'hui. Michael Olysée, il progresse, c'est un truc de fou. Est-ce qu'Mbappé progresse encore? Il y a ça aussi comme
5: question. Il y a 5 ans, si je vous avais demandé est-ce que ce sera Dembélé ou Mbappé le prochain ballon d'or français,
4: vous auriez tous dit Mbappé.
5: Et Dembélé, vous l'avez viré du Barça.
0: Ils l'ont viré du Barça d'ailleurs.
1: Très rapidement, on prend tout de suite Franck, qui est coach commercial à Bron, et lui, il est scandalisé par cette pétition. Franck, bonjour.
6: Ouais, complètement. Bonjour à toutes et à tous. Estelle, je vous permets de vous apostropher. Oui. Vous pensez que Dembélé a fait un super match en équipe de France depuis combien de temps? Il progresse de quoi?
1: C'est vrai.
6: Excellent, Paris Saint-Germain.
1: Vous avez raison.
6: Olysée vient d'arriver. On attend Olysée dans 3-4 ans. C'est sur la durée. Moi, je suis plus
1: fort
6: de l'école Pierre Rondeau. Le problème, c'est qu'on. Mais c'est très français. Regardez Arthur Fitt, il arrive, il progresse, il en prend plein la tête. Pourquoi? Parce qu'il y a un terme qui n'existe pas il y a quelques années, les haters. Maintenant, les haters, ce sont les dictateurs sur les réseaux sociaux et ils ont toute puissance. Et ceux qui, par contre, pensent comme moi, eh ben, quelque part, on les entend pas. Moi, je défends Kylian Mbappé. Je n'ai rien à foutre, moi, de sa vie extra-sportive. Vous voulez qu'on analyse quelqu'un qui était encore plus condescendant que lui, si tant est qu'il le soit? Ibrahimovic, vous pensez qu'il y avait des pétitions contre lui?
4: Zéro Ligue des Champions.
6: Il n'y a pas un égo surdimensionné. Tous les grands champions hors le foot, enfin hors au foot, ont un égo surdimensionné.
1: Ouais, mais alors Cristiano Ronaldo, hors foot, je veux dire, là pour le coup, le gars il passait sa vie.
0: Il dort.
1: Il passait sa vie à l'entraînement.
0: Il mange des graines et il boit du jus d'orange.
1: Et Benzema, il est scandaleux. Benzema et Ribéry ont été beaucoup plus scandaleux que Mbappé. Et personne faisait de pétition. Moi, en tout cas, dans mon souvenir de non-fan, il a pris cher quand même.
0: Benzema, tu as Benzema. Franck appelle de Bron. Bron, c'est Benzema vient de Bron. Ouais. Ce que s'est pris Benzema pendant 10 ans au Real.
1: Incroyable.
0: Mais des insultes même dans France, la presse. Hein. J'étais le seul à le défendre. Le seul en Espagne à le défendre. Et même en France, il se faisait attaquer de partout. Et puis après, finalement, il est très bon, Benzema. Voilà.
1: Franck, pour terminer, vous espérez, j'imagine, un grand Mbappé. Oui, allez-y.
6: L'hypocrisie ambiante, c'est ce que je dis aux anti-Mbappé autour de moi. Je leur fais, quand on est en finale contre l'Argentine et qu'il égalise dans les dernières minutes, à deux, tout le monde a hurlé en France. Vous l'avez oublié, ça?
1: Non,
6: mais c'est ça aussi qui m'énerve. C'est qu'on va juger quelqu'un. Je n'ai rien à faire, moi, de sa vie privée. Il fait ce qu'il veut. Il vole personne. Il arnaque personne. Il a tué personne. Il a un comportement qu'il a. C'est un champion. Comme beaucoup, dans beaucoup de domaines.
3: ce compte-là, on remet en cause tous ceux qui ont un égo. Ben, il y en a un certain nombre, alors. Non, moi, j'ai rien à lui reprocher. Et après, effectivement, en plus, dernière chose, est-ce que il est parti en catimini et sous le. Comment dirais-je, il n'avait pas l'autorisation du Real de Madrid ? La plupart du temps, il les a.
1: Mais oui, bien sûr. Non, mais je suis d'accord. Et nous engueulez pas, hein, Franck. Nous, on n'a rien dit. Hein. C'est pas nous. Hein. On ne l'a pas signé, la pétition.
5: Et
1: hein.
5: D'ailleurs, on va finir en donnant la déclaration de l'entourage de Kylian Mbappé dans un communiqué transmis à l'AFP ces dernières heures pour répondre à cette pétition et à toutes ces critiques. Je cite l'entourage. Une partie des critiques repose sur une surinterprétation d'éléments liés à une période de récupération strictement encadrée par le club, sans correspondre à la réalité de l'implication et du travail effectué au quotidien par Kylian pour le collectif. Fin de citation du communiqué de son entourage. Et puis on vous a posé la question sur nos réseaux, la pétition anti-Mbappé. Est-ce que vous avez encore une bonne image de Kylian Mbappé ? Vous avez répondu non à 78%.
1: Ah, c'est un peu dur. Ouais. Dans un instant, on n'arrête pas le progrès avec Anthony Morel. Mais alors là, on va faire un très très grand retour en arrière. Parce qu'on va parler d'une nouvelle matière qui risque bien de faire fureur. C'est du cuir de dinosaure. Mais c'est même pas une blague. Et puis après, ce sera le zapping, le meilleur de l'actu sur RMC. On se demandera si Total a raison de faire du chantage. À tout de suite.
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9: Il est midi 50, vous êtes dans Estelle Midi sur RMC, RMC Story. Et tout de suite, on n'arrête pas le progrès avec Anthony Morel.
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9: Cette musique.
14: J'adore.
9: Évidemment, on adore Anthony. Et si le comble du luxe était de s'offrir un manteau ou un sac en peau de dinosaure? Ça paraît complètement fou, mais aux Pays-Bas, des chercheurs ont mis au point le premier sac à main en cuir de T-Rex. Il va être mis aux enchères dans quelques jours. Quel est l'intérêt?
14: Ah bah, il y a un intérêt, mais je vais vous expliquer d'abord ce que c'est que ce truc. C'est Jurassic Park à la sauce Louis Vuitton. C'est vraiment ça le truc. C'est un magnifique sac. Déjà, premier intérêt, c'est qu'il est très très beau, ce sac.
9: Il est magnifique.
14: Ah, moi, je le trouve superbe. Donc, je vais le décrire. Hein. Il est vert sombre. Il a une surface légèrement grainée, souple, un petit peu épaisse. Très beau sac de cuir. Et la particularité, c'est que c'est pas du cuir de vache, c'est pas du cuir de croco non plus. C'est du cuir de T-Rex, espèce qui, ça ne vous aura pas échappé, est éteint depuis 66 millions d'années, ce qui est un peu compliqué. Et donc du coup, comment on a fait? C'est une prouesse vraiment technologique et scientifique. On a récupéré à travers un fossile de T-Rex des fragments de protéines, et partir de ça, on a une intelligence artificielle qui a recomposé le collagène du T-Rex. Le collagène, c'est ce qui permet de faire de la peau, et en laboratoire, on a intégré ça dans des cellules vivantes et on a réussi à recomposer, à reconstituer l'équivalent du cuir du tyrannosaure. Et on se retrouve avec du cuir de dinosaure.
9: Donc, alors, il est inusable.
14: Alors, il est probablement inusable. On peut mettre des coups de griffes si on veut, ou des coups de crocs. Enfin, a priori, ça doit être très très solide. Il n'y a pas de souci. Et il est pour l'instant, il est unique, ce modèle, pour l'instant en tout cas. Donc, il est exposé dans un musée d'Amsterdam actuellement. Et dans quelques jours, il va être mis aux enchères. Et alors, le prix de départ, c'est 500 000 $. Donc, 450 000 €. Ah oui, c'est un très très beau sac. Hein, Après, c'est. Faut être très amoureux, ouais, c'est vrai. Après, tu peux t'en faire des chaussures si tu veux. Tu choisis après ce que tu fais avec le cuir de croco. Bon, après, c'est vrai que ça a commencé comme ça, Jurassic Park, ça s'est mal terminé en général. C'est, tu prends ça, des fragments d'ADN et puis.
15: Ouais, c'est des sacs.
14: Là, c'est un sac. Il y a moins dedans dans le sac.
9: C'est vrai. Mais je reviens à ma première question. Oui. Ça sert à quoi d'avoir un sac en cuir de croco?
14: De dino.
9: Oui.
14: Oui, non, parce que je vous ai pas répondu, effectivement. Alors, dans l'absolu, ça sert à rien à part avoir le sac unique en peau de tyrannosaure, ce qui en soi. même à 450 000 euros, je pense qu'il y a des gens qui sont prêts largement à mettre cette somme-là.
9: Tu le mets dans un coffre, hein, du coup.
14: Tu peux,
9: là,
14: oui.
9: Il y a certaines lignes de métro, tu ne le prends pas avec ce sac. Hein.
14: Je pense que si tu mets les 450K, tu ne prends pas le métro. Mais bon, après, je ne sais pas. Je ne les vois pas souvent dans la ligne 13, les gens qui portent les sacs en dino, je ne suis pas sûr. Non, après, l'intérêt, c'est que c'est une vitrine technologique pour ce qu'on appelle le cuir in vitro ou le cuir de labo, parce qu'on n'est pas obligé de faire ça avec du T-Rex. En fait, on peut faire ça avec du cuir de vache, tout simplement. Et le gros avantage, eh ben, c'est qu'on va faire en fait du cuir, mais sans avoir besoin d'abattre des animaux, sans avoir besoin d'utiliser d'eau, très peu. En gros, on prend des cellules.
9: C'est du simili-cuir, hein,
14: non, c'est
9: déjà,
14: du vrai. Ah non, c'est pas du simili, c'est ça la différence. C'est qu'on part de vraies cellules animales, de vrais collagènes, mais sauf qu'il est produit en laboratoire. Mais vous allez vous retrouver avec du cuir, vous ne pourrez pas faire la différence, si vous voulez. C'est comme les diamants de synthèse dont on parle souvent, vous faites pas la différence. C'est de la vraie matière. Et le gros avantage, c'est comme on le fait en labo, on peut aussi le paramétrer, c'est-à-dire qu'on peut choisir la résistance, la souplesse, la texture, couleur. La couleur, on peut tout choisir en fait. Ça, et donc, bien. Bah ouais, là, c'est du sur mesure. Alors, ce sera à terme, ce sera moins cher. Pour l'instant, comme toujours, ça coûte plus cher parce qu'on en est au début des expérimentations technologiques. Mais oui, à terme, ça pourrait coûter beaucoup moins cher. Et ça intéresse beaucoup le secteur du luxe, de la maroquinerie, de l'ameublement, même l'automobile pour faire les intérieurs de voitures. Enfin, il y a vraiment énormément de débouchés pour ces cuirs de labo qui sont pas forcément à base de dinosaures, évidemment.
9: Petit intérieur cuir là comme ça. Et dernière question, Anthony, mais très rapidement, si on est capable de réimprimer la peau d'un dinosaure sur un sac, pourquoi pas refaire le dinosaure en
14: comme dans Jurassic Park. Bon, la réponse est non, parce que pour le coup c'est complètement impossible. Je suis désolé, oui, parce que l'ADN, au bout de plus d'un 1 million d'années, on n'est plus capable de le lire. En fait, il devient illisible. Or là, on parle d'espèces qui ont disparu plusieurs dizaines de millions d'années.
9: On peut faire un sac, mais pas un dinosaure.
14: Voilà, on peut faire le sac, le dino, c'est absolument impossible. Même si Elon Musk, par exemple, dit que c'est son rêve d'avoir un Jurassic Park pour de vrai.
9: Il y a beaucoup de rêves.
14: Il y a beaucoup de rêves. Ouais, mais il a l'argent pour les réaliser. Ouais. C'est ça la différence avec nous, si vous voulez. Donc quand il dit si Jurassic Park, ce serait sympa. Mais non, même lui, je pense que ça va être très très compliqué.
9: Merci beaucoup Anthony Morel, chronique à retrouver en podcast rmc.fr, l'appli RMC et toutes les plateformes de téléchargement. Dans un instant, le zapping, le meilleur de l'actu sur RMC. On se demandera si Total a raison de faire du chantage, et puis on parlera de Bruno Guillon qui a repris une candidate de son jeu sur France 2 qui disait chemin de croix. Voilà, est-ce que il s'est ridiculisé, Bruno Guillon? On en parle dans un instant dans Estelle Midi. À tout de suite.
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2: Dans un instant, dans Estelle Midi, le zapping, le meilleur de l'actu sur RMC, on se demandera si Total a raison de faire du chantage. Sophie la girafe fabriquée en Chine, est-ce que vous estimez trahi? Et puis, on parlera également de Bruno Guillon, qui a repris une candidate de son jeu qui parlait de chemin de croix. Vous êtes sur RMC, il est 13h.
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2: Le journal, tout de suite, Rémi Barré. Bonjour Rémi.
3: Bonjour Estelle, bonjour à tous. Une place en finale de la Ligue des Champions est en jeu. PSG sur le terrain du Bayern. Et puis la crise des carburants, selon le gouvernement, les distributeurs n'abusent pas.
2: C'est le choc que tout le monde attend ce soir.
3: Et le PSG se déplace sur le terrain du Bayern Munich pour tenter de décrocher une place en finale de la Ligue des Champions. Vainqueur à l'aller 5-4, les Parisiens n'ont qu'un petit but d'avance. Et dire si le suspense reste entier, mais les supporters parisiens veulent y croire.
4: Des barbecues à la maison et puis grosse fiesta. PSG avec leur pouvoir d'attaque pourra se qualifier.
5: On est confiant, mais on a un but d'écart, c'est comme s'il y avait un zéro.
6: Clairement, c'est un rendez-vous obligatoire. Avec mon fils juste là qui a vu le match aller, je pense que c'est un des plus beaux matchs que j'avais vu. On ne peut pas louper le match retour.
7: Ça serait un match ouvert, hein. Ça serait un match ouvert, mais la victoire sera pour les Paris Saint-Germain.
3: Une journée exceptionnelle, Bayern PSG sur RMC dès 18h, Rotten sans flamme, l'avant-match, la rencontre évidemment en direct et en intégralité dès 21h, suivi de l'after-foot et de la libre antenne. Et puis journée doublement exceptionnelle sur RMC avec cet autre rendez-vous, la toute première interview de Paul Seixas depuis l'annonce de sa participation au prochain Tour de France. Paul Seixas, l'invité exceptionnel du Super Moscato Show, ce sera à partir de 15h sur RMC.
2: Washington estime être proche de conclure un accord avec l'Iran.
3: Oui, accord pour mettre fin à la guerre et ouvrir le détroit d'Hormuz. C'est ce qu'affirment en tout cas plusieurs médias américains, alors que Donald Trump a annoncé ces dernières heures la suspension de son plan d'escorte de navires dans le détroit, le temps de voir si un accord peut être finalisé et signé avec l'Iran. Le détroit d'Hormuz, ou le porte-conteneur San Antonio, battant pavillon maltais et appartenant à l'armateur français CMA-CGM, propriétaire d'RMC, a été attaqué ces dernières heures. La France n'était en aucun cas visée, ça c'est ce que dit Emmanuel Macron. Aucun marin français à bord d'ailleurs. Plusieurs membres d'équipage ont été blessés, évacués et soignés. Le navire aurait été visé par un drone ou un missile iranien et il est

0: ont bondi début mars lors des tout premiers jours du conflit, mais elles sont nettement redescendues ensuite et elles sont restées en dessous du niveau de janvier et février avant un nouveau pic fin avril. Et donc au global, pas d'abus du côté des distributeurs selon le gouvernement. C'est même moins que ce qu'on anticipait, commente-t-on dans l'entourage de la porte-parole et ministre de l'énergie Maud Bréjon, qui rappelle avoir demandé à la Commission européenne une enquête sur les marges des raffineurs.
1: Est-ce que selon les derniers relevés, les prix de l'essence sans-plomb 95 et sans-plomb 98 ont atteint ce matin leur plus haut niveau en France depuis le début de la guerre contre l'Iran. Le sans-plomb 95 est à 2,03 en moyenne, c'est 32 centimes de plus par rapport au 27 février dernier. Le prix moyen du litre de gazole, lui, se maintient à 2,22 € en moyenne. Les courses, Estelle.
2: Oui, avec pour l'instant un carton plein pour les tuyaux d'Estelle. Deux victoires en deux courses. On espère que ça va continuer aujourd'hui avec le Quintet qui a lieu à 13h55 sur l'hippodrome de Vincennes avec 16 concurrents qui vont s'affronter sur 2700 mètres dans la discipline du trot.
1: Le favori donc, Estelle, est donc le futur gagnant.
2: Alors écoutez bien, c'est le numéro 2. Rocky Mum qui vient d'être deuxième sur le parcours qui nous intéresse en ayant eu un parcours compliqué. Il peut les mettre tous KO aujourd'hui. Il s'appelle Rocky. Hein, voilà.
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2: 13h04 sur RMC. Estelle Midi, c'est reparti.
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2: On est de retour dans Estelle Midi sur RMC, RMC Story. On est ensemble jusqu'à 15h. Il y a Charles Magnin, il y a l'économiste Pierre Rondeau, l'influenceuse et entrepreneuse Élise Goldfarb, le journaliste et écrivain Fred Hermel. Dans un instant, le zapping, le meilleur de l'actu sur RMC. À 13h30, on va se demander si vous seriez prêt à abandonner le plastique dans votre quotidien, à ne plus acheter de lessive en dosette, de fruits et légumes emballés ou encore de bouteilles d'eau individuelles. Dites-nous tout au 32-16 et puis à 14h un nouveau menu McDo à 5 €. Est-ce que c'est une bonne ou une mauvaise nouvelle? Est-ce que vous êtes ravis justement de pouvoir avoir ce menu à petit prix? Eh bien, vous pouvez également témoigner sur le WhatsApp, Charles.
5: J'ai Pierre qui a déjà témoigné sur le WhatsApp, qui nous écrit: je viens de le tester et ça fait le taf. Voilà ce que nous dit Pierre.
2: Oui, parce qu'il y a deux steaks dedans.
5: Oui, sur le WhatsApp de l'émission. Et vous faites comme Pierre, vous témoignez, vous réagissez en direct au 06 12 424 424.
2: Et puis juste avant, évidemment, 13h50, il y aura le répondeur de Pierre-Antoine Damcourt. Bonjour Pierre-Antoine.
6: Bonjour Estelle. Et il y en a un autre qui fait le taf, c'est Charles Magnin. Voilà, je dévoile un peu les à côté. Sachez que tous les jours, pendant la coupure de 13h, Charles va chercher un café pour Estelle Denis. C'est un peu. Voilà,
2: merci,
6: il va lui donner.
2: Charles.
6: C'est un peu, votre Starbucks.
2: C'est mon barista.
6: Il y a marqué Estelle, E-S-T-A-I-2-L.
2: Ah oui, c'est vraiment Starbucks.
6: C'est vraiment Starbucks. En tout cas, j'ai écouté votre débat sur Mbappé et sur le répondeur. On a un inédit, Estelle, on a un scoop. Puisqu'on a une personne qui a voulu réagir sur cette affaire.
2: Ah ouais?
6: Ouais, on écoute.
7: Buongiorno a tutti, c'est Gigi, le directeur de la discothèque La Babugna à Cagliari. Bon, j'ai vu les critiques là contre Kylian Mbappé. Et vraiment, je comprends pas. Hein. Je tiens à dire qu'il était ici en convalescence. On a mis exprès un DJ ostéopathe. Il lui a fait travailler les ischio-jambiers sur le reggaeton. On lui a fait des massages à la pina colada et au champagne. Et là, je peux vous dire, il est prêt pour le prosecco, pour le classico. Hein. Hey, ciao tutti.
6: Bien sûr, bien sûr. Estelle, vous êtes. Je connais la réponse, mais vous êtes plutôt prosecco ou classico?
2: Classico.
6: Bah, mytho.
2: Je ne bois pas d'alcool.
6: Ah là là là là.
2: Je ne bois pas d'alcool.
6: Depuis combien de temps?
2: Bah depuis.
6: Depuis hier. Hier 23h.
5: Depuis midi à peu près.
6: Le petit verre avant l'antenne, on connaît ça.
2: Je ne bois
6: pas. Mais pour le stress, vous avez le droit avec modération.
2: Je ne bois pas d'alcool en semaine.
6: Oui. Ah, c'est bien.
2: Voilà.
6: Bravo, Estelle.
5: Et je précise que c'est bien du café dans le gobelet.
6: Et oui.
5: Estelle, avec une petite goutte de.
2: Mais vous faites une réputation.
6: Mais non.
2: Bah oui, après ma mère m'appelle, elle t'inquiète.
6: Elle nous laisse des messages en tout cas.
2: Voilà.
6: Faire, on apprécie.
2: Bon, le
6: la
2: répondeur
6: à 13h50.
2: Hein, exactement. Et tout de suite, c'est le zapping, le meilleur de l'actu sur RMC.
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2: 13h07 sur RMC, on démarre tout de suite ce zapping avec un extrait des Grandes Gueules ce matin. Total a-t-il raison de faire du chantage? Le géant pétrolier menace d'arrêter son blocage des prix en cas de taxe du gouvernement sur ses super profits. Et pour Zorabitant, la fonctionnaire DGG, Total a raison de mettre en garde l'exécutif.
8: Cette histoire de carburant est vraiment kafkaïenne. Elle est à l'image de notre administration. En fait, d'abord, il y a une chose simple, c'est que quand les Français vont à la pompe, ils payent. Eux, ils sont pas dans les dédales administratifs ou en train d'essayer de comprendre comment le gouvernement va vous baisser un centime ou deux centimes. Ils payent, ils roulent, ils bossent. Point. On nous dit qu'on n'a pas de levier dessus à cause de la guerre, très bien. Total propose un levier et on veut aller encore pourrir Total qui menace justement de ne plus

0: plafonner. Donc c'est encore essayer de, j'allais dire, de trouver une solution bancale, comme d'habitude, alors que la vraie solution peut être trouvée dans la réduction de quelque chose, par ailleurs, qui toucherait un maximum de Français.
1: Est-ce qu'au total a raison de faire du chantage, Pierre Rondeau ?
2: Il faut bien se rendre compte d'un truc. Tout à l'heure, on parlait d'Amazon, qui on disait qu'il y avait perte de souveraineté française et que la France était incapable d'imposer des mastodontes à échelle internationale. Total ne produit pas de pétrole en France. Total génère 15 milliards de bénéfices sans rien produire en France. Total est un fleuron de l'industrie française, génère 15 milliards de bénéfices, génère des profits colossaux et vient ensuite redistribuer aux nos actionnaires. N'importe qui d'ailleurs peut devenir actionnaire de Total, vient un peu voir. Et on va se plaindre parce que Total et tous les autres pétroliers proposent des prix à la pompe assez élevés parce qu'il y a un conflit en Iran. À quel moment Total est responsable ? À quel moment Total est responsable de ce qui se passe en Iran et de la politique internationale d'un président américain ? Total, en plus, alors certes, il génère des bénéfices.
1: C'était déficitaire l'an dernier, c'est pour ça qu'ils n'ont pas payé la taxe sur les superprofits d'ailleurs.
2: Voilà, donc,
1: en France,
2: en France en tout cas. Mais en France, il n'y a pas de production de pétrole. Donc comment voulez-vous qu'ils fassent de l'argent uniquement en France ? Et ensuite, Total, par patriotisme, je dirais, économique, plafonne les prix à la pompe, ce que ne font pas les...
1: Oui, enfin, c'est... Non,
2: mais attendez.
1: Oui, là, ça va un peu loin. C'est pas du patriotisme. Là pour le coup, est-ce c'est que, un gros
2: est-ce
1: coup
2: que
1: comme...
2: Elf, est-ce que EFI le fait ? Est-ce que Asso le fait ? Est-ce que toutes les boîtes... est-ce que BP
1: non,
2: le fait ?
1: Non, mais ils peuvent plus le faire que les autres.
2: Non, mais d'accord, mais rendez-vous compte qu'ils le font pas en Italie, ils le font pas en Espagne, ils le font pas en Allemagne, ils le font
1: française,
2: en France.
1: Donc bien sûr.
2: Est-ce qu'on va aller ensuite les sanctionner ?
1: Ça leur profite quand on voit toutes les files d'attente chez Total. Crois-moi,
2: le rôle du gouvernement et le rôle d'un État souverain est de projeter sur le long terme l'adaptation au dérèglement et l'adaptation au conflit potentiel. Le rôle du gouvernement aurait été très, très, très, très en amont, comme l'ont fait les Chinois d'ailleurs, d'anticiper des conflits liés au pétrole et d'accélérer l'électrification de la France. Le rôle du gouvernement aurait été de permettre que tout le monde puisse avoir des voitures électriques, des bornes de recharge et qu'on ne soit pas dépendant d'un pétrole qui n'est pas produit en France. Total n'est pas une entreprise publique. Total est une boîte privée qui fait des profits. Alors,
1: certains le réclament.
3: Et, non, enfin, historiquement, Total, c'est Elf. C'est les contribuables.
1: Oui,
3: c'est une entreprise publique au départ. Si Total est aujourd'hui un des 4-5 grands pétroliers mondiaux, c'est parce qu'au départ, c'est une entreprise payée par le contribuable français, par l'argent public, parce que c'est l'héritier de cette histoire parce qu'elle est française et parce qu'elle a bénéficié des positions françaises dans le monde. Si Total peut extraire le pétrole partout dans le monde, c'est parce que c'est une boîte française au départ. C'est l'histoire de Total. Aujourd'hui, en effet, c'est une boîte
1: privée.
3: Oui,
1: c'est pour ça qu'ils nous font des petites ristournes à la pompe.
3: Bah voilà, il y a une histoire entre Total et l'État français. Ça tombe pas du ciel, Total.
1: Fred Hermel, est-ce qu'il faut surtaxer Total ou est-ce que, en tout cas, Total a raison de dire, bah écoutez, oui, surtaxez-nous, mais dans ces cas-là, pas de ristourne.
4: Moi, ce qui me paraît absolument hallucinant, c'est qu'aujourd'hui, on demande à une entreprise privée de jouer le rôle de l'État.
1: C'est vrai.
4: Donc, dans ce cas-là, nommons Patrick Pouyanné, le PDG, président de la République. Non, mais c'est...
3: Bah, il est ministre de l'économie en ce moment.
4: C'est oui, en gros, c'est... Vrai. Oui, mais c'est... Non, mais c'est vrai. Mais tu as tout à fait raison. Il a la main sur l'économie française en ce moment. Donc, moi, je trouve ça finalement désastreux pour notre pays. On a tellement plus de thunes qu'on demande... on demande à ce qu'une entreprise joue le rôle de l'État. Et moi, je trouve ça terrible pour mon pays, parce que je crois en l'État et je crois en la puissance de l'État. Sauf qu'aujourd'hui, notre État n'est plus puissant, parce qu'on a 3,5 000 milliards de dettes. Voilà.
1: Les GG ce matin sur RMC. Bruno Guillon s'est-il ridiculisé dans l'émission Chacun son tour, diffusée sur France 2? L'animateur a corrigé une candidate qui avait utilisé l'expression chemin de croix. Il l'a repris en disant, je cite, du chemin de croix ou d'étoile ou de croissant, on n'est pas attaché à une religion en particulier. Et pour Zora Bitton, fonctionnaire des GG, cette remarque est tout simplement ridicule. Écoutez.
0: Qu'est-ce qui s'est passé dans sa tête
5: de
0: l'animateur pour qu'il fasse ce rattrapage? C'est cette espèce d'obsession de l'inclusion. C'est-à-dire que, oh là là, faut pas que j'oublie les Arabes, les Juifs, les musulmans, oh là là, sinon je vais me faire taper dessus. Non, mais ce que ce mec a oublié, c'est que d'abord on a une histoire, on a une tradition et c'est un pays dont les racines sont chrétiennes. Et alors, il y a des clochers, il y a des cloches, on dit un étouffe chrétien,
1: des cloches,
0: on
1: France,
0: dit,
1: ça.
0: Voilà, moi, mais bref. Donc, son raccrochage aux branches, il est malsain, il est malvenu. Il aurait dû laisser passer l'expression, en fait, on s'en fiche. Elle dit un chemin de croix, comme on peut dire n'importe quoi.
1: Élise Goldfarb, vous jugez comment la réaction de Bruno Guillon ?
6: Moi, je trouve ça plutôt mignon de sa part. Voilà, c'est un petit excès de zèle mignon et inclusif. Je veux dire, il aurait pu laisser passer l'expression parce qu'aujourd'hui, on utilise chemin de croix comme on utiliserait.
1: C'est une expression du quotidien.
6: Voilà, quand on utiliserait Pierre qui roule n'amasse pas mousse, si vous voulez. Donc, enfin, moi, ça me choque
1: pas. Ce gâteau est un étouffe chrétien.
6: Oui, voilà. Moi, j'utilise étouffe chrétien. D'ailleurs, c'est hilarant. des messes basses. Ouais. Mais je
1: et tout ça n'est pas très catholique.
6: Je voilà, c'est pas très catholique.
3: Un ange passe.
6: Eh oh, eh oh, eh oh. Jésus revient. Moi qui ne suis pas catholique, je ne suis pas du tout choquée par l'utilisation de l'expression chemin de croix. Oui. Mais je vois pas ça non plus de la part de Bruno Guillon comme quelque chose de grave. Ça donne pas, ça devrait pas donner naissance à une polémique, si vous voulez. Faut qu'on arrête aussi d'aller chercher des polémiques là où il y en a pas. Il y a des gens qui aujourd'hui commettent de graves écueils à la laïcité et au vivre ensemble.
1: Bruno Guillon. lui, c'est un excès de précaution. Mais pourquoi il a cet excès de précaution, Bruno Guillon? Là, je vais le défendre. C'est qu'en fait, on est obligé aujourd'hui. Je pense, il se dit qu'il est obligé de faire attention à tout et qu'il ne veut pas heurter. Et c'est-à-dire qu'en fait, ou alors c'est du second degré et en fait c'est une blague. Ça, c'est possible. Mais dans ces cas-là, c'est vrai que peut-être qu'il dirait, attendez les gars, on se détend, c'était une blague. Mais peut-être aussi que c'est un excès de précaution parce qu'aujourd'hui, il faut faire attention à tout parce que n'importe quelle petite phrase, n'importe quel mot mal utilisé, peut créer une polémique. Et là, c'est un excès de précaution. Mais je sais que ça vous choque beaucoup, Fred.
4: Ce qui me choque, c'est vraiment, c'est un excès de précaution. On voit qu'il est très mal à l'aise. Il est très mal à l'aise, mais ça montre l'ambiance qu'il y a aujourd'hui par rapport à ça. C'est-à-dire qu'il y a une prise de précaution dingue par rapport à notre culture judéo-chrétienne. Il se trouve que dans mon livre, c'est ça la foi, j'ai fait tout un chapitre sur les expressions qui viennent de l'Ancien Testament et du Nouveau Testament. Mais avoir la tête dure, par exemple, ça vient de l'Ancien Testament. Enfin, on a des tonnes. Tous les jours, on utilise des expressions liées à notre culture religieuse judéo-chrétienne sans le savoir. Mais parce que c'est notre culture. Et c'est tout à fait normal.
6: C'est surtout chrétien que judéo.
4: Excuse-moi, dans beaucoup de. Avoir la tête dure, c'est de l'Ancien Testament, tu vois. Il y a beaucoup de références à la culture judéo-chrétienne, mais parce que nous avons été bercés là-dedans, parce que c'est notre culture. Et en plus, qu'il y a de dingue.
1: Là, c'est un excès de laïcité, on va dire.
4: Oui, mais c'est en plus, en gros, c'est on veut pas choquer les musulmans, c'est ça le truc.
1: Sauf que et les juifs, ils disent une étoile.
4: Oui, mais c'est donc un chemin d'étoile ou un chemin de croissance, c'est tellement ridicule, c'est n'importe quoi.
6: Et en fait, chemin de croissance, c'est mignon quand même.
4: Non, mais c'est
1: un chemin de croissance qui a rien à voir.
4: Mais en fait, ça montre un manque de culture religieuse, catholique, voilà, etc.
1: Alors pour le coup, il manque pas de culture. C'est vraiment un excès de précaution.
4: Sinon, il aurait pas dit un chemin de croissance qui veut rien dire. Et en plus, mais c'est toujours la peur de choquer les musulmans, alors que les musulmans, justement,
1: connaissent
4: très très bien l'histoire et les gens qui croient.
1: Enfin, là, en l'occurrence, ça choque personne. Mais
4: les gens qui pratiquent une religion sont les premiers à reconnaître le droit des autres à pratiquer une religion. Tu sais, quand tu parles avec un musulman, par exemple, de ta religion, il est content que t'aies une religion. C'est ça le truc. Et on a l'impression de choquer, alors que non. Ce que n'aime pas une personne très croyante, ce sont les gens qui refusent la croyance.
1: Après, le pauvre, en fait, s'il avait dit chemin de croix, ce serait passé crème. Et
2: bien sûr, il n'avait choqué personne.
1: C'est
2: lui qui a eu un excès de précaution. Alors, je ne sais pas quelle mouche l'a piqué en mode, tu sais, on a dit chemin de croix, mon Dieu, sur le service public. Il faut qu'on reste
4: l'ambiance générale dans ce pays.
2: Personne ne l'a subi, cette ambiance. Cette pression. Attends, pardon, Fred. Je vais répéter 15 fois chemin de croix. Je vais pas me recevoir un torrent d'insultes sur Internet. Heureusement, d'ailleurs.
4: Mais tu serais surpris.
2: On n'est pas dans une ambiance mortifère où on s'insulte, où on s'invective parce qu'on a des expressions.
1: Non, mais on est dans
2: religieuse.
1: Une ambiance où on fait un peu attention à tout, quand même.
2: On peut faire attention. Je ne dis pas le contraire. Mais il s'est trompé. Il s'est trompé d'avoir eu un excès.
1: Oui.
2: D'avoir laissé passer chemin de croix.
1: Non,
2: personne n'aurait polémiqué derrière. Oui. Personne n'aurait dit « Mon Dieu, il a dit chemin de croix alors qu'on est un pays laïque !» Arrêtons un petit peu le délire.
3: Avec deux remarques. D'abord, c'est enregistré. C'est-à-dire que des gens ont revu. Il y a le choix de couper et quelqu'un a décidé de le laisser.
6: Donc c'est
3: pas. Oui,
6: c'est mignon, moi, je trouve.
3: Et moi, je suis assez d'accord avec Élise sur le fait qu'on c'est louable d'avoir une démarche inclusive.
6: Ben oui.
3: Mais c'est un mot très à la mode. Il faut être inclusif. En effet, c'est une belle vertu. Mais ça marche, l'inclusion, quand il y a des gens qui se sentent exclus.
6: Ben oui.
3: Mais qui se sent exclu quand on dit chemin de croix? Personne n'est outré. Donc là, c'est pas du tout inclusif.
2: Moi, je suis athée. Je suis outré de pas avoir été évoqué.
6: Chemin de
2: pain au chocolat.
4: Il
6: y a des gens qui font des erreurs bien plus graves. Enfin, des erreurs, des
1: c'est sûr, oui.
6: Bien plus graves que ça. Je veux dire, ça va, on va pas polémiquer des erreurs.
4: Cas, mais de l'ambiance et de la peur générale qu'il y a dans les médias de choquer, donc on fait très attention à ça. Et donc lui, il est dans cette ambiance-là. Il fait gaffe. Et le pire, c'est qu'il s'en prend plein la tête alors qu'il est sûrement pas mauvais de sa part.
1: Non,
4: tu vois ce que je veux dire?
1: Voilà, c'est un garçon très sympa. Donc bon, écoutez, ça passera. Hein, voilà, dans deux jours, on n'en parlera plus. Dans un instant, les GG ce matin sur RMC. Non, c'est tout de suite d'ailleurs. Sophie, la girafe fabriquée en Chine. Vous sentez-vous trahi? Selon Mediapart, on apprend que le jouet emblématique de tous les bébés serait produit en Chine depuis au moins 2013 jusqu'à récemment. L'emballage indiquait pourtant une provenance made in France. Et pour Didier Giraud, l'éleveur de bovins des GG, c'est un scandale.
5: Ces gens-là ont fait un étendard de la fabrication française. Le NF sur l'emballage de Sophie la girafe, il est gros comme ma main, quoi. Et à un moment donné, ils en sont arrivés à relancer la chaîne de production qu'en cas de contrôle, ils en étaient là. Oui. Donc à un moment donné, moi, je le dis à longueur d'émission pour la bouffe, mais ça marche aussi avec Sophie la girafe. Quand t'as fait du Made in France un porte-étendard, il faut que tu sois irréprochable dans ta façon de produire. Et il faut qu'on aille plus loin. Plutôt que de payer les mecs à rien foutre dans les bureaux, l'État devrait payer des contrôleurs parce que c'est trop facile de mettre un coup de peinture, le packaging en France et dire c'est français, quoi.
1: Non, il
5: c'est
1: exactement les boulangers pareil sur l'alimentation.
5: Moi, je veux qu'on aille plus loin sur étiquetage, donc provenance, étiquetage, contrôle.
1: Est-ce que ça vous choque, pour le coup, Élise Goldfarb, que Sophie la girafe soit fabriquée en Chine?
6: Bah, c'est triste, mais franchement, est-ce que vous êtes choqués? Quand on voit qu'aujourd'hui, la législation française te permet de dire Made in France, s'il y a 4% de ta chaîne de production qui est faite en France.
1: Elle a peut-être été emballée en France.
6: Évidemment que si l'État te laisse faire ça, tout le monde le fait. La plupart des trucs que tu vois avec écrit Made in France aujourd'hui au supermarché ou dans les magasins, en vrai, il n'y a que un truc qui est fait en France. Bon,
2: non, pas tout. Hein. T'as plein
6: d'accord,
2: de produits quand même.
6: Aujourd'hui, de toute façon, t'as un monopole chinois. Par exemple, j'ai une copine qui a une marque de jean. Elle me dit, je suis la maille, tout ce qui est maille, tout ce qui est métal, le monopole est chinois. Je suis obligée de le faire en Chine. Il n'y a pas de chaîne de production en France.
1: Comment? En fait, le truc, c'est que Sophie la girafe, c'est vendu dans des petits magasins pour bébés ultra bobo, genre il y a du coton bio, il y a machin, et tout d'un coup, et t'apprends qu'elle est fabriquée en Chine, alors qu'en plus tu l'as payé évidemment une tonne.
6: La France t'autorise à dire que c'est made in France.
1: Oui, donc, mais sauf que si elle est fabriquée en Chine, elle doit pas valoir ce prix-là. Il y a ça aussi. Il y a quelque part le sentiment que tu t'es fait arnaquer. On a tous offert des cadeaux Sophie la girafe à des amis. On a tous ceux qui ont des enfants en ont tous reçu. Et en fait, tu payes ça.
6: Ah bah c'est tragique.
1: Un prix qui n'est absolument pas corrélé à la provenance de l'objet. C'est-à-dire que si c'est fabriqué en Chine, ça doit valoir 2 euros et pas
6: Estelle,
1: 28.
6: Malheureusement, je vais te dire un truc terrible, mais quand t'achètes un t-shirt chez Gucci, souvent il vient de Chine aussi. Alors qu'il t'a coûté 500 balles.
1: Là, c'est 3 bouts de plastique, ça vaut 11 euros.
2: Élise, tu dis la loi autorise à ce qu'on puisse indiquer Made in France, même si 4% était fabriqué en France. La loi aussi impose à ce qu'il y ait la traçabilité, il y a l'origine des produits. Et moi, je te rejoins dans l'idée, j'ai en tête aussi des purées de tomates où il y a écrit Made in France, et tu te rends compte que les tomates ont été importées de Chine, mais fabriquées en France. Mais c'est indiqué sur le packaging. La loi aussi impose à ce que sur le packaging, il y ait indiqué l'origine.
6: Ça doit être écrit en petit sur l'étiquette.
2: C'est pour ça,
1: personne ne s'est posé la question.
2: Attendez. Moi, je serais extrêmement méchant contre la marque qui nous aurait ou pas menti. C'est nulle part apparaît sur le paquet que personne n'aurait lu en amont que ça a été fabriqué en Chine ou qu'il y a une origine chinoise.
6: C'est écrit en tout petit.
2: Non, mais si c'est écrit depuis 2013.
1: Mais quand tu vois Sophie la girafe, tu te dis c'est français, bêtement. Mais, c'est écrit en français, Sophie la girafe, ça fait tellement
2: Mediapart
1: français.
2: Mediapart a révélé que depuis 2013, la loi permet à ce que tu mettes Made in France, même si t'as 4%, mais la loi impose aussi à ce que tout soit indiqué.
1: Oui.
2: En Europe.
1: Mais personne n'a été lire.
2: Ça veut dire. Attendez. Ça veut dire que depuis 2013, c'est indiqué et on dit révélation Mediapart?
1: Oui, bon, ça, c'est un autre problème.
2: Non, mais non, ce que je veux dire, c'est que ça se trouve, on est au courant depuis 2013. Ça se trouve, eux, ils font genre, on est Made in France, mais depuis 2013, il y a écrit Made in France, mais ça a été fait en Chine.
1: Non, mais la vérité, c'est que tu reçois une Sophie la girafe, t'es contente, tu la files au petit, et tu vas pas regarder l'emballage.
2: Mais dans ces cas-là, on n'aurait pas le droit de se plaindre, parce que c'est écrit. On pourrait se plaindre s'ils l'ont pas écrit, et là, c'est mensonge, mais si c'est écrit depuis 2013.
1: Allez, on termine avec le Morning RMC, avec le grand retour des Rolling Stones. Eh oui. 82 ans pour Mick Jagger et le groupe anglais sort son 25e album le 10 juillet prochain. Écoutez les explications de Mathieu Béliard ce matin.
7: L'annonce, c'est aussi la fin d'un suspense. Le groupe avait récemment sorti un premier single que vous entendez, Rough and Twisted, uniquement sur vinyle, en édition limitée, sous le nom de The Cockroaches, les cafards, pseudo qu'ils utilisaient dans les 70s pour des concerts secrets. Un disque stonien, promet le groupe. Selon plusieurs médias spécialisés, l'album pourrait accueillir des invités prestigieux. On parle de Paul McCartney, on parle de Robert Smith, des Cure, on parle de DiCaprio. En revanche, aucune tournée n'a été annoncée pour le moment.
1: Fred Hermel, est-ce que vous allez prendre des billets pour les Stones?
4: Moi, je suis. Moi, il a la bataille Beatles, Stones. Moi, je suis Beatles. Mais moi, je trouve ça admirable. Enfin, surtout avec tout ce qu'ils se sont mis dans leur vie, qui sont encore là. Ouais.
1: Non, mais quand tu vois la vie, c'est une bonne pub pour l'alcool, la drogue et
4: franchement, tu te dis, les mecs.
3: Ça sert à rien de faire des campagnes de prévention. Ouais. Mangerbouger.fr, ils ont pris un coup, là.
1: Alors, ils bougent.
4: Les 5 fruits et légumes par jour, là.
1: Peut-être qu'ils mangent bien.
4: Moi, je trouve ça bien, en fait, vous savez pourquoi c'est bien? Parce que tu vois Renault aujourd'hui, ça te fait pitié. Tu vois Mick Jagger.
1: C'est une moins bonne vue pour la consommation d'alcool.
4: Non, mais je veux dire, au niveau musical, Renault, j'ai envie de garder le souvenir que j'ai de sa grande vie, ses concerts, etc. Mick Jagger, il gambade encore, il est cabale et tout ça. Donc moi, je trouve ça génial, quoi. Oui, bien sûr.
1: Et Ace Goldfarb?
6: Moi, je m'inquiète un peu pour eux quand même. Ils vont faire le concert en déambulateur.
1: Non, mais attends, je l'ai vu il y a 2 ans.
4: C'est impressionnant.
1: Mais tu aurais dit un jeune homme de 20 ans.
6: Bah, moi, j'ai croisé Mick Jagger dans un café à Paris.
1: Ouais.
6: Il ressemble quand même à ma grand-mère morte.
1: Non, mais même si je suis ultra fan, quelle horreur!
6: Je suis ultra fan des Rolling Stones, attention, hein! Depuis que je suis petite!
4: C'est la phrase de l'année, hein!
6: Non, mais moi je suis fan, hein! Je veux dire, Angie, c'est une chanson qui est dans mes playlists depuis que j'ai 14 ans, donc je suis.
3: Oui, rattrape-toi! Ouais.
6: Non, mais ouais, je suis ultra fan, mais ils sont très vieux! Oui, donc
1: mais bouge! Il est resté jeune, en plus il habite. Non,
3: c'est pour nous convaincre d'aller voir un concert. Non, mais il bouge encore, je me dis. C'est pas le meilleur argument.
1: Non, j'ai dit il bouge bien.
6: Les mecs sont morts cérébrales. Il est encore.
1: Mais en plus, il a son petit château en Touraine, là. Tout ça, c'est super.
3: Ça ne prend pas dépenser 100 balles pour une.
6: En vrai, s'ils y arrivent, c'est génial.
1: Ils y arrivent. J'ai payé 92 euros pour aller les voir il y a 2 ans. Bon, je vous cache pas qu'il y avait tellement de monde. J'ai à peine vu l'écran géant, mais sur l'écran, il avait l'air de bien bouger.
3: Voilà. On regardera le DVD.
1: Non, mais est-ce que c'est rafraîchissant ou est-ce qu'il faut qu'ils restent chez eux,
2: Pierre? J'aurais tendance à dire à laisser la place aux jeunes. C'est pas ma DA, hein. Je suis pas fan.
1: C'est pas votre quoi?
2: C'est pas ma direction artistique.
1: Ah bah excusez-moi, pardon.
2: Direction jeune, pardon.
1: Je ne connaissais pas cette expression. Pas... C'est pas ma DA.
4: C'est Marcel DA, mais.
1: Où va la France
2: et où vont les Rolling Stones?
1: On sait où ils vont. Mais le plus tard possible. Ils vont rejoindre ma grand-mère. Voilà.
3: En faisant accrocher par le Stade de France.
2: Alors avant. Ils ont passé par Bercy, Stade de France. Et après.
3: Et Fabienne de Lyon nous écrit parler surtout de Bruce Springsteen, 77 ans, qui est en tournée en ce moment. Et chaque concert est un événement.
2: Ça, je suis préféré.
1: Ah non, moi je vais aller voir Robert Smith Cure.
4: Ah oui, ça oui, Cure.
1: J'ai tellement envie. Ah ouais, si je joue dans des petites salles et tout.
4: Ah ouais, ça c'est pas
1: ça. Ça va être trop bien. Bon, les jeunes qui nous écoutent, là, ils se disent.
3: Et moi, je peux leur préciser, c'était les Aya Nakamura et Jules de nos parents.
4: Mais en 10 fois mieux.
1: Non, tu peux pas. Mais non,
6: bah, c'est
1: pas
6: toujours très bien. C'est des chefs-d'œuvre.
1: Mais
4: exceptionnel.
1: Ouais, bah, sûr. Oui, on adorait évidemment, mais pour toute une génération, Jules, c'est formidable.
3: Oui, voilà.
1: C'est que
3: Cure pour.
1: Voilà, on n'a pas l'oreille habituée, vous voyez.
4: D'ailleurs, on entend moins bien.
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1: Exactement. Dans un instant, on parle du plastique qui envahit nos vies alors que normalement, il faudrait le bannir d'ici 2040. Dosettes de lessive, petites bouteilles, fruits et légumes emballés. Est-ce que vous seriez prêt à abandonner le plastique dans votre quotidien? J'ai d'avoir la réponse d'Ace Goldfarb sur ce sujet. On en parle dans un instant dans Estelle Midi. À tout de suite.
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1: Il est 13h30, vous êtes dans Estelle Midi sur RMC, RMC Story. Très belle ambiance autour de la table aujourd'hui avec Charles Magnin, Pierre Rondeau, Élise Goldfarb et Fred Hermel. Et tout de suite, on va poursuivre Estelle Midi avec l'omniprésence du jour.
32: Le plastique, c'est fantastique. Le caoutchouc, super doux.
1: Et cette omniprésence, eh bien, c'est celle du plastique au supermarché. Alors que la France est censée en finir avec le plastique à usage unique d'ici 2040, on est très, mais très, très loin des objectifs. Dosettes de lessive, petites bouteilles, fruits et légumes emballés, jamais le plastique n'a été aussi présent dans notre quotidien, Charles.
3: Oui, c'est ce que dénonce le rapport publié par deux associations, Que Choisir Ensemble et No Plastic in My Sea, qui ont enquêté dans des dizaines d'enseignes, hein, Leclerc, Carrefour, Lidl, Auchan ou même Naturalia. Résultat, l'objectif de réduction de 20% du plastique fin 2025 n'a pas été atteint, loin de là. Première cause, les eaux et boissons en bouteille qui représentent 40% des plastiques à usage unique et leurs ventes ont progressé de plus de 3% l'an dernier. Au rayon fruits et légumes, l'étude s'est focalisée sur les pommes de terre, les oranges, les pommes, les carottes, les tomates. 60% de ces produits pourtant non fragiles sont vendus, emballés, majoritairement sous plastique. Les ONG dénoncent la tendance émergente et néfaste, Estelle, consistant à vendre des légumes et des fruits frais et prédécoupés.
1: Ah oui,
3: L'ananas, la mangue, prédécoupée en plastique dans une marquette.
1: J'ai la place pour mettre un ananas chez moi. Enfin, vous savez, c'est hyper grand.
3: Et pourtant, ces ONG vous exhortent à abandonner plastiques inutiles, notamment dans la grande distribution.
1: Bah, merci de me prévenir, Charles. Oui. C'est vraiment gentil de votre part.
3: Le message est passé.
1: Seriez-vous prêt à abandonner le plastique de votre quotidien? Pierre Rondeau, est-ce que vous êtes vertueux?
0: Alors, si je fais la liste, la lessive, c'est en vrac. C'est-à-dire que j'ai le même bidon. Et je vais les remplir avec la lessive en vrac.
3: Bravo.
0: Ça se fait.
1: Mais excusez-moi.
0: Non, mais ça se fait.
1: Vous sortez.
0: Non, parce que je récupère une petite poche. C'est des petites poches.
1: Des poches de lessive?
0: Des poches de lessive et je mets dans le bac que je garde dans la maison.
1: Mais vous allez au magasin avec votre pochon?
0: Non, mais ce qu'ils vendent des poches aussi. Il y a des petites poches.
3: La poche, elle est en plastique, non?
1: Bah oui, elle est en plastique, évidemment. Si elle est en plein de jute, ça marche pas.
0: Alors, j'avoue.
2: Il vaut mieux une grosse poche en plastique que 10.
1: Sinon, allez avec votre bidon.
0: Je sais qu'à la Cobio, il y a ça.
1: À la Cobio.
3: C'est le Disneyland de Pierre Rondeau.
1: Donc, comme nous tous, vous mettez du plastique.
0: Fruits et légumes, il y a zéro plastique.
1: Vous prenez pas les petits fruits coupés?
0: Bah non. Non.
1: Bah, je sais pas.
0: Les fruits, je les coupe.
1: Ah oui, d'accord.
0: Voilà.
1: Et votre salade, vous la prenez une vraie salade, enfin, je veux dire.
3: Vous la lavez.
1: Vous lavez votre salade. Vous avez une essoreuse.
0: C'est sachet en sachet.
1: Ah.
0: Voilà. Donc je fais la liste dans ma tête en même temps là.
1: Oui.
0: En sachet.
1: Et les petites bouteilles.
0: Les petites. Non. Sauf ici. Mais d'accord. Chez moi, il y a pas de petite bouteille. C'est une gourde.
1: Vous êtes plutôt pas mal.
0: Je suis plutôt pas mal, ouais. Mmh. Enfin, j'avais quand même calculé mon bilan carbone récemment et j'étais pas à un niveau très bas. Donc, je suis pas non plus très vertueux. Mmh. Mais sur ces tout petits points de plastique, oui, j'essaye de réduire. Maintenant, quand j'entends des fruits découpés, des clémentines découpées,
1: et par exemple, je fais pas.
0: J'ai déjà vu ça. Alors, vous ne le faites pas, mais j'ai déjà vu en magasin.
1: Je fais de la mangue. La noix de coco.
0: Des clémentines.
1: Je ne vais pas aller chercher un marteau chez moi pour couper une noix de coco. Enfin, non. Non, je garde pas de marteau dans ma cuisine. Donc, qu'est-ce que je fais? Bah oui, j'achète les petits bouts de noix de coco. Et il y a un nouveau truc extraordinaire. Non, en vrai, j'ai honte. Mais vous savez, aujourd'hui.
3: J'ai peur de ce qui va arriver.
1: Ils vendent des noix de coco, en fait, avec une espèce de coque en plastique.
2: Bien sûr.
1: Et vous avez une paille. Et en fait, enfin bref.
0: C'est du de coco donc.
1: Oui mais non parce qu'il y a quand même
2: tu peux manger la noix de coco après.
1: Voilà, tu peux manger la noix de coco à l'intérieur.
0: C'est une coco en plastique.
1: Elle est emballée dans du plastique. Enfin il y a une coque.
3: Tant qu'on y est.
1: Oui oui, et bien sûr.
3: Ah oui,
1: et il y a une coque en plastique au-dessus de la noix de coco.
0: D'accord, voilà.
1: Mais en fait c'est pratique et quand vous voulez faire manger des fruits et légumes aux enfants, et ben c'est vrai que quand vous les avez comme ça là dans leur petit emballage déjà coupé, ils font plus envie.
0: C'est mangue, coco, ananas, pastèque.
1: Oui, et melon aussi parfois.
0: Non, pas melon s'il vous plaît.
1: Ça m'est déjà arrivé.
0: Oh, melon, ananas. Mais c'est tout petit le melon, c'est facile à couper le melon.
1: Oui, mais bon.
0: Je voulais bien vous entendre.
1: Excusez-moi.
0: Pour la coco et la mangue, je voulais bien vous entendre. Là, maintenant, je peux pas. Là, je juge.
1: Mais en fait.
0: Le melon, on ne peut pas le prendre. Non, on peut pas.
1: Et les cranberries, vous croyez que je vais aller m'amuser à chaque grain avec une pince à épiler à enlever les grains des cranberries?
0: Bon.
1: Quand je prends ma salade en plastique.
0: Le melon, c'est le petit plaisir de l'été. Oui. On sait que l'été arrive. Le melon, on va le couper.
1: Ah, mais je le prends hors saison. Quand c'est en saison, évidemment, je le prends en vrai melon.
0: D'accord, alors vraiment, hors saison. Je prends importé des pays du Sud.
3: Je la fais en Chine.
0: On y va.
1: Mais
0: est-ce que vous aimez derrière, vous écrasez la bouteille en plastique?
1: Excusez-moi, qui a une voiture électrique sur ce plateau?
0: Moi, j'ai pas de voiture.
1: J'ai le droit de compenser. Plaisir de la vie.
0: Vous avez chez vous un balcon avec une petite plante, donc vous avez.
3: C'est sur le site du ministère, je crois. Pour chaque kilomètre en voiture électrique, on a le droit à un peu de mangue en plastique.
1: Et ben pour 100 km, j'ai le droit à 1 kg de fruits coupés et je les prends allègrement. Non, Frédéric, je sens que vous n'êtes pas comme moi, quoi.
4: Non, mais c'est-à-dire que je pense.
1: Vous mangez de la vraie salade?
4: Oui.
1: Pas en sachet.
4: Parfois, ça m'arrive aussi parce que c'est plus rapide.
1: Voilà.
4: Mais moi, j'aime bien aller au marché et j'aime la friser.
1: Mais
4: la friser, on la trouve pas en sachet. Dans le après, on met partout. Il faut la couper, il faut la. Là,
1: c'est... Vous avez une essoreuse?
4: Ah bah bien sûr, j'ai une essoreuse. Bah oui, et c'est un plaisir d'essorer la lessive. Moi, ça semble
3: incroyable aux yeux d'Estelle d'avoir une essoreuse.
1: Excusez-moi, mais une essoreuse, ça prend un placard, en fait.
4: Mais alors, attendez, voilà. Mais c'est quoi?
3: Estelle qui possède un Thermomix, je sais pas quoi, Ninja, Air Fryer qui va prendre 4 mètres carrés. Mais alors, l'essoreuse.
0: L'essoreuse, c'est un placard.
3: Non, petite My Kitchen.
1: Non, mais je vais vous dire la vérité. À un moment, j'ai pensé acheter une essoreuse. C'était l'essoreuse ou l'air fryer. Et je vous cache pas que j'ai pris l'air fryer. Mais écoutez, une essoreuse, c'est au moins, c'est un diamètre de 30 cm. centimètres, ça me prend un placard. Je vais pas sacrifier dans ma kitchenette. Je vais pas sacrifier un placard pour une essoreuse.
0: C'est une essoreuse.
1: C'est hyper gros.
4: Tu sais comment je fais ? Moi, je mets l'essoreuse dans un saladier.
3: Ben oui, merci.
4: À l'intérieur. Voilà. Tu vois, c'est un grand
1: cylindre. J'ai pas pensé.
4: Voilà, tu vois, ça s'emboîte. C'est comme des jeux. C'est comme le Tetris. Tu sais, ça s'emboîte.
1: C'est quand même beaucoup plus hygiénique. Excusez-moi.
4: Alors, moi, sincèrement, Estelle, la première fois où j'ai vu qu'il y avait des fruits découpés comme ça, oui, des pommes, etc., j'ai commencé à voir le déclin de notre civilisation. Je ne plaisante pas. Si on en est aujourd'hui pas savoir couper une pomme, c'est qu'il y a un vrai problème.
1: Je prends pas des pommes.
2: Mais c'est un kiff quand elle est déjà coupée.
4: Non, je suis désolé. Mais non, mais arrête.
1: Enfin, moi, petit bout de mangue. Là, tout à l'heure, j'ai commandé.
4: Mais la mangue, je la coupe moi-même. Enfin, je veux dire.
1: Mais tout à l'heure, j'ai commandé au bureau. Tu crois que je vais amener une mangue au bureau et que je vais la couper devant tout le monde et que je vais en mettre partout?
4: Une pomme, une banane.
1: Bah non, j'ai commandé.
4: Ils vont nous mettre des bananes découpées. Mais moi, je suis pas un écolo, mais il y a des trucs de bon sens. C'est-à-dire que moi, j'ai plein de... Par exemple, je bois de l'eau de robinet, du robinet, elle est très bonne. J'ai pas de plastique pour ça. Les fruits et légumes, je les achète en vrac, dans des papiers. Moi, je vais au marché, donc c'est du papier. Pour moi, en plus, le fruit, quand il est dans du plastique, j'aime pas. Je trouve ça
1: il
4: pas
1: est
4: sain.
1: Moins bien, c'est sûr.
4: Alors que quand,
0: vous lavez le fruit après.
4: Dans du papier craft, je trouve ça beau. Je trouve ça même élégant, hein, du papier craft. C'est plus naturel. Enfin, je veux dire, et moi, je suis pas un écolo, un dictateur de trucs comme ça. Mais c'est simplement du quotidien. Moi, j'ai été élevé comme ça. Donc, nous, à la campagne,
1: aussi, j'ai été élevé comme ça.
4: Très attention par rapport à tout ce genre de choses.
1: Mais la lessive, par exemple.
4: La lessive, par exemple, moi, c'est une question d'enfance, c'est l'Ariel. Et ben, maintenant, ce sont des boîtes en carton.
3: Oui.
1: Oui, mais enfin, avec des petites dosettes à l'intérieur. Ok,
4: Mais tu sais pourquoi les petites dosettes sont bien? Parce que tu dépenses pas trop. Tu ne mets pas trop de saloperies dans la nature. Parce qu'elles sont bien dosées.
1: Bien sûr,
4: elles sont dosées.
3: Oui. Je me suis fait engueuler par Jérôme Lavrieux. Parce que j'ai la même lessive que Fred. Et il m'a dit attention, les petites dosettes, le plastique, ça détruit les machines. Quand on met les petites dosettes en plastique, il y a attention, il vaut mieux passer.
1: C'est surtout les particules de nanoplastique qui vont partout dans la nature.
4: Oui.
1: En plus, c'est ça le problème.
4: Mais tu
1: évidemment que j'ai des lessives en dosettes.
4: Tu ne mets pas trop de détergent dans la nature parce que quand les dosettes, c'est dosé, parce que quand tu le mets directement, tu en mets toujours trop.
0: Ah oui, mais
4: voilà, c'est ma petite participation de citoyen au bien-être humain et animal.
1: L'écologie sur ce plateau est incarnée par Élise Goffard.
2: Non, mais arrêtez.
1: Qui est notre écologiste qui prend l'avion, certes, mais
4: bon,
1: qui est quand même écolo. Élise, justement, est-ce que vous avez, vous, un comportement vertueux?
2: Mais comment voulez-vous qu'autour de cette table, on ait des comportements vertueux, alors que le problème en France, c'est justement que nous n'avons pas le choix d'avoir recours au plastique? Tu vas au supermarché aujourd'hui, faut vraiment être un citoyen exemplaire pour réussir à s'exonérer du plastique. À pas en prendre. Tu veux une salade, elle est dans du plastique. Tu veux acheter un pack de bouteilles d'eau, un bac de bouteilles de Coca Zéro, il est dans du plastique. Tout est dans du plastique.
4: Il y a des bouteilles en verre.
2: Moi, ce que j'arrive pas à comprendre, pour moi, c'est l'État qui devrait prendre la décision d'arrêter le plastique. Comment vous expliquer, il y a 3 ans, je suis allée au Rwanda. C'est un pays exceptionnel.
0: En avion, j'imagine.
2: Évidemment.
1: Non, elle n'est pas allée en voiture.
2: Et en business.
0: Oui, voilà, mais écolo.
2: ce que je vais te dire, c'est qu'au Rwanda, ils ont interdit les sacs plastiques en 2008. Comment t'expliques? Et au Kenya, en 2017, comment t'expliques que dans ces pays-là, on a réussi à interdire les sacs plastiques et pas en France?
1: Mais chez nous aussi,
3: c'est interdit. C'est interdit depuis longtemps en France.
2: Kigali, t'es allé au Franprix récemment? Il n'y a pas un magasin.
4: Non, Franprix, c'est que du papier.
1: Non, mais au marché, moi, mon primeur, à un moment, il met souvent les sacs en craft et puis après, il me dit vous voulez un sac?
2: Voilà,
1: il met tout dans
2: exactement.
4: Ben moi, je dis non parce que j'ai mon petit sac.
2: Kigali, la capitale du Rwanda, c'est une des villes les plus propres que j'ai vues de ma vie. Il faut que vous disiez un truc. C'est que quand vous consommez du plastique, en fait, vous le mangez. Parce que quand on boit dans une bouteille d'eau en plastique, ce qu'on avale, c'est des microplastiques. Aujourd'hui, on dit qu'il y a des microplastiques dans le sel, dans l'eau, dans les poissons, dans l'air et même dans notre sang.
1: Bah, qu'est-ce qu'on fait?
2: Donc déjà, on le bouffe, le plastique. C'est une bêtise. L'État doit légiférer là-dessus.
1: On va pas arrêter de manger du poisson.
2: Mais non, mais aujourd'hui, la technologie... Les recherches et développements complets, il y a des scientifiques qui devraient être capables de nous trouver des solutions. Parce que quand tu vas acheter une crème hydratante, tu vois, aujourd'hui, tu vas au supermarché, t'as des crèmes hydratantes où l'emballage, il est en carton. Bon, bah, on s'y est habitué. Tu te dis pas, ah non, c'est relou, c'est pas du plastique.
1: Oui.
2: Est-ce que tu trouves ça relou si ton truc, il est pas en plastique? Tu vois même pas la différence, en vrai. Donc, l'État devrait forcer les marques à arrêter le plastique, c'est tout, et à trouver d'autres solutions.
1: Mais je peux pas avoir dans du carton.
2: Mais tu peux trouver un emballage qui est genre du plastique.
1: Ni malétique en dosette, dans les petites,
2: ça marche en carton. Par ailleurs, je reviens du Japon, justement, où tout est en plastique. Ils t'emballent.
0: Oui,
1: en avion.
2: Je reviens du Japon. Au Japon, même un œuf, ils te l'emballent dans du plastique. Un seul œuf. Oui. Et je me suis dit, mais nous, on n'est rien par rapport à eux. Je veux dire, nous, on va essayer de faire tous les efforts du monde, mais en Asie, ils sont tellement n'importe, ils font tellement n'importe quoi.
1: Mais regarde, on a supprimé les pailles quand même, ça a marché. On
2: oui, bon, bah, ok, mais c'est un petit rien. Et vous savez, ça coûte beaucoup plus cher de réparer les problèmes du plastique aux collectivités, en ménage et tout, qu'à utiliser du plastique.
1: Julia est avec nous et elle nous appelle de cette très jolie ville de Bastia. Elle est préparatrice auto. Bonjour Julia.
5: Bonjour à tout le monde.
1: Bonjour, et merci Julia. Beaucoup d'être avec nous. Julia, est-ce que vous essayez de faire attention à votre utilisation de plastique quand vous allez au supermarché?
5: Ah oui, depuis des années, même je dirais avant la propagande. On dira.
1: Ah. Mais vous faites quoi, par exemple, Julia, comme effort, on va dire?
5: Alors, par exemple, bon, c'est plus un effort, c'est devenu naturel, hein, mais avant, il n'y avait pas les sacs papier Kraft pour les légumes, donc j'ai fabriqué moi-même mes pochons en tissu.
1: Ah ouais?
5: Voilà, pour mettre dedans mes fruits et légumes que je lave après 2 ou 3 utilisations. Les lessives, les savons, les shampoings, j'en achète plus.
1: Ah bon, mais vous faites comment pour vous laver?
5: Tout ce qui est savon, je commande, savon, shampoing, je commande chez une Botled, c'est une entreprise française. Ouais. Un petit aimant à accrocher derrière que vous pouvez aimanter à votre baignoire, à votre douche.
1: D'accord.
5: Les lessives, je commande chez Spring, c'est une entreprise française aussi. C'est des petits coussinets qu'on reçoit dans un carton, dans un emballage minimaliste.
1: Anthony Morel nous en avait parlé ça, justement.
5: Ouais.
1: Il paraît que c'est très bien, ouais.
5: Ouais, ils sont chouettes. Et autrement, bah, pour les repas de midi, je commande aussi dans une entreprise française, ça s'appelle Binikit.
1: D'accord.
5: Et ils vous font les petits gobelets pour le smoothie ou pour boire, la petite assiette, les couteaux fourchettes, tout en recyclé, fait en France.
1: D'accord. Et votre lessive, vous faites comment, Julia?
5: Avec la lessive Spring, justement, c'est des petits coussinets.
1: Ah oui, c'est vrai, ben voilà, c'est ça.
5: Des petits coussinets, et si c'est très sale, vous en mettez 2, sinon vous en mettez 4, vous avez les lingettes, c'est tout biodégradable.
1: Voilà. Et vous réussissez quand même à vivre, je veux dire, sans plastique, finalement?
5: Ah bah oui, et puis les poubelles, on les sort une fois chaque... c'est très rare, hein.
1: Ah oui.
5: Parce qu'on n'utilise plus, on se rend compte tout ce qu'il y a dans une poubelle après une journée.
1: Vous remplissez plus la poubelle jaune avec des emballages, parce que vous n'avez plus d'emballage. Mais c'est vrai que c'est quand même monstrueux, tout
5: voilà,
1: ce qu'on peut mettre dans ces poubelles.
5: Tout ça, non, c'est terminé. Tout ce qui est cuisine, cuisineuse, bah, c'est tout acheté dans des rayons bio, dans des sacs recyclables. Et je les fais tremper, je les cuis le lendemain. C'est... Il n'y a rien de compliqué en fait. Ça ne prend pas plus de temps. C'est une habitude à prendre. On est tellement habitué à tout avoir
1: c'est
5: pré-mâché.
1: Ça.
5: Quand je vois, comme on disait, les fruits et légumes tout coupés sous les plastiques, franchement, non.
1: J'ai une petite goutte de sueur qui perle. J'ai honte. Non, mais vous avez raison. Il faut que je sois. Vous avez raison. Là, je vois des sachets de carottes pendre sur RMC Story. Et oui, ça m'est arrivé aussi.
0: Tu verras avec ta
1: j'ai honte. Non, mais c'est vrai. Julia, je vais essayer d'être comme vous. Voilà.
5: Écoutez, je vais
1: essayer de faire un effort.
5: En Corse, on fait un petit tour ensemble.
1: Ah bah génial. Merci beaucoup Julia et bonne
5: beaucoup.
1: Journée à vous. Et puis on est avec Pierre qui est commercial dans la grande distribution à Toulouse. Bonjour Pierre.
6: Bonjour Estelle, bonjour l'équipe.
0: Bonjour.
1: Alors Pierre, c'est vrai qu'on a vu le témoignage de Julia qui fait tout bien, etc. Mais franchement quand on va au supermarché c'est quand même difficile de pas prendre du plastique. Pierre, le plastique il est absolument partout en fait aujourd'hui.
6: Mais en fait, ce qu'il faut savoir, Estelle, c'est que moi, ça fait 18 ans que je travaille avec la grande distribution, que ce soit côté magasin ou maintenant, depuis 10 ans, je suis commercial.
1: Ouais.
6: En fait, le but de la grande distribution, c'est la rentabilité. Quand ils ont développé le vrac à l'époque, c'est qu'ils se sont dit qu'en fait, il y avait une clientèle de plus en plus effectivement écologiste. Donc, ils ont voulu développer le vrac. En fait, ils se sont rendus compte que le vrac, bah, en fait, c'est impossible en grande distribution, c'est-à-dire que c'est salissant, ça demande du personnel pour le nettoyer tous les jours, parce que ça prend la poussière, ça prend les bestioles, etc. Donc en fait, ils sont en train de revenir complètement à l'arrière sur le vrac. Mais par contre, vous parliez des fruits et légumes en plastique, mais c'est la rentabilité, Estelle. C'est-à-dire qu'en
1: fait, très cher.
6: Ils prennent des fruits et légumes moches à 50 centimes, 80 centimes du kilo. Et ils vous les vendent à 4, 5, 6, 7, 8 euros parfois.
1: Je sais.
6: Mais ils se gavent comme pas possible sur ces produits-là.
1: Sais.
6: Donc le plastique, l'écologie, mais les grands patrons, que ce soit Monsieur Leclerc ou Monsieur Jecher de Super U, ils n'en ont rien à faire de l'écologie. Eux, le but, c'est de faire de l'argent. Donc,
1: ça marche.
6: Si vous voulez, vous pourrez vous battre pour l'écologie. Dans la grande distribution, c'est impossible. À la fin, c'est l'argent qui paye. C'est tout.
1: Mais c'est voilà. vrai que du plastique, il y en a partout. Mais après, même chez le primeur, moi, mon primeur au marché, ils te vendent la sucrine qui est sous plastique. Donc, c'est-à-dire que aujourd'hui, plus personne ne fait l'effort. Et c'est vrai que c'est malheureux. Merci Pierre, en tout cas, d'avoir été avec nous. Je vois sourire, Charles. Je sens qu'il y a des
3: Je croule sous les photos des soreuses, les annonces. On m'envoie même les liens sur Amazon pour qu'Estelle
1: achète. Mais c'est trop grand. J'ai pas la place.
3: Et ben on me démontre qu'il y a des essoreuses pliables qui se rangent dans des tiroirs, des essoreuses pliables, nous dit Franck, les modèles qu'on utilise aussi dans les camping-cars. Bref, il y a plein de modèles faciles à ranger et à stocker.
1: Je vais regarder.
3: Plus d'excuses, Estelle, et vous êtes nombreux aussi. Oui, il y a plein de photos d'essoreuses. J'ai tous les modèles qui sont arrivés sur WhatsApp. David aussi qui nous dit Estelle qui roule en voiture électrique, mais qui consomme des fruits et légumes découpés dans du plastique. Vive les bobos parisiens, nous écrit David. Stop au plastique. Estelle, arrête de te justifier, nous écrit Lolo. Et Anthony qui nous écoute alors qu'il est en train d'écosser 5 kilos de petits pois, 3 kilos de fèves.
1: Bravo. Voilà.
3: Mais oui, stop au plastique, vous êtes nombreux à le dire. Mais quand on vous pose la question sur nos réseaux, prêt à bannir le plastique de votre quotidien, vous répondez non. Non à 59%.
1: Voilà, parce que c'est quand même bien pratique. Le plastique, c'est bien pratique. Voilà. Oui. Dans un instant, Pierre-Antoine Damcourt, le répondeur d'Estelle Midi. Et puis ensuite, on parlera de l'arrivée de ce menu McDo à 5 euros. Est-ce que c'est une bonne ou une mauvaise nouvelle ? À tout de suite dans Estelle Midi.
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1: 13h51, vous êtes dans Estelle Midi sur RMC. RMC Story. Et tout de suite, c'est le répondeur de Pierre-Antoine Damcourt.
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1: Ça va Pierre-Antoine?
0: Super Estelle, et je lance tout de suite le Estelle-ton pour acheter une essoreuse à salade à Estelle Denis avec le hashtag essoreuse. On lance une cagnotte litchi géante, on va vous acheter l'essoreuse et le placard qui va mettre
1: l'essoreuse. C'est pas l'argent, voilà. c'est la
0: oui,
1: place.
0: Oui, bah la place, évidemment oui. Estelle. En tout cas, bonjour à tous, bonjour à Fred Hermel, hein, que j'attends avec impatience depuis la semaine dernière parce qu'il nous a fait rêver le week-end dernier avec cette photo sur son balcon. Regardez, je me suis permis parce qu'il l'a mise sur Instagram. Fred, regardez. Alors
1: ceux qui nous écoutent,
0: Fred est torse nu sur son balcon avec un petit pareo dans les cheveux jaunes. Alors moi j'ai cru que vous faisiez
4: un bandana,
0: j'ai cru que vous faisiez Koh-Lanta, mais non, il se faisait juste bronzer.
4: Il
0: est parti pour Koh-Lanta.
4: C'est pas mal, je trouve.
1: Ouais, le texte est hilarant aussi.
0: Ouais.
4: Bah, c'est une citation de Prévert.
3: Il écrit quoi? On va le lire.
0: Un samedi à Paris, sur la Terre qui est un astre. Oh là là.
4: C'est pas de moi, c'est Prévert.
0: On a envie de chialer, Fred.
4: C'est un poème de Prévert.
1: Je me disais, ah tiens, c'est bien écrit.
0: Non, mais vous pourriez citer, parce que généralement, quand on met une citation en dessous, on met des guillemets.
4: C'est-à-dire que les gens qui me suivent sur Instagram, ouais, ce sont des gens très cultivés, donc ils peuvent bien expliquer.
1: En tout cas, moi j'ai écrit je pense donc je suis.
0: Oui, bon, ça va. Oui, ça va. Non, ça, c'est Denis. Allez, en tout cas, on a un message qui vous concerne évidemment, Fred.
22: Oui, bonjour, monsieur Toupart. J'habite en face de chez monsieur Fred Hermel. Vous pourriez lui signaler que le naturisme, c'est peut-être sympa au Cap d'Agde, mais dans le 15e arrondissement à Paris, c'est moyen-moyen, hein. Le paréo, c'est pas sur la tête. Voilà. Et le 1er mai, c'est pas ce genre de clochette qu'on avait envie de voir. Merci.
0: Voilà, Fred. Donc le paréo, c'est autour de la taille. Merci.
1: Message suivant.
24: Ouais, bonjour Estelle, c'est Sonia. Oh là là, je viens de rentrer à la maison et ça y est, il l'a fait. Mon mec a mis des petites bougies partout. Il a préparé à manger, il a mis une ambiance tamisée. Ça y est, il va me faire sa demande, je le sens. Attendez, je rentre dans le salon et...
25: Paris est géré. Tous ensemble, on sortira.
24: On va chercher les bières. Ah, salut chérie, ça va.
0: C'est ce que j'allais dire, Estelle, elle est à fond, elle va regarder le match. Un prono pour ce soir?
1: Ah, hier, je me suis tellement planté. Bah...
0: Non, qui se qualifie? Allez, dites-le.
1: Non, mais 2-1 Bayern.
0: Ah, voilà. Ça veut dire
4: prolongation.
0: Ouais, donc vous ne vous mouillez pas trop, quoi.
1: Tir au but.
0: Ouais, et...
4: Il y en a qui s'est mouillé la semaine dernière, il a eu des problèmes.
1: Ouais. Allez, j'ai envie de dire Paris.
0: Allez, Paris. Ouais. Message suivant.
22: Oui, bonjour, Elisabeth Borne. Voilà, je suis choquée, Estelle, et très déçue. Vous n'avez même pas parlé dans votre émission de ma démission de la direction du groupe Renaissance. Non, mais c'est dingue, ça. Et ça se dit journaliste. Hein. Oh là là, vraiment.
0: Oula, gros staff. On en a parlé, Elisabeth, pendant la pub. Écoutez-nous pendant la pub, on fera un débat.
1: On fera un petit immanquable tout à l'heure avec Charles. Ouais.
4: Oh. Allez, enfin, un petit, hein.
1: On verra, oui, un mini, oui. Message suivant.
22: Oui, bonjour, je suis Donatien, sosie vocale de Claude François. Et je me permets de vous passer un petit coucou en chanson pendant que ma femme vous regarde à la télé. On vient à la maison, il y a le printemps qui chante. Viens.
24: Mais tu vas la fermer ta gueule! Il n'y a pas de printemps, il pleut depuis 15 jours et il fait 8 degrés! Ah, il nous emmerde avec son Claude François!
0: Ouais, c'est vrai que.
1: Bonne ambiance.
0: Le printemps chante faux, en tout cas.
1: Mais ça, c'est sûr.
0: En ce mois de mai.
1: Allez, vendredi, fait beau.
0: Allez, on y croit, message suivant.
22: Oui, bonjour, Philippe Val, PDG de La Poste. Voilà, j'ai vu que Amazon lançait la livraison en moins d'une heure aux États-Unis. Eh bien, nous, on va mettre le paquet à La Poste, puisque la semaine prochaine, on lance la livraison en moins d'un an. Oh, paf, dans le Jeff Bezos.
0: Oh, wow. Un an, c'est une fourchette de livraison. Hein.
1: Oui, c'est ça.
0: C'est un râteau.
1: Ça peut être 2 ans.
0: Ça peut être 2 ans.
1: Nouveau message.
22: Salut mes chatons, c'est la Françoise, la Fanfan de Nice. Ça va? Bon, vous avez vu, tout le monde parle de Master Poulet par-ci, Master Poulet par-là, comme si c'était nouveau. Mais moi, je peux vous dire que ça fait longtemps que j'ai déjà goûté. Et c'est souvent très gras, mais très réconfortant. Et quand je dis Master Poulet, je parle bien sûr d'un ministre de l'Intérieur. Oh, je m'en suis fait trois. Mon préféré, c'était Charles Pasqua. Un sacré coca, mon Charlie. Allez, bisous, bisous.
4: Moi, ouais, bisous. François, c'est un peu notre panthéon à nous. Hein.
1: Allez, dernier message.
22: Oui, bonjour Maestel, c'est Rodolphe Saadé, le big boss BFM RMC et sponsor de l'équipe de Paul Sexas. Bon, mon petit Paul est l'invité de Moscato à 15h, donc vous prenez soin de lui, hein. Vous me l'abîmez pas parce que le Tour de France c'est dans moins de 2 mois. Et surtout, donnez à manger à Moscato, parce que la dernière fois qu'il a reçu un cycliste avec ses mollets de coq, à l'heure du goûter, il l'a bouffé tout cru. Voilà, merci. Allez Polo.
0: Vous inquiétez pas, Rodolphe, on s'en occupe, on a mis 3 faisans et un cygne poivré pour vous.
1: Ah super.
0: Oula.
1: Super.
0: Qu'est-ce qu'on... Oula. Ah, ça a pas suffi. Ça a pas suffi. Bon, allez, on efface les messages et demain, on recommence. Salut à tous.
1: Pierre-Antoine Damcourt, le répondeur, 13h50 dans Estelle Midi. 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Dans un instant, un menu McDo à 5 euros. Ça arrive aujourd'hui. Bonne ou mauvaise nouvelle. On en débat avec vous au 32-16. À tout de suite dans Estelle Midi.
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1: Dans un instant, dans Estelle Midi, on parlera de ce nouveau menu McDo à 5 euros. Bonne ou mauvaise nouvelle? Appelez-nous pour en débattre, 3216. Vous êtes sur RMC, il est 14h.
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19: Bonjour Estelle, bonjour à tous. PSG Bayern, qui pour aller en finale de la Ligue des Champions et puis les États-Unis et l'Iran, peut-être proche d'un accord.
1: C'est le choc que tout le monde attend ce soir.
19: Oui, le PSG se déplace sur le terrain du Bayern Munich pour tenter de décrocher sa place en finale de la Ligue des Champions. Vainqueur à l'aller 5-4, les Parisiens n'ont qu'un petit but d'avance et leur entraîneur, Luis Enrique, en a bien conscience.
20: On a admiration pour le Bayern parce qu'il joue très bien au football. On va chercher à surmonter tout l'ambiance, que ce sera incroyable. Et c'est une motivation extra pour nous et surmonter une équipe qui joue de manière sensationnelle.
19: Luis Enrique avec Valentin Jamin, journée exceptionnelle, Bayern-PSG sur RMC, dès 18h, Rotten sans flamme, l'avant-match, la rencontre évidemment en intégralité en direct sur RMC dès 21h, suivi de l'after-foot et de la libre antenne. Et puis autre rendez-vous à ne pas manquer sur RMC, je sais

0: Le porte-conteneur San Antonio, battant pavillé maltais et appartenant à l'armateur français CMA-CGM, propriétaire d'RMC, a été attaqué ces dernières heures. La France n'était en aucun cas visée, ça c'est ce que dit Emmanuel Macron. Mais plusieurs membres d'équipage ont été blessés, évacués et soignés. Le navire aurait été visé par un drone ou par un missile iranien. Il était escorté au moment des faits par la marine américaine.
1: La guerre au Moyen-Orient et les prix des carburants au plus haut.
0: Selon les derniers relevés des prix de l'essence, le samplon 95 et le samplon 98 ont atteint ce matin leur plus haut niveau en France depuis le début de la guerre contre l'Iran. Le samplon 95 est en moyenne à 2,03€, c'est 32 centimes de plus par rapport au 27 février dernier. Le prix moyen du litre de gazole se maintient, lui, à environ 2,22€. Encore une fois, c'est une moyenne. Et pour autant, les distributeurs ne réalisent pas de marge abusive. Ça, c'est ce que dit Maud Bréjon, la porte-parole du gouvernement, déclaration faite à l'issue du Conseil des ministres qui se tenait ce matin. Les courses, l'arrivée du Quintet, c'est avec Dimitri Blanc-L'Œil de la Dream Team des courses RMC. Bonjour Dimitri.
2: Salut Rémi, bonjour à tous. Le tuyau d'Estelle qui gagne pour la troisième fois cette semaine, 3 sur 3, avec Rocky Mom qui s'impose. Il a mis un petit uppercut à ses adversaires, c'était le favori, mais un bon favori, 2,90 sur l'hipporome de Vincennes pour le tuyau d'Estelle. À deuxième place pour le numéro 14 qui fait figure d'outsider, c'était qui? C'était Distillato, devant le numéro 6, le 8 et le 16. Arrivé provisoire pour le quintet du jour à Vincennes, 2,14, alors il y a photo 6-8 pardon, 2,14, photo 6 et 8 pour la troisième et quatrième place et le numéro 16. Bref, on aura tout ça un petit peu plus tard, on se retrouve à 15h pour l'arrivée définitive et les rapports de ce quintet. À tout à l'heure.
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1: 14h05 sur RMC, la dernière partie d'Estelle Midi, c'est tout de suite.
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1: C'est la dernière partie de ce midi sur RMC, RMC Story. On est ensemble jusqu'à 15h. Il y a Charles Magnin autour de la table. Il y a l'économiste Pierre Rondeau, l'influenceuse et entrepreneuse Élise Goldfarb et le journaliste Fred Hermel. Dans un instant, on parle de ce nouveau menu McDo à 5€. Est-ce que c'est une bonne ou une mauvaise nouvelle? Eh bien, vous nous dites tout, bien sûr, au 32-16, 14h25. Le tu préfères, on va parler de foot. Tu préfères voir un match dans un bar ou à la télé? Dites-nous vos préférences. Et puis on aura également RMC Conso. On va parler de travaux de rénovation. Vous êtes nombreux à faire des travaux. Le problème, c'est que ça coûte très cher, notamment en raison de la hausse des prix liée au Moyen-Orient. Et on vous dira comment faire des économies et des affaires malgré ces hausses. Et puis on terminera avec les immanquables, Charles.
6: On parlera de la place des femmes en politique. La place des femmes en politique stagne, dénonce l'ONG Oxfam. Le taux de féminisation du pouvoir.
1: Elisabeth Borne s'en va.
6: Oui, alors elle quitte la direction de Renaissance. Elle n'arrête pas sa carrière politique pour autant, mais on regardera le détail. On parlera aussi, tiens, de votre ego. Est-ce que vous encaissez bien les critiques, les retours sur votre travail notamment, ou sur votre personnalité?
1: Bien sûr, Charles.
6: 59% des Français sont incapables d'entendre une vérité brute sur eux-mêmes, nous apprend un sondage. Et puis on parlera de Jenny Bastier, la journaliste conservatrice du Figaro, dont l'arrivée sur France 2 crée beaucoup de remous en interne. Je vous expliquerai tout ça à 14h40.
1: D'ailleurs, va-t-elle arriver?
6: Ah oui, c'est vrai qu'on en est au stade des communiqués. Ah bah oui. Ça allait être annoncé pour la rentrée. On verra.
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1: 14h06 sur RMC. On s'intéresse tout de suite dans Estelle Midi au lancement du jour. Et c'est celui d'un nouveau menu McDo à 5€. Ça s'appelle le menu McDeal et ça comprend un burger avec deux steaks ou deux filets de poulet, une petite frite, une petite boisson et un petit dessert. Autant dire que ce menu va faire un carton, notamment auprès des jeunes. Mais alors pourquoi, Charles, McDo casse ses prix? Ça marche bien, McDo, pourtant.
6: C'est pour répondre aux préoccupations des Français, dit McDo, qui cite des sondages selon lesquels 61% des Français constatent une baisse de leur pouvoir d'achat. 81% ont renoncé à des moments de loisirs et de plaisir en famille. D'ailleurs, au-delà de ce menu McDeal, McDo baisse le prix de certaines recettes sur les menus best-of. Les menus best-of autour du McChicken, du Filet-O-Fish, du double cheese vont passer dans tous les restaurants à 7,50€ contre 9€ en moyenne aujourd'hui. McDo, qui, nous dit-on, s'engage sur ses prix jusqu'à au moins la fin de l'année et assure en fait ne pas rogner sur la qualité. Ce sera les mêmes ingrédients, la même qualité.
1: McDo, c'est Total en fait.
6: Oui, c'est sûr. Oui, McDo qui dit on va baisser surtout nos marges, les marges des restaurants pour assurer ces petits prix. Ces menus à petits prix qui sont déjà pratiqués par ses concurrents. Depuis 2023, Quick a lancé un menu carrément bon à 4,95€ avec un menu complet, hein, burger, frites, boissons, dessert. Burger King a des menus à 5€, tout comme le menu baptisé 5 balles chez KFC. Des menus toujours présentés comme anti-crise, anti-inflation, qui ciblent surtout les jeunes.

0: Une façon aussi de résister à la concurrence des autres types de fast-food. Les kebabs, les tacos, les croustis, les master poulets qui proposent désormais des formules complètes à moins de 10 euros.
1: Enfin, franchement, un burger, une petite frite, une boisson, un dessert à moins de 5 euros, effectivement, c'est difficilement battable et ça fait réfléchir quand même. Menu McDo à 5 euros, est-ce que c'est une bonne ou une mauvaise nouvelle, Pierre Rondeau?
2: Alors, on peut le voir de deux manières différentes.
1: C'est un peu l'esprit de cette question.
2: Oui.
3: Il y a du pour, il y a du contre.
4: Et même de cette émission, tu vois.
2: Non, mais si on est sérieux, dire que c'est une bonne chose parce que les Français n'ont plus de pouvoir d'achat, c'est acter une réalité. Et McDo s'en est adapté, il l'a révélé. Il y a une vraie problématique de pouvoir d'achat, que ce soit chez les jeunes ou les moins jeunes. L'inflation qu'on a connue depuis les années 2020 fait qu'aujourd'hui, comme on n'a pas un rattrapage vis-à-vis des salaires, les gens ont moins d'argent.
1: Ouais.
2: Et comme ils ont moins d'argent, ils sont là à faire des choix, des arbitrages entre est-ce qu'on va aller ou pas au McDo, au restaurant. Le McDonald's, c'est à 15 euros. Si on a une famille, c'est à 60 euros. Donc, évidemment, il y a cette problématique qui t'a révélée. Donc, dire que c'est une bonne chose, c'est aussi acter que oui, la réalité, c'est la baisse du pouvoir d'achat. Maintenant, le pendant inverse, c'est considérer que si on va se tourner vers McDonald's, la malbouffe, alors qu'on a des problématiques d'obésité, on a des problématiques de sédentarité chez les jeunes, qu'on a des problématiques de coûts sur l'assurance sociale, l'assurance maladie, du fait de la sédentarité et de l'obésité, c'est pas en ayant un menu à 5 euros qu'on va solutionner la chose et ces choses. Donc voilà, je suis un petit peu sceptique.
1: Mais vous allez le tenter ou pas? Menu.
2: Moi, je me rappelle quand j'étais étudiant, il y avait à l'époque le burger à 1 euro chez McDonald's.
1: Mais bien sûr.
2: Et le burger à 1 euro.
1: C'était pas le Big Mac.
2: Non, c'était un burger, c'était le pain, c'était pain, steak,
1: ah
2: pain.
1: Oui, bon.
2: Pain, steak, pain. J'en prenais 10.
1: Quoi ?
2: Ouais, j'en prenais 10, ouais.
3: Oh le cochon !
2: 10 euros. Bam, 10 euros, j'étais refait.
3: 10.
1: Mais vous mangez pas les 10.
3: Un glouton Bardot.
2: Ah si, j'étais un glouton. Ah, mais je vous montre des photos de moi quand j'étais étudiant. J'étais
1: oui,
2: je
1: les ai vus, Pierre.
0: Et on va les épargner à ceux qui regardent la télé.
1: Voilà. Et depuis, vous avez donc changé votre alimentation et votre corps.
2: Je suis passé à 7.
1: Oui. Ah, quand même.
2: Bon, un petit 90 kilos, quand même. Il faut les tenir. Ouais. Hein.
1: Fred Hermel, est-ce que vous allez vous laisser tenter par ce menu à 5 euros ou est-ce que, quelque part, vous trouvez ça grave qu'on puisse avoir autant pour 5 euros? Il n'y a aucun restaurant qui peut s'aligner aujourd'hui avec ça, quoi.
4: Alors, ça fait au moins 10 ans que je n'ai pas mangé au McDo.
1: Ah ouais?
4: Ouais, je fais attention à moi. Au-dessus, hein, mon âge, l'hypertension.
1: Oui, enfin, une fois de temps en temps, ça n'a jamais tué personne.
4: Non, les hamburgers, je les fais moi-même. Donc,
1: d'accord.
4: Voilà. Après, mais rappelez-vous, McDo, moi, quand McDo est né, quand j'étais étudiant, ça ne coûtait pas cher. C'est-à-dire que McDo retrouve ses prix. À l'époque, c'était pas cher de manger au McDo.
1: Là, c'est plus de 30 francs. Hein.
4: Ben oui, c'est pour ça. Oui, à l'époque, c'était 10 francs.
0: Oui, non, mais il y a eu un peu d'inflation entre-temps.
1: Les salaires ont progressé. C'est
0: non, mais oui, on peut tout comparer à l'ancien franc.
1: Excusez-nous, Charles.
4: Mais quand Estelle et moi, nous étions étudiants, le McDo, c'était vraiment le resto pas cher. C'est le seul que je pouvais me payer, moi, en tant qu'étudiant. Je mangeais aux rues, au resto universitaire, tout le temps. Et quand il me restait 10 balles le week-end, eh ben, j'allais le samedi, le vendredi midi, je me faisais un McDo avant de rentrer chez moi. Voilà, c'était comme ça. Parce que c'était pas cher. Donc finalement, il retrouve sa culture populaire à ce niveau-là. Après, moi, je vais pas applaudir parce que la junk food, la food, on appelle ça en français,
1: la malbouffe,
4: soit une info, soit etc. Mais voilà, c'est triste. C'est quand même triste. C'est aujourd'hui, comme vous vous rendez compte, nous ici,
1: c'est pour abattre les enfants et les jeunes,
4: bien sûr. Voilà. Non, mais si on en parle, c'est parce que c'est un phénomène de société.
1: Mais oui.
4: Que un menu d'un fast-food soit à 5 euros, soit une information qu'on traite dans les médias français, ça interroge quand même.
1: Mais ça interroge sur la qualité aussi. Encore une fois, le burger, il a deux steaks. C'est-à-dire que pour 5 euros, t'as un burger avec deux steaks, une petite frite, une petite boisson,
2: mais
1: et un petit dessert.
2: Ça interroge sur la qualité.
0: Mais même on a eu
1: si tu cuisines chez toi, déjà, t'en as pour plus cher que ça, quoi.
4: Oui, enfin, c'est un peu papier cigarette, feuille de papier cigarette.
0: C'est pas des vrais steaks.
1: Mais oui,
2: c'est pas des vrais steaks. Voilà, ça pose la question sur la qualité.
1: Oui, alors voilà, si c'est pas pour manger des vrais steaks.
4: Tu sais, McDo, c'est comme ça.
1: Oui, enfin, t'as des vrais steaks aussi chez McDo.
0: Ils ont des vrais steaks, mais je veux dire, c'est pas le steak à 5 euros qu'on pourra acheter en super. Marché,
3: c'est pas un charolais,
2: quoi. C'est pas un label rouge.
1: Oui, ça d'accord.
3: Moi, je vais vous dire pourquoi, en réalité, cette décision, elle a d'énormes enjeux. C'est parce que déjà, d'une part, aujourd'hui, McDo, ça coûte 30 euros. Hein, si tu te fais un menu golden.
1: Mais non, 15, pas 30 euros.
3: Il m'arrive très souvent, en rentrant de boîte de nuit, si tu fais la commande à 5h du mat, que énormément de gens font, ne me jugez pas, ça coûte très cher. Voilà.
0: Mais il y a peut-être 10 balles de livraison dans ta commande à 5h du mat.
1: Personne ne paye 30 euros au McDo.
3: C'était mon avant-propos. On s'en fout. Déjà, c'est devenu cher. Qu'est-ce que c'est le vrai problème là-dedans? Qui, aujourd'hui, est un fast-food qui vend à 5 euros? C'est Master Poulet. c'est Géladal, c'est Point B, et c'est Tasty Crusty, c'est 9,90€.
4: Au tacos.
3: Le problème, c'est que McDonald's, ça fait à peu près 20 ans qu'il y a des lobbies pour justement la santé des jeunes qui travaillent au niveau européen et au niveau français, qui forcent McDo à améliorer leurs conditions, non seulement de travail, mais leurs conditions d'hygiène et de provenance des produits. Donc en fait, McDo aujourd'hui, à côté d'un Master Poulet, c'est un restaurant gastronomique limite. Tellement la viande est meilleure, vient d'Europe ou vient de France, le fromage pareil et les produits sont sourcés, d'accord ? Et surtout, le droit du travail est respecté et il y a des conditions d'hygiène. J'ai une copine qui a bossé au McDo parce que c'est quand même un des premiers employeurs de France. Oui. Tous les étudiants bossent au McDo, se lavent les mains toutes les 5 minutes.
4: Oui,
3: chose qu'on n'impose pas du tout aujourd'hui dans un Master Poulet où ton poulet il vient de Pologne.
1: C'est une grande chaîne, bien sûr.
3: Ou dans un Tasty Crusty ou pareil, ton poulet de frit, je sais pas d'où il vient, mais ça se trouve
1: c'est les Américains sont hyper hygiénistes aussi. Donc,
3: voilà, donc en fait, c'est pas ça.
0: Moi, j'ai bossé au McDo et on se lavait les mains toutes les 5 minutes. En effet, ça sonnait même si on se lavait pas les mains. Et il fallait pas question de laisser traîner un sac poubelle au fond d'une cuisine. On disait, mais parce que tu te rends compte pour l'image. C'était ça aussi, le nerf de la guerre. C'est qu'à l'époque, McDo avait une mauvaise image. Il fallait surtout pas.
3: Je vais vous dire, c'est ça qui est triste aujourd'hui. L'autre jour, j'ai vu une vidéo de l'influenceur Yann Voucuisine, qui est un influenceur food. Il va justement chez Master Poulet. Il mange, c'est dégueulasse. Il va au Burger King et il dit, vous vous rendez compte qu'on en est arrivé au stade où maintenant, quand je vais dans un fast food de type McDo ou Burger King, pour moi, c'est de la bonne bouffe tellement l'autre est dégueulasse.
1: D'accord.
3: Et en fait, on en est là. Et c'est pour ça que McDo, le fait qu'ils baissent les prix, il y a un enjeu limite de santé publique. C'est mais que non, quitte à manger de la malbouffe, non mais c'est de la malbouffe, hein. Attention, n'allons pas dire que c'est de la bonne
4: mais
3: bouffe.
4: Je veux dire, c'est moins de la malbouffe.
3: Mais quitte à manger de la malbouffe, autant que ce soit McDo qu'un Tasty Crusty ou un Master Poulet, où les normes ne sont pas du tout les mêmes à l'intérieur parce que les lobbies ne s'y sont pas encore attaqués.
1: Il y a
3: 50%
1: de la viande de chez McDo qui est française, mais donc pas 50% qui ne l'est pas.
3: Bien sûr,
4: mais elle peut être hollandaise, elle peut être allemande.
3: C'est beaucoup plus contrôlé qu'un Master Poulet ou qu'un Tasty Crusty ou qu'un Géladal.
1: Oui, mais est-ce qu'on peut se féliciter encore une fois?
3: Non, c'est triste.
1: Pardon, mais personne ne peut s'aligner. Et encore une fois, même toi, chez toi, tu ne peux pas avoir ce... Souvent, on dit, si tu cuisines chez toi, ça va te coûter moins cher. Là, ça te coûte plus cher. Tu peux pas avoir ce prix-là chez toi.
4: Parce que c'est une chaîne, parce que c'est multinationale. Oui. Parce qu'ils ont tellement d'argent, c'est-à-dire qu'un petit restaurateur ne peut pas se permettre ça. McDo, pendant quelques mois... Oui. Parce que c'est immense, ils peuvent se permettre.
1: Mais c'est un produit d'appel pour, faire venir de après des clients qui paieront 10 balles.
4: Mais c'est de l'investissement pour son image, parce qu'il y aura, pour attirer de nouveau des clients, etc.
2: Après, ils ont les moyens de le faire, puisque pour rappel, ils perdent le contrat de naming avec la Ligue 1 qui valait 30 millions d'euros par an.
1: Oui.
2: Donc ils économisent 30 millions pour être réinvestis.
1: Pour faire des burgers à 5 euros.
3: Ils sont 3 fois plus chers que leurs concurrents.
1: Raphaël est artisan dans le nettoyage dans les Pyrénées-Atlantiques et il voulait réagir à ce débat. Bonjour Raphaël.
5: Bonjour.
1: Raphaël, vous allez souvent chez McDo ou pas?
5: Non, j'y vais une fois de temps en temps, on va dire à la 113. Là, j'y suis allé mardi dernier, d'où mon message. Moi, ça me fait rigoler parce que ma femme et moi, mardi soir, on a pris McDo, j'en ai eu pour 60 balles.
1: Bah, comment c'est possible?
5: Alors, je vous explique. Ma femme, je lui prends un Moldu Golden Ligand, puisque justement on parlait du naming.
1: Ouais.
5: Moi, je prends tout le reste, mais je ne prends ni frites, ni boissons. Sachant que quand vous prenez un menu, c'est un peu un menu Golden Ligand, ça doit être aux alentours de 13-14 euros, si je ne dis pas de bêtises.
1: D'accord.
5: Vous prenez un double cheeseburger, il est déjà à 9 euros et des bananes.
3: Ouais, c'est très cher.
5: Donc, moi, comme je suis un bon mangeur, parce qu'il faut me remplir pour manger ça. Eh bien, ni plus ni moins. Moi, je m'en sors. Je m'en suis sorti pour 60 balles. Comme je disais à votre standardiste.
1: Vous avez pris combien de burgers, Raphaël?
5: Alors, je vais vous dire. J'ai pris un double cheeseburger bacon, un double cheeseburger normal. J'ai pris le nouveau là, qui est sorti. J'ai pris deux petits menus ranch, deux petits ranch là.
1: Vous avez mangé pour une semaine là. Vous avez congelé, non?
5: Non, vous rigolez ou quoi?
3: Le petit ranch en deux bouchées, il est fini.
5: Un wrap avec un morceau de poulet dedans. Donc voilà. Et il y a les petits Texas, là, ou Texans, je sais pas comment ils s'appellent, qui sont à 2,50€.
1: Vous avez pris une petite salade avec ou pas?
5: Non.
0: Mais le coca, zéro.
1: C'est ce que je fais.
5: Je prends pas de coca.
1: Ah ouais.
5: Mais en plus, je veux dire, c'est bien leur menu à 5€, c'est très bien pour les gamins. Ça va permettre aux parents de pouvoir éventuellement amener leurs gamins au McDo.
2: Un burger supplémentaire.
1: Est-ce que c'est bien, je veux dire, qu'on nous pousse à amener nos gamins au McDo chaud parce que c'est pas cher? C'est ça la question.
5: Mais est-ce que c'est bien ou pas? Aujourd'hui, de toute façon, vu le pouvoir d'achat, honnêtement, moi, à ce prix-là, je préfère aller bouffer au resto, ce qu'on fait régulièrement avec ma femme, au moins une fois par semaine. Mais au-delà de ça, je veux dire, quand vous avez 2 ou 3 enfants, moi j'ai de la chance, mais nos enfants sont grands. Donc, à la limite, ils se débrouillent. Mais quand vous avez 2 ou 3 enfants, c'est bien parce qu'ils aiment bien ça. et je trouve pas ça déconnant. Faut arrêter de dire ouais c'est de la malbouffe machin truc bidule. Oui bah aujourd'hui je suis désolé quand vous allez. Moi c'est moi qui fais les courses à la maison. Quand je vois les caddies que je fais pour deux, on en a pour trois semaines, ça me coûte entre 250 et 300 euros. Alors certes on se fait plaisir parce que c'est le truc où vraiment il y a pas la bouffe c'est le plus important. Après, j'ai pas le dernier téléphone, j'ai pas le dernier truc, machin.
1: Oui, je comprends. Ouais.
5: Mais la base, elle est là. Et aujourd'hui, on dit bien manger. Moi, j'ai mon beau-fils qui travaille chez McDo à Albi. Je vais vous dire, honnêtement, tout ce qui est hygiène et tout ça, ils sont vachement à cheval là-dessus. Ça, maintenant, quant à la qualité des produits, ils font de la pub pour les agriculteurs français. Est-ce que c'est vrai, est-ce que c'est pas vrai, ça, je peux pas le dire. C'est sûrement, sûrement, s'ils en font la pub, sinon ils auraient la réputation des fraudes qui leur serait tombée dessus. Mais au-delà de ça, je veux dire, honnêtement, qui on est pour dire c'est bien, c'est pas bien. On a tous un avis
1: d'accord.
5: Différent.
1: Je suis d'accord, Raphaël. Mais en tout cas, qu'on aime ou pas McDo, si vous regardez, c'est sûr qu'il y a des sandwichs qui sont extrêmement caloriques. Et évidemment que pour un gamin, s'il mange McDo de temps en temps, mais tant mieux. On l'a tous fait avec nos enfants, on le fait tous nous-mêmes en plateau. Après, si on commence à se dire je vais plutôt l'amener chez McDo parce que c'est 5 euros, ça me coûtera moins cher. En fait, quand on amène les gamins au McDo pour leur faire plaisir, mais j'entends. Mais quand tu emmènes tes gamins au McDo pour leur faire plaisir, c'est une chose, et encore une fois, on l'a tous fait. Mais quand tu l'amènes pour une problématique de pouvoir d'achat, c'est un vrai problème de société.
2: C'est fait pour un plaisir pas cher, un plaisir de temps en temps,
1: c'est
2: comme ça.
1: Le petit cadeau
2: du week-end avec les enfants, il n'y a aucun problème.
1: Mais sinon,
2: c'est parce que c'est une problématique de pouvoir d'achat,
1: c'est
2: là où c'est grave.
1: Bien sûr.
2: Quand on parle du débat pour ou contre, on ne va pas se positionner. C'est bien pour ces petits plaisirs, mais c'est une problématique de pouvoir d'achat.
1: Alors merci Raphaël, en tout cas, d'avoir été avec nous.
3: Oui, ces gens-là, s'ils vont pas acheter le menu à 5 euros du McDo ou au moins les produits sont sourcés, ils vont chez Tasty Krusty ou chez Master Poulet.
2: Dans tous les cas,
3: c'est un problème. Mais je pense que il vaut mieux aller au McDo.
2: Solutionner la question du pouvoir d'achat avant de dire
3: qu'il
2: vaut mieux aller au McDo plutôt que d'aller chez Tasty Krusty ou Master Poulet.
1: Oui. Ou alors aider les Français à pouvoir acheter des produits de bonne qualité, baisser les produits du bio, des fruits et légumes, etc. Et faire peut-être encore plus de campagnes de prévention sur l'obésité, notamment. Pourquoi vous souriez comme ça, Charles Magnien?
0: Parce que Mathieu nous écrit, avec tout ce que j'entends sur McDo depuis 20 minutes, et ça y est, j'ai craqué, je vais aller me garer au McDo pour manger.
1: Moi aussi, ça me fait en train de me dire, je vais commander McDo pour ce soir, c'est affreux.
0: Pourriez-vous faire un débat sur les courgettes demain, s'il vous plaît? Nous demande Mathieu, vous êtes nombreux à soutenir Raphaël avec sa commande à 60 euros et tous ses burgers. Il y a David ou Guillaume qui nous dit, moi j'en ai pour 30 balles à chaque fois. J'ai une sacrée carcasse à remplir, c'est comme ça, et pourtant j'ai faim à la fin, nous écrit Guillaume. Sandrine nous dit, oui, mais on parle d'un petit menu McDo, un petit menu KFC, un petit menu Burger King, et à la fin on va parler d'une petite obésité et d'une petite dégradation de l'état de santé en France, nous dit Sandrine. Et puis Oxymore qui nous écrit, le menu McDo à 5 euros, ça ne concurrence pas le menu du Crous à 1 euro pour tous les étudiants. C'est peut-être
1: ça fait moins envie, le menu du Crous, bizarrement.
2: Purée de carottes d'hier avec le cordon bleu, c'est
1: C'est ça, les endives au jambon du Crous.
0: On n'en est pas mort.
4: Toute la fac, hein.
2: Désolé,
4: moi j'ai trouvé ça plutôt bon.
1: Oui, enfin, pardon, excusez-moi Fred, je ne veux pas, mais quand était-ce?
4: Il
1: y a 200 ans.
4: À partir de 88, de 88 à 92.
1: Voilà.
0: Bon, c'était en franc, quoi.
1: Voilà, c'était.
4: C'était en franc, oui.
0: Et alors, ce menu McDo.
1: Il y avait moins de fast-food à l'époque.
4: Il n'y avait que McDo.
1: Oui, voilà. Bon.
0: Ce menu McDo à 5 euros, est-il une bonne ou une mauvaise nouvelle? On vous a posé la question sur nos réseaux, vous avez répondu bonne nouvelle à 64%.
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1: On parle foot, on parle sport dans le tu préfères. Tu préfères, tiens, on va s'intéresser au match de ce soir. Voir un match dans un bar ou voir un match à la télé, Fred Hermel?
4: Alors, je suis très chiant pour le foot. Oui. En fait, j'aime bien le voir chez moi, tout seul.
2: Oh, wow.
0: En peignoir.
4: Non, mais pour une raison très simple. C'est-à-dire que pour les matchs importants, je déteste les commentaires de ceux qui n'y connaissent rien et qui t'expliquent. Quand t'es un peu, alors je dis pas que toi et moi on connaît mieux que tout le monde, mais enfin on connaît un peu le sujet et que t'entends des gens qui ne suivent pas le foot d'habitude, etc., qui te font des remarques et tout, t'as envie de les baffer. Donc en fait moi le foot je n'arrive à le voir que tout seul. Voilà, c'est devenu comme ça. Ouais.
1: Bah c'est quand même un peu triste.
4: C'est un peu triste.
1: Mais c'est genre une finale de Coupe du Monde, vous mettez pas dans un bar et tout.
4: Ah non, non. Puis bon, en plus, moi j'aime bien mon petit confort. Moi j'ai acheté une très grande télé. Mais oui, je suis un vieux. Une très grande télé avec un très bon son, une très belle image, etc. Pour voir un travers, etc.
0: Le sang et tout.
4: Ouais, quasiment, ouais. Mais les c'est vrai que plus le match est important, plus j'ai envie d'être seul pour ne pas entendre des commentaires des autres.
1: Élise Goldfarb, est-ce que ce soir, tiens, vous allez quand même regarder le match?
3: Bah, je vais peut-être le regarder parce que celui d'avant, je l'ai pas vu et vu que tout le monde était en folie, je me dis, j'ai pas envie de rater un moment d'histoire. Donc moi, je regarde pas vraiment le foot, je regarde que les finales ou les Coupes du Monde. J'adore la Coupe du Monde, par contre. Et genre, la finale de la Ligue des Champions avec le PSG, je l'ai regardée.
1: D'accord.
3: Dans un bar.
1: Ok.
3: Parce que je trouve que dans un bar. Ouais, bah non, chez Fred,
1: il aura adoré vos remarques.
3: Je me cache dans un placard.
4: Ah oui.
1: Mais pourquoi il va pas passer la balle?
3: Non, mais je trouve ça trop sympa de regarder dans un bar. C'est vraiment des moments de.
1: Il a vraiment mal, là, parce que je vois ce.
3: C'est des moments d'unité et de cohésion, voilà. Mais je comprends rien. Donc je me tais justement pour pas.
4: Ah, bah ça c'est bien.
3: Voilà,
4: ça.
3: Pour
4: ça,
3: pas
4: c'est
3: faire bien, chier.
4: Ouais. Bah,
3: les vrais fans, je fais pas de commentaires parce que je peux pas
0: je
3: la ramener.
0: Je n'y crois pas une seconde.
3: Je te jure. Je fais plutôt des commentaires où je dis genre coup franc, je rigole, je sais pas ce que ça veut dire.
1: Ouais, voilà. C'est pour ça qu'on reste chez nous. Quoi, en fait.
4: Voilà.
3: C'est non, pour je rigole.
4: C'est
3: je dis rien. En vrai, je dis rien. Je kiffe. C'est trop sympa dans les bars.
1: Tu dis
3: y a
1: pas
3: une ambiance.
1: Pourquoi il y a pas eu but.
3: Non, non, je dis rien en vrai.
0: Tu ne juges pas le physique, les coupes de cheveux des joueurs.
3: Rien. Ah je m'en fous. Je suis lesbienne.
1: Ok. Bon alors, oui, c'est vrai que.
4: Bon, après, il y a
1: Pierre Rondeau.
2: Moi, c'est chez moi. J'aime accueillir. Donc j'aime accueillir des gens chez moi, mais que des spécialistes. Voilà. Donc les gens viennent chez moi. On regarde le match entre spécialistes. Et on fait des bons commentaires.
1: On n'est pas invité.
2: Vous êtes conviés ce soir chez moi si vous voulez.
1: Il y a des chips aromatisés. C'est grand.
2: Je vais vous envoyer la photo. J'ai toute la collection de Bretts pour ce soir.
1: Wow. Mais non.
2: Ah, j'ai poulet rôti, côte de bœuf, yakitori, moutarde au miel.
1: Le mec qui parle de bonne bouffe depuis tout à l'heure.
4: Ah, mais c'est français, madame.
2: Oui, c'est breton, même.
0: Et il a une essor rose à salade, lui.
1: Ah oui, bon, ben. Ouais. Non, vous faites jamais de match dans les bars.
2: Alors, là, je l'ai fait pour PSG Liverpool, et il s'avère que, anecdote, derrière nous, il y avait une table, vraiment, les beaufs ultimes. Mais vraiment, la beauf.
1: C'est quoi un beauf?
2: Absolu. Bah, quand Guili touchait la balle, il criait chinois. Ce genre de choses.
3: Oula.
2: Voilà, donc on était sur ce genre de credo.
1: Ouais, c'est raciste, oui.
2: Ah, oui, enfin, c'est con.
1: Oui. Okay, oui, voilà.
3: Le beauf est souvent raciste.
1: Et donc ça vous a vacciné.
2: En fait, ça m'a dégoûté parce que derrière nous, ils n'arrêtaient pas de gueuler rien avec des propos racistes et débiles. Vous dites, c'est bon, à la maison, tranquille, avec mes potes.
1: Changer de bar, peut-être, non?
0: Oui.
2: Oui, mais j'aime bien accueillir, j'aime bien être chez moi, je suis posé chez moi, tranquille, mes copains viennent et on s'amuse et c'est rigolo.
1: Charles Magnan?
0: Moi, j'adore le bar ou le grand écran pour, en effet, quand c'est la Coupe du Monde. C'est rarement des grands matchs, les matchs de premier tour et tout, quand c'est des France-Costa Rica, des purges. Mais que tout le monde a envie de regarder d'un seul coup, toutes les Élise Goldfarb de France ont envie de regarder.
1: Tous les footix.
0: Voilà.
1: Bah oui.
0: Bah, c'est marrant à regarder parce que c'est pas. Mais là, un match comme ce soir, non, j'ai envie de bien le voir. J'ai fait l'erreur la semaine dernière. Je n'étais pas au stade, j'étais chez moi et j'avais un copain qui était en pleine rupture amoureuse.
1: Aïe,
0: il me dit, ça va pas en ce moment et tout. J'ai dit, bah, si tu veux, je suis à la maison ce soir, passe. Mais je te préviens, regarde bien le match, hein. Il m'a dit, ah ouais, j'adore le foot aussi, pas de problème. Résultat, il y connaissait rien. Et pendant une heure et demie, il m'a parlé de son ex. Elle m'a écrit
1: on
0: ça.
1: On l'embrasse, comment il s'appelle?
0: Non, je donnerai pas de nom. Mais j'ai passé le match, ça lui a dit, oui, t'as l'air de souffrir. Mais moi, j'ai une autre souffrance en direct. Là, c'est Dembélé qui est en jeu, donc ta gueule. Voilà. C'était un peu ça pendant une heure et demie. J'ai dit, oui.
2: Tu crois, je souffre, ta gueule.
0: Ah ouais, j'ai dit, oui, on en reparle, mais à la mi-temps, là. Parce que voilà, il y a un match, là.
1: Je suis en train de penser au copain qui est en train de se dire Charles, il est plein d'empathie, il m'a accueilli chez moi la semaine dernière, il est en train de regarder DMR.
0: Oui, j'étais une oreille très attentive parce que je faisais que.
2: Oui, d'une oreille seulement.
0: Pendant une heure et demie.
1: C'est ça. Voilà.
0: Donc, à bien choisir le casting quand on le regarde à la maison, c'est essentiel.
1: Oui. Moi aussi, je préfère chez moi.
4: Mais sinon, c'est insupportable.
0: Et on vous a posé la question sur nos réseaux. Est-ce que vous préférez regarder à la maison ou dans un bar? Vous préférez regarder chez vous, à 81%.
1: Dans un instant, RMC Conso avec Charlotte Méritant. On va parler de travaux de rénovation. Vous savez que, en ce moment, c'est une catastrophe. Tous les matériaux ont augmenté. Mais avec Charlotte, on va voir comment est-ce qu'on peut faire encore baisser les prix. À tout de suite.
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1: 14h31, vous êtes dans Estelle Midi sur RMC, RMC Story, et tout de suite, c'est RMC Conso avec Charlotte Méritant.
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1: Et on va parler d'une mauvaise nouvelle, Charlotte. On va parler de travaux de rénovation. Et la mauvaise nouvelle, c'est que tous les secteurs du bâtiment sont impactés par la guerre au Moyen-Orient. Les prix des matériaux augmentent fortement depuis 2 mois. Et ça risque malheureusement d'être bientôt répercuté, si ça ne l'est déjà, sur les devis des artisans.
23: Oui, tout augmente à cause évidemment de la hausse du prix du baril de pétrole, entre plus 50 et plus 70% par rapport à l'avant-guerre. Tout simplement parce qu'énormément de matériaux sont des dérivés de ce pétrole. Exemple le plus parlant, le bitume. Il est fabriqué par distillation de pétrole brut. Ça sert à faire des routes, le bitume, mais pas que. Hein. Chez les particuliers, on utilise parfois, par exemple, de l'enrobé bitumeux pour les allées de jardin. Il sert aussi pour les produits d'étanchéité de la toiture. Et son prix a augmenté de 15 à 35% selon Samuel Minot, avec qui j'ai discuté hier au téléphone. Il est président de la Fédération française du bâtiment d'Auvergne-Rhône-Alpes.
1: Et puis, évidemment, on en a parlé il y a quelques instants dans Estelle Midi, le prix du plastique.
23: Qui sert à fabriquer énormément d'isolants. L'exemple le plus parlant, là encore, c'est polyuréthane, un des plus utilisés, un des plus efficaces aussi en termes d'isolation. Dans les plastiques. Dans les plastiques, il y a le PVC. Le PVC, ça sert à fabriquer des fenêtres, des canalisations. C'est le troisième plastique le plus utilisé dans le monde et principalement pour les travaux. Entre 10 et 20% d'augmentation sur ce PVC. On peut encore citer les solvants à base de pétrole qui impactent le prix des peintures, la colle, etc. Et même des matériaux qu'on ne soupçonne pas, qui ne contiennent pas de matières premières à base de pétrole, sont impactés. Par exemple, les tuiles en terre cuite. Pourquoi ? Parce que pour les fabriquer, pour les cuire, il faut des fours très puissants au gaz ou au fioul, et donc résultat, une hausse de 5 à 9% sur cette huile également.
1: Et évidemment, c'est tous ceux qui ont des travaux à faire chez eux qui sont impactés.
23: Oui, puisque les artisans répercutent ces hausses de prix des matériaux dans leurs devis. Samuel Minot me donnait l'exemple d'un étancheur pour qui une prestation d'étanchéité revient aujourd'hui 15 à 20% plus cher qu'avant. Et donc forcément, à la fin, c'est le client qui paye. Oui. Parce que pour lui, sinon l'artisan ne pourra pas rentrer dans ses frais. Il y a un autre impact qu'on voit moins venir, mais qui est réel, c'est que les artisans réduisent la durée de validité de leur devis pour ajuster leur prix plus fréquemment. Aujourd'hui, c'est une semaine à 15 jours de validité, alors qu'avant, c'était plutôt 30 à 45 jours. Après, ça dépend évidemment des artisans. Ils sont libres de mettre la durée qu'ils le souhaitent. Mais ça nous fait, nous, consommateurs et particuliers, moins de temps pour se décider sur un devis. Donc, c'est un vrai problème.
1: Franchement, Charlotte, est-ce que toutes ces hausses, elles sont vraiment justifiées ou est-ce qu'il y a des profiteurs de guerre, on va dire?
23: Les matières premières coûtent incontestablement plus cher, mais c'est vrai que ce qui est un peu surprenant, c'est que les hausses de prix sont arrivées très vite après le début de la guerre, alors qu'il devrait normalement y avoir un décalage. Donc c'est sûr qu'il y a eu de l'anticipation liée à la peur. Peut-être le souvenir des hausses de prix en 2022, la guerre en Ukraine, un petit traumatisme par rapport à ça. Mais sans aucun doute aussi un peu de spéculation. Il y a un exemple là-dessus, c'est le bois. Le bois brut, on voit pas pourquoi il serait impacté. À part, bien sûr, effectivement, pour le transport, puisque le carburant coûte plus cher. Mais à part ça, il n'y a pas de raison. Et pourtant, des artisans menuisiers ont constaté des hausses. J'ai discuté avec Sylvain, qui est menuisier en Charente, qui me parle d'une hausse de prix de 10 à 15% sur le bois. Un autre exemple, Jérôme, qui me racontait qu'il avait vu une hausse de 100 euros sur 12 mètres carrés de plaques de bois à coller au mur pour de la décoration, qui sont passées donc de 400 à 500 euros en un mois. Ça fait 25% sur le produit fini. Oui, voilà. Ça paraît franchement excessif.
1: Donc il y a quand même des arnaques. Méfiez-vous. Ouais. Est-ce qu'il vaut mieux attendre pour faire ces travaux ou est-ce qu'au contraire, il faut les faire tout de suite? Est-ce que ça se trouve, ça va encore augmenter, quoi?
23: Tout ce qui n'est pas du tout urgent et qui peut être reporté sur plusieurs mois, voire plusieurs années, il vaut mieux attendre, évidemment. En revanche, si vous avez des besoins qui sont sur les 6 prochains mois, oui, il vaut mieux signer maintenant, au contraire même, pour bloquer un prix maintenant, avant que ça ne monte encore plus dans les semaines à venir.
1: Merci beaucoup, Charlotte, pour tous ces conseils à réécouter en podcast, rmc.fr, l'appli RMC et toutes les plateformes, bien sûr, de téléchargement. On parle de quoi demain dans RMC Conso?
23: Demain, je vous parlerai du miel, parce que vous savez que c'est un des produits les plus difficilement traçables, sur lequel il y a le plus d'arnaques. Mais ça s'améliore, il y a des réglementations qui viennent s'ajouter pour nous aider à mieux nous repérer dans les rayons, donc je vous expliquerai tout ça.
1: Voilà comment bien choisir son miel. Merci beaucoup, Charlotte Mériton, RMC Conso, tous les jours, 14h30 dans Estelle Midi. Dans un instant, les immanquables de Charles avec un joli programme.
0: Oui, évidemment, on va parler notamment de la place des femmes en politique. Tiens, ce chiffre aussi surprenant, un tiers des foyers éligibles au RSA ne le perçoivent pas, ne le demandent pas. Et puis on parlera de l'ego des Français. 59% des Français sont incapables d'entendre une vérité sur eux-mêmes.
1: Les immanquables de Charles, tout de suite sur RMC. Petite pause et on se retrouve dans Estelle Midi.
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40: 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Mais c'est pas peine de me virer de Bercy si c'est pour faire ça. Franchement, j'aurais très bien pu le faire moi-même.
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1: 14h41, vous êtes dans Estelle Midi sur RMC, RMC Story. Dans un instant, les immanquables de Charles. 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
41: Bonjour.
1: On vous fait partir en vacances, Cyril, grâce à RMC.
41: Et ça, c'est génial.
1: Ah bah écoutez, tant mieux, je vous sens heureux. Et ça, ça nous fait plaisir. Vous choisissez quoi, Cyril, la montagne, la campagne, la mer ?
41: Ouais, je pense que ce sera la mer.
1: Eh bah, ben vous avez bien raison. Cyril, vous allez partir avec qui ?
41: Eh bah, ben ma femme et les enfants.
1: Et ben là encore, vous avez bien raison Cyril. En tout cas, on est très heureux de vous faire partir en vacances grâce à RMC. Merci beaucoup d'avoir joué avec nous Cyril.
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1: Et on démarre ces immanquables au Charles avec la polémique du jour.
0: Elle concerne Eugénie Bastier. Le Parisien a révélé que France 2 avait débauché Eugénie Bastier, journaliste conservatrice du Figaro. Pour ça, les journalistes de France Télévisions qui ont publié un communiqué hier soir, ils dénoncent une journaliste très conservatrice et souverainiste. Selon eux, elle ne peut incarner et animer le débat politique de France 2. Ils pointent notamment ses propos anti-MeToo et selon eux, il est regrettable de rémunérer une chroniqueuse qui attaque constamment l'audiovisuel public.
1: Fred Hermel, est-ce que ça vous choque cette fronde des journalistes de France 2 contre l'arrivée de Eugénie Bastier ?
2: Alors si la Société des journalistes de France Télévisions voulait faire de la publicité pour le rapport parlementaire de Charles Halonc qui dénonce le manque de pluralisme au sein de France Télé, il ne pouvait pas faire mieux. Voilà. Il se trouve que Eugénie Bastier n'est pas une amie, mais je la connais. C'est sûrement l'une des journalistes les plus douées de sa génération. Elle a 34 ans. Elle est brillantissime. Elle est quand même responsable des pages idées du Figaro, ce qui n'est pas rien. Enfin, je veux dire, le Figaro, c'est quand

0: même un journal sérieux quand même. Voilà.
1: Mais c'est on peut ne pas cautionner ses idées.
0: Bah, ses idées, elle est de droite.
1: Oui.
0: Oui. Donc, ça veut dire que dans une émission politique, une chroniqueuse ne peut pas être de droite. Après, elle va pas animer le débat. C'est l'heure de vérité. Elle va faire partie des différents.
2: Il y aurait trois intervieweurs, voilà. Eugénie Bastier donc, mais aussi Marc-Olivier Fogiel et Benjamin Duhamel.
0: Exactement. Avec des visions du politique différentes pour questionner.
1: Oui, sauf que la différence, c'est que moi, je ne sais pas pour qui vote Marc-Olivier Fogiel et je ne sais pas pour qui vote Benjamin Duhamel. Je ne connais même pas leur orientation politique. Là, Eugénie, je ne connais pas leur orientation politique. Eugénie Bastier, je la connais.
0: Oui, elle est de droite, mais je ne sais pas pour qui elle vote.
1: Mais est-ce que c'est pas gênant d'avoir d'un côté une fille qui est de droite dont on sait qu'elle est de droite et de l'autre côté deux intervieweurs dont on ne sait pas le bord politique? Est-ce qu'on n'aurait pas dû prendre Eugénie Bastier et d'un autre côté un chroniqueur affiché à gauche? C'est ça que je veux dire. Moi, ce qui me gêne, c'est de connaître le positionnement de quelqu'un qui va interviewer un homme politique et de pas connaître le positionnement des autres.
0: Parce qu'elle est au Figaro.
3: Mais on sait qu'elle est droite.
1: On l'a entendu sur CNews, je pense. Sans pouvoir se tromper, on peut dire qu'elle est droite.
0: Mais on a plutôt pris, en tout cas, l'heure de vérité. Moi, j'ai très envie de revoir cette émission parce que c'est toute mon enfance, François avec Virieux et tout ça. Enfin, bref, c'est un grand défi parce que c'était quand même la top émission. Donc, il y a un risque que prend France Télévisions. Elle est surtout là, Olivier Dacier, parce qu'elle est vraiment très bonne. Elle est très cultivée.
1: T'as des gens de gauche très bons aussi.
0: Il y a un vrai débat. Marc-Olivier Fogiel, il n'a pas l'air très à droite.
1: Moi, je ne sais pas pour qui il vote, Marc-Olivier Fogiel. Voilà. Et je le connais depuis des années. Oui. Je suis incapable de te dire pour qui il a voté.
0: C'est un grand journaliste. Et Benjamin Duhamel, qu'on a bien connu aussi.
1: Je suis incapable de te dire pour qui vote Benjamin Duhamel.
3: Toute la question dans l'éthique et dans la responsabilité et le cas de conscience d'un journaliste, quand on fait du journalisme politique, on va être amené à interviewer à la fois des gens de gauche et des gens de droite. Et par définition, un journaliste compétent, il est objectif. Il prend pas parti.
0: L'objectivité, ça n'existe pas. Déjà, un journaliste doit être honnête.
1: Laissez parler Pierre.
3: Normalement, en tout cas, par acquis de conscience et par éthique, un journaliste est objectif. Même si, dans l'isoloir, il va aller voter pour qui il veut, on n'est pas censé le savoir. Moi, j'ai en tête Jean-Michel Apathy qui l'a dit officiellement, il a coupé sa carte d'électeur.
1: Il vote blanc, il l'a toujours dit.
3: Certainement deviné qu'il est plutôt de gauche ou plutôt de droite, peu importe.
1: Il a toujours dit qu'il votait blanc.
3: Il affiche, et les journalistes politiques compétents comme Benjamin Duhamel n'affichent pas ouvertement leur positionnement politique. Un journaliste compétent et objectif n'affiche pas ouvertement pour qui il va voter.
1: Mais elle est éditorialiste.
3: Qu'on se mette d'accord sur le terme. Est-elle embauchée en tant que chroniqueuse éditorialiste ou en tant que journaliste?
0: Alors, elle va poser des questions.
3: Là, on est dans un débat de journaliste.
2: Non, mais attendez, on va pas rentrer dans les subtilités de journaliste éditorialiste. Le grand public s'en fiche. Quand il regardera l'heure de vérité, il verra qui interview. Son seul, ce qui fait un bon journaliste, c'est pas la neutralité absolue, le fait de même pas avoir la moindre opinion sur quoi que ce soit. C'est d'être dans la vérité. Tant qu'elle ne donne pas des fake news, des faux faits, qu'elle ne tord pas la réalité.
3: Charles,
1: elle pourrait pas être intervieweuse à l'entre-deux-tours, par exemple. Moi,
3: je pourrais me poser des questions. Si elle est amenée à interviewer le candidat à l'élection présidentielle de la droite, je pourrais me poser des questions sur son objectivité. Qu'elle soit ou pas compétente.
0: On se pose pas des questions. Excusez-moi, sur le service public. On se pose pas des questions quand il y a une invitée de gauche.
3: Ne polémique pas surtout, on se les pose aussi. Fred, on se les pose aussi. Je dis que globalement, droite comme gauche, ce qui va compter, c'est l'objectivité.
4: Ce qui aurait été intelligent, vu qu'on sait que Eugénie Bastier est une journaliste plutôt de droite conservatrice, c'est qu'ils mettent aussi dans les intervieweurs quelqu'un de gauche conservatrice.
1: Exactement.
4: Parce que là, en vrai, Benjamin Duhamel et Fogiel, ils sont à peu près au même niveau politiquement, je pense. Ils ne sont pas réputés pour être des journalistes très à gauche, là où Eugénie Bastier
1: est très à droite.
4: Oui, mais ce que je veux dire, c'est que s'ils mettaient quelqu'un très à gauche de l'autre côté, ce serait peut-être plus fair.
0: Elle n'est pas très à droite, elle est de la droite
4: Eugénie
0: conservatrice.
4: Eugénie Bastier, elle a tenu, pour moi, des propos, notamment sur MeToo, qui, moi, en tant que féministe radicale, m'ont un peu fait du mal. Après, je la respecte
0: comme
4: en tant que
0: féministe radicale, tu te définis.
4: Je la respecte en tant que journaliste profondément. Et son éthique. Mais en revanche, on peut équilibrer.
0: En fait, ce qui gêne, simplement pour terminer, c'est parce qu'elle est de droite. C'est ça le problème.
4: Non, mais on
0: c'est-à-dire
4: peut équilibrer.
1: Que quand t'es de droite, on pourrait équilibrer. Moi, je suis d'accord avec
0: Élise. Quand tu es de droite en France, tu es suspect.
1: Mais pour moi, il aurait fallu équilibrer. Voilà. Tout simplement pour que les choses elles soient claires.
4: Aucun souci à ce qu'elles soient là, mais il faut équilibrer.
1: Exactement. Le coup de tonnerre du jour.
2: Ah oui, le tournant politique du jour.
1: Ça me rend malade.
2: Oui. Elisabeth Borne quitte la direction de Renaissance en cause.
1: Et qui savait qu'elle était chef de Renaissance?
2: Oui, elle faisait partie en tout cas de la direction du parti dirigé par Gabriel Attal. Et c'est justement parce qu'elle trouve que ce parti sert trop l'aventure solitaire de Gabriel Attal qu'elle choisit de s'écarter de la direction du parti.
1: Ils ne s'aiment pas beaucoup, hein, tous les deux. On rappelle que Gabriel Attal avait remplacé Elisabeth Borne à Matignon. En même temps, c'est fou quand même. C'est un peu dommage. Mais non, mais elle était première ministre, deuxième femme première ministre il y a 3 ans, et aujourd'hui elle en est à quitter la tête du parti.
3: Un parti politique. Hein, c'est pas non plus le scandale ou l'aventure ou l'information politique de la semaine. Elle sort aussi un livre qui est programmatique.
2: Baptisé Réveillons-nous.
3: Voilà, où elle annonce beaucoup de choses alors qu'elle a été aux manettes pendant quelques années.
1: Elle avait peut-être les pieds moins mains liés.
3: Ça fait toujours rigoler que ça soit Bruno Le Maire ou maintenant Elisabeth Borne. Et qui, une fois qu'ils ont arrêté la vie politique aux manettes, ils ont été aux manettes, ils se mettent à écrire des bouquins pour dire il faudrait faire ça.
4: Non, mais Elisabeth Borne, elle s'est fait particulièrement maltraiter. On a voulu mettre une femme première ministre, elle est restée 3 mois.
3: Non, elle n'est pas restée trois mois déjà.
4: J'exagère. À la Marseillaise.
1: Franchement, son discours, elle est son très premier discours à l'Assemblée, mais elle se fait huer. C'est scandaleux.
4: C'est à l'image, c'est symptomatique de comment les deux quinquennats Macron ont traité les femmes. Il n'y a pas eu de femmes à des postes de ministères régaliens. Les femmes étaient secrétaires d'État.
2: Il y a Catherine Vautrin aujourd'hui aux armées.
4: Oui, bah maintenant, aujourd'hui, parce qu'on
1: demande aux Français qui est ministre des armées, qui sait que c'est Catherine Vautrin.
2: Qui savait que c'était Sébastien Lecornu. Non, mais elle a un poste régalien, ça a un peu progressé.
4: On a un peu chié sur les femmes ces deux derniers quinquennats, excusez-moi de le dire. Voilà. Et je vais vous dire quelque chose de très triste. Vous savez que j'ai étudié le sujet. Quel a été le gouvernement de la Ve République avec le plus de parité?
0: À droite,
4: sous Nicolas Sarkozy.
0: Bien sûr.
4: Voilà. Où on avait des femmes au poste régalien. On avait Rachida Dati, Valérie Pécresse, Ramayad, Ali Omari, et comment elle s'appelle, Roselyne Bachelot.
0: Roselyne Bachelot, enfin, culture.
4: Nathalie. Des femmes, en tout cas, qui ont marqué l'époque en politique. Il n'y en a pas eu ni sous Hollande, ni sous Emmanuel Macron. C'est d'une tristesse grave.
1: Très normal.
0: C'est quand même pas l'information du jour, donc je propose qu'on aille ailleurs.
1: Bon, enfin, vous êtes dur avec Elisabeth Borne. Elle a été première ministre, c'est normal qu'on en parle.
0: Elisabeth Borne est une haute fonctionnaire.
1: Oui, bah et alors ?
0: Voilà, c'est pas une politique. Donc elle n'a pas marqué comme politique. Voilà.
4: Bah si.
1: Bah si, la réforme des retraites et tout, excusez-moi.
3: Elle est marquante,
4: c'est une pupille de l'État, c'est une femme. C'est une femme politique d'exception, Elisabeth Borne, il faut le dire.
0: C'est une servitrice de l'État.
3: Oui, politiquement, très compétente.
0: Mais c'est pas une politique.
1: C'est la première personne au monde que j'ai vu courir avec un sac à main sur Paris Match. Elle avait fait des photos d'elle en train de faire du running. Elle avait un petit sac à main. Je me suis dit, mais il n'y a pas un conseiller qui lui dit, mais en fait.
3: Mais oui.
0: On va pas y croire.
1: Elisabeth, Babette, enlève ton sac.
3: T'imagines, la séance photo, vas-y, fais un footing avec ton sac à main. Mais c'est crédible. Tout le monde va y croire.
1: Oui, ça m'avait un peu frappé.
0: Ça prouve bien qu'elle n'est pas politique.
1: Les photos du jour, justement.
2: En parlant de photos, un grand sondage sur la manière dont les Français prennent des photos. D'abord, un Français sur trois prend des photos tous les jours. Désormais, tous les jours des photos, grâce au smartphone, évidemment. 85% utilisent leur téléphone. 17% ont encore un vrai appareil photo. 60% des Français impriment régulièrement les photos qu'ils prennent. Les Français qui photographient davantage leurs animaux que leurs enfants. Mais oui, dans ce sondage. Et plus de 40% retouchent régulièrement leurs photos. C'est même un vrai phénomène chez les
1: Est-ce que les gens retouchent des photos de leurs animaux?
2: Oui, pour le rendre encore plus
1: Pierre,
2: beau.
1: Est-ce que vous...
3: Non. Alors, oui, je prends des photos de mes animaux. Mais non, je ne les retouche pas par l'IA.
1: Ah oui. Je trouve ça hyper dur de retoucher les photos de ces gosses avec l'IA. Genre, il a un peu de bouton, le petit, là, je vais. Mais c'est
2: non, affreux. Je sais pas.
1: Retoucher les photos de ses enfants, c'est un peu. C'est quand même un peu dur, quoi. Enfin, je trouve.
2: Et surtout, on a un nouveau réflexe quand on fait des photos toute la journée. Ouais. Combien de milliers de photos dans votre téléphone?
1: Tiens, quelle est la dernière photo que vous avez faite? Regardez, c'est la première fois que je vous autorise à regarder dans vos téléphones portables, tout simplement pour regardez la dernière photo que vous avez faite.
2: La dernière photo habillée, Fred. Hein.
1: Oui, voilà. Allez, Charles Magnin.
2: C'est une photo du tapis de course sur lequel j'ai couru hier pour me souvenir de ce que j'ai fait.
1: Ah oui, d'accord. Moi, c'est les photos de clés que j'ai retrouvées chez moi. J'ai dit, à qui sont ces clés? Voilà, tout simplement.
3: Moi, c'est Décathlon d'Aqua Boulevard avec un ami. On a pris en photo le maillot de l'équipe Décathlon CMA-CGM parce qu'on est fan de cette équipe.
2: Ouais. Bravo.
1: Voilà. Peut-être qu'on peut vous l'avoir, vous savez.
2: Oui.
3: Ah bah ouais, oui, j'attends.
1: Élise Goldfarb.
4: Moi, c'est une photo d'un pote à moi qui a ouvert un resto hier et j'ai pris en photo son resto.
1: Ah bah c'est bien, ok. Et voilà. Fred Hermel.
0: Je peux pas.
1: Si. Allez-y.
4: Je peux pas.
0: Non, c'est les photos de deux livres que j'ai reçus d'une maison d'édition que j'aime beaucoup qui s'appelle Arléa. Et donc j'ai fait une petite story Instagram avec. Donc voilà, c'est deux photos.
4: Le livre s'appelle Le Petit Chien Thérapeute.
1: Comme on voit, tout ça est extrêmement intéressant. Oui,
2: vraiment,
1: c'est vraiment très intéressant. Inutile. En revanche, ce qui est intéressant, C'est Pierre Dorion qui vient d'arriver dans le studio pour nous donner le sommaire.
5: Il adore prendre des photos de moi. Ah ouais, je sais pas pourquoi il est fan de moi.
1: De ce super Moscato Show exceptionnel avec l'interview exclusive de Paul Sexas.
5: Là, c'est vraiment pas pareil. C'est une émission exceptionnelle. Nous avons Paul Sexas dans le super Moscato Show. Au surlendemain de son annonce sur le Tour de France. Donc, on va tout savoir de ses ambitions. Parce que ça y est, nous, on veut savoir ce qu'il va y faire. Est-ce qu'il vient pour gagner, pour avoir le maillot jaune, pour gagner des étapes ?
1: Podium.
5: Podium, j'espère. On va lui demander, je sais pas moi.
1: J'espère que vous allez lui demander.
5: Non, mais je sais pas ce qu'il va assumer. Oui. On n'en sait rien, en fait. C'est ça qui est passionnant.
0: On veut le duel avec Pogacar.
2: C'est comme pour la Liège Bastogne.
5: C'est intéressant de savoir ce que lui a en tête. Ouais, parce que lui, peut-être qu'il va arriver en disant mais moi, je viens pour gagner.
1: Oui, mais attends, un grand tour comme ça, avec autant d'étapes, ça, il connaît pas. Donc, il y a aussi. Il y a l'inconnu, la récupération, il y a tout ça quand même, quoi.
0: Puis la présentation avec ses grands-parents, c'était génial.
5: C'était bien fait parce que c'était frais.
0: Ouais, voilà.
5: Ça faisait pas trop mis en scène. Voilà. C'était bien filmé, donc je pense que c'était quand même préparé.
1: Oui, mais... il a pas pris son portable. Salut mamie.
5: La scène avait l'air spontanée.
1: Oui.
5: Donc c'est pas mal. Parce que quand ça fait fake, c'est nul. Oui.
1: C'est vrai. Mais en tout cas. Voilà.
2: Est-ce qu'il a l'équipe pour gagner ?
5: C'est peut-être ça qui va faire. Oui, a priori, pour gagner,
2: elle parle de ses coéquipiers.
5: Elle n'est peut-être pas encore tout à fait faite pour gagner un tour, mais elle est très forte, son équipe. Oui, il n'y a pas de souci là-dessus, il sera bien épaulé.
1: Alors évidemment, on va parler de Paul Sexas, mais l'autre événement, c'est évidemment le grand match ce soir. Donc, il y a le retour des champions entre le Bayern et Paris.
5: Comme c'est un événement, il y a deux débats aujourd'hui. Donc, est-ce qu'à un moment dans la partie, il faudra gérer ? Ou est-ce qu'il faudra jouer comme à l'aller pour la
1: finale? C'est du football total, quoi.
0: On peut gérer dans des matchs de foot, mais pas sur ça.
5: La réponse n'est pas évidente.
3: On n'est pas sûr que ce soit oui.
0: Non, je ne sais pas, mais qu'on se pose la question déjà, c'est intéressant. On évolue.
5: Quand tu écoutes Luis Enrique, il semblerait que non.
0: Oui. Mais il aurait préféré terminer à 5-4. À 5-2 plus que 5-4.
5: Selon les circonstances, on va voir. Parce qu'à un moment, il faudra fermer, subir, voilà.
1: Si tu mènes à 5 minutes de la fin, oui, t'as intérêt à fermer quand même.
0: Si tu perds d'un but, donc t'es qualifié à 5 minutes de la fin, ouais, t'as intérêt à fermer.
1: Ouais.
5: Et puis une deuxième question, est-ce que c'est le match des gardiens ? Parce que les gardiens au match aller, on ne sait pas s'ils étaient là.
1: Très bon débat, excellent. Le Super Moscato Show avec Paul Sexas et toute la bande Vincent Moscato, Pierre Dorion. C'est tout de suite sur RMC. Nous, on se retrouve demain, midi 15h. Salut à tous.
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3: Vous écoutez RMC, c'est le Super Moscato Show et dans un instant, on entre dans le vif du sujet avec Bayern PSG. Est-ce le match des gardiens? Écoutez bien le Super Moscato Show, puisqu'aujourd'hui, nous avons un invité exceptionnel. C'est Paul Sexas qui va nous expliquer son futur Tour de France, son Tour de France 2026. C'est le Super Moscato Show, c'est parti. 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Les infos avec Rémi Barré. Bonjour Rémi.
4: Bonjour Pierre, bonjour à tous. Le chef de l'Organisation Mondiale de la Santé, l'OMS, ne pense pas que la situation soit similaire au début de la pandémie de Covid-19. Commentaire au sujet de ce navire de croisière coincé depuis plusieurs jours dans l'Atlantique. Un navire foyer d'une infection d'antivirus et où 3 morts ont été enregistrés. Selon le ministre espagnol de la Santé, le bateau pourra finalement accoster dans un délai de 3 jours sur l'île de Tenerife aux Canaries. 2 avions médicalisés ont par ailleurs décollé du Cap Vert pour évacuer les cas suspects à bord. Washington estime être proche de conclure un accord avec l'Iran, un accord pour mettre fin à la guerre et rouvrir le détroit d'Ormuz. C'est ce qu'affirme un média américain, alors que Donald Trump, lui, menace l'Iran de nouveaux bombardements si l'accord n'est pas trouvé. Il a par ailleurs annoncé ces dernières heures la suspension de son plan d'escorte de navires dans le détroit, le temps de voir justement si un accord peut être finalisé et signé avec l'Iran. Le détroit d'Ormuz ou le porte-conteneur San Antonio, battant pavillon maltais et appartenant à l'armateur français CMA-CGM, propriétaire d'RMC, a été attaqué ces dernières heures. La France n'était en aucun cas visée, voilà ce que dit Emmanuel Macron. Aucun marin français n'était à bord. Plusieurs membres d'équipage ont été blessés, évacués, soignés. Le navire aurait été visé par un drone ou par un missile iranien. Il était escorté au moment des faits par la marine américaine. C'est le choc que tout le monde attend. Le PSG se déplace ce soir sur le terrain du Bayern Munich pour tenter de décrocher sa place en finale de la Ligue des Champions. Soir exceptionnel. Bayern PSG sur RMC dès 18h, Rotten sans flamme, l'avant-match, la rencontre en intégralité dès 21h, suivi de l'after-foot et de la libre antenne. Et puis, autre rendez-vous dans un instant, à ne pas manquer sur RMC, la toute première interview de Paul Sexas depuis l'annonce de sa participation au prochain Tour de France. Paul Sexas, invité exceptionnel du Super Moscato Show. Donc dans un instant sur RMC. Les courses, c'est avec Dimitri Blanc-L'Œil de la Dream Team des courses RMC, l'arrivée et les rapports, Dimitri.
5: Bonjour, salut Rémi, bonjour à tous. Rocky Mom qui a gagné le numéro 2 dans le quintet du jour, c'était le favori 2,90 et c'était le conseil, le tuyau d'Estelle devant le numéro 14 Distillato, le 8 Caporal Carizé, le 6 Enea Fonte et le 16 Étranger Joyeuse. On a une arrivée définitive pour le quintet à Vincennes aujourd'hui avec les trotteurs, c'est 2, 14, 8, 6 et 16 et ce quintet Horde vous rapporte un petit peu moins de 50 000 euros pour 2 euros. 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
5: Il est 15h04, on est dans le Super Moscato Show. On y revient, on mastique comme tous les jours. Et croyez-moi, du mastique aujourd'hui, il y en aura. Denis Charvet avec nous.
6: Salut Vincent.
5: Sur RMC, dans le Super Moscato Show, comment il va, Denis?
6: Ça va, ça monte.
5: Ah ouais, écoute, qu'est-ce qui monte?
6: Le match quand même. Ça monte la pression.
5: Ouais,
6: la pression
5: là,
6: monte.
5: Ça monte,
6: on le dit. Non, la pression, mais ça va aller, ça va passer ce soir. Je le sens.
5: Il a gagné 13 Tours de France. Jérôme Pinot est avec moi. Comment il va?
7: 14 bientôt.
5: Comment ça va, Jérôme?
7: Mais écoute, bonjour les garçons. Moi, ça monte, mais j'ai plutôt hâte d'entendre Paul plutôt que de voir ce match, même si je vais le regarder, évidemment.
5: Ouais, bien entendu, ouais. Ça va être quand même sympa. Quand même, toi, t'es un peu pro PSG, non? Si j'ai bien compris.
7: Je suis à fond derrière, ouais.
5: Ouais. Un brillant, mon petit poulet.
8: Comment ça va, les amis?
5: Ça va.
8: C'est un jour de Ligue des Champions, Moscato Show exceptionnel, question moyenne exceptionnelle, où je pense que Pierre Dorian va créer le débat dans la question moyenne. Très simple, on rentre dans le match, on y est là, 21h, l'Allianz Arena, Vincent, un stade tout en rouge. T'as vu, le Bayern a missionné ses supporters, tout le monde en rouge dans le stade. Quel est le score le plus probable ce soir? Le score le plus probable entre 3-0 pour le Bayern ou 3-0 pour le Paris Saint-Germain? Quel est le score le plus probable ce soir? Vincent Moscato.
6: Vraiment moyen.
8: Très moyen, mais c'est le principe de la question moyenne.
6: Mais bon.
8: Faut y aller. Qui veut y aller en premier?
6: Sachant que les deux équipes marquent, le mec il dit.
8: Ah oui, mais justement, c'est ça.
6: PSG
8: 3-0, comme à Chelsea.
6: Non, Bayern, ils sont chez eux, l'avantage du terrain.
8: Bayern pour Denis Charvet.
6: Par rapport à la question, évidemment, c'est pas ce que je souhaite.
8: Par rapport à la question, bien évidemment, Eric Dimeco, il répondra en toute objectivité à 17h dans le Moscato Show. Jérôme Pinot.
9: C'est important l'objectivité.
8: Toi aussi, sur l'objectif. Jérôme, c'est pas un souhait.
7: Moi, je suis très objectif. 3-0 pour le Bayern.
8: 3-0 pour le Bayern. Mais Jérôme, t'es pas un supporter de l'OM anti-parisien à bloc, j'ai l'impression. Hein.
7: Non, pas du tout. Et je souhaite absolument pas que ce soit ça. Bah, mais oui. Si la question est 3-0 pour l'un ou pour l'autre, c'est à Munich. Allez, 3-0 pour le Bayern.
8: Allez, la réponse, je le rappelle à chaque fois, du meilleur.
6: Le GOAT des débats sur le PSG.
8: En fait, non, mais j'ai fait les comptes. Depuis que Pierrot parle du PSG sur RMC, il a dû se tromper une ou deux fois.
6: Bien sûr, t'as vérifié. T'as tout vérifié.
8: Il s'est pas beaucoup trompé.
5: Mais c'est sur des banalités. T'as l'impression il a faussé des portes ouvertes. Et toi, t'as l'impression que c'est cruel de dire.
6: Moi, je n'ai pas
7: Zizou. Nasser El Dorian.
9: Moi, je pense que c'est un match qui est très équilibré. Pas du tout. J'ai pas l'impression qu'on va aller se faire fracasser par le Bayern.
5: Non.
9: D'accord. Donc, j'irais plutôt 3-0 pour le Paris Saint-Germain, voilà. Qui est champion en titre.
7: En toute objectivité.
8: Champion en titre.
9: C'est tout. Hein.
8: C'est vrai qu'il y a plus de joueurs qui ont gagné la Ligue des Champions à Paris qu'au Bayern.
9: Ouais. Imaginez, est-ce que vous pensiez que le PSG a gagné 3-0 à Chelsea? Non. Non.
5: Bon, bah, voilà. Faites gaffe, tout ça ressemble.
9: Oui, mais c'est pas un ressenti, comme tu le. Enfin,
8: de Vincent,
9: c'est-à-dire que toi tu prends en compte le fait que c'est à Munich, tu vois, il y a plein de facteurs qu'il faut prendre en compte.
7: Non, mais le match aller a montré que en fait Munich ou Paris, je pense que ça va être pareil, tu vois.
5: Oui, mais bon, d'accord.
9: Oui, mais où ça va pencher, Pierrot, toi tu dis ça va pencher.
7: La réponse à cette question, je pense c'est 50-50. Et donc, je ne vais pas suivre la meute des moutons comme dit Vincent, là. Le plus logique, c'est de dire, c'est le Bayern, ils sont à domicile. Bon, non, pourquoi?
5: Non, on ne dit pas ça.
9: Non,
5: attention,
9: pas
5: que notre émission ressemble
7: on
5: pas.
7: On leur a mis 5
5: à la nuit pour se donner du courage.
8: Il n'y a pas la peur, là. Il n'y a plus la peur du côté des Parisiens.
5: Ah, mais oui, non, mais attention.
8: Ils sont là, ils sont dans le.
5: C'est justement ce qui fait peur.
8: Oui.
5: C'est ce qui a peur. C'est ce qui rassure pas. Tout le monde. Et la qualification d'un final. Attention.
8: Pas
5: quand
8: ça.
5: Même moi, le match aller, j'ai quand même vu une équipe du Bayern
8: qui
5: ne filait pas des perles.
8: C'est une finale.
9: Une équipe du Bayern.

0: qui a fini très fort.
1: Alors, vous répondez sur Twitter, et on va en parler jusqu'à 18h.
2: Je vais te dire, le match va être intéressant.
1: À 58%, vous répondez, victoire 3-0 du Bayern à domicile, Pierrot.
2: Mais voilà, c'est bien pour... Alors, je voulais revenir à ça, c'est la différence, tu vois, comme tu disais, 5 Champions League contre une Coupe du Monde.
1: Ouais.
2: La différence, c'est que quand tu es champion du monde, le mec à Marseille, il dit on est champion du monde. Si le PSG est encore une fois champion d'Europe, y a que, ça concerne que le PSG.
0: Ah non, parce
2: que
0: pas, aujourd'hui.
1: Mais les gens s'identifient.
0: Non, ils s'identifient aujourd'hui.
1: Les supporters.
0: Ben oui, comme à l'époque, Saint-Etienne ou.
2: Si tu parles d'un club, si tu parles d'un club, une équipe nationale. Tout le monde s'identifie.
1: On est champion du monde.
2: On est champion du monde.
1: Ah oui,
2: à Marseille,
1: oui.
2: À Lyon, ils diront pas on est champion d'Europe. C'est pour ça qu'être mondial, rien ne peut remplacer 10 Champions League ne peuvent pas rencontrer, remplacer un titre mondial.
3: 10 Champions League.
2: Mais 50 si tu veux, Pierrot.
1: 50.
4: Non, je pense que 10 Champions League, ça vaut plus qu'un titre mondial.
2: Ah, mais.
4: Non, moi je pense
2: pas. Moi je parle le titre mondial.
4: Le titre mondial, ça passe au-dessus de
2: mais
4: tout.
2: Mais ça passe au-dessus. Le mec à Lille.
5: Je pense que ça passe au-dessus.
2: Le mec à Lille, qui a une oreille au milieu du front, il arrive comme ça, il dit on est champion du monde. Le PSG, s'il chante quoi, nouveau machin, il va pas dire on est champion d'Europe.
1: Paris, champion d'Europe.
4: Et le mec à Nantes qui a un peu de coupe rose, il dit quoi lui.
2: Oui, le mec a fait du vélo sous la pluie. Regarde, qui est dégueulasse.
5: Moi je dis que la France qui gagne la Coupe du Monde, c'est largement au-dessus.
0: De tout. Regarde, Lionel Charbonnier est champion du monde.
2: Oui, alors ça, c'est pas vraiment. Il n'est pas champion, champion, lui. Il est...
0: Arrête, quand même.
4: Pourquoi
2: Il est gentil. Au Glasgow Rangers.
1: Alors, c'est une demi-finale retour de Ligue des Champions. On va donc faire deux débats sur le Bayern de Paris Saint-Germain. Tout de suite, est-ce le match des gardiens? Est-ce que c'est possible finalement que l'homme du match soit Neuer, soit Safonov? On ne sait jamais. Et à 17h, est-ce qu'il faudra gérer pour le Paris Saint-Germain? Est-ce qu'à un moment dans la partie, il faudra oublier peut-être ses principes offensifs et gérer? Voilà, comme ils auraient peut-être pu le faire au match aller à un moment, je ne sais pas. Ça sera à 17h la question.
4: Oui.
1: Dit à 16h, est-ce la bonne année pour battre le Stade Toulousain? Vincent règle le problème. Tu sais, il y a une sorte de proverbe.
2: Un proverbe de
1: Wilfried Templier, il n'y a que lui qui l'utilise. Ouais. C'est en général quand l'équipe de France fait une grosse saison, le Stade Toulousain a du mal.
2: Encore une connerie. Allez, c'est pour ça qu'il n'a pas une place de titulaire de le Super Moscato. C'est pour ça que c'est un envoyé, mais lointain. C'est pas un envoyé spécial, c'est un envoyé lointain.
1: Très lointain. Journal moyen. Première édition à 15h45.
6: C'est un de nos bonbons préférés dans le journal moyen, première édition. Un nouveau meeting raté d'un politique, Vincent, un discours qui fait flop.
2: C'est vrai.
6: Souvenez-vous, le GOAT, c'était Castaner.
2: Castaner.
6: Mais oui, Christophe Castaner. Mais il y a une personnalité politique qui a frappé ces dernières heures. C'est savoureux. Rendez-vous 15h45.
2: On réécoutera bien sûr Castaner.
6: On réécoutera Castaner. Et j'ai.
2: Qui ne stoppe pas.
6: J'ai un document qui date de 2021 d'une autre personnalité politique que j'ai sous-exploité dans le journal moyen, qui est d'une gênance incroyable. Soyez là à 15h45. Je pense qu'il n'y a pas plus gênant.
1: La question, c'est
4: est-ce qu'on aime les moments gênants ou est-ce que ça nous gêne?
2: Non, raffole. De toute façon, quand ils font des discours qui tiennent la route, c'est parfois même gênant.
6: Non, mais les meetings,
2: quand ils sont sérieux, mais les meetings,
4: c'est un métier en soi.
2: Il faut des chauffeurs de salle, il faut des mecs qui arrivent, il y a des mecs qui font des flops. Tu mettais allé Juppé à un meeting, les mecs dormaient au bout.
6: Un jour, son dernier meeting, il a dit j'ai pas la pêche. J'ai la super pêche. C'était plus moderne.
2: Ah ouais, là, c'est.
1: Dans le Kikadi, a gagné une semaine de vacances pour 4 personnes, 2 adultes et 2 enfants. Pension complète, s'il vous plaît, dans un club Miléade. 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Mais tout de suite, les gardiens, c'est vrai, on n'en parle pas assez.
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8: Gardien de but à haut niveau doit faire au minimum 1m85.
9: Donnarumma, le digne héritier de Bats, Lama et de tant d'autres.
10: Alphonse Areola. 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
8: Pour aller chercher des ballons aériens.
11: Qui a pas les arrêts incroyables de Donnarumma.
8: Et aller chercher des ballons sur des angles de frappe difficiles à arrêter.
12: Il faut savoir faire le gros dos. Il faut savoir casser le jeu.
4: Tu vois, montrer le dos.
8: Le gardien de but doit être capable d'anticiper, lire les trajectoires.
13: La vigilance de Donnarumma. Donnarumma, encore une fois,
3: et vigilant au premier poteau.
13: Il doit aussi avoir des bons pieds.
14: Il avait un bon pied gauche et un bon pied droit.
15: Un gardien doit faire sentir sa présence au terrain.
16: Il faut savoir travailler dans l'ombre, faut pas vouloir tirer les couvertures.
17: Afin de prendre le dessus psychologiquement sur ses adversaires.
18: Si tu penses être l'homme, l'homme qui cache la forêt, alors que la forêt, elle a pris complètement feu.
19: Il faut aussi donner confiance à ses partenaires.
20: Qui est le plus jeune ?
21: Chevalier.
22: Breaking news.
23: Chevalier, Lucas Chevalier. Denis.
24: Non mais.
23: Il y a un petit retour de son nom.
24: Et Donnarumma, ça a failli finir à Nana Kamoura. Ah ouais, à la fin, c'était dans les.
23: Nana Mouskouri, quoi.
25: Il y a des pépites là-dedans.
26: Mais c'est Lionel Charbonnier,
23: en gros. Oui.
24: Il est 3-4 fois. Lionel, il est faillant comme une épée. À la couillonnade, il est plein malin. Ouais. Les couvertures et tout, la forêt qui prend feu.
23: Faut tirer la couverture.
24: La forêt, c'est terrifiant, le mec, tu le sais, qui s'en perd la terrible. Il se rattraper avec une chute alors qu'il faut stopper, courir et dire je donne la parole.
26: Lionel, il change, il est dans sa voiture, il nous écoute.
25: Ouais. Bon, mais la forêt, c'est le principe. Hein. La forêt, c'est magique.
24: La forêt, c'est extraordinaire. La forêt, c'est pas l'arbre qui crache la forêt.
23: Après, Lionel a de l'humour, il connaît le principe du Moscato Show.
25: Oui, attention. Ça reste un champion, donc il a de l'orgueil.
26: Attention,
25: il peut venir te crever, toi.
26: Non, il a raison, Pierrot, attention.
23: Me crevez-moi ?
25: Non, Vincent.
23: Ah oui,
25: Vincent qui est responsable de tout ce cirque.
24: Et j'ai beaucoup apprécié sa carrière.
27: Il jouait où en Écosse, Vincent? Glasgow Rangers.
25: Donc on y va sur Bayern PSG. Donc il y a ce match aller 5-4.
24: Une vidéo de Lionel, je l'ai à la maison, je regarde.
25: Alors Vincent, on a peu insisté sur l'inutilité des gardiens dans ce match. C'est-à-dire que si tu imagines juste que Neuer et Safonov fassent un ou deux arrêts, bah peut-être que ça ressemble à un match un peu plus normal avec un score de 3-2 et qu'on n'a pas du tout les mêmes commentaires sur le festival offensif, etc. Non, mais c'est possible. Ouais. Est-ce qu'il peut en être autrement ce soir? Est-ce que Neuer et Safonov peuvent être déterminants, tout simplement? Est-ce que c'est un match aussi pour les gardiens? 32-16. Vincent, toi qui es un spécialiste des gardiens, dis-nous tout.
24: Moi, je pense que tous les mecs qui ont gagné la Champions League, toutes les équipes ont eu à un moment donné un gardien qui faisait la différence. Ça va être ce soir et en finale. Ça sera automatiquement là où t'amènes le foot, c'est-à-dire au plus haut niveau, c'est-à-dire en demi-finale et en finale. Je crois qu'un arrêt fera la différence. Et d'abord qu'il y aura, devant des équipes qui marquent énormément, le gardien fera encore plus la différence parce que c'est des équipes qui marquent beaucoup.
23: Ils l'ont pas fait au match,
24: Non, il l'a pas fait. Ils ont pris énormément de buts. Même Neuer n'est pas le gardien qu'on a connu. Non, je crois qu'il peut revenir. Je crois que c'est vraiment la confiance. On voit les gardiens qui durent très longtemps. Quel âge il a, Neuer?
23: 39.
24: Écoute-moi, je sais pas. C'est pas une. Pour un gardien, je te dis pas que c'est jeune pour un gardien, mais des mecs à 38, 39 ans, gardien. T'en as agavé, des mecs 40. En 40 ans, t'en as eu toujours agavé. Peut-être que son temps est passé, mais là, il y est dans les cages. Je pense que celui qui fera la différence avec un ou deux arrêts décisifs gagnera.
23: Est-ce que tu le sens bien? Est-ce que tu le sens bien, Safonov?
24: Je trouve qu'il a un peu plus de détermination qu'il n'a eu. Il est un peu moins transparent. C'est ce que je veux te dire, il a eu un peu de bol sur des arrêts, mais ça fait partie des gardiens. Il a laissé traîner une main qui a évité quand même un but, un deuxième but d'Olysée.
27: Donc sur le match aller, il a été plus.
24: Meilleur. Insuffisant pour un gardien qui doit gagner la Champions League. Attention, il y a plein d'équipes aussi qui ont gagné la Champions League avec des gardiens qui ne voulaient pas impliquer de cidre. C'est aussi arrivé. Mais souvent, et on a toujours
23: Courtois,
24: l'exemple de
23: Barthez.
24: Toujours l'histoire Courtois, Barthez, on s'en souviendra toujours des gardiens qui font la différence. Je pense que ce soir, le gardien va être prépondérant à la victoire.
25: Très bien. Denis Charvet.
24: C'est sur le fil.
23: Oui,
24: j'ai eu un frisson terrible.
23: Un gros frisson.
24: Je ne savais plus, c'était prépondérable. Prépondérable.
26: Écoute, c'est dommage que Roland ne soit pas avec nous parce que c'était une question pour Roland Courbis.
23: Sujet favori.
24: Mais il va revenir, t'inquiète pas, il viendra.
25: Mais nous sommes, je vous le rappelle, tous les soirs dans le studio, Roland Courbis.
26: Roland parlait toujours de l'importance capitale du gardien, et il en faisait même son dada, quoi. C'est chaque fois il te parlait du gardien, et le meilleur exemple c'est l'an passé, Donnarumma, il sauve le PSG. On peut pas dire que c'est que lui qui a gagné, mais qui a fait gagner le PSG, mais il a été déterminant. Et encore une fois, oui, la question est bonne, parce que je pense que ça va être déterminant d'un côté comme de l'autre. Et à ce jeu, Neuer était un coup bon, un coup mauvais, et il a pas rassuré Je trouve que
25: il avait été bon au match aller à Madrid.
26: À Madrid, il a été extraordinaire.
0: On a revu
26: le grand Neuer, mais là, depuis, c'est moins bon. Il a été moins bon au Bayern quand ils ont reçu Madrid. Là, ils étaient moins bons au Parc. Même, je trouve qu'il a été décevant, très décevant. Hein. Il a été même limite. On peut s'attendre à un autre Neuer ce soir, mais en tout cas, oui.
24: C'est... Oui, mais on ne le sait pas parce que c'est tellement un truc de confiance que.
26: Oui, peut-être que la dynamique, elle n'est pas du bon côté.
24: C'est pas ça. C'est pas ton truc quand il est pas dans le groove là, c'est
26: pour répondre à la question, oui, c'est déterminant, mais après t'as aussi quand même le physique. On a vu le Bayern finir plus fort au Parc. Alors ça ne veut pas dire qu'ils vont nous rouler dessus ce soir, mais je trouvais que physiquement ils ont mieux fini la partie que nous. Donc il y a quand même ce côté physique, il y avait cette interrogation quand même au niveau du physique. J'espère qu'on sera à la hauteur, que le PSG sera à la hauteur. Mais après, oui, il va falloir quand même que Safonov nous fasse des arrêts miraculeux comme Donnarumma nous a fait l'année dernière.
25: Jérôme Pinault.
1: Ouais, c'est de suite sur le front ukrainien. Il fait mauvais.
2: J'ai la certitude quasi que ça va se jouer dans les 20-25 premières minutes. Rappelez-vous, match aller, Neuer, première prise de balle, il se loupe sur une relance au pied et il se met en danger. Et la première intervention de Safonov a été excellente puisque c'est un face-à-face où il la sort. Et là, pour le coup, c'est tout dans la confiance, comme le disent les garçons. C'est que ces deux joueurs-là sont prépondérants ce soir dans les deux sens. C'est-à-dire que s'ils sont bien dans leur match, ils peuvent sauver le match. Et puis s'ils sont à côté de la plaque, comme l'a été Neuer au match retour face au Real, ils peuvent te mettre l'équipe à l'envers. Moi, je pense que dans ce match-là entre les gardiens, Safonov a tout à gagner et Neuer a tout à perdre. On attend tellement que Neuer te sorte. On attend tellement que Neuer te sorte le match parce que c'est l'un des tout meilleurs gardiens du monde, c'est le sauveur par excellence. Safonov, moi, j'aime son humilité. Il fait pas de bruit, ce gardien-là, mais mine de rien, il tient quand même la baraque. Il t'a jamais bouffé un match. Il a jamais fait cagade.
25: Il a jamais fait perdre des points.
2: Pour moi, un gardien qui fait cagade, quand tu te fais allumer à 10 mètres par les mecs qui te frappent toute la journée, quand tu prends le but ou tu as une faute de main, il t'a jamais fait perdre un match et tu n'as aucun match cette année où tu te dis Safonov n'est pas bon. Il est moyen as parfois, comme dit Vincent, mais il n'est jamais très mauvais. Et je pense que ce soir, il peut être le petit plus de cette équipe parce qu'évidemment, il va avoir du taf. Les deux vont avoir du taf.
26: Je ne suis pas d'accord avec toi. Je pense que dans le jeu, il y a un plus gros enjeu pour Safonov que pour Neuer. Neuer, il a 40 ans. Il a un bout de carrière. L'autre, il joue sa carrière. Imagine ce soir, s'il fait
25: déjà, c'est un miracle qu'il soit là.
26: Oui, mais bon,
25: non, mais t'as raison.
2: Il a déjà pris 4 à l'aller.
25: Imagine ce soir, il gagne la Ligue des Champions, ça serait
24: grave. Mais si. Un gardien, il sait toujours par miracle s'il est là. Parce qu'on ne tourne pas chez les gardiens. Donc, ça, ce que tu dis, c'est un miracle qu'il soit là. Oui, mais tout le temps, les mecs qui arrivent, ils ne sont jamais choisis numéro un. Ils enquillent sur un mec qui ne fait pas des performances ou qui est blessé. Ils ne font jamais, puisque ça tourne jamais.
25: C'est un prodige. C'est un prodige à Barthez.
24: À chaque fois,
25: il y a des petits génies.
24: Mais tous les autres enquillent. Ils ne devraient pas être là, puisque au départ, c'était pas eux. C'est tous les gardiens comme ça. Safonov, au moins bon. Si tu le compares à Donnarumma, au moins bon. Donnarumma était moins bon que Safonov. Si tu les prends au moins bon.
25: Je pense que c'est faux, puisque quand Donnarumma était, comme tu dis, au moins bon, Luis Enrique l'a fait tourner, il a mis Safonov, et lui aussi a été au moins bon, il a remis Donnarumma.
24: Non, je te parle au moins bon, quand tous les deux.
25: Dans l'absolu,
24: quand chacun est titulaire, Safonov qui a fait 5-6 matchs d'affilée, et Donnarumma qui était titulaire à l'époque, et pas le Safonov qui remplace c'est un enfer d'être gardien remplaçant. Tu ne joues jamais, tu n'es jamais en
25: contact. Mais le jour où
24: tu joues, tu sais quoi, je vais te faire la comparaison. T'es buteur, tu butes jamais et on te fait rentrer pour buter dans un match important. Tu sais pas pourquoi t'as pas buté de l'année. Et bien le gardien, c'est la même position. C'est la même position qu'il a. Au moins bon, Pierrot. Les deux titulaires, celui qui faisait le plus de feuves, c'était Donnarumma.
26: Moi, je suis pas d'accord.
2: Moi, je pense que vous avez quand même oublié la grande, la majeure partie de la saison de Donnarumma.
26: Les trois derniers mois, il a été énorme,
2: mais par contre, avant, il n'était pas le plus rassurant. Hein. Ça a moins tourné avec Safonov. Et aujourd'hui, on ne va pas faire le procès de Chevalier, Parce que Chevalier, c'est un problème d'intégration dans le vestiaire plus que de confiance sur le terrain. Bah, Chevalier était un très bon gardien à Lille, sauf que la dimension des deux clubs n'est pas la même. Safonov, il arrive là, il a quand même beaucoup plus Safonov, de confiance.
26: Ce soir, il joue très,
2: de la part du staff.
26: Pour moi, il joue très gros, dans un sens comme dans l'autre.
25: Pas pour son avenir à court terme, mais dans sa carrière, c'est vrai que c'est un tournant.
2: C'est un match important, mais comme tous les matchs quelques semaines en Champions League. De toute façon, ça va être à celui qui va en prendre le moins. Des 3-0, elle était bien pour la question moyenne. Mais ils vont en prendre les deux ce soir.
24: Si Safonov fait un gros match, il rentre définitivement dans les grands gardiens. Il n'y aura pas de juste milieu. Oui. Il passe d'un gardien moyen à un grand gardien. S'il sauve son équipe, s'il fait un énorme match,
26: c'est pour ça que sa carrière change
24: du tout au tout. C'est-à-dire d'un mec remplaçant il y a 3 mois, il passe un gardien
26: à
24: une valeur sûre de la Champions League.
2: Et ça va valoir 2-3 parades. Et s'il passe et qu'il a fait 2-3 parades, il est devenu un des plus grands gardiens actuels.
25: Ça ne tient pas à grand-chose. Bayern PSG, c'est un match de gardien. Charlie, bonjour Charlie.
0: Salut Charlie.
3: Salut l'équipe.
24: Charlie.
25: Producteur de lait, Charlie.
24: Producteur. Si tu croyais, tu me dis producteur, je me dis où est Lulu. Où est Lulu?
25: Du lait,
24: c'est bon, Charlie.
3: Bah écoute, il va bien et puis il a suivi tes conseils, Vincent. La dernière fois, tu m'as dit que j'avais une trop petite ferme. Alors du coup, j'ai été voir le banquier, je me suis énervé, j'ai racheté tous les voisins autour.
24: L'esprit capitaliste, bien sûr.
25: L'entrepreneuriat.
24: Voilà, FNSEA. Voilà. Tu fais du lait, là.
3: Combien t'as de vaches? J'ai plus de copains. Combien j'ai de vaches? 70 en ce moment, mais en tout, on a 250 bêtes à peu près.
24: Tu me fais rêver. Voilà, c'est ça. Tu fais ça, tu les traites à la main tous les matins? Comme ça,
25: non, ça existe plus. Ça.
3: Ouais. On a une machine quand même.
25: Alors, le PSG, dis-moi. Les gardiens.
3: Ouais, je pense que tout a été plus ou moins dit, mais moi je rajouterais quelque chose, ça va rejoindre aussi le débat de Pierrot à 17h. Je pense qu'ils ont quelque chose à prouver là, et s'il y a quelque chose vraiment à faire le petit truc qui va faire basculer le match, c'est par les gardiens. Le PSG a un but d'avance. S'il y a une question de gestion à avoir, ça peut aussi passer par les gardiens. Si Safonov, il fait le gros match et qu'il arrête sur sa ligne, vraiment, quand on va être dans le dur, parce qu'on va être dans le dur, le Bayern...
24: C'est sûr qu'il y aura des moments où tu seras dans le dur.
3: Mais pour moi, je veux dire que les gardiens peuvent être décisifs. Neuer, il est passé complètement à côté de son match. Pour moi, c'est peut-être le plus grand gardien de l'histoire. Il n'y a qu'à regarder le palmarès qu'il a, la longévité qu'il a dans un des plus grands clubs du monde. Donc, et Safonov, petit truc aussi... Si ça va, mettons, prolongation qui rebute, Safonov, c'est une de ses spécialités.
25: Il aime ça.
3: Et là, effectivement, il peut basculer dans une autre sphère, Safonov. S'il te fait passer le PSG en finale sur une séance de tir rebute.
25: Ça peut se jouer à l'inverse, le côté négatif, ça peut se jouer à la boulette. C'est lequel des deux qui est le plus susceptible de craquer?
26: Les deux, hein.
25: De craquer.
26: Les deux, Neuer, il en fait
25: pas. Moi, ce qui me fait peur.
2: Neuer, il en fait.
25: Mais ce qui me fait peur pour Paris, c'est que Neuer, il a déjà fait sa boulette.
26: Mais Neuer, il sera pas mauvais ce soir. Je ne vois pas Neuer mauvais.
3: C'est sûr.
24: Une boulette peut cacher une autre.
3: Le match le plus important de sa carrière, c'est ce soir. Le match le plus important de la carrière de Safonov, c'est ce soir.
25: C'est parce
3: que les tirs au but qu'il a sorti en Trophée des Champions, ce que tu veux, là, ce qu'on a gagné.
25: Merci, non, Charlie.
24: Merci Charlie.
25: Merci Charlie. 32-16.
26: Moi, je suis rassuré parce que t'inquiète pas, Adrien, une boulette peut en cacher un autre.
25: Voilà.
26: Il a dit sur un ton, Vincent, qui a rassuré tout le monde.
25: Donc, ça veut dire que Neuer, ce soir, boulette.
24: On a fait des débats là pendant 20 minutes.
26: Alors, il suffisait de dire. T'inquiète pas, Adrien.
25: Exercice de voyance. Quel genre de boulette il va nous proposer, Neuer, ce soir? Quel genre d'erreur?
26: Ah, il va sortir à 50 mètres de son but et se déchirer.
24: Avec le pied.
2: Souvent, il nous fait la parade et après, derrière, dans les minutes qui suivent, il nous fait la boulette au pied. Souvent, il fait ça. Hein. Il fait une parade à la main et il relance. Ça y est, il est sur le toit du monde.
26: Charlie, il a raison. C'est quand même un immense gardien, quand même.
25: Ah, bah là,
26: ça va être un des meilleurs gardiens de l'histoire.
2: Il est grand, combien il mesure?
24: 2m50. Il y a Wembanyama, il regarde à l'air. Il a le torticolis quand il regarde.
25: C'est qui le plus grand gardien de l'histoire du foot?
26: C'est Buffon.
24: L'araignée.
25: Gianluigi Buffon?
24: Non,
26: Yachine, Ballon d'Or, mais personne ne l'a vu jouer. On va se mentir, nous, on ne sait pas quel était son niveau.
25: C'était quoi son surnom, Yachine?
26: L'araignée.
24: L'araignée, ouais. Kurkovic.
25: Ouais.
24: Pourquoi pas. Alors,
25: c'est non, rigolé. Mais est-ce oui, que Fabien Barthez était Buffon, Neuer, Barthez,
24: toi,
23: et pour Pierrot,
24: celui qui avait ici, moi pour moi, et celui qui avait ici,
23: pour Pierrot,
25: la main est extraordinaire.
23: Qu'est-ce que tu faisais, Pierrot, quand tu étais
2: jeune? Joël Batz.
23: Pierrot, quand Bernard Lamar était un but, tu faisais quoi, ton frère?
25: Meilleur gardien du monde.
23: Voilà.
25: Non mais Joël Batz a été un immense gardien.
24: Personne n'a cité Lionel Charbonnier, meilleur gardien du monde.
25: Mondo.
24: Cluquette à Brest, il n'en prenait pas une. Hein. Enfin, il n'a touché pas une.
23: Bouffon, pas mal.
25: Dans un instant, aussi. C'est l'instant Olympique de Marseille. Eh bien, aujourd'hui, nous avons décidé d'épargner.
24: Pour moi, c'est Pascal Olmeta.
25: Voilà. On va vous dire ce qui se passe à l'OM. Donc, il y a des rebondissements tous les jours. Hein. Donc, on fait le point, évidemment. C'est notre cri de gueule sous la forme suivante, Vincent. On a bien compris que la punition, ça ne servait à rien. Oui. Mais est-ce qu'il faut le faire quand même? À tout de suite.
24: Oui. Moi, je connais un ami à moi qui punit quand on est résonante. On commence à 15h29. Super, vous êtes chaud. On revient tout de suite.
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19: Il est 15h32, on est dans le Super Moscato Show. Denis Charvet est avec nous, bien entendu, Jérôme. Jérôme Pinot est avec nous, c'est un peu parler de vélo avec lui. Ouais,
20: on va beaucoup parler de vélo.
19: Si bricole.
20: On a un invité exceptionnel, Vincent. Ah, dans une heure.
19: Paul Sexas. C'est un phénomène, là, on va se régaler parce que là, quand même.
20: C'est déjà la troisième fois qu'il vient dans le Moscato Show.
19: Oh, mais, écoute-moi, c'est incontournable le Moscato Show.
20: Il est un peu chez lui ici, quand même, non?
19: Tu veux être une star, tu passes dans le Moscato Show, autrement, tu restes une pompe toute ta vie.
20: Regarde, Pierrot, c'est une star.
19: Pierrot,
20: oui, Vincent.
19: Une
20: vas-y.
19: Donc on avance.
20: C'est bien, Pierrot.
19: J'ai lu dans ton regard.
20: T'as vu la bêtise.
21: Ouais. Est-ce la bonne année pour battre le Stade Toulousain? Ah, Vincent règle le problème.
19: Je pense.
21: Tu le penses? Ouais. Et tu vas nous le dire. Tu vas nous expliquer pourquoi. À 16h, d'abord, on parle de l'OM.
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21: Alors, à l'OM, Florent Germain nous l'a expliqué hier. On voit au jour le jour, hein. Puisqu'ils ont été mis au vert dès lundi suite au match Kata à Nantes de samedi. Mais ils ne savent pas jusqu'à quand. Donc chaque jour, ils apprennent s'ils continuent la mise au vert jusqu'à samedi ou pas. Hier soir, ils ont appris que oui, ils passaient une soirée de plus à la commanderie. Et puis, ce soir, voilà, on peut vous le dire. Mise au vert se poursuit.
19: Quel effort incroyable.
20: Il y a du foot à la télé.
21: Alors, donc en fait, c'est une sanction. En fait, ce qui est intéressant là-dedans, c'est que je pense que tout le monde a compris que ça ne sert plus à grand-chose. Ça ne va pas améliorer les résultats. Bon, on s'en est rendu compte quand même à Nantes. Est-ce que malgré tout, il faut le faire quand même? Je vous pose la question parce que ça peut, entre guillemets, juste faire du bien aux supporters, par exemple, qui n'en peuvent plus de cette équipe, qui se disent, ben, tant pis pour eux.
8: Moi, je suis content. Ouais,
21: parce que c'est un peu la réflexion des dirigeants qui se disent, en fait, c'est très simple. Ils n'acceptent pas que les joueurs aient lâché.
20: D'accord.
21: Donc, ils les punissent. C'est même plus forcément en espérant un ressort sportif.
20: C'est punition d'office. Voilà.
21: C'est punition.
8: C'est la moindre des choses.
20: C'est Macourt qui n'est pas content.
8: Non, mais c'est la moindre des choses.
21: Macourt est très fâché.
8: Les mecs qui t'ont chié dans les bottes. Hein. Non, mais quand même, les mecs n'ont pas assuré, ils n'ont pas assumé, ils n'ont pas bossé, ils n'ont fait aucun effort collectif pour assurer le minimum. Ils avaient une équipe, quand même, à l'image de Greenwood. Moi, Greenwood, je le mettrais au centre.
21: Au cachot.
8: C'est-à-dire que le soir, ils rentreraient comme les mecs qui sont semi-libérés, à liberté. Ils rentreraient au cachot le chronique. Soir. Mais même si ça mène rien, alors à ce compte-là, il n'y a plus rien qui mène rien. C'est-à-dire, pour le mec qui brûle un feu rouge, on dit bon, bah, pourquoi on va le sanctionner ?
21: Non, c'est pas ça.
8: Non, mais,
21: la situation est particulière, ça va s'arrêter dans 15 jours.
8: On s'en fout.
21: Non, mais c'est pas comparable avec un feu rouge.
8: Si tu veux, ça veut dire que si un jour tu fais une connerie, eux, c'est une connerie qui a été faite par un. Une nonchalance, une espèce
20: l'attitude générale,
8: pas de travail, pas de travail, pas de noblesse, pas de fierté, pas de fierté. Donc, à un moment donné, qui morfle, moi, je laisserai jusqu'à 15 jours.
21: Après la saison.
8: Mais jusqu'au mois d'août, je les libérerai au mois d'août, ouais, comme ça. Voilà. Si ça sert à rien, au moins qu'ils comprennent que vous nous avez manqué de respect, okay. Et ben, nous, on va plus vous respecter.
21: C'est la réflexion de Macourt.
8: C'est tout. Alors, que ça mène rien.
20: Sauf qu'il n'y aura pas d'effet pour toi.
8: Mais de toute façon, même s'ils gagnent deux matchs.
21: Alors, c'est pas complètement vrai, puisque ils ont 5 points de retard, mais ils vont jouer Rennes au dernier match.
8: La seule chose que tu peux te dire, c'est que si tu les lâches, tu gagneras rien, c'est sûr. Si tu les lâches, parce qu'ils sont incapables de se prendre en compte eux-mêmes, c'est impossible. Donc au moins tu les as, tu as une petite chance que ça leur amène un petit plus, au moins un peu d'énervement, d'excitation. Mais je crois que je te dis, tu les mets sur un vélo, ils développent un demi-watt là, en ce moment.
13: Mais moi, j'y crois pas du tout. Moi, en fait, ils sont allés à Marbella, ils sont allés faire des stages, ça ne servait à rien. Et là, ça ne
17: servait à rien. Mais ce n'est pas le même objectif, là, Denis.
13: Non, mais l'objectif, on s'en fout, l'objectif. La moitié du vestiaire qui a lâché. Toi, tu penses.
21: Je veux dire plus que la moitié, là.
13: Bon, alors, plus la moitié. Alors là, on est au-delà de la moitié. Donc, ça veut dire quoi? Ça veut dire que les mecs ne sont plus là. Et que même si tu leur fous des coups de bâton, ça ne sert à rien du tout. Alors après, si ça doit rassurer, si ça soulage les supporters. Mais moi, je suis supporter de l'OM, j'en ai rien à faire. Rien. Le truc, c'est que moi, j'aimerais aussi, quand même, que les dirigeants, à un moment donné, eh bien, se responsabilisent aussi.
17: J'espère qu'ils y sont aussi, eux.
13: Macourt, à un moment donné, il va falloir quand même qu'il fasse un bilan de tout ça. Les joueurs, c'est une chose. Les joueurs, ils ont lâché. Les joueurs.
8: Même Macourt, je mettrai la commanderie, moi, dans.
13: Non, mais parce que les joueurs, en fait, ils méritent ce qu'ils ont. Ce qu'ils ont semé, oui, mais. Tu as cherché des joueurs. Tu parles de Greenwood, par exemple. Greenwood, tout le monde sait son état d'esprit. Tu vas chercher un joueur qui est atypique, qui peut poser problème. Mais à l'arrivée, il te pose problème. Voilà. Tu as Rabiot au début de la saison. Et bien, le Rabiot, il est exemplaire et tout. Il s'engage dans un vestiaire, tu le vires. Non, mais à un moment donné, moi, je veux bien qu'on tape sur les joueurs. Mais il n'y a pas que les joueurs, là. Il y a un environnement qui est catastrophique.
8: Quand Deserbi a commencé à dire qu'ils se sont battus, j'étais effaré qu'ils se battent dans les vestiaires.
13: Non, mais là,
8: quand même, t'as vu ça? T'as vu ça où? Dans un groupe de mecs de 25 ans, les mecs se battent.
21: Il y a eu trop de flou pour qu'on prenne pour argent comptant les déclarations sur cette histoire. On n'en sait rien, que si ça a été très violent.
17: Comme toutes les
21: tout et son contraire en 24 heures. Donc qu'est-ce que tu peux croire?
8: Tu sais quoi, moi j'irai chercher deux Deserbis, je le foutrai à la commanderie là, tu vois. Je le foutrai pas avec les.
13: Non, mais ce qui arrive, c'est pas. Voilà, ils méritent ce qu'ils ont entrepris.
21: Ça sert à rien. Il faut le faire quand même ou pas, Jérôme?
17: Ça sert à rien, mais il faut le faire quand même à partir du moment où la décision elle est prise par le taulier, par le patron. C'est le président qui demande que ces mecs, puisque vous voulez faire les cons, vous allez être punis. C'est de bas étage, c'est minable comme décision. Et c'est à la hauteur de ce que fait l'OM en ce moment. Bon. C'est ridicule, mais qu'est-ce que tu veux que je te dise? Le patron, il dit, puisque c'est ça, vous voulez me lâcher.
8: Jérôme, ça ne peut pas arriver maintenant, ça ne sert à rien.
17: Mais il n'attend rien de cette punition. Il dit juste, puisque vous êtes pressé de partir, bah, profitez des derniers instants et restez au club.
19: Et la vengeance,
17: mais ça, c'est une vengeance, mais, c'est
19: mais,
17: ça.
19: Mais
17: c'est,
19: mais
17: c'est minable, hein. Je dis pas que c'est minable.
19: La vengeance, c'est fait partie intégralement, comme la jalousie, comme l'envie, comme tout.
17: Vous m'avez trahi, comme la guerre. On va voir.
19: Il y a plein de choses qui font partie de l'équilibre d'un homme. Et ça, ça me fait partie.
21: D'ailleurs, s'il y a des supporters de l'OM que ça soulage, entre guillemets, de voir que ces mecs-là sont punis, qui nous appellent au 32-16.
19: Mais personne ne va te le dire.
21: La relation joueur-supporter, c'est terrible.
17: Est-ce que l'entraîneur et le directeur sportif sont punis aussi? Est-ce qu'ils sont aussi à la cour?
21: Non, mais
17: c'est
21: ça la question. Non, mais
19: c'est quoi?
17: C'est ça le problème.
19: J'aurais été plus loin, j'aurais puni leur femme aussi. Voilà.
21: Mais non, mais ça serait intéressant d'avoir un supporter qui nous dise son point de vue.
2: A priori, McCourt est,
17: je pense qu'ils sont.
2: Pour répondre à ta question, de ce qu'on sait, c'est que McCourt est en accord total avec Benatia, qui est toujours là. Mais dit Benatia, ça fait un an qu'il dit je vais partir, je vais revenir. Et il est toujours quand même assez prégnant dans ce qui se passe à l'OM. C'est quand même curieux.
19: Dallas, quoi.
2: Imagine,
17: sauf qu'a priori, l'entraîneur était contre les deux meilleurs amis sont plus d'accord là.
19: Là, on est tombé dans une cagolerie dans ce club. Je sais pas ce qui s'est passé. Il y a eu un tifo.
2: Un virus.
21: Ce qui s'est passé, c'est qu'ils ont vécu sur la brèche et ils sont tombés du mauvais côté, c'est tout. Hein.
19: Ouais.
21: Parce qu'en fait, ça a été un management à gros risque, notamment financièrement, hein, de la part de Longoria. Et puis, au-delà du financier, ça s'est un peu généralisé à tous les secteurs du club. Et ça a tenu jusqu'au mois de janvier 2026. Et quand ça s'est écroulé, c'était une catastrophe.
19: Il a bombardé de 700 millions. Bon, mais bientôt, il va y avoir un écriteau. Je ne pense pas, mais fait ça possible.
2: Rends l'argent,
19: McCourt. C'est possible, il y a tellement de cons. Écoutez-moi, il peut y avoir un écriteau, on rend l'argent, McCourt. Écoutez-moi, je pense que si un mec arrive à lui filer 200 boules, je te le dis.
21: 200 boules,
19: il s'arrache courant de ce pétonnière.
21: Serge, au 32-16. Bonjour, Serge.
2: Salut, Serge.
3: Bonjour.
19: Ça va, Serge?
21: Bonjour, Serge.
2: Ah, de Carry-le-Rouet.
19: Carry-le-Rouet.
2: La ville de Jean-Pierre Foucault.
3: Et de Fernandel.
19: Les commandés, un homard tomate. Il avait des poils aux pattes. Félicie aussi.
21: Il fait bien Fernandel maintenant.
2: Fais Jean-Pierre Foucault maintenant. Fais Jean-Pierre Foucault.
19: Qui va gagner les mignons?
2: C'est bon. Il a fait le générique.
21: Il a fait le jingle.
2: C'est votre dernière question.
21: Serge, il faut punir ou ça sert à rien?
3: Ah oui, non, il faut punir. Rien que pour leur casser les pieds, en parlant poliment, rien que pour leur casser les pieds, il faut que les punir. Mais c'est des escrocs. Quand j'entends, comment il s'appelle, le rugbyman.
21: Denis Charvet,
3: qui dit oui, c'est aux dirigeants. Non, c'est pas les dirigeants.
21: Non,
3: c'est d'abord les joueurs.
21: Oui, mais
3: ce qui est paradoxal, c'est que avant de venir à l'OM, ils sont bons. Quand ils sont à l'OM, ils sont pas bons. Et quand ils partent de l'OM, ils sont bons. Explique-moi.
21: À part Vitinha.
3: Soit on est trop gentil, soit à un moment donné, il y a des trucs que je ne comprends pas. Donc, voilà. Comme il a fait Vincent quand il faisait son émission à la télé, là. Militaire, voilà.
21: Oui, mais les dirigeants sont responsables aussi du recrutement. Donc, les gens que tu recrutes, c'est toi qui vas les chercher avec un certain profil. Je suis désolé.
3: Mais
21: si tu transposes cette situation dans n'importe quel autre club, à n'importe quel autre groupe de joueurs avec d'autres personnalités, d'autres individualités, je pense qu'il se passe la même chose. C'est-à-dire que quand tu es dans un sport collectif, dans un projet qui n'a aucun avenir, le projet il est fini dans 15 jours, il n'y a pas de résultat sportif à aller chercher, il n'y a plus vraiment de chef, parce que Mehdi Benatia il va partir, on sait pas, le nouveau président il est arrivé, il n'a pas encore son autorité, mais c'est évident que ça part en sucette. Vincent, t'aurais été dans ce groupe, t'aurais été concerné, tu serais allé au Mastiff, tu serais battu jusqu'au bout. Les joueurs, bon, ils sont inexcusables sur la saison, mais sur la fin de saison, comment voudriez-vous que ça se passe autrement? Ça ne peut pas se passer autrement.
17: Moi, le problème de ce que tu nous dis, c'est ok, d'accord, les joueurs, mais le feu, c'est les dirigeants qui l'ont mis. Le feu, c'est les décisions émissions, les unes après les autres, après l'élimination en Champions League, les grandes prises de parole, et encore dernièrement, c'est pas les joueurs qui les ont fait, c'est les dirigeants. Et c'est eux qu'on choisit les joueurs, et c'est eux qui se prennent pour des génies. Je suis désolé, moi j'y étais au stade samedi. Il n'y avait pas de génie.
19: Les dirigeants, c'est des pompes, ça c'est d'accord, c'est entendu. Fais les responsables. Numéro un du jeu sur le terrain, c'est eux, de l'envie. Je crois pas que
13: c'est un tout,
19: moi, c'est un tout.
17: Sans cas, Vincent, ils en ont plus rien à secouer.
19: Eux ont leur responsabilité, autant que les dirigeants. Donc eux, je veux dire, tu les mets à la commanderie, tu les fais sécher comme des jambons pendant un mois, et ceux qui les passent à la fenêtre, tu les frappes.
21: Non, c'est interdit. Pas de sévices corporels, monsieur. Merci à Serge, au 32-16, on parie sur RMC.
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21: Avec Christophe Payet. Salut Christophe.
5: Salut messieurs, bonjour à tous.
21: Alors,
5: Bayern de Paris Saint-Germain. Moi, je suis un petit peu étonné des cotes quand même. 1,58, la victoire du Bayern. 3,80, la victoire du PSG.
19: Quand même.
5: 5,70, le nul. Ouais, c'est assez étonnant. Mais bon, moi, je vois le Bayern gagner par un but d'écart et ses cotés à 4. Et puis, ça va se finir en prolongation. Alors, je vous donne les cotes. Prolongation, Bayern, 8. PSG en prolongation, 15. Tir au but, c'est 18. Donc, en clair, s'il y a des tirs au but dans ce match, la cote est à 9. Et je pense que ça, c'est intéressant. Sinon, je vous propose un my match. Le Bayern ne perd pas. Les deux équipes marquent. Kane, buteur. Et Dembélé ou Kvaratskhelia, buteur. Non. C'est cote 3,50.
19: Alors, moi, je vais te proposer le PSG qui gagne en marquant 3 buts.
21: Le PSG gagne en marquant 3
13: buts. Mais t'as qu'à faire 3-1 ou 3-2.
5: Ouais, voilà. Ouais, bah, le 3-0, 3-1, 3-2. Voilà, ok, d'accord.
13: Pas 3-0, il est 3-1, 3-2.
5: Ouais. S'il y a 3-0,
19: qu'est-ce que ça donne ?
5: Eh ben, écoute, faut le calculer. Mais déjà, la victoire de Paris étant à 3,80, t'es tranquille. Tu vas être au-delà de 6.
13: Denis, alors moi, match nul. Et je veux te dire le score. 2-2. Et but de Dembélé. Tu me mets tout ça dans le...
5: D'accord. Donc le match nul à 2-2 qui est à 10,50, tu rajoutes Dembélé histoire de te rajouter un truc compliqué, quoi.
21: Alors, hors contexte, si les gens viennent de se brancher et qu'ils ont entendu juste tu me mets tout ça dans le
19: panier,
21: ça peut prêter à confusion, hein. Alors, qu'est-ce que ça veut dire, le panier?
19: Et le café,
5: okay, non, mais j'ai compris. Donc 10,50 plus Dembélé. Et toi, Vincent, c'est 3-0, 3-1, 3-2.
21: Merci, Christophe.
19: C'est le corps.
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21: C'est l'heure du journal moyen, première édition.
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19: Peu cher. 15h46, le Super Moscato Show. On vient tout de suite.
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8: Il est 15h48, on est dans le Super Moscato Show, on y revient au Mastic et c'est le journal moyen d'Adrien Aigouet, première édition.
20: L'actu, la culture, les médias, un nouveau meeting raté d'un politique. C'est magique, on adore ça. Merci, merci la vie. Et merci les politiques finalement. Ils ne font rien. Shakira a enflammé le Brésil. Et puis un tu préfères qui nous concerne tous autour de la table. 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
20: Ça faisait longtemps, un peu de politique et j'aime ce jingle Moscato Show politique. Jingle Moscato Show politique.
10: Ben, je vais le surveiller avec attention ce qui se passe là-bas parce que bon, il y a quand même des soupçons de comment on appelle ça, de financement de campagne électorale pour notre ami Monsieur Valls.
8: Bruno Le Maire, quel saccage. T'as pas un miroir à la maison. Quoi. Estime que la France est sur la mauvaise patte depuis la dissolution de l'Assemblée. C'est un peu plus quoi, un peu plus Pierrot quoi.
21: On a un peu plus Pierrot quoi. Aucun respect d'Adrien envers Eric.
20: Adrien,
21: il y a plus rien là.
20: Ah, j'étais à l'antenne. Ah mince, mon micro était ouvert.
8: C'est dur pour Eric.
21: Là, en ce moment, je sais pas ce que t'as compris.
20: Il y a des problèmes de financement.
8: Le petit même hier,
20: c'est le retour d'une Madeleine de Proust du Moscato Show dans le journal moyen. Ce sont les discours, les meetings ratés des politiques. Nouvelle cliente, bienvenue, bienvenue. Marine Tondelier, les Verts, secrétaire nationale des écologistes. En meeting, une réunion, elle tente de relancer un slogan. Elle tente de chauffer un peu la salle avec un slogan. Je pense qu'elle y a réfléchi avant avec ses conseillers en communication. Peut-être des gens proches d'Éric Guiméco aussi. Ça fait 90 ans, Vincent, que le Front Populaire en 1936 était au pouvoir. Donc voilà, c'est historique quand même.
8: C'est parti de là.
20: Non mais laissez le jouer là-dessus. Pourquoi pas, tu vois, ça peut être pas mal. Parce que c'est quand même l'histoire. On aime bien l'histoire. Elle veut faire participer le public. Écoutez,
8: il faut pas se tromper.
20: Le public est réactif, c'est incroyable. La salle a été briefée. C'est un show à l'américaine. Marine Tondelier.
11: Ce soir, nous le disons à nouveau. Nous sommes en 2026. Ça fait 90 ans. Et ça. Alors attendez, on va le refaire. Ils étaient pas prêts.
20: Ça c'est bien, c'est génial parce que ils étaient pas prêts. Donc on va voir la suite.
21: Dit, alors attendez, on va le refaire. On dirait vraiment Castaner.
20: On va le refaire. Ouais. Écoutez l'intégralité. À la fin, le public suit, mais vraiment, c'est le feu dans la salle. Ils ont été briefés.
11: Ce soir, nous le disons à nouveau. Nous sommes en 2026. Ça fait 90 ans. Et ça. Alors attendez, on va le refaire. Ils étaient pas prêts. Merci à toi.
20: Merci, merci.
11: Nous sommes en 2026. Et ça.
8: Ça suffit.
11: Oui, je suis en colère.
8: Ça suffit.
20: Oui,
8: oui.
20: Ça suffit.
17: Oui, je suis en colère.
21: La deuxième fois, c'était.
8: Quel punchline. Oh là là là. Non, mais la voix.
20: C'est pas mal.
8: Terrible.
20: Mais il nous manque, parce que lui aussi a eu du mal à placer sa voix. C'est le GOAT de l'exercice, Christophe Castaner. Meeting.
8: Phénoménal.
20: C'est l'histoire du Moscato Show. Merci, monsieur Castaner. Nous sommes en 2017. Emmanuel Macron n'est pas président de la République. Il est en campagne. Campagne plutôt bonne, puisqu'il a été élu. À Marseille, Zénith de Marseille, Christophe Castaner fait le speaker. Il se prend pour Marc Maury, vous savez, le speaker de Roland Garros. C'est devenu un moment historique de la politique française. En fait, c'est juste avant qu'Emmanuel Macron arrive sur scène.
12: Tout à l'heure, il y a un match. Et certains ont commencé à l'évoquer. Et à Marseille, on a un truc. Vous savez, c'est, je sais plus comment c'est, qui saute pas et pas marseillais. Alors je vous propose de vous lever. Allez. Et on va le faire ensemble. Ouais. Allez, on y va. Qui saute pas n'est pas marseillais. Ok. Qui saute pas n'est pas marseillais. Ouais. Qui saute pas n'est pas marseillais.
8: Non, mais quel.
12: Allez.
20: Alors, attention, parce que moi je croyais que c'était fini. Mais attends, Jérôme, c'est pas fini. C'est pas fini. Il dit à la salle, parce qu'il croit qu'il est bon. Donc il dit attendez, j'en ai une autre pour finir. J'en ai une autre. Et le public se dit ouais, on y va.
12: Et je vous en propose une autre. Qui saute pas n'est pas Macron. Qui saute pas n'est pas Macron. Mesdames, Messieurs, un tonnerre d'applaudissements, non, belle Emmanuel Macron.
20: Il y a un qui va.
21: Emmanuel, t'as vu, il ne le dit pas. Énorme machin par Axel.
17: Il aurait pu faire demain.
8: Derrière le rideau, je me mets en courant, je prends la maillot, je rentre à l'Elysée.
20: Mais vous croyez qu'on a atteint le sommet? Mais pour moi, moi j'ai un autre petit bonbon à égalité. Trop sous-exploité, je pense que je voulais passer qu'une fois ou pas, je sais plus. Juin 2021, élection régionale, campagne, meeting à Paris du candidat Laurent Saint-Martin, candidat macroniste. Il veut être élu président de région. Nous sommes au parc floral à Paris, dans le 12e arrondissement, c'est un grand parc où il y a plein de fleurs.
0: Dans le bois de Vincennes.
20: Il y a un speaker et qui soutient sa campagne, puisqu'elle est ministre, Marlène Schiappa. Et là, c'est magique. C'est tout le stade qui va s'enflammer.
1: La santé.

0: incroyable.
1: C'est horrible.
2: Bon, il n'a pas été élu.
1: Bizarrement, il n'a pas été élu.
2: Il n'a pas été élu.
1: Parce qu'il était plein de charisme.
2: Il est devenu ministre par la suite.
1: Tu vois ça par rapport aux gens de l'homme. Ça mériterait 15 jours de troll. 15 jours de troll.
2: Merci.
1: Ça, c'est des élus quand même.
3: Le pire, je me demande si c'est eux ou les gens qui vont les voir. Parce que qu'est-ce que tu vas voir ces gens-là? C'est des peintres, c'est des clous.
2: Sans transition, revenons à la base du journal moyen première édition. Le foot et la musique. Je vais faire une mise au point par rapport à ce que je vous ai raconté en début de semaine. OM et musique. Jingle OM et musique.
4: C'est long, long chemin de croix. Quoi.
5: C'est comme ça tous les ans, on est devant au classement avant de disparaître. Marseille, c'est les traumas.
2: Oui.
5: Qui sera

0: nous l'a mise dans le cul.
1: En début de semaine, je vous passais cette parodie, cette reprise de la Bohème qui exprime très bien ce que ressentent les supporters de l'OM. Et on s'était posé la question en direct. J'avais vu ça circuler sur les réseaux sociaux. J'avais pas les détails, mais à coup de pas. On s'est posé la question même. Je vous ai dit, est-ce que c'est pas de l'IA, etc. Pas du tout. Les auteurs m'ont gentiment écrit sur Twitter. Je les remercie. Après la séquence, ils sont super sympas. En fait, c'est une chaîne YouTube qui s'appelle Rien à Foot avec un vrai chanteur. Depuis 2022, il parodie des chansons de foot, de sport. Il publie une chanson par mois. Franchement, allez voir leur chaîne YouTube, Vincent. Rien à foutre. Ils ont du talent. Alors, ils ont de l'humilité parce qu'ils m'ont dit, on est un peu les Cazards du pauvre. C'est-à-dire qu'on essaie de faire comme Julien Cazard un peu, qui chante régulièrement dans les émissions sur RMC. Mais franchement, c'est d'un très très bon niveau. Ils ont de l'humour.
2: D'abord, ils ont du chant.
1: Le chanteur est génial.
2: Les paroles,
1: c'est rigolo.
2: C'est génial. Ouais,
1: ils sentent bien le foot et voilà, ça parle aux supporters de l'OM. Mecs, bravo les gars.
2: Bravo. Et puis les paroles, c'est Naruto.
3: C'est bon, les paroles, c'est bon.
2: Ah ouais, c'est très très bon. Bravo.
1: Petit, tu préfères pour terminer, on a le temps. Allez, tu préfères. Estelle, midi, tu préfères midi 15h tous les jours sur RMC et RMC Story. C'est très simple et ça concerne tout le monde autour de la table. Je sais que Pierrot est a une vraie vision là-dessus.
4: Ah bon ?
1: Tu préfères ce soir voir le match chez toi ? Un bar.
4: Oh,
1: tour de table, bah, Pierrot.
4: Voilà, chez moi tous les jours.
1: Chez toi tous les jours.
4: Bah, dans un bar, c'est affreux, tu bois rien.
1: Tu bois rien.
4: Avec des cons.
1: Denis.
5: Non, chez moi.
4: Tu rates la moitié des trucs.
1: 20-20.
5: Un grand match, surtout un grand match.
1: Ouais.
5: À la limite, un match.
1: Oh,
5: Vincent,
1: nous.
5: Sans importance, à la limite.
1: Vincent, je pense qu'on a la même idée.
2: Moi, je suis un mec de bar. J'aime bien aller voir les trucs dans les bars. Je suis un mec de bar.
4: En fait, la condition pour regarder dans un bar, c'est d'être bien installé.
1: Mais
4: tu n'es jamais bien installé.
1: Si.
5: Il y a toujours des gens qui rentrent, qui sortent.
1: Pierre, on est bien installé.
5: Tu loupes des actions, le mec passe devant l'écran.
2: Ça m'a gêné la dernière fois qu'on a vu le Real Madrid contre le Bayern. Ça m'a pas semblé que tu étais gêné par ce genre de truc.
4: Non, mais si c'est pas bon,
2: le seul qui s'est jeté à genoux.
3: Ça dépend de la population dans le bar.
2: Quand le Real a marqué, c'est lui.
1: Il était bien au bar. Il était au bar.
2: À genoux, les bras levés. Donc, il m'a pas semblé que tu étais profondément gêné par ce genre de choses.
5: Et j'y jouais pas.
1: Et toi, Jérôme ?
5: Désolé, c'est pas pareil.
3: Écoute, moi, je serais très bar parce que c'est il y a de l'ambiance et quand t'es à la maison il y en a moins, mais ce soir je suis avec mon petit Lulu qui adore le foot, donc on va regarder à la maison et
1: très bien. Voilà, le foot en famille. Merci. Et vous répondez, voilà. Vous répondez sur Twitter d'Estelle Midi.
2: Ton petit Lulu, c'est le nom de code pour dire que
1: avec
3: non, son fils. Non, c'est pas un nom de code.
4: Allez, juste après les infos de 16h, le rugby,
3: le fils,
4: est-ce la bonne année pour battre le Stade Toulousain 32-16? Vincent Mousqueto règle le problème.
2: 15h57 et on revient.
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9: 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Dans quelques minutes, nous serons en direct avec Paul Seixas qui va nous décrypter ses ambitions pour le Tour de France 2026. Ce sera en direct tout à l'heure sur RMC. Juste après les infos, débat rugby. Est-ce la bonne année pour battre le Stade Toulousain? Vincent Moscato règle le problème sur RMC. 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Les infos de Rémi Barret. Bonjour Rémi.
10: Bonjour Pierre, bonjour à tous. Le porte-avions Charles de Gaulle a franchi le canal de Suez et fait route actuellement vers la mer Rouge. Un signal selon l'Elysée que la coalition est prête et capable de sécuriser le détroit d'Ormuz. Un prépositionnement du porte-avions français alors que Washington estime être proche de conclure un accord avec l'Iran. Accord pour mettre fin à la guerre et rouvrir le détroit d'Ormuz. C'est en tout cas ce qu'affirme un média américain, confirmé par une source pakistanaise. Alors que Donald Trump a annoncé lui ces dernières heures la suspension de son plan d'escorte de navires dans le détroit, le temps de voir si un accord peut être finalisé et signé avec l'Iran. Le détroit d'Ormuz ou le porte-conteneur San Antonio battant pavillon maltais appartenant à l'arbateur français CMA-CGM, propriétaire d'RMC, a été attaqué ces dernières heures. La France n'était en aucun cas visée, selon Emmanuel Macron. Plusieurs membres d'équipage ont été blessés, évacués et soignés. Le navire aurait été visé par un drone ou par un missile iranien. Il était escorté au moment des faits par la marine américaine. C'est la rencontre que tout le monde attend. Le PSG se déplace ce soir sur le terrain du Bayern Munich pour tenter de décrocher sa place en finale de la Ligue des Champions. Vainqueur à l'aller 5-4, les Parisiens n'ont plus qu'un petit but d'avance. 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L'avant-match, la rencontre en intégralité dès 21h, suivie de l'after-foot et de la libre antenne. 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
9: On démarre par le rugby, oui. Le Stade Toulousain, est-ce la bonne année pour les prendre? Et ensuite, Paul Seixas sera notre invité. Incroyable. Pour parler du Tour de France 2026.
11: Ça c'est bien d'avoir le petit Seixas, c'est quand même le futur Bernard Hinault.
9: Si on dit le petit Seixas, et puis dans deux ans, ce sera la méga star Paul Seixas.
11: Enfin, c'est ça qui fait un 90.
9: Oui,
11: fait un 90. 16h02, le Super Moscato Show, on vient tout de suite.
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0: lapine, ouais, à la chaise. Oh, compte pas, il avait la petite Lulu. Il avait Lulu la dentelle ce soir. Denis Charvet est avec nous. Ça va, Denis?
1: Impeccable.
0: Ah, vous êtes impatient de voir ce match.
2: Ah, oui, ouais. Ça va, impatient. Très impatient.
0: Le métro ce soir, on regarde le match plein badin.
2: Ah, moi, je suis comme toi. Je suis un garçon de bar.
0: Ouais. De bar, ouais.
2: Pas tous les jours, hein, mais pour les grands rendez-vous, on y est, quoi.
0: Ouais, d'accord.
2: Chez Jean-Pierre Mourin, au métro.
0: Jean-Pierre,
2: tranquille.
3: La barre, le pole dance, non?
2: C'est quoi? Aussi, parfois.
0: Ce qu'il y a de bien, c'est que tu peux rentrer avec le scooter dans le bar.
2: Alors, oui, notre QG, là, Vincent. Ouais. Vincent habite pas très loin. Ouais, et Vincent a une tradition maintenant, quand il dit au revoir au patron de ce bistrot, au métro, il rentre dans le bar avec le scooter.
1: Et il est content en plus, Jean-Pierre. C'est ça qui est bien.
0: C'est ça, Jean-Pierre.
1: Il est même ravi.
0: Je gaze un peu tout le monde.
2: Il est content en plus. Il klaxonne. Bip, bip. Voilà,
0: Jean-Pierre. Pierrot.
1: Dans une demi-heure, Paul Sexas est notre invité.
0: Son épouse.
1: Et Paul Sexas va nous dévoiler ses ambitions pour le Tour de France 2026.
0: Et sa maîtresse, Pauline.
2: Arrête,
0: aussi.
2: Attends, il t'annonce Paul Sexas dans le Moscato Show. Là. C'est un événement, là.
0: C'était un événement extraordinaire. Je te rends fier.
1: Taisez-vous, parce que d'abord, c'est moi qui parle.
0: D'accord.
1: Ok. D'accord. Souvent, non, mais nous, c'est une émission bonne humeur. On rigole, on se moque les uns des autres. On ne se prend pas trop au sérieux. Ça peut arriver.
0: Mais quand c'est sérieux, c'est sérieux.
1: Quand je parle du PSG, on me prend au sérieux. Ça, c'est une chose. Mais sinon, on ne se prend pas trop au sérieux. D'accord.
0: Quel boulard.
1: Sauf que. On est quand même la seule émission omnisport de France, hein, en direct à la radio.
0: Qui parle
1: la seule,
0: tous les jours.
1: 3 heures tous les jours, avec en plus le meilleur humoriste de France. Et bien, les plus grands champions sont dans le Super Moscato Show. Et là, je suis très sérieux. Parce qu'aujourd'hui, on a l'immense Paul Sexas.
0: Voilà, tout simplement.
1: Demain. Ouais. Nous aurons un des plus grands champions de l'histoire du sport dans le Super Moscato Show.
0: On vous dit rien.
1: Voilà.
0: On peut dire rien.
2: Ah, on peut pas dire.
1: Je vous dirai non parce qu'aujourd'hui c'est Paul Sexas. La star c'est Paul.
2: Eh oui,
1: c'est
2: focus sur Paul. Parce que moi je suis pas au courant. Quand tu dis un des plus grands champions de l'histoire,
1: franchement je n'exagère pas.
2: Mondial.
1: Non,
0: mondial.
1: Il est pas français.
0: Mondial, pas français.
1: Non mais vraiment, Vincent, j'exagère pas.
0: On aurait pu te prendre dans l'interview.
3: Émission tout en anglais. Demain émission tout en anglais.
0: Non, tu ne feras pas. On l'enregistre, on te le dit.
2: Pourquoi?
0: Parce que t'as pas le niveau, mon poulet. On peut pas recevoir des pointures mondiales avec des
2: matières
0: comme
2: toi.
0: Est-ce que t'as ta carte de grand reporter de guerre?
2: J'irai avec Denis, on ira au bistrot.
3: Sachant que ce soir, tu vas au métro.
1: Le premier rendez-vous, le plus important, c'est Paul Sexas à 16h30 sur RMC. Avant cela, est-ce la bonne année pour battre le Stade Toulousain? Vincent Moscato règle le problème. Et puis Bayern PSG à 17h, est-ce qu'il faudra gérer? Pour les Parisiens, est-ce qu'à un moment dans le match, il faudra gérer? Est-ce qu'ils vont le faire? Est-ce qu'ils doivent le faire?
0: C'est le meilleur moyen de te perdre.
1: 32-16. Voilà, il a réglé le débat déjà, Vincent.
0: Je veux dire, voilà.
1: Journal moyen, deuxième édition, Adrien.
2: Oui, deuxième édition du Journal moyen. Ton producteur n'est pas content, Pierrot, parce qu'il n'est toujours pas au courant de qui on reçoit demain.
1: Mais moi, je viens d'apprendre la nouvelle.
2: Ah, tu viens d'apprendre. Toi, t'as l'info comme ça.
0: Okay. Et je viens de l'apprendre aussi avec Pierrot. Pierrot m'a maintenu au courant. Parce
2: qu'on n'en dit pas plus.
0: Il m'a dit, demain. 2 heures sous les marronniers derrière l'usine à gaz, il m'a dit. Et il m'a dit, on a rendez-vous pour interviewer ce mec.
2: Journal moyen, deuxième édition, à 16h45. J'ai un excellent Pascal Olmeta. Peut-être sa meilleure, la meilleure de Pascal Olmeta.
1: Ah, intéressant.
2: J'ai
1: une
2: des meilleures de Manu Petit qui a mixé une mâchoire paralysée avec un Moscar. C'est aussi une première. Et puis Pierrot, Marquinhos n'était pas titulaire au début de son histoire avec le Paris Saint-Germain, en partie à cause de Lucas. Histoire incroyable à cause de blagues.
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0: Bravo.
1: 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Tout de suite Toulouse, le stade toulousain va-t-il ressusciter?
4: On commence tout juste notre voyage vers la guérison du perfectionnisme.
5: On est rentré un peu dans le rang et très certainement devenu un peu ordinaire.
4: Quand on est perfectionniste, en général, on a des standards très élevés.
5: On fait 2 matchs à l'extérieur qui ne sont pas de notre calibre.
0: Une compétition réussie, c'est quand tu optimises ta performance.
4: C'est pas nécessairement revoir ses ambitions à la baisse.
0: On balance sur les data, on balance sur la scientifisation du rugby.
4: L'optimaliste voit ses hauts standards comme une étoile qui le guide.
6: C'est quelque chose... Comment on pourrait dire ces gens qui partent sur la route, pas les évangélistes, mais presque, non?
4: En tant que mauvais perfectionniste, on veut apprendre à basculer vers le côté lumineux.
0: Ils sont ressuscités, je crois, à la vie après la mort, à la ressuscitification.
4: En prenant conscience de nos contraintes et en les acceptant.

0: Une tumeur.
1: Un tiers vaut mieux que deux. Hugo là.
2: Moscato, il va te le régler c'est, le problème.
3: C'est vraiment des trucs triés sur le volet.
4: On l'avait
3: terrain.
4: Oublié celle-là.
3: Très rare, très très rare.
4: Oublié, oui. On l'avait oublié.
5: Ouais, la justification.
4: Tu sais que moi, un petit tumeur, ça me suffit. Hein.
5: Tumeur.
3: C'est fou des fois quand même, de sa force de trop parler.
4: Ouais, bah c'est pas grave.
3: Les mots se bousculent. Et puis
5: nous, on te piste pas du tout en plus.
3: Ouais, en plus, ouais. On va faire ça me rend du mal même sans pister, à passer inaperçu quand même.
4: Toulouse et Bordeaux restent favoris pour le titre en top 14, mais c'est vrai que les dernières semaines ont fait renaître l'espoir chez la concurrence. Le Stade toulousain tire un peu la langue, c'est l'impression qu'on a. Est-ce la bonne année pour battre Toulouse, tout simplement? Vincent Moscato règle le problème. On peut pas battre Toulouse tous les ans. Hein. Ils sont très forts, ils ont un palmarès éloquent sur ces dernières années. Hein. Ouais. C'est peut-être la bonne année, Vincent, tu vas nous le dire. On va faire un point avec Pierre Thévenet. Salut Pierre.
5: Salut messieurs.
1: Pierre.
4: Alors peut-être que le problème est essentiellement physique, parce que les joueurs du Stade toulousain ont été très sollicités cette saison.
5: Ah oui, en club déjà, bien sûr, parce que s'ils ont une marge en top 14, ils ont dû batailler en Coupe d'Europe. Et cette année, il y a une nouveauté, c'est que Toulouse a perdu des matchs avec ses cadres. Rappelez-vous, l'an dernier à Bordeaux, la demi-finale, ils perdent, mais il n'y a pas Dupont, il n'y a pas Movaca, il n'y a pas Ramos. Tout cela était présent pour le quart de finale de Champions Cup à Bordeaux. Ils ont perdu aussi en phase de groupe face à Glasgow et au Saracens. Ça ne leur était pas arrivé depuis 2022 de perdre un match de poule en Champions Cup. Ils ont également été sursollicités en équipe de France, puisqu'en moyenne, sur l'année, on a entre 9 et 10 Toulousains par feuille de match de l'équipe de France. Il y a peut-être une corrélation sur le plan physique, mais aussi mental, à faire entre ce tournoi destination qui a été victorieux et énergivore, et les difficultés qui arrivent derrière pour Toulouse. Rappelez-vous, après la victoire dans le tournoi l'année dernière, les Toulousains avaient laissé échapper la Coupe d'Europe comme cette année. En 2022, après le Grand Chelem, ils avaient perdu en demi-finale de Coupe d'Europe et de Top 14 cette année-là. Comment garder les joueurs qui ont déjà tout gagné motivés pour la fin du Top 14, qui est très long? Et à l'inverse, quand ça ne gagne pas en équipe de France, on a par exemple le doublé en 2024, Top 14 et Coupe d'Europe. Il y a également eu de nombreux blessés. On ne reverra pas Jelonche et Malia notamment. Pour d'autres comme Dupont, Kroos, Movaca, Capozzo, qui ont joué une demi-saison à peine, ils auront peut-être un petit regain d'énergie sur le sprint final.
4: Merci Pierre. Vincent, est-ce que c'est la bonne année pour prendre Toulouse?
3: C'est la bonne année. S'ils restent comme ils sont actuellement, c'est la bonne année. Après, je ne désespère pas. Enfin, je ne désespère pas. Je pense qu'ils vont avoir un coup d'accélérateur assez rapidement. Mais il me semble que le jeu de Toulouse a été lu, relu, identifié. Ils ont des joueurs extraordinaires, mais ils ont des joueurs qui ont fait beaucoup, beaucoup de matchs dans le tournoi, qui sont peut-être usés, qui arrivent un peu. Ils ont eu beaucoup de blessés. Et donc, à partir de là, il me semble qu'ils sont un peu plus friables. Ils ont un jeu un peu moins abouti que les années précédentes. Donc, oui. Pour moi, il y a un voisin avec toujours en difficulté aussi pour la qualification, mais qui est Bordeaux, qui est capable de monter le jeu, de résister devant. Ils sont un peu meilleurs cette année devant qu'ils ne l'étaient auparavant, Bordeaux. Donc pourquoi pas, ils sont peut-être en mesure de peut-être passer devant le Stade Toulousain. Après attention au ressort de ce grand champion que le Stade Toulousain, de la bête blessée quand même. Ils ont énormément de monde. J'ai vu que Capuzzo recommence à s'entraîner. Il va revenir très très rapidement. Je l'ai vu courir. Il y a du gaz énormément. C'est des mecs qui peuvent te marquer des essais dans n'importe quelle position sur le terrain. Devant, tout le monde va quand même se presser pour faire les phases finales. Il va y avoir un engouement. On sait très bien que la qualification, ils ont perdu en Coupe d'Europe. Ça fait la deuxième année consécutive qu'ils perdent. Humilié, la bête blessée va mordre, j'ai l'impression. Mais sur l'état actuel du jeu, ils sont peut-être un peu plus faiblards que les années auparavant.
4: Est-ce que tu crois à la théorie que quand l'équipe de France marche fort, en sollicitant beaucoup de Toulousains, le club
3: empathie? Je ne sais pas si c'est une théorie. Ce qui est sûr, c'est qu'ils ont des matchs en plus, des matchs de haute intensité. On a vu encore le dernier match contre l'Angleterre au truc, où il y avait une dizaine de Toulousains sur la pelouse. Et c'est vrai que tu ne fais pas des matchs comme ça, c'est des combats de boxe. Je m'excuse, mais c'est des combats de boxe. Tu as 40 minutes de temps de jeu, ça équivaut à plus de 10 rounds, avec des coups, avec des mecs des demi de mêlée qui plaquent 20 mecs par après-midi, des troisième lignes qui en plaquent 25, des deuxième lignes qui foutent des coups de teston, des coups de casque à tout le monde, des traumatismes comme s'il en pleuvait. Ça laisse des traces automatiquement quand tu prends en exemple ce match-là, et quand t'en as fait les quatre autres auparavant, tu te dis, parce que même l'Italie, ça a été très dur l'Italie, ne vous trompez pas, il n'y a pas eu un match où ça n'a pas été dur, crois-moi, quand ces matchs-là, ils comptent très très fort. Non, mais parce que tu t'en sors, non, mais attention, ne parle pas du score, Pierrot. Parle pas du score, le score à la fin, il est trop peur. Pendant 50-60 minutes, crois-moi, tu t'en sors pas contre l'Italie. Pays de Galles. Mais Pays de Galles? Et Pays de Galles,
4: ils ont bataillé.
3: Ils ont bataillé. Il n'y a pas un match où tu te la coules douce, tu te dis, t'es boum, c'est de la gelée de groseille. C'est de la gelée de groseille, on peut l'étendre comme ça, tranquille, ça s'étend, tu vois, plutôt que du beurre dur qui sort du frigo où tu batailles sur la tartine. Pire, est-ce que tu vois l'image?
4: Je vois très bien l'image. Voilà, écoute, c'était vraiment très bien choisi, je trouve.
3: Voilà.
4: Denis Charvet, à toi.
0: Moi, je pense que c'est l'inverse. Je ne pense pas que c'est la bonne année, je pense que c'est la mauvaise année pour les prendre. Je m'entends. Alors, après ce qu'a dit Vincent ou Pierre, c'est vrai que.
4: T'as eu Hugo Mola au téléphone hier, t'as fait engueuler, toi, non?
0: Pas du tout. Non, mais pas du tout.
4: C'est comme ça, Denis.
0: C'est ce que je pense.
1: C'est pas du tout.
0: Hugo, je m'entends très bien. Lui, une fois, il m'a envoyé un texto, je le rappelais dans la foulée, on s'est expliqué.
4: Tu t'es excusé.
0: Non, je vous sais pas du tout. Je me suis pas excusé.
1: J'ai vu le texto, je ne recommencerai plus, Hugo.
0: Non, mais je parle toujours bien de tout.
4: Non, on te chambre.
5: Ça va.
4: On rigole.
0: Je crois que c'est juste qu'ils ont juste à digérer, en fait, c'est vrai, ce côté énergivore qui du tournoi pour tous les internationaux. Mais le problème, c'est que le Toulouse a le temps de gérer tout ça, a le temps de gérer le physique. C'est-à-dire, le jeu de Toulouse passe par un gros physique, mais ils vont y arriver en demi-finale. En plus, cette année, ils ont un match de moins de Champions Cup, c'est-à-dire qu'ils n'ont pas la demi-finale. L'année dernière, ils sont arrêtés en quart de finale, donc ils ont que de la gestion. C'est de la rigolade pour eux. La rigolade, ils vont arriver, mais plein badin en demi-finale, ils vont exploser tout le monde. Et je te dis, personne ne les arrêtera. Je pense que Toulouse va être très très fort avec un Dupont qui va être revanchard après tout ce qu'on le dit sur lui. Je pense que il est en train de préparer justement son retour.
4: Son retour à fond.
0: et puis devant Toulouse, il y a un fou flamand. Enfin, on les connaît tous. Je veux dire, quand ils sont en forme, il y a que Jelonge qui va manquer parce qu'au niveau du physique, c'est vrai que
5: Malia va manquer aussi. Malia est
0: italien. Tout Jelonge, c'est quand même le.
1: Jelonge, c'est un phénomène.
0: C'est un phénomène. Il va beaucoup manquer.
1: Après,
0: ils ont tellement de réservoirs en troisième ligne que je ne me fais pas de soucis.
4: C'est vrai que le temps joue pour eux.
0: Mais le temps joue pour eux.
4: Ils ont quand même le temps de se refaire avant les phases finales.
0: Surtout qu'ils sont qualifiés, ils ont tellement d'avance. En ce moment, ils se projettent où? Ils se projettent sur la demi-finale. C'est qu'un calcul, le calendrier. Ils ont un calendrier à l'intérieur du club et puis ils disent voilà, on va faire ça, ça et ça. Et puis ils vont arriver.
5: Ils ont de la marge, Denis, mais ils ont trois déplacements compliqués en 4 matchs. Ils vont à Toulon.
1: Femme à poil dans les vestiaires, comment ça?
4: Mais c'est pas ce calendrier-là.
0: Non, mais pas le même, Vincent.
5: Les dieux du stade, ils ont. Non, mais ils vont en tout cas à Toulon, à La Rochelle et au Racing. Donc ils auront trois matchs quand même compliqués face à des adversaires.
0: C'est pas compliqué. C'est la gestion.
5: Ils peuvent prendre des coups à nouveau.
0: Tu crois qu'ils vont mettre les titulaires à La Rochelle et à Toulon? Alors je pense qu'à Toulon, c'est à Marseille, il va y avoir un stade plein. Je pense quand même que.
4: Pas toujours.
5: En général, c'est là qu'ils font tourner.
4: Les délocs, les entraîneurs sont. On préoccupe pas trop, hein. C'est plutôt leur calendrier qui compte.
0: Mais il faudra comme à un moment donné les titulaires ils jouent.
5: Oui,
0: je veux dire, il y a des matchs, il faut les jouer. Tu peux pas jouer.
1: Tu peux pas te refaire le groupe.
0: Oui, voilà. Donc, il va falloir mettre les.
4: La date de la demi-finale, Pierre, rappelle là.
5: C'est l'avant-dernier week-end de juin, donc le 20 juin.
1: À Marseille.
4: Beaucoup de temps.
1: À Marseille. Et on y sera.
6: Encore un mois et demi.
1: Le Super Moscato Show.
4: C'est vrai que c'est idéal parce qu'ils peuvent viser un ou deux matchs de top 14 importants qu'il faut gagner avec la grosse équipe et le reste du temps se régénérer. Jérôme.
6: Je suis d'accord avec Denis parce que en fait c'est un club qui maîtrise à merveille la préparation et quand on regarde les grands clubs, quelle que soit la discipline, ils savent se préparer, ils savent gérer sur la saison. C'est un sport d'endurance aussi le rugby et il faut être prêt quand il le faut et les phases finales elles arrivent comme vous l'avez dit, pas avant un mois et demi et là je pense que c'est somme toute assez logique d'avoir ce coup de moins bien maintenant pour pouvoir mieux préparer le sprint final. Il n'y a plus d'autres compétitions pour eux et puis il ne faut pas oublier que derrière, Vincent tu le dis, c'est l'UBB semble armé pour ça, mais l'UBB ils vont faire une finale de Coupe d'Europe et ils vont encore devoir charbonner pour se qualifier pour les phases finales. Donc Toulouse prêt avec des gars qui n'auront plus que ça à jouer en se préparant comme il faut avec deux objectifs très clairs, c'est les phases finales. Ils vont être prêts pour cet événement avec en phase 2 des gens qu'on aurait dû batailler et qui, eux, arriveront émoussés. Et quand on sait que Toulouse, même à niveau égal, physiquement, ils sont plus forts, alors que dire quand cette équipe va arriver physiquement plus fraîche et plus prête? Moi, je pense que le coup de moins bien d'aujourd'hui, de cette période-là qui vient de se passer, est plutôt une bonne nouvelle pour la suite. Ils vont finir, comme vous dites, les garçons, plein badin. Et quand Toulouse badingue. Est plein badin, quand Toulouse arrive plein gaz, il n'y a personne pour les arrêter. Donc moi, je pense que c'est surtout pas la bonne année pour les prendre.
7: Vincent, il y a un truc aussi au-delà du sportif. Et ils sont dans une position où ce sont les meilleurs. Pour des mauvaises raisons, ils adorent. C'est le seul contre tous, Toulouse. Tout le monde est anti-toulousain.
6: Et tu le sais,
7: vous avez discuté avec des dirigeants, avec des joueurs, des entraîneurs. L'histoire du salary cap, pour eux, ils sont dans une présumée parano. Ils sont dans un délire où tout le monde leur en veut. Ils l'ont très mal vécu. N'oublions pas que cette saison, le Stade Toulousain, symboliquement, c'est fort. Hein. C'est la première fois depuis 15 ans qu'il y a un club de top 14 à qui on retire des points. Mmh. Des points de pénalité. Et ça, vous connaissez Hugo Mola et Didier Lacroix 10 fois mieux que nous, alors, Denis alors Vincent. Non, mais peu importe. Il y a une affaire qui est en cours.
0: Tu veux dire, c'est seul contre tous.
7: Mais là, c'est pour ça qu'ils répondent pas à beaucoup d'interviews. C'est pour ça qu'ils sont un peu refermés. Et dès que tu parles à Didier Lacroix, il t'évoque le sujet en disant, nous, ça nous rend fou. On va tout faire pour motiver les joueurs là-dessus.
0: Mais c'est un levier.
7: Dans des types clubs comme ça, ils le vivent au quotidien. Oui, et rappelle-toi régulièrement quand Hugo Mola attend que la caméra de Canal+ arrive pour faire son discours avec ses joueurs sur le terrain, il leur dit, vous avez vu les gars, tout le monde nous aime, on va les faire mentir à la fin de la saison. Ils jouent beaucoup sur ça.
0: Mais quand ils sont en forme, ils ont pas besoin
7: de se poser
0: de questions, les Toulousains. Excuse-moi, ils sont habitués à ces grands matchs, ils sont habitués face.
7: Mais il y a l'orgueil toulousain, Denis, tu vois pas comment ils fonctionnent. Ils fonctionnent qu'à ça.
0: L'expérience n'a pas de prix. Aujourd'hui, le Toulouse, ils sont au-dessus. Je pense sincèrement qu'ils sont au-dessus de ça.
6: On peut pas mieux les comparer qu'au Paris Saint-Germain en championnat, par exemple. Quand le Paris Saint-Germain, on fait des débats sur attention, ils sont moins bien. Est-ce que le titre? Et ils remettent coup de gaz et ils écrasent les autres. Et moi, je pense que le Stade Toulousain, c'est exactement la même chose. C'est-à-dire qu'ils n'ont pas besoin de levier comme celui-là. Ils n'ont que des champions sur la pelouse. Et puis quand il faut mettre gaz, ils mettent gaz ensemble. Et là, ils se font écraser. Vas-y, Vincent, vas-y.
0: Vraiment pas la peine.
3: C'est juste une petite intervention.
0: C'est une ponctuation.
4: Est-ce la bonne année pour battre le Stade Toulousain? 32-16, Benjamin, bonjour.
3: Le père Benjamin, comment il va,
8: Belge? Salut.
3: Ça va ou quoi, Benjamin?
4: Benjamin, juste, parce que je vois que Vincent est en train de sortir de l'émission. Paul sait que ça arrive dans 10 minutes. Remets-toi dedans. Tu t'y remettras au moins à ce moment-là. Après, plus ce que tu voudras. Je vais
3: passer mes questions, bordel. J'ai pas mes questions.
4: T'en as fait Benjamin, le Stade Toulousain.
8: Le Stade Toulousain, moi je suis porteur du Stade Toulousain et du coup j'ai pas trop compris le débat. Je sais pas trop pourquoi vous posez la question.
3: Parce qu'ils ont perdu. Ils ont perdu encore une fois contre Bordeaux. Parce que le Saint, même Hugo Mola lui-même le dit qu'ils sont une équipe ordinaire. Il l'a dit dans l'interview. Donc on se pose la question. Peut-être qu'il force un peu le trait, mais c'est pour ça qu'on se pose la question. On reprend les propos d'Hugo Mola et de la sensation générale qu'il y a quand il perd en quart de finale contre le Bordeaux.
7: Benjamin.
8: Mais Vincent, on a fait le même débat, sans aucune. Dans le Moscato Show, il y a un an, c'était le même débat. Est-ce la bonne année pour prendre le Stade Toulousain? L'histoire parle pour nous. En plus, cette année, de toute façon, vous avez dit tous les arguments. On a un peu plus de temps pour se préparer. Voilà. Là, pendant deux mois, quand même. C'est un peu long. Et puis, notre principal concurrent, pour moi, c'est l'UBB.
7: Oui.
8: L'UBB, contrairement à l'an passé, ils vont devoir faire un quart, peut-être à l'extérieur.
0: C'est pas bon. Benjamin, dis-le ce que tu penses. Ils sont pas bons.
3: Moi, je trouve ça fascinant.
4: Cette confiance, non mais c'est beau, on se moque de vous.
7: Non, mais c'est fort.
4: Vous avez un foulard de l'espace, mais c'est beau.
6: Non, on dirait vous, les supporters du Paris Saint-Germain. Vous devriez faire les rencontres.
4: Nous, on est des traumatisés, Jérôme. On a toujours peur tout le temps de tout qui nous arrive.
0: De moins en moins, Pierrot.
4: Moins maintenant.
6: Après la deuxième étoile, tu seras comme ça.
3: Attention à Pau qui a perdu le klaxon de recul.
7: Et oui,
3: ils ont perdu le klaxon de recul pour
7: section paloise.
3: La section paloise.
0: Ah bah alors, c'est bon, tout va bien.
3: Attention, ils sont pas encore en demi.
4: Benjamin, t'as peur de Pau ou pas un peu quand même?
0: Mais non, il a pas peur de Pau.
8: Non, alors là, mais en fait, Pau, non mais c'est beau, ils
6: font
8: une magnifique saison. Après, ils vont arriver ils vont peut-être se qualifier directement pour la demi-finale, on leur souhaite, mais après, on sait que c'est terminé. Et ça sera très bien pour eux. Regardez, l'année dernière, Bayonne. Bayonne, incroyable saison, demi-finaliste, et puis merci, au revoir. Alors, on est rentré à la maison.
7: Benjamin,
4: vous avez pas trop fait les malins, je crois, face à Bayonne.
7: Benjamin, si c'est le stade français, tu as peur?
8: Le Stade français, j'ai peur. Non, par contre.
6: Ils ont de rien, les mecs. Hein.
4: Bordeaux, quand même,
0: c'est très beau.
4: Non, mais Bordeaux, Montpellier,
0: tu le respectes, Bordeaux, quand même.
4: Excellent.
8: Oui, Bordeaux, je le respecte. Honnêtement, Bordeaux, potentiellement, je pourrais les craindre quand même, parce qu'on ne va quand même pas se cacher que ça fait quand même deux ans que c'est difficile contre eux. Mais en top 14 et sur une phase finale, je pense qu'on est toujours un bâtard.
7: Et une équipe qui est très forte devant, surprenante, Montpellier, est-ce que tu as un petit peu peur?
8: Ouais, Montpellier, ok, devant, oui, bon, au début,
0: mais il a peur de rien, mais jamais, il a raison.
8: Et au-dessus.
0: C'est bien.
6: Quand tu es supporter du Stade Toulousain dans ce sport, t'as peur de personne.
7: Est-ce que t'es un peu inquiet pour Dupont, Benjamin?
8: Je pense qu'il a, je sais pas qu'il a dit, mais je crois qu'il a à cœur quand même de montrer que c'est le patron. Et d'ailleurs, on n'en parle pas assez, mais je pense que Dupont, Ntamack, ils ont aussi à cœur quand même,
3: de remettre l'église au milieu du village. Donc à Toulouse, personne n'a peur de rien ici. Mais pourtant, aux élections, Boudin, il a eu peur. Il a eu chaud.
6: À part de Bordeaux, quand même.
3: Il est passé plein, Boudin.
7: Boudin.
1: Même le Boudin.
4: Très bien. Et bien merci beaucoup, Benjamin.
7: Ouais.
8: Et bien, merci à vous.
0: Il y en a un qui ne doute pas, c'est Olivier Roma qui nous écoute.
4: Alors, oui, Olivier, non, ouais. il ironise, Olivier.
0: Oui.
4: Il lui dit non, mais ils en ont marre de gagner le championnat trois fois de suite. Donc là, ils ont décidé de laisser la demi-finale.
7: Sur Boudin, on peut rappeler une anecdote, parce qu'il y a peu de temps, j'ai assisté à ça dans les couloirs. Vincent croise Manuel Valls. C'était le lendemain des élections municipales où Boudin a eu chaud. Et Vincent dit à Boudin que c'était chaud hier quand même. C'était chaud, hein, ouais, ça s'est passé de près, quoi. Et Valls lui a dit Ouais, vous avez marqué un essai. Toulouse a marqué un essai à la fin.
3: Pas du tout sur
7: en
3: le
7: fait,
3: même
7: il y en a un qui parlait politique et l'autre rugby. Ouais. C'était incroyable. C'est assez gênant. C'est vrai, et du coup, tu as décelé la gênance et tu es parti sans lui dire au revoir.
3: Et il y avait Guillaume Durand qui était là.
7: Il y avait Guillaume Durand qui était là.
3: Que t'es lui, que t'es au-dessus, quoi. Toi.
7: Ouais, non, il est gentil,
3: au-dessus.
0: Là, c'est Toulouse. Alors, lui, il n'est pas de Toulouse, mais il aurait pu.
7: Après, Guillaume, il est plus brillant que nous, Guillaume Durand. Ah, c'est un mec qui est cultivé, quand même.
3: C'est
7: la Rochelle, non ?
3: Je sais pas, c'est. Je sais pas, c'est.
0: Toulouse ou la Rochelle ?
3: C'est un mélange de Malraux, d'Einstein.
7: Des gens brillants.
0: Brillants, bien sûr, Guillaume Durand.
4: On remercie Benjamin.
6: Il y a deux prénoms.
4: On remercie Benjamin et hop.
3: Il faut lui arracher le bonjour.
4: Hop, on saute de nouveau dans son émission, là. Hop, tu étais un peu sorti.
3: Oui, c'est vrai.
4: Là, tu reviens dans ton émission, puisque dans quelques minutes, Paul Sexas sera notre invité en direct.
3: Le vrai Sexas.
4: On a des infos sur Toulon et sur la saison prochaine donnée par Bernard Lemaitre, très intéressante.
3: 16h25, le Super Moscato Show revient tout de suite.
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3: Il est 16h30 dans le Super Moscato Show. On y revient bien sûr au Massic avec Denis Charvet, tout à fait. Vous voyez, là, Jérôme Pinon, Adrien Gouin, mon petit Pirou, dans une demi-heure, fais-moi claquer le programme.
4: Dans une demi-heure, donc le Paris Saint-Germain à Munich, est-ce qu'il va falloir gérer ? Peut-être à un moment du match, peut-être ponctuellement. C'est la question qu'on se pose au 32-16. Et puis dans 5 minutes, Paul Sexa sera en direct avec nous dans le Super Moscato Show.
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4: Des infos sur le RCT et surtout sur la saison prochaine. Dans une interview de Var Matin avec Bernard Lemaitre, le président de Toulon, il a confirmé pas mal d'infos, notamment les recrues Ficou et Hugh Jones. Donc l'an prochain, voilà, la paire de centres sera solide, hein, surtout qu'ils ont déjà Brex.
3: Ouais, c'est bien.
4: Donc
3: ouais.
4: C'est pas mal, hein, ouais, déjà pas sportivement. Mal, ouais. Grosse info. Et il a confirmé l'arrivée d'Azema. Okay. Donc Azema, terrain, manager en gros, et Mignoni, directeur du rugby.
3: Bon, super.
0: Mignoni ils seront pas en duo, on est d'accord.
4: Ils sont en duo, ils auront chacun leur rôle.
0: Mais avant, c'était des co-entraîneurs avant.
3: Non, sur le terrain, ça sera.
4: Ton entraîneur,
3: Azema.
4: Ce sera Azema.
3: Voilà.
7: En fait, c'est le modèle de Montpellier. Bernard Laporte, directeur du rugby, co-duo manager.
4: Il faut juste. En fait, c'est duo, ça marche. Si le directeur du rugby est directeur du rugby et ne veut pas prendre la place du manager.
3: Si le président préside...
0: Donc, Pierre ne sera plus entraîneur.
4: Voilà. Messieurs, dames, on s'interrompt. Nous allons rejoindre tout de suite Paul Sexas.
31: Il résiste, Paul Sexas, il accélère. Il a quelques dizaines de mètres d'avance sur la Miss Mali The Bike, sur Benoît Cosnefroy et Paul Sexas qui va réussir à s'imposer normalement au sommet du mur de Huy. Il grimace, Paul Sexas, c'est dur cet effort, mais Paul Sexas va s'imposer. C'est le vainqueur le plus jeune de l'histoire de la Flèche Wallonne. Victoire de Paul Sexas en patron. Il a attaqué à 200 mètres de l'arrivée et il a gagné.
4: Le vainqueur de la Flèche Wallonne en direct dans le Super Moscato Show, Paul Sexas.
3: Comment il va, Paul ?
32: Très bien, et vous ?
3: Ah ben merci, merci
32: Paul.
3: D'être là.
32: Salut Paul.
7: Bienvenue.
3: Ah, t'es en forme ou quoi ? Ça va, tout va bien ?
32: Ah, il faut, chaud.
3: Avant de partir en stage, hein, là tu vas cravacher dur, là. Ça va être chaud. Hein. Écoute-moi, c'était inimaginable que tu ne fasses pas le tour. On est heureux, c'était une annonce incroyable. D'ailleurs, l'annonce a été magnifique après tes parents. Elle a été naturelle, elle a frappé tout le monde en plein cœur. C'est ce que tu es et c'est ce que tu fais quand on t'a vu à la Flèche Wallonne, balancer ton cœur à fond à 250 pour gagner cette course. C'était extraordinaire. Merci d'être avec nous. On a beaucoup de questions à te poser, mais de faire le tour pour nous, c'est une admirable, une superbe surprise.
32: Merci beaucoup.
4: Et pour toi, ça représente quoi faire le tour, Paul ?
32: Forcément, ça représente beaucoup de choses. Comme vous l'avez vu, pour mon grand-père, déjà, c'est quelque chose d'exceptionnel. Depuis très longtemps, il regarde le tour. Ah ouais. Et moi aussi, depuis tout petit. Donc, forcément, c'est un rêve de gosse qui se réalise. Et voilà, je suis super content de pouvoir partager ça avec ma famille.
4: Est-ce qu'il y a une seconde où tu as pensé ne pas faire le tour en 2026 ?
32: Je dirais pas. Je dirais juste. Oui, je pense que j'ai toujours voulu faire le tour cette année. Forcément, il y avait beaucoup de choses qui rentraient en concurrence avec le Giro et la Vuelta, donc ça a été vite recentré sur le tour. Et pour moi, ça me tenait vraiment à cœur de faire une course de 3 semaines cette année. Et donc voilà, c'était parti sur le tour. Donc voilà, j'ai espéré que tout se passe bien cette saison, que je valide toutes les étapes pour pouvoir être présent au tour.
7: Tu as pris ta décision à un moment, quelques jours avant. Il y avait combien de personnes dans le secret ? Est-ce que même ton grand-père t'a pas appelé en te disant « Mais dis-moi si tu fais le tour ou pas ?» Il y avait combien de personnes au courant ?
32: Il n'y avait pas beaucoup de monde au courant. Bah déjà, mon grand-père n'était forcément pas au courant, ni ma grand-mère. Il y avait mes parents, mon frère, et puis les dirigeants de l'équipe qui étaient aussi au courant. Et c'était, ça se résume quoi, 6-7 personnes, pas plus.
4: Paul Sexas dans le Super Moscato Show en direct. Alors on va parler de ce Tour de France 2026 parce qu'évidemment ça a excité énormément les fans de vélo, tous les amoureux de sport et tous les supporters français en fait de tous les grands champions. Et tu vas nous dire clairement quels sont tes objectifs. Tu vises quoi sur ce Tour 2026, Paul ?
32: Ce Tour 2026, j'espère donner le meilleur de moi-même. Je dirais que sur la première semaine, je serai sur quelque chose que je connais, même si voilà, ce sera forcément différent autour parce que il y a tout ce qu'il y a autour du tour, donc c'est un événement exceptionnel. Les coureurs sont hyper motivés, tout le monde est à son pic de forme, donc voilà, ça va être quelque chose de particulier. Et puis après, les deux dernières semaines seront une inconnue pour moi, donc forcément il y aura une part de découverte, mais j'espère bien figurer.
4: Jérôme Pinault.
6: Salut Paul et merci. Salut. Parce que nous on se régale évidemment et je me régale à te voir évoluer. Moi je suis vraiment pas inquiet sur les trois semaines des coureurs de ton calibre et ultra ultra doué comme toi. C'est pas un problème trois semaines. Les petits comme moi l'ont déjà fait trois semaines. Moi ce que j'ai envie de savoir Paul, c'est qu'est-ce que tu vas maintenant aller mettre en place pour améliorer ce que t'as amélioré et qu'est-ce que tu penses avoir à vraiment, dans quel domaine tu penses progresser jusque juillet et sur quel domaine tu vas travailler énormément là en altitude maintenant.
32: Je dirais que pour l'instant, si on situe mes objectifs de début de saison, c'était les Strade Bianche et Liège-Bastogne-Liège. Même si entre-temps, il y a eu quelques courses comme le Pays Basque, l'Algarve et puis Ardèche, qui ont été des gros points de passage et sur des efforts plus longs. Mais en fait, finalement, quand on regarde des objectifs, j'ai travaillé des efforts qui sont de type plus court, de type 4-5 minutes. Donc bien forcément, ça va être un travail différent en termes de préparation sur plus du seuil. Et donc voilà, ça sera pas la même prépa. Donc forcément, sur les efforts longs, j'espère être encore meilleur. Et voilà, ça fera une grosse différence sur la durabilité aussi, sur la répétition des efforts, encaisser les journées. Et après, bah, il y a une part aussi du fait que je suis encore très jeune, donc je peux encore réussir à progresser un peu physiquement. Donc on verra ce qu'on met en place à côté.
4: Il est 16h36 sur RMC. Si vous nous rejoignez dans le Super Moscato Show, nous sommes en direct avec Paul Sexas. C'est d'ailleurs, et on le remercie, sa première prise de parole depuis l'annonce de sa participation au Tour. Pour être très précis, Paul, est-ce que tu joues le général? Tu vas sur un premier tour. Est-ce que tu vas avec l'ambition d'avoir la meilleure place possible au général?
32: Oui, bien sûr, j'y vais pour le général, c'est ce que j'ai annoncé. Je souhaite pas perdre du temps dès la première semaine pour jouer les étapes, mais vraiment jouer le général. Et c'est là que je vais prendre beaucoup d'expérience. Et voilà, je pense que sur la première semaine, je vais pouvoir bien assurer au vu de ce que j'ai fait au début de saison. Et puis après, forcément, il y aura une inconnue, mais voilà, on va se battre. On aura une équipe solide et j'espère que ça va bien se passer.
3: Paul, tu te sens capable de le battre? Je parle bien sûr de Pogacar.
32: Bah, je pense que ouais. Aujourd'hui les faits parlent pour lui, hein. Il a gagné quasiment toutes les courses en début de saison. Il a déjà gagné 4 fois le tour. Donc forcément c'est pas pour l'instant, j'imagine même pas une comparaison, mais forcément je vais me battre pour être le meilleur possible et essayer de le titiller même si c'est qu'en début de tour. Donc on verra, rien n'est impossible, mais bon voilà, il faudrait quand même être mesuré dans les ambitions.
4: Alors qu'est-ce qui te procurerait le plus de satisfaction, terminer sur le podium, remporter une étape phare, une grosse étape, ou porter le maillot jaune à un moment du tour?
32: Terminer sur le podium. S'il y a à choisir entre les trois, c'est la finalité. C'est la finalité. Forcément, c'est trois. On parle de. S'il y a seulement un des trois, je pense le tour sera réussi. Mais voilà. Dans tous les cas, il n'y a pas d'échec finalement. C'est une découverte. Donc, c'est sûr que là, on parle vraiment de superbes scénarios.
4: Parce que porter le maillot jaune pour un Français, c'est quand même quelque chose d'exceptionnel.
3: Mais Paul,
4: hein.
3: Y a des chances quand même que tu portes le maillot jaune si tu es sur le podium.
4: À un moment,
3: ça peut arriver qu'à un moment donné, tu portes le maillot jaune quand même.
32: Bah, c'est pas impossible. En plus, on voit le chrono inaugural. Qui est le chrono par équipe, qui est quand même assez favorable pour notre équipe. Donc voilà. C'est sûr que forcément, toutes les équipes seront prêtes et seront très solides aussi. Mais voilà, rien n'est impossible. Et je pense qu'on a une équipe qui est prête.
3: Là, t'es en train de nettoyer le vélo, là, avec la peau de chamois, tout ça, toute l'huile, de la chaîne, tout ça, dans le garage.
32: Ouais. Ça, c'est pas moi qui m'en occupe. Heureusement.
0: Denis Charvet. Paul, tu as déclaré dernièrement que la défense, c'est l'attaque. Est-ce que tu vas l'appliquer sur ce tour? Et est-ce que tu vas continuer à être très offensif comme tu nous le montres depuis le début de cette saison?
32: Alors, je pense que sur le tour, ce sera différent. Forcément, il faudra bien gérer ses efforts. Et voilà, je vais plus être mesuré dans mes efforts, bien calculé, sachant que j'ai 3 semaines à venir et que je ne l'ai jamais fait. Donc déjà, on va voir comment ça se passe avant d'essayer d'attaquer dans tous les sens, je pense.
3: Quand tu dors, t'as des rêves, mais tu peux avoir aussi des fois des rêves un peu troublés, des petits cauchemars. C'est quoi? C'est la 3e semaine qui te vient et tu te lèves comme ça, t'es en sueur et tout, c'est la 3e semaine et tu te dis, aïe, aïe, aïe, elle est dure, j'ai mal au ventre, j'ai mal partout.
32: Non, j'ai pas de cauchemar en tout cas. Mais oui, après, il y a forcément une interrogation. Mais je pense que c'est pas une interrogation dans le sens où je me dis, oh mince, c'est vraiment, j'ai trop peur de ça. Au contraire, c'est vraiment quelque chose qui m'intéresse et j'ai vraiment envie de voir ce que ça va donner sur 3 semaines et c'est pour ça que je tenais vraiment à faire le tour.
0: Faut que tu nous parles de ta relation avec le public français parce que t'es déjà adoré et c'est bien normal. Mmh. Et tu vas arriver sur le Tour de France dans un truc qui peut être démentiel, hein, possiblement, hein, oui, ça peut être complètement du délire autour de toi. Tu t'es préparé à ça et comment tu appréhendes ta relation avec le public? Est-ce que ça va compter dans tes performances d'après toi?
3: C'est Johnny Hallyday qui fait du vélo sur les Champs-Élysées.
32: C'est ça. C'est sûr que ça va être incroyable, je pense. Le public français va être présent comme tous les étés sur ce tour. Et voilà, je pense qu'il va bien nous soutenir, les Français et moi. Et voilà, j'espère que dans tous les cas, ça va être la folie. Et je pense que ça va être une expérience inoubliable.
0: Ça te nourrit? Il n'y a aucune chance que ça te puisse, je sais pas, te couper les pattes, t'inhiber? C'est un booster formidable, le soutien du public?
32: Bah, bien évidemment, ça peut pas être péjoratif. C'est forcément top. Et voilà, j'espère qu'il y aura un maximum de monde sur le bord des routes.
7: Paul, tu es plein d'assurance, mais le tour, aussi jeune, quel que soit l'âge d'ailleurs, c'est vertigineux. Est-ce que déjà avec ton équipe, tes proches, tu as identifié une difficulté, un écueil à éviter, où tu te dis là, je vais être vigilant sur ce point précis, que ce soit sportif ou au-delà du sportif?
32: Bah, je pense que ça va être vraiment la gestion du temps sur un tour. Chaque minute compte, il faudra bien gérer ça. Mais justement, avec l'équipe, on a déjà eu une discussion là-dessus. On est déjà préparé pour ça. Et voilà, il va falloir vraiment bien optimiser le temps pour avoir un maximum de récupération et bien enchaîner les journées.
0: On va pas te demander de tout nous dévoiler, mais est-ce que tu as déjà noté des rendez-vous où tu seras là? C'est peut-être viser une étape, peut-être l'arrivée sur l'échange, je sais pas, Montmartre, ouais. N'importe quoi. Est-ce qu'il y a déjà dans ta tête des objectifs précis là, où tu sais que tu seras là?
32: Alors pour l'instant, j'ai rien de particulier parce que ça fait pas longtemps que je me suis penché sur le parcours, honnêtement. Et bien sûr, déjà, le plus important, ça va être bien passer les étapes avant de se fixer des objectifs en termes de résultats sur certaines étapes.
3: Tu sais quoi, Paul, moi, le vélo, pour ma première communion, j'ai eu un 10 vitesses, un Peugeot. Combien t'as de vitesses, toi, sur ton vélo?
0: Ah, combien il y en a, tiens?
32: Il y en a 12.
3: 12, a 12 pas plus. Non. J'étais pas loin. Je suis pas impressionné, j'ai
7: plateau aussi. T'as pas le même gabarit, Vincent.
3: Oui. Alors moi, je pense que je développe à peu près un demi-water, pas assez pour rebrancher mon portable.
7: Paul, le jour où tu reconnais l'Alpe d'Huez, par exemple, ça va être une des grandes difficultés. Vincent est volontaire pour t'accompagner.
3: En mobylette.
0: Merci beaucoup, Paul Sextas.
3: Embrasse surtout de la part du Moscato Show, t'embrasses ton papy et ta mamie parce que on les connaît pas, mais on les aime beaucoup. Voilà.
32: Ça marche.
3: Voilà, embrasse les fonds.
0: Paul Sextas en direct. Dans le super Moscato Show, Jérôme, un petit commentaire à chaud là, comme ça là.
6: Écoute, j'ai enlevé le casque et j'ai dit à ma compagne, et c'est incroyable la maturité du gamin. Mmh. Il a pas changé en fait depuis qu'il a dit qu'il allait au tour. Il est tranquille, il sait où il va, il sait ce qu'il faut qu'il reconnaisse, il sait où sont la part d'inconnu pour lui. Mais en même temps, il te dit à choisir. Moi, je veux faire podium. J'ai peur de personne. On sait jamais. Pogacar pour l'instant il est au-dessus, mais on sait jamais. Et puis surtout, il te dit depuis le début, je vais faire le tour quoi. Il sait et un gamin comme ça, avec tout le talent, tu sens qu'il a pas peur, il a peur de rien. Même le public, il dit, bah évidemment qu'on va s'en servir du public. Moi, je suis sous le charme de ce gosse parce que c'est encore un gamin et déjà il parle comme un grand et il a peur de rien. C'est ça qui est génial. C'est
3: ta compagne, quand tu parles de ta compagne, c'est celle qu'on voit quand tu viens à Paris, ah, avec.
7: Ah, vous voulez la là-dessus ? Allez, on y va.
4: Ça, tu vois, c'est,
6: c'est la même, c'est la même.
4: On les voit pas toujours venir.
6: C'est la maman de Lulu. Oh.
7: Ah, Lulu, on le salue.
4: Journal moyen, deuxième édition.
7: Deuxième édition du Journal moyen. On enchaîne les grands moments. Grand moment avec Paul Sexas. Grand moment à venir dans le Journal moyen avec du très très bon Pascal Olmeta. Il s'est cru hors antenne, mais il était à l'antenne. C'est toujours très dangereux ce genre d'exercice. Aïe, ça pique, et ça du très bon Manu Petit, Pierrot. Je sais que tu es au courant déjà. Mâchoire paralysée, mixé avec un Oscar. Une grande première.
3: 16h44, le Super Moscato Show. On revient tout de suite.
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3: Il est 16h48, le Super Moscato Show, on y revient au Mastic. Et c'est le journal moyen, deuxième édition d'Adrien Gouin.
7: La deuxième édition, au menu, excellent menu, 3 étoiles aujourd'hui. Manu Petit, Pascal Olmeta, Marquinhos Pirot débute son aventure à Paris.
3: Marquitos.
7: Marquitos, oui. Eh bien, il n'était pas titulaire, on a peut-être une des raisons. Oui, il était trompé par ses coéquipiers. Et puis 16h55, première question du Kikadi du jour. Denis m'avait volé la première question, donc j'ai changé Jérôme et Vincent. Il y a pas de souci.
3: Mais si, c'est vrai. Non, mais c'est Arsène Lupin.
6: C'est pas possible, ça. C'est incroyable.
0: Tant qu'il n'y a pas de preuves.
6: Cette faculté à tricher.
0: Moi, j'ai incité à la scène. C'est vrai qu'il n'y a pas de preuves, mais sauf que dans la discussion, à un moment, Denis a dit : mais comment tu sais que.
7: Que c'est Thierry Fontino ? Vous écoutez RMC. C'est le 2647e journal moyen du Super Moscato Show. J'entends déjà Eric qui dit : ah bon, d'accord.
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7: Allez, service après-vente de Vincent Moscato et du Moscato Show, jingle.
2: Bonjour.
7: Bonjour.
2: Oui. Oui.
7: Vincent Moscato sur la brèche hier, dès qu'on parle de vélo, de cyclisme et de ce cycliste danois.
3: Donc pour moi il a tous les atouts de son côté, la dureté il a, il est capable, c'est le seul qui est capable, on l'a vu de suivre Pogacar, c'est peut-être pas le seul, mais enfin c'est un des rares, il y en a un ou deux qui peuvent le suivre, avec Vingegaard et peut-être Van Der Poel, qui peuvent l'accrocher.
0: Ça passe,
7: avance. Et puis Vincent Moscato hier, événement, Vincent Moscato recadré par un petit jeune, par notre correspondant à Madrid, Edgar Grollo. C'est rapide, c'est violent, c'est rare, Vincent est resté sans réaction, lui l'ancienne terreur des terrains de Top 14. Écoutez, on parlait foot, Vincent n'avait rien demandé, il essaie d'intervenir. Edgar, tu l'as dérangé pendant son sujet, il t'a mis une mine.
3: Ah ouais, une mine, terrible.
5: C'est qu'aujourd'hui au Real Madrid, il y a beaucoup d'incertitudes déjà au niveau de l'effectif. C'est difficile pour l'instant de savoir quels attaquants seront là l'année prochaine. L'avenir de Gonçalo Garcia, par exemple, ouais, je suis pas sûr qu'il soit exactement au même niveau ni au même poste, mais par exemple, Gonçalo Garcia qui lui est au même poste, jouait davantage qu'Hendrick en début de saison.
7: Il t'a réglé, toi t'as flou. C'est bon, j'y reviendrai pas.
3: C'est quoi, je suis rentré à la maison, j'ai chialé sur l'épaule de Pistel.
0: En fait, c'est un gros affût.
7: Très léger du Kikadi d'hier. Le Kikadi, vous savez, ce sont des questions d'actualité. Les citations, c'est l'actualité. Et je cite une personne qui dit : dans l'actualité, il y a quelques jours, je suis resté 40 ans en prison. C'est Dani Alves, l'ancien joueur de foot. Écoutez la réponse de Vincent sur une question d'actu. Kikadi : vous savez que j'ai été emprisonné durant 40 ans. Mais en prison, le Christ m'a rendu libre.
3: Mandela.
7: Quoi ? Ouais, Nelson Mandela dans l'actu, bien sûr. Il a dit ça il y a quelques jours, Nelson, sur CNN International.
3: Non, mais je comprenais pas ce qu'est la signification qu'il était resté 40 ans. C'est une image par rapport à ses croyances. Et le seul qui est resté, je m'excuse, 40 ans de prison, c'est connu, c'est Mandela.
7: Allez, on arrive dans le 3 étoiles du journal moyen, Vincent. J'ai écouté Rotten sans flamme hier. C'est l'instant Pascal Olmeta.
8: Qu'est-ce que je me cague ?
7: Alors, Pascal, hier, je vous fais tout le déroulé, écoutez-moi bien. Tout début d'émission, il est 18h04. Benoît Boutron attaque le sommaire, tout va bien. En coulisses, en régie, le producteur de l'émission, Nicolas Ledru, dit dans le casque de Pascal Olmeta : attention Pascal, t'as un problème technique, il y a un souffle sur ton micro. Ok, bon, c'est la cuisine interne, c'est les coulisses. Le problème, c'est que Pascal va lui répondre, mais à l'antenne. Donc tout est normal, écoute, vous écoutez RMC, le sommaire. Pascal, il y a un souffle sur ton micro, fais attention.
9: Jérôme l'a dit, l'autre rendez-vous ce soir, c'est donc cet Arsenal-Atlético. Est-ce plus qu'un match pour Antoine Griezmann ? 120e match de Ligue des Champions pour Grisou, peut-être le dernier.
12: Dans ton cul.
9: Pourquoi ? Qu'est-ce qu'il dit, Pascal ? Ah non.
12: Oh putain.
9: Il est fou ce mec, on lui a dit un souffle dans ton micro.
12: Non, j'étais. Non, excusez-moi, on me parlait dans le micro, c'est Nico. Ouais. J'ai dit, arrête.
20: Ouais, c'est pas dans le bon micro qu'il te parlait.
7: incroyable. Il n'assure pas sur Pascal. Sauf il entend.
3: Il est bon, Pascal, on l'embrasse.
7: Voilà, il n'assure. Et puis, Jérôme Rotten dans Rotten sans flamme sur Bayern PSG. Jérôme sur un fil très fin. Il sait qu'il va aller vers le Moscard, du coup, il arrête, il passe à autre chose. Le Bayern ouvre le score, Jérôme ?
4: tu prends un but d'entrée, mm-hmm. hop, les cartes sont t'es sur le même pied d'égalité.
0: Ah, mais les cartes alors, les cartes, elles sont passées où les cartes?
3: Les cartes se passent sur le même pied d'égalité.
6: Christophe Cessieux, il est un peu entre les deux, c'est Eric, le magicien.
0: Il l'avait pas.
7: Sans transition, j'ai écouté l'after également. Tous les bons clients sont là aujourd'hui. C'est l'instant Manu, Manu Petit.
10: Il y en a marre de tout ça, quoi. Essaye de te recentrer, essaye de descendre un petit peu d'un nuage.
0: D'un nuage, oui, un nuage, juste un nuage.
7: T'en choisis un, tu descends du nuage. Très grand Manu Petit, hier sur la saison.
6: Ça peut te faire mal, hein.
7: La saison, la bonne saison finalement d'Arsenal, ils sont là. Arsenal, Manu.
10: Une équipe qui arrive en, qui perd en finale Coupe de la Ligue, qui arrive en finale de Champions League, qui est redevenu leader à trois matchs de la fin de premier, alors qu'il a fait quasiment cheval seul pendant tellement de mois sur la première ligue.
7: Il y a un mix entre mâchoire qui se paralyse et cheval seul. Il a fait cheval seul.
0: Mais c'est fou.
7: À la place, il a fait cavalier seul. Ils ont échangé de place.
3: Remettez-moi une jaune.
0: Bouillie d'avant cheval seul.
7: On se remet pas un jaune, mais on se remet Manu Petit.
3: Remettez-moi des cacahuètes et un jaune.
10: Une équipe qui arrive en, qui perd en finale Coupe de la Ligue, qui arrive en finale de Champions League, qui est redevenu leader à trois matchs de la fin de premier, alors qu'il a fait quasiment cheval seul pendant tellement de mois sur la première ligue.
3: Le mec s'est cassé la gueule. Il y a plus de cavalier.
0: Du cinquième étage.
7: C'est trop bon.
3: Ah ouais, non, là,
0: là il est parti de loin.
7: Sans transition, Pierrot, c'est la Ligue des Champions. Bayern PSG, j'ai un instant héros, un instant super capitaine, j'ai un instant Marquinhos, comme dirait Michel Drucker. Marquinhos, PSG, jingle.
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7: Anecdote, un bel instant de nostalgie dans l'équipe du jour. Excellente interview de Lucas. Vous vous souvenez de Lucas, ce petit joueur brésilien qui arrivait au tout début de l'ère qatari. Une fois, il avait traversé le terrain, il avait failli marquer le but de l'année face à l'OM. En 2013, c'est Lucas qui accueille Marquinhos. Marquinhos, il arrive de Rome, il est mal dégrossi, il a 19 ans, un peu impressionné.
3: Ça fait
7: c'est fou. Il joue dans l'équipe de Zlatan et tout. Enfin, ça commence à être quelque chose, le PSG. Laurent Blanc est le coach, ça marche bien, c'est sérieux. Lucas raconte que Marquinhos ne parle pas un mot de français. Et du coup, Lucas traduisait les exercices, demandait à l'entraînement par Jean-Louis Gasset à l'époque et Laurent Blanc. Et il raconte, un jour, Laurent Blanc exige un atelier avec deux touches de balle pour jouer vite. Tac, on contrôle, on passe, on contrôle, on passe. Et là, Lucas va voir Marquis, il lui traduit, il lui dit, en fait, là, Laurent Blanc vient de dire qu'il faut jouer que du pied gauche. Vous jouez tout du pied tout du pied gauche. Une autre fois, autre exercice, il lui dit, dès que t'as le ballon, il faut frapper dès que tu peux. Donc c'est n'importe quoi. Et du coup, au moment, les mecs, il y a Zlatan et tout, qui font, mais qu'est-ce que tu fais? Bon, et du coup, il dit, il a pas été titulaire pendant les premiers matchs à Paris, parce que c'est à cause de moi, Lucas, il dit. Bon, après, Marquinhos, en français, c'est bien rattrapé quand même.
3: Ouais, il parle très bien. Là.
0: Non, mais c'est rigolo ces anecdotes parce que tu te rends compte quand même que même si c'est très sérieux, très professionnel, bon, il y a des dingueries de ce type. Mais t'imagines le coach, il doit se dire, mais qu'est-ce qu'il fait?
3: Mais c'est ce qui anime un groupe, qu'il soit professionnel, très grand professionnel ou pas, c'est ce qui anime tous les groupes du monde.
7: Laurent Blanc,
3: que ce soit au basket, au NBA, tout ça, les mecs rigolent entre eux, autrement, ce serait la mort. Je regardais des images sur les réseaux sociaux de l'équipe d'Espagne qui sont tous dans la même piole. Ça me rappelait, nous, des fois, on regardait la télé tous dans la même piole, tu vois.
7: Qu'est-ce que vous regardez?
3: 15 ou 20 mecs qui sont dans la même piole, tu vois.
0: Sur notre groupe WhatsApp, et Stéphane a été redoutable, il a dit, Rouli, ça fait 2 ans qu'il fait la même blague.
7: Abelardi. Vas-y, mets ballon en touche. Kikadi. Vous êtes prêts?
0: Oui.
7: C'est pas Gianni Infantino. Hein. Kikadi. C'est difficile de quitter un sport qui fait partie de ma vie si longtemps, mais je sais que le moment est venu pour Alfeni. Moi et ma famille. Lee Alfeni, légende du rugby gallois. Bravo, Denis.
0: Tu peux m'envoyer ce que tu veux. Quand
7: allez, c'est bon. Un point d'avance pour Denis Charvet.
3: Quel foulard.
0: Le premier point pour Denis Charvet, qui est revanchard après, c'est vrai, un arbitrage délicat hier. Hein, c'est vrai. Un peu comme l'Atlético de Madrid. Hein, et c'était l'Atlético. Oui, voilà, comme ça.
3: Il est 16h56.
0: Premier point pour Denis, a gagné une semaine de vacances dans un club Miléad. Kikadi par SMS au 7-32-16.
3: On revient tout de suite dans le Super Moscato
0: avec le Bayern PSG.
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9: 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Et puis restez bien avec nous parce qu'on va vous annoncer un très grand champion qui sera l'invité du Super Moscato Show demain en direct. 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Les infos de Rémi Barré. Bonjour Rémi.
10: Bonjour Pierre, bonjour à tous. Une visite du pape Léon XIV envisagée en France fin septembre avec des étapes à Paris et à Lourdes. C'est ce qu'annonce la conférence des évêques de France. La dernière venue en France d'un souverain pontife remonte à 2008 avec le déplacement de Benoît XVI à Lourdes. Le porte-avions Charles de Gaulle a franchi le canal de Suez et fait route vers la mer Rouge. Un signal, selon l'Elysée, que la coalition est prête et capable de sécuriser le détroit d'Ormuz, un prépositionnement du porte-avions français. Alors que Washington estime être proche de conclure un accord avec l'Iran, accord pour mettre fin à la guerre et rouvrir ce détroit d'Ormuz, c'est ce qu'affirme un média américain, confirmé par une source pakistanaise, alors que Donald Trump a annoncé ces dernières heures la suspension de son plan d'escorte de navires dans le détroit, le temps de voir si un accord peut être finalisé avec l'Iran. Le détroit d'Ormuz, où le porte-conteneur San Antonio battant pavillon maltais et appartenant à l'armateur français CMA-CGM, propriétaire d'RMC, a été attaqué ces dernières heures. La France n'était en aucun cas visée, selon Emmanuel Macron. Plusieurs membres d'équipage ont été blessés, évacués et soignés. Le navire aurait été visé par un drone ou par un missile iranien. Il était escorté par la marine américaine au moment des faits. C'est CNN, chaîne qu'il a fondée, qui ont fait l'annonce. Le mania américain des médias, Ted Turner, est mort à l'âge de 87 ans. Il avait lancé CNN en 1980, toute première chaîne d'infos en continu. 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Et puis le temps pour demain avec le retour du soleil sur la plupart des régions. Belles éclaircies en général avec tout de même quelques averses encore à prévoir des Hauts-de-France à la région parisienne. La possibilité d'orage sur les Pyrénées. Dans l'après-midi, il fera 16 degrés à Caen, 17 à Lille et à Paris, 19 à Marseille, 20 degrés à Lyon.
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12: 17h02, le Super Moscato Show. On y revient, bien sûr, au Mastic, on est avec Denis Charvet, bien entendu, avec Adrien Aiguin, Pierrot Dorian, on est sur RMC de 15h à 18h tous les jours, nous accueillons ce qui se fait de mieux, près de la Méditerranée, sur la Canebière, oui, au Prado, voire sur la plage du Prado, parce qu'il commence à se mouiller les mollets, là, parce qu'il commence à faire très beau sur Marseille. Rico del Prado, comment il va, Eric?
13: Salut Pierrot, salut Adrien, tout va bien, écoute, j'ai préparé ma petite tenue bavaroise, mon petit short à peau, ma petite chemise à carreaux, voilà, parce que ce soir, à la Casa d'Imeco, nous offrons l'apéro à ceux qui viennent habillés en bavarois.
12: Et, la plume, vous la mettez sur le chapeau ou vous la mettez ailleurs?
13: Ceux qui arrivent à la faire tenir ailleurs auront aussi le pouce café offert.
14: La petite question moyenne du jour, Eric, c'est un grand jour pour le foot, j'allais dire pour toi, non. Question moyenne, quel est le plus probable, le score le plus probable ce soir? 3-0 pour pour le Bayern ou 3-0 pour le PSG?
12: Oui. Ah ben c'est au Bayern, c'est plus probable.
14: C'est plus probable Bayern.
12: Bayern est quand même.
14: Ouais, ça joue beaucoup le domicile.
12: Regarde ce qui s'est passé. Regarde ce qui s'est passé au match aller. À un moment donné, ouais. Il y a 5-2 quand même.
14: Oui, oui.
12: Donc oui, quand même.
14: Si t'as une pièce à mettre, c'est sur le Bayern. Vous répondez Bayern 3-0 à 55%.
12: Oh, il a plus qu'une pièce à mettre sur le Bayern.
14: Oui, il a sa vie.
12: Oui, ah non, là il y a
14: je veux dire, tu préfères pas voir perdre Paris en finale, c'est encore plus cruel, non?
12: Ah non, contre Arsenal, je veux pas le voir ce match.

0: à régler, mais celui-là, un éteint.
1: Alors, on va parler d'Arsenal d'ailleurs dans 25 minutes, Vincent, puisque ça y est, hein, ils sont qualifiés, c'est historique, hein, puisque ça faisait 20 ans pour eux. Hein, donc,
2: 20 ans.
1: Ce sera notre cri du cœur. Donc, avant ça, le PSG, mais si vous nous rejoignez et que vous avez raté, c'est possible, l'interview de Paul Seixas, évidemment, vous la podcastez sur rmc.fr. Il nous a annoncé ce qu'il comptait faire sur le Tour de France. Donc, allez-y, régalez-vous et c'était super.
0: Ah oui, c'était super. Ah ouais, non, 19 ans, franchement, c'est impressionnant. Mmh. J'aurais aimé entendre Vincent et Denis à 19 ans.
3: Eric, c'est ce qu'on s'est dit à Vincent après l'interview.
4: On peut faire un truc demain dans le journal moyen, c'est-à-dire qu'on reprend les questions aujourd'hui que vous avez posées à Paul Seixas et on fait répondre Vincent Jeune à la place.
0: Ah bah oui, c'est un sport qu'il me plaît avec les copains. Et puis quand il n'y a plus le ballon de rugby, on reçoit les copains.
4: Je ne fais pas Pierrot.
3: C'est
1: Pierrot
4: qui décide. Moi, c'est le chef.
1: Moi, c'est mon ami Vincent.
0: C'est très cruel. Et du coup, c'est très rigolo.
4: On le fait. Allez, je note pour demain.
3: Moi, je ne suis pas d'accord.
1: Alors, attention, parce que demain,
4: Denis Deric aussi. Hein,
1: demain, il y a un événement sur RMC. Alors, je vous ai annoncé l'un des plus grands champions de l'histoire du sport. Ouais, et je le maintiens. Voilà. Donc, est-ce que vous estimez que Armand Duplantis est l'un des plus grands champions de l'histoire du sport?
5: Bah oui, il fait partie des plus grands.
6: Il a peut-être un record qui sera
5: jamais battu,
6: 30 ans, dans 40 ans, dans 50 ans, peut-être.
1: Il sera l'invité du Super Moscato Show demain.
3: Tu n'es pas connu, Eric.
0: Non, mais je suis là quand même, j'espère, parce que c'est quand même moi le spécialiste de la perche.
6: On en a un qu'on a dit surtout, pas lui, toi, l'unanimité, contre toi, Eric.
1: On va régler le problème en direct. Ouais. Tu m'as demandé ce qu'on fait, la petite bistouille sur la fausse interview de Vincent. On a tranché. Maintenant, c'est toi qui tranches. Est-ce qu'on prend Eric pour l'interview de Duplantis?
6: Il va falloir que je toutes les deux minutes.
1: Non, c'est pas la question sur n'importe qui, mais pas sur
6: le champion du monde de la perche. Quand même, on risque d'avoir le rouge sur la tête. Tellement
3: c'est le superstar.
0: En plus, quand je vois.
6: Il n'a pas le niveau, il n'est pas journaliste comme nous autres.
0: Quand je vois un athlète aussi fin et truc avec une si belle perche comme ça.
6: C'est réglé.
0: Franchement, j'ai quand même beaucoup de questions à lui poser.
1: C'est tranché. Tout de suite, Munich.
6: On avait des doutes, là, ça y est, c'est fait.
1: Munich, un très bon souvenir pour les Parisiens.
7: Un havre de paix.
8: C'est pas gavé, on n'est pas sur la Méditerranée, il y a de l'air.
7: En plein cœur de la troisième ville d'Allemagne.
9: Mais voilà, non, mais c'est toujours une ville que j'aime bien venir.
7: On comprend mieux le surnom de Munich.
10: C'est un vrai fantasme, j'ai quand même chez nous. Mais bon, il y avait Dortmund.
7: Millionendorf.
1: C'est maintenant le voyage à Düsseldorf. Le voyage à Düsseldorf.
7: Le village d'un million d'habitants.
11: Qu'on ne connaissait ni dans ni la Devs.
7: Il flotte à Munich comme un air de liberté.
12: Je veux dire, la nature est tellement forte.
7: Où les nudistes côtoient les promeneurs.
13: Là, c'est la cerise pour le gâteau et on s'éclate, quoi.
7: En toute tranquillité.
14: Les gens en sont imprégnés et ça fait une qualité de vie qui est incroyable et qui se ressent chez les gens.
7: Mais au pays de la bière, difficile de se quitter sans trinquer.
15: Ça te donne une possibilité supplémentaire.
7: Si l'on devait résumer Munich en un mot.
16: Arc à son flèche.
7: Enivrante.
17: Si je puisse faire 10 ans ici, ça serait magnifique.
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0: C'est Henri CV, je crois, à Bordeaux. Il était Arc à son flèche.
19: C'est un accident de bagnole.
1: Ouais, c'est un accident.
19: Ah ouais, t'as traversé le pare-brise.
1: Alors, donc, c'est la deuxième manche après le 5-4 du match aller. Après ce match complètement débridé, est-ce que le PSG va devoir gérer selon les circonstances du match? Certains pensent qu'il fallait le faire déjà à 5-2 au match aller. Donc, est-ce qu'il faudra gérer, calculer dans cette rencontre 32-16? On a posé la question à Luis Enrique. Est-ce que vous allez changer quelque chose quand même pour modifier un peu les errements défensifs?
4: Parce que c'est clair qu'on cherche à améliorer. Si on fait un petit souvenir de voir les résultats entre PSG, Bayern de Munich, de compagnie et Luis Enrique, les quatre derniers résultats, seulement il y a les 104 de ces dernières semaines, les restes sont résultats plus ou moins normaux dans le football. Mais demain, je me répète, il y aura des situations pendant les matchs qui peuvent changer cette habitude. Mais ce que c'est clair, c'est que l'équipe qui est derrière les résultats, il a l'envie de changer les matchs et chercher à gagner.
1: Vous avez compris? Oui. Moi, j'ai écouté plusieurs fois, donc oui, si jamais c'est pas clair,
2: c'est pas très clair non plus.
1: Vas-y. En fait, ce qu'il dit, c'est que c'est pas certain que ça refasse 5-4, oui, puisque

0: une fois sur les quatre derniers PSG Bayern. Il y aura des ajustements, mais ce qui est sûr, c'est que l'équipe qui sera derrière au résultat va chercher de nouveau à aller attaquer. Et donc, bon,
1: c'est fou, t'as fait français pour la première langue.
0: Le problème, il y a un petit souci de maîtrise du français. Maîtrise. On lui en veut pas.
1: Mais, parce que ça sort toujours très bien, mais là, c'est vrai que c'est un peu plus difficile comme phrase.
0: Donc, Vincent, est-ce que tu penses que cette équipe va devoir et va pouvoir peut-être gérer?
1: Fais attention dans la gestion, ces équipes-là. Quand on dit gestion, ça veut dire fermer un peu ton jeu, ça veut dire être un peu plus sérieux en défense. T'as pas sérieux parce qu'ils sont sérieux, mais ça veut dire serrer ton jeu, ça veut dire prendre moins de risques. Cette équipe-là, si elle ne prend pas de risques avec les joueurs de talent, ses attaquants, elle est contre nature. Et je ne suis pas sûr qu'à la sortie, si tu changes de système de jeu, eh ben elle s'en sort. Je ne suis pas sûr, c'est l'affaiblir. Donc non, il faut pas qu'elle, continue.
2: Parce que tu es contre nature,
1: continue.
2: En fait.
1: Après, tu peux faire des ajustements en défense. C'est pas pour autant que tu t'entraînes pas toute la semaine. Ils ont dû s'entraîner quand même à serrer les miches un peu en défense parce qu'ils peuvent pas prendre encore 4 buts. C'est pas possible. Celui qui prend 4 buts au prochain match, il a perdu. Alors le mec va te dire oui, mais s'il suffit d'en marquer 5 ou 6, oui, non, mais d'accord. Mais bon, celui qui prendra beaucoup de buts, c'est une lapalissade, il aura perdu. Donc ils vont serrer un peu en défense, mais sans changer ton jeu, sans être frileux. Ces mecs-là, les Dembélé, tous ces mecs-là, tu peux pas les frustrer, les castrer en leur disant, mais non, on va serrer tout en défense, on va jouer à l'économie, on va jouer petit bras. C'est impossible, tu auras perdu le match.
0: Donc, ça sera pas possible pour toi. Eric?
3: Bah, tu es obligé. Enfin, je veux dire, imaginons un scénario comme au match aller, c'est-à-dire que et pour les deux équipes, imagine à un moment donné, tu prends deux buts d'avance, et il reste 32 minutes. Oui. Il faudrait quand même être con.
0: Là, tu gères.
3: Pour partir
1: oui, c'est pas pareil,
3: devant, oui. Et pour que les mecs devant fassent, voire même les latéraux, parce que dans cette équipe-là, je parle pour Paris, mais à la limite les deux, puisque les deux c'est pareil. Donc il faudrait être con pour que les latéraux partent devant, les ailiers continuent de défendre pas, tu vois, il faut, voilà. Donc tu es obligé à un moment donné, ça s'appelle pas de la gestion, ça s'appelle d'être intelligent. Tu as une place en finale de Ligue des Champions et tu as deux buts d'avance, tu vois, tu as deux buts d'avance à 32 minutes de la fin. Mais dis-moi, d'aller en marquer un de plus, c'est sûr que ça t'envoie sûrement en finale, mais peut-être que ça t'en fait prendre les deux qui font remonter les autres. Donc j'espère quand même que ces équipes qui sont pour moi les deux plus fortes d'Europe, même si elles sont très tournées vers l'avant et du coup ont un déséquilibre qui fait qu'elles prennent des buts, sont capables quand même un minimum de défendre quand même, et j'en suis sûr. C'est-à-dire qu'une équipe comme le PSG, je pense que si ça part pas dans tous les sens, c'est-à-dire les latéraux, au PSG, puisque ce qui était intéresse Pierrot, je présume, dans cette histoire-là et dans ce débat, c'est le ce que va faire le PSG. Alors déjà, il n'y a pas Hakimi qui est Hakimi, c'est simple, dans n'importe quelle équipe de Ligue 1, il pourrait jouer les droits. Hein. Il jouerait les droits, il serait c'est titulaire vrai. Dans n'importe quelle équipe de Ligue 1, tu vois, ou dans le couloir offensif, on va dire. Donc, tu dois être capable, à un moment, au lieu d'y aller 10 fois dans la mi-temps, tu y vas 3 fois. Voilà. Ou dans les 30 dernières minutes, tu y vas 3 fois. C'est pas pour ça que tu seras moins dangereux, mais par contre, tu vas verrouiller un peu mieux ton couloir. Pareil pour Nuno Mendes.
0: Alors là, ce sera Warren.
1: T'attaques pas comme ça, c'est ce que je voulais te dire. Dans l'intention, non, mais, bien sûr, non, mais le cours de la question, partie, t'adaptes ton jeu bien
3: à 0-0,
1: au début de match, sur le coup d'avant. Mais
3: répète,
0: là, on parle de ça. C'est-à-dire, est-ce qu'il faudra s'adapter à un moment du match pour gérer?
3: Voilà, mais c'est la question, c'est
0: si
3: ça.
0: Si tu te souviens du match aller, ils ne l'ont pas fait.
2: Non.
0: Alors qu'ils auraient pu le faire à 5-2.
2: Mais c'est un match retour.
3: Oui, mais alors, sauf que le match aller, tu as toujours cette deuxième chance du match retour, et en sachant plus que Paris est capable de marquer sur tous les terrains contre n'importe quel adversaire. Donc, et puis surtout, quand tu en as mis 5, tu penses que le match est devenu facile et que tu as tué ton adversaire. Bon, ça n'a pas été le cas, puisqu'en plus, ils ont fini mieux que toi. Donc ça, c'est une leçon quand même que tu dois retenir au match retour. C'est-à-dire que peut-être que physiquement, eux sont meilleurs que toi. Donc, si tu as eu la chance de faire, mais je vais parler pour les Munichois aussi, si à un moment donné, eux, ils ont fait le break, c'est exactement le scénario du match aller. Ben là, c'est interdit de prendre des buts à la fin. Enfin, c'est faute professionnelle. Là,
0: ouais,
3: les gars.
0: Mais c'est vraiment, ils savent le faire. Que tu joues, je suis pas sûr. Hein.
3: Regarde, Liverpool,
0: il y a eu un moment délicat
1: où
0: le PSG a subi. Mais je pense qu'ils ont subi. parce qu'ils n'arrivaient plus à faire autre chose. Donc voilà, ça a été comme ça. Je oui, pense pas que ça a été fait par choix. Non, mais ça a été un peu chaud quand même.
3: Oui, mais ça que tu. Non, mais ça, tu es obligé contre le Bayern, tu vas subir à un moment donné dans le match. Et le Bayern va subir à un moment donné dans le match.
1: De t'adapter,
3: c'est comme ça. Et donc. Vas-y,
1: Eric.
3: Vas-y.
1: De t'adapter, c'est justement le cours de match. À partir du moment où tu as 2-0, c'est justement de t'adapter, c'est de continuer comme ça. De continuer parce que c'est leur jeu. Est-ce que c'est ça la vraie adaptation?
2: De pas reculer,
1: de pas reculer, de pas jouer contre la nature. C'est ça, parce que. C'est, attention, c'est
2: non, mais Eric, entre oui, ne pas reculer, ça, entre reculer et aller 3 fois sur 10.
1: Eric, je le comprends. Mais il y a des équipes, elles ne savent pas le faire. Elles ne savent pas le faire. Donc, est-ce que tu vas faire de la défense moyenasse, être frustré avec des mecs? Alors, ils savent défendre, après, c'est con de dire ça, mais est-ce que voilà, de continuer à marquer des coups, je ne sais pas si c'est pas mieux.
3: Moi, je suis désolé, Vincent, mais même si c'est pas l'équipe qui défend le mieux en Europe, les deux d'ailleurs, elles ne sont pas les équipes qui défendent le mieux en Europe, il n'y a que des grands joueurs sur le terrain.
1: Oui,
3: ne me dis pas que le latéral du PSG ou du Bayern, ne va pas tout le temps devant et qui est un petit peu plus prudent, il saura défendre, quoi. Voilà. Et il pourra. Moi, en tout cas, si, je ne sais pas comment ça va se passer, mais pour moi, ce serait suicidaire qu'une des deux équipes qui prend l'avantage continue à attaquer quand il va rester 32 minutes, parce qu'après, tu peux revenir dans un match, bien sûr. Mais il y a des erreurs de le match aller. Pour moi, il est significatif.
1: Ne t'inquiète
3: moi,
1: pas, tu es Paris. Ils vont très bien défendre. Ne t'inquiète surtout pas.
3: Oui. Eric,
1: je te sais inquiet.
0: Le PSG va-t-il devoir gérer à un moment de la rencontre? Il est 17h16 dans 2 minutes, l'avis de Denis Charvet.
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0: 17h19 sur RMC. Ce soir, le PSG va-t-il devoir gérer Denis Charvet?
2: Alors, moi, je vais dans le sens de Vincent. Je comprends ce que dit Eric. En même temps, je pense que le PSG n'est pas capable de jouer contre nature. Le plus bel exemple, c'est l'an passé. Toute la campagne du PSG l'année dernière te le prouve. C'est qu'ils ont toujours joué de la même façon. Et tu me l'as rappelé, Pierrot, ce match d'Aston Villa où ils ont joué avec le feu. Ils ont failli passer à travers. Et c'est un petit miracle s'ils en sortent. Mais ils sont allés jusqu'au bout de leur comment dire, de leur conviction, de leur stratégie, de leur méthodologie, et ça a payé, mais à quel prix? Après, contre le Bayern, à l'aller, Eric, 5-2, moi je suis désolé, mais j'étais au parc, 5-2, c'était porte ouverte. Moi je veux bien qu'à un moment donné tu me dises, c'est une question d'intelligence.
3: Moi je pensais les achever peut-être, non?
2: Mais non, merci.
3: Comment tu fais pour fermer ce match-là? Moi je vois pas.
2: Mais le problème,
22: c'est... Je vais te donner un exemple.
2: Vas-y.
22: Un exemple. Mais comment tu fais quand tu mènes 5-2 pour laisser Marquinhos à tête à tête avec Luis Diaz, par exemple?
2: Mais voilà. C'est ce qu'on te dit.
22: Explique-moi.
2: Mais d'accord.
22: Et donc c'est ça, pour faire ça, c'est simple. Hein.
2: Tu fais redescendre Hakimi. Ah oui, mais ils le font pas. Pourquoi?
22: Tu fais.
2: C'est la vérité, c'est qu'ils ont, dans leur esprit, ils sont pas capables.
22: Et sur les matchs de l'an dernier, quand ça a été chaud, c'est juste parce que l'adversaire a été meilleur que toi, qui a été meilleur que toi, c'est tout.
2: Pas forcément.
22: Alors ça va, non? Alors ça va.
1: Tu peux faire ce genre d'adaptation. C'est-à-dire de ne pas le laisser seul de Van Dias, mais tu ne peux pas changer complètement.
3: Non, mais Eric, pour entrer dans le détail, c'est de la responsabilité de Luis Enrique,
1: voilà.
3: Qui peut dire à un moment, les gars, on arrête Marquis face à Van Dias, il prend l'eau, on mène au 5-2 et Hakimi, tu le prends. Pourquoi ils le font pas? C'est philosophique après.
2: Mais c'est pas philosophique, c'est un système de jeu.
3: Non, mais Luis Enrique, il est pas
2: la meilleure équipe, une des meilleures équipes du monde, tu peux pas faire la
3: même. Comme dit Eric, Luis Enrique peut prendre la décision à un moment.
2: Bien sûr qu'il peut la prendre, mais c'est au risque. Dangereux.
22: C'est au risque de quoi, du coup?
1: On en revient à dire, est-ce qu'Enrique est compétent? Moi, je pense qu'il comprend que...
22: dis-moi le risque de
2: mais faire descendre... Mais pourquoi il n'a pas fait? Alors, pourquoi il n'a pas fait?
22: Eh bien, parce que peut-être qu'ils voulaient continuer à les marquer.
2: Revient à ce que dit Vincent. Tu peux pas jouer contre nature.
1: Ils sont conditionnés comme
22: mais
1: ça.
22: Non, mais là, c'est un choix. Ça veut dire que de continuer à faire ça quand tu as une qualification en vie, en prenant le risque de laisser du 1 contre 1 derrière, ça veut dire que là, c'est plus.
2: Ça
22: veut dire
2: que c'est pas parti pris.
22: Pour moi, ça s'appelle de la bêtise. Je suis désolé. Voilà, là, c'est pas un parti pris. Là, à l'aller que tu prennes ce parti pris, parce que.
2: Je suis entièrement d'accord.
22: De la bêtise, mais là, vous avez le droit de dire que votre équipe est bête.
2: Non, mais on se pose la question par rapport au débat.
22: Moi, je ne crois pas qu'il soit bête.
2: Eric, ce que tu dis, nous, on va dans ton sens, mais la vérité, c'est que c'est pour répondre à la question du débat, je pense qu'ils n'en sont pas capables. Voilà. C'est difficile. Ce soir, je ne suis pas sûr qu'ils sont capables de gérer un résultat.
1: Je ne sais pas, il doit
0: estimer qu'ils sont plus forts en continuant de garder une prise de risque. Peut-être, c'est tout.
2: Parce que moi, je le pense.
0: Imaginons que à 5-2, bon, je sais pas si ça aurait marché, mais disons que ça marche. Ils ferment les couloirs, d'accord? On fait prise à deux sur les côtés, sur Luis Diaz et sur
1: Olise.
0: Bon, ça veut dire que tu aurais joué le cul sur ton but pendant une demi-heure. Pourquoi pas? Mais après, attention, le Bayern, il sait faire aussi.
1: Tu peux te poser quand même la question.
0: Est-ce que ça aurait marché?
1: Au moment où tu me le dis là, je me dis quand même, tu peux te poser la question.
0: Tu peux te poser la question, mais ça aurait été très long, attention.
22: Non, attention. Pierrot, il y a une différence entre faire bloc bas
1: et être deux sur le duc
22: et t'adapter tactiquement pour ne pas prendre le bouillon comme ça. Moi, j'ai pas dit de faire le bloc bas, les gars.
0: Non, mais
22: bloc bas, il faut savoir défendre.
0: Mais alors, si tu fais prise à deux des deux côtés, tu peux pas te projeter aussi facilement.
2: Mais évidemment.
22: Tu es pas obligé de le faire des deux côtés, du coup, puisque là où tu as eu. Parce que bon, je pense que Nuno Mendes, il est capable.
0: Ouais, mais Olise est passé souvent face à Nuno.
22: Mais tu mets le latéral sur l'ailier. Après, c'est un duel homme à homme. Nuno Mendes, il a déjà montré qu'il était capable de le faire. Au match aller, ça a été compliqué. Je ne suis pas sûr que ça va être compliqué deux fois de suite contre Olise. Par contre, là où tu peux être sûr, c'est si tu laisses encore une fois Marquinhos. Bon, alors là, ce sera moins le cas parce que Zaïre Emery.
3: Il est plus défensif.
22: Il est un peu plus défensif.
0: Oui, mais attention, il va avoir les mêmes consignes.
22: Il va avoir les mêmes consignes. Mais tu peux simplement éviter à ce que Marquinhos. qui pour moi sera beaucoup plus en difficulté que Nuno Mendes de l'autre côté, à ce qu'il se retrouve pas un contre un. C'est
2: ben
22: tout.
2: Oui,
22: voilà. Et ça, ça recule le bloc. Et
1: tu peux descendre une fois sur dire, ça fait pas mille fois, déjà, peut-être.
0: Alors, le PSG va-t-il devoir s'adapter? Médine, 32-16. Bonjour, Médine.
3: Salut, Médine.
5: Oh, comment va le pantouflard?
1: Comment ça va?
3: Ça va, Médine?
1: C'est pas du Médine Chine.
3: C'est du Médine France.
5: C'est ça. Même déjà, laissez mon poteau d'Osiris, Érico tranquille.
1: D'accord,
3: on le laisse tranquille.
22: Il a raison, Médine.
5: C'est la pression. Vous allez avoir et moi jamais dans les pneus, peu cher.
0: Oui.
3: Alors.
5: Du coup. Écoutez-moi bien ce que je vais vous dire.
1: Oui,
5: d'accord. Et si j'ai raison, je viens sur le plateau, je vous offre les pizzas.
1: D'accord.
5: Paris va gagner 3-1. Mm-hmm. Eric Dimeco, ce qu'il dit, c'est pas dénaturé, il a raison, c'est pas dénaturé. Ça fait partie de leur ADN aussi. Moi, je vous dis, ils vont mettre 3-1 à la 70e minute. Ils vont commencer à gérer que des contre-attaques. Je vais vous le dire direct. Mm-hmm. Et vous verrez qu'à la fin du match, et dire le petit con, il avait raison.
1: T'as des supporters
2: de la Marseille. Oui, mais donc tu vois le PSG gagner alors.
1: T'es supporter de Marseille.
22: Là où Medine il a raison, c'est qu'en plus c'est là où malgré tout il y a tellement un potentiel offensif et une force de vitesse, parce que rappelle-toi l'an dernier il y a eu certains buts, c'était sur des transitions rapides que tu les mets, c'est-à-dire que c'est pas parce que d'un coup les latéraux partent plus vers l'avant et que tu es un petit peu plus prudent que tu ne vas pas être dangereux, parce qu'avec ces attaquants là plus tu pars de loin plus c'est dangereux presque. Donc, c'est pas parce que tu es un peu plus que tu es dans la gestion que tu ne vas plus être dangereux. Au contraire, il a raison.
1: Et d'ailleurs,
22: si jamais le PSG prend le score, il serait bien avisé justement de les laisser venir, parce que eux par contre aussi, ça veut pas défendre. Hein.
3: T'as dit nous, Eric, pour conclure, tu le sens comment, Eric? Ton avis de vainqueur de Ligue des Champions, tu le sens comment?
22: Ce match-là, bien malin, qui pourra pronostiquer le match?
3: C'est dur, hein.
22: Il peut tout arriver. Tu l'as dit tout à l'heure, 3-0 d'un côté, 3-0 de l'autre. Mmh. Tu peux pas savoir. Tu peux pas. Ça peut
0: ça partir va pas empêcher Denis de mettre 100 euros sur un 3-1, 3-2.
2: Non, mais le problème, c'est notre auditeur, il vient de me balancer 3-1, il me perturbe.
1: Ah, mais attention, il dort, Medine.
0: Il est sonné, hein.
2: Non, mais je pense que le PSG va gagner, mais 2-1, ça peut aller à 3-1.
0: Ben oui.
2: Ah ouais, mais du coup, tu peux pas jouer tous les scores, parce que sinon, au bout d'un moment, c'est plus rentable.
3: Un gros score, mais avec un but d'écart, tir au but, c'est pas mal quand même aussi.
0: Non, pas de tir au but, s'il vous plaît.
3: Ah, mais Pierrot,
2: tir au but, ça.
22: Ah ouais, pour nous aussi, pas de tir au but.
3: Un 2-1 pour le Bayern, c'est un 2-1.
22: Que les Bavarois fassent le boulot proprement, à la sienne.
0: Allez, dans un instant, on parle du finaliste Arsenal. C'est historique. Ça fait 20 ans, la dernière finale d'Arsenal, la seule d'ailleurs. Du cœur.
1: Il est 17h27, c'est étiquette, on revient tout de suite.
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1: 18h32, le Super Moscato Show. On y revient, bien entendu. Au mastic, Pierrot, dans ces quarts d'heure.
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0: Le cri de gueule, c'est un moment historique. C'était pas très joli à voir, mais c'est historique. Arsenal est en finale de la Ligue des Champions. 20 ans après la finale de 2006, perdue face au Barça. C'est une demi-finale fermée contre l'Atlético. Il y a pas mal de choses à redire. Arbitrage catastrophique notamment, mais c'est comme ça. Ils sont en finale et ils se fichent bien des commentaires. On va d'ailleurs se poser la question, est-ce qu'ils sont pas finalement aussi forts qu'un Bayern ou qu'un Paris dans un tout autre style? D'abord, une petite revue de presse avec Julien Richard. Salut Julien. Hi. Donc ces gunners sont pas sexy et ils s'en fichent.
3: Oui, il suffisait de voir la joie immense des joueurs d'Arsenal au coup de sifflet final. Ambiance jamais vue hein, à l'Emirates Stadium. Et qu'importe finalement ce match retour à 4 tirs cadrés seulement. Des fans qui à la mi-temps avaient repris cette chanson. One nil to the Arsenal, 1-0 pour Arsenal. En fait, c'est un chant qui était apparu dans les années 90 qu'on appelait les Boring Arsenal. Vincent Boring, ennuyant. Quoi. Voilà. Savant mélange très anglais de dédain et d'autodérision. En gros,
2: Bah oui, on n'est pas une équipe flamboyante, mais à la fin, bah, ça gagne 1-0. Exactement. Immense fierté du coach d'Arsenal, Mikel Arteta.
5: It's an incredible night. We made history.
2: C'était une soirée incroyable. On a écrit l'histoire tous ensemble. Je ne peux pas être plus heureux et fier de toutes les personnes de ce club. L'atmosphère, l'énergie des supporters était spéciale, unique. Je n'avais jamais ressenti ça dans le stade. On savait que ça signifiait pour tout le monde. On y a mis tout ce que l'on pouvait. Les garçons ont fait un boulot incroyable. We are back in the Champions League final. Après 20 ans, pour la deuxième fois, on est de retour en finale de Ligue des Champions. Même qualifié, bah, les critiques n'ont pas tardé. Un ennui mortel, a commenté par exemple Wesley Sneijder, l'ancien de l'Inter Milan. J'avais envie d'appeler l'UEFA après 35 minutes pour qu'elle annule le match, qu'elle ordonne aux joueurs de quitter le terrain et qu'elle annonce Bayern Munich PSG comme finale de la Ligue des Champions.
3: On annule la demi, quoi.
2: Voilà, on a également eu Arsenal qui a bénéficié d'un bypass, donc d'un laissez-passer pour la finale. Grâce à un adversaire embarrassant, ils sont nuls, franchement. C'était poussif, nul, catastrophique. C'est ce qu'on a pu lire dans la presse. Et toutes ces critiques finalement s'arrêtent sur les faits. Arsenal va jouer le titre de champion d'Angleterre et ils sont en finale de la Ligue des Champions. Thierry Henry, l'ancienne star des Gunners, sur le plateau du diffuseur américain CBS. C'est ce que l'on voit normalement dans une demi-finale de Ligue des Champions, en fait. Le spectacle de PSG à Bayern, c'était incroyable, c'était fou. Mais on a fait le job d'une façon normale, professionnelle. Arsenal a très bien défendu, on est difficile à battre. Bravo à Mikel Arteta, il est arrivé avec ce plan, commencer très fort et tuer le match ensuite. Et peut-être pour la conclusion, The Guardian, Arsenal est probablement le club, le plus grand club d'Europe à n'avoir jamais remporté la Ligue des Champions. Il sera outsider en finale, quel que soit l'adversaire, mais il a désormais une chance.
3: Alors, est-ce que finalement ils sont pas aussi forts que Bayern?
1: Il avait un plan, il a fait surtout comme il a pu.
3: Il a
1: tout le match à la fin.
3: Tu dis n'importe quoi, mais avec un aplomb du tonnerre, et ça va. Parce qu'il savait qu'il allait marquer à ce moment-là.
1: Un mensonge répété mille fois, ça devient une vérité. Mais là, c'est la même chose.
3: Il voulait pas marquer au bout de 5 minutes.
1: Ah oui, non.
3: Il voulait tuer le match.
1: Il voulait faire un match de merde.
3: Tu te demandes Arteta qui a été découvert par Luis Fernandez. Thierry Henry, ça doit lui faire mal là, quand il voit Compagnie 40 ans entraîneur du Bayern et que toi t'es sur une télé, tu commentes les matchs.
0: Il doit se régaler contre à la télé.
3: Je pense que quand il se couche le soir, il doit dire je suis en train de passer à côté d'un truc quand même. Hein.
6: Alors après les Jeux Olympiques, ça aurait été possible.
3: Ben voilà, c'est ça. Ouais. Il pourrait entraîner Arsenal, Henry, là, ce serait pas déconnant.
0: À ton avis, Vincent, est-ce qu'on fantasme sur le niveau de supériorité de Bayern ou Paris face à un Arsenal?
1: Bien sûr qu'ils sont supérieurs.
0: Toi, tu penses qu'ils sont supérieurs, bien sûr.
1: Quand même, le jeu développé.
0: Ça peut pas être une opposition de style.
1: Quelle opposition de style?
0: Par exemple, Arsenal a battu le Bayern en face de poule.
1: Pas parce qu'ils peuvent pas marquer, point. Après, ils défendent.
3: Comme l'Inter les
1: derniers. Alors après, s'ils défendent pas, ils marquent pas, ils sont pas là. Hein. À un moment donné, il faut bien qu'ils aient quelque chose. Donc ils défendent.
0: Ils ont pris
1: très bien.
0: 6 buts.
1: Si ça veut sourire.
0: Écoute-moi, ils ont pris 6 buts dans toute la compétition.
1: Mais c'est très bien. Ils jouent très bien en défense. Ils jouent très bien.
3: Mais les deux autres sont dessus.
1: Le problème, c'est que voilà, si moi, je pense que les deux autres sont dessus. Il faut pouvoir marquer. Le plus dur, c'est de marquer au football. C'est le plus dur. C'est comme partout, quoi. Tu vois, je vais te dire, d'avoir du talent, c'est très compliqué. Très compliqué. Tu trouves plus de. Excuse-moi, Eric, mais moi je suis dans la même classe. T'as quand même plus de talonneur que de Louis Belbarré. C'est comme ça la vie. Elle est comme ça, ou d'ouvreur, ou de machin. Mais t'as plus de défenseurs que de Dembélé, que de Mbappé.
3: T'as plus de talonneur que de Tony Charvet, par exemple.
1: Tout à fait. Mais il faut le savoir. C'est comme ça. Donc écoute-moi, Arteta, il fait comme il peut. Il est plutôt intelligent.
0: Par contre, tous les talonneurs ne se valent pas.
3: Non. Ça, c'est autre chose.
1: Après, les très bons talonneurs sont quand même assez rares.
0: Tu nous l'avais dit.
3: Très cher.
0: Toi, tu maintiens que Paris et Bayern, c'est supérieur à Arsenal.
1: Mais c'est supérieur après sur un match. C'est jamais si les autres ils se font des nœuds dans le tapis, qu'ils se cassent la gueule, qu'ils sont nuls à chier. Le sport collectif, des fois, nous réserve des trucs comme ça. C'est-à-dire qu'une grande équipe, eh ben, elle soit troublée. Et les mecs défendent bien parce qu'ils d'abord, ils mettent tout sur la défense et qu'ils butent et qu'après, sur un contre. Mais bon, je vais te dire, eux, ils peuvent jouer pendant 8 jours avant de marquer un but. Hein. Non, je vais te dire, c'est
6: pas vrai, ça.
0: Alors, Eric,
6: non, c'est pas vrai ça. Ils ont des atouts offensifs, Arsenal. Non, ce qui va être entre guillemets un défi pour ou le Bayern ou le PSG. Tu l'as dit, Pierrot. Le Arsenal, c'est l'équipe qui a pris le moins de buts sur la compétition. Donc c'est une équipe qui est efficace défensivement. Donc ça veut dire qu'ils sont capables de subir dans un match qui tourne pas en leur faveur. Voilà, ça va être entre guillemets une nouveauté, pas trop, parce que souvenez-vous quand même l'an dernier la finale. Tu jouais contre l'Inter qui est une équipe italienne qui savait défendre, soi-disant. Ils en ont pris eu chacun, hein. À l'arrivée, ils en ont pris eu chacun. Donc, mais bon, c'était quand même beaucoup, beaucoup plus faible pour moi que Arsenal. Donc, le danger de rencontrer une équipe comme Arsenal, c'est que, contrairement à ce que dit Vincent, il y a des talents offensifs. Saka, c'est de talent. Ils ont de bons joueurs. C'est une bonne équipe qui risque et qui va être champion d'Angleterre et qui sait défendre. Voilà. Avec devant, derrière, bon, un Saliba qui est capable par sa vitesse de récupérer beaucoup de coups. Voilà, ce sera pas gagné, ce sera pas fait. Mais pour moi, malgré tout, Arsenal est en dessous du Bayern ou du PSG. Ouais. Mais par contre, il y aura du répondant défensif. Voilà, quand tu prends que 6 buts sur une compétition, ça veut dire malgré tout que tes mécanismes défensifs tiennent la route.
0: Ils sont solides.
6: Et ensuite, ils ont des arguments pour marquer malgré tout. Quand tu leur laisseras si tu leur laisses des coups, ils ont des joueurs pour ça.
0: Denis,
4: écoute, j'ai vu les deux matchs, c'est indigeste. Moi, là, j'aime pas cette équipe. Après, tout ce que tu as dit, c'est vrai sur la défense, tout ça, mais moi, je suis pas d'accord avec le. Évidemment que tu as du talent au niveau offensif, mais faut-il encore le vouloir? Et quand tu les vois jouer, ils ne sont pas portés vers l'offensive, et c'est ça qui est ennuyeux.
1: C'est
4: un état d'esprit, c'est une façon de jouer, et voilà. Et à ce jeu-là, Bayern et PSG leur poseront beaucoup de problèmes, beaucoup.
6: Oui, mais le problème, c'est que il faut regarder Arsenal jouer en championnat, c'est pas tout à fait ce qu'on a vu dans les deux matchs.
0: Parce qu'il serre un peu les fesses là en ce moment, mais bon.
6: Voilà, là il serre un peu les fesses, ils arrivent un peu en bout de course.
0: Ce qui est étonnant, c'est qu'ils étaient bien meilleurs l'an dernier, enfin bien plus flamboyants
6: l'an dernier. Même en début de saison. Mais donc ça veut dire que tu l'as cette qualité-là. Après, tu as ce que te propose l'adversaire aussi. Là, quand tu joues contre l'Atlético, eh ben peut-être que tu es obligé justement de s'adapter et de la force d'adaptation. Mais peut-être qu'ils ont été obligés de s'adapter.
4: Je suis pas d'accord avec toi, Eric. On a semblé quand même qu'ils voulaient jouer le résultat. Je suis désolé, mais quand tu vois la physionomie du match, ils n'ont pas tout fait pour attaquer. Tu vois ce que je veux dire?
6: Ça revient au débat précédent.
4: Oui,
6: donc ils ont des atouts offensifs, Arsenal, on peut pas le nier. Et surtout, il faut pas juger ce qu'on a vu hier soir. Mais comment reprocher à une équipe qui est plus allée en finale depuis 20 ans de gagner 1-0 et de voir la finale, de gérer le score, sachant qu'en plus tu es fort défensivement. Mais quand même, ça aurait été, vois. Donc c'est pour ça que juger l'équipe par rapport à ce que tu as vu hier soir, moi je trouve que c'est ardu, ou comment on dit, il faut faire gaffe, quoi. Voilà, parce que
4: c'est pas
6: être dans la gestion,
4: Je n'ai pas trouvé 35 ans au match aller non plus.
6: Eh bien là, c'est pareil, je vais te répondre, Denis. Tu vas à l'Atlético, ok? Tu marques en premier. Il marque en premier, on est d'accord.
4: Ils égalisent sur le pénalty.
6: Il marque en premier. Mm-hmm. Et donc, comment tu veux reprocher à une équipe qui veut se qualifier pour la finale, qui, en menant là-bas, parte pas à l'abordage? Sauf que selon la physionomie du match, ils ne joueront peut-être pas comme ça non plus. C'est pas leur ADN si tu veux.
0: Entre amis. On n'a pas trop compris. Alors, moi, d'après moi, il y a 3 erreurs d'arbitrage sur 3 pénalties qui auraient dû être sifflées, mais il y en a surtout un qui semble une erreur manifeste, c'est la faute sur Griezmann.
4: Griezmann, c'est incroyable.
0: Comment, en fait, pourquoi le VAR n'intervient pas?
6: C'est quoi, Pierrot?
0: Pour une erreur qui semble manifeste.
4: À quoi sert le VAR?
6: Pierrot, demande à Vincent, puisqu'il voulait la VAR. Demande à Vincent.
3: Mais il est où, Vincent? Il est parti.
0: La VAR, c'est pas
3: toujours
6: mauvais. Non, mais il voulait la VAR, lui. Demande-lui pourquoi, lui. Moi, je sais pas.
0: Non, mais Eric, parfois, c'est très bien, la VAR. C'est-à-dire que si hier, la VAR intervient sur la faute de Griezmann, c'est très bien qu'il intervienne.
1: Tu vas me dire que la VAR, c'est pas bien, Eric.
0: Mais pourquoi, en fait? Comment c'est possible?
1: Dis-moi que la VAR, c'est pas bien. C'est les hommes qui dirigent la VAR qui sont
6: puissants.
1: Hier, c'est comme c'est le nez au milieu du visage, les mecs.
7: Ça, c'est l'argument. L'argument de ceux qui étaient pour la VAR, mais que pas quand ils étaient pour la VAR, ils n'ont jamais calculé que derrière la machine il y avait des hommes, tu vois, et que il y a de l'interprétation. Voilà. Donc maintenant, explique-nous.
0: Parlons pas du principe. Explique-nous. Stop, s'il vous plaît, vous braillez.
1: Parce que vous êtes des péteux.
0: Vous êtes des péteux. Voilà, on reste.
1: Vous êtes des péteux. Voilà.
0: Et l'arbitre. Non, juste 30 secondes, parce qu'on est en retard. Je veux juste ton avis, Eric. Vraiment, est-ce que je suis fou ou sur la faute de qui est sifflée sur Gabriel qui empêche le penalty? Il s'est passé un truc surréaliste, là, non? Enfin, je sais pas. Quel est ton avis sur cette action?
7: En première mi-temps, quand
0: Griezmann. Non, en fin de match. Donc, Griezmann, une faute sur Griezmann qui est très claire. Et juste avant, l'arbitre siffle un contact qui est imaginaire, une faute sur Gabriel.
7: Ah oui, non, mais il fait n'importe quoi. Il se jette par terre, il fait.
4: C'est mais pourquoi il n'y a pas la VAR, c'est ce qu'on te demande.
0: Non, c'est quel est ton avis sur l'action? Parce que la VAR, on ne sait pas pourquoi il n'y a pas la VAR. Non,
1: parce que l'arbitre répéteux ne veut pas prendre ses responsabilités.
7: Pour moi, il y a une grosse simulation de Gabriel. On est d'accord ou non?
4: Oui, complètement.
1: Mais c'est carton jaune.
7: Mais c'est toi qui me poses une question.
0: Fred me parlait en même temps, donc j'ai pas entendu.
7: Donc Fred, quand on fait des débats,
0: parce qu'on est en retard, c'est pour ça. Il faut être efficace. Donc dis-moi vite.
7: Alors, on est efficace pour moi. Il y a simulation de Gabriel et pénalty sur Griezmann. Voilà. Après, en mi-temps, il y a pénalty sur ses
0: Griezmann. Faute de Griezmann.
7: Il y a une faute de Griezmann, bien sûr. Il doit y en avoir un autre. Il doit y en avoir un autre qui traîne.
0: Et après, voilà, pour moi,
1: c'est la VAR qui fonctionne pas ou c'est l'arbitre qui n'a pas les pelés.
0: Allez, le programme de Rotten sans phare.
7: Le programme. Non, mais tu nous expliqueras parce que tu l'as voulu.
0: C'est une émission de péteux, tu peux pas imaginer.
1: Vous aussi, vous faites semblant de faire les durs, mais vous dites rien.
0: Ah bon? Enfin, une émission de qualité avec des consultants top niveau. Une émission Ligue des Champions avec Jean-Michel Larquet, avec Jean-Pierre Papin Ballon d'Or, avec Jérôme Rotten, meilleur joueur de la Ligue des Champions 2004. Est-ce qu'atteindre la finale ce sera un exploit pour le Paris Saint-Germain? Et à 19h, Rotten se chauffe, Dembélé, Harry Kane, le match dépend-il de 32-16 pour y participer avec
1: nous. 17h45, le Super Moscato Show, on revient tout de suite.
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0: Frédéric face à Michael pour gagner une semaine de vacances dans un club Milléade. Frédéric, tirage au sort des équipes, c'est Denis Charvet qui a beaucoup bossé ce Kikadi qui a un point d'avance.
3: Alors, Denis Charvet, tu vas jouer avec Eric Dimeco.
7: Ça c'est bien parce que hier on s'est fait fourrer.
3: Alors c'est marqué sur mon petit papier, Eric le péteux.
0: Tu sais quoi?
1: Les arbitres sont des péteux.
0: Hier c'était Arsenal Atlético. On était légèrement supérieurs, mais ils n'ont pas été aidés par.
1: Ah ouais, c'est ça.
3: Tout à fait.
0: Mais on était quand même légèrement supérieurs.
7: Vous étiez largement supérieur, mais qu'est-ce
1: qu'il y a? Il n'y a pas photo quand même hier. Il n'y avait jamais de la vie. Il y avait un monde d'écart.
4: S'il vous plaît, on ne va pas revenir sur le plus gros scandale de cette année.
1: C'était le top Frédéric,
0: tu veux jouer avec Arsenal ou l'Atlético de Madrid?
16: On va prendre Arsenal.
0: Allez, Arsenal, donc Vincent et moi.
3: Les équipes, je les répète.
7: Comment tu sais que tu es Arsenal, toi?
0: C'est comme ça que j'ai présenté les choses. On va redemander. Frédéric.
16: Oui.
0: Arsenal.
16: Moi, je demande. Quand tu dis Arsenal, moi, j'ai pensé Denis Eric.
0: Non.
3: Je vous répète les équipes. Vincent
0: c'est Griezmann.
3: Pierrot et Michael. Et Frédéric avec Eric Dimeco.
1: C'est plutôt Griezmann.
3: Frédéric avec Eric Dimeco. Et Denis Charvet.
1: Alors, c'est la meilleure.
3: J'ai un document que je vous rediffuserai demain. J'ai pas eu le temps aujourd'hui. Insulte arbitre.
7: Ça, c'est pas les valeurs.
4: Si j'ai insulté, je.
3: Publiquement, j'ai été traité de neuneu et j'ai du mal à m'en remettre.
4: Mais neuneu, c'est pas une insulte.
1: Tu peux t'excuser, ça passera au conseil.
4: Non, mais neuneu, c'est une information. C'est pas une insulte.
1: Tu passeras à la commission.
3: Allez, on y va. 8 minutes de Kikadi, une éventuelle Golden Carotte qui remettrait le score à 0-0 à la fin.
0: Allez.
3: On dit que si Eric gagne le match, le Bayern est qualifié?
7: Allez.
4: Si vous voulez.
1: Ouais, si vous voulez.
3: Allez. Pierrot.
4: On va gagner de toute façon.
3: Vous allez gagner de toute façon. Kikadi. Sexas fera des erreurs tactiques, mais on lui pardonnera.
4: Prudhomme.
3: Souvenez-vous, ma première participation au tour.
4: Eh oui, je l'avais hier.
1: Je l'avais noté.
3: Richard, il fait son premier tour en 92 à l'âge de 21 ans et tout de suite il prend le maillot jaune très très vite.
0: Bravo Virenque.
3: Et voilà, Richard.
1: Bravo, Richard. Allez Richard.
3: Il dit le tour m'a grandi, Richard Virenque, de le faire jeune. Voilà.
1: Et voilà, mais bien sûr, c'est important ça. Toi tu l'as vu hier, moi j'ai vu aujourd'hui.
4: Mais où tu l'as vu?
1: Je peux pas te le dire.
4: L'équipe.
0: Non mais on l'a vu partout Virenque.
3: Non mais ça c'est.
7: Par contre, Denis, surveille un peu là.
4: Oui, non mais je surveille.
7: Non mais surveille la régie parce que il y a une armée de mecs qui travaillent pour ça. C'est insupportable.
3: Du calme.
0: Stop.
1: C'est une armée numérique.
0: Égalité 1-1.
3: Moi j'ai une confiance totale en Vincent.
4: Est-ce qu'on pourrait citer le téléphone s'il vous plaît?
0: Top.
3: Qui qu'a dit? Isaac est suffisamment grand pour savoir qu'il a commis une erreur.
0: Wolf.
7: C'est Mekies.
3: Attention, je m'adresse à tout le monde, c'est vraiment le bazar. Là, alerte rouge, bouton rouge, maîtrise des nerfs.
1: Voilà.
3: On me dit que le point est accordé à Eric Dimeco. Laurent Mekies, qui est le patron de Adjar.
0: Ok, il y a une stratégie, j'ai compris.
7: Mais non, il n'y a c'est pas une stratégie, Pierrot. La semaine dernière, j'étais devant comme ça. C'est insupportable.
0: L'arbitrage à l'inverse.
1: Donc la semaine dernière,
4: il y a une culpabilité au niveau de l'arbitrage.
3: Stop, arrêtez les commentaires. Jouons, j'ai envie de dire, jouons. Un coup.
7: Le son,
4: hein. On révise
3: la Ligue des Champions et l'histoire de la Ligue des Champions. Très intéressant. Avec Lionel Messi, citez-moi l'autre joueur qui a réussi à marquer en Ligue des Champions pendant 17 saisons consécutives.
7: Ronaldo.
3: Éliminé.
1: Ah non, moi j'ai rien dit moi.
3: Si vous avez dit,
4: tu l'as dit toi aussi.
3: Éliminé.
0: Tu l'as dit.
5: Saison.
3: 17 saisons consécutives, bon, hein, ça marque un but. Au minimum.
0: Donc je vais tenter, on ne sait jamais. Raoul.
3: Éliminé, Pierrot.
4: Moi je vais tenter.
1: Faut pas tenter, faut y aller. Hein.
3: C'est la musique qui s'arrêtera.
4: Je vois pas, attendez.
7: Chilavalda.
4: Ibrahimovic.
3: Ibrahimovic. Non.
7: C'est pas Van Nistelrooy.
3: Mais les gars, Cristiano est parti tôt du Real finalement Benzema. Par rapport à Karim Benzema.
4: Ah ouais.
3: Karim Benzema, c'est dingue. Lyon et le Real cumulé pendant 17 saisons, il a marqué à chaque fois.
0: 2-1.
3: Il était pas mal ce Karim
0: pour
3: Benzema.
0: Pour l'équipe Denis et Eric.
1: Ah oui.
0: Il reste un peu moins de 4 minutes.
3: La suite de ce Kikadi, c'est tout de suite sur RMC.
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0: 3045, 2-1. C'est un petit score, c'est vraiment un Arsenal Atletico.
3: Kikadi.
0: 2-1 pour Frédéric Denis et Eric.
3: Après 35 minutes de match, j'avais envie d'appeler l'UEFA.
7: Wesley Schneider.
3: Pour qu'elle annule. Pour qu'elle ordonne aux joueurs de quitter le terrain. Et elle annonce que Bayern PSG est la finale. Voilà.
0: Wesley tout à l'heure.
3: Schneider.
7: Là, je l'avais mis en rouge, je savais que c'était
3: tombé. En rouge,
7: je
3: l'avais mis.
1: Pour nous, Piron.
0: Non,
1: pour
0: eux.
1: Ah bon?
3: BFM TV. 3 minutes pour Kikadi. Le sujet principal du film, c'est le plaisir féminin.
0: Alexandra
7: Lamy. Ah, c'est
0: Lamy.
7: Eux.
3: Alexandra Lamy.
1: Ça, c'est claqué, ça.
3: Sur le plaisir féminin, sur les objets, notamment le plaisir.
4: Combien
3: 3-2. Alexandra,
0: tu Lamy. Je pense que tu l'avais, ça. Jean-Paul,
4: il est catastrophique, l'autre. C'est vraiment un ingrat.
3: Un Kikadi, ça se gagne et ça se perd avec les auditeurs, bien sûr. Révisons nos auditeurs.
0: Frédéric et Mickaël.
7: Allez, Fred, de mon poulet.
3: Question auditeur très simple. Le jour où la police est venue interpeller Roland Courbis dans l'enquête sur les transferts à l'OM, il avait le droit de passer un seul coup de fil avant de partir en garde à vue. C'est moi qui l'ai appelé. J'ai dû prévenir le patron d'RMC pour lui dire qu'il ne pourrait pas être présent à l'émission du soir. Qui qu'a dit ? Il sort un bouquin, c'est une... Il est plus avec nous, mais il est plus avec nous. Il est pas mort, hein, mais il est plus sur RMC. C'était la voix du foot sur RMC.
1: Ouais, il est...
3: Il sort un livre.
16: Jeannot
3: Rességué, qui a dit Jeannot?
7: Bravo Fred.
3: Qui a dit Jeannot?
16: C'est Mika.
4: Non, c'est pas de moi Mika.
0: 3, 2 minutes 15.
3: Jeannot Rességué dans la Dépêche du Midi, qui sort un livre qui s'appelle L'histoire d'une voix du foot. Il raconte sa vie de foot.
0: Il est vraiment mauvais en ce moment, Denis. Tu te rends compte comme il a pas respecté Jeannot?
1: Arrête, il respecte Jeannot parce qu'Hollywood a acheté les droits.
4: Mais Jeannot, c'est super.
1: Je
4: l'ai lu, son bouquin, est super.
7: C'est Jason Statham qui fait le rôle de Jeannot.
1: C'est Jeannot. C'est Jeannot qui a choisi la vie.
7: Il cherche un acteur, il va prendre Vincent pour faire Jeannot.
1: Tu sais qu'il a eu le choix au casting. Il y avait ce Rock qui avait été là.
4: Allez,
1: Jason DiCaprio et moi.
3: The Rock avec les
0: Mon Dieu.
3: Allez, un coup.
4: On embrasse Jeannot.
3: Un petit coup.
1: Suzanne.
3: On a reçu Paul Sexas. Là tout à l'heure, c'est incroyable. Révisons notre Tour de France.
1: Ah oui.
3: Très intéressant.
0: Oui.
3: Quel est le dernier coureur qui a gagné le Tour de France sans avoir gagné une seule étape sur l'édition?
0: Je sais qui c'est, je pense que c'est Indurain.
3: Je pense que c'est Indurain, non.
0: Mais c'est pas Indurain.
7: Mais non, Indurain, il gagnait.
3: Indice qui arrive.
7: Alors j'attends.
3: C'était en 2019.
7: Froome. Ah, Vingegaard.
3: Éliminé.
7: Vingegaard en 2019.
3: Non. Denis.
4: Mais je vois pas en 2019.
3: J'ai une idée. Le dernier coureur qui a gagné sans avoir gagné une étape. C'est beau. Quand j'étais petit, je savais pas
7: comment ça. 2019, c'est pas longtemps quand même.
0: Nibali, hein.
3: Egan Bernal.
0: Bernal,
4: on l'a oublié, lui.
1: Bernal Sall.
0: Il n'avait pas gagné d'étape de montagne.
4: En fait,
3: il est arrivé en tête d'une étape neutralisée. Il n'a pas été considéré comme vainqueur d'étape.
1: C'était pas Bernal Sall.
0: 3-3, donc égalité.
3: Est-ce qu'il avait la boum, le gang? En régie, c'est un fou rire là, donc il n'y a plus rien qui part.
1: On a gagné.
4: Il y a 3-3.
0: Il y a
3: 3-3.
4: On a gagné quoi ?
3: Il y avait
0: pas de match.
3: Frédéric Pouillet me dit qu'il n'y avait pas la Golden Carotte. Il est 17h58 et 45 secondes. Dans 1 minute 15, c'est Rotten sans flamme, spécial Bayern PSG. Tout se joue sur cette citation. Donc, c'est une citation que je vous propose. C'est du sport. Qui a dit ? Nous faisons le show toute l'année. Sans nous, il n'y aurait pas de tournoi. Sans nous,
7: c'est Sabalenka.
3: Arina Sabalenka.
7: Sabalenka ! Denis ! Allez, le Bayern !
0: Bravo le Bayern.
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0: Allez, demain, bien sûr, on reviendra sur ce Bayern PSG et l'événement. C'est Mondo Duplantis, invité de Vincent Moscato dans le Super Moscato Show.
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0: 18h tout pile sur RMC, on est là, on est bien, on va se régaler pendant 2h et ça commence bien. Je me vois déjà à 19h, mais non, il est 18h, vous inquiétez pas. On a 2 heures d'émission, il n'en reste pas qu'une, il y en a 2 devant vous, ça va être génial. On va se régaler. Et pourquoi ça va être génial? Parce que vous entendez la petite musique de la Ligue des Champions ce soir. C'est le gros match, la demi-finale retour, on l'attend depuis une semaine. Bayern Munich, Paris Saint-Germain, c'est tout droit, comme le dit Benoît Boutron, pour le PSG ce soir, direction Budapest. On est avec Benoît. Benoît Boutron, salut Benoît.
5: Salut Jérôme, salut à tous.
0: Ça va ?
5: Ah bah c'est tout droit, c'est la guerre des étoiles, c'est tout ce qu'on aime.
0: C'est tout droit, ouais. C'est pas ce que tu me disais en coulisses.
5: Ah bon, mais bon, d'y être.
0: Écoute, on va en parler, on va se projeter, vous allez tout savoir sur ce match avec Jean-Michel Larquet. Salut Jean-Mi.
6: Ah, bonjour les amis, bonjour.
5: Salut Captain. Ah, Jean-Mi.
6: Bonjour.
0: Ah, on t'entend pas. Rapproche-toi du micro.
6: Non mais bon, écoutez, s'ils ont encore les moufles. On est au mois de mai.
5: Bien sûr. C'est toujours la faute des autres. Bien sûr.
6: Ah non.
5: Bien sûr.
0: Ah, là ça va mieux. Là ça va mieux. Voilà, comme par hasard.
5: Bon,
0: on est avec Jean-Pierre Papin. Lui, on va bien l'entendre aujourd'hui, je suis sûr. Salut JPP.
5: Ah Jean-Pierre.
8: Salut les amis.
0: Voilà. Tu vois,
5: un ballon d'or. Voilà un ballon d'or. Ancien joueur du Bayern, t'es pour qui d'ailleurs, JPP, ce soir?
0: Je sais pour qui il est.
8: Moi, je suis neutre aujourd'hui.
5: Ah, neutre.
8: Sincèrement, ces deux équipes sont tellement proches. Ouais. Que sincèrement, aujourd'hui, je suis incapable de dire pour qui je
5: vais dire. Un peu plus pour Bayern, quand même.
0: T'as un peu le cœur, t'as le cœur français, donc forcément pour le PSG, oui. Quoi.
8: Ouais, mais c'est la philosophie des deux. Ils sont tellement proches que sincèrement, ça va se jouer à rien.
5: Mais quand on a joué au Bayern, on est forcément pour les Allemands.
0: Non, arrête tes bêtises, toi.
5: Forcément.
0: Pourquoi tu veux lui faire dire qu'il est pour le Bayern? Il t'a dit, il est neutre.
6: Il n'a pas joué à l'OM aussi
5: En plus, bien sûr.
0: Bon, après, c'est pas le même club aujourd'hui, le club de Jean-Pierre.
5: Ah si, c'est un club par procuration, le Bayern, pour les Marseillais. Bien sûr. Un grand Rotten sans flamme, spécial Ligue des Champions. On attend ce match avec impatience depuis 8 jours. Ce Bayern de Munich, Paris Saint-Germain, demi-finale, retour de Ligue des Champions. 5 buts à 4 pour les Parisiens au match aller. Évidemment, on va beaucoup en parler à partir de 19h30. On parlera tactique avec Jean-Louis Tour qui sera en direct du stade, avec Jérôme, avec Jean-Michel, avec Jean-Pierre. Est-ce que titulariser Fabian Ruiz, c'est une stratégie risquée? Il y aura un jeu de chaises musicales à Paris avec l'absence d'Achraf Hakimi qui lui est forfait sur blessure, même s'il a fait le déplacement avec ses coéquipiers. Débat tactique donc à 19h30. On parlera des stars de ce match. À 19h, Rotten se chauffe. Dembélé, Harry Kane, est-ce que le match dépend d'eux? Ce sont les deux numéros 9 des deux équipes. Ils ont marqué au match aller. On vous attend, supporters parisiens, au 32-16. Un moment sympa également, Jérôme, à 18h45. Où nous serons avec Romaric Bultel. C'est le formateur d'Ousmane Dembélé et Dayo Upamecano à Évreux. Forcément, Évreux est partagé pour le match de ce soir entre le PSG et le Bayern. Il y avait beaucoup d'enfants d'Évreux qui étaient invités au parc pour le match aller. Ce sera un moment sympa à passer donc avec le formateur de Dembélé et d'Upamecano. Et puis à 18h30, un grand procès. Le procès de tous ceux qui pensent qu'Arsenal est plus faible que le vainqueur de ce soir entre le Bayern et le Paris Saint-Germain. Arsenal est qualifié pour la deuxième finale de Ligue des Champions de son histoire, 20 ans après.
3: Tu penses qu'ils sont plus faibles,
5: toi? Ah, c'est une vraie question. Ah. J'ai hâte d'être au procès.
3: J'ai demandé à Didier, il m'a dit fut faible, pas sûr.
5: Pour savoir ce que répond la Dream Team. Il y aura d'ailleurs un verdict au 32-16. Si vous voulez participer à ce procès, vous êtes les bienvenus. Mais tout de suite, Jérôme, ça y est, c'est parti. Ce soir, c'est le grand soir.
9: C'est que sera, je pense, un match de très haut niveau.
10: C'est l'équipe la plus forte d'Europe dans les deux dernières années.
11: Parce qu'il y a, se met sur le pied droit.
12: Ça sera le même match, avec la même intensité, voire plus.
10: C'est une équipe qu'on respecte, c'est une belle équipe.
11: C'est parti pour Dembélé, premier poteau, la tête, et but.
12: Très fier de revenir dans ce stade où on gagne pour la première fois avec le Paris Saint-Germain.
9: Retourner à Munich, ce sera toujours un vrai plaisir.
11: Dembélé, c'est petit filet.
9: L'équipe qui est derrière les résultats, il a l'envie de changer les matchs et chercher à gagner.
11: Dembélé qui laisse passer Kvaratskhelia.
9: On n'a pas besoin de plus de motivation. On est à 100%.
11: Dembélé, oh le but!
9: C'est le moment de donner encore de plus pour arriver à une deuxième finale.
11: Olise, va la chisser. Olise!

0: finale consécutive un an après son titre. En face, le Bayern va s'appuyer sur ses 75 000 spectateurs à l'Allianz Arena qui seront en fusion. Parlons-en d'ailleurs avec Valentin Germain qui est notre envoyé spécial à Munich aux abords du stade. Salut Valentin.
1: Salut à toutes et à tous.
0: Bon, est-ce qu'il y a déjà de l'ambiance autour de toi? Est-ce que ça commence à monter à moins de 2 heures du coup d'envoi désormais, à 3 heures?
1: Écoute, les portes viennent d'ouvrir, donc on commence à voir des supporters, des journalistes, des invités qui commencent à arriver effectivement aux abords de l'Allianz Arena. Alors c'est pas un stade en plein centre-ville, donc on n'est pas sur une grosse effervescence, mais tout le monde là est en train de se diriger vers le stade qui sera plein. Évidemment, tu l'as dit, 75 000 personnes. Et surtout, ce qui est pas fréquent ici, c'est qu'il y a eu un très gros appel au soutien de tous les supporters pour faire chuter le champion d'Europe sur le site du club, par exemple. Dans les interviews, la direction, le coach, les joueurs, ils le disent tous. Tous en rouge ce soir, c'était le slogan et c'est ce que nous a dit aussi hier le défenseur Jonathan Tah.
2: Ja, auf jeden Fall merkt man natürlich, wenn
3: on remarque clairement quand tout le stade est rouge. Ce que je ressens le plus, c'est cette atmosphère particulière. Contre le Real, nous avons ressenti le soutien dès le moment où nous sommes sortis pour nous échauffer. Nous avons trouvé que c'était différent. C'est une poussée extrême. On ne peut pas sous-estimer quand tout le stade est derrière nous.
1: Il racontait même que ces derniers jours, voilà, on l'arrêtait quand il promenait son chien, Jérôme, pour lui parler de ce match. Les Parisiens devront donc faire avec cette pression aussi qui sera sur le terrain, puisque le coach bavarois, Vincent Kompany, lui, s'est concentré là-dessus. Il imagine la même intensité qu'au match aller.
2: Si on parle de l'idée de jeu, je ne sais pas pourquoi ils changeraient. À partir du moment où eux décident de faire ce qu'ils ont fait toute cette année, et l'année passée aussi dans ce même stade, c'est possible que le match ait une physionomie similaire. Mais c'est le cinquième match qu'on joue contre eux. Et en l'occurrence, ça s'est ouvert lors du dernier match. Mais dans les autres matchs, il y a eu la même intensité, la même idée, le même rapport par rapport au match.
1: Et ici, Paris a perdu 5 fois sur 7 quand même. C'est son pire bilan face à un adversaire européen. Le Bayern, lui, n'a connu qu'une défaite à domicile cette saison. Mais Luis Enrique, l'entraîneur, diffuse, comme toujours, sa confiance en ses joueurs.
4: L'année dernière, et il y a déjà, on a montré tout le temps notre capacité à gérer des moments difficiles. On va jouer ici pour chercher à être plus compétitif que jamais, parce qu'on a besoin d'être plus compétitif que jamais. On va chercher à surmonter tout l'ambiance, que ce sera incroyable. Et c'est une motivation extra pour nous et surmonter une équipe qui joue de manière sensationnelle.
1: Alors c'est le stade fétiche aussi parce que c'est le stade de la finale de l'an passé. Et puis il faut espérer ne pas prendre trop de buts parce qu'en plus il y a cette petite musique entêtante et sûrement agaçante qu'on entend dès qu'il y a un but au Bayern.
5: Non, mais ne la mettez pas celle-là.
1: Je savais que ça vous plairait.
5: C'est pas ça que t'as cette sonnerie de téléphone depuis 15 jours.
0: Ah, j'ai promis à mon producteur.
5: Ça t'a porté chance la semaine dernière.
0: Je la mettrai en sonnerie de téléphone si jamais ça se passait mal pour toi.
6: C'était pas la musique du Kita Circus, ça?
0: Non, c'est pas la même. Merci Valentin.
5: On n'est pas loin.
1: Avec plaisir.
0: Tu nous as plongé dans l'ambiance et on va y aller encore un peu plus au cœur de cette ambiance parce qu'Arthur Perrault est au plus près des supporters parisiens. Ils seront 3700 ce soir à l'Allianz Arena. Et d'ailleurs, c'est un peu tendu entre supporters parisiens et bavarois. Salut Arthur.
7: Salut messieurs. Salut, bonsoir Arthur. À toutes et à tous. Oui, situation très particulière hein, puisqu'on attendait un début de cortège des ultra parisiens à 17h30 à la dernière station de métro comme d'habitude avant d'arriver à l'Allianz Arena. Eh bien les supporters parisiens sont pour l'instant bloqués à 7 km de là puisqu'il y a eu de la fumée dans plusieurs métros où étaient regroupés les ultra parisiens, donc ils ont été obligés de quitter ces métros là sortis par la police et voilà, pour l'instant ils sont bloqués et en attendant il y a d'autres supporters eux qui ont réussi à arriver jusqu'au stade, mais au moment de sortir du métro, eh bien, ils ont été pris à partie par environ 60 ultras allemands avec des cagoules rouges. Voilà, il y a eu une longue course-poursuite dans les couloirs du métro. Donc voilà, c'est très tendu et se pose la question de l'heure d'arrivée maintenant des ultras parisiens au stade pour ce choc à 21h.
0: Merci Arthur, tu nous tiens informé. C'est bien dommage que ça se passe comme ça. On espère que tout rentrera dans l'ordre. La une de Rotten sans flamme avec Jérôme Rotten, avec Jean-Michel Larquet, avec Jean-Pierre Papin. Est-ce que atteindre la finale, ce serait un exploit pour le Paris Saint-Germain? 32-16, supporters parisiens pour nous rejoindre et participer au débat. Jérôme, est-ce que tu considérerais la qualif de ce soir comme un exploit du PSG?
8: C'est toujours un exploit pour n'importe quel club, même le plus grand club au monde, c'est-à-dire le Real Madrid, d'aller en finale la Ligue des Champions. C'est la plus belle des compétitions et on le dit, c'est le plus haut niveau. Il y a aucun autre continent qui peut dire que c'est un niveau supérieur chez eux que la Ligue des Champions. Et nous, en Europe, c'est pour l'avoir vécu, Jean-Pierre aussi et Jean-Michel aussi, forcément, c'est ce qu'il y a de plus dur à atteindre.
0: Vous avez joué des finales tous les trois.
8: En plus, on a eu la chance de les jouer. Donc, parce que c'est une chance dans ta carrière.

0: Et c'est pas parce que t'en as pas joué que t'avais pas le niveau de la Ligue des Champions. Ouais. Il y a des grands joueurs qui malheureusement n'ont pas eu l'occasion de jouer une finale et même de gagner cette Ligue des Champions. Et pourtant, ça a été des grands joueurs. Je peux t'en citer beaucoup. Donc comme quoi, il y a tellement de facteurs à mettre en place pour aller en finale de la Ligue des Champions que déjà il y en a un premier, c'est il faut de la réussite. Sur un parcours de Ligue des Champions, automatiquement, même si tu te sens fort, très fort, il faut de la réussite pour aller au bout. Et là, ce qui est d'autant plus un exploit pour le PSG, s'ils venaient, et j'espère de tout cœur qu'ils y arriveront à se qualifier pour la finale à Budapest, c'est la deuxième de suite, la troisième demi-finale de suite. Ouais. Donc, il faut savoir de quoi on parle. Nous, on le sait, c'est très difficile, c'est pour ça que il faut pas banaliser une demi-finale.
1: C'est même la cinquième
0: une
1: demi
0: finale.
1: Sur les sept dernières
0: non, c'est pour ça.
1: C'est fou.
0: Faut pas banaliser ce qu'a fait le club, le PSG, comme ce que fait le Bayern Munich, parce que c'est une machine de guerre. Mais le PSG, aujourd'hui, est rentré dans cette catégorie de clubs-là. C'est des clubs qui sont extrêmement respectés par tous les autres pays voisins. Et les grands clubs, aujourd'hui, quand ils vont au bout, je te le répète, ça reste un exploit d'aller au bout d'aller en finale de la Ligue des Champions, parce qu'il n'y a que deux équipes qui y vont. Moi, je veux bien entendre, et ça sera le débat tout à l'heure entre Arsenal et le Paris Saint-Germain. Mais n'importe quelle équipe qui va au bout, forcément, c'est une grande équipe et il faut la respecter à sa juste valeur. Voilà. Donc pour moi, c'est un exploit.
1: Jean-Michel, t'es d'accord avec ça ?
2: Alors, je vais modérer un tout petit peu je pense que c'est une grande performance parce que je me suis penché un petit peu sur le palmarès de la Ligue des Champions et de sa mère ou de sa grand-mère qui était la Coupe d'Europe des clubs champions. Et j'ai remarqué qu'il y avait toujours des cycles comme ça.
0: Mmh, c'est vrai.
2: Qu'il y avait des clubs qui revenaient régulièrement, mais qui, sur trois ans, arrivaient à être performant, puis disparaissait un petit peu.
0: C'est vrai, ouais.
2: Alors, évidemment, c'est le Real au début, puis ça a été Benfica. Je remonte, mais même des clubs donc qu'on a presque oublié, comme Nottingham Forest, en a gagné deux de suite. Et puis, tu as le Milan AC à la fin des années 80 ou 90.
0: Le Saki, là. Ouais.
2: Voilà, et puis tu as l'Ajax d'Amsterdam de Johan Cruyff au début des années 70, puis tu as le Bayern Munich autour des années 75. Et j'ai remarqué qu'il y avait toujours un cycle où tu retrouvais toujours les mêmes équipes. Celle qui a duré et que tu vois tout au long de ce parcours-là, c'est le Real.
0: Ça, c'est ceux qu'on a gagné le plus.
2: C'est assez exceptionnel. Ah. C'est vraiment exploit sur exploit. Mais si tu veux, j'ai l'impression qu'il y a des équipes qui sont faites pendant 2, 3, 4 ans pour performer, être au plus haut au niveau. Alors, et puis après, évidemment, eh bien, il y a le renouvellement, il y a un petit creux. Elles reviennent éventuellement après. Mais là, je dirais simplement que si le Paris Saint-Germain revenait, et vous l'avez dit, parce que c'est la troisième de suite, ce serait la deuxième finale de suite. Mais c'est quand même une permanence complète au niveau des demi-finales, évidemment que ça ferait entrer, déjà c'est pas mal, on va se contenter de ça dans un premier temps, ça fait entrer le Paris Saint-Germain dans le gotha des clubs européens.
0: Voilà, exactement.
2: Ça c'est sûr
0: ça
2: et certain.
0: Ça c'est acté, ouais.
2: Bah, ça c'est acté. Après, l'exploit c'est la douzaine et demie de Ligue des Champions gagnée par le Real. Voilà, je dis douzaine et demie pour... Voilà, ça c'est un exploit où le triplé de l'Ajax en 70-71.
0: Oui, mais Jean-Michel, là où je te dis que
2: c'est déjà pas mal d'entrer dans le gotha des clubs européens.
0: Là où je te dis que c'est
2: très très bien.
0: Pour moi, là où je te dis que c'est un exploit et je pose la question aussi à Jean-Pierre, c'est d'autant plus un exploit aujourd'hui, c'est que le PSG est l'équipe à battre, en fait. Tout le monde veut se les payer aujourd'hui, le PSG. Le PSG.
2: C'est le cas des autres équipes aussi.
0: Ouais, alors, peut-être de certaines équipes, mais comme tu l'as dit, des équipes qui sont aujourd'hui, qui font partie des meilleures équipes du monde. On est d'accord, le nom fait peur, le Bayern fait peur, le Real Madrid fait peur, Barcelone fait peur. Mais le PSG aujourd'hui, depuis, et moi j'ai pas.
2: C'est pour ça que je te dis qu'ils sont entrés dans le Gotha.
0: Oui, mais sans avoir gagné la Ligue des Champions, je trouve que le PSG est rentré dans cette catégorie depuis l'arrivée de Neymar. C'est-à-dire 2018. Depuis 2018, ce PSG-là.
2: Oui, mais quand tu vas au bout et que tu gagnes, tu as pas le même statut.
0: Non, mais c'est encore mieux.
2: Pas le même statut.
0: Mais c'est pour ça que ça fait partie, pour moi, Jean-Pierre, des exploits d'aller au bout. Ils ont été, à période Covid, le PSG, rappelez-vous, alors cette période Covid, en effet, peut-être qu'on a tendance à oublier cette période-là, mais ils ont quand même fait une finale.
3: Bien sûr. Tu vois, le Bayern, d'ailleurs.
0: Exactement. Ouais. Donc, en dégageant beaucoup, beaucoup de force. Mais il faut se rappeler de ça. Et puis derrière, en effet, il y a eu les demi-finales. Il y a eu des quarts de finale, malheureusement. Mais le PSG est là, Jean-Pierre. Et c'est pour ça que c'est un exploit. Il ne faut pas minimiser.
4: Moi, par rapport à ce que tu viens de dire, je trouve ça tout à fait juste. Mais pour moi, le PSG est devenu le grand qu'il est aujourd'hui quand Luis Enrique est arrivé. Parce que lui, il a mis la dernière pièce.
0: C'est vrai.
4: C'est souvent la plus compliquée, déjà, à mettre. Mais lui, dans son management, il a changé énormément de choses. Il a rajeuni son équipe. Il a pris des jeunes qui allaient devenir stars. Il les a formatés à son image, à sa manière de jouer. Et ça, déjà, c'est un exploit. Le deuxième exploit, comme tu dis, pour moi, c'est de faire partie encore de ces quatre derniers aujourd'hui. Parce que quand tu regardes cette nouvelle, quand même, configuration de Ligue des Champions, c'est loin d'être évident parce que tu joues pratiquement pendant toute l'année les meilleures équipes d'Europe. Et quand tu as la chance d'y revenir une deuxième fois de la même manière pratiquement, c'est un authentique exploit.
3: D'un autre côté, quand t'es pas dans le top 8, tu peux faire demi ou finale. Hein. C'est ce qui est.
4: Oui, mais après, l'autre exploit, c'est quand tu vois le PSG dans l'état où ils étaient après la Coupe du Monde des clubs, de les avoir ramenés à ce niveau-là avec le management de Luis Enrique. Ça, c'est un autre authentique exploit, pour moi.
3: Et si on se concentre justement sur ce qui attend les Parisiens ce soir, c'est pour ça aussi qu'on fait le débat dans Rotten sans flamme aujourd'hui, Jérôme, Jean-Michel et JPP. On parle d'exploit parce que là, on se demande même si ce Bayern-là, la puissance de ce Bayern, c'est pas l'adversaire le plus fort croisé par le PSG de Luis Enrique depuis qu'il est arrivé, en fait, finalement.
0: Peut-être.
3: Et aller te qualifier à Munich, est-ce que ce serait pas plus fort que les parcours des années précédentes, par exemple?
0: En fait, on a eu la confirmation sur le match aller que on n'était pas loin dans cette analyse-là. Avant le match, on disait, j'en parlais comme
3: ouais,
0: ça, je trouve qu'au Parc des Princes, sur les dernières années, et on va remonter que à l'arrivée de Luis Enrique,
3: où
0: il y a quand même trois demi-finales de suite de Ligue des Champions, donc ils ont performé. Pour moi, oui, c'est l'équipe qui dégageait le plus de force avant cette double confrontation au Parc des Princes la semaine dernière. On a eu la confirmation que c'est une équipe très forte.
3: Te qualifier à Munich serait quelque chose de très fort, quoi.
0: Oui, très fort, et c'est pour ça que pour moi c'est un exploit.
4: Mais
0: aussi.
4: Est-ce que c'est pas un match qui s'est passé la fin dernière? Est-ce que c'est pas un match dans une vie? Ce match-là.
3: Peut-être. Tu penses 5-4. Que ce sera beaucoup moins fou que la semaine dernière.
0: Avec autant d'efficacité, Jean-Pierre,
4: tu vois,
0: t'as raison, je pense.
4: Parce que moi, j'ai jamais vu, franchement, de souvenirs de même de jeunes que j'ai, j'ai jamais vu autant d'efficacité offensive que ce match-là.
0: Ça, c'est
4: donc
0: vrai.
4: Est-ce que la question que je me pose, c'est est-ce que on est capable de revoir autant d'efficacité sur
0: un
4: autre
0: match? Non, je pense pas, Jean-Pierre. Moi, je pense pas. Alors après, on le souhaite tous parce que c'était un formidable spectacle.
3: Ouais.
0: Mais je pense pas. Mais par contre, ça remet pas en cause, si tu veux, même s'il y a moins d'efficacité ce soir, la force que peut avoir cette équipe du Bayern. Donc si le PSG,
4: ça, c'est sûr,
0: si le PSG,
4: et eux sont habitués en plus.
0: Mais oui.
4: Comme Paris, ils sont habitués à aller en phase finale.
0: Là encore, et c'est notre expérience aussi. Aussi de terrain qui dit ça, aller se qualifier, même si tu as quand même un but d'avance. Donc le PSG peut se satisfaire d'un match nul. Ça, c'est un vrai avantage quand même.
3: Et on a fait le débat hier.
4: Mais par contre, ils sont capables de jouer un match nul.
0: Non, je pense pas. Et c'est pour ça, cette gestion-là, dans ce stade, et toi, tu connais bien les ambiances au Bayern. Et surtout que là, apparemment, et tous nos reporters nous le disent, ils en ont fait. Des
3: le
0: caisses,
3: tout rouge,
0: si tu veux, pour que l'ambiance.
4: Moi, que ça aboie beaucoup.
0: Bah, tant mieux. Ouais. Ça veut dire qu'il y a une crainte.
4: J'ai écouté Mataos la fois dernière et Mataos, je pense qu'il a oublié à un moment que le Bayern, ça a changé, que le Paris, ça a changé. Quoi.
0: Mataos, il a moins aboyé quand Lisa, il est venu devant lui.
3: Évidemment. Avant d'accueillir Salah, supporter la Bayern,
2: il avait
3: posons la question à l'encyclopédie du foot, Jean-Michel Larquet. Est-ce que pour toi, Jean-Michel, ce match aller, comme le disaient Jean-Pierre et Jérôme, c'était un peu, entre guillemets, une anomalie avec tant de réalisme offensif des deux côtés?
2: Dans l'ère moderne, on va dire, oui, dans l'ère moderne. Moi, je crois que il me semble que j'ai vu une finale de Ligue des Champions qui devait, ou de Coupe d'Europe des clubs champions entre le Real et Francfort, me semble-t-il, qui était un 6-3 ou un 7-3, quelque chose comme ça. Mais dans l'ère moderne, évidemment, c'est ça. Mais comme auparavant, il n'y avait pas les data, il n'y avait pas les stats, on ne savait pas quel était le degré d'efficacité. Donc restons dans les 20 ou 30 dernières années. Effectivement, c'est le match où entre les frappes cadrées et le nombre de buts, c'est le pourcentage le plus élevé. Il a fait exploser les,
0: c'est vrai,
2: les pourcentages. Donc on a vécu ça. On a la chance de l'avoir vécu, de l'avoir vu. C'était la semaine dernière. Et ne soyons pas exigeants, il y a pratiquement aucune chance pour qu'on le revoie ce soir.
0: Ce qui est sûr, c'est qu'on verra plus de spectacles et plus de jeux offensifs que le match d'hier.
3: Qu'hier soir.
0: Non, ça c'est sûr. Non, mais c'est pas dénigrer le match d'hier, mais c'est pas du tout la même stratégie des deux équipes. Et tu sais que tu vas avoir du spectacle. Après, est-ce qu'il y aura des buts? Est-ce que les gardiens vont faire enfin des arrêts un peu plus du côté de Neuer que du côté de Safonov, parce qu'il en a fait deux.
2: Je vais te prendre un exemple.
3: Apprendre à quelqu'un.
2: Le Paris Saint-Germain a la chance de mener 1-0 en fin de première période, comme ça a été le cas hier. Je pense que la deuxième période, ils ne vont pas partir la fleur au fusil. Hein.
0: Non, ça c'est sûr qu'il y aura un peu de calcul.
2: Ça m'étonnerait beaucoup.
0: Je suis d'accord avec
2: toi. Donc si tu veux, à partir du moment où une équipe a la qualification en poche... bon, hier, il n'y avait pas une énorme différence entre Arsenal et l'Atlético. Bah, ils ont joué comme ils ont pu, hein, parce qu'ils avaient la qualification et il suffisait de voir comme ils étaient heureux à la fin de la rencontre pour comprendre qu'ils n'avaient pas les armes pour faire beaucoup mieux, quoi, les Anglais.
3: Accueillons Salah, supporter du PSG, avec nous au 32-16, Jérôme.
0: Salut Salah.
5: Salut tout le monde.
0: Bienvenue Salah.
2: Salut Salah.
0: Bon alors.
5: Merci. Oui.
0: Salah, quel est ton avis?
5: Moi je pense que ce soir en fait on n'est plus dans les calculs, on n'est plus dans les promesses, c'est le demi-retour. Ça veut dire il faut jouer, il faut y aller pour gagner. En plus on a une équipe qui a du caractère, c'est une équipe qui s'assume. Ils ont gagné une finale l'année dernière contre l'Inter. C'est une équipe qui avait beaucoup d'expérience. Et je pense qu'à ce niveau-là en fait c'est plus une question de talent, c'est une question d'être capable en fait de s'assumer et que, comme l'a dit Warren, je crois que c'était hier que j'ai vu ça.
3: Ouais.
5: Je pense qu'ils sont prêts. Moi, pour moi, ils sont prêts. Je pense
3: Est-ce que ce serait un exploit, Salah, de se qualifier ce soir à Munich?
5: Moi, pour moi, c'est pas. Disons, en fait, c'est partagé. J'ai un avis un peu mitigé. Après la Coupe du Monde des clubs qu'on a fait, je pense que c'est un exploit parce que je pense qu'il y a beaucoup de gens qui ne voyaient pas arriver là où on est aujourd'hui.
3: Eh oui, avec tout ce qui s'est passé, la saison à rallonge, etc., pas de préparation et toutes les péripéties de la saison.
2: On a dit et redit, et à juste titre, que s'il y avait un os difficile dans le parcours du Paris Saint-Germain, c'était la rencontre contre le Bayern.
3: Ça, c'est sûr.
2: Et évidemment, s'ils arrivent à se qualifier avec match retour à Munich, évidemment que c'est une performance de haute volée, évidemment.
3: Tiens, Salah et tous les trois, je vous pose la question. Là, il est 18h24, on est à 2h30 du coup d'envoi. Pour vous, le favori pour la qualif, à l'heure où on se parle, c'est qui?
0: Paris.
3: Paris a un but d'avance. Pour toi, c'est Paris, Paris. Jérôme?
0: Bah, ils ont un but d'avance.
3: Oui, Salah, pour toi aussi? Ok. Paris. Pour vous aussi, Jean-Michel et Jean-Pierre?
2: Ben, ils ont but d'avance.
3: Et alors, évidemment. Les Allemands disent on a perdu d'un but.
0: D'accord, mais les Allemands, ils peuvent dire ce qu'ils veulent. Comme l'a dit Jean-Pierre, ils aboient beaucoup. Écoute, ben, ils peuvent aboyer tout ce qu'ils veulent. Ils sont derrière pour l'instant.
3: Ça va faire la une des médias
2: dire,
3: allemands.
2: Ça
3: Jean-Pierre
2: dire,
3: Papin, ouais. Les Allemands ne savent qu'aboyer. Ouais. Ouais. Ouais. Jean-Pierre, c'est le PSG le favori pour la qualif?
4: Là, pour l'instant, oui. Bien sûr,
2: ben oui.
4: Parce que tu as un but d'avance. La question, et tout le monde se la pose, c'est qui va être capable d'emballer ce match ou de fermer ou plein de choses. Il y a plein de possibilités, mais pour l'instant, ouais, c'est PSG qui est favori.
3: Juste au niveau des cotes des bookmakers, je vous précise que pour la qualif, c'est égalité parfaite hein, de chaque côté. Hein. C'est 1,60 de chaque côté pour les Parisiens et pour les
2: L'autre qui est pas en grande forme et qui s'appelle la Palisse, il vaut mieux avoir un but d'avance qu'un but de retard.
3: Ben, c'est vrai. Il a vraiment dit ça la Palisse un jour ou pas ?
2: Ben je sais pas, j'étais pas là, mais je crois qu'il l'a dit. J'étais pas présent.
3: Merci à Salah, bon match ce soir.
2: J'ai de l'expérience.
0: Bien sûr que tu étais là. Pourquoi tu dis que tu n'étais pas là ?
3: Il jouait quel poste d'ailleurs la Palisse ?
2: Je m'en rappelle pas.
0: C'était un numéro 10, c'était quoi ? Il jouait quoi ? Meneur ?
3: Bon, c'est pas.
2: Comment ?
3: Il jouait quel poste la Palisse, on sait pas.
2: Non, il était remplaçant.
3: Merci à Salah, bon match ce soir.
0: Merci Salah.
3: On continue de parler de la Ligue des Champions dans un instant dans Rotten sans flamme.
0: Pas très gay.
3: Avec bien sûr, avec ce procès, le procès de tous ceux qui pensent qu'Arsenal est plus faible ou fut faible,
0: plus faible.
3: Si vous voulez, que le vainqueur du soir entre le Bayern et le PSG. Allez, à tout de suite sur RMC.
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11: 18h30 sur RMC. Eh oui, là en mode Ligue des Champions, c'est tout droit. Benoît Boutron, Jean-Pierre Papin et Jean-Michel Larquet. On est là jusqu'à 20h. On vous lance sur. On vous accompagne avant l'avant-match de ce Paris Saint-Germain Bayern Munich ce soir à Munich avec le match en intégralité. Vous le savez très bien, à 18h45, un invité prestigieux.
12: Ah forcément.
11: Oui, prestigieux, formateur.
12: L'homme qui a formé Ousmane Dembélé et Dayo Upamecano à Évreux. Romaric Bultel sera avec nous. Match particulier pour eux, hein. C'est incroyable quand même de former deux jeunes joueurs et de les retrouver en demi-finale de Ligue des Champions.
11: Ah, c'est surtout une fierté.
12: Ah, une fierté. Les deux ont marqué au match aller en plus, donc on a hâte de discuter avec lui.
11: Les pré-formateurs comme ça,
12: exactement.
11: C'est toujours très particulier pour nous.
12: Et puis à 19h, on reparlera plus précisément de ce match avec ce duel entre Dembélé et Kane. Est-ce que le match dépend d'eux, supporters parisiens, vous attend au 32-16. Mais tout de suite, c'est le procès.
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13: C'est pas la nervosité liée à ça. Ça a toujours exécuté. Ça me prend beaucoup de temps parce que les obligations sont nombreuses. Je vais pas être plus pragmatique que pragmatique. Même si on avait une équipe, évidemment, sur le papier qui était plus faible. Après, je demanderai à quelqu'un d'autre parce que ça sera pas moi. Donc, j'ai toujours besoin du terrain, de cette adrénaline.
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12: On vous a entendu rire, hein, Jean-Pierre.
11: Jean-Michel.
14: C'est pas moi.
12: C'est pas moi
14: qui ai rigolé.
15: J'ai compati.
11: Jean-Pierre et Jean-Michel, bravo, vous pouvez pas rire sur la prod comme ça.
12: C'est beau l'amitié, bravo Jean-Michel et Jean-Pierre.
15: N'en fais pas trop parce que.
11: Non, mais ils se font plaisir avec Didier.
15: Tu as eu un début d'émission un peu compliqué.
11: Mais c'est pour ça que je compatis et que moi je me moquerai jamais de Didier. Jamais. J'oserais pas rigoler. Là-dessus, il a le droit de se tromper, ça arrive.
12: Attaquons ce procès. 20 ans après, Arsenal retourne en finale de la Ligue des Champions, victoire 1-0 face à l'Atlético hier sur la pelouse des Londoniens. But de Saka, la deuxième finale de l'histoire des Gunners, battue par le Barça au Stade de France en 2006. Parcours impressionnant en Ligue des Champions cette saison, premier de saison régulière. 11 victoires et 3 nuls en 14 matchs, dont 9 sans encaisser de but. Après, il faut corréler ça au parcours qui a été plutôt favorable en phase à élimination directe. Je vous rappelle les adversaires, Leverkusen, le Sporting Portugal et l'Atlético de Madrid. 29 buts marqués pour les Gunners, c'est 14 de moins que le Paris Saint-Germain. Le procès ce soir de tous ceux qui pensent qu'Arsenal est plus faible que le vainqueur du soir entre le Bayern et Paris pour la future finale le 30 mai prochain à Budapest. On a deux procureurs dans ce procès. Jérôme Bretagne, bonsoir.
11: Bonsoir.
12: Et Jean-Pierre Papin, bonsoir.
14: Bonsoir.
12: Celui qui pense qu'Arsenal est plus faible que le vainqueur du soir, c'est Jean-Michel Larquet qui sera l'avocat. Bonsoir.
15: Ah bon, c'est...
12: Ah bon, oui. Ah
15: bon, j'ai rien compris à ton procès, là.
12: Ah bon ?
15: Ah
16: merde, oui. Bah, on est mal barré.
15: Donc Arsenal est plus faible.
12: Bah, c'est ce que tu m'as dit ce matin. Tu m'as dit Arsenal est plus faible en finale que...
15: Mais bon, alors Arsenal est plus faible.
12: Oh non, eh oh. Non, tu vas assumer, hein, Jean-Michel. Non,
16: c'est dingue.
15: Mais je vais assumer.
12: Allez, bon.
15: Je vais
12: assumer. Et celui qui rendra son verdict, c'est Souleymane, au 32-16. Bonsoir, Souleymane.
17: Bonsoir à toute l'équipe.
12: Sois le bienvenu. Je précise que tu es supporter du Paris Saint-Germain et que tu nous donneras ton verdict dans un instant. Allons-y donc, Jérôme. Quel est ton avis ? Toi, tu vois Arsenal en finale et tu te dis que malgré le fait que ce soir, on a deux des grands favoris qui s'affrontent, la finale ne sera pas facile pour le vainqueur du soir.
11: Non, déjà, elle ne sera pas facile. Et une finale, c'est quelque chose de différent de toutes les autres rencontres à élimination directe où t'as deux matchs pour te qualifier. Une finale, t'as un match coup près et t'as pas le droit de faire des erreurs. Et il y a des faits de jeu sur un match, ça nous dépasse dans les analyses déjà, qui peuvent arriver. Donc sur une finale, c'est terrible. Et c'est pour ça que pour moi, c'est difficile déjà de dégager sur une finale un archi favori, parce que à t'entendre, Benoît, à l'intitulé du procès, on a l'impression que Arsenal, c'est une toute petite équipe. Alors en effet, inexpérimentée à ce niveau-là, parce qu'il n'y a qu'une finale de Ligue des Champions, et c'était il y a 20 ans. En effet.
12: Du coup, il n'y a aucune victoire en Ligue des Champions.
11: Donc, ça manque d'expérience. Mmh. Mais ce n'est pas l'expérience qui te fait gagner une Ligue des Champions dans tous les cas. Et on l'a déjà vu. On a vu des retournements de situation, des équipes qui sont censées être plus fortes et se faire retourner en finale par rapport à l'outsider. Donc, pour moi, il n'y a pas d'archi-favori. Déjà, c'est la première des choses. Après, la deuxième chose que je voulais dire, c'est que plus faible en quoi, en fait ? Arsenal, dire que Arsenal est moins spectaculaire que le Bayern ou le Paris Saint-Germain, c'est la réalité.
12: Oui.
11: Dire qu'Arsenal a moins de potentiel offensif dans la créativité, dans la qualité technique, dans l'efficacité, dans la finition, oui, c'est pas grave de dire ça, c'est la réalité. Le Bayern et le PSG sont impressionnants et on l'a vu et on a fait référence au match aller et certainement ce soir encore, on va voir des joueurs qui font partie des meilleurs joueurs du monde. Et certainement que sur la pelouse ce soir, le futur Ballon d'Or, il y sera. Et il n'est pas du côté d'Arsenal. Ah oui. Ça, on est d'accord.
12: Combien de joueurs d'Arsenal seraient titulaires au PSG ou au Bayern ?
11: Non, mais ça, on est d'accord. Après, le football vous rattrape dans beaucoup d'analyses. Certains qui n'ont pas connu le terrain, c'est la réalité. Et là, encore une fois, ça vous rattrape quand vous donnez des certitudes sur le fait que cette équipe, elle est faible. Beaucoup plus faible que le Bayern et le PSG. Pourquoi je te dis ça ? C'est parce que défensivement, tactiquement, ce que fait Arteta avec cette équipe d'Arsenal tout au long de l'année, tu as donné les stats. En Ligue des Champions, ils ne perdent pas. Alors oui, bien sûr que le parcours, ils n'ont pas rencontré les meilleures équipes
12: d'Europe. Et tu joues pas d'anglais en face de
11: Ligue. Ils n'ont pas rencontré, voilà. Oui, mais n'empêche qu'ils ont rencontré quand même en face de Ligue aussi des équipes qui sont compliquées. Et très souvent, on te le dit avec Jean-Michel, les matchs à l'extérieur en Ligue des Champions, ils sont compliqués. Quel que soit le stade où tu vas, il est... Et pour autant, ils ont toujours réussi à faire tourner le compteur en leur faveur. Donc moi, ce que je veux te dire, c'est que défensivement, c'est une équipe qui est la plus forte en Europe et qui dégage beaucoup plus de certitude défensive que Paris Saint-Germain et le Bayern Munich. La preuve, c'est qu'ils ont pris que 6 buts en Ligue des Champions cette année. Donc encore hier, ils sont solides. Bon. C'est une autre façon de voir le football, mais c'est pas pour autant que cette équipe, collectivement et tactiquement, elle est beaucoup plus faible que le Paris Saint-Germain et que le Bayern Munich. Donc c'est pour ça que pour moi, ça sera pas facile en finale. Et méfiez-vous des équipes qui sont à la base très défensives sur une finale, parce que c'est souvent elles qui gagnent.
12: Jean-Pierre, qu'est-ce que tu veux rajouter ? T'es d'accord avec tout ce qu'a dit Jérôme ?
14: Ouais, d'accord avec beaucoup de choses qu'a dit Jérôme. Moi, je vais juste rappeler parce que quand on défend Arsenal cette année, il faut juste regarder première partie de de la saison. Zéro défaite, 23 buts marqués, 4 encaissés. Et même si on dit qu'il y a, ils n'ont pas joué des gros, mais Leverkusen, Sporting et l'Atlético Madrid, ce n'est pas des petits non plus. Et à la fin, c'est 6 buts marqués, 2 buts encaissés. Comme le dit Jérôme, c'est une équipe qui défend très très bien, qui est très bien organisée, qui est excellente sur les coups de pied arrêtés, qui en fait d'ailleurs une spécialité. Et je pense que cette équipe-là, personne, enfin, c'est pas que personne ne l'attendait parce que on savait que Arsenal allait compter parmi les meilleurs, mais peut-être pas au niveau où on l'a trouvé maintenant. Alors c'est vrai qu'elle a eu un petit passage à vide qui a permis à City de revenir, mais sur le point de vue européen, sincèrement, c'est une des meilleures équipes que j'ai vues cette année.
12: Jean-Michel, t'as préparé ta défense, t'es prêt à combattre?
15: Oui, je vais combattre, mais quand tu écoutes, c'est très simple. Je pense, on a parlé tout à l'heure de l'adversaire numéro un. On l'a vu du Paris Saint-Germain. On met le Bayern Munich au-dessus de toutes les autres équipes. Ça veut dire, si on met le Bayern de Munich au-dessus de toutes les autres équipes, ça veut dire que si le Paris Saint-Germain se qualifie pour la finale contre le Bayern de Munich, ça veut dire qu'il est au-dessus du Bayern de Munich. Donc, il est au-dessus d'Arsenal. Et puis, je vais revenir sur un argument qui a été développé en long, en large et en travers. Il paraît que cette équipe ne prend pas beaucoup de buts. Il ne paraît pas, c'est les constats. Mais je crois savoir, ou alors ôtez-moi d'un doute, je crois savoir que l'an passé, il y avait une équipe qui était finaliste de la Coupe d'Europe et qui n'avait pas pris beaucoup de buts lors des tours précédents une manita complète.
11: Est-ce qu'ils n'ont pas VAR dans leur équipe
15: Une manita complète lors de la finale. Donc, messieurs, quand vous me dites que, effectivement, il faut regarder tout ce qui s'est passé avant et que ce qui s'est passé avant va forcément se passer maintenant. Je vous dis, attention, cette équipe n'a pas encaissé beaucoup de buts, mais malheureusement pour elle, sur les spectacles qu'elle me donne ces dernières semaines et Everton a stoppé City dans sa remontée là dernièrement, autrement il passait encore à côté de la montre en or, et j'ai bien peur quand même qu'une fois de plus Arsenal, s'il rencontre ou le Paris Saint-Germain ou le Bayern de Munich, malgré sa défense de fer comme celle de l'Inter l'an passé, passe à côté de la montre en or.
12: Bravo Jean-Michel, tu prépares, t'es vraiment excellent dans les procès.
11: Il sera payé Jean-Michel là, avec
12: il sera payé, bien sûr. Le verdict de Souleymane.
15: Mais vous êtes des enfants de cœur.
11: Des bisounours, bisounours.
12: Alors Souleymane, qui remporte ce procès? La doublette Roten Papin.
18: Largement, Captain
12: Larkin. Oh là là, facile en plus.
11: Non, mais Souleymane.
15: Ça, c'est le talent. Ça, c'est pas prêt. Ça, c'est le talent, ça.
11: Mais tu vis où, Saliman?
12: Souleymane, il vit à Valence, dans la Drôme.
18: Oui, c'est dans la Drôme, à Port-les-Valence.
12: Et alors, pourquoi t'es d'accord avec Jean-Michel?
18: Non, parce qu'il n'y a pas photo. Arsenal, ok, c'est une très belle équipe. Moi, je dis qu'ils n'ont pas. Il n'a pas beaucoup de buts, mais ça dépend des matchs, quoi. Ça, l'année dernière, c'était pareil. Finalement, contre Paris, ils en ont pris un chez eux et deux au Parc. Donc, il y a des moments, des demi-finales, quarts de finale, les grandes équipes comme le Paris Saint-Germain ou le Bayern. C'est pas Arsenal qui va les empêcher de marquer des buts, quoi. Vu les conditions du match, comment ils le préparent, et tactiquement, et surtout individuellement, moi, je parle du Paris Saint-Germain et Bayern. Et ils sont largement supérieurs aux joueurs d'Arsenal.
15: Souleymane, il n'y a que toi, Souleymane, pour info.
11: Il est à deux doigts de dire que ce sont des pipes, Arsenal.
15: Bravo,
11: Souleymane. Les mecs, ils vont être champions d'Angleterre, peut-être. Et ils sont en finale avec des champions, et c'est des pipes. T'as raison.
18: J'adore Arsenal. Et en plus, juste un petit hors-sujet. Si Thierry Henry dit que l'équipe actuelle est la plus forte que l'équipe des Invincibles, voilà, il dit juste ça pour les motiver.
12: Mais oui, on a hésité à en faire un procès, ça aussi.
11: Mais Thierry, Thierry va bientôt venir dans Rotten sans flamme.
12: Vas-y, Jean-Pierre.
14: Non, je dis à Souleymane. Souleymane, il se rappelle pas que quand même Arsenal a battu le Bayern cette année 2-1.
12: En phase de ligue.
14: Attention quand même.
12: Ouais, c'est vrai.
11: Ah, mais bon, ils vont te dire que c'était pas le même Bayern, tu vois. C'est ce qu'ils vont te dire.
14: Bon. Ouais, bah ouais, mais moi, un match.
15: Et
14: au moment
15: où Arsenal battait le Bayern, le Paris Saint-Germain bataillait, lui, pour se qualifier.
12: Exactement. Mmh. Et au final, on verra ce qui se passera le 30 mai au soir à 18h.
11: Tout ce qu'on sait à
14: 18h. J'ai le droit de me défendre. J'ai perdu le procès, je me défends. Il n'y a pas de
11: souci. Tout ce qu'on sait à 18h, Jean-Pierre, nous, on a gagné sur le fait qu'à 18h43, pour l'instant, Arsenal, ils sont en finale à la Ligue des Champions. Ils sont en passe d'être champions d'Angleterre, mais c'est des pipes. On a appris ça. Donc, merci Jean-Michel et merci Souleymane. Voilà. Donc cas, c'est une petite c'est équipe.
15: Qui est-ce qui a dit qui a dit que c'était des pipes? Moi, ça m'a valu. Moi, ça m'a valu une plainte en diffamation. Donc je l'ai dit plus.
12: Ah oui, c'est vrai. Ah oui, c'est vrai.
15: Pour parler de gens d'honneur.
11: Pour parler de qui?
12: Pour parler de d'un ancien ami,
15: un arrière gauche stratosphérique.
11: Ah oui. Avec une queue de cheval.
12: Oui, tout à fait. C'est pas Manu Petit.
15: Non, Katogan.
12: On remercie Souleymane. On félicite le talent d'orateur de Jean-Michel Larquet qui remporte ce procès. Et dans un instant,
15: ça,
12: on accueille dans Allo Jérôme le formateur d'Ousmane Dembélé et d'Ayo Upamecano. Ça m'embête. Formateur de Dembélé et Upamecano à Évreux. Voilà. Romaric Bultel qui sera avec nous tout de suite sur RMC.
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13: 18h48 sur RMC, vous l'entendez derrière. Eh oui, on est en mode Ligue des Champions, ça se rapproche dans un peu plus de 2 heures. Ça sera le début du match entre le Bayern Munich et le Paris Saint-Germain, match de l'année. On l'a eu au match aller, je suis sûr que celui-là va rester dans l'histoire du foot aussi. En tout cas, le vainqueur sera un beau finaliste.
14: Non, sera champion d'Europe.
13: Ouais, bah, par rapport à Jean-Michel Larquet, ce qu'il nous a dit. Oui.
14: Et Souleymane qui était avec notre
13: Souleymane, le vainqueur, c'est tout droit. S'il gagne, exactement, il a déjà gagné, il peut soulever la Ligue des Champions. On est avec Jean-Pierre Papin aussi, qui était un peu plus mesuré, il a raison comme moi. Benoît Boutron, qui est là. On est après 19h. On parlera toujours du Paris Saint-Germain Bayern avec Kane et
14: Dembélé. Match dans le match. Dembélé Kane. Est-ce que le match dépend d'eux? On sera en direct de l'Allianz Arena avec Fabrice Hawkins. On a un gros dispositif. Jean-Louis Tour, Arthur Perrault, toute la cellule RMC Sport est présente sur place pour l'Afterlife dès 20h. Mais tout de suite, allons-y pour le Allo Jérôme. On parle de nos deux Français qui seront l'un face à l'autre ce soir.
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15: C'est juste incroyable. Je sais que ce match-là, tous les gens d'Evreux vont être présents, je pense. Je vais devoir commander beaucoup de places. Mais ouais, ça va être un très très bon duel. Il va falloir bien se préparer parce que, comme j'ai dit, c'est une super équipe. Et on s'attend à un très très gros match.
11: Allô Jérôme.
14: Oupa Mécano au micro de nos confrères de Canal Plus. C'était avant le match aller entre le PSG et le Bayern. Retrouvailles ce soir entre les deux hébroïciens, les amis d'enfance qui s'affrontaient dans la cour d'école à Évreux. Ousmane Dembélé, Dayo Oupa Mécano, deux joueurs qui ont marqué la semaine dernière au Parc des Princes. Parlons-en avec l'un de leurs formateurs à Évreux lorsqu'ils étaient jeune, Romaric Bultel, conseiller du président aujourd'hui à Évreux et avec nous dans Roten sans flamme. Jérôme,
13: salut Romaric.
16: Bonsoir à tous.
14: Bonsoir Romaric, bienvenue.
17: Merci d'être là, bonsoir. Nous partager tes souvenirs et puis surtout ton excitation sur cette confrontation encore ce soir après celle de la semaine dernière. Comment tu vis ça avec, j'imagine, avec beaucoup de fierté?
16: Bah complètement, c'est sûr que se dire qu'on a deux Zébroïciens en demi-finale de Ligue des Champions pour une petite ville de province de 48 000 habitants, il est sûr et certain que c'est pour nous on est sur un nuage, hein, c'est tout simplement de la magie.
14: Comment tu l'as vécu toi le match aller? Parce qu'on l'a dit, il y a beaucoup de Zébroïciens qui ont été invités au stade par Ousmane et par Dayo. Déjà on imagine que la plupart sont divisés, soit on est pour le Bayern et pour Upamecano, soit on est pour Dembélé et le PSG. Comment toi tu l'as vécu alors que tu as entraîné les deux?
16: C'était un moment particulier, en plus sur une semaine où j'étais formateur sur une formation BEF sur la Ligue de Normandie, donc j'ai dû regarder la rencontre avec mes collègues formateurs.
14: Okay.
16: Et oui, en fait, on est tiraillé parce que finalement, on a nos deux espoirs, nos deux Zébroïciens qui se retrouvent confrontés sur une demi-finale, donc on ne sait pas trop quel camp choisir. Après, nous, on est des partisans pour le spectacle, pour la beauté du football, et finalement, c'était un match de légende. Ça a été repris, ça a été indiqué de cette manière-là. Donc nous, voilà, pour nous, c'est que du plus de les voir s'épanouir et donner autant de plaisir à tous les Français et même les gens en Europe et dans le monde entier, finalement.
17: Mais toi, par rapport au scénario, au résultat, est-ce que même si j'imagine que c'est difficile pour toi de supporter plus l'un que l'autre qui porte les couleurs, surtout Dembélé qui porte les couleurs du Paris Saint-Germain, club de la capitale, j'imagine quand même que ton cœur a balancé sur ce match.
16: C'est pas évident. Alors après, je reste un supporter parisien.
17: Ah bah voilà, t'as donné la réponse.
16: Parce que plus, voilà. Et puis j'ai écouté un petit peu ce que tu disais aussi, c'est que c'est vrai que le PSG à un moment donné a un plus 3 et oui. Loupe le coche finalement à un moment donné. Donc derrière, je crois que c'est Dayo d'ailleurs qui relance les hostilités. Ça revient finalement à un 5-4. Donc alors ça met du charme, ça met du piment. Et on attend que ça. Finalement, on est tous partisans du spectacle, donc on se dit tant mieux. Mais il est clair qu'en tant que supporter parisien, on aurait préféré repartir avec un plus 3.
17: Et déjà,
16: on va sur les terres bavaroises avec
17: un peu plus tranquille. Ouais.
14: Romaric, j'ai une question difficile pour toi. Tu les as connus très jeunes. Qu'est-ce qui t'impressionne le plus, Ousmane Ballon d'Or ou Upamecano, un des meilleurs défenseurs au monde?
16: Pff, ah ouais, ça c'est la colle, hein, pour le coup. Je pense que le titre de Ballon d'Or, j'ai envie de dire, il n'a pas eu une multitude de Français. En plus, on a Jean-Pierre Papa sur l'émission, donc tant mieux. Mais on n'a pas eu une multitude de Français. Et nous, petite province, se dire on a un Ballon d'Or, quand même, c'est un truc incroyable. Donc, puis en plus, Ballon d'Or qui porte automatiquement le PSG, qui va chercher la Ligue des Champions parce qu'il est monstrueux. Mais après, à côté de ça, pour connaître Dayo depuis son plus jeune âge, vu le travail acharné, il est sorti tard, entre guillemets. Le garçon, il a eu un parcours atypique. Derrière, il s'engage au Bayern en 2021. Il prolonge. C'est l'atout majeur défensivement du Bayern de Munich. En fait, l'un dans l'autre, c'est deux histoires incroyables avec deux parcours complètement différents. Mais c'est très difficile d'évaluer et de juger. Maintenant, c'est vrai qu'un titre de Ballon d'Or, ça reste trophée ultime pour un footballeur.
17: Non, mais Romaric, on est d'accord. Du moins, Ballon d'Or, c'est le meilleur joueur de la planète football. Forcément, ça marque les esprits. C'est pas banaliser et réduire ce que fait.
18: Pas loin, 2004, Dayo. Toi,
17: mais c'est pour ça, il m'a vengé. Tu vois, je devais l'avoir en 2004. Ouais. Ils l'ont donné à Shevchenko, le petit joueur qui, en plus, il n'a pas fait une grande année.
14: Ça s'est joué sur la finale, malheureusement.
17: Je comprends pas. Mais peu importe, on n'est pas là pour parler de moi.
18: Un peu quand même.
17: Ouais, c'est vrai. Bon, mon formateur, il pourrait en parler aussi de l'époque 2004.
19: Il s'appelle Calimero, non?
17: Ouais.
14: C'est bon ça.
17: Jean-Pierre, tu m'avais envoyé un message en 2004. Tu m'as dit, je pensais que c'est toi qui allais prendre la relève.
14: T'allais être mon successeur. Ouais. Tout à fait.
17: Bon, sur le niveau de Dayo, moi j'avais une question pour toi, Romaric. C'est franchement, quand tu l'as dit, la progression qu'il a eue et tout ça, le poste qu'il a aujourd'hui en équipe de France, c'est un élément important de Didier Deschamps. Il compte énormément sur lui. Mais moi, ce qui m'a impressionné sur le match aller, c'est que il aurait pu douter quand tu prends des vagues comme ça et que tu prends des buts. Quand t'es défenseur, tu te dis mais merde, qu'est-ce qui nous arrive? Et tu l'as très bien dit. Moi, là où j'étais impressionné, peut-être toi un peu moins parce que tu le suis certainement plus que moi, c'est que il a jamais douté. C'est lui qui a été le facteur important et il a dégagé une force incroyable. J'ai le souvenir sur le match aller au Parc, quand il récupère un ballon, il fait une remontée.
14: Ouais.
17: Sur le long de la ligne de touche, il pousse le ballon, franchement impressionnant. Est-ce que tu es d'accord avec cette analyse-là et est-ce que toi tu trouves que il a pas encore atteint ses limites?
16: Bah en fait, c'est tout ce que tu dis est la réalité. Il suffit même de remonter un petit peu dans le temps sur un match, alors match aller ou match retour contre le Real de Madrid, c'est lui qui décoche une passe décisive en traversant le terrain, il décale un ballon et puis finalement contre le Real, il fait une passe décisive. Ce qu'il apporte comme défenseur central, enfin c'est le haut niveau, c'est le football moderne aussi et je pense que si réellement, alors d'autant plus face au PSG et sa force offensive, s'il y a pas Dayo ou pas Mécano en défense centrale, je pense que ils vont prendre la toise. Le Bayern de Munich. Ouais. Il a tellement de vélocité, de puissance qu'il est capable d'anéantir des actions de jeu. Il a fait quelques retours sur Ousmane Dembélé d'ailleurs. Clairement, c'est le match dans le match. De toute manière, déjà, si Dayo il a pas un regard sur Ousmane, on sait qu'il fera ficelle s'il a un petit peu d'espace devant lui. Mais bien évidemment. Dayo est le défenseur central moderne avec une qualité de relance. C'est d'ailleurs un joueur qui je pense qu'il va être scruté ce soir comme au match aller pour empêcher les relances, pour empêcher qu'il casse les lignes, qu'il percute, etc., etc. Et finalement au match aller il marque en plus. Donc du coup il est décisif sur.
17: La technique il te la doit, Romaric. C'est ce que tu me disais hors antenne.
16: Oui.
14: Jean-Michel, t'avais une question pour Romaric.
19: Non, j'en ai plusieurs d'abord.
14: Ah vas-y.
19: Romaric. Si c'est... Non mais à s'en rappeler. Romaric, d'abord félicitations. Parce que quand on est dans un petit club comme Évreux, un petit club, une ville comme Évreux, et qu'on a deux joueurs qui sont en demi-finale de Ligue des Champions, deux internationaux qui vont partir à la Coupe du Monde, ça veut dire qu'on travaille bien. Donc, bravo d'abord pour ton... Pour le travail effectué. Romaric, ils sont partis quand en centre de formation, Ousmane et Dayo? À quel âge?
16: Alors... Ousmane, alors à l'époque on disait Benjamin, etc. Mais à l'époque, Ousmane il quitte le club en 2010, donc fin de U13 pour le Stade Rennais et Dayo Upamecano. Je dirais 2012-2013, il quitte en fin de U15 pour Valenciennes.
19: Très jeune, très jeune. Donc très jeune. Romaric, en plus tu es formateur. T'as pas une petite peur? Ce qui fait la force de notre football aujourd'hui, ce sont les centres de formation. Des clubs qui sont pris pour la plupart maintenant par des investisseurs étrangers qui, je t'assure, leur priorité, c'est pas les centres de formation. Tu n'as pas un peu peur que notre modèle soit en danger?
16: C'est une bien grande question. Après, j'ai envie de dire que finalement, les meilleurs joueurs français, enfin les meilleurs joueurs d'Europe, sont enfin pour les trois quarts français. Enfin, j'amplifie un peu le terme, mais de toute façon, la Coupe du Monde va nous en dire beaucoup. La Coupe du Monde va en dire beaucoup. On a vu les deux confrontations il y a un mois et demi en arrière. On a été monstrueux, que ce soit entre guillemets l'équipe A ou A prime.
19: Non, mais je te parle pour l'avenir, pour l'avenir, Romaric.
16: Moi, j'ai pas de doute. On a un vivier en France.
19: Tant mieux. Incroyable. Ça me rassure, je passerai une meilleure soirée.
16: On a éducateurs. On a des éducateurs dans tous les clubs, que ce soit amateurs, même structures professionnelles. On a cette fibre-là. On a un vivier incroyable sur le territoire français. Je suis optimiste de ce côté-là.
17: Romaric, merci. En tout cas, désolé, parce que des fois, on laisse les questions à Jean-Michel. Il a l'impression de retrouver l'arc-et-foot. Donc, désolé sur la dernière question. C'était pas prévu. En tout cas, on te remercie.
14: Merci d'être venu. Merci d'être venu, Romaric.
19: C'était la plus importante.
14: Merci beaucoup. Bon match ce soir. Hein. Et puis, on espère que tu seras au soutien des jeunes que tu as connu.
17: J'ai l'impression d'avoir Jeannot Rességui à côté
14: de moi. Merci, Romaric, d'être venu, formateur de Dembélé et d'Upamecano. Dans un instant.
17: Merci, Romaric.
14: La suite de Rotten sans flamme. Dembélé Kane. Est-ce que le match est pour deux? 32-16 pour participer avec nous tout de suite.
17: Écoute.
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17: 19h03 sur RMC, la deuxième heure de Rotten sans flamme, c'est maintenant. On est à moins de 2 heures de ce Bayern Munich, Paris Saint-Germain, demi-finale, retour de Ligue des Champions. On va se régaler. Vraiment, on a hâte. Hein. Ça faisait longtemps que j'avais pas eu hâte de voir cette adrénaline au max. C'est fantastique avec Benoît Boutron, en plus, reconverti supporter du Paris Saint-Germain. On est avec un ancien entraîneur du PSG, c'est Jean-Michel Larqué. On est avec
14: légende du Bayern
17: de Milan, de l'Olympique de Marseille.
0: Bien sûr.
17: Ah oui. Eh oui, Jean-Pierre Papin, il est là. On a passé une excellente première heure. On remercie encore Romaric, le formateur, pré-formateur de Ousmane Dembélé et d'Ayo Upamecano, d'être venu.
14: Merci Jean-Michel pour sa question, l'arc et foot.
17: On devrait faire une petite rubrique.
14: La question, l'arc et foot.
17: Ouais, l'arc et foot.
14: Ouais, c'est
17: pas mal ça.
14: Avec le générique de l'époque. Pourquoi pas.
17: Ça peut être pas mal. Avec la voix de Jeannot, comme ça. On l'embrasse, Jeannot.
14: On l'embrasse, Jeannot. Dans moins de deux heures, le grand rendez-vous foot de cette fin de saison, on l'a dit, donc ce Bayern PSG, un but à remonter pour les Bavarois, un but à protéger pour les Parisiens pour aller chercher une deuxième finale d'affilée à 19h30, la VAR de Rotten sans flamme.
17: Rien, on attaque.
14: Est-ce que titulariser Fabien Ruiz, c'est une stratégie risquée? Il y aura un jeu de chaise musicale, vu qu'Achraf Hakimi est blessé, forfait pour ce match, et puis le quiz.
17: Attention à la surprise, quoi.
14: À 19h45. Ah, ben on a hâte de voir ça. On sera avec Jean-Louis pour nous parler de la compo. 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

0: Paris Saint-Germain avec lui.
1: Marco la deuxième poteau d'Embélé et ça fait 2-0. Ça fait 2-0 pour le PSG.
2: Dayo Upamecano dans l'entrée de la surface de réparation.
3: Bien joué
2: pour Harry Kane.
3: Oh,
2: partout, magnifique. Le tueur Harry Kane.
0: Deux équipes qui vont attaquer. On va pas changer notre philosophie. On va attaquer et aussi ils vont attaquer. Donc ça, je pense que ça va donner un beau deuxième match.
4: Avec le retour de Fofana, Dembélé à l'entrée de la surface, le crochet. Allez. Il va décaler à gauche, peut-être Hakimi. Non, il ajoute tout ça.
1: Oui.
5: C'est la puissance, la puissance.
1: Ousmane Dembélé, 22 frappes, la frappe du gauche, et le but.
6: Et oui, nouvel épisode de la guerre des étoiles ce soir à l'Allianz Arena. Deux attaques de rêve face à face, deux avancantes de très grands talents. Le ballon d'or Ousmane Dembélé, décisif dans tous les grands matchs du PSG depuis un an. Et puis Harry Kane, 54 buts, toutes compétitions confondues, de quoi faire rougir Jean-Pierre Papin, notre ballon d'or. Dembélé et Kane qui ont été buteurs à l'aller la semaine dernière. Parlons-en avec Fabrice Hawkins qui a la chance d'être dans les tribunes de l'Allianz Arena. Salut Fabrice.
7: Et c'est une grande chance.
8: Salut Fabrice.
6: Ah ouais, bah dis-nous ce qui se passe autour de toi. Est-ce que ça se remplit tranquillement d'ailleurs dans le stade?
7: Ça se remplit tranquillement. Tout le monde rentre. Supporters bavarois, supporters du Paris Saint-Germain aussi qui sont en train de garnir leur parkage tout doucement. D'ailleurs, certains étaient en train de descendre quelques colibés à l'endroit de Samir Nasri, qui est consultant pour le diffuseur. Bon, vous l'imaginez bien, c'est pas l'entente entre ex-Marseillais et Parisiens. En tout cas, je le disais, il y a vraiment une ambiance. On en parlait tout à l'heure avec Jean-Louis et Valentin qui vont commenter le match. Il y a une ambiance de finale presque. Je disais, il manquait presque la coupe, mais la coupe est arrivé, ils sont en train de la présenter aux différents diffuseurs. C'est vraiment une ambiance, on sent qu'il va se passer quelque chose ce soir.
6: Vous voyez, Jérôme et Jean-Pierre, il y a déjà la coupe. C'est pour dire que le vainqueur sera déterminé ce soir. Ils n'ont pas besoin de jouer la finale.
8: Ça a rapport
6: au procès qu'on a fait.
8: Il fallait bien qu'il
9: y ait le procès.
8: Ça aboie un peu trop, Bayard.
6: Fabrice, concentre-nous sur ce duel donc entre Dembélé et Harry Kane, deux candidats naturels pour l'obtention du prochain Ballon d'Or.
7: Bon. Oui, effectivement, commençons par Harry Kane, arrivé à l'été 2023 au Bayern. L'attaquant anglais semble être à l'apogée de sa carrière. À 32 ans, il affiche des statistiques extraordinaires cette saison. 33 buts en Bundesliga, 13 en Ligue des Champions, 54 au total, toutes compétitions confondues en seulement 47 matchs. 54 buts en 47 matchs, messieurs, c'est stratosphérique. Ses performances font dire à beaucoup d'ailleurs qu'il est actuellement le meilleur pur numéro 9 du monde. Un autre 9, pas moins talentueux, mais dans un autre registre, vous le connaissez, c'est Ousmane Dembélé. Après des débuts discrets cette saison, sa montée en puissance a mis tout le monde d'accord. Patron du PSG sur le terrain, il est celui qui montre la voie au sein du club. On le pense capable de remporter une nouvelle fois le Ballon d'Or. Ses coéquipiers aussi. Je pense qu'il peut gagner ce trophée plusieurs fois, disait Kvaratskhelia en conférence de presse, qui lui aussi fait une saison magnifique. En tout cas, le champion du monde français a inscrit un doublé et a délivré une passe décisive au match aller en étant décisif une nouvelle fois ce soir. Dembélé continuerait de cocher une nouvelle case des critères pour l'obtention du Ballon d'Or, à savoir la capacité à être décisif dans les grands rendez-vous, et c'est tout le mal qu'on lui souhaite.
6: Merci Fabrice. Roten se chauffe ce soir. Dembélé, Kane, est-ce que le match dépend d'eux? 32-16 pour participer avec nous. Jérôme, on sait que toi t'es un grand fan d'Ousmane Dembélé, tu l'as toujours défendu même lorsqu'il a eu des difficultés en début de saison. C'est un ballon d'or et il mérite ce statut. Est-ce que tu penses que le match dépend de lui ce soir et d'Harry Kane en face?
8: Non, mais Ousmane il fait des choses avec le ballon qui sont hallucinantes de toute façon, et on en a côtoyé des grands joueurs. Lui il a du génie en lui dans tous les cas, et c'est pour ça qu'il est ballon d'or. Il est pas ballon d'or par hasard juste parce que le collectif a gagné et qu'il fallait ressortir à un joueur du Paris Saint-Germain en disant oh bon bah allez vas-y, on va prendre le joueur qui a marqué des buts importants et puis voilà, et puis ça fait bien de mettre Ousmane Dembélé, un joueur offensif. Non, il l'a pas gagné que pour ça, il l'a gagné parce que il fait des choses hallucinantes, et surtout que c'est un élément essentiel à ce que demande Luis Enrique. Alors c'est des choses qui sont pas habituelles. En effet, c'est pour ça qu'on parle de la patte Luis Enrique comme de Guardiola, parce que c'est des mecs qui sont sûrs de leur football et ils demandent des choses qui sont un peu atypiques. Et c'est vrai que de ce rôle de numéro 9 et demi, du moins faux numéro 9, on peut appeler ça comme on veut, des fois il joue en numéro 9, des fois il joue en numéro 10, des fois il joue à droite. Il a cette liberté-là parce que ça fait partie du projet de jeu de Luis Enrique, du côté difficilement lisible pour l'adversaire. Et je trouve que, en effet, dans ce qu'il demande à tous les joueurs, je pense que c'est lui qui a la clé sur la maîtrise du jeu du Paris Saint-Germain, du jeu sur les adversaires. Et quand Ousmane il n'arrive pas à être

0: souvent touché, qui ne touche pas assez de ballons. On l'a vu sur le match aller. Mmh. On l'a vu par moment le match à Liverpool, rappelle-toi, où le PSG a manqué de maîtrise, a subi qu'autre chose. En effet. Il subissait pas l'année dernière le Paris Saint-Germain. Pourquoi ? Parce que Ousmane Dembélé, tous les matchs à élimination directe, il a été hyper important. Il a permis à l'équipe de ressortir proprement les ballons. Rappelle-toi, rien que la finale de la Ligue des Champions, les gestes de classe qu'il a. Rappelle-toi, le but, c'est le troisième but, je crois, de Doué, quand c'est Vitinha qui lui donne. Au départ, il joue comme un milieu de terrain, il fait cette talonnade qui est incroyable, où il permet à l'équipe de se remettre vers l'avant. Voilà, Ousmane Dembélé.
1: Stade, d'ailleurs.
0: C'est dans ce stade en plus, donc ça va lui rappeler des bons souvenirs. Donc
2: pour moi, il est plus important pour Paris que Kane pour le Bayern.
0: Oui, alors après, ça ne veut pas dire que Harry Kane, si tu le sors, c'est pas grave. Bien sûr que c'est grave. Parce que les stats, t'as vu les stats d'Harry Kane, c'est hallucinant.
3: Parce qu'ils n'ont personne sur le banc, le Bayern.
0: En plus. Mais par contre, à la différence, c'est que par rapport à la philosophie de jeu de Kompany.
4: La
0: philosophie ou le plan de Kompany, si tu veux, t'aimes pas la philosophie. Mais le plan de Kompany, qui n'est pas le même plan que Luis Enrique, en effet, où les joueurs respectent un peu plus leur position. Je trouve que dans l'élaboration de leur jeu, dans la façon de fonctionner, il y a des joueurs qui sont encore peut-être plus importants que Harry Kane. Alors sur le match aller, ça s'est pas forcément vérifié parce que je l'ai trouvé excellent, très Harry Kane, où il a joué pas comme un numéro 9, mais plus comme un numéro 10, en effet, dans le milieu de terrain. La qualité de passe qu'il a eue, mais c'est comme tous les joueurs offensifs, d'une efficacité incroyable, vraiment. Mais par contre, il y a des matchs où en effet, il reste un peu plus haut, et Fabrice l'a dit, où il fonctionne comme un numéro 9, et c'est les autres joueurs autour qui prennent le relais. Moussiala, Gnabry aussi, là malheureusement pour le Bayern, il est blessé. Olise, quand tu me parles de ballon d'or, futur ballon d'or peut-être Dembélé si le PSG gagne, mais côté Bayern, si le Bayern y gagne, je ne suis pas sûr que ça soit Harry Kane qui ressorte avant Olise. Donc ça veut dire aussi l'importance qu'ont des joueurs aujourd'hui au Bayern. Au PSG, on peut me parler de Guevara, on peut me parler de Bercola, on peut me parler de Doué. Offensivement, je trouve que Dembélé, quand il est bon, il est bon. L'effectif du PSG, le collectif, il est quasiment injouable.
2: Demandons un ballon d'or. Jean-Pierre, est-ce que le match de ce soir dépend des performances de Dembélé et d'Harry Kane ?
5: En partie, bien évidemment. Jérôme a parfaitement résumé la situation.
0: Merci, comme d'hab.
5: Mais moi, je pense une chose, c'est qu'aujourd'hui, pour moi, il y a 4 joueurs qui peuvent être ballon d'or. Il y a Olise, il y a Kane, il y a Dembélé et il y a Kvaratskhelia. Parce que moi, je me souviens.
3: On pourrait même ajouter Luis Diaz.
5: Ouais, je pense pas qu'il sera ballon d'or.
3: Il n'y a pas la bonne
5: date.
2: C'est ça,
3: par rapport à la saison. C'est plus compliqué.
2: C'est ça, exactement.
5: Par rapport à la saison.
3: C'est atmosphérique aussi.
5: Mais moi, je me souviens en 92, quand Van Basten a son 3e ballon d'or, il a son ballon d'or. En plus, il est blessé sur 2 matchs où il marque 2 fois 4 buts.
0: Eh oui.
2: Ah ouais.
5: Oui. Mais quand tu vois ce qu'est en train de faire Kvaratskhelia aujourd'hui, Dembélé, Kane et Olise, je pense que les 4 peuvent prétendre.
0: Ouais, ça peut jouer là, ouais.
5: Ouais.
2: Mais toi, le spécialiste du poste,
5: celui qui gagnera ce soir.
2: Et qu'est-ce qui t'impressionne le plus, JPP,
0: dans son équipe?
2: C'est le travail de Dembélé ou le travail de Kane à ce poste-là particulier, même si le poste a évolué?
5: Alors moi, ce qui me plaît dans Dembélé, c'est déjà c'est la chance d'avoir 2 pieds. À tout moment, il peut déclencher droite gauche. C'est son implication dans, je dirais, dans les contres du PSG, dans les passes décisives qu'il est capable de mettre, dans sa vitesse qui permet de casser des lignes, voire passer les défenseurs pour marquer. Et Kane, moi, ce qui m'impressionne à Kane, c'est son efficacité. C'est qu'il est toujours bien placé, il a toujours le bon geste. C'est un vrai numéro 9, quoi.
0: Ouais, c'est vrai.
5: Après, je peux te parler d'Olise. Olise, il fait une saison incroyable. Moi, Olise, il y a 2 ans, je ne connaissais pas. Du jour au lendemain, quand il signe dans un club comme le Bayern, avec, je dirais, cette prestance-là.
2: Olise, on a vu une éclosion aux Jeux Olympiques avec la France, et puis ensuite la confirmation en club.
5: Il est juste incroyable. Sublime. Et Kvaratskhelia, pour moi, il est en pleine ascension aussi. Donc, voilà.
0: Ça, c'est grâce au travail de Willy avec la.
2: Bien sûr, Willy Sagnol qu'on embrasse. Monsieur
5: donc,
2: Larquet,
5: pour moi, un des 4 sera Ballon d'Or, je pense.
2: Alors, Jean-Michel, est-ce que Dembélé et Kane vont forcément avoir un impact très important sur le match de soir?
4: Oui, ce serait bateau de dire oui, mais il y a les autres. Évidemment qu'il y a aussi les autres, mais ils ont un rôle essentiel. Enfin, ce qui est assez remarquable chez les deux attaquants, c'est que ils ont parfois des différences de qualité et de comportement, et parfois ils ont aussi des similitudes. Évidemment, on peut pas comparer la vivacité de Dembélé, sa capacité à frapper aussi bien pied droit que pied gauche, et peut-être un jeu de tête un peu plus faible avec le style plus classique de Harry Kane. Pied droit, meilleur jeu de tête, probablement, mais ils ont tous les deux cette qualité, les mêmes dissimilitudes. Aujourd'hui, tant mieux pour Dembélé, il est devenu adroit devant le but, ce qu'il n'était pas lorsqu'il jouait sur le côté droit. Il est devenu adroit devant le but. Harry Kane l'a toujours été. Et puis, il y a aussi une autre similitude, ce sont des attaquants qui travaillent beaucoup, qui ne se contentent pas d'être des hommes dans la surface de réparation. Ils travaillent énormément tous les deux. Donc, on peut être de grands avant-centres en ayant des aptitudes totalement et des comportements totalement différents. Mais évidemment, ce soir, celui qui aura davantage l'occasion de briller parce qu'il sera plus souvent dans les 18 adverses, c'est probablement Harry Kane. Mais enfin, si Dembélé s'en va à 35 mètres ou 40 mètres du but de Manuel, je pense que les autres ont du souci à se faire. Voilà, ils sont totalement différents. Mais bon, c'est deux immenses attaquants.
2: Ce sont plus des neufs Alain Jean-Pierre Papin qui attendaient à la surface le ballon des autres pour briller.
4: Chacun joue avec ses qualités. Ouais,
0: Harry Kane est plus capable. Oh,
5: excuse-moi,
0: de faire.
5: Moi j'attendais pas dans la surface.
2: Hein. Non, je te chambre.
5: Ouais, non, mais bon, non, moi je te réponds dessus direct par contre.
0: Ouais, parce que franchement, c'est pas
5: moi,
0: bien.
5: Moi j'aimais courir. Hein.
0: Non, mais c'est pas bien de dire Jean-Pierre, il attendait les ballons.
2: Bah, oui.
0: Il venait pas décrocher, il savait pas jouer dos au jeu. Non, ça va pas. Non, mais attends.
2: Qualité, comme disait Jean-Michel.
0: Tu crois qu'il a eu le ballon d'or comment ?
2: Eh ben, en claquant une tonne de buts.
0: Refais-toi les cassettes, parce qu'il n'y a pas de DVD à l'époque.
2: 19h18 sur RMC.
4: Je l'ai fait briller. D'ailleurs,
2: c'est vrai. Les meilleurs commentaires, les buts commentés, les buts de Jean-Pierre commentés par Jean-Michel, c'est ce qu'il y a de mieux. Allez vous faire des compiles, c'est fantastique. 19h18, alerte, composition d'équipe. La composition d'équipe du Paris Saint-Germain. Fabrice Hawkins peut nous la dévoiler en exclusivité. Vas-y, Fabrice.
3: Ouais, effectivement, il y a pas de surprise. Hein. On attendait tous de savoir qui allait jouer entre Fabien Ruiz et Désiré Doué au milieu de terrain, avec Fabien Ruiz qui était en ballotage favorable. Et c'est bien l'Espagnol qui va jouer au milieu de terrain avec les deux Portugais, Neves et Vitinha. João Neves et Vitinha devant. Pas de surprise là non plus, puisque Désiré Doué, Ousmane Dembélé et Gvisha Kvaratskhelia, comme au match aller, vont s'occuper de l'attaque du Paris Saint-Germain.
0: Les Bavarois.
3: Dans le but, Safonov à droite, donc Warren Zaïre Emery en l'absence d'Achraf Hakimi, dans l'axe Marquinhos et Pacho à gauche, Nuno Mendes.
2: Merci Fabrice, la compo en débat à 19h30 dans la VAR de Rotten sans flamme. Est-ce que titularisé Fabien Ruiz, c'est une stratégie risquée, on n'a pas encore la compo du Bayern, elle ne va pas tarder. Continuons et clôturons notre débat Dembélé Kane avec Thierry qui nous a appelé au 32-16. Jérôme.
0: Salut Titi.
1: Oui, bonsoir la team. Ouais.
2: Bonsoir Thierry, bienvenue.
1: Oui.
0: Ah, écoute, tant mieux. Nous on est en grande forme, Titi. Alors,
2: écoute, tu es supporter de l'OM.
0: Tu es supporter de l'OM. Comment tu appréhendes ce match ? J'imagine que tu as envie de te régaler.
1: L'OM, mais comme j'ai 60 ans, tu vois, j'ai été surtout supporter de Saint-Etienne parce que quand je jouais au foot à 10 ans, j'avais le maillot Manu France. Donc,
2: magnifique.
1: Bonjour à Jean-Michel Darquet. Et par la suite, supporter marseillais. Quand il y avait Jean-Pierre Papin qui jouait, qui m'a fait aimer.
4: Ouais, il bouffait à tous les racontes.
2: T'as supporté tout le monde autour de la table, sauf Jérôme. Ah ben, il nous a mis en attente, Thierry. Ça y est, vous voulez nous parler.
0: T'as vu, c'est incroyable. Il a fait...
6: Votre appel a été mis en attente.
2: Regarde, on en attend.
0: Thierry, écoute.
2: Oh, Thierry, respecte-nous.
0: Thierry, je sais pas, c'est.
2: Une soirée de Ligue des Champions. Mais Thierry, oh.
0: C'est Manu France qui t'a appelé.
2: C'est incroyable. Donc. Mais t'as vu le manque de respect, Jérôme, un auditeur qui te met en attente.
0: En plus, en attente, et surtout en attente quand tu lui as dit, mais t'as supporté tout le monde, sauf Jérôme. Bam, en attente.
2: Voilà. Non, mais là, je veux qu'on rappelle
0: mais,
2: Thierry.
0: Mais moi, je pense que Thierry a fini supporter de l'AS Monaco aussi en 2004. Parce qu'après avoir été supporter de Saint-Etienne, de l'OM, après Monaco, peut-être qu'il mais... a eu un petit coup de Bordeaux aussi.
2: Ouais, c'est sûr.
0: Ah oui.
2: Ouais, un petit peu.
0: Ah oui, ouais, c'est
2: et
0: sûr.
2: Puis après.
0: Mais ouais. Ça, c'est bien. Ouais. Ça, c'est support. C'est pas du tout des footix.
2: C'est pas des footix.
0: C'est des supporters c'est de football.
2: Non, surtout, on veut savoir.
0: On veut savoir pourquoi, qu'est-ce qu'il fout là, nous appeler avant le Bayern.
2: Pour qui nous a mis en attente? Qui s'est permis de couper notre appel et notre échange avec Thierry? Ah, on va pas le lâcher, Thierry. Il répond plus.
0: Thierry.
2: Il veut plus répondre.
0: Ah, il est bon, Thierry. Oh, Thierry. Alors, soit il s'est fait arrêter par la police. Quoi.
2: Non, mais attends,
0: alors, écoute, Thierry, si tu nous écoutes, ah, Thierry, à la police, tu leur dis voilà, que tu es dans Rotten sans flamme, normalement ça passe bien. Parce
4: qui s'écoute
2: alors rassurez-vous, on va pas lâcher
0: tous,
2: Thierry.
0: Ils écoutent tous et je les embrasse, la police nationale.
2: De Meudon notamment.
0: De partout. Et surtout la police de Carnac, la gendarmerie de Carnac.
2: La gendarmerie de Carnac.
0: Auray aussi et de Vannes.
2: Et la police des autoroutes surtout.
0: Vous êtes voilà, fantastique.
2: Exactement, vous êtes fantastique.
4: De Nantes.
2: Et vous faites un travail formidable.
0: C'est vrai que quand je passe, bon.
2: Dans un instant, on va retrouver Thierry. On remercie Fabrice. Fabrice Hawkins, on fera un débat tactique avec la compo du PSG qui vient de tomber, information donc de Fabrice. Fabian Ruiz est bien titulaire au milieu de terrain, c'est Doué qui a été préféré à Barcola offensivement. Warren Zaïre-Emery va suppléer l'absence d'Achraf Hakimi qui est forfait puisqu'il a une blessure musculaire pour ce match. On en débat dans un instant, est-ce que titulariser Fabian Ruiz est une stratégie risquée? A tout de suite sur RMC.
0: Titulariser.
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7: 19h25, vous êtes en mode Ligue des Champions depuis 1h25 de Rotten sans flamme. On se régale avec Jean-Michel Larquet, avec Jean-Pierre Papin et avec Benoît Boutron. On a une heure et demie, un peu plus d'une heure et demie du coup d'envoi Bayern Munich, Paris Saint-Germain. On a eu la composition, l'info compo du Paris Saint-Germain. On va bientôt avoir celle du Bayern Munich. Il n'y aura pas trop de surprises, je pense. En tout cas, on va continuer les débats là à 19h30 et surtout dans 15 minutes, finir l'émission en beauté avec le quiz de Louis Germain.
8: 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Retournons à l'Allianz Arena, retrouver la voix du foot sur RMC, Jean-Louis Tour. Salut Jean-Louis.
9: Salut tout le monde. Bah oui, moi je suis là, t'es où Jérôme? Là, j'ai ta place exactement du 31 mai de l'année dernière. Là, t'étais là, juste à ma droite. Là, on est au même endroit, c'est incroyable. Il manque que toi, Jérôme.
8: T'étais en larmes.
10: Il y en a qui veulent pas avoir place, qui pensent être meilleurs dans l'analyse. On attend, on verra.
8: Et Jean-Louis, est-ce qu'on peut rappeler la compo du PSG avant de faire un débat tactique d'ailleurs?
9: Bien sûr, parce qu'il n'y a aucune surprise. Donc on va la rappeler, ça va aller vite. Avec Safonov dans les buts, Zaïre Emery donc à la place d'Hakimi blessé, Marquinhos Pacho dans l'axe, Mendes à gauche. Au milieu de terrain, il y avait l'incertitude qui sera le troisième pour compléter le milieu avec Neves et Vitinha. Et bien ce sera Fabian Ruiz. Même s'il est en manque de rythme ces derniers temps, il est bien titulaire pour ce gros match et le trio classique des grands matchs de Ligue des Champions, Doué, Dembélé et Kvaratskhelia.
8: Jean-Louis, on revient dans un instant, mais auparavant on a un compte à régler avec Thierry qu'on a retrouvé. Il est de retour, Thierry. Thierry.
11: Ouais,
8: re-salut. Thierry, qui s'est permis de nous interrompre? Tu nous as mis en attente pour qui alors?
11: J'ai merdé avec le téléphone.
8: Non mais c'était qui alors?
10: Mais
8: c'était
10: en fait c'est pas 60 ans que t'as 80 ans en fait.
8: Même Jean-Michel sait gérer deux appels en même temps.
10: Parce que même Jean-Michel, depuis un an il nous le fait un peu. Mais
12: vous allez me lâcher un peu et je vais être poli. Non?
11: Il va essayer de la faire courte avant de faire une connerie avec le téléphone. Non, voilà. Concernant, pour moi, non, ça va pas se résumer au duel Dembélé et Kane. Parce que moi, je pense que les attaquants parisiens et même le milieu parisien est meilleur. Par contre, où ça va se jouer ce match, c'est notamment sur le duel Mendes-Olivier. Parce qu'au match aller, j'ai trouvé Mendes un peu en dessous de ce qu'il sait faire. Et là, s'il est à son niveau, je pense qu'il est capable de museler Olivier. Donc le duel Olivier-Mendes, pour moi, est plus important que le duel Dembélé-Kane. Parce que je pense qu'en attaque, les Parisiens sauront marquer des buts. Ensuite, il y a le duel Pacho-Kane. Et je pense aussi que Pacho est capable de museler Kane. C'est ce qu'il a fait quand même au match aller. Parce que, mis à part marquer sur penalty, Kane, il n'a pas fait de différence particulière. Et après, il y aura la doublette, parce que là, c'est pas un duel, c'est la doublette Zaïre-Marquinhos. S'ils arrivent, et je pense que ça sera le cas à prendre Diaz, le match, il se jouera là. Et il se jouera pas sur un duel Kane-Dembélé. C'est ce que je pense, en tout cas.
8: Thierry, merci. Tu vois, ça valait le coup de te rappeler. Hein, et de... Tu ne mettras plus en attente la prochaine fois.
11: Vous êtes d'accord avec moi ou pas?
8: Bien sûr qu'on est d'accord avec toi, bien sûr. Merci Thierry. Bonne soirée, bon match.
10: On est d'accord.
8: Ouais. Allez, bon match.
10: Bye bye. Parle bien le match. En tout cas, ça a l'air.
12: On dirait Biteg.
8: Allez, 19h28 sur RMC, on y va. C'est la VAR de Rotten sans flamme.
13: Jérôme, je t'invite à écouter ça.
14: Fabien, c'est un joueur incroyable pour nous, très important, international, l'un des meilleurs milliers de l'Europe, du monde, sans aucun doute. Chaque fois qu'un joueur est de retour après une blessure, C'est une chose très positive.
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8: Donc ce choix qui était attendu, Jean-Louis vient de nous le dire, Fabien Ruiz, titulaire face au Bayern Munich. Il retrouve donc une titularisation en Ligue des Champions. Jean-Louis, tu peux nous faire un point sur son état physique? D'ailleurs, il a été absent 3 mois suite à une blessure au genou. Comment va-t-il désormais?
9: Bah écoute, physiquement ça va, il joue hein, donc c'est que ça va. Le problème avec Fabien Ruiz, c'est le rythme. Il a déjà ce profil là diesel pendant les matchs et on sait aussi que quand il revient de blessure, il a besoin d'enchaîner beaucoup pour être dans le rythme du match, sinon il tombe vite dans un espèce de ralentissement et d'être un peu à contre-temps. C'est ce qu'on a vu notamment sur son entrée en jeu contre le Bayern à l'aller, match à intensité, et on l'a senti un peu dépassé parce que pour le reste, c'est vrai. Pour le reste, on a l'impression d'une vraie montée en puissance au niveau du temps de jeu, puisque sur les 4 derniers matchs de Ligue 1, il a joué à chaque fois un quart d'heure en plus. Ça a commencé contre Lyon 18 minutes, ensuite 30 contre Nantes, ensuite une mi-temps contre Angers et une heure avec le brassard de capitaine comme titulaire contre Lorient. Mais effectivement, il y a ce match-là, ce match aller, cette entrée à l'aller dans un match à haute intensité où il y a de quoi avoir un doute. Bon, je pense que le doute dans l'esprit de Lucien Riquet, il n'existe pas à partir du moment où il l'aligne.
8: Alors justement, est-ce que pour vous, c'est une stratégie risquée de l'aligner, Jérôme? Qu'est-ce que t'en penses?
10: Non, mais Jean-Michel, Jean-Louis vient de te le dire.
9: Oh, tu peux m'appeler Jean-Michel.
10: Non, non,
9: ça me fait plaisir.
10: Non, non, quand
9: c'est
10: même
9: un hommage.
10: Non, non, vu la qualité de son émission, vaut mieux pas.
9: Ah bon?
10: Mais
8: non, il était excellent. À part la question Larquet à 18h45, le procès était très bon de la part de Jean-Michel.
10: Et Romaric m'a envoyé un message, j'ai pas compris la question. Bon, non, sinon, Jean-Louis, moi, je voulais réagir sur ce que tu disais sur Fabien Ruiz. Oui. En fait, déjà, je pense que Luis Enrique a pas vraiment le choix. S'il y avait eu un choix à faire, et on en a parlé tout à l'heure, c'est de mettre Zaïre Emery, laisser Zaïre Emery au milieu de terrain. Et dans ces cas-là, et il l'a testé plusieurs fois cette année, c'était de mettre Zabarni à droite. Oh là là. Le problème, c'est que Zabarni a été catastrophique depuis le début de saison. Mais tu sais, dans la projection de Luis Enrique, dans la progression des joueurs, en effet, quand il change de position comme ça, quand il teste une fois, deux fois, trois fois, c'est qu'il essaie quelque chose. Beraldo, il l'a intégré au milieu de terrain. Alors, contre Angers, ok, dans ces matchs de ce niveau-là, je ne suis pas sûr que Beraldo, tu le verras au milieu. Mais n'empêche qu'il teste des choses. Zabarni, les tests n'ont jamais été concluants quand il a joué à droite. Il a pris la marée contre des joueurs qui sont bien inférieurs à ceux du Bayern. Donc, ça lui a donné la sécurité, si tu veux, de se dire, allez, Zaïre Emery, tu viens là, tu as joué quasiment la moitié de tes matchs titulaires au poste de Achraf Hakimi quand il était blessé. En plus, il a été très performant. Et son point fort à Zaïre Emery, c'est les duels.
8: Ah ouais.
10: Donc, il s'est même pas posé la question au milieu de terrain. Se dire, est-ce que Fabien Ruiz, il est prêt ou pas, ou je vais faire jouer Mayulu? Parce qu'il y en a aucun autre qui lui donne, si tu veux, cette expérience-là. Après, il faut pas aussi avoir la mémoire courte sur la saison de Fabien Ruiz. Toutes les infos que moi j'avais sorties, qui étaient vraies,
8: qui prenait son temps avant de revenir,
10: qui prenait son temps, qui privilégiait la sélection espagnole en perspective de la Coupe du Monde. Il y a eu des tensions en interne suite à sa prolongation de contrat, et derrière, comme par hasard, il a pris beaucoup beaucoup de temps de revenir. Le problème, c'est que maintenant, il doit une réponse positive. Il joue, là, il a l'opportunité de jouer un très grand match le plus important de l'année pour l'instant pour le Paris Saint-Germain. Il sera obligé d'être à la hauteur.
8: Mais parce que tout le match, Fabien Ruiz,
10: non, mais peu importe. Moi, je suis pas là à dire. Il s'est reposé pendant 3 mois.
8: Oui,
10: alors, pendant un mois, qu'il ait eu mal au genou parce qu'il a pris un gros taquet, ok, c'était un hématome, les gars. Il n'a pas eu de distension de ligament ou un problème ligamentaire.
12: Il n'a pas été opéré.
10: Non, il n'a pas été opéré.
9: Fait long pour un hématome.
10: Fait très long.
8: Et
10: le ras-le-bol dans l'équipe du Paris Saint-Germain, du moins dans le staff du Paris Saint-Germain, c'est arrivé plein de fois sur la table.
8: Et tu vois, juste avant de poursuivre sur Fabien Ruiz, j'ai un producteur en transe, Jean-Louis, parce qu'il entend les supporters parisiens derrière toi qui mettent déjà de l'ambiance.
9: Ah, c'est trop facile, il y a juste à monter le bouton d'ambiance et on attire l'attention de ton producteur.
8: Ah ouais, c'est génial. Nicolas Ledoux,
9: et oui, parce que ça y est, les supporters parisiens qui ont eu quelques difficultés, Arthur Perrault en a parlé, à arriver au stade sont bien là. Ils vont être 3700 parisiens et pour l'instant, ils font plus de bruit que les Munichois qui sont déjà là, qui sont plus nombreux, mais ils ont envie de marquer leur territoire, les Parisiens.
10: Ah, ça a aboyé au début, les Munichois, mais on les entend pas.
8: Hein.
9: C'est plus calme, mais pour l'instant, les Parisiens ont déjà lancé leur match.
8: Et les supporters sont toujours au niveau en déplacement en Ligue des Champions. Les supporters du PSG, on les a entendus partout, à Chelsea, à Liverpool,
10: partout, c'est la maison.
8: Jean-Michel, est-ce que c'est risqué de titulariser Fabien Ruiz?
12: C'est risqué quand on voit les performances de ce garçon. les dernières performances, elles sont pas rassurantes, voilà, et notamment dans ce match-là, mais le match suivant en championnat contre l'Orient, ça n'a pas été non plus concluant. Là ça va être une vraie bataille de niveau international. Ça risque d'être compliqué pour Fabien Ruiz. Mais comme le disait Jérôme, il y a pas beaucoup d'autres solutions. Hein. Dès lors que tu décales Zahir Emery, je vois pas quelle est l'autre solution que tu puisses apporter au milieu de terrain. Il sera là. Je pense que c'est. On va quand même regarder les parce que le début de match va être compliqué, va être intense. On va voir quel va être le comportement de ce joueur au milieu de terrain. Je crains quand même qu'il n'ait pas tous les atouts avec lui.
8: Surtout au niveau du rythme, parce qu'on n'arrête pas d'en parler. Cette machine bavaroise qui va se mettre en route. Et il est là le danger, Jean-Pierre. Est-ce que toi, tu trouves ça risqué alors ?
12: Parce que quand tu as Kimmich,
15: moi, je trouve pas ça risqué. Parce que je pense que c'est une question de complicité avec les deux autres que sont Vitinha et Neves. C'est dans cette configuration qu'ils étaient champions d'Europe. Donc c'est d'abord des certitudes. Après, on peut se poser la question effectivement sur le rythme, mais quand tu as fait 5 matchs avec ce que tu m'as dit tout à l'heure sur les temps de jeu, je pense que ce match-là, il n'y aura pas de problème. Après, s'il manque un quart d'heure, il y aura toujours quelqu'un, un jeune, qui va venir travailler au milieu. Mais dans l'équilibre de l'équipe du PSG d'aujourd'hui, je pense que c'est hyper intéressant.
8: Accueillons Jesuino qui va en parler avec nous au 32-16, supporter de la Squadra Azzurra et du Paris Saint-Germain.
10: D'origine italienne.
8: Ah bah oui, évidemment. Salut Jesuino.
16: Bonsoir à tous.
8: Bienvenue.
10: Ça va ?
16: Bonsoir. Ça va et vous ?
10: Bah écoute, on est en grande forme. Tu sais, avant un des matchs comme ça, c'est quand même fantastique de les préparer. Bon, comment tu vois la chose avec Fabien Ruiz ? Est-ce que toi, t'as un doute sur sa capacité à être au niveau?
16: Ouais, je suis un peu d'accord avec Monsieur Jean-Michel qui parlait il y a pas longtemps là. Ouais. Je suis un peu sceptique parce que ça fait un peu peur. Après, c'est qu'une solution, il n'y en a pas beaucoup. Après, on va se dire bon, c'est un gros match. Est-ce qu'il peut sortir un gros match aussi, Fabien? Voilà. Après, c'est qui te double hein. Là, ça va être dans les premières minutes, le premier quart d'heure, ça va être déterminant, je pense, pour le Paris Saint-Germain. Et on espère qu'il sera un grand match. Hein. Moi, j'ai confiance en Paris. Depuis l'Arc Qatari, je crois que c'est la deuxième fois vraiment que je suis derrière eux. Parce que là, je vois vraiment une équipe soudée et impressionnante à tout niveau.
10: Après, le...
16: Maintenant, j'espère que voilà, Fabien, il va être chaud. Et aussi derrière, Zayen, j'espère qu'il va être bon aussi. Parce que bon, ça va envoyer du lourd devant pour le Bayern.
10: Ouais,
16: Warren, ça va envoyer du lourd. Et il faut que Marquinhos il soit bien aussi. Parce que les attaquants... Mais moi, je vois victoire de Paris ce soir.
8: Bon, ah, t'es confiant.
10: Écoute, okay. En tout cas, moi, pour finir sur le sujet Fabien Ruiz,
8: cette ambiance.
10: Mon Dieu,
12: c'est
10: Jean-Louis.
8: Jean-Louis, c'est incroyable. Jean-Louis, est arrivé ou quoi?
10: Jean-Louis, c'est un kiff.
9: Alors, Arthur Perrault est arrivé, c'est vrai, mais là, c'est Vincent Kompany qui vient d'arriver et le staff du Bayern qui vient reconnaître la pelouse. Donc, c'est plus les Bavarois qui ont fait du bruit.
8: Il n'y a pas eu une photo de Jérôme sur l'écran géant.
9: Pas encore. C'est prévu pour tout à l'heure.
8: Ok. L'autre choix tactique, en merci, Jesuino qui est venu au 32-16. C'est le choix offensif donc d'avoir privilégié la titularisation de Doué au détriment de Bradley Barcola. C'est le choix qui avait été effectué également lors du match aller. Est-ce que tu le comprends ce choix toi Jérôme, ou est-ce que tu aurais préféré voir Barcola titulaire?
10: Moi je trouve que Doué il est un peu dans le dur de toute façon. Sur les matchs importants dernièrement, quand il a été titulaire, il a rarement donné satisfaction.
8: Il est passeur décisif la semaine dernière.
10: Oui, bon, non mais les gars, arrêtez, il est passeur décisif la semaine dernière. Sur quoi? Sur le premier but de Kvaratskhelia?
9: Celui d'Embélé, le dernier, le cinquième.
8: Sur l'ouverture.
9: On parle de Doué.
10: Doué. Non, mais Doué, c'est.
9: Bah, il passe à Dembélé sur le cinquième but, le but de Dembélé.
8: C'est lui
9: qui remonte le ballon.
8: Non, il fait deux passes D d'ailleurs, Jean-Louis, parce que même la première est comptabilisée sur le Kvara, l'ouverture pied gauche.
10: C'est pour ça. Non, mais les gars.
12: Je veux bien que ce soit une passe décisive, le cinquième, mais enfin bon.
10: Non, mais...
12: Il faut quand même qu'il fasse fin de frappe, crochet.
10: Mais Jean-Michel, là, je te rejoins, mais t'as vu la première passe décisive? Qui me dit la première passe décisive, il était au milieu de terrain, il a fait un petit ballon piqué.
8: Il faut le faire quand même.
10: À 40 mètres du but, Kvaratskhelia, il a fait une percée, il est rentré, crochet. intérieur enroulé et c'est une passe D. Non mais les gars,
17: mais ouais. Moi je tiens pas les stats de l'UEFA.
10: Dans ma carrière, j'en ai eu 300 des passes D. Si tu m'accordais ces passes-là, j'en ai 1500. Non mais sans déconner. Non mais arrêtez vos bêtises. Non mais c'est pas une passe Doué. Moi je te dis pour parler de lui, Doué, il est décevant depuis qu'il est titulaire.
17: Et pourquoi on fait pas jouer Barcola? Mais
10: après c'est le plan
12: parce qu'il va donner un petit coup de main au milieu du terrain.
10: Exactement. Donc
12: probablement.
10: En effet, Doué qui doit. Oui, mais attention Jean-Michel, pour donner un coup de main, il va falloir qu'il ait une autre attitude que le début de match qu'il a eu contre le Bayern pendant 20 minutes où il était totalement absent et qui s'est fait remonter les bretelles par Luis Enrique et par ses coéquipiers.
12: Ben là, il s'est fait peut-être remonter les bretelles avant le match.
10: Et ben, j'espère qu'il s'est fait remonter les bretelles et qu'il va faire beaucoup mieux. Moi, je crois au talent de Doué, il n'y a pas de problème. Il l'a montré l'année dernière. Si le PSG a été champion d'Europe avec autant de facilité de maîtrise, c'est aussi parce que Doué a été surprenant, c'est vrai. Il en a fait partie, comme Fabian Ruiz a été très intéressant l'année dernière dans l'équilibre d'équipe, et c'est pour ça que moi Ruiz, je l'attends là-dedans. C'est-à-dire que quand tu joues avec Zaïre Emery a fait des super matchs, il n'y a pas de souci au milieu de terrain comme derrière, mais c'est pas le même profil d'équipe qu'on a, parce qu'avec Zaïre Emery tu manques un peu de maîtrise.
17: Ouais, t'es plus fort dans le duel mais t'as moins de créativité,
10: voilà,
17: de maîtrise.
10: Alors
17: technique.
10: Qu'avec Fabian Ruiz l'année dernière on dominait le milieu de terrain et ça libérait limite plus Joao Neves et Vitinha. En effet, donc j'espère que l'apport de Fabian Ruiz aujourd'hui va apporter ça. Après, Doué, il doit faire beaucoup mieux avec le ballon, parce que quand il touchait le ballon l'année dernière, il était très efficace. Cette année, il y a beaucoup de déchets. Et sur un match à l'extérieur comme ça, où il va y avoir une grosse pression de l'équipe adverse, bah écoute, oui, il va falloir qu'il soit inspiré. Parce que s'il n'est pas inspiré, eh ben Barcola, il va vite s'échauffer, et c'est Barcola qui va prendre le relais.
17: Jean-Michel.
12: Oui, non, mais je pense qu'il va avoir du travail.
9: Bien fait.
12: Je vous en prie, à vos amours. Simplement, c'est à lui de se mettre. C'est à lui de se mettre dans le match. Et s'il joue au milieu de terrain, il aura l'occasion de se mettre dans le match. Évidemment, s'il reste là-bas tout seul, comme Robinson Crusoe sur son aile là-bas, à attendre les ballons, évidemment qu'il n'aura pas d'influence dans l'équipe. Moi, je pense que Doué va être le troisième ou le quatrième joueur au milieu de terrain et que c'est là qu'il doit s'exprimer, que doivent s'exprimer notamment ses qualités techniques. Ouais, il faut qu'il se mette dans le bain tout de suite. Et il n'y a rien de mieux que d'être au milieu de terrain pour se mettre dans le bain.
17: Jean-Michel, alerte bus. Le bus parisien est en train d'arriver à l'Allianz Arena. Jean-Louis, incroyable.
10: On est parti.
9: Oui, mais je suis pas dehors avec le bus.
18: Valentin, je suis sorti du stade. Le bus, il est magnifique. C'est le bus du Paris Saint-Germain.
10: Franchement, magnifique.
18: Et celui du Bayern est arrivé il y a une dizaine de minutes. Ils arrivent une heure et quart avant le coup d'envoi. Vitinha qui sort devant nous, Kvaratskhelia, casque sur les oreilles, évidemment, visage très concentré. On voit Safonov également, qui est en t-shirt. Il va falloir qu'il se couvre. Il fait pas très chaud ce soir à Munich. Toute la délégation parisienne. Bon, on a choisi la tenue soft, messieurs, le pull intégral noir avec le pantalon qui va avec. Luis Enrique là qui vient de passer devant Ibrahim Mbaye également.
10: Le quart du PSG, c'est un moteur V12, hein, je reconnais devant là.
17: Ah ouais.
18: On va vérifier auprès de Jean-Luc Roy quand même si ça te dérange pas, mais c'est possible.
10: V12, celui du Bayern, c'est un V8.
18: Ah. Voilà. Et Ousmane Dembélé, les écouteurs pour Ousmane Dembélé qui est concentré, très concentré. Donc tous les joueurs parisiens en train d'arriver avant d'arriver dans le vestiaire. Et je vois aussi messieurs Lucas Chevalier, c'est nous qui vous avons révélé cette information. Les blessés sont là, hein. Donc Hakimi, Chevalier et Quentin Jeantou.
10: Ils t'ont aperçu, ils t'ont dit bonjour, c'est bon.
18: Ils sont de la partie. Bah alors c'est différent de Paris parce que déjà les supporters n'ont pas accès ici, c'est pour ça qu'il n'y a pas vraiment d'ambiance. Et même s'ils m'ont vu, ils m'ont pas reconnu de toute façon. Donc ça règle la question.
10: Quand même,
17: connu comme
10: un
17: loup.
18: Je suis modeste.
10: Quand tu arrives au parc. C'est ce que tu m'as dit la dernière fois.
17: JPP, qu'est-ce que tu penses du choix offensivement alors d'avoir privilégié Doué à Barcola?
15: Moi j'aime les deux, donc si tu veux je pense que Doué quand il a l'envie de jouer qu'il a eu sur certains derniers matchs, je pense que c'est un titulaire à part entière. Après moi j'ai une petite préférence pour la vitesse de Barcola. Parce que je pense qu'il peut amener énormément de problèmes dans la défense bavaroise. Mais je respecte le choix de Luis Enrique. Lui, je pense que lui, il les voit tous les jours. Il sait qui, quoi, comment. Quoi, je veux dire, j'ai rien à apprendre de lui. Quoi,
17: Jean-Pierre, t'as tranché, t'es pour le Bayern ou pour le PSG alors?
15: Non, moi, je suis ni pour l'un ni pour l'autre.
17: Oh, allez, Jean-Pierre, mouille-toi, c'est pas possible. Oh.
15: Non, mais arrêtez.
17: C'est Rotten sans flamme. C'est, oh.
15: Ça va jouer à rien aujourd'hui.
17: Bon,
15: c'est vrai.
17: Ok. Jean-Louis, tu restes avec nous dans un instant. On veut également la compo du Bayern Munich. On a déjà la compo du PSG. Elle est dispo sur rmcsport.fr. Warren, Zaïre Emery, arrière droit. Fabien Ruiz au milieu de terrain. Doué préféré à Barcola offensivement. Dans un instant, la compo du Bayern et le quiz de Rotten sans flamme. Tous contre Rotten avec un magnifique cadeau à gagner. Jérôme face à la doublette. Larqué Papin. À tout de suite.
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10: 19h47 sur RMC, on est là, on est bien, on finit l'émission, les deux heures de Rotten sans flamme, un Rotten sans flamme exceptionnel en mode Ligue des Champions, Paris Saint-Germain, Bayern Munich, du moins Bayern Munich, Paris Saint-Germain, c'est dans une heure et quart maintenant, une petite heure et quart, donc prenez votre mal en patience, restez à l'écoute de Rotten sans flamme, c'est le quiz de Louis Gerbier avec Jean-Michel Larquet et Jean-Pierre Papin qui vont former une belle équipe, je serai tout seul comme d'habitude, Benoît Boutron sera l'arbitre, deux auditeurs, un super cadeau à vous faire gagner, allez hop, on y va.
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9: Alors la compo du PSG, celle qu'on vous donnait tout à l'heure grâce à Fabrice Hawkins, donc pas de surprise, je vous rappelle les 11 rapidement: Safonov, Mendes, Pacho, Marquinhos, Zaïre Emery derrière, Vitinha, Neves et Fabian Ruiz pour compléter le milieu de terrain, Kvaratskhelia, Doué, Dembélé devant. Aucune surprise chez Vincent Kompany à partir du moment où on considère qu'Alphonso Davies est remplaçant. Neuer dans les buts, Jonathan Tah et Dayo Upamecano en défense centrale, Laimer et Stanisic sur les côtés, a priori Laimer à gauche, Stanisic à droite, mais ils ont été capables de faire l'inverse, donc ce sera quand même à surveiller. Pavlovic et Kimmich au milieu de terrain, Luis Diaz, Musiala et Olise, la ligne de 3 juste derrière Harry Kane.
17: Et le coup d'envoi à 21h sur RMC, tout de suite c'est le quiz de Rotten sans flamme.
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17: Il a mis son maillot et son sweat à capuche du Paris Saint-Germain. Louis Gerbier est là. Salut
10: moi,
17: Louis.
10: Moi, t'as de la gueule.
0: Salut l'équipe.
17: Ouais, tu vas porter la poisse, j'ai l'impression. Bon, vont s'affronter ce soir Jonathan et Ramzy. Bonsoir à vous deux.
1: Bonsoir. Salut les gars.
17: Bonsoir. Ramzy, t'es supporter parisien. Tu veux jouer avec Jérôme?
1: Ouais, supporter parisien, je veux jouer avec Jérôme.
17: Évidemment, Jonathan, avec le reste du monde, le cadeau est magnifique.
10: Bon courage, Jonathan.
17: Vidéo projecteur Acer 1520S Full HD. Ah non, victoire de Jean-Michel Larquet.
0: Victoire de Jean-Michel Larquet hier, exactement. Josco.
10: Ah oui, Guardiol, c'est vrai.
0: Et ouais. Le thème du soir, puisque le Paris Saint-Germain est en demi-finale de Ligue des Champions, ça va être les demi-finales du Paris Saint-Germain dans l'histoire de la Ligue des Champions.
17: Excellent.
10: Ah, excellent.
17: Il n'y a pas de question, ça vide.
0: Non, toujours pas. Ouais. Question flash pour commencer. Contre qui le PSG a joué sa première demi-finale de l'histoire?
10: Contre le Bayern.
2: Barcelone.
0: Non, non.
17: De Ligue des Champions.
10: Ah, de Ligue des Champions.
0: Ah oui, oui.
17: Ah, de Ligue des Champions.
0: Ah oui. Bah oui, là, la Coupe Intertoto, on s'en fout.
10: Première Ligue des Champions, c'était
3: Manchester.
10: C'est la Juve.
0: Je donne pas d'indice, c'est trop facile.
10: Ah, le Real Madrid.
0: Non, c'est bon, allez, je donne un indice, c'est en Italie.
10: C'est en Italie.
3: Ben,
10: c'est
3: Milan AC.
0: Je l'ai entendu là. Qui a dit Milan AC le premier?
10: Moi, c'est moi.
0: Milan AC.
17: Ah oui. Jean-Michel, comment tu peux ne pas savoir ça? C'est fou. 1-0 pour Ramzy et Jérôme. Et toi, la légende du football
3: moi,
17: français.
3: Moi, je suis en vacances et là, j'ai gagné hier.
17: Ah, en vacances.
0: Attention, concentration. Quel point commun ce Milan 95 a avec ce PSG 2026?
10: Trois demi-finales de suite.
0: Non. Peut-être, mais c'est pas ça que je cherche.
3: Ils avaient gagné le match aller.
0: Ils étaient pas loin. Hein.
17: Ah, alors, point commun.
3: Le Milan AC avait gagné la Coupe d'Europe avant.
0: Bravo, l'année précédente, ils sont tenants du titre. Réveille.
17: Un partout.
2: J'y étais en plus. Regarde.
17: Bah voilà.
3: Bonjour. Je suis content. Je suis content que tu t'en souviennes.
2: C'est la question qui en boit.
10: C'est vrai qu'on n'a rien compris à ta question parce que je vois pas le point commun. C'est quoi le point commun?
0: Bah, ils étaient tenants du titre au moment où ils jouaient ce match.
17: Et voilà.
0: C'est un point commun.
17: Il y avait le tenant du titre dans la demi-finale.
10: Et quel rapport en fait? Ce soir, c'est pas Milan PSG.
17: Mais non, mais il y avait le PSG.
0: Le PSG de ce soir est tenant du titre.
17: Il y avait le tenant du titre dans la demi-finale. Si
10: tu parles d'un point commun, quoi.
0: Alors, Alors la prochaine,
3: on va changer,
0: c'est
3: on va y aller.
0: 2 plus 2, les amis. C'est ouais, combien? Question Larquet.
4: Francisca,
0: on a
4: déjà eu
0: l'Arquet
4: Foot.
0: Ah oui, j'ai entendu.
3: Gerbier, t'es un truand.
0: D'ailleurs, je crois que c'est en pleine question l'Arquet Foot. J'ai coupé la radio, c'est que j'arrivais plus à me concentrer parce que j'étais pris par le.
10: J'entends bien.
3: Je voulais demander
10: si tu l'avais compris, toi, la question.
17: Non, mais alors, vraie info, on a reçu un texto de l'invité qui nous a dit excusez-moi, je n'ai pas compris la dernière question.
10: Jean-Michel. Pourtant, j'ai beaucoup de respect pour Jean-Michel, il a dit.
0: Oh non.
17: On arrête pas le grave, quiz là-dessus.
0: Victoire de Jean-Michel. Allez, on y va. Quel titulaire pour l'AC Milan ce soir-là rejoindra le PSG 2 ans après?
17: Jean-Michel est là.
10: N'Gotti.
3: Non, mais je laisse.
10: Leonardo. N'Gotti.
17: Non. Oh, JPP, c'est
10: Marco
17: des
10: Simonet.
17: Années. Oui, bonne réponse. 2-1 pour Ramzy et Jérôme.
3: Pour moi, après tout ce que vous avez dit.
17: Non, mais c'est pas sympa pour Jonathan. Il espère gagner ce magnifique cadeau. Allez, Jean-Pierre.
3: Jonathan, il avait qu'à choisir.
17: Ah ouais, d'accord.
0: Question.
3: Mais il est là, l'ancien joueur du Milan. C'est...
17: Bah oui,
3: il est avec nous.
10: Je crois qu'il aimait pas Marco Simonet, c'est pour ça.
0: Allez, question. Question le méta.
4: Si jamais on t'énerve, tu emmènes un crochet du droit.
3: Tac, tac, ou Wacken.
0: Les deux touches. Il m'en restait une sur le Milan 95, mais je me suis dit non. Oui, mais justement, ouais. Pas le... En 2020, contre Leipzig, quel titulaire toute la saison au PSG est absent pour une brouille avec son club?
10: Cavani.
0: Bravo.
17: 3-1 pour Jérôme et Ramzy.
0: Jérôme Ramzy, justement. Question auditeur.
17: Non, Jonathan et Ramzy.
0: J'ai fait une Jean-Pierre Papin.
17: Ouais, c'est ça.
3: Jérôme Papin.
10: Ah bon, on va le mettre dans le jingle.
3: Au club, Jérôme.
0: Allez, on y va. Qui entraînait le PSG lors de cette demi-finale de 2020?
1: Tourelle.
0: Bravo.
17: Ça, c'est Ramzy qui a dit ça?
1: Ramzy.
10: Bah, bien sûr.
17: 4-1.
10: Oh là là, la branlée.
17: La doublette du PSG. Ça sent bon pour ce soir, hein. C'est tout droit.
5: Ah, mais j'attends la question qui revient à zéro, là.
17: Ah bah on espère, mais bon.
0: Question flash encore.
17: Allez. Allez Jean-Michel, allez JPP.
0: L'année suivante, le PSG encore en demi. Contre qui? On est en 2021.
10: En 2021?
17: Ah, facile.
10: Dortmund.
3: Non. Manchester City.
17: Oui. Diction de l'écart.
3: C'est pas possible. Mais je joue avec qui?
17: Avec Jean-Pierre. Il est là, Jean-Pierre. Mais attention, Jean-Pierre, il va surgir au bon moment, ouais. Tu vas voir, je pense.
5: Tout à fait. Et voilà. Comme d'habitude.
3: Ah, mais il est là, tout à fait. Il est là, tout à fait. Ah, il est là. Ouais, tout à fait. Oui, vas-y.
0: Question post-il.
3: Oh oui, Greg, il la sort. Oh oui, m'a opposé Richard.
7: Il est de retour. Il est de retour.
3: Oh, ça suffit.
17: Alors, ça paraît évident pour tout le monde, sauf pour Eric Dimeco. Une question post-il, ça concerne un gardien de but.
0: Un gardien de but. Voilà. Voilà. Et surtout, ça, c'est le cas depuis plus de 8 mois. Qui était dans les buts parisiens lors de ce PSG City 2021?
5: Keller Navas.
0: Oui.
5: Tu vois, survenu.
17: Il a surgi au bon moment. 4-3, ouais. Le Bayern revient dans ce match, mais c'est incroyable.
0: C'est incroyable. Wow. Et mettre un but à Navas, c'est très très difficile. Exactement. Bravo Jean-Pierre.
17: Jérôme, t'es en train de craquer.
0: Ouais, Jean- oh,
10: non, je mène, je mène. Mais 4-3. Ouais.
0: Mais on est
10: à 3, j'ai gagné à l'aller.
0: On est un peu sous polé aujourd'hui, c'est compréhensible.
3: À l'aller, c'est moi qui ai gagné.
17: Ah oui.
0: Allez, question pour le patron.
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11: 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La question pour le patron.
5: C'est la différence.
17: Ah ouais.
0: Okay, ça, une remarque
17: ouais, moi j'en ai une.
0: Oui.
17: Sur une question pour le patron. Si oui. C'est l'autre équipe qui gagne, pourquoi ils n'auraient pas deux points?
10: Bah parce que c'est qu'un point.
17: Vu que c'est une question pour Jérôme.
0: Ah, on mais Jérôme, elle est jamais avantageuse parce que pour après, moi. Quand est-ce qu'Éric Dimeco va comprendre s'il y a des mises à jour?
17: Oui, ouais,
0: exemple,
17: ouais,
0: tu vois
17: pour la saison 2.
0: Bah oui. Ouais, donc soyons mollo, piano.
3: C'est sa fête au Marseillais. Vas-y.
0: En 2024 contre Dortmund.
10: Oui.
3: Oh, j'y étais. Donnarumma.
0: Quel joueur de champ est l'unique Parisien à ne pas être champion d'Europe depuis?
10: Neymar.
17: Bah non, c'est facile.
0: Non.
10: Mbappé.
0: Eh oui.
17: Ah oui. 5-3. Pour Ramzy et Jérôme.
0: Ça va pas du tout.
17: Excellent enthousiasme du producteur. La routine.
10: Stop.
11: Statu quo.
0: Yes.
11: On touche à rien.
5: Crucifié.
17: Bravo.
5: Wow. C'est la faute, t'as pas de chance.
17: C'est la faute à pas de chance. Et allez, c'est Jérôme qui remporte ce quiz et qui permet à Ramzy de remporter un magnifique cadeau. Félicitations
10: Ramzy. Ce soir, du coup, j'ai
17: et
10: gagné.
17: Merci Jonathan.
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17: Merci à Louis Gerbier.
10: Merci
17: Jean-Michel Larquet, Jean-Pierre Papin.
10: Merci.
17: Dans un instant, l'After Live en direct de l'Allianz Arena. Demi-finale, retour de Ligue des Champions.
10: Avec
17: Bayern Munich, Paris Saint-Germain. Avec Jean-Louis Tour, toute l'équipe d'RMC réunie, ça va être fantastique.
10: Mais vous inquiétez pas, on revient demain pour débriefer tout ça. J'espère que ça sera une magnifique émission. Demain, on sera dans l'enthousiasme. On sera heureux d'avoir encore un finaliste en Ligue des Champions. En tout cas, on peut en avoir un ce soir. On est de tout cœur avec le Paris Saint-Germain. On en aura peut-être un demain aussi avec Strasbourg à la Méno. Donc on parlera de tout ça dans Rotten sans flamme à partir de 18h. Émission exceptionnelle. C'est là que ça se passe. C'est dans Rotten sans flamme que ça se passe. Émission référence sur le football. Elle est là. Émission à 18h demain. Bisous, à demain.
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8: 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On est en direct de Munich pour une grande soirée. Il est 20h.
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8: Bonsoir à tous et bienvenue donc à l'Allianz Arena, lieu de souvenir pour les supporters parisiens, là où ils ont conquis leur première Ligue des Champions.

0: PSG. Coup d'envoi dans une heure de cette rencontre, de ce match retour. L'aller avait été le match de l'année. On a hâte de connaître le dénouement ce soir et de savoir quelle équipe affrontera Arsenal le 30 mai prochain en finale de la Ligue des Champions. À mes côtés, tout le dispositif, les envoyés spéciaux RMC Sport sont mobilisés. Celui qui commentera le match avec moi, c'est Valentin Jamin. Salut Val.
1: Salut Jean-Louis, salut à toutes et à tous.
0: En studio, Kevin Diaz de la Dream Team pour l'analyse. Salut Kevin.
2: Salut Jean-Louis, salut à tous.
0: Alors bien sûr, on a plein de choses à vous proposer dans cet avant-match. On sait, supporters parisiens, que vous avez trouvé la journée longue à attendre ce moment. Il reste moins d'une heure donc avant le coup d'envoi de ce match pour peut-être rentrer encore un peu plus dans l'histoire de ce club. C'est parti pour Kane contre Pierre 0. L'ouverture du score dans cette rencontre pour le Bayern.
1: L'accélération de Varaskilia qui va aller déborder sur le côté gauche dans la surface de réparation. Se met sur le pied droit. Vincent Varaskilia, la spéciale, la frappe enroulée du pied droit.
0: C'est parti pour Dembélé, premier poteau, la tête. Et but, le but, le but, le but, João Neves. Olysée dans la surface de réparation, maintenant le but, le but, le but d'Olysée. Oh mais on laisse tout faire.
1: Il prend son élan, Dembélé là. C'est petit filet sur la gauche de Manuel Neuer qui était parti du bon côté. Dembélé qui laisse passer Varaskilia.
0: Avec Upamecano, Dembélé, oh le but, le but, Ousmane Dembélé, deuxième poteau, la tête, et le but d'Upamecano, ça fait combien, 5-3.
1: Kane qui a vu l'appel de Luis Diaz, il va lui mettre par-dessus dans le dos de Marquinhos. Luis Diaz, le contrôle, excellent, sur le pied droit, la frappe de Luis Diaz.
0: Ce match fou est terminé par une victoire du PSG, 5-4. Je suis fatigué juste en réécoutant les buts du match aller. Donc cet incroyable PSG Bayern, 5-4, 9 buts, une intensité folle, deux entraîneurs qui n'ont pas baissé d'un centimètre par rapport à leurs habitudes de jeu. C'était l'histoire du match aller. On a bien profité, on a débriefé cette rencontre et on va se demander d'ailleurs dans cet avant-match si ce match retour peut avoir la même tournure. Est-ce qu'on doit se préparer au même genre de match? On se posera aussi la question sur le mental, est-ce que le match se jouera surtout dans les têtes? Et puis on s'attardera sur la défense du PSG également, est-ce qu'elle peut vraiment faire mieux qu'à l'aller? 32-16 sur tous ces sujets. Vous pouvez aussi envoyer vos messages sur le compte WhatsApp RMC. Fabrice Hawkins nous rejoint, lui qui a toutes les infos autour du PSG. Salut Fabrice. Hop, vas-y. Salut Fabrice.
3: Salut à tous.
0: Alors on va détailler les deux compos d'équipe et tu nous donneras un peu les coulisses des choix du staff parisien. On rappelle le 11 qui a été donné dans Rotten sans flamme tout à l'heure, Valentin.
1: Le 11 annoncé par RMC Sport. L'info, c'est que donc Zaïre Emery est bien latéral droit et c'est Ruiz qui est de nouveau titulaire en Ligue des Champions pour la première fois depuis le 20 janvier. C'était avant sa blessure au genou. Safonov est le gardien parisien, la charnière avec le capitaine Marquinhos et Pacho à ses côtés à droite. Donc Zaïre Emery qui retrouve ce poste de latéral droit, à gauche Nuno Mendes qui avait été préservé face à Lorient, tout comme Vitinha qui sera au milieu de terrain en sentinelle avec Neves, avec Ruiz, le milieu de terrain champion d'Europe. Et l'attaque, c'est Kvaratskhelia, il y a le meilleur attaquant parisien, le plus décisif en Ligue des Champions. À gauche, à droite, c'est Désiré Doué. Et en pointe, le ballon d'or, Ousmane Dembélé. Et donc, l'absence majeure, évidemment, c'est Achraf Hakimi ce soir, blessé.
0: On va y revenir, comme on va revenir tout à l'heure, d'ailleurs, sur le 11 du Bayern avec Paulo Breitner. Je vous le rappelle, il n'y a pas de surprise avec la blessure de Serge Gnabry. Alphonso Davies sur le banc. Ça donne donc Neuer dans les buts. Jonathan Tah et Upamecano en défense centrale. Konrad Laimer et Josip Stanisic. Donc sur les côtés, Pavlovic et Kimmich au milieu de terrain, Musiala en 10, Luis Diaz à gauche, Olise à droite et Harry Kane en pointe. C'est donc le choix de Fabian Ruiz qui a été fait, Fabrice. Bon, sans grande surprise par rapport bien sûr à l'équipe qui a gagné la Ligue des Champions la saison dernière, mais avec l'état de forme de l'Espagnol, il y avait de quoi douter légèrement.
3: Oui, il y avait de quoi douter, même si c'est vrai que très honnêtement on s'y attendait quand même un peu à écouter déjà Luis Enrique hier quand il parlait de continuité. Les échos qu'on avait aussi nous faisaient dire que c'est sans doute Fabian Ruiz qui allait jouer dans ce rôle là il a l'habitude. C'est vrai qu'il était un petit peu moins bien, enfin il revenait de blessure, donc il retrouve le rythme petit à petit. En tout cas, les échos du Grand Plus PSG nous disent qu'il va bien, qu'il est prêt à relever ce défi, surtout Fabien Ruiz. Et si jamais ça n'allait pas en cours de match, il y a toujours cette possibilité de repositionner un joueur ou faire rentrer Kang In-Lee au milieu pour ajuster.
0: C'est ça. Pour le reste, donc aucune surprise, bien sûr. On savait que Zaïre Emery serait là.
3: Et quand on l'a entendu hier, on a eu la confirmation dans presque peut-être une maladresse, mais quand on lui a parlé du duel face à Luis Diaz, bon, il s'est projeté dedans et nous a dit qu'il se sentait prêt à l'affronter. Donc on avait déjà plus ou moins compris qu'il allait jouer là. Et de toute façon,

0: conférence de presse que c'est presque comme s'il y avait 0-0 alors qu'ils ont un but d'avance. Il ment pas, c'est vraiment ce qui transpire dans le groupe. Ils sont convaincus que s'ils démarrent ce match en se disant on a un but d'avance, c'est le meilleur moyen de le perdre, et c'est le meilleur moyen justement de laisser le Bayern Munich revenir très vite dans cette rencontre. Donc oui, ils sont confiants, ils savent que ça va être un match très très difficile, et surtout ils se prennent pas la tête. Et un petit peu à l'image de ce qu'ils font maintenant depuis un an et demi, ils veulent jouer le coup à fond. Donc tout me fait dire qu'on va se régaler ce soir.
1: Sans doute, effectivement, avec donc cette perspective de la finale de Ligue des Champions à Budapest. Kevin, donc pas d'invention dans le 11 de Luis Enrique. C'est logique à ce stade de la compétition ?
2: Oui, c'est plutôt logique. De toute façon, on savait qu'il n'y avait que deux solutions. Soit mettre Zahir Emery à ce poste d'arrière droit et refaire confiance à Ruiz malgré son manque de temps de jeu, ou alors peut-être jouer un peu plus offensif à l'image de ce que fait le Bayern avec un Désiré Doué derrière les attaquants et un Barcola titulaire. Il a choisi la solution la plus logique, et comme ça fait un moment maintenant qu'il a arrêté de faire des choses qui pourraient nous surprendre, en tout cas dans les gros matchs, je pense que c'est assez normal.
1: Bon, on va se poser la question bien sûr tout au long de cet avant-match sur on va essayer de se projeter, même si c'est très difficile, hein, Kevin, d'avoir une idée du match qu'on va avoir ce soir. Tiens, on va écouter les deux entraîneurs puisque la question leur a été posée. Est-ce qu'on va avoir un match aussi fou qu'à l'aller? On les écoute tous les deux et vous donnez votre avis juste après. On commence par Luis Enrique, l'entraîneur du PSG.
3: Et importe ce que j'ai à ton. Ce que sera, je pense, un match de très haut niveau entre deux équipes. Les meilleures d'Europe, sans aucun doute, avec l'envie et l'idée d'arriver dans une finale de Champions League. C'est un scénario passionnant pour tous les deux.
1: Voilà, et Vincent Kompany, l'entraîneur du Bayern.
4: Ça dépend totalement des deux équipes. S'il y a un moment dans le match où l'équipe adverse décide de reculer un petit peu, de laisser un petit peu de temps pour être plus compact et plus complet, c'est possible que la physionomie du match change. Mais à partir du moment où eux décident de faire ce qu'ils ont fait toute cette année, et l'année passée aussi dans ce même stade, quand ils ont gagné la finale de Ligue des Champions, après c'est possible que le match ait une physionomie similaire. Mais on a toujours joué les matchs de cette manière, mais à partir de si on parle de l'idée de jeu, je sais pas pourquoi il changerait.
1: Voilà, donc ce que dit Kompany, c'est un peu ce qu'on a vu à l'aller, c'est-à-dire 70 minutes où chacun avait son idée de jeu et les 20 dernières minutes où Paris était un peu plus recroquevillé, un peu plus bas. Kevin, tu t'attends à quel genre de match ?
2: Non, mais je m'attends à un match qui va ressembler à celui de l'aller, où le Bayern va vouloir attaquer très très fort et où le Paris Saint-Germain, comme à l'aller, hein, va accepter peut-être la domination du Bayern, mais va essayer de les contrer à chaque possibilité de transition rapide.
1: Ouais. Donc un PSG qui va attendre, observer et pas forcément mettre le feu. On peut les imaginer eux jouer un peu différemment peut-être à l'extérieur, Fabrice?
0: C'est pas totalement exclu. Alors jouer différemment non, parce qu'ils répètent, que ce soit les joueurs ou même l'entraîneur Luis Enrique, ils vont garder leur philosophie, donc ils vont attaquer, ils vont les presser. Maintenant, est-ce que dans la gestion, et c'était un petit peu le sens de ma question d'ailleurs hier en conférence de presse à Luis Enrique, est-ce que parfois sur les temps faibles ils vont pas plutôt calmer le jeu, essayer de faire coulisser justement pour faire descendre un petit peu la pression et que ce soit pas tout le temps foufou? Ils ont tout intérêt puisqu'ils mènent d'un but d'avance. Après, est-ce que réellement ils vont le faire ou est-ce qu'ils vont continuer à être dans cette philosophie un petit peu comme un match de boxe à frapper les uns les autres? Ça, c'est pas sûr totalement non plus.
1: Oui, bien sûr. On a hâte en tout cas d'avoir un match aussi prenant qu'à l'aller, avec cette donnée supplémentaire, c'est qu'à la fin il y aura un éliminé, un qualifié, et peut-être donc à un moment donné du match un peu plus de calcul. Un point sur ce qui se passe autour de nous. Valentin, c'est en train de bien se remplir. J'aperçois Ariane Robben là parmi les anciens joueurs légendes du Bayern.
0: Beaucoup de fans.
1: Il a beaucoup de fans, Ariane Robben.
0: Dès qu'il est arrivé, Valentin va vous le dire, hein. C'est vrai qu'il est, il concentre un petit peu, il électrise un petit peu la tribune dans laquelle nous sommes.
5: C'est clair, c'est une légende ici. D'ailleurs, il est juste devant nous. C'est vrai, le club a publié aujourd'hui, je crois, sur ses réseaux sociaux, une petite vidéo avec Ariane Robben qui encourage les joueurs. Donc lui est là avec beaucoup de consultants stars. Et puis pour parler des supporters, donc 75 000 places, hein, cette Allianz Arena, c'est un superbe stade. À notre droite, il y a un virage où tout le bas est déjà plein et tout le monde est en rouge. Alors, on fait pas tous les matchs de championnat, mais je pense que là, la consigne était particulièrement bien respectée, puisque toute la semaine, le club a diffusé l'idée, les dirigeants, le coach, les joueurs, dans des interviews, tous en rouge pour soutenir le Bayern. Il y a même eu un article sur le site, et pour l'instant, c'est ce qu'on voit. Il y a quelques drapeaux, pas encore de champ, mais un très gros tifo visiblement qui se prépare. Et puis à notre gauche, on a les 3700 supporters parisiens qui ont lancé les premiers.

0: champ et que ça s'est quasiment rempli.
1: Justement, on va en parler des supporters parisiens. Fabrice, merci. Évidemment, dès que tu as une nouvelle info dans cette soirée, tu as la priorité donc sur RMC, que ce soit dans l'avant-match ou pour le débrief. Les 3700 parisiens, on va en parler tout de suite avec Arthur Perrault qui nous rejoint en tribune de presse, autre envoyé spécial RMC Sport. Salut Arthur.
2: Salut messieurs, bonsoir à toutes et à tous.
1: Donc toi, tu as passé la fin d'après-midi avec ces 3700 supporters parisiens et ça a été chaotique.
2: Oui, c'est le bon mot. Pour résumer ce qu'ils ont vécu pour aller du centre-ville de Munich jusqu'à ce stade, d'abord pour commencer vous dire qu'ils sont chauds, très chauds, et pour les avoir suivis depuis plusieurs déplacements, la dernière fois que je les ai vus aussi chauds que ça, c'était l'année dernière lors du match retour à Liverpool. Ils sont donc arrivés ce midi dans le centre-ville de Munich où ils se sont rassemblés sur Marienplatz, qui est la place principale en centre-ville. Il y a eu d'abord des chants et puis ensuite ils ont décidé de prendre le métro pour rallier la dernière station juste avant ce stade ici, où il devait y avoir un cortège d'organiser au départ à 17h30, sauf qu'en chemin, eh bien, il y a eu de la fumée dans les différents métros réservés aux ultras parisiens. Donc les pompiers et les policiers ont demandé à tous les ultras de descendre. Ils ont été bloqués de longues et très longues minutes à 7 km d'ici. Ils se sont même demandé un moment s'ils n'allaient pas arriver en retard pour le coup d'envoi. Finalement, ils sont repartis. Ils sont arrivés ici et certains, au moment de leur sortie du métro, ont été pris à part par des ultra-allemands qui étaient cagoulés en rouge. Voilà, ça a été très très chaud pour eux. Et puis ensuite, il n'y a pas eu de cortège finalement. Ils ont décidé de rallier ce stade tranquillement en marchant. Mais encore une fois, ils sont vraiment chaud bouillant et ça se ressent déjà depuis de longues minutes avec de nombreux chants qui sont lancés dans le parcage visiteur qui est presque plein.
1: Oui, on les a entendus dans Rotten sans flamme tout à l'heure, ces chants. Alors depuis, la sono a été branchée. Donc ça couvre un peu les champs des supporters parisiens. C'est en train de se remplir côté bavarois également. Mais là où on sent que c'est particulier, là où ils sont très chauds, c'est que déjà on les entend, je trouve, énormément, même par petites grappes un peu partout dans le stade. Et alors il y en a un qui a passé un début de soirée compliqué, même s'il en a rigolé. C'est Samir Nasri, consultant Canal, qui a été la cible donc des supporters parisiens qui sont arrivés les premiers dans la tribune. Et évidemment Samir Nasri, le Marseillais, en a pris pour son grade, mais bon, il l'a pris avec le sourire. Mais c'est dire que voilà, les supporters parisiens, ils ont rien envie de laisser passer cette soirée.
2: Non, et pour avoir échangé avec eux, ils sont très stressés et vous en avez sans doute parlé, l'attente a été très longue pour eux, hein, parce qu'ils sont partis du Parc des Princes hier soir à 23h. Il y a eu ce parcours en car comme d'habitude pour les ultras. Certains cars justement ont été totalement vidés au moment du passage à la frontière, des fouilles qui ont duré pour certains plus d'une heure et demie, donc ça a été très compliqué. Ils ont l'habitude de ça, mais ça a été particulier, ça a rajouté à leur stress qu'ils ont depuis déjà plusieurs jours, voire plusieurs semaines.
1: Et est-ce que certains t'ont parlé de l'émotion de revenir ici un an après?
2: Ah oui, c'est très particulier. Et puis on parlait de Marienplatz, qui était le lieu de rendez-vous il y a bientôt un an, qui était aussi le lieu de rendez-vous il y a deux ans quand le Paris Saint-Germain avait affronté cette équipe du Bayern Munich. Les supporters qu'on a pu croiser avec Valentin même ces derniers jours au Parc des Princes nous disaient nous on a tout planifié, la même brasserie, le même restaurant,
3: les mêmes vêtements qu'ils sont lavés quand même.
2: Donc ils sont très superstitieux pour la plupart.
3: Ah oui, c'est vrai.
2: Ils sont très superstitieux pour la plupart, mais ils sont prêts. En tout cas, ils sont prêts et c'est peut-être là la meilleure nouvelle.
1: Très bien. Merci Arthur, donc toi qui as côtoyé ces supporters donc en parcage. Alors les gardiens parisiens sont à l'échauffement, c'est les cités que vous avez entendu tout à l'heure, et voilà les joueurs du Bayern, Emmanuel Neuer le capitaine qui arrive. C'est la clameur que vous entendez derrière nous. On continue de donner la parole aux supporters parisien, parce que Mickaël nous rejoint au 32-16 sur RMC à 20h15. Salut Mickaël.
4: Salut tout le monde.
1: Ça va toi, l'attente, tu gères ça?
4: Moi je gère très bien. Écoute, un petit peu de stress, le stress commence un petit peu à monter, mais confiant, on est Paris, on est champion d'Europe. Faut pas avoir peur là. Hein. Faut être sûr, serein. Et puis voilà, j'ai confiance en notre effectif. On va avoir le retour de Fabian Ruiz au milieu. Moi je suis très content de ça. Même s'il aura peut-être pas 90 minutes dans les jambes, mais il va apporter ce qu'il a apporté déjà l'année dernière. On a un trio au milieu qui a déjà fait ses preuves. Le Warren qui est un soldat et qui va, je pense, se donner à 200% sur ce côté droit pour pallier à l'absence d'Hakimi. Il a vu ce qu'était capable de faire des joueurs redoutables comme Luis Diaz, mais je pense que voilà, il va être prêt, il va être au combat. ça va être un grand match, mais je pense que il faut être serein, il faut être prêt et se dire qu'on va vivre un grand moment ce soir.
1: Exactement, ça c'est sûr que ce sera quoi qu'il arrive un moment d'histoire, une demi-finale de Ligue des Champions, c'est ça. Maintenant, il y a ce truc en plus quand même du niveau de jeu que ces deux équipes ont atteint à l'aller. Bon, ça quand t'es supporter, il y a un moment c'est la qualif qui est le plus important, mais quoi qu'il arrive, on pourra pas enlever le spectacle du match aller.
4: On pourra pas l'enlever, c'est certain, mais je pense qu'on n'aura pas forcément le même scénario qu'au match aller, qui était un match complètement fou. Là, je pense que ça va être un match peut-être, peut-être un peu plus fermé, on va dire, dans le jeu. Il n'y aura pas, je pense pas, en tout cas, j'en sais rien, je ne suis pas devin, mais je ne pense pas qu'on aura des 5-2, des 6-2, des 5-4. Enfin, je ne vois pas un match comme ça, je vois un match plutôt fermé. Avec une victoire de Paris à la fin.
5: Pour moi, ce match, Mickaël, il peut pas être fermé. C'est pas possible. C'est-à-dire que fermé, peut-être qu'il y aura pas de but, il y aura moins de réussite, et il y aura trois poteaux, j'en sais rien. Mais quoi qu'il arrive, il y aura des occasions. Et quoi qu'il arrive, Jean-Louis va commenter des grosses occasions et beaucoup de situations dangereuses, parce que les équipes, qu'à partir du moment où tu te projettes à ce niveau-là, à 6-7 devant le but, c'est soit tu te crées une occasion, soit tu perds la balle, et c'est les adversaires qui vont se créer une occasion, 12 secondes après. Donc moi je vois pas un match non plus fermé. Peut-être qu'il y aura pas 9 buts, mais je vois pas un match fermé.
2: On a les deux meilleures attaques de la Ligue des Champions, et pour continuer ce que tu dis, Kevin, de toute façon c'est une question un peu de philosophie, même Compagnie parlait un peu de religion presque après le match aller. Personne ne va se renier, Luis Enrique il a dit, aucune équipe ne veut accepter que l'autre est meilleure, donc ils sont repartis en tout cas dans l'approche du match sur un deuxième combat de boxe. Après Paris va pas marquer 5 buts sur ses 5 tirs cadrés à chaque match, ça c'est une évidence, et Neuer a droit de faire un arrêt par exemple.
1: Mickaël, merci d'être venu au 32-16, en tout cas à très vite sur RMC, bon match ce soir, bonne soirée, et
5: salut Mickaël.
1: Chaque match de Ligue des Champions, on vous accompagne jusqu'à très tard sur RMC. Hein. Au moins 1h30. Ça peut être 2h également s'il y a prolongation, parce que c'est une possibilité désormais avec ce changement de règle en Ligue des Champions. Une victoire du Bayern d'un but d'écart et ce serait prolongation. Et bien sûr, on vous accompagne sur RMC. Le match en intégralité à partir de 21h. Le débrief dans l'after jusqu'à minuit et demi ou 1h du matin. Et des nuits du Casar enchaîné dans la foulée. On a passé un degré là, hein, sur l'ambiance.
2: Ouais, c'est impressionnant parce que en fait, c'est Neuer qui a tout déclenché. De dire, et quand il est arrivé il y a eu ces applaudissements, on va dire cette clameur, et derrière il y a le COP qui a lancé un premier chant avec des applaudissements, et pour tout vous dire on s'est un peu tous regardés en se disant ah ouais quand même là au niveau des décibels ça envoie, donc ils sont chauds les supporters, et pour l'instant ils répondent à l'appel je vous le disais de tout le club pour mettre une pression supplémentaire à Paris.
1: Un tel match se joue-t-il davantage dans la tête ou dans les pieds? C'est le débat dans une seconde dans cet avant-match, restez avec nous sur RMC, on est en direct de Munich de l'Allianz Arena pour ce Bayern PSG, à tout de suite.
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2: Et on est de retour à l'Allianz Arena de Munich, à moins de 40 minutes maintenant du coup d'envoi de cette demi-finale aller de Ligue des Champions. RMC qui vous immerge dans l'ambiance de ce stade bavarois avec Valentin Jamin à mes côtés, avec Kevin Diaz. On accueille tout de suite Polo Breitner, notre spécialiste du foot allemand. Salut Polo.
25: Bonsoir Jean-Louis, bonsoir tout le monde.
2: Alors, on va bien sûr présenter cette rencontre côté allemand avec toi, mais on va profiter de l'ambiance au maximum, parce que cette ambiance, Valentin, bon, elle est énorme. À 40 minutes d'un coup d'envoi, c'est énorme.
26: Ouais, on pouvait profiter des champs, et en fait là les joueurs du Bayern encore viennent d'entrer, et c'est vrai que c'est impressionnant. Et même je voyais des supporters là qui se mettent devant la barrière, qui font d'énormes gestes avec les poings. Alors on a parfois l'habitude de voir ça, mais à quasiment 3 quarts d'heure, 40 minutes du match, c'est vrai que encore une fois les décibels sont très très hauts, et on sent une rage énorme chez les supporters pour pousser leur équipe. Et là c'est encore plus flagrant depuis que les Bavarois sont sur la pelouse.
2: Et d'ailleurs Polo, je t'entendais en début de semaine dire qu'il y a appel à la mobilisation des supporters, ce qui est rare dans l'histoire du Bayern.
25: Ben oui, c'est ce que je trouve extrêmement surprenant. Comme quoi le PSG fait peur. Hein. Il y a différents spécialistes du football allemand qui ont comparé le PSG et le Bayern à la Belle et la Bête. La Belle, c'était le PSG. La Bête, c'est le Bayern. Et on a besoin de toutes les forces pour passer ce PSG-là. On verra bien ce qui va se passer ce soir. Mais c'est vrai que j'ai été très, très surpris. Et encore ce midi, Herbert Heiner, donc le président du Bayern, le président de l'association, qui disait ce soir, c'est du 50-50. Mais on a le public. Or, dans l'histoire du Bayern, le Bayern historiquement est sûr de sa force. On l'a même parfois traité de club arrogant, etc. Mais faire l'appel au public de cette façon n'est pas habituel. Je trouve ça assez extraordinaire. Alors c'est vrai qu'à l'Allianz Arena, il peut y avoir des ambiances extraordinaires, mais c'est plus lié à ce qui se passe sur le terrain. C'est-à-dire que c'est en Bundesliga, il y a des matchs quand tu mènes 3-4-0, tu t'amuses. À l'Allianz Arena, c'est pas la plus grande ambiance d'Allemagne. Mais là, c'est vrai qu'il se passe plein de choses, et je peux vous assurer que sur les chaînes allemandes, il y a plus d'humeur, que ce soit en dehors ou dans le stade. On est en train de dire qu'il y a une ambiance spéciale, et peut-être qu'on n'a pas d'habitude, tout simplement.
2: Alors effectivement, moi j'ai pas fait beaucoup de matchs du Bayern, donc je peux pas comparer avec les autres matchs. Mais là, ce qu'on voit, notamment sur le virage à notre droite, le premier étage
26: qui était rempli hyper tôt, en plus
2: exactement rempli hyper tôt, qui bouge mais comme un seul homme. C'est-à-dire qu'ils ont sauté tous ensemble tout à l'heure, t'avais l'impression d'une vague exceptionnelle. Là, ils sont en train de taper dans les mains à l'unisson. C'est assez impressionnant ce que font les Allemands, et ça va être compliqué d'entendre les 3700 supporters parisiens, alors que d'habitude sur les matchs à l'étranger, on entend plus les Parisiens que les autres.
5: Mais souvent en France, on parle de l'ambiance dans nos stades, bon, à Paris, à Marseille, à Geoffroy Guichard, à Lens, bon, voire à Lyon, mais quand je vois voit que Schalke 04 vient de remonter en première division, l'ambiance qu'il y a dans le stade, même ne serait-ce que dans des stades de deuxième division, bah franchement en Allemagne on se rend pas compte, le football, on parle souvent de l'Angleterre qui est aussi extraordinaire dans une autre, un autre type d'ambiance, mais l'Allemagne pour l'ambiance, moi j'ai déjà joué à Aix-la-Chapelle, club de troisième division, ils ont un meilleur stade que Auxerre, Dijon, ouais. ou n'importe qui réuni en France, hein, donc c'est quand même un pays de foot extraordinaire.
0: Moi je trouve là de ce qu'on voit, je trouve qu'il y a un côté ambiance de grand club.
26: Exactement.
0: C'est-à-dire que j'ai connu ça à Madrid, on a senti ça un peu à Liverpool aussi, c'est-à-dire que tout au long de l'année, il n'y aura pas une ambiance énorme. Contrairement à ce qui peut être le cas en France, hein, où on a des groupes de supporters ultra qui maintiennent un niveau. Hein. Au Bayern, à Munich.
5: En Allemagne, je sais pas.
0: Mais là, je parle de Munich. Ah. Je parle des trucs. Je trouve qu'en France, nos grands clubs, il y a des supporters qui arrivent à maintenir l'ambiance sur des matchs même moyens. Mais par contre, il y a une culture du gros match où on sent que vraiment tout le stade se met à mettre l'ambiance, à crier d'un coup. Et je me demande si on n'est pas là-dedans ce soir, parce que c'est des clubs où ils sont habitués à avoir des grands matchs de Ligue des Champions. Et ils savent à quel match il faut appuyer plus que d'autres. Bon, voilà. Ça, c'est pour l'ambiance. On continue. D'essayer de vous la faire partager du mieux possible. On a la chance d'être au stade sur RMC une heure avant le match, une heure après pour le débrief, donc on essaie de vous emmener avec nous au maximum. Sur la compo, Polo, donc aucune surprise côté Vincent Kompany. Bon, il y avait un doute sur le poste de latéral bien sûr, avec Davis qui avait commencé à l'aller. Finalement, ce sera Laimer et Stanisic, et Moussiala à la place de Gnabry. Bon, tout ça c'est sans surprise.
25: Non, c'est sans surprise, c'est la composition qu'on attendait. Ce qui me semble important, c'est que c'est Konrad Laimer, parce que depuis quelques jours, donc, il est en négociation pour prolonger au Bayern Munich, et il a demandé, selon la direction du Bayern, beaucoup trop, et Uli Hoeneß l'a allumé tout simplement dans la presse en faisant comprendre que c'était quelqu'un évidemment de très très important pour le Bayern Munich, ce qu'il a fait avec ça, mais ça reste un coéquipier, ça reste un travailleur de l'ombre, et il dit c'est pas Maradona, et je trouve ça extraordinaire parce que je pense que dans très peu de clubs européens, tu peux avoir une personne comme Uli Hoeneß, et on sait comment c'est lui qui a en fait façonné le club moderne du Bayern Munich à partir des années 80, peut se permettre de dire à quelques heures d'une demi-finale de Ligue des Champions très très importante, dans un narratif de communication très important, mon cher Lam Conrad, faut que tu te calmes un peu sur tes prétentions, parce que en gros, si tu ne baisses pas tes prétentions, tu ne seras plus là l'année prochaine. Donc je trouve ça assez génial, parce que tu sais qu'Uli Hoeneß, il a aussi déclaré si quel joueur on pourrait prendre l'année prochaine du PSG s'il pouvait venir.
0: Il a cité Hakimi. Il a répondu quoi ?
25: Hakimi directement. Ouais. Et comme par hasard, c'est le poste latéral. En concurrence latéral droit de Laimer, même si Laimer va jouer à gauche ce soir parce qu'il est polyvalent, de toute façon il joue à tous les postes. Mais si tu veux, je trouve que dans la communication, faut jamais prendre au premier degré tout ce que dit Uli Hoeneß, même s'il a une tendance à attaquer systématiquement, mais il faut toujours essayer de comprendre pourquoi il est comme ça, tu vois. Moi j'aurais bien aimé Dembélé débarquer au Bayern, tu vois, par exemple, mais non, lui c'est Hakimi, et comme par hasard c'est considéré comme le poste de prédilection, en tout cas version compagnie de Konrad Laimer.
0: C'est intéressant que tu nous racontes ça comme coulisses de cette réponse, parce qu'on aurait pu faire la même voyant les forces du Bayern. Parce que combien de fois à l'aller on s'est dit, si c'est un autre joueur que Stanisic qui est trouvé à certains moments quand il monte, ça aurait pu faire beaucoup plus mal. Moi j'ai l'impression que ça fait partie des petits points faibles du Bayern, les latéraux.
25: Toi, oui, d'accord,
0: point faible. Voilà,
25: point faible,
0: façon de parler, quoi.
25: Toujours pareil, hein,
0: voilà.
25: Le développement. Mais c'est vrai que le développement de Stanisic, par exemple, est très impressionnant. La bonne nouvelle, c'est Bischoff, donc il vient d'Offenheim, hein. C'est fait partie des grands espoirs du football allemand. Et Bischoff, si tu veux, il joue en numéro 10 ou au grand maximum en numéro 8 à Offenheim. Et il a passé sa saison à avoir un temps de jeu relativement important, justement, au poste de latéraux, et notamment au poste de latéral gauche, qui n'est pas du tout sa situation. Donc c'est vrai, et ça reflète un petit peu de ce que disait Félix Magath il y a une semaine dans une émission très importante en Allemagne, que c'est extraordinaire ce que fait Vincent Kompany avec cette équipe-là, et notamment son banc, mais c'est presque miraculeux, j'ai envie de dire. Et je suis persuadé que cet été, les latéraux vont être un sujet de prédilection pendant le mercato estival.
0: D'ailleurs, ce soir, par rapport à... vas-y, Kevin, vas-y.
5: Non, j'allais dire, j'ai vu un truc pendant l'échauffement, justement l'échauffement du FC Bayern. Il y avait les gammes pour les joueurs. C'est la première fois que je vois qu'il n'y a qu'un seul joueur qui, malgré que ce soit des gammes pendant 5-6 minutes, là, pendant que Polo parlait de Laimer et des latéraux, en fait, il n'y a qu'un seul joueur qui touche la balle, avec un adjoint qui lui est dédié pour lui faire 2-3 remises de temps en temps, c'est un certain Michael Olise. J'ai jamais vu ça en fait, des joueurs qui font des gammes et qui jouent, où il y en a qu'un seul qui joue. On voit que c'est un gars qui est quand même amoureux du ballon et qui est un joueur pas comme les autres, quoi.
26: Et qui a la traîne là sur l'échauffement. Bon, c'est Olise, mais c'est le dernier là avec son truc sur la tête. Je sais même pas comment on appelle ça pour protéger ses cheveux.
0: Foulard.
26: C'est
0: de foulard.
5: Et voilà, non, c'est une espèce de grand cache-cou.
26: Ouais, c'est ça.
0: Oui, c'est un cache-cou à cheveux.
26: Un peu nonchalant à la traîne là. Il fait son dernier sprint tout seul parce qu'il a pris du retard, Michael Olise. Bon, ça l'empêchera pas d'être bon probablement.
0: C'est vrai qu'il a un échauffement à lui. Petite donnée différente par rapport à l'aller, Polo. Le banc de touche du Bayern est un peu plus fourni qu'à l'aller.
25: Ça, c'est quand même la bonne nouvelle. Alors, évidemment, ils ne sont pas.
0: La bonne nouvelle pour toi.
25: Oui, enfin, pour le Bayern, je veux dire, pas. C'est quand même. En football, c'était très, très compliqué. Et c'est pour ça que depuis le début de la saison, je dis que ce Bayern-là de Vincent Kompany est quand même une énorme surprise. Alors qu'en début de saison, on disait qu'ils n'avaient pas de banc, ils n'ont pas ceci. Donc, c'est évidemment le retour de Léonard Karl. Et lui, en 5 minutes, il peut faire la différence sur le terrain. Mais encore une fois, dans quel état va-t-il arriver? C'est Bischoff qui a joué quelques minutes ce week-end en championnat. Et évidemment, c'est le polyvalent Guerrero, même si Vincent Kompany l'utilise, malheureusement, de mon point de vue, avec trop de parcimonie. Mais c'est vrai que ça permet des sorties de banc un peu plus intéressantes, mais je ne suis pas persuadé que ce soit le banc qui va faire la différence ce soir. Il y a un débat très, très important quand on rentre dans le détail de ce qui s'est passé lors du match aller, c'est qui contrôle la rencontre. Et juste avant l'entrée des Bavarois sur le terrain, il y a un journaliste allemand qui a interrogé le Kimmich, évidemment, et qui lui dit qu'est-ce qui va se passer. Ben, je dis, mais nous, en fait, et c'est la même chose. Il y avait Lothar Matthäus la semaine dernière qui était persuadé que le Bayern allait passer parce que dans la logique, et je parle sous le contrôle de Kevin, de contrôler une rencontre, on a le sentiment en Allemagne, je sais pas si c'est.
0: Que le Bayern a contrôlé un peu plus.
25: Que le Bayern peut contrôler une rencontre à l'inverse du PSG, même si le contre-pressing du PSG est impressionnant, même s'ils peuvent aller à 200 km de l'heure. On a le sentiment que si le Bayern peut contrôler la rencontre, ils vont se qualifier.
0: Ah, c'est un bon débat. T'en penses quoi, Kevin? Parce que moi, j'avais eu l'impression à l'aller que le Bayern avait plutôt contrôlé la rencontre, mais il n'empêche que Paris a eu 6-7 énormes occasions et a mis 5 buts, tu vois, dans un match où le Bayern a semblé contrôlé.
5: Ouais, pour moi aussi, à l'aller, le Bayern a plutôt contrôlé et a eu d'ailleurs la possession de balles. Mais le Paris Saint-Germain, bon, faut dire qu'ils ont fait 5 sur 5 en tir cadré, je crois. Donc on peut pas dire que Manuel Neuer ait fait des exploits. Contrairement à ce qu'il avait fait contre le Real à l'aller à Bernabeu, où il avait été vraiment décisif, notamment sur deux frappes croisées de Kylian Mbappé.
0: C'est 5 tirs cadrés, 5 buts, mais il y a quand même le poteau de Mayulu, il y a le face-à-face de Dembélé, il y a d'autres occasions quand même.
5: Ouais, mais je veux dire que le gardien n'a pas été décisif, quoi. Alors qu'ils ont plutôt contrôlé. Mais c'est vrai que de toute façon, contre le Paris Saint-Germain, ils savent tout faire. Donc ils savent jouer en transition, ils savent aussi avoir la possession. Donc quoi qu'il arrive, ce sera très très difficile de les endormir.
0: Bon, merci Polo.
25: J'ai juste autre chose. Ils ont interrogé quasiment la chaîne Sky Deutschland a quasiment interrogé tous les grands champions allemands et t'as des scores complètement fous. T'as Oliver Kahn par exemple qui a dit que le Bayern va se qualifier au penalty 6-5 la rencontre de ce soir. T'as que des trucs comme ça. Donc en fait, on ne sait pas du tout ce qui va se passer. Mais par contre, il y a une ambiance spéciale d'après les personnes sur place.
0: Ah bah, nous, on en fait partie des personnes sur place et on le constate aussi. Donc ça nous confirme que c'est spécial aujourd'hui. Si en Allemagne aussi, ils le disent. Merci Polo. On te retrouve dans l'after tout à l'heure, bien sûr, pour revenir sur le match du Bayern. On parie tout de suite sur ce Bayern PSG.
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0: Avec Christophe Payet de la rédaction des Paris RMC. Salut Christophe.
3: Salut Jean-Louis, bonsoir à tous. Salut Kevin.
0: Christophe Payet et sa cote boostée Ligue des Champions.
3: Exactement, et elle est belle. Et vous avez jusqu'à 21h pour jouer. Les deux équipes marquent, ça me paraît être une certitude. C'est coté à 1,28. Et bien maintenant, c'est plus coté à 1,28, c'est coté à 2. Ça permet de doubler la mise, c'est quand même pas mal du tout. Je vois pas, en fait, peut-être pas un match à 5-4, mais un 2-1, un 3-2 pour le Bayern. C'est pour ça que je vais vous conseiller de jouer le Bayern par un but d'écart. C'est coté à 4. Après, ça peut aller au tir au but. C'est coté à 9 pour les tirs au but. Si c'est le Bayern, c'est 18. Si c'est le PSG, c'est 18. Je vois bien les deux équipes marquées en première mi-temps. Ça, c'est coté à 4. Pour les buteurs, j'irais plutôt sur Kane, mais c'est un 65, c'est pas terrible. Et puis, bah, les deux les plus en forme du Paris Saint-Germain. Kvaratskhelia, meilleur buteur du club en Ligue des Champions, 2,75. Et Dembélé, 2,40. Kevin, je crois que tu es plus ou moins sur la même longueur d'onde que moi.
5: Oui, j'allais jouer le Bayern qui s'impose par un but d'écart, parce que je vois quand même une rencontre très serrée.
3: Voilà.
5: Et après, quitte à dire qui va marquer, bon, je vais pas être très créatif. Hein, je vais dire Kvara et Harry Kane.
3: Logique. Alors, Kvara, je voulais te donner, Harry Kane, je voulais te donner. Oui, donc tout est bon.
0: Là, les pénaux à 9, c'est quand même pas mal.
3: Bah oui,
5: c'est pas mal.
0: C'est tentant. Voilà. c'est tentant, ça veut dire que j'ai déjà pris mon téléphone, etc.
3: Voilà, et puis tu sais que tu vas rester plus longtemps au stade.
0: Voilà, et ça vaudra le coup. Merci Christophe, rmcsport.fr bien sûr, pour retrouver tous les conseils de la Dream Team.
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0: Alors que l'échauffement se poursuit sous nos yeux des deux équipes, à 25 minutes du coup d'envoi de Bayern PSG, l'avant-match continue sur RMC. On va s'interroger sur l'aspect mental de cette rencontre. Est-ce qu'un tel match se joue aussi dans la tête, autant dans la tête que dans les pieds? L'avant-match se poursuit en direct donc de Munich, dans l'ambiance qui continue de monter. Restez avec nous sur RMC pour cette grande soirée et peut-être historique dans l'histoire du PSG.
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0: Il est 20h39, on est de retour à Munich à 20 minutes maintenant du coup d'envoi de Bayern PSG, demi-finale retour de Ligue des Champions, l'occasion pour le PSG d'accéder à sa deuxième finale de Ligue des Champions de suite, ce serait la troisième en 7 ans et déjà faire deux finales de suite c'est très rare, sur les 20 dernières années il n'y en a eu que 3 équipes qui sont parvenues à le faire, c'est dire donc la rareté de ce qui se présente pour les Parisiens. Valentin Jamin à mes côtés, Kevin Diaz pour l'analyse de cette cet avant-match, l'ambiance qui s'est un tout petit peu calmée par rapport à ce qu'on a connu il y a un quart d'heure avec l'arrivée des équipes pour l'échauffement, les deux échauffements qui se prolongent, Valentin, sans rien à noter de majeur.
26: Non, pour l'instant, Paris fait sa mise en situation habituelle, hein, où il y a des constructions sans adversité d'action, et le Bayern là est en train de faire des frappes au deuxième gardien Jonas Urbik. Alors Arthur Perrault, notre collègue avec ses yeux bioniques, nous a envoyé la banderole mise en bas de la tribune.
0: Oui, ils l'ont préparé avant de la sortir pour l'entrée des équipes
26: par les supporters. On part à Budapest et on vous envoie à Sainte-Hélène en français la banderole des supporters bavarois.
0: Très bien, il chambre l'humour bien bavarois sûr. Bien sûr. Alors l'importance du mental dans ce match, est-ce que ça va se jouer autant dans les têtes que dans les pieds? Luis Enrique en a parlé hier soir en conférence de presse, donc de l'importance de la maîtrise des émotions, de l'état d'esprit dans ce genre de rendez-vous.
7: On a pas mal joué l'année dernière, non? On a joué très bien, avec plus de confiance. Ah, c'est vrai que c'est une année de plus. Et quand tu as l'année dernière, vous m'avez dit beaucoup de fois que nous étions une équipe très jeune, que c'est impossible de gagner la Champions League, ou presque impossible de gagner la Champions League. L'année dernière, on a marqué l'histoire. Ça a été très joli. Mais dans ce moment, nous voulons continuer à marquer l'histoire. Et pour marquer l'histoire, il faut améliorer, il faut penser à... Et chercher de trouver des différentes solutions. C'est la troisième année que nous sommes pratiquement tous ensemble. Et c'est plus facile à préparer une équipe qui connaît parfaitement la manière que nous attaquons et que nous défendons.
0: Voilà, Luis Enrique qui a aussi parlé de Federer et Nadal,
26: oui.
0: Pour la capacité à se sublimer quand il y a une grande adversité. Hein. Sous-entendu, le Bayern peut pousser tout le monde à s'améliorer.
26: Le Bayern va nous rendre meilleurs, c'est ce que disait Luis Enrique. Et puis par rapport aux propos qu'on vient d'entendre, il a aussi parlé, c'est vrai, de la saison dernière à Liverpool. À Anfield, ils avaient renversé Liverpool. Cette année, ils ont réussi à ne pas craquer contre Liverpool. À Villa Park l'an dernier, ils ont aussi réussi à apprivoiser le contexte. Et ce qu'ils sous-entendaient hier, c'était que voilà, l'équipe commençait presque à être habitué en fait à ça.
0: Ouais. C'est la confiance aussi, Kevin, hein. et l'absence aussi de peur de perdre, que tu perds une fois que tu as gagné. Ça change tout, j'imagine, dans la tête et dans les pieds des joueurs.
5: Ah bah c'est sûr que là, en termes de confiance, ça c'est la grosse force et c'est le gros gain de Luis Enrique depuis qu'il est arrivé au club. C'est quelqu'un qui est déterminé, c'est un entraîneur qui est entraînant et qui surtout t'amène à croire que tu es le meilleur du monde, pas forcément individuellement, mais collectivement, et c'est ça qui est très très fort.
0: Ouais. Un match comme ça se joue surtout dans la tête selon toi?
5: Ouais, pour moi ça se joue dans la tête parce que aujourd'hui moi j'ai cette fameuse phrase d'un certain Aimé Jacquet, si cerveau le veut, pied le veut. Et donc en fait aujourd'hui au plus haut niveau c'est que des joueurs de très très grande classe, de très très grand talent. Et puis après c'est un petit peu qu'à l'image des joueurs de tennis, les coups droits ils savent les faire, mais le faire au bon moment, avec la pression, avec le stress, avec la fatigue, c'est là où il faut arriver à être présent au bon moment.
0: Exactement, maîtriser les émotions et répondre présent ce soir, c'est tout l'enjeu pour les Parisiens qui sont à l'échauffement. Alors j'ai vu une énorme lucarne de Nuno Mendes là, parce qu'il y a séance de frappe là. C'était un peu plus compliqué pour d'autres. Là il y en a une belle de Zaïre Emery. Pas sûr qu'il soit souvent en position de frappe ce soir, quoique avec certaines consignes de Luis Enrique. J'ai l'impression que quand on marque, on peut arrêter. Donc certains marquent et arrêtent juste après. Kvaratskhelia, poteau. Et il reste encore Dembélé et Nuno Mendes, les deux derniers à frapper avant de rentrer au vestiaire. On va surveiller ça parce que les qualités de frappe, c'est important. Et Nuno Mendes, deuxième lucarne. Hein. Là,
26: il y en a qui sont chauds. Il y en a qui sont chauds. Les deux seuls qui jouent pas à ce petit jeu, ce sont les défenseurs centraux, Marquinhos et Pacho, qui se font des passes entre eux. Et Ruiz aussi a stoppé très très tôt. Donc voilà, on sait que pour lui c'est un match aussi très important. Il est allé vite boire à la gourde avec notamment le Brésilien Marquinhos.
0: On vous donne la parole sur RMC bien sûr dans cette grande soirée peut-être historique pour l'histoire du foot français, du PSG également. William nous rejoint au 32-16, un supporter parisien. Salut William.
9: Salut à tous, je suis avec Ulysse.
0: Comment tu as dit, Élie?
9: Ulysse.
0: D'accord, ok. Donc là, t'es chez toi, prêt à regarder le match avec ton fils?
9: Ah, on est posé, on est devant, on vous écoute, on est très fidèles. Et tu veux leur dire un petit mot, Ulysse? Vas-y.
0: Bah, bien sûr.
10: Bonjour, j'aimerais saluer toute l'équipe d'RMC ici de Paris. J'ai 8 ans, je suis passionnée de foot depuis longtemps. Mais j'ai le courage d'avouer que vraiment ils sont très forts nos adversaires.
0: Ah oui, le Bayern, t'as raison, t'as la bonne analyse.
5: Sache que toi aussi t'es très fort.
10: Faut pas être très penseux, ils sont très très forts. Ça va être vraiment un match exceptionnel.
0: C'est quoi tes premiers matchs, tes premiers souvenirs? C'est l'année dernière?
10: En tout cas, j'adore ce match.
1: Il est trop dedans pour vous dire tout ça.
0: Ah, il est dedans, j'ai bien compris. Non, on sait ce que c'est, t'inquiète pas.
1: Il respecte l'adversaire, moi je pense que c'est important. Parce qu'ils sont très, très forts à ce niveau-là.
0: Ah, il respecte l'adversaire et il est connaisseur parce que le Bayern, c'est une énorme équipe, on l'a vu à l'aller, t'as raison.
1: Ouais, il a vu, hein. Le 5-4, t'en rappelles encore. Hein. Voilà, donc ça,
0: William, c'est des souvenirs à vie, hein, pour les enfants, pour les parents. Hein.
10: Mon père a dit oui pour que je regarde le match en entier, mais de toute façon, je comptais pas vraiment lui demander son avis. Hein.
5: Extraordinaire.
0: Ah oui, d'accord. C'est comme ça que ça marche à la maison, William.
1: J'espère que ta prof, elle n'entend pas.
0: Non mais là ça va, c'est un cas exceptionnel, ce soir exceptionnel.
1: Ah, c'est un cas exceptionnel, puis s'il y a la prolongation, on ira à la prolongation, hein, y a pas de soucis. On est là, voilà. En tout cas.
0: Bah, on
1: ici,
0: va
1: c'est Paris en tout cas. Hein,
0: et bah bon match, William.
1: Eh ben merci RMC, merci pour votre accueil, c'est gentil.
5: Salut.
0: Et bah c'est très sympa de vous avoir. À très bientôt. Vous êtes les bienvenus au 32-16, hein, comme William, comme son fiston.
5: Jean-Louis, je crois qu'on a trouvé la nouvelle voie de l'after 2035-2036.
0: Là, tu valides le casting ?
5: Ouais, c'est bon ? Clairement.
0: Ouais. Ah, la nouvelle voie de l'after, bah, on en profite pour vous dire d'aller voir les épisodes sur la chaîne YouTube de l'after.
5: Ouais.
0: Le trio Kevin Diaz, Walid Acherchour et Nico Jamin qui recherchent la nouvelle voie de l'after. Le dernier épisode, c'est à Marseille. Il y a celui de Lens qui sort bientôt. Il sort quand ? Tu sais ou pas ?
5: Il sort, je pense... milieu de semaine prochaine.
0: D'accord, voilà, pour continuer le casting, voilà. Un Jimmy Brown de qualité également, le producteur de l'After et Génération After. Excellent. Bon, allez voir ça sur la chaîne YouTube de l'After. C'est un excellent programme. On revient dans quelques secondes pour ne rien rater de l'entrée des équipes, l'ambiance qui est en train de se calmer un peu, mais c'est normal, les supporters, ils peuvent pas être à bloc, ils savent qu'il y a un gros boulot à faire pendant 2 heures, voire 3 s'il y a prolongation. Donc chacun est en train de se préparer à l'entrée des équipes qu'on va vous faire vivre à fond sur RMC, et on discutera également du niveau des défenseurs pour le match de ce soir. Est-ce qu'ils peuvent faire mieux qu'à l'aller? A tout de suite sur RMC en direct de Munich, à quelques minutes de cette demi-ligue des champions.
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0: 20h48, dans 12 minutes, ce sera le coup d'envoi de Bayern PSG sur RMC. Le match en intégralité ici en direct de l'Allianz Arena. Le stade est quasiment plein à craquer. On en est là avec Valentin Jamin à chercher des sièges libres. Et il n'y en a pas beaucoup là. Tout le monde est prêt.
26: La compo arrive en plus, donc ça va être énorme, je pense.
0: Kevin Diaz est là pour l'analyse. Il va nous accompagner également pendant le match. Donc, cette demi-finale retour de Ligue des Champions. Le chemin pour Budapest passe par Munich pour les Parisiens. Un but d'avance au coup d'envoi après cette folle victoire 5-4 à l'aller au Parc des Princes. Un but d'avance désormais, ça vaut la même chose, hein, 5-4 que 1-0 avec la réforme du but à l'extérieur. On rappelle, Valentin, les compos d'équipe et on vous décrit ce qui se passe autour de nous.
26: Safonov, le gardien parisien, Marquinhos, Pacho, la charnière centrale. À droite, le choix, c'est de mettre Warren Zaïre-Emery à la place d'Achraf Hakimi, blessé. À gauche, Nuno Mendes dans la défense. Le milieu de terrain, champion d'Europe, Vitinha, João Neves et Fabian Ruiz, titularisé pour la première fois en Ligue des Champions depuis fin janvier après sa blessure. Et Dembélé est en pointe, accompagné à droite de Désiré Doué et à gauche de Gvichak Varaskelia.
0: Ah, je suis à deux doigts de laisser la compo du Bayern juste par le speaker. Parce que je peux la... Oula. Il y a un orage ou quoi?
26: Ah, la scénographie, le spectacle, le show bavarois.
0: Donc déjà tout le monde a sorti les écharpes juste avant pour lancer ce moment de la compo d'équipe. on a baissé la lumière. Écoutez, on va comprendre quelque chose. Neuer dans les bus. Upamecano en défense centrale. Avec Jonathan Tah. Kimmich au milieu de terrain. Harry Kane devant. Il aura Moussiala derrière lui. Luis Diaz à gauche de l'attaque. Michael Olise à droite. Konrad Leimer sur le côté gauche de la défense. Stanisic à droite. Et Pavlovic pour compléter donc le milieu de terrain du Bayern. C'est du bruit, hein, cette compo.
26: Ouais, remplaçant, mais c'est vrai que ça fait beaucoup de bruit dans la continuité de ce qu'on dit depuis tout à l'heure. Et même pour les remplaçants, les supporters continuent de scander les noms, alors que les Parisiens, dans leur parcageux, ont affiché plusieurs lettres. Alors nous, vu notre point de vue, on n'a que la fin. Il y a la Tour Eiffel avec le Parc des Princes, et à droite, le mot âme. On sait que Arthur Perrault va enquêter pour savoir ce qui a marqué. Mais un slogan donc qui recouvre tout le parcage parisien.
0: C'est Paname.
26: Ah, bien voilà. Joué, Jean-Louis. Rapport, ça semble logique.
0: Rapport à Paris. Le banc de touche du Bayern, ça pourrait être une donnée importante parce qu'il y a notamment les retours de Lennart Karl par rapport au match aller, quand il faudra peut-être faire souffler Moussiala. Il y a d'autres retours également, hein. Le seul absent, c'est toujours Serge Gnabry, bien sûr, pour cette rencontre de ce soir. Un mot sur les défenseurs, Kevin. Donc il en a beaucoup été question dans le débrief du match aller. Est-ce que selon toi ils peuvent faire mieux, ou vu le niveau des attaques, ça va être compliqué d'espérer mieux des défenseurs parisiens?
5: Bah écoute, c'est quand même difficile en un contre un avec. En fait, c'est pas qu'ils peuvent faire mieux, c'est dans quel contexte tu les mets pour faire mieux. Si un défenseur aujourd'hui a 40 mètres à défendre dans son dos face à Luis Diaz, face à Olise, face à Dembélé, face à Dvara, c'est difficile pour tout le monde. Maintenant, si tu les mets avec des prises à deux, si tu les mets avec un peu moins de profondeur, ou avec des blocs défensifs plus compacts, là forcément c'est plus facile. Donc aujourd'hui, c'est pas pour rien s'il y a quasiment aucune équipe au monde qui défend un pour un, en tout cas face à de tels adversaires. C'est parce qu'aujourd'hui, en un pour un, c'est quand même souvent l'attaquant qui va tout simplement juste plus vite en termes de vitesse déjà de course que le défenseur. Donc s'il y a moins d'espace, le défenseur peut réagir avec du physique, avec un jeu de corps, mais s'il a 15-20 mètres derrière lui, c'est mort.
0: Et est-ce que selon toi, ça peut faire partie des adaptations, par exemple d'un Luis Enrique, de ne plus assumer ses 1 contre 1 derrière et de chercher un peu plus de sécurité avec peut-être un joueur qui resterait un peu plus en couverture sur certaines zones?
5: On va voir, mais pour moi, ça dépend des cas. Mais Luis Diaz face à Marquinhos, c'est juste humainement impossible. En fait. Qu'à Marquinhos, c'est humainement impossible de tenir Luis Diaz sur 90 minutes. Sur 2-3 duels, pourquoi pas, mais il faut absolument que Zaïre Emery reste dans la zone.
0: Exactement, ça fait partie des clés de la rencontre, hein. Et si c'est peut-être la clé la plus importante, vu les dégâts qu'a fait Luis Diaz à l'aller et qu'ont fait donc ces fameux 1 contre 1. Là, Valentin, c'est carré dans le sens où toutes les écharpes sont bien déployées.
26: Hein. Oui, consigne respectée. Impressionnant. Les 75 000 personnes, moins les 3700 parisiens. Donc là, on est sur l'hymne, hein, du Bayern, repris en cœur. Et les paroles qui s'affichent sur les grands écrans. Et franchement, je pense que le tifo aussi du virage à notre droite, qui est en train d'être déployé, peut être vraiment monumental, impressionnant, parce qu'il va prendre toute la hauteur de ce virage qui est très, très, très, très haut ici à l'Allianz Arena. Et on vous le décrira une fois que ce sera terminé.
0: Alors vous êtes sur RMC, vous êtes chez vous, mais vous êtes avec nous. Vous êtes avec nous au stade ce soir à Munich pour une demi-finale de Ligue des Champions. Demi-finale retour, il y a une place en finale au bout et peut-être un des matchs les plus historiques dans l'histoire du PSG, vu le match aller qu'on a pu vivre. En tout cas, l'ambiance sera là, l'ambiance hostile pour les Parisiens. Il va falloir également la vaincre, la dribbler, et c'est en train de se mettre en place autour de nous. Paris a gagné 5-4 à l'aller, et il y a une finale au bout, et là l'ambiance est en train de retomber avant l'entrée des équipes. Et le tifo dont tu parlais, Valentin, à notre droite sur tout le virage, est en train de se mettre en place. Il occupe déjà toute la tribune. Hein. Donc, on parle là d'une préparation à 30 000 personnes pour donc accompagner l'entrée des équipes dans une seconde. Les Parisiens ont déployé donc leur sigle Paname, les 3700 qui sont en place pour donc essayer de rivaliser au maximum. Et on voit en fait dans ce fameux tifo un joueur du Bayern. On voit ses jambes, on voit ses pieds qui frappent dans le ballon un peu en mode dessin animé. J'imagine qu'en dessous il y a écrit vers une finale.
26: Propulsez-nous en finale. Voilà. C'est le message
0: propulser.
26: En bas.
0: Ouais, c'est vrai que schisteux, c'est se propulser. Ça me revient.
26: Donc tout le monde a levé sa petite pancarte. Il y a du vert pour le terrain, du rouge pour le short, le logo du Bayern aussi qui est brandi et les chants qui résonnent. Alors que là, on a mis en plus une musique assez grave en attendant
0: les deux équipes. Ah, c'est solennel. Hein. Et oui. Là, on y est. Hein. Bah, et ça va sûrement exploser. Dans quelques secondes, donc au moment de l'entrée des équipes. Le silence aussi fait partie de l'ambiance ici.
26: Puis le Bayern attend de vivre une finale avec du public depuis 2013. Évidemment, 2020 face au PSG, la victoire, mais c'était sous Covid. Et donc là, voilà, ça fait longtemps que le Bayern attend de pouvoir de nouveau soulever la Ligue des Champions. Donc la tension, on l'a dit, elle est énorme. Et puis c'est un club qui est habitué à gagner facilement, entre guillemets. Donc on nous racontait qu'aussi, voilà, quand il y a de la tension, quand c'est serré, quand il y a du suspense, évidemment que les supporters sont encore plus présents.
0: On a l'impression de vivre un cri de guerre dans un vestiaire. Kevin, ça va te parler. Qui commence tout bas, qui commence tout doucement et qui finit en hurlant dans le vestiaire. Ce sera sans doute ça dans quelques secondes quand les deux équipes vont pénétrer sur la pelouse. J'ai aperçu Luis Enrique, grand sourire aux lèvres, qui vient d'arriver avec son staff sur son banc de touche donc, et toujours donc cette explosion qui va arriver dans quelques secondes. Vous êtes bien sur RMC, il est 20h56, dans 4 minutes c'est le coup d'envoi de Bayern PSG. On vous accompagne toute la nuit sur RMC, le match, le débrief, vos appels au 32-16, les réactions, les débats et l'humour des nuits du Casar enchaîné en fin de soirée pour vous accompagner. On vous attend bien sûr donc au 32-16, mais également sur le groupe WhatsApp d'RMC, sur Direct Studio et sur nos différents réseaux sociaux. Ça y est, les chants sont en train d'arriver autour de nous et les joueurs sont en train de descendre les marches. Ils arrivent dans le couloir, prêts à pénétrer dans cette entre donc de l'Allianz Arena.
26: Ça vibre autour de nous avec cette musique grave. Les Parisiens étaient là déjà et donc les Bavarois là viennent d'arriver. Joshua Kimmich, Manuel Neuer, deux cadres de cette équipe du Bayern Munich. Terrain hostile pour le Paris Saint-Germain. Alors, il y a eu la victoire en finale l'an dernier, mais contre le Bayern, il y a 5 défaites en 7 matchs ici. C'est le pire bilan pour le PSG à l'extérieur contre une équipe en compétition européenne. Paris qui a connu voilà quelques désillusions. Mais
5: PSG,
26: l'équipe a bien changé.
5: Son maillot noir qui n'est pas mon préféré. Hein.
26: Tout à fait, le maillot nuit, pour édition nuit, qui est noir avec quelques, quelques traits jaunes orangés pour nous rappeler la nuit parisienne. Et c'est le maillot qu'avaient porté les Parisiens à Liverpool et à Chelsea. L'année dernière, c'était un maillot un peu plus bleu ciel. Donc voilà.
0: Messieurs, dames, voici les deux équipes donc, le Bayern et le PSG qui pénètrent donc sur cette pelouse de l'Allianz Arena en profitant du moment, en marchant et en profitant de cette ambiance exceptionnelle donc ici à Munich. Une demi-finale de Ligue des Champions, c'est un moment exceptionnel pour tous les joueurs. La musique de la Ligue des Champions derrière pour accueillir les deux équipes.
26: Et Safonov notamment qui humait l'air, qui humait ce contexte parce que lui n'était pas titulaire. C'est un des rares qui lui s'est implanté dans ce 11 de départ par rapport à l'an passé, le gardien russe Matvei Safonov qu'on attend ce soir et qui regarde à gauche, qui voit ce qu'il faut, qui regarde à droite et qui voit le parcage.

0: Et cette fois, on peut y aller. La musique de la Ligue des Champions. Les deux équipes sont sur la pelouse de l'Allianz Arena. Et donc, cette demi-finale de Ligue des Champions va pouvoir commencer dans quelques secondes quand Monsieur João Pinheiro, l'arbitre portugais de cette rencontre, va libérer les deux formations avec donc cette place en finale à aller chercher. Un but d'avance pour les Parisiens. Un match fou à l'aller. Un sommet de football. Une œuvre d'art. On a pu entendre tout ça sur le match aller. On va voir si ce match retour ressemble à la même chose, avec donc la perspective d'une finale à Budapest le 30 mai prochain, qui pourrait être donc la deuxième pour les Parisiens en deux ans. Le fameux back-to-back serait en cours, mais pour ça il faut se défaire de la meilleure équipe d'Europe, sans doute la meilleure avec le PSG.
1: Jean-Louis, et... en tout cas concernant, ouais, on a parlé du style des deux équipes, le style de Vincent Kompany, parce que tu sais que maintenant c'est un petit, oui, peu un rendez-vous pour tous les fashionistas. Il est exceptionnel, son style, ce soir.
0: Bah, raconte-le, décris-le nous, parce que tu as l'œil des fashionistas.
1: Il a une casquette toujours Y3 là, donc Yamamoto, hein, pour ceux qui connaissent un petit peu, collab avec Adidas déjà depuis très longtemps. Et puis après, il a un espèce de bombers, c'est pas du cuir, ça doit être du synthétique, mais un espèce de bombers très américain, avec toujours un petit pantalon large, tout en noir, mais c'est très très classe.
2: Ah, il est en full black là, il est en full black, Vincent Kompany.
0: Et ça part en fumigène dans le parcage parisien, les 3700 supporters.
1: Ils ont marché
0: là.
1: Les fouilles cet après-midi.
0: Ouais. Donc voilà, les fumis sont de sortie. C'est ce qui a provoqué les sifflets, notamment les pétards aussi qui ont explosé. Les sifflets du reste du public, donc de l'Allianz Arena. On va passer au match, on va passer au foot. En plus, on va le préciser quand même, hein, on est hyper bien placé, hein, un peu sur le côté gauche, mais très proche de la pelouse. Donc il y a tout pour vibrer et pour avoir un énorme match et essayer de vous le retransmettre au maximum, l'émotion et ce qu'on verra sur le terrain. Ici, RMC en mode donc Ligue des Champions, la demi-finale en intégralité. On prendra vos appels au 32-16 à la mi-temps et dans l'after. Et là, c'est le moment où il faut rentrer dans le match, hein, Valentin, et ça se voit dans les premières attitudes.
2: Oui, les Parisiens sont en cercle. D'ailleurs, on a changé de camp, de côté par rapport au TOS. Les Parisiens sont en cercle. Vitinha saute un petit peu. Sotti et Marquinhos est en train de parler aux ses coéquipiers. Les Bavarois sont déjà prêts. Alors, on parlait de maillot. Paris avec son maillot édition nuit, le noir. Et le Bayern joue avec sa tenue de l'année prochaine. Le maillot 2026-2027 qu'on expose, qui est très sobre, hein, rouge avec des rayures un petit peu plus rouge foncé et vertical, et sinon c'est du blanc pour cette tenue. Et c'est le Bayern qui va donner le coup d'envoi de cette demi-finale retour.
0: Et dans ces cas-là, les coups d'envoi maintenant, c'est alignement d'un côté à gauche ou à droite, et on envoie le ballon dans la moitié de terrain adverse pour aller mettre la pression immédiatement. Et c'est parti pour ce Bayern PSG. Monsieur Pinheiro qui libère les deux acteurs, le Bayern pour la première possession. Emmanuel Neuer qui va envoyer un ballon dans la moitié de terrain des Parisiens. Paris a un but d'avance à conserver ce soir.
2: Et le mauvais contrôle d'Harry Kane alors qu'il était tout seul à l'entrée de la surface. Finalement, il a récupéré le ballon, il va écarter complètement à droite, mais encore une fois il s'est raté. C'est Nuno Mendes qui jaillit devant Olysée.
0: Il y a eu glissade de Vitinha qu'on va surveiller également, mais là les premiers appuis sont excellents de la part de Nuno Mendes. On est dans la moitié de terrain du Bayern avec Désiré Doué qui va écarter, Warren Zaïre-Emery qui est monté, et Paris va avoir la première vraie possession puisque les passes sont redoublées et c'est João Neves qui a le ballon dans le central.
2: Il regarde à gauche, il va plutôt s'orienter à droite pour Marquinhos. On recule un petit peu, le pressing de Moussial à Marquinhos qui essaie de sauter une ligne. Il y avait hors-jeu de Dembélé qui n'est pas allé jouer ce ballon, et le ballon c'est Manuel Neuer qui va aller le cueillir et qui va le prendre à la main devant le pressing de Désiré Doué.
0: Pas très bon ce ballon de Marquinhos, et moi ce que je note tout de suite c'est les appuis de Nuno Mendes qui a passé un match aller cauchemar face à Michael Olysée, et s'il est plus en jambes il devrait être capable de remporter son duel, mais ça va être un des matchs dans le match qu'on va suivre. La déviation d'Harry Kane et la tête de Nuno Mendes.
2: La tête de Nuno Mendes vers Ruiz qui passe devant Olysée. Le petit ballon par-dessus la défense, et Upamecano va le gérer. Il va mettre le ballon en retrait vers Neuer, pas facile à gérer. Le bon contrôle de la cuisse de Manuel Neuer devant le pressing de Kvaratskhelia. Il dégage sur la gauche du terrain, tête de Marquinhos.
0: Ouais, Marquinhos qui gagne son duel avec Luis Diaz. Oh, le pressing de João Neves, il était presque parfait. Luis Diaz qui récupère le ballon à hauteur de la ligne médiane, qui travaille face à Marquinhos. Ils sont bien au 1 contre 1. Hein. Marquinhos et Luis Diaz ont refait comme à l'aller, et Zaïre Emery s'est incorporé au milieu de terrain. Neuer face au pressing de Doué.
2: Il va la mettre sur sa droite. Alheimer, il a glissé, ballon récupéré très haut par les Parisiens avec Ruiz Doué à gauche de la surface, la passe en retrait, entrée de surface, Neves pour de nouveau Doué.
0: Ouais, Doué qui va travailler sur son côté gauche. Est-ce qu'il n'y a pas une position de hors-jeu au début de l'action? On vérifiera. En tout cas, il y a un jeu qui finit au sol, et le Bayern qui va repartir en contre-attaque. Le numéro de Michael Olysée.
2: Il allait chercher la faute, il n'y aura rien parce qu'il a sauté face à Nuno Mendes. Il a perdu le ballon très bas. Michael Olysée sur son côté droit, et effectivement, il a un petit peu sauté sans contact. Paris a récupéré le ballon et a reculé jusqu'à Matvei Safonov.
0: J'ai vu deux glissades déjà. Ouais. Hein. Vitinha et un autre joueur. Il a beaucoup plu dans la fin d'après-midi à Munich. Donc la pelouse est peut-être un peu détrempée. Va falloir s'adapter. Le très bon 1-2 entre Kvaratskhelia et Fabien Nouris. Et Kvaratskhelia est parti.
2: Sur le côté gauche, il va entrer dans la surface de réparation. Kvaratskhelia, il y a du monde en retrait. Dembélé, la but. L'ouverture du score parisienne. Ousmane Dembélé. Intérieur du pied gauche, sous la barre transversale, Paris, clinique, Paris, devant, 3 minutes de jeu, et 1-0.
0: La douche froide pour le public allemand, la douche froide signée Ousmane Dembélé, Kvaratskhelia, Dembélé, c'est le duo en or, il faudra faire deux ballons d'or peut-être à la fin de la saison, un pour Dembélé, un pour Kvaratskhelia, mais celui qui l'a gagné l'année dernière, Ousmane Dembélé, a déjà frappé, après seulement quelques minutes, 3 minutes dans cette rencontre, le PSG est devant, et le PSG a donc deux buts d'avance dans la confrontation.
1: Qu'est-ce que c'est bien joué là de la part de Guevara et de Ruiz qui centre très fort au deuxième poteau. Et là Stanisic, il oublie complètement de regarder dans son dos. Qu'est-ce que c'est mal défendu. Et par contre Ousmane Dembélé là du pied gauche qui laisse aucune chance, frappe sous la barre. C'est parfaitement orchestré ça.
0: Quel début de match des Parisiens, quelle force de frappe ils ont sur ces transitions. On l'avait vu à l'aller, bien sûr, parce qu'au moment où il y a 5-2, on se dit que les vagues vont continuer et continuer, et ça finit à 5-4, mais ils l'ont montré à l'aller qu'ils avaient cette capacité à faire mal à chaque contre-attaque, à chaque transition. Eh bien, ils le montrent de nouveau sur la première d'entre elles, en plus avec l'efficacité. Ousmane Dembélé qui ouvre le score donc et qui inscrit son 19e but de la saison, le 7e en Ligue des Champions pour Dembélé, lui qui a déjà mis un doublé à l'aller et qui bien sûr était de retour au top sur ses matchs à élimination directe. Le Bayern pour le coup d'envoi qui est mené 1-0.
2: Et Kvaratskhelia qui est impliqué dans 16 buts en Ligue des Champions, c'est un record pour un joueur parisien. De nouveaux passeurs ce soir, la déviation d'Harry Kane à l'entrée de la surface, dégagement de Pacho et Luis Diaz essaie de mettre le ballon au sol, mais ce sont les Parisiens qui gagnent les duels et qui s'en sortent avec Vitinha derrière pour Safonov.
0: Ouais, Safonov qui va allonger le jeu. Personne à la retombée hormis Jonathan Tah qui va pouvoir renvoyer ce ballon de la tête, mais le deuxième ballon est gagné par les Parisiens facilement. Vitinha, malheureusement la passe de Vitinha vers Zaïre-Emery dans le mauvais timing, et le Bayern va garder

0: pense que je vais revenir souvent.
1: Sans doute, exactement. Neuer, avec le ballon dans sa surface de réparation, qui cherche Olise sur un long ballon, et la tête est gagnée par Nuno Mendes, puis derrière par Pacho, qui va chercher Fabian Ruiz, ballon gratté par Dayot Upamecano, qui va lancer en profondeur Konrad Leimer,
2: qui est en position de latéral droit, hein, d'ailleurs. Il n'est pas latéral gauche, Konrad Leimer, l'Autrichien, pour l'instant. Le duel face à Pacho, il est passé. Konrad Leimer, entrée de surface en retrait vers Olise.
1: Ouais, Leimer à droite, et le ballon gratté, oui, par Pacho. Olise, il n'est pas encore tout à fait dans son match. Ballon bien gratté par le Parisien, et derrière, faute sur lui. Le ballon va être rendu au PSG dans quelques secondes. Alors Leimer à droite, Stanisic à gauche. Il me semble que c'était ça sur le match de poule que le Bayern a gagné au Parc des Princes 2-1. Mais effectivement, ils ont sur la deuxième partie de saison inversé les deux. Donc voilà, ils sont capables de jouer des deux côtés. Mais on a bien Leimer à droite, Stanisic à gauche sur le match de ce soir.
3: Pour le coup, Stanisic, s'il défend comme il a défendu sur le but, c'est-à-dire en oubliant complètement Ousmane Dembélé dans la surface de réparation au point de pénalty, hein, c'est pas comme s'il était très loin. Donc ça va aider le Paris Saint-Germain.
1: C'est clair. Le long ballon de Safonov, et c'est la tête de Luis Diaz qui a défendu comme un arrière-gauche face à Ousmane Dembélé. Derrière, le ballon va être rendu au Bayern, mené d'1-0 après 6 minutes sur
2: un. Safonov qui, sur le but d'ailleurs, parisien, est allé voir le banc. Alors il avait soit un problème de gants, soit un problème de main, mais il a passé un long moment avec certains adjoints de Luis Enrique. Et on verra la touche à gauche pour le Bayern vers Harry Kane. Duel gagné par Pacho. Il gagne pas un duel. Enfin, ils en gagnent peu, les Bavarois. Et Kane va rendre le ballon. C'est brouillon pour le moment à Safonov, qui va être très tranquille dans sa surface.
1: Il faut pas. Dans ce genre de match, faire de projection, hein. Mais j'ai l'impression que les défenseurs parisiens sont davantage dans leur match que la semaine dernière au niveau de certains duels gagnés. J'ai vu Pacho, Nuno Mendes en gagner certains, ce qui n'était pas trop le cas au match aller. Mais bon, on a appris de la semaine dernière. On sait que le match peut tourner d'un côté ou de l'autre à tout moment. Le dégagement de Safonov, Paris mène 1-0, il va chercher Dembélé.
2: Et c'était ce qui pouvait arriver de mieux, hein, cette équipe. Marquetto, Dembélé a laissé passer le ballon devant Pavlovic pour le récupérer dans son dos. Finalement, Pavlovic est venu couvrir et contrer le Parisien. La passe en retrait vers Neuer, qui n'a pas fait d'arrêt, hein, sur cette double confrontation pour l'instant, qui dégage au milieu de terrain. Et ce sont les Bavarois, les Parisiens qui vont finir passant sur Thiago Varane, qui l'a trouvé par Pacho.
1: Parce que le pressing parisien est très efficace. Le Bayern n'arrête pas de dégager loin sans réussir à sortir de ce pressing. Et derrière, on gratte les ballons. Vitinha, Joao Neves sont en train de tout ratisser au milieu de terrain, en plus du travail de pressing des attaquants. Doué qui a perdu la possession de balle, et c'est Olise qui va réussir à s'en sortir.
2: Et la faute de Nuno Mendes, Olise, il a sauvé la touche, et en poussant le ballon, il s'est fait faucher. On était assez haut sur le terrain, complètement sur le côté droit. Il avait débordé. Michael Olise, carton jaune contre Nuno Mendes.
1: Ouais, lui dit qu'il a touché le ballon, Nuno Mendes, sur le coup, mais j'ai l'impression que le ballon était quand même bien passé. Olise aussi. Et donc voilà, bah, il est passé une fois Olise, carton jaune pour Nuno Mendes, qui change le rapport de force aussi entre les deux, hein, le duel dans le match entre ces deux hommes. Coup franc à venir pour le Bayern. Ils ont été bons dans l'exercice. Upamecano a marqué sur coup de pied arrêté à l'aller au Parc des Princes. Le passeur, c'était Kimmich qui est au ballon pour un ballon sortant. Il y a également Michael Olise avec son pied gauche.
2: Et Michael Olise est complètement, donc on le disait, sur le côté droit, hein, le long de la ligne. On est à 25 bons mètres de la ligne des 6 mètres, donc il y a de l'espace. Ce sera soit le pied droit de Kimmich, soit le pied gauche de Michael Olise.
1: Kimmich a levé le bras droit, c'est parti avec son pied droit. Non, un petit ballon décalé pour Olise, et ça joue. Pourquoi il s'est arrêté? Le ballon deuxième poteau, mal touché. Ah, il s'est complètement arrêté, Ousmane Dembélé, comme si l'arbitre n'avait pas donné le coup de sifflet pour jouer ce coup franc, et Olise a pu envoyer ce ballon. Heureusement pour le PSG, ça a manqué de précision.
3: Clairement, pour l'instant, les Bavarois, ils sont pas du tout rentrés dans ce match, hein. À l'image du but d'ailleurs qu'ils ont encaissé là, qu'on revoit avec le diffuseur, où les Parisiens sont à 3 contre 3, même 3 contre 4 dans la surface, et où les Bavarois sont, on aurait dit qu'ils sont à l'entraînement sur une phase tranquille, alors qu'ils viennent de prendre un but en demi-finale de Ligue des Champions.
1: Et alors sur les positionnements, on a beaucoup Dembélé à droite et Doué dans l'axe, hein, depuis quelques minutes. Le voilà qui est touché en position à d'ailier droit. Ousmane Dembélé qui attendait de combiner avec Zaïre Emery, et la faute du Parisien pour rendre le ballon au Bayern à hauteur de la ligne médiane. Et donc le Bayern va essayer de mettre son jeu en place, mais pour l'instant ils sont embêtés, les joueurs de Vincent Kompany.
2: Par le gros pressing donc de Doué, hein, qui abat ce travail Kvaratskhelia. On est déjà reparti vers Manuel Neuer. Le Bayern qui prend beaucoup de buts, hein. Alors ça n'a pas toujours été Neuer sur les deux derniers matchs de championnat, mais voilà, 11 buts encaissés sur les trois derniers matchs, dont évidemment la claque face à Paris. Et c'est une mauvaise habitude. La relance de Neuer, déviation de Pavlovic.
1: Et bon travail, dos au but de Luis Diaz face à Marquinhos. Et derrière, Joao Neves, omniprésent dans ce début de match, le Portugais, pour aller gratter ce ballon de la tête. Mendes, de nouveau Neves, en retrait pour Safonov face au pressing allemand. Les Parisiens arrivent à s'en sortir. Safonov qui allonge vers Désiré Doué.
2: La tête de Jonathan Tah sur le duel avec Doué et Pavlovic. Même

0: Wissan hésite au milieu de terrain qui va réussir un coup du sombrero écarté à gauche vers Luis Diaz.
1: Qui travaille face à Marquinhos, il va trouver une belle passe là dans l'intervalle pour Moussiala. Moussiala vers Kane, ballon pour Safonov. Heureusement ce ballon a été dévié par un défenseur parisien, Pacho il me semble, parce que si Kane était trouvé dans cette position, ça aurait été très dangereux pour les Parisiens qui mènent 1-0. Si vous nous rejoignez maintenant sur RMC, le but d'Ousmane Dembélé à la troisième servi par Kvaratskhelia.
0: Et le ballon est côté gauche pour les Parisiens. Long dégagement de Ruiz et Jonathan Tah et bien sûr Gilles trouve devant lui Upamecano qui repasse dans son camp, qui va la mettre à Pavlovic, le milieu de terrain. Jonathan Tah, il l'a enfermé là sur le côté droit, il va la mettre directement en touche. L'Allemand, ce sera une touche parisienne au niveau du milieu de terrain.
1: Ouais, récupération Vincent Kompany sur le coup qui va laisser la balle à Nuno Mendes pour la remise en jeu. Pacho lui fait signe, viens vers moi, on va garder le ballon dans la moitié de terrain comme ça et faire sortir le Bayern. Voilà qui est fait. Pacho pour Vitinha qui a décroché pour être le premier relanceur.
0: Il va la mettre à droite de la surface à Marquinhos qui est pressé là par Moussiala, mais Dembélé a bien fait l'appel le long de la ligne côté droit pour revenir. Il a essayé de lancer en profondeur. Joao Neves, mais attention à la récupération avec Kimmich.
1: Il y a de l'espace au milieu de terrain. Olise dans la position qu'il affectionne pour Harry Kane dans la surface de réparation. La frappe de Kane, elle est contrée par Pacho. Et derrière, ça peut repartir avec Kvaratskhelia et Fabian Ruiz.
0: Ça peut aller vite. Ruiz dans son camp sur le côté gauche. Kvaratskhelia, il était un petit peu ralenti. Il est quand même servi, mais on n'est pas en profondeur. Hein. On est à peine dans le camp du Bayern. Il est serré de très près. Kvaratskhelia, il s'est retourné face à Laimer. Il y aura faute. Le Géorgien, il lui fait ce qu'il veut pour l'instant à l'Autrichien. Il faut au milieu de terrain devant le banc de Luis Enrique.
1: Et oui, il s'énerve Laimer parce qu'il a l'impression d'avoir pris une gifle de cette fait bouger et à l'arrivée il y a coup franc pour le PSG. Là, il y a Olise et Ruiz, c'est bagarre dans la cour d'école pour savoir où le coup franc va avoir lieu. Chacun a avancé le ballon d'un mètre avec la semelle et finalement monsieur Pinheiro est intervenu pour laisser Fabian Ruiz faire cette remise en jeu, ce coup franc à hauteur de la ligne médiane pour le PSG. Paris mène 1-0, 12 minutes de jeu et le ballon pour Fabian Ruiz.
0: Fabian Ruiz qui va la mettre en retrait. Vitinha a toujours cette volonté de maîtriser pour les Parisiens, ne pas se précipiter. Il y a deux buts d'avance pour l'instant sur la confrontation. Vitinha dans son camp recule jusqu'à Marquinhos.
1: Ouais, Marquinhos qui contrôle le capitaine parisien et une solution Désiré Doué qui a décroché au milieu de terrain puisque Ruiz est en position un peu plus haute. Il a glissé Ousmane Dembélé sur le long ballon de Safonov. Le Bayern va pouvoir la récupérer tranquillement avec Stanisic et il n'y a pas de pressing parisien sur cette action. Il laisse le Bayern relancer avec Jonathan Tah.
0: En tout cas, c'est vraiment pas Dembélé qui va pour le moment. On est encore sur Doué là qui va accélérer devant Manuel Neuer qui va dégager sur la droite de l'attaque avec la déviation d'Olise vers Harry Kane. Ouais, qui retrouve Olise en profondeur à droite.
1: Attention à Michael Olise, tout l'Allianz Arena est en train de se lever parce qu'Olise est parti face à Nuno Mendes. Il va le travailler avec son pied gauche. Fin de centre, fin de départ sur l'extérieur. Oh, la fin de centre encore. Olise qui arrive à centrer. Non, il a intervention de Nuno Mendes qui n'a rien lâché, qui réclame même un 6 mètres, qui l'obtient. Le Portugais. Voilà, ça c'est un duel qui va lui faire du bien puisqu'il était vraiment un contre 1 avec de l'espace derrière pour Olise. Il n'a pas lâché Nuno Mendes et à la fin, il récupère même la possession.
0: Ils n'étaient pas contents, les Bavarois. On n'a pas le ralenti, nous, mais semblait être à peu près sûr du coup sur le corner. Et c'est quand même fort Nuno Mendes qui était quasiment le genou au sol sur la première fin de frappe et qui a fini par réussir à revenir. Pour le moment, il est impeccable sur son duel, le Portugais, avec Michael Olise, le meilleur passeur d'Europe. Ouais, c'est ça. C'est bien ce qu'on.
1: Il y avait corner, ouais. Le dégagement, bon, nouveau duel, là, nouveau deuxième round entre Laimer et Kvaratskhelia. C'est le Géorgien qui a dévié ce ballon de la tête, mais ça a été récupéré derrière. Moussiala qui va orienter le jeu avec sa grâce et son élégance. Il a réussi à passer face à Fabian Ruiz et il décale Olise pour le deuxième round face à Mendes.
0: Dès qu'Olise touche le ballon, tout le monde se lève. Cette fois, il la met en retrait. Kimmich, on était à droite, on va repasser plein axe. Jonathan Tah qui a 25 mètres, qui la met à gauche maintenant avec Stanisic qui a l'air un peu embêté là face à Zaïre Emery qui va revenir en retrait. Luis Diaz.
1: Et oui, il est embêté, on lui a envoyé un ballon donc il a dû faire avec, ouais. Il savait pas trop quoi faire sur le coup. Et donc Luis Diaz maintenant, on est repassé dans la moitié de terrain du Bayern. Il y avait un petit décalage tout à l'heure et ça peut revenir sur le côté droit où les attaques du Bayern passent régulièrement. Olise de nouveau face à Mendes avec Moussiala maintenant. Le 1-2 est presque passé sauf qu'Olise a été un peu bloqué et il va gratter le ballon face à Nuno Mendes. La possession toujours pour le Bayern
0: avec Kimmich qui a récupéré ce dégagement qui va centrer. Deuxième poteau, troisième poteau, il n'y a personne pour les Bavarois et c'est Zaïre Emery qui va aller le cueillir près de son point de corner sur le côté droit sauf que Stanisic va gagner son duel.
1: Ouais, énorme le duel gagné là. Attention dans la surface de réparation, il va crocheter le centre, la reprise d'Olise. Ouais, c'est sorti. Ouais, une énorme occasion pour le Bayern et c'est pas fini avec Laimer dans la surface de réparation face à Ruiz.
0: Sur le côté droit, il va reculer Laimer l'Autrichien, bonne défense de Fabian Ruiz. Il y a un Bavarois, Upamecano, Kimmich qui a perdu le ballon, le petit pont de Kvaratskhelia qui va accélérer à gauche.
1: Ouais, Kvaratskhelia qui est parti. C'est venu comme ça le premier but parisien, ils ont envie de faire mal les Parisiens en contre-attaque. Il a mis le petit point à Upamecano et il continue de le travailler. Il est passé Kvaratskhelia dans la surface. Kvara, la frappe contrée, corner à venir pour le PSG. Ouah, c'est très précieux ce que vient de faire Kvaratskhelia parce que c'était ultra chaud sur le but de Safonov. Alors est-ce que c'est lui qui sort la reprise d'Olise Safonov ou est-ce que c'est Nuno Mendes qui tacle
2: la Kevin Mendes.
1: Ah c'est ça, parce qu'on n'a pas les ralentis nous. C'est Mendes qui sauve donc cette énorme occasion. Et attention parce qu'il y a Moussiala, il me semble, qui reste au sol pour le Bayern. Donc il va être géré avant le corner. Il s'est mis au sol dans l'arc de cercle de Safonov.
0: Ouais, ce sera un coup dur, j'ai l'impression. Alors soit il se plaint de l'aine de l'adducteur gauche, j'ai l'impression les soigneurs vont aller le voir, mais il était resté au sol après cette action. Pas de faute a priori, hein, on n'a rien vu en direct et les Bavarois ne se sont pas plaints.
2: Le coup peut-être d'un des Parisiens dans les côtes, je crois.
0: D'accord. En tout cas, il est soigné devant la surface parisienne. Le jeu est à l'opposé. Mais là, gros coup de chaud et grosse accélération. Ça nous rappelle le match aller. Toujours 1-0 pour Paris au quart d'heure.
1: Et le banc de touche qui a convoqué Warren Zaïre-Emery pour lui donner des consignes. Il en profite pour boire un peu. Et je pense que il est en train d'exposer un surnombre qu'il vit parfois, Zaïre-Emery. Et Lucien Riquet lui a fait signe. N'hésite pas à allonger. N'hésite pas à envoyer s'il faut. J'ai l'impression. Donc, c'était plus une question sur les relances. Il y a un corner pour le PSG. Paris mène 1-0. On joue depuis 16 minutes. Ici à Munich. Sur l'ensemble des deux matchs, Paris a deux buts d'avance après la victoire 5-4 à l'aller et virtuellement qualifié donc pour la finale de la Ligue des Champions. Le corner est à venir pour le Bayern, pour le PSG, pardon, de la gauche vers la droite quand on regarde le but de Manuel Neuer. C'est comme ça, à cet endroit-là, que le PSG a marqué à l'aller. C'était Dembélé pour Neves et c'est de nouveau Ousmane Dembélé qui va tirer ce corner.
0: Face au sifflet de l'Allianz Arena, Ousmane Dembélé qui prend tout son temps, lui qui avait donc effectivement été passeur sur le dernier match. Cette fois, il va la jouer court avec Varaskilia qui est venu la demander à deux. Et qui retrouve Ousmane Dembélé en retrait pour Nuno Mendes. Le centre de Mendes dégagé par Harry Kane.
1: Ouais, c'est pas la meilleure combinaison là, les Parisiens. Attention derrière, Zaïre-Emery. Ah, il a laissé le ballon, Zaïre-Emery, à Olise. Oh, il lui a eu à l'intox, puisqu'il n'était pas prêt, Olise, finalement, à jouer ce ballon. Ballon pour les Parisiens avec de l'espace pour Kvaratskhelia.
0: Ils sont à 10, les Bavarois, puisque Moussiala demande à revenir en jeu. Et l'arbitre ne dit rien. Donc on attaque côté parisien à gauche, Désiré Doué, qui va travailler face à Upamecano à gauche de la surface de réparation. Passe en retrait, Zaïre-Emery à sa gauche. Ruiz, Moussiala est revenu. Et Ruiz va reculer.
1: Ouais, il repasse même complètement derrière. J'ai l'impression que c'est Kvaratskhelia qui a fait signe pour dicter le tempo, repasse derrière, calme le jeu et on est passé vite, hein, mais le petit pont de Kvaratskhelia sur Upamecano, c'était ouais, magnifique la part du joueur.
2: Le début de match de toute façon de Kvara qui est clairement l'homme très très fort dans cette Ligue des Champions. Le Paris Saint-Germain qui est passé 53% du temps sur le couloir gauche dans ce premier quart d'heure, c'est pas pour rien.
1: Ouais, c'est ça. Et le but est venu de là. Une accélération de Kvaratskhelia pour Ousmane Dembélé. Joao Neves avec le ballon dans la moitié de terrain du PSG. On fait sortir le Bayern. Marquinhos qui va allonger. Kimmich de la tête va gagner le duel avec Fabian Ruiz. Et Jonathan Tah va pouvoir lancer l'attaque pour les Bavarois.
0: Et la passe de Kane, elle est mauvaise. Vers Pavlovic, dommage pour les Bavarois parce qu'il y avait de l'espace. C'est la relance parisienne avec Kvaratskhelia. Cette fois, il est pris par Leimer qui récupère dans le camp parisien et la met à droite vers Olise.
1: Et Olise, il va perdre le ballon parce qu'il a glissé. Il a pas les bons crampons non plus. Et il y a le bon travail de Désiré Doué pour gratter ce ballon qui va être rendu aux Parisiens après
2: Olise,
1: le travail de Leimer.
2: C'est son frère, c'est Michel Olise.
1: Ouais, c'est compliqué. Ouais, c'est compliqué pour lui. Il est passé une fois pour obtenir le carton jaune de Nuno Mendes. Sinon, c'est 100% de duel gagné par les Parisiens, que ce soit Mendes ou à l'instant Doué qui est venu aider la défense. 1-0 pour Paris, 18 minutes de jeu et la touche dans le camp parisien.
0: À gauche, Nuno Mendes qui va la mettre loin devant, probablement vers Doué. Voilà qui est fait. Doué qui est pris par Pavlovic. Il n'y aura pas de faute, il y aura une récupération. Opération directement de Leimer qui passe par Upamecano et Tah dans le rond central qui va orienter à gauche devant lui-même Pavlovic. Attention, ballon récupéré peut-être par Dembélé. Pavlovic s'en sort.
1: Le pressing parisien est excellent sur ces 18 premières minutes à l'image à l'instant de Dembélé. Luis Diaz sur le côté gauche mais à hauteur de la ligne médiane qui travaille Marquinhos qui ne l'a pas lâché d'un centimètre, donc très haut sur le terrain. Luis Diaz pour orienter le jeu vers Olise qui va réussir à la contrôler. C'est trop dur pour Olise et Nuno Mendes va même gratter le coup franc. Coup franc pour Paris qui mène 1-0. Le but de Dembélé et on revient très vite sur RMC ici à Munich pour cette demi-ligue des champions.
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1: On est de retour à Munich où le PSG est en train de le faire. Paris mène 1-0 après 20 minutes dans cette demi-finale. Retour de Ligue des Champions après la victoire 5-4 à l'aller. Paris a 2 buts d'avance en vue de la finale éventuelle à Budapest. Valentin Jamin, Kevin Diaz et Harry Kane avec le ballon.
0: Hakimi trouvé par Harry Kane à l'entrée de la surface. Duel gagné par Pacho, ça partait d'une perte de balle. La de Vitinha qui s'était un petit peu raté. Sauf que Paris est là derrière sur les duels. On est déjà à gauche avec Désiré Doué qui va travailler.
1: Et c'est Luis Enrique qui l'a lancé, qui lui a dit vas-y, joue-les, va faire ce duel face à Tam. Mais du coup, il a eu 3 Bavarois face à lui et il a presque perdu le ballon, mais non. Et derrière Kvaratskhelia, il arrive lancé.
0: Kvaratskhelia, attention, il est sur le pied droit, la frappe, elle est dans les gants de Manuel Neuer. On est habitué à crier but sur ces cas-là, mais la frappe a été ralentie. Neuer a lancé Kane qui passe déjà le milieu de terrain.
1: Et il y a un 5 contre 4 à jouer parce que Ruiz ne revient pas. Il y a Olise tout seul à droite. Oh, la tête de Vitinha sur la passe de Kane. Heureusement, c'est pas fini. Avec le ballon sur le côté gauche, Luis Diaz dans la surface de réparation. Luis Diaz, la fin de talonnade et il arrive à trouver derrière Pavlovic. Le centre de Pavlovic, deuxième poteau, la tête de Nuno Mendes, c'est pas fini. Laimer qui gratte ce ballon dans la surface de réparation. Avec Olise.
0: Olise à droite, Olise en retrait, Kimmich qui met un petit ballon dans la surface, tête de Pacho et derrière Désiré Doué pour prolonger, mais ballon déjà perdu et récupéré très haut par Upamecano plein axe. À sa gauche, il y a Jonathan Tah qui prolonge un petit peu plus à gauche, Pavlovic, Stanisic.
1: Ouais, Stanisic qui va aller travailler avec Luis Diaz maintenant face à Zaïre Emery. Oh, la feinte, double feinte de crochet. À nouveau, il repart sur son pied gauche, il a mis Zaïre Emery par terre, Luis Diaz. Oh, la frappe, elle n'est pas cadrée. La tentative du Colombien et il harangue la foule, évidemment, le public pour obtenir l'adhésion de tout l'Allianz Arena, mais il a fait danser Warren. Zaïre Emery sur le coup qui a fini sur les fesses. Heureusement derrière il n'a pas trouvé le cadre le Colombien.
0: Ça va pas être facile pour lui là parce que
2: de la part de Luis Diaz et là c'est dur hein. C'est dur pour Zaïre Emery qui pour le coup a vraiment dansé comme tu dis. Par contre les Bavarois qui ont cru sur le banc mais qui manquent quand même cruellement de justesse dans le dernier geste, dans les choix. Les Parisiens sont très très bien dans ce match et ils arrivent à très très bien les contenir.
1: Alors là, Luis Enrique, il écarte les bras, il comprend pas. Safonov a rendu le ballon directement sur un 6 mètres en touche. Il comprend pas comment on peut se rater à ce point de la part du Russe. Ballon rendu au Bayern face au pressing parisien à l'instant. C'est Zaïre Emery qui va chasser sur Stanisic, donc entre latéraux. Le ballon pour Luis Diaz à nouveau face à Marquinhos. Pavlovic maintenant qui repasse derrière. Et attention parce que Kane est lancé en profondeur.
0: Pas d'enjeu signalé pour le moment. Tous les Parisiens sont pourtant sur deux. Voilà, il y aura enjeu. Kane qui est parti derrière, notamment William Pacho et Nuno Mendes et le ballon est quasiment au niveau du milieu de terrain pour João Neves qui prend tout son temps. Paris a besoin là un petit peu de souffler pour le moment. Paris est complètement dans son match.
1: Ouais, Kevin
2: j'étais pas sûr,
1: qu'est-ce parce qui est pas sûr. Alors je suis d'accord
2: Mendes, hein. Nuno Mendes alors, en bas pour moi il couvre hein.
0: On n'est pas sur l'arbitre de touche de l'année alors entre les touches, les corners et les enjeux.
2: Monsieur Pinheiro, c'est pas l'arbitre de l'année hein, je vous le dis direct.
1: Ouais. Non mais ce qui est bizarre c'est de pas avoir laissé poursuivre l'action. Il la laisse parfois quand il y a même pas de doute. Là il y en avait un quand même. C'est bizarre d'avoir arrêté comme ça.
2: Les arbitres portugais il faut dire qu'ils font preuve de malheureusement ils ont beaucoup de polémiques là-bas pour tout et pour rien mais et encore, j'espère qu'il va laisser un peu plus jouer quand Liga portugaise, c'est le championnat où il y a le moins de temps de jeu effectif.
1: Ah ouais. Ballon pour les Parisiens. L'étreinte s'est un peu desserrée. Là, l'emprise du Bayern de ces dernières minutes. Et Vitinha peut orienter le jeu avec João Neves. Vraiment la pile électrique du milieu de terrain. João Neves qui fait encore des différences dans le rond central.
0: Il a gagné 15 mètres à sa droite. Il y a Dembélé qui lance Zaïre Emery sur le côté droit. Alors, c'est pas Hakimi, mais il peut peut-être attaquer l'espace. Non, en retrait, on est au niveau de la surface. Dembélé, Zaïre Emery. À droite, il a retrouvé en retrait Marquinhos pour Vitinha au niveau du milieu de terrain.
1: Ouais, ça fait un moment qu'on n'a pas vu le PSG s'installer dans la moitié de terrain du Bayern. En même temps, c'est sur les fameuses transitions qu'ils ont réussi à marquer avec Dembélé. Nuno Mendes, il y a Kvaratskhelia devant lui, le 1-2, il est sollicité, il y a une petite faute de Laimer mais pas suffisante pour siffler, mais suffisante pour arrêter la course de Nuno Mendes. Et Luis Enrique fait signe, n'oubliez pas Olise, replacez-vous à Mendes et à Ruiz qui avait compensé. Ballon pour Neuer en attendant.
2: Pour l'instant, Luis Enrique fait son match en tout cas hein, sur la ligne, il est très très actif et j'aime bien son attitude parce qu'il demande à son équipe de continuer d'agresser malgré qu'ils ont deux buts d'avance sur l'ensemble des deux matchs.
1: Neuer qui allonge la tête de Pacho devant Harry Kane mais c'est rendu à Laimer un peu facilement et Laimer vient de franchir la ligne médiane. Non, il repasse derrière avec Upamecano. Finalement 1-0 sur RMC. Si vous nous rejoignez maintenant pour le PSG, le but de Dembélé sur un service de Kvaratskhelia dès la 3ème minute. Derrière il y a eu un coup de chaud avec le sauvetage de Mendes devant Olise dans les 6 mètres mais pas d'autre occasion majeure à signaler. Musiala à dos au jeu
0: et il a perdu le ballon, il réclame mais il a perdu à 30 mètres de son but. Il n'y a pas de faute de Vitinha sur sa gauche, va lancer Kvaratskhelia, le 1 contre 1 face à Upamecano. Il va pas pas le jouer. Il va revenir derrière Vitinha et la récupération parisienne avec maintenant Nuno Mendes.
1: Ouais, Mendes avec Kvaratskhelia, il ne s'est pas fait avoir. Upamecano, c'est la fin de corps de Kvaratskhelia qui a finalement laissé passer le ballon entre ses jambes. Et Upamecano avait compris, il a placé le pied en opposition. Et la touche est pour les Parisiens avec Nuno Mendes. Ils sont en train de s'agacer un peu à l'image d'Olysée. Les joueurs du Bayern qui ont du mal à trouver la clé. 25 minutes de jeu, 1-0 pour Paris et ballon pour Pacho.
0: Pacho pour Marquinhos à présent. On est dans le camp parisien qui va la mettre à droite vers Vitinha qui s'est positionné un peu comme un latéral droit. Zaïre Emery est plus haut. Vitinha va la mettre à Zaïre Emery le long de la ligne à droite.
1: Ouais, Zaïre Emery qui arrive à garder le ballon avec un peu de facilité. Hein. J'ai l'impression qu'ils ont besoin de souffler là le Bayern. Phase où il faut respirer un peu pour les joueurs de Vincent Kompany. Mendes qui sollicite le 1-2 avec Kvaratskhelia. C'est très bien fait. Hein. 1-2, il y a le tacle d'Olysée pour freiner légèrement le ballon. Et derrière, le gros contact entre Upamecano et Nuno Mendes. Et le jeu qui se poursuit avec une alerte vers le côté droit vers Zaïre Emery. Ça va être trop profond. L'ouverture parisienne. Et le jeu va être arrêté puisque Nuno Mendes reste au sol.
0: Oui, bah, a priori, Upamecano prend d'abord le ballon et ensuite Mendes vient lui rentrer dedans. En tout cas, sur l'action, j'ai l'impression que c'est ça. Upamecano semble un peu en avance. Ruiz dit au soigneur de ne pas forcément entrer. Donc, on va voir si Nuno Mendes est très touché. En tout cas, c'était impressionnant à vitesse réelle. Mais rien d'illicite, a priori. Le Bayern devrait récupérer cette touche. Pour l'instant, 53% de possession pour le Bayern. C'est très équilibré à ce niveau-là. Mais on sent que Paris peut être un peu plus tranchant, même s'il n'y a pas eu non plus énormément d'occasions.
1: Bah, c'est ça Kevin, hein. Ce qu'on peut retenir, c'est que même si le Bayern a toujours cette espèce d'emprise sur le jeu, ils sont pas trop dangereux.
2: Non mais là le Bayern, ils sont carrément pas bons, moi je trouve, dans cette première mi-temps. Pour l'instant, dans cette première demi-heure, ils sont pris dans les duels, les Parisiens sont plus présents, João Neves monstrueux, Kvara qui fait des grosses différences à chaque fois. Et bah de toute façon, dans ce genre de match, quand tu marques sur ta première occasion, même si en vrai elle était quand même énorme, donc heureusement que Dembélé cadre parce qu'il a été quand même étrangement oublié dans cette surface de réparation. Moi je trouve que pour l'instant, contrairement à l'aller, le Bayern n'est pas du tout dedans. Par contre, le PSG est à la hauteur.
1: Ouais, Kvaratskhelia décisif sur les 7 derniers matchs à élimination directe du PSG. Hein. C'est historique, ça s'est jamais vu. Faut dire qu'avec le barrage, il y a un tour supplémentaire. Olysée avec le ballon face à Nuno Mendes. Attention, il entre dans la surface de réparation. Michael Olysée qui le travaille, la frappe du gauche au-dessus. Ouh, la tentative d'Olysée. C'était la spéciale de Michael Olysée. Et il a réussi à trouver cette ouverture sur un appui vers l'intérieur. Il enroule son ballon qui vient terminer juste au-dessus de la barre de Safonov. C'était chaud sur le but du Russe.
0: Et il connaît bien son but, hein, Safonov, parce qu'il a à peine levé les bras et ça passe à quelques centimètres. Ça touche le haut du filet, Kevin. Là, c'était la spéciale Olysée qui se remet sur le pied gauche, qui enroule.
2: Et moi, je crois que Safonov, il a surtout soufflé très très fort sur le ballon parce que je suis pas sûr qu'il est dessus. Il avait un petit mètre de trop, je pense, en avant. Et pour le coup, c'est la première fois qu'Olysée arrive presque à trouver la fin.
1: C'est ça. Faute de Ruiz à l'instant qui vient aider clairement Nuno Mendes face à Olysée, hein, Fabian Ruiz. On l'a vu là sur le repli, même si la Limer qui vient souvent aussi dans sa zone. Kimmich avec le ballon, on n'est pas loin de la ligne médiane. Le Bayern avec la balle qui essaie d'organiser son jeu. Jonathan Tah, on cherche un relais au milieu de terrain. Upamecano qui va réussir à gratter un appui, un pas face à Kvaratskhelia, mais ils font un effort même pour garder le ballon pour le Bayern.
0: C'est dur de sortir face à ce pressing parisien. Ils sont encore dans leur camp, hein, les Bavarois. Même devant leur surface, on a reculé jusqu'à Jonathan Tah qui va la mettre à Leimer. Et Leimer qui se retourne et il y a Ruiz face à lui. Olysée est trouvé sur le côté droit dans son camp en retrait vers Leimer qui va être obligé d'aller voir Neuer peut-être. Voilà qui est fait. Et Neuer, boum, long ballon devant en direction d'Olysée.
1: Le boulot au milieu de terrain de Vitinha, João Neves pour bloquer Kimmich ou Musiala ou Pavlovic. Ça alterne, c'est remarquable de la part des Parisiens. Attention, la main de Nuno Mendes, il a déjà un jaune, ça va peut-être faire rouge. Attention, ça peut être le tournant du match. Et oui, tous les Bavarois sont en train d'encercler monsieur Pinheiro parce qu'il prend le ballon de la main.
0: Il dit main pour Paris au début, je crois, hein.
1: Wow.
0: Il rend le ballon aux Parisiens alors que Nuno Mendes avait coupé une passe hyper dangereuse en direction d'Olysée avec sa main et il rend le ballon aux Parisiens. Alors là, les Bavarois ne comprennent pas. Si Kevin, tu peux nous éclairer sur ça, c'est étonnant.
2: J'ai pas encore revu les images, moi j'ai pas vu. Bayern avant.
1: Ah ok, alors il n'y aura pas de rouge en tout cas pour Mendes, bien sûr, hein, ça provoque la colère des Allemands autour de nous. Le jeu va reprendre. Vitinha vient de refaire la remise en jeu. Mais alors là on a un peu de mal à comprendre, mais tant mieux pour le PSG.
2: Hein. Non mais cet arbitre, c'est pas fou, hein, je vous le dis tout de suite. Pour moi, je l'ai vu, je l'ai commenté sur des dizaines de matchs. Pour moi, c'est nul. Je sais pas ce qu'il fait en demi-finale de Ligue des Champions. Mais bon.
1: Après, peut-être effectivement qu'il y a une vraie main avant, ce qui explique que Nuno Mendes la prend de la main alors qu'il a déjà
2: non,
1: un jaune
2: Nuno Mendes,
1: comme ça.
2: C'est pas du tout exprès. Ah ouais. Pour moi, ça aurait été même sévère, peut-être un jaune pour Nuno Mendes. Mais le bras est bien décollé, mais c'est pareil, c'est comme le pénalty à l'aller qui pour moi est inexistant. Pour moi, là, c'est complètement involontaire.
1: 1-0 toujours pour le PSG. Avant,
2: par contre.
1: Ouais, non, on n'a pas compris, on n'a pas vu grand chose. De toute façon, comme ralenti. L'ouverture de Kimmich vers Leimer, attention, parce qu'il est un peu battu. Fabian Ruiz, il est dominé, mais il arrive à prendre ce banc de la tête. Et non, en fait, il n'est pas battu du tout, il est intelligent dans le placement. 1-0 pour Paris, toujours. Tout le monde est à 11 contre 11. Tout va bien, toujours pour les Parisiens. Mais attention, il y a cet attaquage, j'irai sur le côté gauche.
0: Luis Diaz qui va aller travailler face à Marquinhos. Luis Diaz qui va entrer dans la surface sur le côté gauche. Il est sur le pied droit, il est à l'entrée de la surface. Il s'appuie sur Pavlovic qui a touché le ballon, mais il s'est un peu raté. Il a bougé à l'épaule. Zaïre Emery, ça c'est assez rare pour être souligné. Enfin, il va trouver en retrait Stanisic.
1: Ouais, il a fini au sol, hein, Zaïre Emery, sur ce duel épaule contre épaule. Attention à ce centre. Oh, qu'est-ce qu'il fait, ça ponoff là. Il s'est cru au volet. Oh, la main de Nuno Mendes. Oh là, non plus. Il peut y avoir pénalty. Il peut y avoir pénalty pour le Bayern. Mais monsieur Pinheiro, mais il est parisien, monsieur Pinheiro, c'est exceptionnel.
2: Il donne pénalty pour le Bayern.
1: Non, mais là attends, Kevin, on va décrire. Pour moi, la main, elle est décollée. Je crois qu'il fait signe qu'elle touche une autre partie du corps avant, monsieur Pinheiro. En tout cas, si la main est confirmée, il y a pénalty pour le Bayern. Moi, je vois la main complètement décollé.
2: Ouais, là, j'attends les Parisiens qui m'ont dit à la ligue qu'il y avait pénalty, quoi.
0: C'est sur un dégagement parisien et lui estime que ça tape au niveau de la manche plutôt. Il je crois qu'il montre le
2: au-dessus
0: bras.
2: Bon bras.
0: Eh ben, on va voir s'il va voir la VAR. Monsieur Pinheiro.
2: Il est à 10 mètres.
0: En tout cas, il est à la ramasse aussi, ça on peut le dire.
2: Non, monsieur Pinheiro, il est complet parce que là, il est à 10 mètres de l'action.
1: Il a abonné au CUP, monsieur Pinheiro. Je sais pas ce qui se passe. C'est incroyable ce qui se passe là.
0: Et il va. Il y a même pas de VAR.
1: Il y a même pas de VAR. Attends, là, il y a coup de sifflet quand même de monsieur Pinheiro. Je crois qu'il a fait signe de l'oreillette quand même.
0: Non, je sais pas, on comprend rien.
1: On comprend même pas ses gestes, c'est vrai. Alors, en tout cas, pour l'instant, le jeu n'a pas repris. Il y a toujours 1-0 pour le PSG. Et le jeu va reprendre. Le jeu va reprendre. Tout va bien pour Paris. Pas de pénalty concédé après cette main supposée de Joao Neves. En plus, les circonstances de match tournent pour le PSG à 13 minutes maintenant de la fin de la première période.
2: Par contre, là, c'est une blague, là.
1: Mais tu l'as revu, Kevin, l'action.
2: C'est un dégagement de Vitinha sur le bras. Alors bien sûr, c'est involontaire, mais le bras, il est au niveau de la tête. Ça touche l'avant-bras. Il a dit quoi, là, en fait? C'est quoi? C'est involontaire, qui dit?
0: Alors peut-être qu'il y a un alinéa de la règle qu'on ne connaît pas, qui est si un dégagement de votre coéquipier que ça tape dans votre bras à moins de 5 mètres, c'est pas mal.
2: Je suis désolé, cet arbitre il est nul. Donc c'est pas possible en fait. Et qu'il soit pas appelé par le VAR au moins pour revoir cette image, c'est complètement fou en fait.
1: Ouais, là il y a un truc qui nous échappe encore une fois.
2: Ça marche pas, c'est pas possible.
1: Mais tant mieux pour le PSG.
0: Les Bavarois sortent de leur match. Les Bavarois sortent de leur match parce que là il y a Pavlovic qui vient de faire une intervention. Alors licite ou pas, il y a faute peut-être. Et ils sont très énervé et monsieur Pinheiro met un jaune en plus sur la faute qui est pas dangereuse, hein, qui est au milieu de terrain et qui rend le ballon aux Parisiens à 45-50 mètres. C'est Pavlovic ou Stanisic, j'ai pas vu lequel des deux avait pris ce carton jaune, mais ça se chauffe en tout cas sur le terrain et ça tourne en faveur de Paris.
1: Là, je suis parti sur l'opération iPad parce que là, il nous faut des images un peu plus, hein, parce qu'on n'a pas d'écran de contrôle.
2: J'ai vu les images en lui. Hein,
1: ouais, bien sûr, mais voilà. Je t'avoue que j'aimerais bien, vu les choix de monsieur Pinheiro, je pense qu'on ne sera pas trop de deux ou trois pour analyser les décisions.
2: Je vous l'avais dit avant, hein, quand même. Hein.
1: Ah ouais, exactement. Attention là, Vitinha qui met ce ballon dans la surface de réparation, deuxième poteau Neves. Waouh, le miracle de Manuel Neuer qui fait une manchette exceptionnelle après cette tête de Neves. Parce que c'était encore la spéciale Joao Neves. Je viens fermer la porte au deuxième poteau. Il décroise sa tête vers le poteau gauche de Neuer qui se détend parfaitement et qui sort l'arrêt qu'il faut pour laisser le Bayern à un but seulement. Mais corner à venir pour le PSG.
2: Extraordinaire Joao Neves. Comment il se met pas en position de hors-jeu là-bas au deuxième poteau? Quelle tête! Oh, quel arrêt cette fois!
0: Par contre, là, il y a des choses stupides parce que Dembélé, on lui lance des gobelets, hein, alors qu'il est en train d'essayer de tirer le corner. Il y a des gobelets qui tombent des tribunes et il est en train de ramasser un autre objet, peut-être un briquet. Les supporters bavarois qui se comportent mal, et c'est Manuel Neuer qui dit: mais arrêtez ces bêtises, c'est idiot. Évidemment, on a le droit de ne pas être d'accord avec l'arbitre, mais ça n'a rien à voir avec de tels comportements. Et Kimmich aussi est en train de parler à ses propres supporters. Dembélé va-t-il y retourner tout de suite? Parce qu'il a pris. Il était un peu arrosé là, avec de la bière, etc. Et on est en train, du côté de monsieur Pinheiro, de ramener l'objet au délégué. Et il y aura peut-être une annonce, en tout cas. Ça fait perdre un petit peu de temps à tout le monde. Paris est toujours devant, 1-0. 34 minutes de jeu et corner de la droite vers la gauche.
1: Et il est de retour à hauteur du point de pénalty. Ousmane Dembélé, Ousmane Dembélé pour aller frapper donc ce corner. Il joue avec Zaïre Emery pour Vitinha maintenant. Est-ce qu'il va tenter sa chance, Vitinha? Oui, il tente, mais c'est contré par Olysée. Le ballon va de nouveau terminer en corner. Donc, nouvelle chance pour le PSG qui a fait ses deux premiers corners avec cette combinaison où on va chercher le troisième joueur pour mettre le ballon ballon dans la surface ou pour frapper. On refuse de la mettre directement sur les deux premières tentatives. On va voir si sur la troisième Dembélé varie et la met dans la surface.
0: Allez, Dembélé de la droite vers la gauche avec son pied gauche, donc peut-être rentrant cette fois-ci. C'est toujours en retrait, mais c'est directement sur Vitinha à 25 mètres qui va la mettre à sa gauche. Nuno Mendes,
1: et attention, Nuno Mendes, il a une grosse frappe et il feinte la frappe justement, il va la tenter du droit. Ouais, c'est contré de toute façon, et Neuer pour la prise de balle qui permet donc au Bayern d'être à un but du PSG, 1-0 pour Paris. Attention à ce long dégagement de Neuer. Oh, l'intervention de Zaïre-Emery, mais c'est pas fini. Olysée, oh, Safonov était sorti, mais il a complètement dévissé. Sa reprise, ça aurait été magnifique. Paris mène toujours 1-0. Il reste 10 minutes dans cette première période. Restez avec nous. On respire une seconde et on revient. A tout de suite.
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8: Jean-Louis
1: Tour. On est de retour, vous n'avez rien raté. Paris mène toujours 1-0. Le but de Dembélé, Valentin Jamin, Kevin Diaz. Il reste 9 minutes avant la mi-temps et le Bayern est à l'attaque.
0: Luis Diaz, entrée de surface de réparation. Il est dos au jeu, patch sur le chasse. Il va la mettre à gauche. Harry Kane qui a décroché. Il n'y a pas de solution pour Harry Kane en retrait vers Upamecano.
1: Upamecano, il y a un décalage à faire sur le côté droit avec Olysée face à Fabian Ruiz. Olysée qui va chercher une passe. Elle est bonne cette passe vers Laimer. Attention, c'est pas terminé. Après l'intervention de la défense parisienne, Luis Diaz pour travailler un peu excentré sur le côté gauche, chassé par Zaïre Emery. Et Jonathan Tah arrive à la glisser. Non, la bonne récupération du Parisien.
0: Zaïre Emery en retrait vers Désiré Doué. On est sur le côté droit de la défense parisienne. Zaïre Emery, Marquinhos, faut dégager. Ils le font, sauf que c'est Upamecano qui va être à la retombée. Il va perdre le ballon. Joao Neves peut lancer à droite. Désiré Doué qui a beaucoup d'espace.
1: Oh, les fameuses transitions parisiennes avec Dembélé qui arrive lancer. Il y a Ruiz, deuxième poteau. Mais il y a Kvara qui l'a surtout qui est servi. Oh, Kvara qui rate un peu ça au centre, qui est contré par Jonathan Tah. Et Georgien qui a toujours la possession du ballon et qui va aller gratter quelque chose. Il arrive à centrer, c'est contré. Corner pour le PSG.
0: Il s'est retourné, il a réussi à passer devant Jonathan Tah, il a pas abandonné. Varaskelia cette fois-ci, bon retour de la part de l'Allemand et Neuer va parler à monsieur Pinheiro. On va voir ce qu'il lui dit. Peut-être se plaint-il des précédentes phases, puisqu'on rappelle que le PSG a eu très chaud, notamment sur un ballon qui a touché la main de Joao Neves, le bras plutôt, et qui n'a pas été signalé.
2: Il réclamait que le ballon soit sorti en corner avant. Juste avant, enfin en 6 mètres avant, et je pense qu'il est sorti.
0: Ouais, bon bah, une de plus. Corner joué vite.
1: À part Dembélé avec Désiré Doué qui a légèrement décroché. Le ballon qui va arriver à Zaïre Emery pour le centre. C'est parti pour Zaïre Emery. La tête d'Upamecano pour dégager son camp. Et c'est pas terminé avec le ballon pour Nuno Mendes, côté gauche.
0: Qui va la mettre en retrait vers Vitinha au niveau du rond central. Pressé par Moussial à Vitinha sur sa droite. Zaïre Emery va repasser dans son camp. Zaïre Emery, il est pressé. Il va pousser jusqu'à Matvei Safonov. Et lui non plus ne se pose pas de questions. Long dégagement en cloche du droit. Tête de Stanisic, mais un petit peu en retrait. Jonathan Tah, la contrôle de la poitrine devant sa surface. C'est la met en retrait à Manuel Neuer.
1: Ouais, Neuer, le contrôle. Laimer a proposé une solution. Il a Fabian Ruiz devant lui. Il a fait sortir l'Espagnol. Le ballon vers Moussiala, chassé par Pacho. Et ils ont du mal dans ce genre de ballon. Et Pacho qui l'envoie, qui la rend un peu rapidement aux Munichois. Et Luis Enrique fait signe à tout le monde d'y aller au pressing. Il y a peut-être un coup à jouer dans cette fin de première période.
0: Bon, Olysée, pour l'instant, c'est pas fameux. Hein. Il y a eu quelques ballons sur son côté. Mais là, c'est encore lui qui gère mal cette balle. C'est pas le Olysée du match aller. Techniquement, il y a quelques ratés, quelques glissades également. On est à gauche. Stanisic qui met un long ballon et Kane va peut-être pouvoir la dévier. Finalement, c'est récupéré par Paris. Joao Neves qui va prendre un gros tampon de la part d'un Stanisic, non, d'un Pavlovic cette fois-ci. C'est Stanisic tout à l'heure, j'hésitais, qui a pris le carton jaune, et là c'est Pavlovic à la faute dans le camp parisien. 1-0 toujours pour le club de la capitale.
1: Voilà, et un temps mort bienvenu dans cette fin de mi-temps, même si on aura le temps à la mi-temps de parler de tout ça, de vous donner la parole au 32-16. Mais autant à l'aller, le Bayern me faisait peur. Un peu moins quand même sur les ouais, 39
2: moins,
1: minutes
2: qu'on, dans, qu'on a vu. Dans le jeu, ils sont beaux. Bah, par exemple, Michael Olysée, il a fait la différence une fois et demie, disons. Mais sinon, attention, on voit surtout Kvara, on voit surtout Doué.
1: Et encore Olysée qui perd le ballon à l'instant.
2: Ah mais Olysée, il est catastrophique. En ouais, vrai, il est vraiment pas bon. On voit très peu Luis Diaz, qui est mieux pris par Marquinhos, qui lui laisse moins d'espace. Puis en plus, maintenant, les Parisiens qui mènent et qui sont quand même très très bien en place avec un très bon pressing.
1: Attention à Luis Diaz sur le côté gauche face à Zaïre Emery. Il s'est emmené le ballon de la main. Ah, c'était Pavlovic finalement sur le côté gauche et le ballon va terminer en sortie de but pour Matvei Safonov. 6 minutes encore à jouer dans cette première période. Paris est toujours devant 1-0, le but de Dembélé et les transitions qu'on a vues, hein, celle qui a mené au but, il y en a eu une autre en deuxième période, il y en aura forcément d'autres encore pour pourquoi pas alourdir le score, mais il faut tenir. Il y a eu quand même des moments pour revenir avec deux décisions arbitrales plutôt contestables de monsieur Pinheiro qui ont tourné en faveur des Parisiens. Le dégagement, est-ce que Désiré Doué va pouvoir l'attraper avant ou pas Mécano? Oui, et attention sur le côté gauche, non, le ballon était bien sorti.
0: C'est la touche, ouais, que signale monsieur Pinheiro sur la droite de la défense. Ils n'ont pas cadré un seul tir pour l'instant, les Bavarois. Meilleure attaque d'Europe, hein, on rappelle, 174 buts marqués toutes compétitions confondues. Et Leimer, il est devant Luis Enrique et il le dit, le technicien espagnol, il avance. La touche faite par Leimer, tête de Ruiz. On se bagarre devant encore une fois la zone technique du Parisien et c'est Kimmich qui va nettoyer tout ça et la mettre à Upamecano.
1: Quel poison Kvaratskhelia, chaque duel à chaque fois ça se chauffe avec Leimer. Là, la magnifique transversale. Et attention à Luis Diaz qui arrive lancé face à Marquinhos. Luis Diaz, oh, il a raté son crochet cette fois. Et oui, il a été trop gourmand et Marquinhos l'a parfaitement cadré sur le coup. Et il célèbre un peu cette non-intervention Marquinhos. Mais en tout cas, il a forcé Luis Diaz à faire un truc compliqué. Et il a raté le ballon sur sa dernière touche, le Colombien. Mais attention à ne pas le laisser arriver lancé de la sorte de nouveau. Le long ballon de Safonov vers Zaïre Emery.
0: Et la sortie de Manuel Neuer qui va la mettre de la tête, la laisser dans l'air de jeu. Il y a des coéquipiers, notamment Stanisic dans l'axe. Kimmich qui fait le contrôle vers l'arrière devant sa surface de réparation ou pas Mécano face à Kvaratskhelia, il peut la mettre tranquillement à droite en direction de Leimer qui n'a pas beaucoup de solutions et l'Autrichien va repasser par Upamecano.
1: Ouais, Upamecano, Kvaratskhelia qui court pour le gêner au maximum dans sa première relance. Il écarte avec Diaz, Upamecano en position de milieu de terrain, le 1-2 avec Musiala, toujours Upamecano pour organiser le jeu. D'ailleurs Upamecano, le français, face à Doué, il lui fait un crochet pour orienter le jeu plutôt vers le côté gauche et le ballon qui va arriver à Kimmich sur la ligne médiane.
0: Il va la mettre devant lui. Allez, Michael Olise le long de la ligne de touche qui va cette fois-ci faire simple et lancer à droite. Musiala, assez discret, Musiala qui va travailler face à Vitinha à droite de la surface. Il est passé le centre fort, la main de Safonov dans ses 6 mètres pour arrêter ce centre. Dégagement sur Jonathan Tah qui se rate et derrière Marquinhos qui met une longue chandelle.
1: Ouais, belle intervention de Safonov qui n'a pas touché beaucoup de ballons dans cette première période. Il a montré sur ce coup-là qu'il était présent et qu'il avait bien lu le centre en retrait de Musiala. La relance de Neuer, la fin de mi-temps, le ballon est laissé aux Bavarois. Il reste 3 minutes avant la mi-temps. Paris mène 1-0, le but de Dembélé. Leimer sur le côté droit mais dans la moitié de terrain du Bayern parce que le pressing parisien ne s'est pas relâché. C'est toujours aussi compliqué pour le Bayern pour construire une action.
0: Et dégagement de Neuer en direction d'Harry Kane qui va gagner son duel. La tête en retrait vers Olise.
1: Exceptionnel ce qu'a fait Kane. La déviation pour Olise. Leimer qui dédouble sur le côté droit. Il y a le tac de Nuno Mendes. C'est contré. Le centre de Leimer. Deuxième poteau. Récupération parisienne. Oui, Zaïre Emery qui va être contré. Derrière, Pavlovic n'arrive pas à sauver la sortie de balle. Ballon rendu aux Parisiens. Et encore une bonne gestion, hein, même si c'est limite, mais c'est normal face au Bayern.
2: Il faut qu'on fasse attention quand même, Nuno Mendes, parce que ce genre de tacle dans la surface comme ça, alors que t'as déjà un jaune, attention quand même, hein, parce que tout à l'heure il s'en sort bien, mais derrière, il faut qu'il fasse attention le Portugais, même si l'autre action c'était aussi entre les deux Portugais. Pour l'instant, il est assez clément, monsieur Pignon.
1: Exactement. On rappelle que donc il aurait pu y avoir donc soit une expulsion pour Nuno Mendes pour un deuxième jaune pour une main, soit un penalty pour le Bayern avec une main de Joao Neves. Ballon pour Olise dans le rond central qui arrive à se retourner, qui arrive peut-être à accélérer le jeu. Voilà qui est fait. Il va trouver Stanisic maintenant et même Pavlovic.
0: Pavlovic sur sa gauche, il y a Kane qui a décroché, entrée de surface côté gauche, il peut pas se retourner parce que pour l'instant il est gêné par Dembélé. Il a trouvé en retrait Kimmich à droite, Leimer.
1: Leimer, il y a Olise devant lui qui va être en face à face avec Fabian Ruiz. Il va le jouer sans doute. Olise face à Ruiz, il y a Kvaratskhelia qui vient pour aider mais il fait un peu n'importe quoi. Michael Olise, ballon récupéré par Fabian Ruiz sans trop faire de mouvement. Le très bon tac de Kimmich pour une récupération haute du Bayern.
0: Leimer sur le côté droit, gêné par Doué, en retrait Upamecano. On est à 40 mètres, tous les Bavarois sont au tas devant lui. Olise, plein axe, qui va faire une talonnade, bien joué pour Musiala. Musiala, entrée de surface, ça s'est ouvert, Musiala, le pied gauche, l'arrêt de Safonov, l'arrêt de Safonov sur sa droite alors que Musiala avait vu la porte s'ouvrir. Touche pour Paris, touche pour Bayern.
2: Quel arrêt de Safonov là, il est magnifique, hein. Il a été très très vite au sol Musiala.
1: Attention, on est encore dans la surface de réparation. Le ballon de Stanisic en retrait, Musiala, le revoilà, la frappe, oh, à côté, la tentative de Musiala. Ils finissent fort la mi-temps, les Bavarois, mais ça tient pour le PSG puisque beaucoup de Parisiens font leur match. Et on ajoute à cette liste Matvei Safonov qui sort donc cet énorme arrêt devant Musiala.
2: Ouais, c'est vrai que là, bon, la frappe, il y a quand même Marquinhos, hein, qui est devant et qui le ballon.
1: La deuxième, tu parles.
2: La première, bon, Moussiala, on voit qu'il n'est pas sur son pied fort, hein, et donc il tire pas assez sur le côté, mais Safonov va quand même vite au sol.
1: C'est ça. 1-0 toujours pour le PSG. Le Bayern qui finit fort dans cette mi-temps. Olise sur le côté droit. Là, son crochet est passé. Kane qui est trouvé et qui va chercher Laimer, mais c'est donné à contre-temps. Le dégagement de Pacho.
0: La dégagement, mais sauf que Dembélé perd le duel, évidemment, et rien face à Upamecano. C'est trop dur là pour les Parisiens de tenir le ballon. On remonte déjà cette balle du côté bavarois avec Stanisic plutôt sur le côté gauche. Rond central maintenant avec Jonathan Tah. 30 secondes dans le temps réglementaire.
1: Kimmich qui arrive du bout du pied à devancer Vitinha qui lui fait un marquage individuel terrible. Vitinha ne laisse pas un centimètre à Kimmich. L'accélération d'Olise, il est passé une première fois face à Mendes. Derrière, il doit scoltiner Kvaratskhelia. Puis Vitinha, il arrive quand même à la glisser. On arrive vers Stanisic qui réclame de l'aide. Il l'a avec Moussiala.
0: Sur le côté gauche de la surface, le 1 contre 1 face à Joao Neves. Moussiala qui va se mettre à l'entrée de la surface. Pied droit, la frappe, elle est enlevée. Trop enlevée, bien trop au-dessus. Et ce sera de nouveau en 6 mètres pour le Paris Saint-Germain, même si ça s'ouvre un peu dans l'axe ces dernières minutes.
1: Heureusement que les fins d'action de Moussiala sont pas aussi bonnes que ses débuts d'action, parce que les prises de balles sont bonnes, les enchaînements sont bons, mais derrière les frappes sont dévissées ou manquent complètement de précision. 2 minutes de temps additionnel ici à Munich où Paris mène 1-0. Le dégagement de Safonov, il a trouvé la touche tout à l'heure et là il va trouver la touche de nouveau. Ouais, là, c'est dommage de perdre des ballons aussi facilement.
0: Autre sujet d'agacement, le temps additionnel, bon après ils sont en fixette, mais les Bavarois de trouver que ça aurait mérité plus vu ce qui a pu se passer dans ce match. Kvaratskhelia a déjà perdu le ballon, on est dans la zone technique de Luis Enrique sur le côté droit pour les Bavarois. Laimer l'a mis à Upamecano dans le corps du Bayern, la bonne passe verticale dans le rond central vers Moussiala.
1: Ouais, Moussiala chassé par Joao Neves, il écarte avec Stanisic maintenant, l'appel contre appel, recontre appel de Luis Diaz, c'était trop pour le cerveau de Stanisic qui a mis le ballon en touche, du coup c'était pas facile à suivre et donc le ballon rendu aux Parisiens dans leur moitié de terrain dans ce temps additionnel. Il reste quelques secondes avant la pause et Paris mène 1-0. La touche pour Warren Zaïre-Emery.
0: Il prend tout son temps. Les sifflets de l'Alliance Arena, il va mettre une longue touche peut-être. Il a fait mine. Finalement, il y a la proposition. C'était Neves pour Zaïre-Emery. Du coup, dégagement vers Upamecano et le ballon est déjà dans les pieds du Bayern avec Olise, servi par Kimmich dans le rond central. Il oublie encore le ballon, Olise, sauf qu'il va la mettre à gauche. Diaz, il est contré. Olise, heureusement pour Paris.
1: Voilà, là, il y avait un espace énorme pour Luis Diaz. Heureusement, oui, t'as raison. Le ballon a été touché. Olise, on le voit beaucoup en cette fin de mi-temps, mais duel gagné par Fabian Ruiz. Ils sont en train de museler Olise à eux deux. Ruiz et Mendes tour à tour. Il a du mal le français dans cette première période. La dernière attaque va être pour le Bayern. Sur le côté gauche, Stanisic. La solution, Luis Diaz qui vient tout près de lui. Et c'est lui qui contre la passe de Stanisic qui ne lui était pas du tout destinée. Et à l'épaule, il est encore tombé. Zaïre-Emery face à Stanisic.
0: Et le ballon en profondeur stoppé par Pacho. Bien joué. Doué qui rate sa talonnade. C'est déjà dans les pieds de Stanisic dans le rond central qui va la mettre à droite avec Kimmich. Kimmich qui va éliminer Ruiz, sauf qu'il a marché sur le ballon. Il n'y a pas de faute, j'ai l'impression. Si.
1: Ah, c'est sifflé en tout cas.
0: Oui, c'est sifflé, mais c'est signalé. Et derrière,
1: Kvaratskhelia
0: va prendre un jaune.
1: Ouais. Non, je crois que c'est le banc. Je crois que c'est Luis Enrique. Ah non, c'est Kvaratskhelia. C'est Kvaratskhelia.
0: Il a touché le ballon alors qu'on aurait dû le rendre au Bayern. Il l'a éloigné. Carton jaune, coup franc pour le Bayern, très légèrement dans le camp de Paris. Ce sera la dernière. Hein. Après, ce sera probablement la pause.
1: Bien inutile ce carton jaune quand même. Hein. Ouais. À ce moment-là du match, shooter le ballon alors qu'il y a encore une mi-temps derrière, t'as pas envie de gratter du temps. Bon, le coup franc pour Kimmich. Attention. À l'aller, je rappelle le but d'Upamecano un peu dans la même zone. Kimmich avec son pied droit, ce sera la dernière. Faut surtout pas tourner à la mi-temps, à un partout et garder cet avantage. Kimmich pour le coup franc, c'est parti. Deuxième poteau, Jonathan Tah de la tête. Oh, à côté, il était tout seul pour cette tête. Jonathan Tah, et je crois que Safonov, il a prié pour que ce ballon passe bien à gauche de son but. Et ça a été le cas. Mi-temps ici, après cette dernière alerte sur le but de Safonov. Le PSG mène 1-0 grâce à ce but d'Ousmane Dembélé à la 3ème minute. On va prendre le temps à la pause de revenir sur ces 45 premières minutes plutôt bonnes, plutôt très bonnes de la part des Parisiens. Et si on est supporter du PSG, elles ont été très bonnes de la part de Monsieur Pinheiro également sur ses coups de sifflet. A tout de suite, on vous attend au 32-16 pour débriefer cette première période sur RMC. A tout de suite.
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1: C'est la mi-temps. On est de retour ici à Munich, donc, où le PSG mène 1-0 à la pause dans cette demi-finale retour de Ligue des Champions. Le but d'Ousmane Dembélé à la troisième. Le 19e but de Dembélé cette saison, le 7e en Ligue des Champions sur une passe de Kvaratskhelia, sa 10e de la saison et la 6e en Ligue des Champions. Il est impliqué sur les 16 buts parisiens en Ligue des Champions de la saison. Kvaratskhelia décisif à chacun des matchs à élimination directe du PSG. 1-0 pour Paris. On est toujours avec Kevin Diaz, bien sûr. On va vous donner la parole au 32-16, mais d'abord on parie sur cette deuxième période.
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1: Avec Christophe Payet qui finalement n'est pas venu si souvent que ça en première période.
21: Ben non, c'est très étonnant. Hein. Alors, ce qui est encore plus étonnant, c'est que ça s'est inversé maintenant. Bon, c'est vrai que Paris gagne, mène à la mi-temps, mais c'est 2-0-5 la victoire du PSG, 2-95 la victoire du Bayern, et le match nul est à 3-30. Donc, comme moi, je vais a priori, je suis convaincu que de toute façon le Bayern va finir par marquer. Donc pourquoi pas jouer le but du Bayern, prochaine équipe qui marque. Bon, c'est pas énorme. Je la retrouve plus en plus, mais ça devrait être aux alentours d'un 60, un 70. Bon, après on verra ce qui va se passer. Mais si c'est vrai que s'il y a 2-0 pour le PSG, après ça sera plié, je pense.
2: Oui, non, mais moi je vois quand même le Bayern marqué dans ce match, donc
21: bah oui.
2: je les verrais bien égaliser, mais après je sais pas s'ils vont réussir honnêtement à se remettre de cette première mi-temps qui a quand même été catastrophique dans le
21: mais
2: jeu.
21: Mais faire que mieux.
2: Et non, ça c'est sûr. Et en plus je les vois pas revenir là.
21: Allez, Kane à 2-20 pour moi.
2: Ouais, pourquoi pas.
1: Très bien. rmcsport.fr pour retrouver tous les conseils de la Dream Team. Merci Christophe et à tout à l'heure en deuxième période s'il y a des buts.
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1: Alors, pour ceux qui ont raté des trucs dans cette première période, je vous rappelle les grandes lignes. Paris a marqué très vite à la troisième, donc. Derrière, il y a eu moins d'occasions qu'à l'aller tout de même. J'ai noté un sauvetage de Nuno Mendes devant Olise, une tentative d'Olise d'enrouler du gauche pas cadré et un sauvetage de Safonov devant Moussiala. Ça, c'est côté Bayern. Et côté PSG, il y a eu une tentative notamment de Joao Neves de la tête que Neuer a sorti. Voilà pour les actions principales. On ajoute à cela les faits d'arbitrage. Monsieur Pinheiro, ça a clairement tourné en faveur du PSG puisqu'il aurait pu y avoir un deuxième jaune pour Nuno Mendes pour une main et donc un carton rouge, mais visiblement selon l'arbitre il y avait une autre main répréhensible avant, et le non-pénalty donc sur Joao Neves puisque sur un dégagement de Vitinha, eh bien le bras est décollé de la part de Joao Neves. Alors visiblement ce qu'expliquent les arbitres professionnels, Kevin, c'est qu'il n'y a pas d'intentionnalité de la part de Joao Neves qui se fait dégager dessus en position défensive. C'est pas comme une main défensive qui peut être interprétée autrement. Voilà.
2: La main la semaine dernière de Davis, elle est intentionnelle.
1: Bah elle est plus intentionnelle parce que c'est un défenseur qui veut gêner le ballon qui va devant le but.
2: Non mais tu penses vraiment il a mis la main là sur un centre à non mais franchement, alors l'arbitre qui me dit ça, je parlerai plus jamais de football avec lui, hein. Parce que s'il me dit que moi je disais la semaine dernière, il y a jamais main. Mais celle-là pour le coup, mais en fait c'est non, ton partenaire qui a le ballon.
1: Mais si tu dois juger juste l'intentionnalité.
2: Davis, il a les mains dans le dos.
1: Non, oublie Davis. Oublie l'action Davis. Pensons juste à l'action Joao Neves ce soir. Est-ce qu'il y a intentionnalité de faire main de Neves?
2: Je suis complètement d'accord que c'est ce que je disais la semaine dernière, c'est que pour moi une main elle doit être intentionnelle. Mais il n'y a aucune main qui sont sifflées aujourd'hui, quasiment. Il y a 95% des mains sifflées dans le football professionnel qui sont intentionnelles.
1: Mais
4: Elles sont jamais intentionnelles. C'est quasiment jamais, à part Luis Suarez en demi-finale de Coupe du Monde qui met la main pour sauver un but à la dernière seconde. Sinon, le mec, il se dit jamais, je vais mettre main, je vais prendre un pénalty et un rouge.
1: Oui, oui, oui, ça, bien sûr. Bien sûr.
4: Cette raison, elle est complètement invalable. Complètement
1: Ce que je veux dire, c'est que dans les règles de l'arbitrage, je pense que le cas est différent quand c'est en phase offensive, comme la semaine dernière, qu'en phase défensive, sur un dégagement comme ça, où il peut y avoir aucune intentionnalité de la part de Neves. Et c'est pour ça que pour les arbitres, il n'y a jamais pénalty.
4: J'entends ce que tu dis, mais on est d'accord que c'est inaudible pour n'importe quel footballeur qui a joué au foot. Il n'y a aucun footballeur qui fait une main dans la surface pour faire un pénalty. À moins que tu sois à la dernière seconde d'un match et tu sais que ton équipe, soit elle gagne, soit elle perd, et donc tu fais la main, tu dis vas-y, au pire, il y a pénalty. Mais sinon, c'est impossible. Ça n'arrive
1: pas. Et pour finir sur le volet arbitrage, en revanche, le deuxième jaune que Nuno Mendes évite, là, en revanche, je sais pas si tu as revu une image ou si on a compris quel est le coup de sifflet avant.
4: Honnêtement, j'essaie de revoir là, mais je sais pas. En tout cas, j'ai revu 2-3 images, j'ai pas vu de faute avant, je sais pas. Honnêtement, je sais pas ce qu'il a sifflé, je peux pas te dire. Après, je vous avais prévenu avant tout ça.
1: Oui, que l'arbitre,
4: c'est pas celui qui sent le mieux le foot des arbitres que j'ai vu arbitrer depuis que je commande des matchs, c'est-à-dire plus de 10 ans. Mais bon.
1: Alors, au-delà des décisions arbitrales, comment t'as trouvé les Parisiens ?
4: Très bien.
1: Supérieur au Bayern ?
4: Oui, supérieur au Bayern sur cette première mi-temps. Ils ont été, dès les premières minutes, avec ce but d'ailleurs, vraiment entreprenants. Ils ont gardé un pressing. Ils ont été tous à la hauteur. Même un Ruiz, on avait peur, mais il est très bien dans son match. Par contre, de l'autre côté, j'ai vu une équipe très en difficulté, notamment les stars qui avaient été plutôt bons, voire très bons à l'aller.
1: Le PSG qui mène 1-0 donc. Est-ce que tu penses que le Bayern peut quand même hausser son niveau de jeu ?
4: Ils en sont capables. Après, tu sais, c'est pour ça que les supporters bavarois te parleront de ça, mais dans ce genre de match, c'est souvent un fait de jeu qui peut te remettre dedans. Un deuxième carton jaune d'un adversaire, un pénalty, et là tu te remets dedans, et avec l'énergie d'un but, d'un stade qui reprend espoir, tu peux. Mais là, malheureusement, ils ont eu ni leur niveau de jeu, ni même un fait de jeu qui aurait pu tourner en leur faveur, et du coup ils se heurtent à une équipe qui pour l'instant est bien meilleure.
1: Parce qu'il y a un autre truc, hein, c'est que tu peux pas faire le match relâché quand t'es le Bayern, dans le sens où les transitions peuvent te crever à tout moment du PSG. Vis avec cette menace au-dessus de la tête, et ils te l'ont bien rappelé à la troisième minute.
4: Ça, c'est sûr. C'est sûr que là, tu peux absolument pas être opposé quand t'as des joueurs comme Vara qui sont vraiment au top de leur game, voire des joueurs. Bon, Dembélé, on l'a un peu moins vu, mais en tout cas, il a eu une occasion, un but. Donc les Parisiens sont très efficaces, c'est très difficile.
1: On va donner la parole à Gaëtan, supporter du PSG, qui nous rejoint au 32-16. Salut Gaëtan.
5: Salut les gars.
1: Bon, tu te recommandes ces 45 premières minutes. Confiant ? Sûr de la force de ton équipe ?
5: Ouais, bah écoute, ils marquent d'entrée de jeu, donc déjà ça nous met un petit peu plus à l'aise. On sait que on a deux buts d'avance, donc c'est au Bayern de faire le travail. Après, je trouve qu'il y a eu au contraire de la semaine dernière, des défenses qui sont un petit peu plus au niveau. C'est différent de la semaine dernière pour les défenses. Et il y a un petit peu de manque technique aussi au niveau des attaques, surtout du Bayern. Mais je trouve surtout que les défenses sont plus au niveau que la semaine dernière. Et ça beaucoup se joue au milieu de terrain aussi. Hein.
1: Moi, je suis d'accord avec toi, surtout sur le duel Olise-Mendes. Je trouve que c'est assez criant quand même. Il passait avec beaucoup plus de facilité Olise la semaine dernière.
5: Tout à fait. On le voit aussi sur une action vers la 30-35e minute où Luis Diaz est en duel face à Marquinhos, et Marquinhos ne se jette pas. Il laisse venir Luis Diaz, et puis au final, il se loupe. Donc,
1: t'as raison.
5: Ouais, ça, je suis assez content de la mise à niveau du Paris Saint-Germain à ce niveau-là. Pour moi, c'est pas d'effet d'arbitrage, parce que j'ai vu sur une autre chaîne la faute de Leimer. Donc je pense qu'il y a quelque chose de Leimer.
1: Non, avant le jaune, avant la main de Nuno Mendes.
4: En fait, il n'y a pas de faute de Leimer. Il y a le quatrième arbitre qui signale une éventuelle main sur le contrôle de Leimer. Pour moi, c'est le ventre où il contrôle la balle. Mais le quatrième arbitre indique à l'arbitre que pour lui, il y a main de Leimer au moment de la main de Nuno Mendes. Donc le quatrième arbitre ou peut-être l'arbitre assistant, en tout cas, il fait un signe du pouce vers le côté. Mais en tout cas, c'est ça qui aurait été signalé.
1: Mais que vient faire le quatrième arbitre là-dedans, sachant qu'il y a la VAR maintenant ?
4: Non, soit le quatrième arbitre, soit l'arbitre assistant. En tout cas, il y a un des arbitres qui est sur le côté là, puisque l'arbitre principal fait un signe du pouce vers le côté pour lui dire merci de m'avoir signalé la main de Laimer avant. Elle est loin d'être évidente, mais on voit pas bien avec le ralenti.
5: S'il siffle la main là sur Laimer, alors pour moi, il n'y a pas main sur Neves parce que le ballon il vient tellement vite, mais la main elle est tellement petite sur Laimer. S'il siffle la main sur Laimer, il doit, même si c'est en dehors de la surface, et qu'après Neves y a main. Il doit siffler la main. Mais
1: ouais, après, pour le coup, c'est pas du tout les mêmes cas. Tu peux pas l'appliquer comme ça en fait. C'est vrai.
5: C'est
1: des cas arbitrés différemment. Pour nous, sur Neves, il doit y avoir main. On le dit objectivement, hein, même si ça aide pas un club français. Il y aurait dû avoir pénalty pour le Bayern. À partir du moment où les mains décollées sont sifflées, cette histoire d'intentionnalité qui est dans les règles de l'arbitrage, comme disait Kevin tout à l'heure, ça paraît loin quand même du foot. Gaëtan, merci en tout cas. T'as pas pris ton billet pour Budapest encore quand même, hein. Il y a 45 minutes. Hein.
5: Ah si, j'ai déjà pris. Ah, si. Moi, semaine dernière, je savais qu'on allait passer. Non, je plaisante. Non, je l'ai pas pris.
1: Oui, parce que attention quand même, hein, on a l'impression que Paris est un peu au-dessus, Paris a de la marge. C'est comme un match où tu mènes 2-0. Hein. Si tu prends le but du 2-1, derrière ça va être la folie et tout, donc faut surtout ne rien relâcher pour les Parisiens. Mais bonne deuxième mi-temps à toi Gaëtan.
5: Bonne deuxième mi-temps les gars, bonne soirée.
1: Et on revient très vite ici à Munich. Vous pourrez faire comme Gaëtan, venir au 32-16 dans l'after tout à l'heure pour débriefer. On espère une qualification du PSG pour la finale. Vous aurez la parole sur RMC après la rencontre. A tout de suite pour la deuxième période. Donc, Paris mène 1-0 face au Bayern.
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18: Et voilà, 2-0. Circulez, le match est plié.
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1: Il est 22h04, on est de retour à Munich, où c'est la pause dans cette demi-finale retour de Ligue des Champions. Le PSG mène 1-0, le but d'Ousmane Dembélé à la 3e minute sur un service de Kvaratskhelia. Valentin Jamin est toujours à mes côtés ici à Munich, Kevin Diaz pour l'analyse. L'after arrivera dans la foulée jusqu'à 00h30 ou 1h du matin s'il y a prolongation, puis les nuits du Casar enchaîné jusqu'à 01h30 ce soir sur RMC. C'est une grande soirée Ligue des Champions, une soirée peut-être historique pour le foot français, avec cette perspective d'une deuxième finale de suite pour le PSG le 30 mai prochain face à Arsenal. Il y a 2 buts d'avance pour Paris après la victoire 5-4 à l'aller. Bon, Valentin, est-ce qu'on repart dans cette histoire de règlement parce que ça fait débat quand même, alors que les joueurs parisiens reviennent sur la pelouse.
0: Écoutez, non, mais après, on vous parliez de l'intentionnalité, donc je suis allé sur le site de l'IFAB, non, parce que je vous entendais parler avec Kevin, et sur le site de l'IFAB, je vois pas le mot intentionnalité mentionné. Voilà, c'est question de position, de positionnement de bras, de qui touche le ballon avant, de partie du corps ou pas partie du corps, l'histoire de l'intentionnalité. Après, peut-être que j'ai pas regardé encore une fois les alinéas, mais sur le site de l'IFAB actuellement, je ne le vois pas. Mais bon, encore une fois, tant mieux pour Paris, et on mènera notre petite enquête probablement à froid, ce sera un petit peu plus simple après la rencontre. Ou peut-être que le Bayern aura tous les éléments en conférence de presse d'après-match aussi.
1: Oui.
4: Non mais, les Parisiens sont de retour. Il n'y a pas besoin de beaucoup d'éléments. À partir du moment où tu siffles à l'aller dans un match entre les deux équipes la main de Davis, c'est impossible de ne pas siffler la main au retour. C'est simple. Soit tu ne siffles aucun des deux, je suis ok, pas de problème. Davis, il met les mains dans le dos, il se retourne, ça se décolle un peu, c'est complètement involontaire, il ne regarde même pas où va la balle. Et là, c'est son partenaire qui tire sur la main. Ok, bon bah moi ça me va. Mais c'est impossible de siffler l'une ou l'autre et pas l'autre. Tu vois ce que je veux dire ? Pour moi, c'est impossible. Ah ouais.
1: Les arbitres sont de retour. Monsieur Pinheiro, un des hommes de la première période, du coup, est de retour. Les joueurs allemands également. Alors, on a vu personne s'échauffer à la pause. Donc, on va repartir avec les deux mêmes équipes. Paris qui a donc deux buts d'avance sur la confrontation. Deux buts d'avance à maintenir dans les 45 minutes qui viennent pour s'offrir le ticket pour Budapest et cette finale de Ligue des Champions. Bon, l'ambiance est toujours là. Ils n'ont pas baissé les bras, les Allemands, en tout cas.
0: Non, mais bon, ils sont un petit peu plus abattus qu'au début du match, quand même, hein, évidemment. Et ils demanderont, là, visiblement, plus sur la politique du club, peut-être des tarifs. Rien qui ne vise le

0: mettre une petite chandelle pour Marquinhos sur sa droite, tranquille vers Warren Zaïre-Emery.
1: Ouais, et l'intervention, le bon travail défensif de Moussiala à l'épaule pour aller toucher ce ballon comme il faut. Mais attention, parce que derrière, les Parisiens ressortent avec le ballon avec Joao Neves, bien chassé. Joao Neves par Pavlovic et Kimmich pour mettre le ballon au sol. Là, c'est un vrai duel gagné au milieu de terrain par les Bavarois. Les duels qu'ils ne gagnaient pas dans le premier quart d'heure.
0: Et notamment Moussiala. Là, ça fait deux fois, il est allé tacler au charbon Jamal Moussiala. Et la possession est revenue aux Allemands avec Manuel Neuer qui dégage quasiment tout le temps. Hein. On repart jamais court à la tête de Pacho. Attention parce que Neuer sort. Il y a le pressing de Ruiz, dégagement plein axe de Neuer sur la tête de Joao Neves.
1: Ouais, Neves qui gagne un super duel là pour trouver Désiré Doué, mais derrière il y a une bonne charge de Jonathan Tah pour gêner le Français.
2: Oui, il est un peu en difficulté dans ce début de deuxième mi-temps.
0: On lisait ouais. aussi, hein.
1: Ouais, ouais, ouais.
0: Toujours.
1: C'est difficile pour eux. Et là, il y a une charge à retardement de la part de Laimer face à Pacho, de nouveau, qui est encore au sol, l'équatorien. Donc le jeu est de nouveau arrêté. On va en profiter de cette interruption et on va revenir ensemble dans quelques secondes, si c'est possible, hein, de faire la pub maintenant. Oui, on y va. Paris mène 1-0. Le but de Dembélé. À tout de suite sur RMC.
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1: Vous n'avez rien raté, on est de retour à Munich. Le PSG mène toujours 1-0 face au Bayern dans cette demi-retour de Ligue des Champions. 51 minutes au chrono. Pacho a repris sa place, pas d'inquiétude. Valentin Jamin est toujours là à mes côtés. Kevin Diaz pour l'analyse. Et Paris a toujours ses deux buts d'avance. Ballon pour Laimer dans la moitié de terrain.
0: Il insiste à droite avec Michael Olise au duel face à Nuno Mendes. Est-ce qu'il va passer Michael Olise cette fois-ci? Et il est contré, mais il garde le ballon. Il s'est réaxé. Olise sur son pied gauche. Il est gêné par 2-3 joueurs. Il va la mettre à Luis Diaz, entrée de surface. Il a raté le contrôle. Il va la mettre à sa gauche. Stanisic.
1: Ouais, Stanisic, attention, qui va entrer dans la surface de réparation avec Kane maintenant sur le côté gauche. Le contrôle de balle de Kane. Ouais, il a tenté une frappe un peu désespérée, contrée par Joao Neves. Et Luis Diaz, il a pas eu les bons appuis pour tenter la frappe en première intention après le bon travail d'Olise. Il y avait de l'espace. Le ballon pour Stanisic sur le côté gauche, l'appui avec Luis Diaz.
0: Luis Diaz qui va s'en sortir face à Marquinhos, la mettre en retrait de justesse. Pavlovic qui va insister sur le côté gauche. On est à 40 bons mètres avec Stanisic. Il est coincé, il repasse en retrait. Kimmich qui est pressé tout de suite par les Parisiens, notamment Dembélé. Et Kimmich va la rendre à Pacho.
1: Ouais, Pacho, la deuxième touche de balle, malheureusement, va pas lui permettre de récupérer le ballon. Mais c'est Doué qui l'a récupéré. Et malheureusement, Dembélé n'a pas compris qu'il y avait une transition à jouer et il s'est arrêté alors que Doué a touché la profondeur. Attention à Olise, l'extérieur du pied vers Luis Diaz.
0: Luis Diaz qui va pas passer. Bonne couverture de Marquinhos là. Et en plus il va faire faute Luis Diaz en accrochant le Brésilien qui était là et qui l'avait mis en retrait à Matvei Safonov. Il avait bien anticipé, on l'a vu, c'était devant nos yeux. Et Beraldo est en train de prendre des consignes
2: la semaine dernière.
1: Ouais.
0: D'un adjoint.
1: Alors l'adjoint de Rafael Paul, l'adjoint de Luis Enrique est arrivé. Barcola a cru que les consignes étaient pour lui et qu'il allait rentrer, mais il a fait signe. Non, c'est à Beraldo que je viens parler et il lui a donné des consignes. Peut-être ce sera lui le premier entrant. Il poursuit quand même toujours son échauffement. Beraldo, à voir si c'est Pacho qui a eu une véritable alerte ou si c'est pour changer quelque chose au milieu de terrain peut-être avec Beraldo. Le ballon est pour Manuel Neuer et le long ballon de la part du capitaine allemand vers Harry Kane.
0: Pas d'occasion hein, pour le moment dans cette seconde période. Pavlovic sur la déviation de Kane. Kane encore en déviation face à Marquinhos. Il se plaint d'un coup de coude dans le visage de Marquinhos. Il y aura une faute et un coup franc bien placé pour le Bayern à 25-30 mètres plein axe. Il a sifflé un peu plus tard, donc on s'est demandé si ça allait être sanctionné. Finalement oui, Marquinhos est sanctionné suite à ce coup de coude au duel avec Harry Kane.
1: On va pas pinailler parce que c'est à l'avantage des Parisiens, mais moi je considère que si tu siffles un coup de coude, qui est un geste quand même particulièrement dangereux, je veux dire faute sur un coup de coude, ça veut dire que t'es pas loin de toucher la tête, etc. Pour moi c'est un carton jaune. Hein.
2: Non mais, bon. Mais après là pour, voilà. Pour cette action, c'est il y va avec le coude, mais c'est avec la main qui touche le visage.
1: Ah ok. Bon, ça me paraît moins grave que le coude qui est vraiment saillant. Attention, Kimmich. Là on est exactement dans la config but ou pas mécano au parc. Au même endroit pour Kimmich, donc 35 mètres du but, plutôt dans l'axe, et il va plutôt jouer sur la gauche avec Luis Diaz qui va être en un contre 1 avec Zaïre Emery. Luis Diaz en retrait, attention à Pavlovic, le petit rebond. Merci le terrain, merci la pelouse, merci aux supporters parisiens qui ont arraché des bouts de pelouse l'année dernière parce que ça a fait rebondir le ballon et ça a enlevé

0: complètement la frappe de Pavlovic.
1: Il est passé au-dessus, 6 mètres à venir pour Safonov. Il était seul en plus hein, à l'entrée de la surface. Il avait vraiment de l'espace là pour armer Alexander Pavlovic qui a remis derrière la pelouse. Frustré, évidemment. Et Safonov qui prend tout son temps. Paris a 2 buts d'avance sur les deux confrontations. Pour le moment, ça se passe bien pour les Parisiens. Safonov directement en touche sur le côté gauche.
0: Ouais, ballon rendu un peu vite là au Bavarois. On atteint la 10e minute de cette deuxième période. Toujours 1-0 pour le PSG. Le but de Dembélé, mais le Bayern peine à se montrer dangereux. Attention, parce qu'ils ont quand même réussi à le faire parfois en première période. Il a fallu un arrêt notamment de Safonov. Neuer avec son pied gauche qui va chercher la déviation d'Harry Kane en duel avec Pacho. Et c'est Pacho qui gagne ce duel. Mais derrière, attention au deuxième ballon, Upamecano avec Moussiala. Et c'est Paris qui va ressortir avec la balle. Non, coup de sifflet de Monsieur Pignon.
1: Coup d'épaule de Zaïre Emery dans le dos de Moussiala. Au rond central, il y aura une faute donc pour le Bayern. En tout cas, le plan de jeu, c'est souvent ça. Hein. Neuer qui met des longs ballons sur Harry Kane qui joue en déviation. On joue pas mal aussi sur les seconds ballons du côté du Bayern Munich. Rond central, tout le bloc est remonté du côté des Bavarois et on va faire une transversale. Oh, c'est rapidement joué vers Olise. Est-ce qu'il va réussir à la course à battre Nuno Mendes? Il va toucher le ballon pour éviter la touche, mais c'était joué peut-être un peu trop vite pour Olise. Dégagement de Ruiz.
0: Ouais, Ruiz qui allonge vers Kvaratskhelia, mais le duel est remporté par Upamecano de la tête. Deuxième ballon pour Kvaratskhelia et Dembélé derrière. Il faut batailler pour garder la possession et Ruiz a trouvé une très bonne passe pour Vitinha.
1: Vitinha qui va la mettre à droite. Désiré Doué à droite de la surface de réparation. Désiré Doué qui va entrer dans cette surface. Il va se l'emmener. Il s'est fermé l'angle. Frappe boxée par Manuel Neuer. Il s'était fermé l'angle, mais il a réussi à finir. Et derrière, il y a des duels à l'entrée de la surface bavaroise.
0: Oh, quelle qualité pour armer et frapper aussi vite pour Désiré Doué, même si sa conduite de balle était assez moyenne. Le ballon qui est pour le Bayern maintenant. Leimer, la bonne intervention. Elle est énorme, cette intervention défensive de Pacho. Et c'est pas fini puisque Kimmich va alerter Olise. La tête de Nuno Mendes. Individuellement, les défenseurs parisiens répondent présents. Fabien Ruiz.
1: Il va même pas au duel, hein, Michael Olise. Ruiz, là, est tout tranquille. Il est passé dans le camp du Bayern. À gauche, il va trouver Kvaratskhelia à gauche de la surface. Face à Upamecano, il se réaxe. Kvaratskhelia sur le pied droit. Kvaratskhelia qui va crocheter, qui va rentrer sur le côté gauche. Kvaratskhelia, l'arrêt de Neuer sur ce centre-tir au sol et la relance avec Pavlovic.
0: Ouais, Manuel Neuer qui maintient le Bayern clairement dans cette rencontre. Deux arrêts à l'instant, pas les plus durs à faire forcément, mais il faut répondre présent d'abord sur Désiré Doué, puis là sur Kvaratskhelia du pied. Attention au Bayern qui essaye d'accélérer derrière. Luis Diaz pour Olise. Nouveau un contre un entre Olise et Nuno Mendes. Oui. Le Français face au Portugais. Attention, c'est parti.
1: Il a accéléré, il va la mettre dans la profondeur. Harry Kane devancé par Safonov. Cette fois, il passe plus en un contre un. Il essaye même plus Michael Olise, mais cette passe, elle est dans la niche de Safonov à l'angle des 6 mètres. Bonne anticipation et Pacho aussi était là pour couvrir.
0: Ouais, ils sont en train de gagner un rapport de force. Hein,
2: c'est pas bien joué de la part de Michael Olise là, qui se débarrasse du ballon. Vraiment, il est très très décevant dans ce match.
0: Bah, je te dis, le rapport de force, c'est, pour moi, c'est Mendes qui le gagne. Et comme disait Valentin, il n'essaye même plus d'aller au duel. C'est quand même assez révélateur par rapport à l'insouciance qu'il avait à l'aller.
2: J'ai l'impression qu'ils sont fatigués, les Bavarois.
0: Ouais, mais bon, voilà, on dit tout ça, mais on va rester aussi prudent parce qu'il suffit d'une action pour relancer complètement et faire basculer le match. Peut-être avec Luis Diaz sur le côté gauche face à Zaïre Emery. Ah, attention, Zaïre Emery est battu, il arrive à accélérer. Luis Diaz, il cherche l'appui avec Moussiala, voilà qui est fait. Il essaye de le resservir, mais ils avaient parfaitement fermé la porte. Et Marquinhos et Zaïre Emery. Et Marquinhos est en train d'haranguer Zaïre Emery pour le féliciter de sa bonne couverture derrière pour ne pas laisser un centimètre aux Allemands.
1: Il y en a un autre qui harangue, c'est Luis Enrique là. Avec ses adjoints, il tape dans les mains, il donne des consignes. Et là, il applaudit encore énergique. Warren Zaïre Emery qui pour l'instant fait le boulot sur son côté droit de la défense. Bon, ce week-end le Bayern comme Paris, alors ils n'ont pas tourné dans les mêmes proportions. Je crois qu'il y avait 4 titulaires face à Heidenheim du match face à Paris, mais à la mi-temps il y a eu gros turnover. Tout le monde a eu en gros en moyenne une mi-temps. Jonathan Tah a joué un petit peu plus, mais ils sont champions en plus eux depuis 2 bonnes semaines. Donc au niveau de l'énergie, il y avait de quoi se reposer ce week-end. Ils ont fait 3 partout, les Bavarois qui ont le ballon dans leur camp. Stanisic vers Neuer.
0: Si vous nous rejoignez sur RMC Paris, virtuellement qualifié puisque Paris mène 1-0 et Paris a 2 buts d'avance. Paris virtuellement qualifié pour la finale de Ligue des Champions face à Arsenal à Budapest. L'accélération de Michael Olise, là c'est pas mal, il l'a déposé. Kvaratskhelia qui a arrêté la course. Olise, tout le monde se lève autour de lui. Michael Olise, le crochet maintenant pour aller vers le pied droit, mais Vitinha, il n'avait pas grand chose à faire pour lui récupérer le ballon. Et là attention, ça peut aller très vite avec Nuno Mendes
1: dans le rond central. Nuno Mendes, un crochet, deux crochets en profondeur, il est contré, ça va arriver directement sur Jonathan Tah. Ça agace Luis Enrique, là c'est un peu débridé. Pavlovic qui va renvoyer à gauche Luis Diaz.
0: Ah, Dembélé il n'y va pas alors qu'il y a des coups énormes à jouer. Luis Diaz qui accélère face à Zaïre Emery, il est dans la surface de réparation. Luis Diaz, le petit ballon du gauche, mais il n'y a personne et Marquinhos peut intervenir assez facilement. Et certains accélèrent, mais j'ai l'impression qu'il est un peu seul Luis Diaz sur le front de l'attaque du Bayern à faire des différences. Les autres ont du mal à suivre. Zaïre Emery avec le ballon pressé par Harry Kane.
1: Dégagement pied gauche directement sur Upamecano. Olise sur le coup, il aurait pu donner hein, sur sa percée. C'est vrai qu'après il y avait beaucoup les mêmes appels en profondeur dans la surface plein axe. Et là on est de nouveau à l'attaque avec Moussiala trouvé par Kane. Moussiala à 35 5 mètres qui va écarter à droite vers Olise.
0: Elle est bonne cette passe de Moussiala, Harry Kane pour Olise. Harry Kane est dans la surface de réparation. Olise qui va retrouver Moussiala. Moussiala dans l'arc de cercle avec Pavlovic maintenant. Kimmich, oh, on passe en retrait. C'est Monsieur Pinheiro qui interrompt cette action. Oh là là, les Parisiens ont vraiment toutes les décisions de Monsieur Pinheiro pour eux, puisqu'il casse le rythme. Mais ça a repris rapidement. Kimmich pour Leimer maintenant. Il a Olise comme solution.
2: Et dans l'accident, il en a dans le match.
1: Ah ouais. Ah, le pauvre. Là, j'ai presque envie de dire le pauvre sur ça parce que, bon, il est placé là au hasard. Upamecano à sa droite, il y a Kimmich. Kimmich devant lui vers Olise qui va envoyer en profondeur sur le côté droit. Moussiala, mais il est bien pris pour le moment. Il est quand même passé. Moussiala, sauf que Neves, lui, il n'est jamais pris. Et en plus, le ballon était finalement sorti en 6 mètres. Et Neves était revenu de toute manière. 6 mètres pour Safonov. Il n'y a pas de danger hein, pour le moment sur le but du Russe. Et Paris tient.
2: Moussiala, il a un petit côté Bambi hein, quand même. On voit qu'il n'est vraiment pas encore vraiment en jambes. Il n'est pas vraiment revenu à son meilleur niveau parce qu'il a toujours été un petit peu nonchalant. Mais là, il manque quand même beaucoup de peps. Il y a pas de changement du côté du Paris Saint-Germain ou du Bayern avec un Davis qui pourrait rentrer ou un Barcola.
0: Alors, les trois que je te citais, ah bah ça y est, il vient d'appeler Barcola. Et à Davis, l'instant où t'en parlais.
1: Et Davis est là avec compagnie en maillot, donc t'avais tout vu, Kevin.
2: Écoute, voilà. Je vous assure que j'ai pas vu ça.
1: Attends,
2: à la télé,
1: est-ce que c'est bien Alfonso Davis qui est derrière compagnie? Bon, en tout cas, il y a un joueur qui va entrer.
0: Ouais. Et en tout cas, c'est Barcola lui aussi est en train de prendre les consignes là de l'adjoint de Luis Enrique, Beraldo et Lucas Hernandez toujours à l'échauffement côté parisien. Neuer. Avec le long dégagement, il cherche Leimer de la tête. La tête est de Fabian Ruiz. Kimmich derrière pour orienter le jeu côté droit pour Michael Olise.
1: Qui est légèrement dans le camp parisien, mais il y va tranquillement. Michael Olise, il va même mettre la semelle sur le ballon. Leimer légèrement devant lui. Olise encore sur le côté droit. Et Upamecano. Upamecano qui va mettre une passe verticale vers Pavlovic qui va attaquer la surface.
0: Elle est bonne cette passe. Hein, d'Upamecano dans l'intervalle. Il sort la balle Pavlovic pour Leimer. Le centre contré de Vitinha. C'est pas fini. Kimmich qui se bat pour la possession de la balle. Leimer maintenant. Olise pour Pavlovic. Entrée de surface de réparation. Pavlovic, il n'arrive pas à frapper. La voilà, la frappe dans les bras. Dans les bras de Safonov. Ah, si à l'arrivée, la conclusion de l'action, c'est frappe de Stanisic, c'est que le PSG a réussi défensivement et qu'ils ont bloqué les joueurs les plus dangereux. Je pense que Luis Enrique est satisfait de la façon de défendre au moment où il est en train de donner les consignes à Bradley Barcola.
1: Oh, il y a une grosse faute là de Luis Diaz qui retient Zaïre Emery, mais il est toujours debout. On est dans le camp du Bayern. Zaïre Emery sur sa droite, il y a Désiré Doué. C'était sur une belle relance plein axe et il a été ralenti. Le Titi parisien par le Colombien, ça mérite presque un petit jaune, mais on continue de faire tourner. On a reculé. Hein. Paris est dans son camp. Vitinha pour Nuno Mendes.
0: Ouais, Barcola, il va faire du bien hein, parce que il y en a eu certaines situations de contre-attaque et Dembélé notamment n'a pas pris l'espace que pourrait prendre Barcola davantage dans cette dernière demi-heure. Il reste 28 minutes. Paris mène 1-0. Attention à cette passe vers Désiré Doué qui a rentré un petit pont face à Stanisic. Il y a eu un contact derrière et le ballon est toujours parisien. Oh, le petit pont derrière de Zaïre Emery sur Pavlovic. Et là, ça peut s'enclencher puisque c'est Stanisic qui est aux prises avec Zaïre Emery.
1: Et le duel entre les deux, il est revenu sur ses passes. Zaïre Emery derrière lui avec Désiré Doué. Action un peu incroyable. Désiré Doué, la fin de passe, il va revenir en retrait. La maîtrise, le contrôle. Le parisien là, ça fait du bien à cette équipe du PSG. Pacho à gauche vers Nuno Mendes. On leur promettait l'enfer, ils sont complètement dedans. Et Kvaratskhelia comme un numéro 10.
0: Ils sont en train de faire très mal, les parisiens. Kvaratskhelia qui n'a pas réussi à trouver Dembélé. Oh, Luis Enrique, il fulmine parce qu'il sent bien qu'il y avait une possibilité de mettre le deuxième. Et attention à ce long ballon vers Luis Diaz, la tête de Marquinhos. Les parisiens sont en train de maîtriser la rencontre et de gagner le rapport de force. Et ils sont en train de faire très mal aux têtes des Bavarois depuis quelques minutes, hein, Kevin.
2: Et pourtant, il y a des parisiens qu'on voit pas beaucoup. Hein. Ousmane Dembélé, franchement, ouais. Je ne sais pas s'il a touché un ballon sur les 10 dernières minutes. Et pourtant, les Parisiens au milieu de terrain, avec notamment Vitinha et Neves, c'est monstrueux.
0: Ah, même c'est énorme ce qu'ils font. Ouais, les milieux de terrain, puisqu'on peut ajouter Zaïre Emery, même si les arrières droits sont remarquables. Quelle passe là de Vitinha vers Zaïre Emery de nouveau, qui joue un peu plus haut avec Doué, qui essaie de combiner avec Kvaratskhelia. Il est parti, Désiré Doué, il a trouvé l'espace. Entrée sur face de réparation maintenant. Oh, l'intervention, oh, le tacle est énorme là. Hein.
1: C'est Stanisic
0: qui fait ce tacle remarquable pour la possession de balle.
1: Et la relance de Stanisic avec Kimmich dans le camp du Bayern. Kane là comme un numéro 6 qui a été trouvé par Pavlovic. Il avance sur le côté droit, il n'a pas de solution hein. Il fait signe Harry Kane. Paris est aussi super dans le replacement. Olise, couloir droit en retrait avec Pavlovic qui va la mettre à sa défense centrale et à Upamecano.
0: Upamecano, il n'y a pas trop de solutions hein. Il y en a un qui propose des solutions et qui a les jambes, c'est Luis Diaz sur cette rencontre, même s'il n'a pas fait autant de différence qu'à l'aller. Leimer qui va travailler à l'intérieur maintenant, qui quitte son côté droit. Leimer qui a une solution avec Kane. Oh, la passe, elle n'est pas bien donnée de la part de Leimer et Kane ne peut pas la récupérer. C'est Zaïre Emery qui le fait et derrière Désiré Doué pour la transition.
1: Il va accélérer, il est passé face à Stanisic. Oh, il a mis 3 joueurs dans le vent. Il va accélérer, entrer sur face à Jonathan Tah à la droite. La frappe, quelle parade de Manuel Neuer, la frappe croisée d'un Désiré Doué en mode finale de Ligue des Champions. C'était ici même, deux buts, une passe décisive. Il avait fait plus jeune joueur de l'histoire à réaliser cet exploit. Et là, il est un petit peu cuit, mais surtout...
0: Alors, est-ce qu'il va sortir ?
1: C'est Dembélé qui sort.
0: Eh oui. Oui, si, si, si, c'est lui. Dembélé, et clairement, il n'est pas diminué. Hein. Faudra poser la question après le match, parce que Dembélé, c'est vrai que, hormis son but, on l'a très peu vu par rapport au niveau qu'il affiche d'habitude sur ses gros matchs de Ligue des Champions. Il sort donc, Barcola va rentrer, et ça peut faire très mal au Bayern.
2: C'est normal qu'il sorte, je le disais, hein, il n'a pas touché quasiment de ballon dans cette deuxième mi-temps. Et peut-être qu'il est un peu diminué, mais en tout cas, il a été là au bon endroit au bon moment.
0: Ah, clairement.
1: C'est le buteur. Clairement.
0: C'est ça. Barcola qui rentre donc. On va voir si Doué glisse un peu plus dans l'axe et Barcola sur le côté, sans doute. Hein.
2: En Dembélé attendant, il n'a touché que 20 ballons.
0: Ah ouais. Ah ouais, c'est impressionnant. Gonzalo Ramos, Kanginli et Seni Mayulu vont à l'échauffement côté parisien en plus de Beraldo et Lucas Hernandez. Corner pour le PSG après cette intervention de Neuer. C'est parti pour Doué, la tête de Stanisic. Le ballon remis par Vitinha vers Désiré Doué, mais ça va être récupéré par le Bayern.
1: Avec Pavlovic, Olise, la remise Plenac, c'est là on s'embarrasse pas du côté Stanisic. Chandel dans le ciel de Munich et Luis Diaz a mis un coup d'épaule à Zaïre Emery, mais vous le bougerez pas comme ça. Et c'est lui qui met le ballon devant avec Ruiz qui peut la prolonger vers Bradley Barcola. S'il arrive à accélérer face à Stanisic sur le côté droit, ça peut faire mal.
0: Au moins il a gardé la possession de balle, Barcola, et derrière il ne veut pas la perdre, il attend du renfort, il en trouve avec Vitinha. Paris mène 1-0 sur RMC, le but de Dembélé qui vient de sortir. Il reste 24 minutes encore dans cette rencontre, 24 minutes pour aller voir la finale à Budapest. Le ballon de Kvaratskhelia est en profondeur vers Nuno Mendes qui va beaucoup plus vite que les autres. Nuno Mendes dans la surface de réparation face à Upamecano, oh, qui retour. Est parvenu à revenir. Énorme retour de la part du défenseur français, et derrière le Bayern essaie de se projeter.
1: On n'est pas sur un Bayern rouleau compresseur, c'est vrai Kevin, on dirait qu'ils sont usés.
2: Ah non, mais ils sont cuits, je te le dis, regarde là, le visage d'Upamecano à l'instant, ils sont cuits, il n'y a pas beaucoup d'intensité. Je ne sais pas si ils ont bien fait de jouer une mi-temps ce week-end, mais en tout cas on voit qu'ils manquent de fraîcheur.
1: Ah, puis il y a des erreurs techniques là, ils se rentrent dedans carrément. Pavlovic, Musiala et
0: Mendes s'était remis au sol après être revenu défendre, il s'est relevé de nouveau. Attention à l'accélération, Musiala, il est passé. Musiala, il va décaler Luis Diaz sur le côté gauche. Luis Diaz dans la surface de réparation, il travaille avec son pied droit. L'axe est trouvé pour Luis Diaz, mais il y a encore un rideau parisien énorme. Il va continuer, il va frapper, il va feinter la frappe et il va trouver Leimer maintenant.
1: Ah, mais ils sont arrêtés les Bavarois parce que Paris est bien revenu. Joshua Kimmich, Kondra Leimer sur le côté droit. Il y a un petit angle peut-être pour frapper à l'angle de la surface à droite. Non, il va prolonger vers Olise. Le 1 contre 1. Olise en retrait avec Kimmich.
0: Ouais, Kimmich qui met le petit ballon avec son pied gauche. Deuxième poteau, il n'y a personne. Il n'y a personne. Ils sont impuissants, les joueurs du Bayern. Impuissants face à ce PSG. Ils ne trouvent pas la solution face au verrou lorsqu'ils sont en position défensive. Les Parisiens et les changements de Vincent Kompany pour influer sur la rencontre avec la sortie de Jonathan Tah et l'entrée de Kim In-ye et l'entrée d'Alphonso Davies à la place de Stanisic.
2: Stanisic qui a quand même été en grande difficulté dans ce match. Le but pour moi, c'est pour lui. Il est sur Dembélé au début, il le laisse complètement, et derrière dans le match, j'ai pas compris le choix de pas mettre Davies titulaire pour le coup.
1: Même sur l'aller, hein, Stanisic, c'était quand même pas l'assurance tout risque défensivement. Il y a quelques buts qui étaient venus de son côté. Bon, bah, le choix de Jonathan Tah, changer de défenseur central, soit il est un petit peu diminué, mais bon, Kim In-ye, pour le coup, lui, il a tout joué ce week-end. Et c'est un garçon qui, par exemple, n'avait pas joué une minute contre le Real, qu'on n'a pas l'habitude forcément de voir sur les gros matchs en Ligue des Champions, le Coréen.
0: Ballon pour le Bayern. Il leur reste donc devant 75 000 personnes, on nous annonce le chiffre. Il leur reste donc 22 minutes pour revenir dans cette rencontre et pour marquer deux buts et s'offrir ainsi une prolongation. Le ballon de Musiala vers Luis Diaz, le plus en jambe clairement des éléments offensifs du Bayern. Alors tout le monde se lève lorsque Luis Diaz a le ballon, il rentre dans la surface de réparation. Le crochet de Luis Diaz et la prise à deux, Zaïre Emery, Marquinhos, ça change tout, les prises à deux par rapport au match aller où il n'y avait que des 1 contre 1. Alphonso Davies sur le côté gauche,
1: il va passer face à Zaïre Emery, la passe en retrait, Luis Diaz qui contre, qui frappe, c'est repoussé par Safonov qui fait un très grand match ce soir. Alors elle est un petit peu sur lui certes, mais la vitesse d'enchaînement du Colombien à quoi 7-8 mètres de lui, et c'est finalement sorti par le Russe, mais le Bayern a encore le ballon.
0: Et là, c'est à double tranchant, c'est acquis tout double, l'entrée d'Alphonso Davies qui va sans doute monter régulièrement, mais il a Barcola désormais dans son dos. Donc là, le Kompany tente le tout pour le tout. Vous êtes sur RMC, 21 minutes avant la fin, Paris mène 1-0 face au Bayern, Paris a deux buts d'avance. Le ballon pour Manuel Neuer, avec Kimmich maintenant sur le côté droit pour remonter la balle, avec Upamecano qui est trouvé, il y a Leimer dans l'entrejeu, Olise qui est transparent, hein, on ne le trouve plus du tout, Michael Olise.
1: Allez, le ballon dans les pieds encore bavarois, mais ils sont devant leur surface. Kimmich devant lui pour passer le milieu de terrain, la passe vers Pavlovic qui va réussir à se retourner, le joueur de 22 ans formé au club qui avance, mais il n'y a pas de solution. Le repli il est à chaque fois excellent, il va quand même orienter à droite. Olise le 1 contre 1.
0: Alors Olise encore face à Mendes, qu'est-ce qu'il va tenter sur ce coup là? Il repique vers l'axe, il est passé, la frappe d'Olise, prise de balle de Safonov, parfaitement prise cette balle de Safonov, elle était sur lui, il avait juste à la prendre dans la niche sur la tentative d'Olise, mais il était passé quand même, hein, Olise, ouais, face à Mendes sur ce coup.
2: Ouais, il était passé, mais encore une fois là c'est typiquement Olise, il est sur la ligne des 16 mètres, il fait une frappe de U15 là dans les bras du gardien. Non, franchement c'est pas comme ça qu'ils vont réussir à passer Safonov. La précédente frappe de Luis Diaz, pareil, elle manque de force. Non, pour l'instant vraiment les Bavarois ils sont très très décevants, notamment offensivement.
0: La touche pour le PSG à hauteur de la surface de réparation du Bayern. Zaïre Emery prend son temps bien sûr, fait défiler les secondes au chronomètre avant de jouer à cette touche. Il y a une solution avec Désiré Doué devant lui, peut-être Barcola va en proposer une. Il y a Marquinhos en retrait aussi, c'est Doué qui est touché.
1: Doué qui a un peu raté le contrôle mais qui va se battre face à Kimmich, le coup d'épaule, il a le ballon. Désiré Doué au niveau du point de corner sur le côté droit, il va évidemment essayer de gratter quelque chose. Il a gratté, le fait de passer, la passe en retrait, il s'est pas appliqué, dommage parce que le dribble était magnifique et derrière la passe vers Barcola intercepté, et c'est Moussiala qui remonte le terrain avec Kimmich qui pousse. Et au niveau du milieu de terrain, c'est Pacho qui dégage en touche.
0: Ouais, la bonne intervention de Pacho parce qu'il y avait un petit décalage. Et en revoilà un décalage au milieu de terrain. Luis Diaz, Pavlovic, c'est les deux joueurs qu'on voit le plus dans cette deuxième période. Et ça veut dire qu'on n'entend pas beaucoup parler d'Olise, d'Harry Kane. C'est bon signe pour le PSG. Le plan de jeu de Luis Enrique est en train de réussir. Alphonso Davies avec Kimmich qui touche le ballon en premier relanceur, un peu décroché. Kimmich qui n'a pas de solution devant lui, il repasse avec Davies.
1: Davies sur le côté gauche dans le camp de Paris, mais légèrement le petit crochet derrière la jambe d'appui, mais Zaïre Emery ne se laissera pas passer, hein. Il est très bon ce soir à la place d'Achraf Hakimi, c'est pas le même profil mais c'est quand même un joueur qui s'adapte très très bien à ce poste. On est allé voir à droite Olise, le contrôle pour revenir dans son camp et pour mettre à Upamecano. Olise et la passe dans le milieu de terrain interceptée.
0: Allez, Barcola pour Kvaratskhelia. Kvaratskhelia dans l'axe, il y a Doué. Oh, il l'a pas vu, il refait un crochet Kvaratskhelia, ça y est, le voilà, Désiré Doué, la frappe. Oh, c'est à côté la tentative de Désiré Doué. Tout le monde parisien est en train de se prendre la tête à deux mains, y compris Ousmane Dembélé, parce qu'il y avait une occasion de valider le billet pour la finale sur cette action. Et ça repart de l'autre côté avec Moussiala.
1: Moussiala qui est dans le camp parisien et qui revient. C'est Warren Zaïre Emery qui a pris peut-être une petite béquille. Moussiala finit par récupérer le ballon dans un second temps. Zaïre Emery est au sol et du coup on a lancé sur son côté Alphonso Davies.
0: Ouais, attention côté parisien, surtout pas relancer le Bayern dans cette rencontre. Un seul but pour les relancer complètement à domicile. Il faut surtout ne rien leur donner, rien accorder à cette équipe du Bayern qui est menée 1-0. Attention à cette passe pour Harry Kane. Harry Kane dans l'axe. Kane qui va écarter pour Olise maintenant.
1: Olise dans la surface sur le côté droit. Olise qui va centrer et c'est mal joué parce que c'est contré. Et Kvaratskhelia qui met une chandelle à l'entrée de sa surface. Pavlovic est tout seul mais il rate le contrôle. Rebond, tête de Kvaratskhelia et Kimmich va mettre ça au sol.
0: Ouais, je pense qu'il y a un état de fatigue là des deux côtés et qui va se faire sentir peut-être dans les minutes qui viennent parce que ça peut craquer du coup. Olise sur le côté droit. Ah, la mauvaise passe d'Olise pour Laimer. Il a pas vu que Fabien Ruiz avait suivi Konrad Laimer.
2: Oh, le match qui nous fait Olise, c'est quand même fou. Hein. Ouais. C'est quand même fou, entre, c'est le jour et la nuit entre l'aller et le retour.
0: Exactement. Le revoilà, Olise, avec Upamecano maintenant. Tous les Bavarois sont dans les 30 mètres parisiens. La petite passe d'Upamecano dans l'intervalle. Moussiala qui arrive à la glisser de nouveau Upamecano pour Kimmich.
1: Les Parisiens, ils sont sur 15 mètres. Hein. Ils sont regroupés là. Et c'est pour l'instant très bien parce que ça empêche Bayern, le Bayern d'attaquer. Luis Diaz sur le côté gauche face à Zaïre Emery. Il y a une deuxième lame, Barcola. Il va centrer deuxième poteau, c'est trop profond. Et il n'y a absolument personne, mais ça ne va pas sortir.
0: La bonne nouvelle, c'est ça, c'est qu'à la retombée, il n'y a personne. Il n'y a pas cette présence qui pouvait y avoir à l'aller. On sent que c'est compliqué. Quand ils arrivent à se mettre en position de centre, il n'y a pas de vraie zone à trouver. Le nouveau changement côté parisien à venir, puisque je vois que c'est non pas Kanginli, Lucas Hernandez, Beraldo. Voilà. Hernandez et Beraldo vont rentrer dans quelques secondes. En attendant, il y a une attaque à gérer avec Olise.
1: Olise, il est passé en vitesse face à Nuno Mendes, le centre fort. On n'était pas loin du contre son camp. Pacho qui dévie ça au premier poteau. Corner. Corner pour le Bayern. Pacho qui a devancé Safonov et le corner de la droite vers la gauche pour Olise.
0: Allez, c'est là où il faut serrer les dents, c'est le moment où il faut tenir, c'est le moment surtout où il ne faut pas prendre ce but du 1 partout qui relancerait complètement le Bayern. Continue à les maintenir à distance. Le corner pour Michael Olise, c'est parti. Allez, Safonov, faut y aller, les points de Safonov pour écarter le danger et envoyer ce ballon en touche. Elle est précieuse cette intervention du
2: Russe. Il est pas capable de la bloquer là, franchement.
0: Ouais. Non, il est pas capable,
1: il était pas gêné pourtant, hein.
0: La touche d'Alphonso Davies.
1: en retrait.
0: C'est vrai qu'il n'y a aucun pressing en plus sur lui, il avait tout le temps de la prendre.
1: Et là, ça va être attaque-défense. Hein. Luis Diaz avec Kiminier sur le côté droit pour Laimer. Laimer, il va centrer, c'est mal joué, c'est directement sur Pacho qui dégage. Barcola va aller presser au milieu de terrain, il va peut-être devant cette Davis qui met une chandelle en retrait, mais Barcola va être là.
0: Allez, elle est jouable pour Barcola, même s'il y a trois Bavarois derrière. Mais Kiminier s'est trompé. Et derrière, le bon contrôle orienté de Barcola et l'intervention. Ils étaient à trois autour de lui et ils n'ont pas réussi à le gérer. Davis a envoyé ce ballon en touche. Et donc, Zaïre Emery va aller faire cette touche d'ici 30 secondes, une minute. Et on sera comme ça dans le dernier quart d'heure de cette rencontre. 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En intégralité, Paris mène 1-0. Le but de Dembélé. Et on va entrer dans quelques secondes dans le dernier quart d'heure.
1: Et il y en a un qui est comme un adjoint, c'est Ousmane Dembélé. Dès qu'il y a une situation, il est debout, il a le maillot sur la tête. La touche a été jouée avec Joao Neves à l'entrée de la surface. La passe en retrait vers Vitinha. Et là, ils vont pouvoir un petit peu construire les Parisiens à gauche avec Nuno Mendes.
0: Ah, s'ils peuvent construire comme ça, c'est que ça fatigue en face dans le pressing. Certains le maintiennent, mais pas tous. Collectivement, c'est dur pour le Bayern. Le bon ballon là de Vitinha après la tentative d'accélération de Kvaratskhelia. Paris qui tient. Pacho face au pressing de Kane. Nuno Mendes maintenant, et on fait même sortir tout le Bayern.
1: Et Nuno Mendes a réussi sur un crochet à effacer Musiala. Il est comme un numéro 10. Il va mettre un super ballon à droite vers Désiré Doué. Le contrôle pour rentrer à l'intérieur de Désiré Doué. Entrée de surface de réparation. À l'opposé, Kvaratskhelia. La position de frappe. Kvaratskhelia, il est contré. Ça va revenir sur Désiré Doué.
0: Ah, c'est pas fini. Allez, Doué. Ça peut être le but de Budapest. Désiré Doué, la frappe. Oh, à côté. Oh, à côté. Ça passe à quelques centimètres. Cette tentative de Désiré Doué. Du poteau gauche de Manuel Neuer qui était complètement battu. Toujours 1-0 pour le PSG. Le dernier quart d'heure et les changements de Luis Enrique.
1: Fabien Ruiz, qui est remplacé par Lucas Beraldo, qui va donc jouer au milieu de terrain. C'est son deuxième match. Il était entré en toute fin de rencontre face à Liverpool. Et donc là, c'est lui qui remplace Ruiz.
0: Et Hernandez. Et
1: Hernandez joue à Désiré Doué. Et donc Nuno Mendes va passer ailier gauche. Et Désiré Doué est remplacé par Lucas Hernandez.
0: Bon, ça veut dire que j'avais peur qu'il y ait un blessé au niveau soit de Pacho, soit de Nuno Mendes. Mais finalement non, c'est un choix avec Doué qui semblait avoir dans les jambes la balle du 2-0 sur l'action, et juste après il sort, et donc Nuno Mendes un peu plus haut. Bon, quand il y a Mendes et Barcola pour jouer les transitions, ça peut encore faire très très mal si les Parisiens arrivent à prendre de la vitesse. Il reste 14 minutes, Paris mène 1-0, Paris a toujours deux buts d'avance en vue d'une éventuelle finale.
1: Le ballon pour Moussia. Paris n'est pas vraiment en danger là encore.
0: Ah non, mais il n'y a jamais faute là. L'intervention, elle est magnifique de Joao Neves sur Moussiala. Il lui gratte le ballon et derrière ils auraient pu même aller au but, les Parisiens.
1: Ouais, et Monsieur Pinheiro a préféré arrêter le jeu. Et c'est Kimmich qui va faire ce coup franc. On est pile dans le rond central. Il va la jouer court à côté de lui, Kiminier, le Coréen, devant lui avec Luis Diaz comme un petit peu un numéro 6. Il va retrouver son défenseur central qui va la mettre à sa droite vers Pavlovic.
0: Pavlovic qui touche énormément de ballons hein, dans cette deuxième période. Olise qui est trouvé, le contrôle orienté d'Olise, chassé par Lucas Hernandez. Et non, il n'arrive pas à garder la possession puisque même Barcola s'y est mis. Hernandez qui cherchait la passe vers Kvaratskhelia, mais ballon gratté par le Bayern. Kimmich
1: qui cherche une solution. Là, ça va être Lucas Hernandez. Il va lécher les bottes de Michael Olise, mais alors il va le suivre jusqu'au vestiaire, comme on dit, parce qu'il vient d'entrer pour ça. Spécifiquement, c'est certain. Avec maintenant Luis Diaz, côté gauche. Le 1-2 avec Moussiala. Moussiala avec Harry Kane dans la surface de réparation. Sur le côté gauche, il en est sorti. Pressé par deux joueurs, Joao Neves et Marquinhos. Maintenant, Davis et Pavlovic.
0: Ouais, Pavlovic, il y a un petit décalage créé là par le Bayern, mais les Parisiens sont bien repliés. Alfonso Davis, attention à ne pas lui laisser trop d'espace. Il y a Kane qui réclame le ballon. Il est servi, mais il va avoir Marquinhos devant lui. Il arrive à protéger sa balle et à ressortir avec Alfonso Davis de nouveau pour Pavlovic.
1: Pavlovic, il n'y a pas de centre, il n'y a rien, il n'y a pas d'espace. Paris défend très très bien ce soir. Et Upamecano derrière au niveau du rond central a reculé avec maintenant Luis Diaz qui aurait fait mettre sur les fesses Joao Neves avec un contrôle derrière la jambe d'appui en plein axe. Le 1-2 avec Moussiala et il n'y a pas de faute signalée.
0: Si,
1: mais
0: non,
1: pour Paris.
0: Il y a main de Luis Diaz qui va prendre un carton jaune. Pour une fois que le Bayern avait réussi grâce à de superbes gestes techniques, hein, que ce soit le contrôle orienté de Luis Diaz ou la remise de Moussiala pour Diaz, c'était magnifique. J'avais l'impression qu'il y avait une vraie faute sur Luis Diaz, et finalement, comme il a touché le ballon de la main, ça a donné coup franc pour le PSG et jaune pour Luis Diaz pour contestation.
2: Attendez,
0: les décisions, c'est exceptionnel.
2: Mais il y a faute, mais alors tous jours de Beraldo. Hein.
0: Ah ouais, ouais,
2: tous
0: ouais.
2: Les jours, il y a faute de Beraldo qui fait. Mais de toute façon, je vous le dis, cet arbitre ne connaît plus. Il n'a jamais joué au foot, c'est pas possible. Parce que là, Beraldo ne joue absolument pas le ballon. Il y a une obstruction caractérisée. Il met jaune à Luis Diaz pour main par terre ou pour contestation.
0: Alors, oh, Gonzalo Ramos, Mayulu, Kang In-Li à l'échauffement. Et voilà Zabarni qui s'ajoute depuis quelques secondes pour peut-être un autre changement défensif à venir. Kvaratskhelia qui joue dans la... Oh, Kvaratskhelia, le sombrero. Kvaratskhelia, il va aller au bout. La voilà, la finale, non. Oh, il n'arrive pas à la reprendre. Mais incroyable ce qu'il a fait au début de l'action. Grisha Kvaratskhelia, un coup du sombrero en mouvement pour s'emmener la balle et pour mystifier la défense du Bayern. Et derrière, il n'arrive pas à reprendre le ballon au moment où il est en face à face avec Manuel Neuer. Énorme occasion de plier le match pour le PSG.
1: Il s'en mêle un peu les pinceaux. Il y a aussi un bon retour, mais il était devant. En tout cas, il y a corner. Il y va à deux à l'heure. Vitinha et Nicolas Jackson est entré. L'avant-centre prêté par Chelsea. Il a remplacé Moussiala. Un choix un peu plus offensif, mais bon, c'est loin d'être un premier choix pour Nicolas Jackson. Vitinha au corner. Il reste 10 minutes, un peu plus, dans le temps réglementaire. Et Paris maîtrise. 1-0 pour Paris sur ce match. Deux buts d'avance sur la double confrontation. Ce sera de la droite vers la gauche pour le Portugais.
0: Vitinha, donc, avec son pied droit, il n'y a pas de solution courte. Donc, on va mettre le ballon dans la surface de réparation. C'est parti pour Vitinha, pas assez bien levé, mais le ballon traîne quand même dans la surface de réparation. Récupéré par Beraldo qui retrouve de nouveau Vitinha.
1: Vitinha à droite, il a de l'espace. Il va avancer le centre deuxième poteau. C'est trop long, mais Kvaratskhelia va fermer là-bas. Pas loin du point de corner. Il est en 1 contre 1 face à Leimer. Il va se mettre sur le pied droit, puis sur le pied gauche. Après le crochet, le centre au premier poteau. Johan Neves va obtenir un corner. Non, 6 mètres, il change de décision. Corner, 6 mètres.
0: On comprend rien, cet arbitre. Bon,
1: Upamecano a sorti le ballon.
0: Corner. Bon, au moins, c'est corner pour le PSG. C'est des décisions globalement plus énervantes pour les Bavarois que pour les Parisiens. 10 minutes encore à jouer dans le temps réglementaire de cette rencontre. Paris a toujours ses deux buts d'avance. 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Le match sans aucune interruption. L'after ensuite jusqu'à minuit et demi pour revenir sur une éventuelle qualif du PSG. Pour cela, il faut encore tenir. Le corner pour Paris. Vitinha a traversé tout le terrain dans la largeur.
1: Ah, il y a encore Nico Blais qui tombe. C'est n'importe quoi. Il ne va pas attendre. En tout cas, il va quand même le tirer, le Portugais Vitinha. Et il prend le temps encore une fois. C'est parti, c'est bien tiré devant la surface, la tête d'Harry Kane et Olise pour orchestrer le contre.
0: Attention, ils sont trois Bavarois à partir là en contre-attaque. Olise qui n'arrive pas à lancer. Oh là et là, oui, là, il là. Se fait reprendre par Beraldo. Il met trop de temps à lâcher son ballon. Le bon retour de Beraldo, même s'il y a une faute. Et le ballon est rendu aux Allemands. Paris mène 1-0 et le ballon arrive pour Alphonso Davies maintenant sur le côté gauche.
1: Qui va accélérer, Alphonso Davies qui la met devant lui à Harry Kane. Harry Kane qui est en pivot à l'entrée de la surface pour Pavlovic. Davies à gauche avec Nicolas Jackson.
0: Jackson qui travaille. Qui retrouve Davies maintenant. On n'est pas loin de la surface de réparation. Le bon crochet d'Alphonso Davies face à Barcola. Et là, il va siffler coup franc. Alors que Barcola dit je ne l'ai pas touché. Mais il va y avoir un coup franc pour le Bayern. Décalé sur le côté gauche. Mais à 3-4 mètres de la surface de réparation. Ça va être pour le pied droit de Kimmich. Ça va être chaud.
1: Il est très bien placé ce coup franc. Et Joshua Kimmich a déjà posé le ballon. Barcola sera le seul joueur dans le mur. Ouais, on est décalé côté gauche. Hein, pas très très loin, on va dire, de l'angle de la surface. Mais c'est un peu plus axial. Et Joshua Kimmich a déjà tendu son bras droit pour donner les indications à ses partenaires. Ce sera pour son pied droit.
0: Allez, il faut la sortir. Une bonne intervention là de Pacho, de Beraldo, d'Hernandez, de Nuno Mendes. Ils sont là pour défendre. Kimmich lève son bras droit, se prépare à tirer ce coup franc. C'est parti avec le pied droit de Kimmich. Le ballon s'élève, deuxième poteau, la tête de Pacho en patron. Et il y a coup de sifflet de Monsieur Pinero. Qu'est-ce qui s'est passé?
1: Il va la redonner, il va la refaire tirer.
0: D'accord, le jeu s'est arrêté.
1: Ouais, il y avait grabuge dans la surface, donc il y a peut-être eu un petit coup de sifflet avant le coup de pied de Joshua Kimmich. Deuxième chance, puisque tout le monde s'était arrêté, donc je pense qu'il avait sifflé effectivement avant. C'est reparti pour Joshua Kimmich.
0: Allez, Kimmich encore une fois, le même cérémonial, le bras droit levé, le pied droit, le ballon s'élève. Attention à la sortie de Safonov, les points de Safonov. Ça aurait été le fil rouge de cette saison. Safonov et ses sorties au point, celle-là est parfaite. Il est allé soulager sa défense. C'est pas fini, ballon de jour pour le Bayern.
1: Avec Afonso Davies, le joueur le plus bas sur le terrain, qui va mettre un long ballon à gauche vers Luis Diaz. Luis Diaz, pas loin de la ligne de touche, il est gêné par Zaïre Emery. Il revient en retrait avec Joshua Kimmich. C'est très très bien défensivement ce que fait Paris. On a retrouvé Alphonso Davies et maintenant Upamecano dans le rond central.
0: Ouais, et il y a le pressing en face de Nuno Mendes en position d'avant-centre. Ballon pour Leimer maintenant. Ils n'ont plus de solution. Les Bavarois, ils refusent même les duels. Michael Olise face à Lucas Hernandez. Il joue en retrait. Upamecano dans l'intervalle, la passe réussie, la passe perdue. Et Kvaratskhelia qui lance Nuno Mendes. La frappe de Mendes à côté. La tentative du Portugais. Oh, il y a des coups à jouer tellement énormes en contre-attaque pour les Parisiens.
1: Oh, il a essayé la Mendes. Ouais, soit, peut-être qu'ils veulent lober, non?
2: Non, mais il a des crampes. Nuno Mendes, il peut pas se replacer.
0: Ah, il peut plus, ouais.
1: T'as raison. Ah ouais. Il se tient la jambe droite.
2: Ah, il peut pas.
0: Et d'ailleurs, Luis Enrique fait signe immédiatement à Mayulu de venir pour remplacer Nuno Mendes en attendant le Bayern attaque avec Jackson qui revient sur ses pas, qui change de direction. Il est aux prises avec Pacho. Et Pacho qui gagne ce duel. Il ne leur laisse rien, pas un centimètre, Pacho.
1: Et les supporters parisiens qui applaudissent. Ils vont peut-être retrouver une finale de Ligue des Champions comme l'an passé. La troisième peut-être de l'histoire du Paris Saint-Germain. On n'en est pas là, mais on se rapproche vraiment très très fort. 7 minutes dans le temps réglementaire. Il faudrait que le Bayern marque deux fois en ayant été globalement inoffensif sur la seconde période. Et Safonov a quand même eu quelques arrêts à faire, le Bayern, dans son camp côté gauche. Et Luis Diaz obligé de reculer avec Alphonso Davies.
0: Muselé par Marquinhos. Hein. Luis Diaz a une démonstration de marquage quand on est plus lent. Oh, attention, parce que là, Kane, il est passé une première fois face à Joao Neves. Mais c'est un morpion. Il va pas lâcher Joao Neves. Et il va ressortir avec le ballon. Non, Kane sur le tac. Il se relève. Il a toujours le ballon, l'anglais. Et Kane face à Marquinhos. Il le met au sol. Il pond de Marquinhos. Mais l'arbitre qui fait signe que c'est Harry Kane qui fait main. Mais il est incroyable, monsieur Pinheiro. Il est incroyable. Marquinhos, il lui fait un hippon. Un Ousso Togari. Il finit au sol. Et à l'arrivée, il dit main d'Harry Kane. Ballon pour le PSG. Mais c'est formidable. Il le faudrait tout le temps, cet arbitre.
2: Ah, c'est
0: dur. Ah, c'est fou.
2: Ah, franchement, viens voir un Tondela Guimarães. Je peux te dire que c'est moins fameux.
0: Non mais ce qui est fou, c'est que c'est tout pour le PSG. C'est ça qui est dingue. Il pourrait faire des deux côtés. Allez, l'entrée de Mayulu dans quelques secondes à la place donc de Nuno Mendes, bien sûr.
1: Et un changement aussi côté Bayern. Lennart Karl, le jeune, la jeune pépite qui n'en est plus une, puisque bon, on a commencé à bien le découvrir à 18 ans. Il a déjà marqué 9 buts cette saison. Il a commencé avec les pros sous Vincent Kompany il y a quelques mois. Et donc Lennart Karl va essayer d'électriser un petit peu la fin de partie. Et donc c'est bien Nuno Mendes qui sort remplacé par Seni Mayulu.
0: Dégagement de Safonov. Ça sent bon pour les Parisiens. Ça sent bon. Ça sent le billet pour Budapest. 5 minutes encore dans le temps réglementaire. Paris mène 1-0. Vous êtes sur RMC sans plus aucune interruption jusqu'à la fin de cette rencontre. Safonov qui allonge vers Barcola. Oh, le coup d'épaule là de Luis Diaz face à Barcola. Oui, il est chaud, Luis Diaz. Et il en a pris quelques-unes. Là, il a envie de les rendre. Ballon pour Neuer pour essayer de créer une attaque. Mais ils sont bien encore là au pressing. Hein. Mayulu rajoute ses courses au pressing. Zaïre Emery qui va chasser face à Alphonso Davies.
1: Il est très très haut, Zaïre Emery. Hein. Ils ne se sont pas arrêtés de le faire, les Parisiens. Ils ne laissent pas un mètre à l'adversaire. Et du coup, Neuer est obligé de dégager. Et là, Marquinhos, il fait un deuxième hippon à Luis Diaz.
0: Il y a main de Luis Diaz, là, non ?
1: Il va prendre un jaune. Marquinhos, bah oui, là, il prend un sur le coup. Même, ouais. Ouais. Parce qu'il ne jouait pas du tout le ballon. Mais il s'en plaint, Marquinhos. Mais il y a bien faute. Elle n'est pas dangereuse. Mais... hein, elle est au niveau du milieu de terrain.
0: Jaune pour Marquinhos. Qui n'en avait pas.
1: Qui n'en avait pas. Non, moi aussi, j'ai eu un petit doute parce que tout à l'heure, on a dit que sur le coup de coude, il aurait pu en prendre un.
0: Ah oui, j'avais
1: il,
0: jaune,
1: il l'a pas pris. Très il bien. L'a pas pris. Coup franc pour Kimmich.
0: Et Kimmich qui va trouver Leimer, la course même de Lennart Karl. Luis Diaz, pardon, qui se fait déposséder du ballon et il n'y arrive plus, les Bavarois, il n'y arrive plus à créer du danger. Kimmich avec Pavlovic maintenant.
1: Ils ont perdu qu'un match à domicile cette saison. Hein. Pour le moment, Paris qui est en train de battre deux fois le grand Bayern de Munich. C'est vraiment une énorme performance. Alphonso Davies qui va accélérer côté gauche, le coup d'épaule de Zaïre Emery et du coup le ballon va filer en 6 mètres parce que Alphonso Davies il s'est fait dégager par Warren Zaïre Emery à l'approche de la ligne. Ils ont compris, hein, les Allemands, il n'y a plus de rage, il n'y a plus de révolte, il n'y a plus rien. Paris est au-dessus.
0: Paris est au-dessus. Il reste 3 minutes 30 dans le temps réglementaire avant de pouvoir célébrer un peu plus cette qualif pour la finale. Attention quand même au dernier coup de patte, les dernières secondes, même si vu l'impuissance du Bayern, ça paraît difficile à imaginer. Safonov prend son temps pour allonger le jeu et renvoyer donc dans la moitié de terrain du Bayern ce ballon.
1: La tête de Kimmich face à Mayulu, le ballon qui navigue dans le camp du Bayern. Kimmich vers son gardien Neuer, en une touche il va la mettre à gauche, bien joué vers Alphonso Davies, sauf qu'il a déjà aux trousses un certain Zaïre Emery. Le long ballon de Davies dans le dos de tout le monde et Luis Diaz va réussir à se l'emmener à gauche.
0: Quel contrôle de Luis Diaz exceptionnel. Il est maintenant face à Marquinhos dans la surface de réparation. Attention, attention, faut pas le prendre. Lennart Karl, c'est contré, c'est pas fini la reprise. Elle est encore contrée, mais il y a un mur. Et là, il y a une main qui est réclamée par Konrad Leimer sur sa frappe à bout portant. Et l'arbitre s'y fait signe que ça doit continuer de jouer. Incroyable, le mur parisien s'est élevé et derrière la contre-attaque pour plier le match.
1: Il y a un 3 contre 2 avec Varaskelia qui est servi sur le côté droit. Il va la mettre complètement à l'opposé vers Barcola. Les Bavarois se sont replacés et il y a Dembélé qui mime tous les gestes. Barcola la frappe sortie par Neuer, la frappe du droit après s'être réaxé. Corner à venir pour les Parisiens.
0: Ouais, corner à venir et attention, non, pas de pénalty a dit monsieur Pinheiro. Bah bien sûr, pas de pénalty qui aurait réclamé Harry Kane et le jeu a pu se poursuivre. Le Bayern ne reviendra pas sur un pénalty ce soir. Il reste 2 minutes dans le temps réglementaire. L'arbitre qui fait signe d'y aller, il y aura forcément beaucoup beaucoup de temps additionnel. Hein. Mayulu et Vitinha vont au petit trot tirer ce corner. Deux minutes encore donc à tenir. T'as remis la main là ?
2: J'ai revu une seule image, mais moi je me prononce plus. Je vous dis franchement, je me prononce plus.
0: Pour toi, il y a les pénalty aussi.
2: Non, honnêtement, c'est peut-être la moins des. Mais en tout cas, ça touche la main. La main est devant le corps. Bon, bref, c'est tombé.
0: Vitinha qui accélère. Vitinha pour ce fameux deuxième but qui validerait complètement la qualif. Beraldo, Barcola, c'est lui qui va l'avoir. Non, il rate ses appuis. Il a glissé, ouais, Barcola. Et le Bayern repart de l'avant.
1: Avec Pavlovic, il n'y a pas de pénalty. Peut-être du joueur fantôme Nicolas Jackson qui va lancer. Attention. Sur le côté droit Olise. Olise qui a un peu de champ. Le retour de Beraldo quand même. Olise qui va accélérer sur le côté droit. Il va se réaxer avec son pied gauche. Le centre au deuxième poteau. Tête de Marquinhos.
0: Impérial, le capitaine est là. Le patron a dégagé le ballon qu'il fallait au bon moment. L'intervention de la tête de Marquinhos. Attention parce que les Parisiens ont laissé un peu d'espace quand même là sur les dernières secondes. Il y en a encore là avec Jackson.
1: Jackson sur le côté droit. Le 1 contre 1 face à João Neves. Nicolas Jackson, le joueur prêté par Chelsea, il n'a pas de solution. Il est arrêté. Il n'avance pas. Centre au deuxième poteau vers Kane. Au troisième poteau vers le 6 mètres.
0: Et Marquinhos qui peut saluer les 3700 supporters parisiens qui sont les seuls à chanter dans cette ambiance de l'Allianz Arena. Les Parisiens font la fête. Les Parisiens ont compris que cette finale, la deuxième en deux ans, est en train de leur tendre les bras. C'est une affaire de secondes à laisser passer avant de valider le billet pour Budapest. Safonov pour le 6 mètres.
2: Luis Enrique, quelle légende quand même. Demi-finale, finale remportée, finale derrière. Oh le mec.
1: C'est rare parce que vont faire les Parisiens. Le Real l'a fait, Liverpool l'a fait, Manchester United l'a fait un petit peu plus récemment. Il y a 7 équipes depuis la nouvelle formule de la Ligue des Champions qui ont fait 2 finales d'affilée. Et Paris va s'inscrire là-dedans.
0: Pardon.
1: Je voulais pas porter la guigne. Mais vu le match, pour l'instant, en tout cas, Paris va tout droit.
0: On
1: et là, Kvaratskhelia est encore en train de se jeter pour concéder une touche. Mais c'est comme une victoire d'Embélé qui est venu l'arranger. Et il y a 2 ballons sur le terrain.
0: Le temps additionnel à venir. Attention aux 6-7 minutes, hein, vu le temps qu'ont mis les Parisiens à aller jouer les différents coups de pied arrêtés. 5 minutes, c'est magnifique. 5 minutes, monsieur Pinero, on adore. Davis qui va trouver Pavlovic maintenant avec Luis Diaz. Pavlovic qui va se réaxer, qui va changer le jeu complètement et qui va trouver Konrad Leimer.
1: Konrad Leimer à 25 mètres, la passe ratée directement sur Lucas Hernandez qui va dégager loin devant. Là, ça va être des ballons rendus à chaque fois, mais ils ont accepté de subir pour ces dernières minutes. Neuer avec Kimmich dans le milieu de terrain, dans le rond central, à sa gauche vers Alphonso Davies qui va avancer.
0: Alphonso Davies avec un peu d'espace pour Luis Diaz face à Zaïre Emery. Et il est passé cette fois Luis Diaz dans la surface de réparation. Attention Luis Diaz, le petit ballon vers Marquinhos qui intervient en taclant. C'est pas fini. Jackson qui va tenter sa chance. La prise de balle de Safonov pour garder le ballon et le mettre au chaud pour les dernières secondes.
2: Bon, pour finir Jean-Louis, pour ton after, je viens de revoir quand même la première situation dans ce match avec Leimer qui contrôle absolument jamais du bras mais absolument toujours des abdos quoi. Donc comme ça tu auras toutes les infos.
0: Ce qui aurait dû faire donc deuxième jaune pour Nuno Mendes.
2: Voilà.
0: Cette action dont tu parles. En attendant, le PSG est en train de savourer. Paris mène 1-0. 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Paris va valider dans quelques secondes sa place en finale. Le bon repli de Mayulu pour gratter ce ballon devant Leimer.
1: Et tout le monde est là. Tout le monde joue la partition juste. Et là, Lucas Hernandez va aller se battre face à Lennart Karl. Mais il va vite se replacer puisque c'est le jeune Allemand de 18 ans qui a le ballon avec rond central Joshua Kimmich. Sur sa gauche, Alphonso Davies. Luis Enrique qui dit à tout le monde de rentrer parce que Luis Diaz va encore avoir un duel à jouer sur la gauche.
0: C'est pas fini, Luis Enrique. Et Luis Diaz, attention, il est passé les dernières fois face à Zaïre Emery. Cette fois, il passe à l'intérieur avec son pied droit. Il va la tenter. Il va la tenter Luis Diaz. Oh, il a cherché la petite passe. Elle était très subtile cette passe, mais ça s'est refermé. Comme d'habitude, ça s'est refermé. La porte de la maison parisienne s'est refermée devant le Bayern.
1: Et le Kvaratskhelia qui va rendre le ballon et qui va aller peut-être faire un pressing. Un dernier, Kimminier a le ballon dans son camp. Mais en fait, il n'y a pas d'angle de frappe. C'est ça qui est impressionnant. Les Bavarois ne peuvent pas tirer. Et c'est pour ça qu'à chaque fois, ils s'empêtrent dans des décisions un petit peu étonnantes. Genre ce centre au deuxième poteau. D'Alphonso Davies, n'importe quoi.
0: C'est l'impuissance du Bayern ce soir. Barcola qui va essayer de gratter un ballon. Non, mauvais contrôle de Barcola, le ballon va être rendu. Le Bayern est impuissant face à ce PSG. Ils auront tout tenté, les Bavarois, mais ils vont peut-être d'ailleurs faudrait regarder je pense qu'il n'y a aucun match cette saison où ils ne marquent pas
1: non.
0: Le Bayern attention, l'accélération de Lennart Karl, il est passé, il arrive à l'entrée de la surface de réparation avec son pied gauche. Oh, l'intervention de Lucas Hernandez. Kimmich maintenant pour Luis Diaz.
1: Luis Diaz à gauche, le duel avec Zaïre Emery, il va garder le ballon Luis Diaz, mais il y a Kvara qui vient. Zaïre Emery, Kvara, voilà le duo qui gagne, le duo qui récupère le ballon. Et là Luis Diaz vient faire une faute et là le bon parisien est debout. Dembélé, l'image est folle, qui vient haranguer son coéquipier avec Désiré Doué, Fabien Ruiz, tout le monde est là. On est obligé de les faire revenir sur le banc.
2: D'or. Et il glisse un ballon.
1: Il prend pas la Coupe du Monde, Kevin, c'est terrible. Pour les amoureux du foot.
0: Énorme Kvaratskhelia. Il reste 2 minutes dans le temps additionnel. Et ils peuvent même avoir le luxe, les Parisiens, de savourer ces deux dernières minutes, puisqu'ils vont aller en finale de Ligue des Champions pour la deuxième fois de suite. Ils vont aller à Budapest défier Arsenal, le long ballon de Safonov. Ils sont en demi-finale de Ligue des Champions à Munich et ils savent à 2 minutes de la fin qu'ils vont aller en finale à Budapest.
2: Allez, le ballon remonté. Petite pensée pour ceux qui avaient joué sur les deux équipes qui marquent.
0: Oui, bien sûr.
1: Ouais, bah c'était évident en plus. Ouais. On vous avait promis un match fou comme à l'aller.
0: Ah, ça peut arriver sur une dernière action quand même. Lennart Karl avec Laimer dans la moitié de terrain du PSG pour une dernière attaque.
1: Lennart Karl qui mêle donc à Laimer. Laimer sur sa droite, Michael Olise qui sera passé à travers quand même et ça n'aura pas aidé ses coéquipiers. Il va provoquer, il va mettre en retrait, mais il est contré. Ça revient sur Kimmich.
0: Kimmich avec Pavlovic devant lui. L'appel dans l'espace de Davies. Voilà qui est fait. Davies qui va trouver une bonne passe pour Kane. La frappe de Kane, le but d'Harry Kane. Un partout. Et attention au chrono. Il restera une minute 20 derrière. Le Bayern a égalisé et ils auront peut-être une dernière attaque pour aller chercher l'égalisation sur l'ensemble des deux matchs. Au moins, on avait vu un truc, c'est que les deux équipes allaient marquer. Le but d'Harry Kane, donc un partout dans ce match.
2: Ça vaut le coup de dire tout ça. On l'avait vu. Et pour le coup, c'est la première fois que. À moins qu'il y ait une position de hors-jeu. Non, il n'y a pas de hors-jeu.
0: Ah, Monsieur Pinero peut intervenir.
2: Il y a Hernandez qui couvre. Elle est belle la frappe là de Harry Kane. Mais comme quoi, il leur fallait pas beaucoup, mais ça suffit.
0: Attention quand même, donc il y aura forcément une minute de plus qui sera remise parce que là on va perdre un peu de temps. Au chrono on est à 94 minutes et 20 secondes. Il a annoncé 5 minutes de temps additionnel. Faut déjà se préparer à ce qu'il y ait une minute supplémentaire et donc peut-être une dernière attaque du Bayern à gérer. Si le Bayern marque, ce serait prolongation. Si le Bayern ne marque pas, Paris est en finale.
1: Et Marquinhos a des crampes. Le ballon a été joué en retrait vers Safonov. Dégagement de Safonov directement en touche pour le Bayern.
0: Et ça va être un ballon donc pour les Bavarois. Luis Enrique fait signe. Allez-y, pressé. Mais ils vont avoir une dernière attaque. Les Bavarois avec Neuer qui va trouver Davies. Il a de l'espace sur son côté gauche. Et Kvaratskhelia se replie. Mais Alphonso Davies arrive à progresser, à trouver Pavlovic maintenant.
1: On va arriver au-delà du temps additionnel. Déjà, Pavlovic avec Luis Diaz. On va repasser dans le camp du Bayern. Davies pour Joshua Kimmich dans le rond central qui va la mettre à droite avec Konrad Leimer.
0: Allez, faut intervenir, faut faire faute, faut faire quelque chose. Barcola n'arrive pas à l'attraper. Oh, le contrôle raté d'Olise. Ballon pour Lucas Hernandez. Et derrière, il emmène le ballon en touche. Olise. Le ballon va être rendu aux Parisiens. Alors que Marquinhos est toujours au sol avec les crampes. L'arbitre fait signe de se relever. Il arrête son chrono. Il y aura sans doute une minute supplémentaire à cause du but. Mais Marquinhos, il ne peut pas reprendre. Le capitaine est toujours au sol. Le jeu est arrêté. Et le match n'est pas terminé. Toujours un partout.
1: Ah, selon Ousmane Dembélé, il est terminé. Hein. Il fait les grands signes avec les bras. C'est fou. Vraiment, le banc devant nous, là, qui n'attend qu'une chose, c'est que ça se termine. Il y a beaucoup de tension. Les Bavarois disent qu'on gagne du temps. Les Parisiens soutiennent Marquinhos. Il y aura une touche, en tout cas, pour Lucas Hernandez. Merci, Michael Olise, encore une fois, pour les Parisiens, puisqu'il a raté ce qu'il avait entrepris
2: Olise,
1: une nouvelle fois.
2: Il a vraiment tout raté dans le match.
0: Attention, le jeu est arrêté. Dans ces cas-là, on aimerait bien savoir ce qu'il y a dans la tête de l'arbitre, combien de temps en plus il va laisser. Est-ce que dans son esprit,
2: après,
0: il reste
2: si
0: 5 secondes ou une minute.
2: On peut jouer 100 minutes là.
0: Et c'est ça qu'on aimerait bien savoir. Est-ce que c'est 5 secondes encore à jouer? Est-ce que c'est une minute? En tout cas, le PSG va faire la remise en touche. L'arbitre fait signe de continuer pour l'instant. La touche va être de Lucas Hernandez sur le côté gauche ou de Joao Neves plutôt pour la remise en jeu.
1: Et il est fait plus long, il va la mettre loin devant, mais une tête bavaroise. Olise qui va se réaxer, la passe en retrait, Pavlovic court. Droit. Attention. Avec Lennart Karl
0: avec Kane. Maintenant on est sur le côté droit. Harry Kane, le crochet, le pied gauche pour mettre le ballon sur la réparation. L'intervention de Pacho. Et c'est pas fini. Si, c'est fini. Paris est en finale de la Ligue des Champions pour la deuxième année consécutive. Le PSG va défendre son titre. Le PSG peut encore rêver d'un back-to-back. Le PSG a fait tomber le Bayern, la meilleure équipe d'Europe cette saison, grâce à ce match nul un partout. Le PSG est donc en finale de Ligue des Champions. Waouh, incroyable ce qu'on a vécu encore, Kevin, ce soir.
2: Extraordinaire. Quelle tension là pour les supporters parisiens. Je pense à mes amis parisiens là qui ont dû serrer les fesses sur les dernières secondes de ce match. J'ai envie de te dire, c'est presque un peu dommage que le Bayern n'ait pas marqué, allez, 3-4 minutes avant. Parce que là, on a vécu une belle tension. Mais en tout cas, le Paris Saint-Germain a été là chercher. Donc bravo à eux.
0: Et c'est mérité pour le PSG globalement. Ils sont en train de célébrer. On va rester quelques secondes sur ces scènes de joie des Parisiens. C'est le staff. Alors bien sûr, on a parlé du banc de touche qui était prêt à exploser. Ils l'ont fait au coup de sifflet de Monsieur Pinero pour tous arriver sur la pelouse. Et là, Marquinhos, il a plus de crampes. Marquinhos, il est en train de sautiller et d'emmener tout le monde devant le bas de la tribune où sont les supporters parisiens. Alors ils sont tout en haut, au dernier étage. Les 3700 supporters parisiens qui ont fait le déplacement. Et juste en dessous, alors ils se prennent des gobelets troublé lancé par les supporters allemands, mais ils sont en train tous de célébrer, les joueurs parisiens, le staff, les poings serrés de la part de toute cette équipe parisienne, donc pour essayer d'en profiter le maximum, parce qu'ils sont allés chercher cette victoire. Ils ont été meilleurs que le Bayern. On va prendre le temps bien sûr de détailler tout ça dans l'after. Et de l'autre côté, on a les Bavarois tête baissée, complètement déçus, qui sont en train quand même de saluer leur virage, leur COP. Mais c'est bien le PSG qui ira en finale le 30 mai prochain à Budapest face à Arsenal, deuxième finale de Ligue des Champions de suite, donc pour les Parisiens qui peuvent rêver à un scénario comme le Real qui a conservé son titre de 2016 à 2018. Paris ira défendre sa couronne donc face à Arsenal, et on débriefe tout ça dans l'after. Merci Kevin. Merci, vos appels au 32-16, toutes les réactions à venir ici à Munich dans l'after jusqu'à minuit.
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1: Bonsoir à tous, le PSG est en finale, messieurs, dames, et l'after est là jusqu'à minuit et demi ce soir avec une équipe de rêve ce soir. L'after en direct sur RMC, l'after en direct sur After Foot TV, l'after en direct sur la chaîne YouTube de l'after, l'after en direct du Dopo, le restaurant de l'after où il y a encore beaucoup de supporters du PSG qui sont là ce soir et bien sûr qui fêtent cette qualification en compagnie de Daniel Riolo. Daniel, bonsoir.
20: Bonsoir les amis, c'est une ambiance de dingo ce soir au resto, vraiment. Ouais. C'est exactement pour ça, et quand on a imaginé cet endroit, c'est ce qu'on voulait, et il va y avoir la Coupe du Monde bientôt. Si on enchaîne le PSG en finale là, et les Bleus qui font un super parcours, c'est exactement ce qu'on avait rêvé pour cet endroit.
1: Emmanuel Petit est là également, salut Manu.
21: Bonsoir tout le monde.
1: Manu,
21: en espérant que vous en ouvriez d'autres dans toutes les villes françaises.
20: Écoute, pour l'instant on va faire la fête ici, c'est bien déjà.
1: Concentrons-nous sur le match. Samuel Umtiti est là, Samuel bonsoir.
22: Bonsoir à tous.
1: On a les supporters parisiens avec nous, Franck est là, salut Franck. Franck.
20: Attends, Franck, non vas-y. Seulement il n'a plus de voix, mais si on lui coupe le micro, vu la fête
22: bonsoir,
20: qu'il a fait ce soir.
22: Bonsoir à tous, merci salut, pour Franck. L'ambiance, j'ai plus de voix, c'est dingue.
21: Évidemment,
0: on va analyser le match. Évidemment, on va faire l'évaluation des joueurs. On va voir les réactions. On va parler de la finale le 30 mai prochain à Budapest face à Arsenal. Donc, et puis on va retourner au stade parce que Jean-Louis Tour est avec nous, comme lors soir de grand match. Salut Jean-Louis.
2: Salut tout le monde. Salut Gilbert.
0: Ah, l'ambiance là, c'est comment à Munich, Jean-Louis?
2: Ah, l'ambiance, c'est les Parisiens qui la mettent. Hein. Les 3700 supporters parisiens, ils sont toujours là et ils continuent de chanter. Alors, les derniers Parisiens sont rentrés il y a quelques secondes dans les vestiaires. Il y a les Munichois encore devant nous qui ont fait un tour d'honneur, un peu de dépit pour saluer quand même les supporters.
20: Une tournée d'adieu un peu.
2: C'est ça. Et les Parisiens, il y a eu des scènes marrantes avec Pacho notamment qui a récupéré le trophée d'homme du match. Donc, il s'est fait peu chambrer par tout le monde. Voilà, les Parisiens qui ont vraiment célébré ça comme si c'était un titre remporté. C'était de vraies belles images qui rappelaient ce qui s'est passé il y a un an.
0: Bon, on va faire les deux points chacun. Et après, on va parler un peu de l'aspect historique de cette soirée parce que c'est une page d'histoire du PSG et du foot français qui s'écrit ce soir. Jingle.
22: L'important, c'est l'essentiel.
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22: Et souvent, l'essentiel, c'est le plus important.
0: Deux points ce soir, Daniel.
20: Eh ben, le premier, oui, moi je pense qu'il faut parler de ce que c'est en termes d'histoire. Oui, le PSG était déjà dans l'histoire, il l'est encore plus avec une deuxième finale de suite. C'est tout simplement étourdissant. Et mon point 2, je le dis depuis pas mal de semaines maintenant, oui, je suis convaincu que ce PSG est encore plus fort que l'année dernière. Il l'a montré et c'est confirmé parce que maintenant, avec cette finale en plus, oui, ce PSG est encore plus fort que l'année dernière. Malgré tous les doutes que certains ont pu avoir tout au long de cette saison, c'est franchement incroyable ce qui s'est passé cette année.
0: Samuel.
24: Mon point numéro 1, je dirais que c'est le Paris Saint-Germain. Bien sûr, c'est historique ce qu'ils ont réussi à faire et honnêtement, aller en finale deux fois d'affilée consécutivement, c'est pas simple du tout, surtout dans le football actuel. Il faut se rendre compte de ce que le Paris Saint-Germain vient de faire. Et mon deuxième point, c'est la défense. J'ai trouvé une équipe défensive très forte. Pacho qui m'a pas surpris, mais ça m'a fait du bien de voir un défenseur à ce niveau.

0: quand?
1: Bah putain, je suis sur internet.
2: Ah, sur Google Trad depuis tout à l'heure.
1: Ah oui, attends.
2: C'est ça. Il avait préparé.
1: Bah, laisse-moi finir mes deux points.
2: Bravo.
1: Avec, j'ai beaucoup aimé le match du Paris Saint-Germain à tous les niveaux, dans son unité, dans cette volonté justement de faire mal au Bayern, mais surtout quand je vois le banc à la fin du match qui se lève à chaque fois tu gagnes un ballon, t'as un tac, ça montre pour moi une détermination sans faille. Et je trouve que le Paris Saint-Germain a mérité sa qualif en finale. Et je suis d'accord, c'est exceptionnel, encore plus deux années consécutives. Mon deuxième point, ça va pas vous plaire, tous les aficionados du Paris Saint-Germain, c'est un fait de jeu à la 30e minute. Deux faits de jeu qui pour moi auraient pu avoir une conséquence incroyable sur ce match-là. C'est à la fois l'expulsion de Mendes, parce que pour moi il y a une expulsion, il y a aucun doute là-dessus, et le pénalty derrière qui s'en est suivi, parce que les règles sont quand même floues, c'est toujours sujet à interprétation, ouais. Et je trouve qu'on est loin de l'interprétation et que normalement il aurait dû cibler un pénalty.
3: On va y revenir tout à l'heure, mais restons un peu sur le côté historique quand même. Donc, pour la première fois, un club français joue une troisième finale de Ligue des Champions. L'OM l'a fait deux fois, Reims l'a fait deux fois, et puis,
1: Paris.
3: Monaco l'a fait une fois. Voilà.
0: Tu veux dire dans la C1 ?
3: Dans la C1. Saint-Etienne l'a fait une fois.
0: Oui.
3: Donc, Paris devient le seul club de l'histoire du foot français.
0: 2020, 2025, 2026.
1: Et pour être le seul club à le gagner deux fois.
0: Et très honnêtement, aujourd'hui,
3: le PSG rentre dans l'histoire.
0: À mon sens, ils sont même favoris pour la gagner une deuxième fois de suite.
3: Oui.
0: Et pour marquer l'histoire encore plus, à l'image des équipes qui ont marqué leur époque, exactement comme on l'a répété depuis pas mal de semaines maintenant, parce qu'on anticipait un petit peu ce qui allait se passer, comme l'Ajax des années 70, le Bayern des années 70, comme le Milan des années 80, comme le Real des années 2010, parce que le Barça n'a jamais fait deux de suite. Souvent on cite le Barça, mais le Barça d'affilée, non, mais ils ont quand même marqué leur époque parce qu'ils ont eu une très grande période de domination aussi. Mais on est dans ce gratin là. On est en haut du plat là, avec les pommes de terre grillées. Là, on est dans le gratin total, quoi. Là, le PSG est vraiment au sommet du football mondial et de l'histoire.
3: Bon, c'est important ça, les gars. Enfin,
0: c'est important. C'est important
1: de marquer l'histoire.
3: Oui.
0: Parce que tes petits-fils qui feront l'after, ils citeront cette époque-là.
1: Merci Daniel de me laisser 30 secondes pour parler.
0: Non, je parlais des enfants.
1: Non, mais je te remercie de ta générosité. On en est tous conscients que c'est très difficile de parler quand tu es avec nous.
2: Non, et surtout quand le Paris Saint-Germain, là c'est impossible.
1: Excusez.
3: Vous en faites pas, messieurs, je suis là.
1: Non, bien sûr que.
3: Je suis le dernier rempart avant la barbarie.
1: Regarde l'attitude des joueurs. Pour moi, c'est typique, en dehors du talent intrinsèque individuel et collectif et de ce qu'ils sont capables de réaliser depuis deux ans ensemble, cette unité qui est quand même rarissime à trouver dans le monde du football. Parce que même si les victoires amènent le ciment, tu as quand même une extra motivation qui unit les joueurs, qu'on appelle le bon vivre ensemble. Il n'y a pas d'ego particulier. Et je trouve que les joueurs s'aiment véritablement. Et il y a une honnêteté incroyable. Je faisais référence justement au banc de touche, mais je l'ai vu à maintes reprises durant ces qualifications. Et je trouve que ça, c'est la marque des équipes qui veulent marquer leur époque. À travers des résultats, des titres, mais également sur l'image qu'elles dégagent.
0: Moi qui suis pas, c'est ça, le groupe est du talent. Le groupe est du talent.
1: Moi qui suis pas un supporter du PSG à la base, je suis en admiration ce qu'ils font.
0: Et je
1: leur souhaite vraiment de marquer encore plus leur époque, parce que c'est très rare. Il y a des équipes qui ont marqué leur époque. Il y a eu le Barça la dernière fois. Avant ça, il y a eu le Real également, les trois Champions League consécutifs.
3: Il y a eu Milan, il y a eu l'Ajax.
1: Oui, mais toutes les équipes qui marquent leur époque. Ça serait bien qu'une équipe française le fasse.
0: Oui, mais toutes les équipes qui marquent leur époque sont au fond admirées par les autres. Parce que ce que tu remarques, c'est quelque chose qui est absolument indéniable. C'est que tu as toujours un groupe très fort. Et qu'à l'intérieur de ce groupe, tu as des bons joueurs qui se détachent, qui deviennent des stars. C'est comme ça que on marque.
1: Il n'y a pas d'ego dans cette équipe.
2: Ouais, mais moi j'ai envie de dire.
0: Il y en a, mais il est au service du groupe.
2: Ouais, mais il y en a. Mais j'ai envie de dire que c'est franchement
1: au détriment du groupe.
2: Non. Mais Luis Enrique, je pense qu'il y est pour beaucoup. Ce qu'il a fait,
1: c'est le gendarme.
2: Exactement. Ce qu'il a construit, cette équipe qu'il a construit. Et comme vous le dites si bien, c'est que c'est une équipe. Certes, il y a des individualités, mais ce que Paris a réussi à construire dans ce projet où Paris a fait des erreurs pendant des années, et là, avec Luis Enrique, ce qu'il a ramené,
1: Messi.
2: Exactement.
1: Sans Neymar,
2: Messi, sans des
1: sans
2: stars.
1: Mbappé,
2: et au final, le plus important, c'est l'équipe.
1: Voilà.
2: Exactement.
3: Franck, tu mesures l'importance que ça a pour ton club, là?
4: Ouais.
3: Tu te dis, je vis mes années de rêve?
4: Ouais, là, on vit l'âge d'or du Paris Saint-Germain, faut pas avoir peur de dire les termes. Deuxième finale en deux ans, la troisième en sept ans. Moi qui suis né en 89, c'est un truc de ouf, désolé du terme. Là j'ai plus de voix, il y avait une grosse ambiance. Je vais tout faire pour aller à Budapest. Voilà quoi, c'est le club de mon cœur.
1: Tu sais que vous serez obligé de rentrer tout de suite après le match.
3: Tu sais que c'est à 18h la finale.
4: Ouais, c'est à 18h, ouais, je sais que c'est à 18h.
0: Ils veulent pas que vous restiez.
1: Ils veulent pas que vous restiez à Budapest.
4: J'ai déjà réservé ma chambre d'hôtel.
3: Est-ce que t'as autant d'émotions que l'an dernier, au même moment?

0: vous calez en finale.
1: Ouais, j'ai autant d'émotions. Pourquoi ? Parce que avec ce qui s'est passé à l'intersaison, moi personnellement, j'y croyais pas. Je pensais qu'ils allaient lâcher en janvier-février. Au final, je sais pas ce qui s'est passé. Il y a une préparation. Ils ont su répondre aux attentes.
0: On va revenir sur la saison parce que ça valide aussi la stratégie de la saison finalement.
1: Ouais, donc moi personnellement, je pensais pas qu'ils allaient aller en finale cette année. Mais plus le temps passait, et plus j'y croyais. Donc c'est parfait pour tous les supporters du PSG. Je pense que ce soir on est tous heureux. Maintenant il reste 3 matchs si je dis pas de bêtises. Et voilà, gagner le titre et être focus sur Budapest, ce sera encore une année de dingue avant la Coupe du Monde.
0: Bon, on va parler de la finale tout à l'heure, parce que je pense que tout le monde sera d'accord pour dire que le PSG est favori.
2: Oui. Mais ça veut rien dire.
1: Ouais, voilà. C'est un match.
2: Mais ça veut rien dire.
1: Il peut tout se passer sur un match. Après, on connaît le Paris Saint-Germain. Ils sont capables du meilleur comme du pire.
3: Non, le pire, ils sont plus capables maintenant. Maintenant, c'est terminé cette vieille phrase que le PSG a traînée pendant des années. Non, vraiment, ils sont ailleurs maintenant. Ils sont ailleurs maintenant. Il y a toutes les années de galère, toutes les erreurs. À partir du moment où ça s'est corrigé dans l'année dernière, derrière, moi, j'ai toujours été convaincu que ce qui était en train de se passer, en tout cas dans cette saison, le recrutement soi-disant on n'a pas fait, la première saison ratée, tout a tout le temps été calibré, pensé, on sentait qu'il y avait beaucoup de rationalité dans tout ce qui était fait. C'est pour ça que j'ai dit petit à petit que cette équipe, elle était même meilleure que l'année dernière. C'est pas parce que t'as pas recruté que les joueurs, ils se sont reposés dans la première partie de saison. On est dans un championnat facile dont ils profitent pour tout mettre en œuvre, pour être bon à partir du mois de février. C'est exactement ce qui s'est passé. Meilleur comme le pire, c'est terminé.
2: Mais ils en avaient besoin.
3: Ils sont capables du meilleur.
2: Ils en avaient besoin parce que la préparation, ils n'en ont pas eu.
3: Ouais.
2: Donc ils avaient besoin aussi.
3: Mais
2: de
3: tout a été pensé.
2: Ouais, tout a été pensé. C'est ce que je disais. Et qu'à un certain moment, il y avait pas mal de gens
3: qui doutaient
2: de leur niveau physique, s'ils allaient arriver
3: à tenir. Ils vont s'écrouler. Mais il y en a eu des blessés.
2: Mais il y en a eu, mais encore heureux, c'est normal, avec une saison précédente qui a été énorme, avec énormément de matchs. Mais là, cette saison, pour moi, ils ont été très très forts. Leur groupe, Luis Enrique,
3: pour moi, ils sont plus forts même que l'année dernière.
2: Je sais pas.
3: Et à un moment, le seul truc où j'avais un petit bubble, c'est est-ce qu'il y aura autant d'émotions? Parce que quand tu l'as attendu pendant autant d'années, quand tu as galéré, parce que le PSG a vraiment été humilié pendant des années en Coupe d'Europe. La libération, la délivrance que ça a été de gagner enfin, contre toute attente, parce qu'au début de la saison dernière, personne ne voyait le PSG aller au bout. Je me suis dit, ouais, peut-être que cette année, ce sera... Moi, j'entendais plein de gens qui disaient, oh, on l'a fait une fois, maintenant, advienne que pourra. On est tellement soulagés. Et en fait, petit à petit, c'est remonté à nouveau l'émotion. C'est remonté, et là, tu vas voir que sur la finale, si ça gagne, ils seront encore plus heureux que l'année dernière.
0: Casse pas la tête non plus.
3: Là-dessus, plus heureux que l'année dernière, tu verras.
0: Alors, Jean-Louis, là-dessus, toi qui as vu à peu près tous les grands matchs de Paris,
4: c'est exactement. Moi, c'est ça que je voulais dire. C'est là où je suis d'accord désormais avec Daniel. Moi, il me fallait le match du Bayern pour être sûr qu'ils étaient meilleurs que la saison dernière. Maintenant, je peux être d'accord avec lui sans problème. C'est mentalement le fait d'avoir gagné, évidemment, ça te soulage et ça fait que tu abordes les matchs différemment. Mais l'autre truc que je trouve assez exceptionnel, c'est en termes de motivation. Et ça, ça a été le fil rouge tout au long de la saison. Ça a été une question qu'on a posée dès la Super Coupe d'Europe à Udine. Je me souviens très bien à Luis Enrique et à Marquinhos. Comment vous allez faire pour vous remotiver alors que vous avez atteint, surtout à Marquinhos, alors que vous avez atteint le truc que vous cherchiez depuis 12-13 ans? Et la réponse de Marquinhos, je trouve, était déjà exceptionnelle. Et ça a été leur discours toute l'année. On veut marquer l'histoire, on sait que c'est important, etc. Et j'ai l'impression que ce truc-là les a habités du début à la fin. Et ils se sont jamais dit, c'est bon, on est arrivé, on a enfin gagné cette Ligue des Champions. Ils sont repartis bosser et ils sont repartis en mode compétition très vite, en tout cas mentalement. Ça n'a pas été le cas physiquement à cause des blessures, etc. Mais ils avaient cette conviction que ce serait aussi important d'aller en gagner une deuxième que la première qu'ils ont déjà gagnée.
0: On écoute Joao Neves, première réaction, c'était sur Canal il y a quelques secondes.
5: Ouais, on fait la fête, c'est toujours un plaisir de passer à un final plus. Et on est très fiers de notre chemin, qu'est-ce qu'on a fait ici, qu'est-ce qu'on a fait pendant la Champions League. On fait la fête et je pense que c'est un moment de célébrer et d'être avec notre groupe, notre famille, tout le monde qui nous a aidés pour arriver ici.
0: Ouais, Samuel, le PSG est plus fort que l'an dernier?
2: Je pense que oui, dans leur peut-être la mentalité qu'ils ont, je les trouve beaucoup plus forts, beaucoup plus sereins. Même dans des situations compliquées comme là, le Bayern, pour moi, c'était une top équipe. Et au final, tu vois comment ils ont pu gérer ces deux matchs, ces deux rencontres. Pour moi, ça a été géré de la meilleure des manières. Certes, il y a eu un premier match où ils auraient pu gagner 5-2, ils ont pris des buts à la fin. Mais j'ai trouvé une équipe très sereine, mais vraiment forte, sûre d'elle, à tous les niveaux. Donc,
3: on voit jamais un visage paniqué.
2: À aucun moment. Même si je pense que sur le match retour, le Bayern a eu une des manques.
6: Oui, il faudra en parler parce que vraiment, le Bayern n'est pas à la hauteur du rendez-vous hein,
2: non,
6: ce soir.
2: Non, quand tu vas au Lycée, le match qu'il fait. Bah, voilà. Oui, mais je pense quand même que on doit quand même parler du match de Paris qui était très très bon. Ah oui.
4: C'est le PSG qui fait que le Bayern n'a pas été au niveau. Au Lycée, il s'est fait manger par Nuno Mendes en première mi-temps. C'est pour ça qu'il est moins bon qu'à l'aller.
6: Non, ça alors, sur ce point, je suis pas d'accord. Je pense que le Bayern ce soir, parce que Paris, on vient de dire tout ce qu'ils ont fait de formidable. Le Bayern ce soir n'est pas capable, visiblement, une semaine après l'autre, de reproduire ce niveau de performance. Et c'est ça qui fait que tu es une très grande équipe, un très grand champion. Luis Diaz a été excellent. On va dire que la semaine dernière, c'était 9 sur 10, 10 sur 10, autant que tu veux. Ce soir, c'est pas qu'il est mauvais, c'est qu'il est à 7. Donc, il est encore pas mal. Même 6 si t'as envie.
3: Gentil.
6: Oui, d'accord. Prends 6 si tu veux.
0: Mais Olysée. C'était Kevin Diaz.
6: Sauf que Olysée, lui, de 9, il est passé en dessous de la moyenne aujourd'hui. Oui. Et cet écart-là, quand on parlait de ce qui fait une grande équipe, c'est un grand collectif. Moi, ce soir, le collectif du Bayern, j'ai rien à lui reprocher. Il est là, le collectif du Bayern. Les mecs se battent, les mecs ont la même envie. Les mecs, ils vont.
4: Attends,
6: je
4: réponds à ça.
6: Je suis
2: pas d'accord avec
6: Jean-Louis. Je termine ma phrase. Le collectif du Bayern, je lui reproche rien. En revanche, 2-3 individualités qui ont été en dessous, qui n'ont pas su tirer l'équipe, à eux je leur en veux. Olysée a été en dessous, Diaz n'a pas été aussi bon que la semaine dernière, même si je ne lui jette pas la pierre, je ne dis pas qu'il a été mauvais. Un Pavlovic a été moins bon que la semaine dernière. Il y a des joueurs qui ont été moins bons que la semaine dernière.
4: Sur le pourquoi on n'est pas d'accord en fait. Pourquoi ils ont été moins bons?
6: C'est toujours des vases communicants. Parce que le PSG est capable de faire deux matchs d'un excellent niveau et le Bayern un peu moins, c'est tout.
4: Pour moi, les défenseurs du PSG ont été piqués par ce qui s'est passé la semaine dernière. Et je l'ai vu dès les premières balles de Nuno Mendes qu'il a voulu rentrer dans Olysée. Et il a gagné ses premiers duels contre lui.
6: Première chose. Il est arrivé en tombe la semaine dernière.
4: Deuxième chose,
6: c'est juste que d'un grand champion, c'est être bon toutes les semaines. Et Olysée, il n'a pas encore ça, c'est tout.
4: Là, moi aussi, je vais finir ma phrase. Je pense que Zaïre Emery, il a aussi bien mieux pris Luis Diaz en 1 contre 1. Et aussi, le truc fondamental par rapport à la semaine dernière,
6: mais
4: c'est
6: qu'il a bien moins pris parce qu'on n'a pas laissé Marquinhos tout seul.
4: Je vais la finir la phrase. Promis, je vais la finir. Après, ce sera bon. Dans le jeu, il n'y avait plus ces fameux 1 contre 1 qu'on a vu au Parc des Princes. Il y avait des prises à deux. Olysée, bien souvent, il y a eu prise à deux avec Ruiz qui venait aider Mendes. De l'autre côté, Luis Diaz, il y avait également Neves qui venait aider. Tout ce qu'on n'avait pas vu la semaine dernière avec des 1 contre 1. Le 1 contre 1, Marquinhos complètement seul face à Luis Diaz, on l'a pas vu ce soir parce que je pense aussi que Luis Enrique il a calculé pour que sa défense soit moins exposée. Donc individuellement ils ont été meilleurs, voilà. Et c'est pas juste comme ça le Bayern qui est moins
6: en désaccord avec tout ça.
0: Moi j'ai été impressionné par le pressing constant sur le porteur du ballon, à fermer toutes les possibilités pour le joueur du Bayern qui avait le ballon de pouvoir transmettre le ballon. À chaque fois, ils arrivaient dans la zone à deux ou trois joueurs. Ils bloquaient toutes les possibilités. Ils ont
4: étouffé. Donc, tu es d'accord avec moi, Manu?
0: Oui, je suis d'accord avec toi. Ils ont étouffé le Bayern. Et pour revenir sur ce que tu dis, que collectivement, le Bayern n'a pas manqué son match. C'est ça que tu es en train de me dire?
6: Collectivement, oui.
0: Comment tu expliques alors qu'au bout de 2 minutes de jeu, tu prends un but?
6: T'as le droit de prendre un but.
0: Ah non, t'as pas le droit.
6: Quand
0: tu joues à domicile sur un match demi-finale de Champions League, tu t'appelles le Bayern. Tu peux pas prendre un but de cette manière-là.
6: Tu peux pas prendre
0: avec
6: un but.
0: Avec des
6: fêlés, tu peux prendre un but.
0: J'enlève pas les qualités du Paris Saint-Germain. C'est pas ça que je suis en train de dire. Je suis en train de dire que regarde le but, comment il a été amené, comment il a été construit, comment il a été fini. Dembélé, il peut même faire 3 pompes s'il veut avant de tirer.
2: Ouais, ça c'est interdit. Alors, au bout de 2-3
0: minutes de jeu,
2: c'est impossible. C'est impossible. C'est
6: pour ça que je te réponds.
0: Tu joues à domicile. Alors,
6: je te réponds parce que tu me posais la question. Je pense que le début de match du Bayern était assez timoré.
0: Oui,
6: je pense que.
0: Donc,
6: mais ça a duré très peu.
0: Ouais, mais ça leur a plombé. Ça leur a plombé le match.
6: Par la suite, là où toi, tu vois, avec Jean-Louis, vous voyez un déficit collectif, moi, je vois juste une approche du match qui a été différente du PSG parce que la plupart du temps, ils ont été bloc bas. Contrairement à l'aller où ils ont essayé, ils en ont l'habitude, d'être plus haut. Là, ils sont descendus, ce qui favorise les prises à deux dont parlait Jean-Louis, ce qui favorise en plus le jeu défensif. Quand t'es bloc bas, toute ton équipe, elle est plus basse et tes lignes sont plus retirées vers le bas.
0: Le jeu technique du Bayern ce soir, collectivement.
6: Mais en fait, il a été le jeu technique du Bayern. Il a été également enrayé.
0: Le nombre de passes perdues.
6: Mais oui, c'est vrai. Mais parce que le bloc du PSG était compact.
0: C'est collectivement qu'ils ont perdu le match.
6: Mais ils ont laissé beaucoup moins d'espace.
0: Et ce qui a empêché les individualités de pouvoir s'exprimer.
6: Ce que toi tu dis, c'est ce que je comprends de ce que tu dis, c'est des erreurs techniques. Le Bayern a fait beaucoup d'erreurs techniques.
0: La réponse du PSG au match aller quand ils perdent 5-2 et qu'ils reviennent à 5-4, c'est une réponse collective.
6: Parce qu'ils ont pas reculé parce qu'ils ont pas fermé, ils ont pas reculé. C'est ce que là le PSG n'a eu aucun mal à reculer. Ils ont reculé. Ils ont accepté d'être dominés. La deuxième mi-temps, ils ont accepté.
2: Moi, je pense que c'est un mix des deux. Je pense que sur le match aller, tu vois le Bayern qui était très juste techniquement et ils ont réussi à revenir à 5-4. Et là, c'était impossible parce que même des passes simples, ils n'étaient pas capables de les faire correctement. Mais si, moi, il y avait de la place, faut pas me dire ça. Non, tu joues tel Bayern. Mais c'était
6: certes. Paris était hyper compact.
2: Mais c'est des joueurs qui ont la capacité de le faire. Ils l'ont fait à plusieurs reprises. Mais là, je suis désolé que sur ce match-là, collectivement, ils n'ont pas été bons. Et techniquement, ils n'ont pas été bons non plus.
7: Ils ont été mauvais.
2: Ils étaient mauvais. Non, c'est
7: la première. Ils ont tué un nombre incalculable de pigeons derrière les buts aujourd'hui.
0: Franck, t'as conscience que t'as deux champions du monde en face là ?
1: Ouais. C'est un truc de ouf. Ah ouais, j'ai vu les deux finales.
0: Ah ouais. Bah heureusement, heureusement que tu les as vues quand même.
1: 89, numéro 17, petit.
6: 89, t'es ?
1: Ouais. Eh oui.
2: Ah, tu sais que Manu, je t'ai pas vu,
1: ah,
2: moi.
1: Tu les fais pas, dis-moi.
2: Tu sais que Manu, je t'ai vu. Ah, bah, je me souviens pas.
7: Je sais que vous,
2: j'avais quel âge, hein. J'avais 35 ans, ouais.
1: Mais non, à ce moment-là,
2: je me souviens pas, moi.
1: C'est le Zinsa, mais t'es tout petit pendant que
2: tu me souviens même pas.
7: Je me rappelle d'ailleurs, il faisait jouer avec son ballon, il était un gamin, je lui ai dit, dégage là, laisse-moi tranquille, je lui ai
0: dit. Comment tu
1: es fou, j'imaginais pas que t'étais si petit.
0: Comment tu vas t'organiser pour la Budapest, là? T'as déjà des pistes ou...
1: j'ai déjà réservé ma chambre d'hôtel via Booking.
0: Pas mal, les billets d'avion,
1: là, je pense que ça va être en train d'exploser et même les places.
7: Je peux appeler William Gallas, hein, il habite là-bas donc.
6: Gallas, c'est à Budapest, c'est vrai.
7: Ouais, je sais, c'est vrai. William, je suis allé le voir, moi, à Budapest, il habite vraiment dans le centre.
1: C'est pas l'oreille d'un sourd.
7: Il habite dans le centre. Il a plusieurs chambres dans son appartement.
1: On va se débrouiller, sinon je viendrai
6: en voiture. En voiture, est-ce que t'as idée de quand.
1: Non, j'ai.
6: Tu sais le temps qu'il faut en voiture ? Non. Tu veux le savoir ou pas ? 14h.
7: Il faut 14h en bagnole ?
2: Non, pour Paris Saint-Germain.
6: Paris-Budapest, 14h en bagnole.
1: Sinon, je sais pas.
7: C'est pas les 14h de route qui sont impressionnantes, c'est ce qu'ils vont faire pendant les 14
6: km. Non. Il faut deux jours.
1: Non, je sais pas.
6: Prends un hôtel en Autriche.
1: Soit l'avion, je sais pas, on va voir. Tout
7: l'avion,
1: le
7: billet, il a 1200 euros le billet.
1: Il doit être, peut-être l'aller.
7: Le PSG va peut-être affréter des avions.
6: Non, mais le PSG, ils vont affréter. Le PSG va proposer des packages.
1: J'espère,
6: il faut juste se jeter dessus. Quoi.
0: Voilà, excellente idée.
6: Sinon, on sera là pour la finale.
7: On peut s'ouvrir un dopo à Budapest d'ailleurs. Donc,
1: merci pour l'invitation.
0: Dans un instant, on revient sur le match. Bien sûr, on continue l'analyse, l'évaluation à suivre, les réactions. Et vos appels au 32-16. N'hésitez pas, évidemment, à partager votre émotion. Ce soir, le PSG est en finale de la Ligue des Champions. Ce sera donc le 30 mai prochain à 18h à Budapest face à Arsenal. D'ailleurs, tout à l'heure, on se projettera vers la finale. Paulo Breitner sera également avec nous. On est là jusqu'à minuit et demi. Dans l'after, à tout de suite.
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0: Il est 23h27, messieurs, dames. L'after est en direct jusqu'à minuit et demi avec Daniel Riello, avec Fanny Petit, avec Samuel Umtiti, avec Raphaël qui est avec tous, supporters du PSG. Salut Raphaël.
14: Salut les gars.
0: Raphaël, tu étais avec nous ce soir ici au, au Dopo. Bon, écoutez, Désiré Doué, avant qu'on parle d'arbitrage,
14: c'est
0: Désiré
14: Doué, hein.
0: Il y a... Tu connais tout le monde, toi, ici.
14: Bah, il est venu me dire, et en fait, je m'en suis rappelé à Malte, il y a quelques mois de ça, oui. Yes. Dans un bar. Malte.
2: La belle vie, hein.
3: Non, ah, Malte, dans un bar. Mmh. Ok, très bien.
14: Moi, je voulais aller voir justement les scènes de tournage de Gladiateur.
3: Ok, très bien.
14: Mmh, c'est connerie, mais bon.
0: Mmh. Bon, écoute, Désiré Doué.
19: C'était un match exceptionnel, une nuit magique encore ici à Munich. Voilà, on a joué contre une très très grande équipe, faut les féliciter pour tout ce qu'ils ont fait en Champions League, ce qu'ils font en championnat aussi, ils ont des joueurs extraordinaires. Et voilà, c'est des matchs comme ça qu'on a envie de jouer depuis petit, c'est un rêve encore qui se réalise de retourner en finale de Champions League. Maintenant on va fêter ça tranquillement en équipe, on va profiter de ce moment forcément, mais on reste humble, on sait qu'il y a encore des choses à faire en Ligue 1 aussi, et après en Champions League, il faudra aller gagner la finale.
0: Parlons un peu arbitrage. Donc, Manu, tu disais tout à l'heure, la règle est floue. Je parle de la main.
2: Elle n'est pas floue. Je parle de la main. Sauf que l'interprétation devient floue.
0: Je la rappelle. En fait, quand tu as comme ça une main suite à un dégagement d'un coéquipier, la règle dit s'il y a proximité entre les deux joueurs.
14: C'est ça, en fait.
0: Il y a pas
2: c'est le mot proximité qui, pour moi, qui pour moi, amène justement un brouhaha, en fait.
0: Donc, ça, c'est la règle. Comme on s'est renseigné, on a eu des retours d'arbitres de haut niveau qui nous disaient effectivement pas pénalty, il n'y a pas d'erreur d'arbitrage, ça, c'est bien arbitré.
14: Oui, enfin, proximité.
0: Toi, tu dis où commence et où s'arrête la proximité.
14: Exactement.
0: En fait.
14: Pour moi, proximité quand tu as un joueur de football sur le terrain, c'est 1 mètre, 1 mètre 50 maximum.
3: Ouais, mais
14: 2
3: mètres. Mais en fait, le propre du foot depuis toujours, et à chaque fois on bute là-dessus dans des discussions à mon sens un peu inutiles, c'est que de toute façon c'est une interprétation. Ce qui est pour toi une proximité, on a demandé à plein d'arbitres, les premiers avaient l'air absolument catégoriques, 100%, il peut pas y avoir péno, et puis finalement on a trouvé qu'ils disent oui, mais l'interprétation pourrait conduire à... Ok, très bien. Donc ça reste.
14: Daniel,
3: donc comme c'est de l'interprétation,
14: j'ai vu plein de pénalties sifflées.
3: Ok, mais c'est de l'interprétation.
14: Mais c'est ce que je te dis.
3: C'est comme à l'aller, le péno.
14: S'il avait été à 2 mètres,
3: Alfonso Davis, si... je la trouve ridicule. Si... Voilà, mais
14: s'il avait été à 2 mètres sur, sur le renvoi de Vitinha, mais... j'aurais dit il y a pas de souci, il peut rien faire.
3: C'est de l'interprétation.
14: Il est facilement à 4 mètres.
3: C'est de l'interprétation.
14: 5 mètres.
3: Et les
14: donc
3: les
14: si t'appelles ça une proximité, on n'a pas le même langage en tant que footballeur sur un terrain. Tu vois,
3: mais ça arrive. Donc c'est pour ça.
14: Ça arrive. Et ça arrive aussi le fait que Mendes ne se fasse pas expulsé alors qu'il y a une faute.
3: Je pense que là,
14: délibérée.
3: Je pense que là,
14: juste avant ce fameux penalty.
3: Encore une fois sur cette interprétation. Là, j'irais plus dans le camp de ceux qui disent qu'il est passé tout près du rouge. Mmh. Effectivement.
2: Ah, donc, il mérite le rouge.
3: Oui, je pense. Mais je pense que oui.
14: Il mérite le rouge.
3: Mais oui, je le dis. Je suis.
0: Pour
3: je
0: finir sur
3: que,
0: la règle.
3: Je te dis que sur ce point-là, je suis d'accord.
0: Sur la main là. Ça s'appelle le dégagement allié, comme les alliés.
14: Voilà. Le dégagement allié. Il a combien? Il est pas à 2 mètres quand même.
0: Écoute, je sais pas combien il est exactement.
3: C'est de l'interprétation, encore une fois.
14: C'est ce que je te dis.
3: Et ben donc, si c'est de l'interprétation, on peut faire les deux. Donc ça discute pas, voilà. C'est
14: ben
3: tout.
14: Si ça s'excuse, parce que
0: Jean-Louis,
14: tu vas prendre 10 arbitres, on a 5 qui vont s'y pupiller, 5 non.
3: Et donc
14: après, ça met le bois pour les joueurs. On connaît pas les règles, en fait.
3: Mais c'est comme ça, le foot.
14: On se dit, tiens, il va siffler penalty sur tel au moment où je pivote, comme le match aller. Tu vois, là, c'est qui est-ce qui fait la main?
3: C'est Davis comme ça.
14: Davis qui fait la main. Que soi-disant ça mène un centre. Pour moi, il y a pénalty.
3: Eh ben pour moi pas à l'aller.
14: Bah tu vois.
3: Eh ben donc.
14: Bah c'est derrière qu'on s'en sortira jamais.
3: Eh ben, y a pas
14: à force de changer tous les ans.
3: Eh ben on s'en sort pas. Et
14: ouais, je
3: ça.
14: Sais pas. La
3: mais frappe, c'est l'histoire du
14: le
3: foot.
14: Le dégagement
3: on s'en sort pas,
14: allié voilà. À proximité de vous à moi, mais sincèrement.
3: On s'en sort pas justement.
14: Mais
3: laisse
14: alors. Mais toi, Daniel, tu penses vraiment qu'il a proximité.
0: Samuel, vas-y.
2: Non, il sait très bien proximité.
3: Moi je te dis que je ne pense pas. Donc je laisse l'arbitre penser pour moi. Voilà.
14: Donc il y a péno.
3: Et je dis que là, en l'occurrence, il se trouve que tous
0: ça
3: les faits de jeu.
0: Péno, pas péno.
2: Pour moi, il y a pénalty.
14: Bah oui,
2: bien
14: y a
2: évidemment.
14: Péno. Évidemment qu'il y a péno.
2: Proximité, pour moi, t'as 1 mètre, 2 mètres.
14: Ce qu'ils veulent, hein.
2: Quand tu joues, tu sais très bien. Quand t'as un coéquipier qui est juste à côté, tu le tires dessus, c'est compliqué. Mais là, t'as quand même 4, 5, 6 mètres. Et t'as ce temps quand même d'éviter le ballon, de faire quelque chose.
14: Il a une chance sur peut-être 10 de taper son coéquipier.
2: Mais comme on a dit, en ce moment, la chance que, par exemple, avait le Real Madrid, je trouve que Paris.
0: Maintenant,
2: c'est ça. Ah oui,
0: ça,
2: évidemment.
0: Ça, je suis d'accord. La domination psychologique, elle est sur.
2: Non, bien évidemment. Là, Paris,
3: le PSG, ça fait 2 ans, il n'y a pas une décision qui ne va pas dans leur sens.
2: Évidemment.
14: Qu'est-ce que tu voulais dire là? Parce que je comprends pas
6: mais
14: en fait.
6: Parce que ça arrive.
0: Tu sais qui veut pas comprendre.
6: T'es dans une période.
14: Non, non, parce que là, vous êtes en train de mettre sur la même ligne le Real Madrid et le PSG avec l'arbitrage. Le Real Madrid pendant très très longtemps. Bah, c'était très bizarre.
6: C'est exactement ce qu'il dit.
2: C'est en train de se passer.
0: Et pendant longtemps, ça a été défavorable au PSG en Ligue des Champions.
6: Mais le PSG, ils se sont fait fourrer pendant des années. Il y a tout, mais c'était tout.
20: Le match Kimpembe contre Manchester.
6: Le match Kimpembe contre Manchester, il n'y a pas eu un braquage pareil, sans parler de Ziad Takedine dans le Barça PSG.
2: Bah moi, je pense que ça a tourné et qu'actuellement. Paris,
6: la phrase d'Unai Emery, un jour ça ira dans le sens du PSG.
2: Mais comment ça se fait? Moi,
6: il avait dit ça, c'est-à-dire, on avait l'impression que c'était un devin qui parlait quand il a dit ça. Il était habité par cette phrase. Il avait
14: mais c'est dû à quoi?
6: Mais t'as un mouvement.
14: Au jeu du PSG, ce qui se dégage du PSG, ou il n'y a pas de force occulte.
6: Le PSG,
14: je veux savoir, Daniel, il n'y a pas de force occulte. C'est ça que je veux essayer de savoir.
0: Le club dominant.
6: Ça s'appelle de la psychologie. À un moment, le PSG était détesté. Le président était détesté. Il a tout fait pour inverser ça. Il a tout fait. Il est proche de tout le monde là-dedans. Mais il est neutre. Mais c'est un truc qui est irrationnel. C'est une sorte de soumission psychologique. C'est inconscient. Aujourd'hui, c'est un club sympa.
2: Ouais, c'est un club.
6: Ça tourne. Et dominant. C'est bien. Et dominant.
2: Et très dominant même.
0: Raphaël,
6: il a morflé pendant des années à cause du contraire.
20: Aujourd'hui, le PSG champion d'Europe a changé de statut. Et comme au Real Madrid, à l'époque, ils avaient toujours ce statut de club qui remporte très souvent la Ligue des Champions et va quasiment tout le temps dans le dernier carré. Aujourd'hui, le PSG a enchaîné les trois demi-finales Ligue des Champions et est considéré comme un club avec une certaine stature. Aujourd'hui, là, je dirais pas que c'est de la chance, mais on a une position où il y a un espèce de respect qui fait que la roue tourne en notre faveur et c'est un peu la force des grands clubs.
2: Non mais par contre,
4: je me demande si vous allez pas un peu loin.
2: Moi par contre pour ça, je suis pas forcément d'accord. Je trouve que ils ont pris on va dire cette réussite, cette chance, je sais pas que le Real avait une certaine période, mais pour moi c'est pas normal.
20: Parce que j'ai pas dit que c'était normal.
2: Non, mais bien évidemment. Mais j'ai pas parlé de vous. Je parle des gens. Bon sang. Mais je dis juste que pour moi, c'est pas normal. S'il y a pénalty, il y a pénalty. Final, moi, j'accepte pas ça quand je regarde un match comme ça.
20: Ah, mais je suis d'accord.
6: Mais quand on regardait le Real, ça nous saoulait. Quand Ramos, il prend au moins ça là, il le met par terre, il unique le bras. Oui,
2: mais
6: là, il se passe rien.
2: En 2016, comme c'est Paris, ça saoule personne.
0: Samuel Umtiti, comment avez-vous fait la remontada?
2: Bah en fait, on a joué, on était meilleur que Paris.
20: Bah tu plaisantes,
2: on a pas validé. Ok, d'accord.
20: Bah, moi, mais c'est pas ça, au point de mettre 5 buts d'écart.
2: Au point de?
20: Pas au point de mettre 5 buts d'écart.
6: Mais ça, l'arbitre ce soir-là, il avait les manteaux de fourrure dans la chambre d'hôtel. Il avait les Rolex et les
2: manteaux. À ce moment-là.
6: Mais tu plaisantes,
2: mais non, mais Paris jouait pas, leur mentalité, ils avaient peur. C'est ces choses-là.
0: Daniel fait blague, je précise.
6: Et sur Di Maria, à part lui casser la jambe, vous pouvez faire quoi de plus en fait? Comme il s'appelle.
20: Macherano.
6: À part lui péter la jambe, qu'est-ce qu'il devait faire de plus?
2: À ce moment-là, peut-être que le pénalty était.
6: Ah oui, peut-être. Ça va.
0: Merci Samuel. Bon,
6: et l'arbitre, tu sais quoi, le plus jamais revu après.
2: Tu
0: le pauvre Yetkin. Jean-Louis, pardon, donné ton avis sur l'arbitrage là.
4: Moi, je pense que vous allez un peu loin. Je nie pas que ça existe, la domination du champion, les coups de sifflet en faveur, etc. Je ne nie pas ça, mais je suis pas sûr que ce soit l'histoire de ce soir. Je pense que Monsieur Pinheiro, c'est pas le meilleur arbitre européen. Kevin, dès qu'on a annoncé son nom, qui suit Kevin Diaz, le foot portugais, il a dit qu'il n'était pas au niveau. Et je pense que entre un arbitre pas au niveau et un règlement qui aide pas sur les mains, parce que la main de Neves, moi vous m'avez expliqué les règlements, il n'y a pas de problème.
6: On aurait dit, dites-moi
4: quoi. Non, mais il n'y a pas que ça. Il n'y a pas que la main de Neves. Il y a Nuno Mendes qui doit prendre un rouge pour un deuxième jaune. On comprend toujours pas pourquoi.
6: De lui mettre rouge aussi.
4: Il y a plein d'autres coups de sifflet pendant le match où honnêtement on n'a pas compris. À un moment il y a une grosse faute sur Kane.
0: Mais là les Allemands ils vont parler que de ça de toute façon ce soir. Enfin on aura Paulo Breiter un peu plus.
14: C'est réducteur à mon sens, mais bon.
0: Bah oui, mais tu vas voir. C'est logique.
6: Mais comme ils font en Espagne quand le Real ou le Barça perd, ou comme
14: on ne saura jamais l'issue de ce match, même s'il y avait eu un expulsé ou un pénalty.
0: Bon, passons à l'évaluation. Pacho a été élu homme du match. Raphaël, tu dis quoi toi? C'est Pacho?
20: Pacho, oui.
0: Top, excuse-moi, et Marquinhos en zone d'interview, en direct.
21: La bonne tête, la bonne mentalité, comme on a fait l'année dernière. On a des objectifs à aller chercher. Et voilà, ça va être très important de gagner une deuxième fois la Ligue des Champions. C'est ça notre objectif.
22: Marquinhos, queria que você falasse como parar seu sentimento de chegar na final pela segunda vez.
0: Ça va être en primaire pendant portugais. Donc tu lui reprends. Raphaël, donc l'homme du match pour toi?
20: Bah, Pacho, moi je suis d'accord parce que même si son match n'est pas mauvais, il aurait pu faire mieux à l'image du score final, mais sur le match retour, c'est un peu la force de ce Paris Saint-Germain. C'est pour ça que je suis d'accord avec Daniel sur le fait que cette année le PSG est encore plus fort que l'année dernière. C'est que les joueurs, lorsque ils sont un peu moins dedans au match aller, répondent au retour, à l'image de Ousmane Dembélé contre Liverpool au quart de finale. Il n'a pas fait son meilleur match à l'aller, au retour il a répondu présent, il a été on-field avec son but. Pour moi, Pacho a répondu plus que présent au match retour et a montré qu'à son poste, à l'heure actuelle, c'est le meilleur défenseur central du monde.
0: Bah, dans tes deux points, tu avais la défense.
2: La défense, pour moi, je les ai trouvés très solides. Même si sur le match aller, moi, je les ai trouvés solides aussi.
0: On avait critiqué Marquinhos à l'aller,
2: rappelez-vous. Mais moi, je les ai trouvés solides.
6: Marquinhos, ok, peut-être. Mais moi, je suis d'accord avec ça.
2: Mais c'était un match fou. Il y avait énormément de qualité. Et que ça arrive sur une action qu'un attaquant arrive à te passer. Ça arrive, c'est normal. Mais je trouve qu'ils ont été solides sur le match aller, sur le match retour. Et que ça fait du bien à tout le monde de voir un match aller comme ça, de cette qualité. Et sur le match retour, j'ai vu des vrais bonhommes défensivement, ce qu'ils ont proposé. Pour moi, c'est très fort. Et pour gagner la Ligue des Champions, tu as besoin de ça.
3: Et n'oublions pas Warren Zaïre-Emery.
0: C'est ce que j'allais dire.
3: Qui est extraordinaire ce soir.
0: C'est ce que j'allais dire.
3: Et je voudrais mettre en avant sa saison parce que lui, il a joué une tonne de matchs. Il a quasiment rien raté.
0: Après avoir connu un creux énorme l'année dernière.
3: L'année dernière, le pauvre, il arrivait parfois qu'on ait un peu de peine pour lui parce que c'était la nouvelle star, la nouvelle figure du PSG, le joueur emblématique et qu'il était passé derrière dans la hiérarchie. Que cette année, non seulement pendant que les autres se reposaient parce qu'ils avaient trop joué, lui, on l'a tout le temps mis en avant, quitte à l'user, le suruser. Il a accepté sa situation, il a tout encaissé. C'est un fabuleux soldat.
6: Si j'étais Didier Deschamps, je pense que je réfléchirais le mettre arrière droit.
3: Mais c'est même pas que je suis d'accord avec toi. Mais mille fois.
6: Parce qu'il s'intègre facilement au milieu. Il amène un surplus.
3: Mais Warren, il est titulaire chez les Bleus à droite. Je suis content que tu le dises parce que j'allais enchaîner en disant ça. Il doit être titulaire arrière droit, Warren.
0: Et Koundé, on l'a terminé.
3: Koundé.
2: Vous l'avez oublié, lui.
3: Koundé, fin juin, je te signale, il y a les collections automne-hiver.
2: Non, je suis pas d'accord.
3: Il y a les collections
2: il a le droit d'avoir une passion qui est la mode. Maintenant, on va le laisser à côté. On parle de football sur le terrain. Qu'est-ce qu'il fait? Il est performant? Oui. Point barre.
3: Mais moi,
2: c'est comme si toi, t'es à l'antenne, et maintenant tu dis j'aime bien les voitures. En fait, il va voir la Formule 1, mais c'est pas bien. Oh non. Bah non, t'as le droit. C'est ta passion aussi. Non, je suis pas d'accord avec ça.
3: Moi, je dis que s'il veut choisir les fringues des joueurs de l'équipe, c'est bien.
2: Mais t'es joueur de foot,
3: s'il veut choisir les costards,
2: il n'a pas le droit d'avoir une autre passion.
3: Si, bien sûr qu'il a le droit.
2: Non, parce qu'avant, c'était le bandeau.
6: Le bandeau. Ça, c'est un truc entre vous, les gars.
3: Sam, d'abord, pour les défilés, c'est une blague récurrente.
2: Je sais, je sais.
3: Il a le droit d'être bon et de faire ce qu'il veut à côté.
2: Sûr,
3: c'est une blague.
2: Évidemment.
3: Mais il se trouve que, là, vraiment, footballistiquement et sérieusement, je pense qu'aujourd'hui, la question se pose de savoir si Warren ne ferait pas mieux que lui au poste arrière droit.
2: Mais moi, je suis d'accord avec ce que
3: maintenant,
2: tu dis.
3: Maintenant, il va au défilé quand il veut.
2: Bien sûr, mais je pense qu'il y a une concurrence entre les deux.
0: Ah, il y a une concurrence.
2: Et que je pense que les deux, ça peut.
3: Et c'est pas faux de dire que Koundé est vraiment en retrait cette année.
6: On a un profil plus joueur avec Zaïre-Emery.
2: Je suis d'accord avec toi. Je suis d'accord avec toi, mais c'est un joueur pour.
3: Et il a qu'à nous inviter au défilé, je vais avec toi.
2: Mais pour parler foot, je pense que Jules, il fait quand même des saisons où il est performant et que c'est normal qu'il ait sa place en équipe de France. Mais ensuite, là, quand tu regardes les performances de ce jeune-là à Paris, ce qu'il fait à droite alors que c'est pas son poste.
20: C'est bien, tu précises que c'est un jeune. Il a 19 ans, il a plus de 100 matchs avec le Paris Saint-Germain. Il doit avoir plus de 30 matchs, peut-être 20-30 matchs en Ligue des Champions. Il a même pas 20 ans. Et moi, ce que j'ai vraiment apprécié chez lui, c'est sa remise en question à accepter de repasser par les équipes
3: et son caractère.
20: C'est quelqu'un de très intelligent et pour repartir de plus belle. Et là, il est en train de faire quelque chose exceptionnel, aussi bien sur sa polyvalence que sur sa régularité.
2: Comme disait Daniel, c'est un soldat. Et ça, dans une équipe, c'est tellement important.
0: Jean-Louis, vu du stade, Zaïre-Emery.
4: Impressionnant. Moi, c'est toujours ces duels à l'épaule. J'en parle à chaque match. Je trouve ça impressionnant. Là, il a été un peu bougé par Stanisic parfois.
3: Moi, je l'ai vu se faire manger ce soir. Ouais. Mais c'est pas grave. Après, il se relève. Ouais. Il a même fini le cul par terre à un moment. Il s'est fait un truc un peu humiliant pour un défenseur. Le mec, il s'en fout.
4: En fait, il va à la bagarre tout le temps. L'attaquant contre lui doit faire un truc vraiment exceptionnel. Il fallait que Luis Diaz soit archi parfait, etc., pour créer quelque chose. Et rien que ça, il est rentré dans sa tête comme il est rentré dans la tête de beaucoup de vis-à-vis sur toute la campagne. Et arrière droit en bleu, bien sûr, à 100%.
6: Moi, ce qui me plaît beaucoup en dehors de ses qualités mentales, morales
1: et son bagage sur le terrain, c'est sa faculté justement à s'imprégner de la position dans laquelle il doit évoluer. Et ça amène justement une dimension à ce joueur qui, pour moi, le rend très intéressant dans ce que recherche Luis Enrique. Il peut moduler son effectif en permanence, même s'il a un ou voire deux joueurs qui sont absents. Il peut très bien compter sur des joueurs qui sont capables de changer tout de suite de poste. Et à chaque fois qu'ils évoluent dans ces postes, dans ces zones respectives, ils savent exactement dans quelle position il faut récupérer le ballon, dans quelle position il faut redonner le ballon, parce qu'ils ont l'habitude justement. Il n'y a pas d'appréhension particulière. C'est spontané.
0: Une information pour les supporters du PSG. Le club communiquera demain sur les modalités pour les places pour la finale. Voilà. Parce que ça intéresse forcément du monde qui nous écoute.
20: Ça avait fait polémique l'année dernière.
0: Oui, l'an dernier, effectivement.
6: Ça n'avait pas été super.
0: Sur les différentes vagues.
20: Le stade, il fait combien?
6: Surtout qu'il y avait eu tellement de cadeaux.
20: Il fait moins de 50 000. Ouais.
0: Sérieux?
6: Il y avait eu tellement de cadeaux en plus.
0: Finale de Champions League.
6: Pour les supporters, pour Paris,
20: il va y avoir 10-15, pas plus.
5: Des abonnés historiques l'année dernière. Ah non, tu parles du parc ou du stade?
6: Non, Budapest.
5: Je crois qu'il fait un peu plus de 60 000.
0: Ah d'accord, tu m'as fait peur.
5: Non, il est un peu plus grand. Mais par rapport aux vagues, c'est vrai qu'il y avait. Je connais beaucoup d'abonnés historiques qui ont été lésés parce qu'il
6: y avait eu énormément de cadeaux de faits à droite à gauche par le club.
5: Et ils privilégiaient plutôt les abonnés en tribune présidentielle, Borelli, et pas en virage.
0: Donc voilà, il serait logique que ceux qui n'ont pas pu avoir de place l'an dernier parmi les abonnés soient prioritaires cette année. Je sais pas, c'est la logique dans le monde dans lequel on vit, ça pas dans les
6: 67 000 places. 67 000 le stade
5: comme Munich, en fait, plus ou moins.
0: Ça veut dire à peu près 20 000,
6: non,
0: pas pour
6: Munich,
0: chaque équipe.
6: Munich, là où, ce soir, 25 000,
0: et le reste. Okay. Non, mais c'est pas comme ça, l'UEFA, je t'explique. T'as 60 000, t'as 30 000 au moins pour l'UEFA et grand public.
6: Avec
0: et puis
6: les
0: reste,
6: partenaires,
5: les influenceurs.
0: C'est scandaleux,
6: partenaires, cadeaux et tout, c'est ouf.
1: D'accord, mais c'est les supporters, on en fait quoi, en fait?
0: Ils sont pas prioritaires dans l'esprit, donc le football. Restons sur l'évaluation. J'aimerais qu'on parle de Fabian Ruiz.
1: Ça fera partie de mes prochains points, ça.
0: Eh bien, tu sais quoi, on va faire une petite pause et après t'as la parole, comme ça je te laisse réfléchir à ton
1: avis. Non, je préfère que ça soit Daniel qui prenne la parole tout de suite.
0: Ah, tu préfères.
1: Il n'a pas suffisamment
0: ça, c'est typiquement
1: ce soir.
0: Manu, tu laisses la parole aux autres, il va arriver par derrière.
1: Toujours par derrière.
0: Allez, à tout de suite dans l'After, on est là. Jusqu'à minuit et demi, ensemble, dans l'After, entre poètes, bien sûr.
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0: Il est 23h46, messieurs, dames, nous sommes là jusqu'à minuit et demi dans cette soirée de football historique, car le PSG s'est qualifié pour la finale de la Ligue des Champions pour la troisième fois de son histoire, en éliminant le Bayern malgré un score d'égalité à partout. Ce soir, Daniel Riolo-Hélé, Emmanuel Petit, Sabine Umtiti, Raphaël est avec nous également ici au topo, supporter du PSG. Donc Fabian Ruiz, Daniel, c'était le doute de l'avant-match.
6: Bah, moi, je n'avais pas de doute à partir du moment où il était aligné, parce que s'il était aligné, ça voulait dire que les tests physiques avaient été concluants. Donc, s'il récupère sa place, j'avais pas de doute qu'il allait également être performant. Il l'a été. Il a été, comme à son habitude au milieu de terrain, précieux techniquement, précieux dans la récupération. Bon, bah dès la troisième minute, c'est lui qui est dans l'avant-dernière passe et dans ce décalage très juste, parfaitement dosé, la passe pour Kvara. Oui, effectivement, ça c'est l'action où il se met tout de suite en évidence, mais par la suite, il a été très précieux, au même titre que les deux autres au milieu. On a retrouvé le milieu à trois. Alors, on n'a pas retrouvé le milieu conquérant dans la possession, dominateur dans le jeu, parce qu'ils ont beaucoup subi, mais il n'y a rien à dire de son match. Et les doutes sur son état physique, mental, technique, il n'y en a pas, en fait. On a retrouvé Fabien Ruiz, qui maintenant va enchaîner encore plus les préparations, et il sera au top pour la finale et titulaire. Bien sûr. On a beaucoup disserté sur la compo. On a eu la compo classique. Bah, moi, je vais pas refaire le truc sur. Je vais pas refaire le truc sur Luis Enrique, qui ne fait plus de surprise maintenant et que c'est formidable justement de ne plus en faire et que j'adore ce qu'il fait maintenant par rapport à avant. Oui, il y a plus de surprise. C'était sûr que Fabien Ruiz allait jouer et j'étais sûr que Doué allait jouer et que tous ceux qui disent Barcola, il méritait machin. Oui, mais Barcola, j'ai rien contre lui. Sauf qu'à partir du moment où Kvara est là, Kvara il est au-dessus, Dembélé c'est au-dessus et Doué c'est au-dessus et Doué il joue tout le temps. Voilà. Parce que maintenant il y a une hiérarchie qui est claire dans cette équipe et elle est comme ça, cette hiérarchie depuis février de l'année dernière. Et c'est très bien comme ça, et ça me va très bien comme ça. Et ça m'allait pas avant. Et je vais pas répéter pour la 151e fois.
0: On le répète pas. Si, vision, si, répète-le.
6: Ma vision du PSG, Luis Enrique. Ta merde, toi. On dit les choses, les gens veulent pas comprendre. Mais sans arrêt, ils me remettent dans la gueule des trucs débiles.
0: Manu.
1: Ah non, mais moi, j'ai trouvé. Il a fait un match très propre. Il a été dans la gestion de son énergie. Il a pas fait des courses folles. Il a été surtout là pour être l'élément qui équilibrait aussi le milieu de terrain.
6: Voilà.
1: Et très propre également dans ses prises de balle, parce que souvent il jouait à une touche de balle. Il a pas pris de risque. C'est un match de reprise, mais un bon match de reprise. Il a été bien aidé aussi par ses partenaires, qui sur les phases défensives à chaque fois, il y avait une proximité entre partenaires. Et on le sait, quand t'as autour de toi un bloc uni. Qui est prêt au combat, bah c'est plus facile de défendre dans les espaces et dans ta zone.
0: Bon, les autres joueurs, il y en a un qu'on n'a pas cité que tu veux.
4: Enfin, déjà au milieu de terrain, moi Ruiz, le doute c'était sur le rythme surtout. Bon, oui. Ça a été, mais c'est pas lui que je cite en premier quand même. João Neves, je l'ai trouvé exceptionnel, notamment sur la première mi-temps où c'est vraiment le morpion qui va mordre les chevilles.
6: C'est une belle image, Jean-Louis. C'est... Bravo pour le morpion.
4: Non mais le truc qui gratte, tu vois.
6: Bon, donc on sait ce que c'est qu'un morpion.
4: Donc João Neves, voilà, énorme. Et Kvaratskhelia, excusez-moi, c'est homme du match. Kvaratskhelia, ce qu'il fait sur le premier but et comment il emmène tout le monde. Parce que Dembélé a été un peu plus discret. Je pense d'ailleurs qu'il était diminué, c'est pour ça qu'il est sorti. Enfin, on attend d'avoir les infos. Mais pour moi, l'homme du match, c'est Kvaratskhelia. Encore une fois.
0: Bah moi j'ai bien aimé Safonov aussi.
2: Ouais, non comment
0: Safonov, j'ai bien aimé ça. Okay.
2: Moi je parlais de Kvara parce que ça c'est propre, oui.
6: Ah non, Safonov justement non. C'est pas propre.
2: Non, il a pas eu grand-chose à faire. À un certain moment, il y avait des choses qui moi je trouve que c'est un gardien qui est là, il fait le job, le strict minimum, mais c'est pas forcément rassurant
6: dans
2: certaines situations.
0: C'est efficace.
2: Oui ouais, c'est efficace.
4: Il fait pas d'erreur.
0: Il a un style qui est pas rassurant, mais c'est efficace.
2: C'est efficace, exactement.
4: Il sort plus que Donnarumma. Hein. On n'est pas serein parce qu'il va toujours au point, mais il va un peu plus soulager sa défense. Hein.
6: Bon, il fait des arrêts parfois. Franchement, il est chelou. Mais bon, écoute.
2: Ouais, mais au final,
4: mais surtout que le but qu'il prend, il peut rien faire. La frappe.
6: On a tous des copains chelous. C'est le mec chelou, c'est sympa. Bon, voilà. T'es là, t'es avec lui, tu dis oh, t'es chelou comme mec. Mais bon, écoute, on se marre bien quand même avec toi.
0: On n'a pas parlé de Doué.
6: Bien, moi de toute façon je les trouve tous bons les Parisiens ce soir, j'en ai pas un que je mets en dessous quoi. Quand tu fais une demi-finale retour de Ligue des Champions, tu vas à Munich, tu ramènes la qualification, ben pour moi ils ont tous été bons.
2: Ouais, ils ont tous été bons, même dans leur
6: Marquinhos
2: course.
6: Marquinhos avec ses limites et tout, le mec il se bat, il est là, il est dans le ton du collectif, de la bagarre générale, de la détermination, de la solidarité. Il y en a pas un que je mets en dessous. Même Safonov qui, on va dire techniquement, si tu le prends poste pour poste, c'est celui qui dégage le moins d'assurance, le moins de style, comme on disait, c'est le mec un peu bizarre là comme ça. Ben, il donne le max. Est-ce que tu vas reprocher un mec qui donne le max?
0: Ouais. Ouais, voilà. Bon, ouvrons le dossier Luis Enrique. Tu l'as mis, je crois, aussi d'entrée sur la table, Sam.
2: Ouais, j'en ai parlé,
0: pour toi, c'est cette gestion de la saison, la qualification de ce soir, l'artisan numéro 1, pour toi, c'est Luis Enrique?
2: Ah oui, bah, c'est lui et les joueurs, parce que les joueurs ont adhéré, ont accepté aussi certaines choses. Mais je pense que cette saison, on savait qu'il venait de remporter le championnat à la Ligue des Champions et que ça allait ils allaient être beaucoup plus attendus. Et en plus, ils savaient qu'ils allaient, ils n'allaient pas avoir de préparation physique. Et je pense que ça, ils avaient préparé ça, ils savaient que ça allait être compliqué, ils allaient être dans le dur à un certain moment, ils le savaient. Et on en avait même discuté, et on me disait, non, mais est-ce que toi, tu trouves que c'est normal? Mais moi, je trouvais ça totalement normal, prévu,
3: bien sûr.
2: Au final, tu te rends compte que, ils ont eu leur trou un peu aussi.
3: Ils ont eu des défaites, ils ont accepté,
2: c'est normal.
3: Dans la première partie de saison, ils perdent le match contre le Bayern où tout le monde s'est mis à paniquer. Mais bon, on voyait bien que physiquement, ils n'étaient pas prêts. Ils vont perdre à l'OM, ils n'avaient pas perdu au Vélodrome depuis des années et tout. Bon, bah, finalement, ça a atteint personne, si ce n'est le côté un peu symbolique, ça leur a fait plaisir à eux. Voilà, mais en fait, les défaites, il y a eu celle contre le Sporting, il y en a eu des défaites.
0: Il y a eu Rennes, il y a eu Monaco, il y a eu Lyon.
3: Ça, c'est plus en 2026.
2: Ouais, bien sûr, mais après, je trouve qu'ils arrivent en pleine forme. Exactement, pour arriver en pleine forme à cette période qui est la plus importante. Et que quand tu
0: regardes la chance de jouer en Ligue 1.
3: Mais tu peux être sûr qu'ils vont tout le temps faire ça.
2: Non, mais
3: ils vont tout le temps faire ça maintenant.
2: Tout dépend.
5: Je trouve que la montée en puissance et la préparation, et je pense que Luis Enrique, il a vraiment calculé pour que mi-février, fin février.
2: Les préparateurs physiques, Luis Enrique, je pense qu'il a un staff qui est très bon.
5: Mais c'est pas pour rien qu'on arrive à avril-mai et qu'on a quasiment pas d'absents, si ce n'est Barcola sur quelques
0: semaines. Je suis moyennement d'accord avec vous.
3: Vous savez le seul truc qui n'était pas prévu? Vous savez le seul truc qui n'était pas prévu?
0: Ils ont 10 jokers justement dans la saison.
3: Bien sûr,
5: c'est un championnat
0: de Ligue 1 comme le Bayern.
3: Moi, ça permet de garder toute ton intensité.
0: C'est la gestion sur l'année. Des préparateurs physiques,
3: de forme et tout, c'est très important.
0: Je trouve que c'est la facilité qu'ils ont en Ligue 1 permet justement de faire abstraction sur certains matchs.
3: À une époque, c'était un handicap. Ils ont su le tourner en avantage. Mais tu sais, le seul truc pas prévu,
0: ils ont pas besoin de mettre le turbin à chaque match, quoi.
3: Aurait pu mal tourner. C'est le match de play-off. Le match de play-off, et ça, je me souviens très bien de la conf de Luis Enrique, ça l'a emmerdé. Parce qu'il avait dit, un peu, vous voulez des matchs, vous voulez deux matchs de plus, on va jouer
0: fin janvier, tu veux dire.
3: Quand ils ont su qu'ils devaient jouer un play-off. Ouais. Et ce play-off contre Monaco, alors qu'ils sont pas, justement, parce qu'ils sont dans leur fameuse prépa du mois de février, il y a eu un monde dans cette double confrontation où, contre toute attente, ils se faisaient sortir connement avec but de fesse à dernière minute, la prolongue qui tourne mal, machin, tout ça. C'est le seul truc parce que ils sont pas prêts à ce moment-là et ça aurait pu mal tourner. À partir du moment où ils ont passé ça, physiquement, ils étaient au top, c'était fini.
5: Mais Manu, là où je voulais revenir, c'est que les premières années qatariques, quand on disait le PSG passait pas l'écart, très souvent on pointait du doigt que la Ligue 1 empêchait le PSG d'être dans une dynamique à jouer des équipes régulièrement avec une haute intensité comme les clubs de première ligue. Et là aujourd'hui on dit que c'est l'inverse et qu'au final c'est grâce au fait de jouer contre des clubs de Ligue 1 que le PSG peut se reposer. Donc moi je suis quand même assez d'accord que jouer des équipes compétitives régulièrement, peut-être pas tous les week-ends, mais régulièrement, permet quand même aux joueurs de rester sur une dynamique.
3: Attention, quand on disait ça,
0: c'était lié au comportement de l'équipe.
3: Il y avait plusieurs éléments. Il y avait ça. Il y avait le fait que la Ligue des Champions, il y avait des matchs de moins dans la formule.
5: Il y a
3: l'évolution du foot depuis 2-3 ans qui est extrêmement tournée vers l'athlétisation et l'intensité beaucoup plus qu'avant. Et le PSG a beaucoup joué là-dessus, même par rapport au début de Luis Enrique.
0: Le comportement des joueurs.
3: Où on tournait plus en rond, où il y avait beaucoup plus de possession stérile, de passes latérales. Il a beaucoup changé ça. Il y a eu beaucoup plus d'intensité et de verticalité mise dans le jeu. Ce qui fait que maintenant, surtout dans cette nouvelle formule où ils vont finalement être à 17 matchs, qui est un demi-championnat, il faut qu'à côté t'aies du temps de repos. Arteta, il l'a dit. Et puis, il l'a dit. Nous, avec la première ligue, c'est très compliqué pour nous.
0: Raphaël, sincèrement, tu regardes l'équipe encore incarnée par Neymar, Messi, Mbappé. Tout le monde se plaignait justement qu'il y avait trois qui marchaient à la
5: perte du ballon. Les huit autres couraient plus, évidemment.
0: Donc, c'est pour ça qu'on disait que la Ligue 1 pouvait être un problème pour eux, parce que déjà, pour les bouger sur le terrain, il fallait vraiment amener de l'adversité. Et souvent, ils étaient surpris justement du choc que ça pouvait avoir.
3: Il y avait des joueurs dans cette équipe qui étaient incapables de mettre de l'intensité.
0: C'est ce que je te dis.
3: Peu importe qu'il y ait Ligue 1 ou pas. Neymar, bon, évidemment, l'absurdité des trois devant, c'est absurde. Mais le milieu de terrain, moi, je me battais pour dire le milieu de terrain n'a pas d'intensité. Parce que Verratti tripotait, mais il était incapable de mettre de l'intensité. Quand tu vois aujourd'hui ce que font Neves, Vitinha, Ruiz, mais on est dans un autre monde.
2: Oui, mais parce que l'équipe qui avait été construite à cette période-là,
3: elle avait pas de sens.
2: Mais il y avait, exactement, comme tu dis, c'était de ramener une star par-ci, par-là, alors que là, c'est totalement différent.
0: Alors, les gars, on va écouter Marquinhos, parce que justement, il parle de cette année un peu spéciale, galère, on va voir ce qu'il dit.
8: Franchement, j'ai réalisé, toutes les années que j'ai passées, je sais très bien comment c'est dur. Peut-être les plus jeunes, ils réalisent pas trop, parce qu'ils ont vécu que ce moment, ces trois années qu'on a eues. Des belles années, demi-finale, finale, champion. Et moi, avec tout le parcours que j'ai eu, je réalise parce que, comme j'ai dit, c'était la cinquième demi-finale pour moi en 13 ans, la troisième finale. Et je sais comment c'est difficile le parcours. Si nous, on arrivait à passer tous ces parcours et arriver en finale, on peut franchement faire de belles choses et gagner cette finale.
0: Luis Enrique en conférence de presse, il vient d'arriver. On va écouter le début de son intervention.
9: Et Bayern Munich, ils sont fait de tout, ils sont attaqués tous les temps. Ça a été très difficile. On n'est pas habitué à défendre combien de temps, mais on a montré, comme d'habitude, quel type d'équipe nous sommes, quel type de joueurs nous avons. Et c'est incroyable. On est dans la deuxième finale de Champions League consécutive. Ça représente le niveau qu'il y a cette équipe, le niveau qu'y ont les joueurs, le niveau qu'y ont les supporters, c'est le club, et on est très contents.
3: Et Luis Enrique travaille
10: dans un groupe. Vous avez dirigé plusieurs équipes, plusieurs clubs. Est-ce que c'est l'équipe la plus forte que vous avez entraînée dans votre carrière?
9: C'est difficile à dire ça devant ma carrière, mais bien sûr que pendant cette trois dernières années, c'est l'équipe plus forte, l'équipe plus similaire à nous, à mon avis. Et ça a été très difficile parce qu'ils sont beaucoup de joueurs de qualité, mais en même temps, ils sont une manière de jouer très claire, très difficile à gérer, très difficile à défendre. Mais ce qu'on a montré aujourd'hui, répercussions, quel type d'équipe nous sommes. Et je vous rappelle qu'on n'a pas encore répété l'équipe qui a gagné la Champions League, la finale de la Champions League, cette équipe titulaire. On n'a pas pu répéter cette équipe parce que cette année a été très particulière avec les blessures. Et c'est dommage parce que c'est très difficile que ça se passe. Mais en même temps, ça montre quel type d'équipe nous sommes. Et ça montre quel type de joueurs nous avons.
0: Alors là, en fait, il s'est trompé de réponse. Il aurait dû dire, effectivement, c'était plus fort quand j'ai entraîné l'équipe de Samuel Umtiti et quand j'ai joué avec Manu Petit.
3: Alors, si on parle de
2: il n'entraînait pas avant l'équipe en
3: 2015. En 2015, l'équipe, moi, je ne changerai jamais de version là-dessus. Messi lui accorde le droit d'entraîner l'équipe. L'équipe, elle est extraordinaire. Extraordinaire à tous les postes. C'est une équipe fabuleuse. 2016, elle est fantastique aussi, et 2017 aussi, c'est une équipe incroyable au Barça. Et ça ne l'empêche pas de ne pas avoir la même... Enfin, en tout cas, il n'a pas la main sur l'équipe comme il l'a aujourd'hui. Aujourd'hui, il est totalement le patron parce que la direction lui a donné... Il a les pleins pouvoirs, il a fait ce qu'il a voulu de ce groupe. Avec Campos, ils ont construit une équipe absolument formidable. Il est totalement le patron. Il n'était pas complètement au Barça. Au Barça, à l'époque, il y avait des joueurs. Et quand tu as Messi dans ton équipe, c'est plus important que toi. Aujourd'hui, il n'y a pas ça. Parce qu'en 2016, quand ils perdent contre l'Atlético, c'est une équipe absolument incroyable. 2017, après avoir éliminé le PSG, ils se prennent une grande tarte dans la tronche quand même face à la Juve. Et Luis Enrique est l'entraîneur. Ce qu'il a cette année, ce qu'il fait cette année, c'est bien plus fort. Mais ça ne veut pas dire que le PSG et que l'équipe est plus forte intrinsèquement. Les joueurs étaient fantastiques qu'il avait au Barça. Mais là, il a une main totale sur ce qu'il veut, sur l'équipe, et il met en place ce qu'il veut. Avec peut-être, je sais pas si vous l'aviez à l'époque, mais ce qu'il a maintenant, toute la cellule psychologique.
2: Oui, il avait
3: les préparateurs psy déjà à l'époque.
2: Ouais, il avait déjà.
3: Parce que ça
2: après,
3: c'est
2: je trouve qu'à Barcelone, il était peut-être sur un, comment je vais dire ça, fin de cycle. Alors que là, à Paris, c'est totalement différent. Je pense que il a créé son équipe, il l'a fait comme il avait envie, et c'est les débuts.
3: C'est ce que je dis.
2: Et c'est les débuts, et que c'est totalement différent, et on peut pas comparer les deux équipes. Et sa période à Barcelone, je pense, elle était aussi merveilleuse. Il a réussi à gagner des titres, mais là, je pense qu'il a évolué aussi sur.
3: Quand tu perds en 2016-2017,
2: d'accord, ok. Mais il a quand même fait des belles choses. Mais là, à Paris, ce qu'il est en train de construire là avec les joueurs qu'il a, c'est totalement différent de ce qu'il avait à Barcelone.
0: Merci Jean-Louis.
3: Il est parti.
4: Ouais, déjà. Ah bah non, j'étais là, j'essayais de répondre depuis tout à l'heure, mais pas de
11: problème. Il faut partir maintenant, monsieur. Faut laisser la micro.
0: Tu veux dire un dernier mot, un truc que t'as pas dit et que tu veux absolument dire.
4: Non,
0: faut
4: c'est
0: pas
4: bon.
0: Tu pars frustré.
4: Pas de soucis, je suis pas frustré.
11: Kraus.
0: Bonne soirée, Jean-Louis. Raphaël, merci aussi.
5: Merci beaucoup.
0: À très bientôt.
2: À très bientôt.
0: Dans un instant, Manu, restez avec nous pour nous parler de la finale quand même, de dire ce que t'en penses. On veut ton avis sur, parce que tu, c'est un peu Arsenal, c'est chez toi.
2: Ah oui, parce que son cœur va battre pour les Gunners, c'est
0: normal. Et Paulo Breitner nous rejoint également dans quelques minutes, bien sûr. Et puis Nasser Al-Khelaifi a une petite phrase que je vais vous livrer dans quelques instants qui est intéressante. À tout de suite.
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0: On est là, jusqu'à minuit et demi dans l'after, il est minuit 3, Samuel Umtiti, Daniel Riolo, Manu Petit, Timéo est avec nous, supporter de PSG ici à Dopo. Salut Timéo.
18: Bonsoir tout le monde.
0: Et merci d'être avec nous. On va accueillir Paulo Breitner dans quelques instants, mais Manu.
18: Oui.
0: PSG Arsenal.
18: Bah, PSG est favori, grandissime favori parce qu'ils ont...
0: Je crois qu'il y a un néo-parisien et un ancien gunner.
18: Pardon ?
0: On a bien vu que tu es néo-parisien, tu es à bloc maintenant, depuis quelques temps, maintenant, depuis 2-3 ans.
18: Ah oui, non, mais bon, j'ai quand même des gueulards dans la peau, même si c'est une équipe française qui joue contre une équipe anglaise.
0: Tu quand même.
18: Bah, mon cœur, j'ai quand même vécu 3 années exceptionnelles à Arsenal et à chaque fois j'y retourne.
0: J'ai 25 ans.
18: Bah, j'étais encore lundi à Londres et je peux te dire que c'était comme si c'était hier, tu vois. Donc, et puis j'ai encore beaucoup d'amis dans le club, donc quelque part je me sens affilié avec ce club-là. Donc, mais pour répondre à ta question, pour moi le Paris Saint-Germain semble toujours injouable. Je vois pas, même si l'art de bien défendre est aussi quelque chose de très recherché dans le football, de pas prendre des buts, et que à ce niveau-là, Arsenal a été la seule équipe à aller quasiment au bout de toutes les compétitions cette saison, hormis la demi-finale de la FA Cup. Mais sinon, ils sont au bout. Là. Il y a peut-être un truc déclencheur qui peut exister, c'est que la finale arrive le 30 mai et qu'avant on saura qui sera champion d'Angleterre. Cette course depuis plus de 20 ans.
0: Peut-être le week-end qui précède pour Arsenal.
18: Exactement, ça peut amener un boost incroyable dans la tête des joueurs d'Arsenal. Mais en termes de jeu collectif, pour moi le PSG est supérieur en termes d'individualité aussi qui peuvent faire la différence, mais sur une finale tout est jouable et je pense que les Gunners, s'ils sont revigorés avec un titre de champion d'Angleterre, ils peuvent se dire il n'y a pas de coïncidence puisque ça fait plus de 20 ans ici que la dernière fois que le club a joué une finale de champion.
2: Ah oui, ils peuvent être portés par
18: exactement par les, il peut y avoir un vent, tu
2: bien
18: vois
2: sûr, bien sûr, ça oui.
18: une espèce de libération dans les têtes des Gunners en disant ça y est, on est champion d'Angleterre maintenant. La finale de Champions League, c'est la cerise sur le gâteau et ils vont se libérer. Ça peut être ça, tu vois.
0: Bon, Samuel, tu la vois comment?
2: Non, je pense que Paris, c'est l'équipe favorite de cette finale, mais je pense que sur une finale, à certains moments, il y a des choses qui peuvent se passer sur un match, mais je pense que le Paris Saint-Germain est vraiment injouable sur ce genre de rencontre et encore plus face à une équipe comme Arsenal, qui a des individualités qui sont moins fortes, un collectif certes qui arrive à bien défendre. Je les ai vus encore là dernièrement, ils sont capables de bien défendre, mais c'est pas suffisant pour mettre en difficulté une équipe comme le Paris Saint-Germain.
0: Bon, quand tu les entends là, Timéo, toi le supporter du PSG, t'es rassuré?
18: Je suis d'accord avec eux, en vrai on est assez rassuré, surtout en défense. Après le match qu'on a vu, on peut que être rassuré. Néanmoins c'est une finale, on peut s'attendre à tout. Mais non, moi je suis assez serein quand même.
0: Ça change par rapport à l'an dernier quand même. Hein.
18: Ouais, bien sûr, c'est sûr.
2: L'année dernière.
0: Bon, l'an dernier, t'arrivais pas au Roland des Mécaniques quand même.
2: Ah si, pour la finale. Pour la finale, t'étais quand même bien. Pour la finale, ça va, t'étais.
18: Mais pas aussi serein que là, je pense.
2: Non, pas aussi serein que là. Mais bon, vu le parcours que tu venais de faire, t'étais quand même habité par l'idée que c'était la bonne année. Quoi.
18: Et aussi, l'Inter, l'année dernière, rappelez-vous, était parmi les meilleures défenses de Champions League.
2: Alors
18: qu'ils en prennent une flopée contre le Barça et en finale contre le PSG.
0: Nasser Al-Khelaïfi a dit il y a quelques minutes, on est parti avec cette équipe pour un cycle de 5 ans. Il a dit ça.
2: Mais des fois, je pense qu'il faut pas trop parler avant.
6: 5 ans, c'est rare. Hein, déjà, le Real.
0: Il aurait mieux fait de se taire.
2: Bah oui.
0: Déjà, Marquinhos va partir.
2: Parle de ta saison, la saison du Paris Saint-Germain, qui va jusqu'en finale, deux années consécutives, c'est top. Mais 5 ans, tu sais même pas ce qui va se passer. L'année prochaine, tu sais même pas les joueurs comment ils vont être, la performance.
0: Ça, c'est ce genre de déclaration.
2: Je déteste ça, moi. Moi, j'aime pas.
0: Je préfère. Voilà. Vaut mieux pas parler comme ça.
6: Cette équipe. Quand il faudra la renouveler, c'est quand tu auras analysé quels sont les joueurs qui peuvent encore continuer, qui ont la même faim, la même envie, la même exigence par rapport au discours de l'entraîneur. C'est souvent comme ça que ces cycles-là s'arrêtent dans ces équipes qui dominent. C'est soit l'entraîneur, il a le droit de décider d'aller tenter une aventure ailleurs, soit certains joueurs ont également peut-être envie d'aller ailleurs. Je sais pas si Dembélé, on est sûr à 100% que Dembélé est là l'année prochaine.
0: Si donc ça veut dire club, que tu dois le remplacer. Si un grand club qui arrive, tu penses que certains joueurs seraient tentés à partir? Du style Real Madrid, par exemple,
6: s'ils
0: viennent toquer à la porte de Vitinha.
6: Peut-être ils se disent, on tente encore une fois, mais
0: de Nuno Mendes, tous ces joueurs-là.
6: Quand t'as gagné déjà deux fois, t'as le droit d'aller voir ailleurs. Tous les joueurs ont

0: Doué, Barcola, t'as quand même une ossature d'équipe qui est moins de 25 ans.
1: Son revient souvent en Angleterre,
0: qui en gros peut, en restant là, se faire un palmarès de folie en l'espace de quelques années. Bon, t'as pas la garantie de gagner tout le temps, mais enfin, ah non. T'as quand même une base.
1: Nous, quand on avait régné sur le monde pendant 5 ans avec l'équipe de France, c'était un cycle maximum, on pouvait pas faire plus. Hein. Mm. Tu peux pas faire plus.
0: Vous avez de la chance en plus.
1: Ah bon,
0: j'adore lui dire ça.
1: Non mais j'adore. Quand tu confirmes après un euro, c'est sûr que t'as de la chance.
0: On peut pas te chambrer. Il y a des sujets sur lesquels on peut pas te chambrer.
1: Pardon ?
0: Il y a des sujets sur lesquels on peut pas te chambrer.
1: Non, sur de la mauvaise foi, c'est pire que de la.
0: C'est ce que je dis.
1: Et surtout qu'on est bien lotis ici dans l'émission au topo, tu vois. Avec les cartes sauvées.
0: Polo Breitner est-il parmi nous ? Polo, bonsoir.
2: Ouais, Polo.
0: Salut Polo.
2: Excusez-moi, je me réveille.
0: Ah, bon.
3: Qu'est-ce qui se dit alors ?
0: Est-ce qu'on gueule après l'arbitrage en Allemagne ?
2: Bah évidemment, en fait, moi ça me revient la phrase de Thomas Müller il y a 3 ans maintenant, qui dit que les clubs allemands ne sont pas respectés par les arbitres européens. Je vous rappelle le 8e de finale, Leverkusen-Arsenal hein, qui mène 1-0, Leverkusen se prend un penalty, on ne sait pas pourquoi, après les arrêts de jeu, la fameuse rencontre Manchester City et Leipzig, etc. Et là, en effet, Sami Khedira, donc l'ancien champion du monde, a pété une durite à la mi-temps en disant il y avait 3 équipes. Hein, il y avait le PSG, il y avait le Bayern et il y avait une équipe d'amateurs, les arbitres. Et on n'a pas le droit. On ne peut pas demander à des joueurs d'être toujours performants, d'être toujours dans la concentration, de ne pas faire de faute, d'être ceci et cela, lorsqu'on a un arbitrage comme on a eu ce soir. Le pire, évidemment, c'est ce qu'on appelle en Allemagne le Gelbrot, donc le deuxième jaune qui aurait dû enchaîner le rouge avec la main de Mendes. Et c'est même pas le penalty ou le mince, comment il s'appelle, le petit, là, déjà.
3: De Neves.
2: De Mendes, ouais, exactement. C'est ça, en fait, qui a, et puis, à la fin de la rencontre, il y avait Balak qui était là, et t'as le sentiment que tout ce qui lui était arrivé avec le Chelsea-Barça de 2009, est revenu, le fameux fucking disgrace, là, parce que plus il parlait, plus il s'énervait et plus il montait dans les tours en disant mais c'est pas possible que ce qui est arrivé. Donc en fait, il est évident que sur la double confrontation, le PSG mérite sa qualification, mais ce fait de jeu à la demi-heure de jeu et cette non-exclusion de Mendes, je veux dire, si l'arbitrage ne veut plus rien dire, dans toutes ces conditions, on fait le classement en début de saison, on regarde Transfermarkt, les équipes les plus valorisées, et on donne le titre, quoi. Mais c'est ça qui est un petit peu problématique. Ensuite, ils sont évidemment revenus sur la rencontre, et ce qui a frappé, c'est cette flexibilité du PSG que n'a pas le Bayern Munich. Donc c'est que la qualification finalement pour le PSG est méritée. Les joueurs ont quasiment tous été interrogés, notamment Konrad Leimer. On lui explique, le mec il a encore couru tout le temps pendant tout le terrain pendant 90 minutes et il dit c'est dur parce que finalement à la fin ça se joue finalement sur pas grand chose. Mais quand on regarde la rencontre de soir et qu'on se rend compte que le PSG menait 5-2 quand même, il y a
0: une qualification un peu plus que pas grand chose.
2: Exactement. Ouais. Donc
0: On va te laisser.
4: Oui.
0: T'as fait une petite prolongation là, c'est sympa. Merci Manu.
4: Bah je vous en prie les gars.
0: Pour la finale c'est à 18h donc là on pourra t'avoir plus longtemps.
4: Voilà, allez, Arfidazen, Gudentart, Arfidazen et tout le monde. Okay.
0: Salut Manu, bonne soirée. Rentrons un peu dans les détails quand même des performances côté Bayern. Polo, on avait Compagnie après le match aller qui a dit moi je changerai rien en retour. Oui. Et finalement, sur les 40 premières minutes, on a l'impression que lui, il voulait peut-être rien changer, mais sur le terrain, c'était pas la même équipe, quoi.
2: Le Bayern a eu du mal à rentrer. C'est même pas le premier but encaissé, c'est que le Bayern n'est pas rentré. Les ballons étaient mal assurés, les passes aussi. Il y avait un taux, vous savez, je regarde toujours, moi, les grandes équipes ont toujours un taux de passes réussies très très important qui tourne autour de 90 minutes. Et du côté du Bayern, on tournait vers 75-77 au début. Et c'était assez impressionnant. Donc ils ont raté quasiment leur première mi-temps. Ça a été mieux le dernier quart d'heure, mais globalement ils ont perdu une demi-heure sur la rencontre. Alors comment on peut expliquer ça ? C'est délicat parce que c'est quand même des équipes qui ont l'habitude, et notamment le Bayern, d'être en demi-finale de Ligue des Champions. Donc c'est pas comme ça, quoi. J'arrive pas bien à comprendre. Est-ce qu'ils ont joué le match avant, comme disait Vincent Compagnie, qu'il ne fallait pas jouer la rencontre avant ? Je sais rien. Moi, ce que je vois, c'est qu'il y avait un narratif depuis une semaine qui permettait au foot allemand de se glorifier un petit peu parce qu'on mettait le Bayern au même niveau que le PSG et on était dans la vague du match du 5-4 de l'aller et tout ça et tout est beau, tout est merveilleux, le Bayern est le plus grand club.

0: du monde. Ce que je constate ce soir, c'est qu'ils n'étaient pas là au début de la rencontre, que certains joueurs, d'ailleurs j'en profite pour dire aux journalistes de RMC d'arrêter de m'appeler pour faire des émissions au Lycée Ballon d'Or, parce que ça me gonfle. Non mais c'est vrai, celui qui dit qu'Olysée et Ballon d'Or ce soir, c'est de la rigolade quand même, au bout d'un moment.
1: On avait prévu d'en parler, on attendait deux secondes là, mais on avait prévu d'ouvrir le dossier, Polo. De sa perte du soir, quoi.
2: Il rate son match ce soir, ça lui enlève pas les qualités qu'on lui a vues tout au long de la saison, mais effectivement.
0: Non mais c'est pas pour ça, c'est pas pour ça qu'il faut déjà le mettre.
2: Très vite. Mais bien sûr, oui,
0: d'aller trop vite au bout d'un moment, ça va. C'est pas la première fois qu'il rate des matchs comme ça. Il faut les regarder, il faut analyser.
2: C'est la même chose avec ce qui se passe en ce moment. Permets-moi juste un petit dégagement, pas de côté. Ce qui se passe autour de Mbappé, avec des sommets absolument ignobles de haine, avec les faux comptes et les débats qui suivent.
1: Et les fausses pétitions, maintenant.
2: Les fausses pétitions et les débats qui suivent derrière, qui indique donc que Olysée, Dembélé, enfin la terre entière doit prendre la place de Mbappé en équipe de France, alors que ce sont des joueurs qui n'ont pas les références de Mbappé en équipe de France. D'un côté on les entend dire ah mais le foot de sélection c'est pas comme le foot de club. Donc en gros à chaque fois qu'il faut défoncer quelqu'un, on retourne l'argument comme on veut. Bah si le foot de sélection n'est pas le football de club, donc les joueurs qui sont très bons en club n'ont pas encore montré qu'en sélection ils étaient au niveau pour le mettre dehors, puisque certains font des débats pour le mettre dehors. Donc on va essayer de se calmer un petit peu, parce que désormais ce qui se passe sur les réseaux sociaux, on atteint des sommets absolus de bêtises. Les intelligences artificielles créent même des pétitions. Il y a des gens qui ont dit qu'on pouvait voter 100 fois en une seconde, la fameuse pétition anti-Mbappé. C'est dire à quel niveau on est arrivé. Et donc, et les fameuses, je reviens maintenant à ce que tu disais, Olysée, j'ai adoré sa saison, j'aime la façon dont il touche le ballon, j'aime son match aller. Ce soir, il passe au travers. Je vais pas dire ce soir qu'il est mauvais, et j'ai pas dit la semaine dernière qu'il était ballon d'or. En revanche, si j'ai le droit de dire que je veux qu'il soit titulaire en équipe de France, ok, pas de problème pour ça. Mais de là à dire ballon d'or, machin, et tout ce qu'on a entendu, mais oui, mais aujourd'hui, c'est ça, malheureusement, Polo, et tu le sais mieux que moi.
1: Alors, Samuel, tu veux.
0: Moi, je le sais pas, parce que je veux pas en entendre, mais.
2: Oui, voilà, mais bon.
3: De ballon d'or, ça va tellement vite. Même quand on parlait là de Kylian, je pense que les gens oublient tellement ce qu'il a réussi à faire en équipe de France, alors que ces joueurs-là, on parle d'Olysée, oui, c'est très beau ce qu'il fait, il enchaîne des saisons où il est performant. En équipe de France, Kylian, ce qu'il fait, il n'y a personne qui l'a encore fait. Donc, il faut respecter aussi le bonhomme, mais ensuite, de parler d'Olysée ballon d'or, ça va trop vite. On peut dire que sa saison, elle est réussie. Des passes décisives, des buts, il a été présent tout au long de la saison. Ok,
2: mais saison remarquable.
3: Voilà. Mais je pense qu'il faut doser. Même de parler de, il va prendre la place de Kylian, même Ousmane. Non. Je pense que chacun connaît son rôle. Chacun aussi connaît le rôle de Kylian et ce qu'il est capable d'apporter. Même si là, il est dans une période où au Real, parce que collectivement aussi, ça ne va pas. Mais les qualités que Kylian a et ce qu'il est capable d'apporter en équipe de France,
2: ce qui est terrible, c'est la façon dont on veut l'abattre.
3: Oui, mais on veut l'abattre.
2: Il y a des gens qui veulent l'abattre. Carrément.
3: On veut l'abattre pourquoi?
2: Un jour, il faudra qu'on essaye de m'expliquer réellement pourquoi on veut. Parce que qu'on n'aime pas quelqu'un, oui, mais vouloir l'abattre, ça, j'ai plus de mal à comprendre.
1: Thibaut, t'as une théorie?
4: Ouais, non, moi, juste pour revenir sur Olysée, aujourd'hui, un peu transparent, mais à l'image un peu de l'équipe, match aller, il brille, à l'image de l'équipe. C'est pour ça que moi, je suis d'accord avec toi, Samuel, faut un peu. Camel le jeu, c'est un très bon joueur, on peut pas le nier, mais de là à vouloir le remplacer par des très bons joueurs qui ont fait leurs preuves auparavant, pour moi c'est pas possible.
1: Dans un instant, on va continuer l'évaluation ensemble, on va parler aussi de Luis Diaz et des autres joueurs du Bayern avec Polo, et puis l'actu du jour avec toujours un peu d'actu marseillaise. Il y en a tous les jours en ce moment.
2: Même pas un mot sur la grande affiche de la seule vraie grande affiche de la semaine demain soir. Il n'y aura pas un mot dessus?
1: Rayo Vallecano Strasbourg? Si, c'est prévu.
2: Strasbourg, Rayo Vallecano.
1: Voilà. Ouais. J'y serai d'ailleurs.
2: Bah, j'espère bien que tu seras.
1: Allez, à tout de suite.
2: C'est la seule chance de s'en sortir.
3: Chat noir ou pas? On verra.
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1: Il est minuit 18, encore un petit quart d'heure ensemble avant les nuits du Casar enchaîné qui arrivent. Je ne sais pas dans quel état on va retrouver Julien tout à l'heure, mais il sera là. Daniel Riolo, en attendant, bien sûr, est là. Samuel Omtiti, Timéo, supporter du PSG avec nous ici au Dopo. Et Paulo Breitner, évidemment, pour finir l'analyse du match entre le Bayern et le PSG. Donc, Paulo, toi, tu dirais que c'est avant tout les individualités qui n'étaient pas au rendez-vous. On a parlé d'Olysée, il y a Luis Diaz.
0: Je ne sais pas si vous avez vu. Est-ce que ce soir, vous avez vu un centre arriver à destination du côté du Bayern?
1: Et écoute,
3: même des passes, sans parler de centre, même des passes, il y a tellement de passes.
0: Donc, bout d'un moment, il y a eu deux échecs flagrants pour moi dans cette rencontre. C'est Moussiala qui a été plus que mauvais. Moi, j'espérais la rentrée de Karl le plus rapidement possible. Et puis, Olysée qui a déçu, je trouve. Alors, tout est relatif, hein, évidemment, quand on voit la qualité technique qu'ils ont. Luis Diaz nous a fait toujours la même chose. Luis Diaz nous a fait toujours la même chose sur son côté gauche, alors que je pense qu'il pouvait rentrer côté droit. Il a toujours cherché le petit côté systématiquement. Enfin, je sais pas. Enfin, ce soir, en fait, moi, où je suis impressionné, c'est par la défense du PSG, en fait, qui a tout verrouillé contre un Bayern qui était, c'est pas qu'il était amorphe, c'est que, mais des matchs comme ça en demi-finale de Ligue des Champions, j'en ai vu plein du Bayern comme ça. On peut remonter dans les années 90 contre l'Étoile Rouge, des trucs comme ça. Il y a plein de matchs parfois où ça veut pas fonctionner, ça veut pas tourner. Tu te prends un but dès le début. Le meilleur joueur du Bayern, c'est Neuer, hein, faut quand même pas l'oublier. Et ce soir, Kimmich, il trouvait pas les espaces. Pavlovic, il était pas complètement sécure. Tu avais heureusement Harry Kane égalise sur l'une des rares occasions qu'il a. Je trouve que on n'a pas vu un grand match du Bayern. Maintenant, je pense que c'est à cause de ce qu'a fait le PSG, ou c'est grâce plutôt à ce qu'a fait le PSG, et notamment le fait qu'on a vu un festival offensif lors du match aller et que là, on a vu une équipe hybride capable de faire différentes choses et ce que n'est pas capable de faire le Bayern.
1: Donc, il y a un truc, les gars.
3: Après, je trouve que moi, ça a manqué. Tu joues chez toi, retour de demi-finale de Ligue des Champions. Ça manquait de folie. Vraiment, le Bayern, je les ai trouvés peut-être amorphe, mais ça manquait totalement
1: alors
3: de folie.
1: Alors qu'à l'aller, on a eu que ça.
3: Exactement. Alors qu'à l'aller, et tu te dis au match retour, ça va être encore.
2: Mais c'est aussi le PSG qui ne l'a pas autorisé, la folie.
3: Je suis d'accord,
2: en descendant le bloc.
3: Mais pour avoir la folie, il faut avoir une justesse technique tout le temps. Et là, cette justesse technique-là, il l'avait pas. Dans des passes simples, il ne l'avait pas. Dans des passes un peu plus compliquées, je peux l'entendre. Mais même dans des dribbles, ça passait pas. Parce que là, oui, je te rejoins. Le Paris Saint-Germain, défensivement, a été très fort dans l'impact, dans l'engagement. Et c'était impossible pour cette équipe du Bayern.
1: On s'est enflammé la semaine dernière à tirer des grandes conclusions sur ça y est, peut-être le nouveau football. Certains n'ont pas aimé, beaucoup ont adoré. Et puis, finalement, match retour. Alors que, globalement, on se disait, tiens, est-ce que ça va continuer? On n'a pas du tout vu la même chose. Donc, comme quoi, ce qui se passe.
0: Ah, c'est possible aussi.
1: Quelle conclusion tirer?
2: Il fallait s'attendre à ce que le match soit forcément pareil.
1: Non,
2: pourquoi?
0: Mais c'est possible aussi que le Bayern soit en train de tirer la langue sur la fin de saison. Hein. Moi, je constate que le nombre de kilomètres que court le Bayern est beaucoup moins impressionnant que ce qu'il faisait tout au long de la saison, depuis quelques journées. Le débat sur les nombres de buts encaissés qui n'existait pas, je rappelle que pendant 95% de la saison, le Bayern était, et de loin, la meilleure défense de Bundesliga. Ils se sont fait exploser complètement lors des dernières journées. Donc on mettait ça sur le compte des remplaçants et du turnover. Il est fort possible. Mais en fait, ce qui se passe en ce moment avec le 4-3 à Mayence, la victoire 4-3 à Mayence, le 3-3 de ce week-end, me fait beaucoup penser à ce qui était arrivé à Pep Guardiola en 2015, lorsqu'il avait enchaîné lors de la je sais plus, c'était contre le Barça ou le Real, 4 défaites à la suite. Il perd en demi-finale de, tout allait bien, tout le monde se préparait, etc. Et il perd 4 matchs à la suite en fin de saison. On sait pas pourquoi. Évidemment, il gagne la Bundesliga, mais il perd la Ligue des Champions. Il est éliminé de Ligue des Champions. Et la période en ce moment me fait un petit peu penser à ça. Mais j'ai pas de preuves matérielles. Mais ce qui est sûr, c'est que j'ai trouvé un Bayern un peu fatigué. Voilà, pas là, pas comme il fallait. Ils font beaucoup plus mal d'habitude. Ils ont dominé le milieu de terrain lors du match aller, match retour, c'était très très compliqué. Donc évidemment, Luis Enrique a le droit d'ajuster son équipe. C'est pas parce qu'on voit bien que sur le contre-pressing et sur le pressing aux 30 mètres, c'était assez impressionnant, parce que c'est le PSG qu'ils avaient évidemment étudié les circulations de relance à partir de Manuel Neuer. Mais je suis un peu déçu en fait de ce que j'ai vu ce soir, mais c'est sûrement grâce au PSG.
1: Bon, un mot d'Upamecano, parce que c'est quand même, on le suit de près, en vue de la Coupe du Monde, on avait été dit tirambique la semaine dernière. On est un peu moins.
2: Je parle vraiment d'inquiétude sur lui. Ouais, j'ai aucune inquiétude. C'est un super défenseur. Il n'y a aucune raison.
0: C'est l'un des meilleurs du monde en ce moment. Donc il n'y a pas de vrai problème. Moi, c'est de toute façon les centraux qui montent comme ça, qui arrivent à montrer, qui arrivent à monter, etc. Et qu'on les juge parce qu'ils font une faute de temps en temps. C'est moi, bon, bof.
2: On pourra noter les choix, on n'en a pas parlé, de compagnie à un moment.
1: Sur les défenseurs ?
2: Ouais, de changer le central. Donc je me suis
0: En fait, il fait descendre
2: Pavlovic. Il est vraiment connu pour être meilleur de la tête. Si on dit on va balancer des ballons devant, quelle était l'idée selon toi ?
0: Jonathan Tah, alors Jonathan Tah, c'est parce qu'il avait pris un jaune, je pense, et comme il pensait que c'est des. Je suis Bodor, que compagnie estimait que plus ça allait avancer, plus ces défenseurs centraux allaient se retrouver en un contre un et qu'il y avait un risque d'une faute, etc. Donc, Jonathan Tah soit sorti. Bon, évidemment, le fait de le remplacer par Migné n'est pas un avantage. Mais en fait, il fait reculer Pavlovic sur la fin de rencontre, ce qui lui permet d'amener Davis, Jackson et puis Karl pour les cinq dernières minutes. Mais moi, j'aurais aimé.
2: Ils ont pas inversé de côté, Laimer et
0: Stanisic. Si, ils ont inversé parce que Stanisic était en difficulté au début contre Kvara et.
2: Ce choix est notable aussi. J'ai tout de suite. Je me suis demandé également pourquoi. Je me suis dit que c'était pas par rapport à Kvara, quoi. Mais je trouve toujours bizarre quand pour un match aussi important on change des choses, alors qu'on peut pas dire que le Bayern n'avait pas bien fonctionné la semaine dernière, quoi.
0: Ouais, mais Stanisic aussi, il y a peut-être aussi dans ces grands matchs, c'est là où tu vois la limite de certains joueurs. Hein, c'est toujours pareil. Moi, Stanisic, il a un développement assez intéressant. De là à en faire un grand latéral alors que c'est un central de formation, ça fait partie de ses défenses à 4 avec trois défenseurs centraux. C'est très limite. Ça passe en Bundesliga, ça passera pas contre le Real, le PSG ou Manchester City quand ils seront à leur niveau, quoi. Donc c'est ça le problème. Et Laimer, c'est pareil. C'est quand même le couteau suisse qui joue partout. Je pense que cet été, évidemment, il y aura une vraie réflexion. Faudrait-il encore que Davis revienne à son vrai niveau? Mais au minimum, au poste d'arrière droit, il y a des réflexions à mener pour le. Mais il faut voir, parce que là, honnêtement, quand le Bayern, là, j'ai écouté compagnie tous les joueurs après, la déception est très très grande, en fait.
2: Je comprends, Polo.
0: Ouais, parce qu'ils sentaient que c'était pour eux et finalement, le PSG était plus fort.
2: Ils avaient l'impression que cette année c'était la bonne année parce que d'une, ils jouaient remarquablement bien, que le groupe est bon, parfait, compagnie a trouvé la façon de gérer tout ça. Et surtout, là où le PSG a une équipe jeune où tu te dis, si les mecs veulent pas se barrer, ils peuvent continuer un petit peu ensemble. Mais au Bayern, il y a des joueurs sur lesquels tu peux, au minimum, enfin, je sais pas si on peut parler de doute, mais tu dis, Kimmich, ça fait des années qu'il est là maintenant, est-ce que l'année prochaine il va être encore bon? Neuer, il va falloir trouver quelqu'un d'autre. Harry Kane n'est pas tout jeune non plus. C'était vraiment pour ces joueurs-là, c'était le moment de la récompense, tu vois.
0: Oui, mais tu aurais pas dit ça en début de saison. C'est-à-dire qu'en fait, moi, je n'arrête pas de dire que c'est ce qui s'est passé cette saison pour le Bayern. C'est quand même une sacrée surprise parce que le niveau de compagnie 2 par rapport aux compagnies 1 est indiscutable. L'évolution de certains joueurs, le retour de Gnabry, de Joshua Kimmich, de Goretzka. Enfin, Goretzka,
2: après,
0: ils sont
2: la blessure de Gnabry, ça a été très préjudiciable parce que Moussiala, on l'a jamais revu.
0: Mais Moussiala, il revient de blessure
2: ça,
0: aussi.
2: Ça, c'est un élément.
3: Il revient à ce stade
2: d'une saison, il faut quand même dire que le PSG a toujours été au complet. Et quand on parlait de prépa, de la façon dont la saison s'est déroulée, et le PSG s'est retrouvé dans les matchs importants avec son 11. Le Bayern, qui a été impressionnant toute l'année, dans une compo qu'on pouvait donner les yeux fermés, il se trouve que au moment de jouer le PSG en demi, il leur manque Serge Gnabry. Ouais. Et Serge Gnabry, remplacé poste pour poste par Moussiala, qui a raté quasiment toute la saison blessé. Pardon, mais ça, je crois qu'on l'a mentionné ni à l'aller ni au retour. C'est injuste de pas le mentionner, mais c'est un joueur clé qui manquait au Bayern quand même.
0: Mais
1: allez,
0: ouais,
1: on s'arrête là, confrontation, je veux dire. Les gars, le temps passe. Polo, merci beaucoup.
0: Oui, ciao, ciao.
1: Et à très vite pour reparler foot allemand ensemble. On a encore deux petites minutes, les gars. Donc demain, on pourrait avoir une autre équipe en finale de Coupe d'Europe. C'est pas fou ça en l'espace de 48 heures.
2: On va la voir.
3: Ouais, je pense.
2: On va la voir.
1: Alors sans Emega, sans Guéladoué.
2: N'en dis pas plus, passe à autre chose.
1: Sans Guéladoué qui n'est pas.
2: Moi je pense qu'on peut déjà faire un jump. On démarre l'after dès maintenant.
1: Normalement.
2: Bon, alors Strasbourg est en finale.
1: Normalement Barco est là.
2: Tu veux de plus.
1: Bon, t'as joué au Rayo.
3: J'ai déjà joué contre, en tout cas face à cette équipe. Et comme j'avais dit, chez eux c'est très dur. très très dur.
1: Cette année, ni le Barça ni Madrid n'a gagné. Non, hein.
3: C'est très dur. Terrain petit, c'est injouable là-bas. Et je sais qu'à l'extérieur, ils ont du mal. Et si Strasbourg.
1: Ils ont perdu 3-1 le tour d'avant avec Athènes, par exemple.
3: Si Strasbourg joue son jeu avec ses joueurs, avec l'intensité qu'ils sont capables de mettre pour aller les chercher, pour, et techniquement
1: merci
3: d'être
1: Sabine,
3: bon.
1: Je vais bien dormir.
3: Non, honnêtement, je pense que Strasbourg a la capacité vraiment de gagner et d'aller en finale. Ouais.
1: Je voulais également vous signaler que Lens-Nantes vendredi sera très compliqué pour Lens parce qu'il y a plein de suspendus. Thomasson, Sangaré, Abdelhamid, et on apprend aujourd'hui que Thauvin et Saint-Maximin sont forfaits, eux aussi. Donc on aura une équipe de Lens très diminuée. Face à Nantes. Dimanche soir, on aura la Ligue 1 et en même temps, il y aura Classico. Hein. Barça-Real, aujourd'hui, on ne sait pas encore si Mbappé pourra jouer, c'est une des infos du jour. Et puis au Real, c'est toujours aussi chaud. La presse espagnole explique que Tchouaméni et Valverde ont failli se battre à l'entraînement aujourd'hui.
3: Waouh. Quelle ambiance.
1: Voilà, donc c'est chaud. Puis sinon, dernière info, le sélectionneur du Canada, Jesse Marsh, a qualifié aujourd'hui De Zerbi, je cite, de connard et de trou du cul. Quand même.
2: Pourquoi les deux?
1: Pourquoi les deux, je ne sais pas, mais c'est...
2: Connard, c'est assez, non?
1: À propos de sa gestion de...
2: Qu'est-ce que ça ajoute, trou du cul, connard, en fait?
1: À propos de sa gestion d'Ismaël Koné. Parce que Ismaël Koné est un pilier de l'équipe du Canada.
2: Oui, bah,
1: et il estime qu'il a très mal géré... qui était parti à Sassuolo, rappelez-vous. Donc Jesse Marsh a allumé De Zerbi. Julien Cazard est là. Julien, bonsoir.
7: Oui, bonsoir, bonjour à tous.
1: Serein, Julien, tranquille, décontracté.
7: Tranquille, comme d'hab en finale, comme d'hab. Normal.
1: Bon, je sais pas, qu'est-ce qu'il y a c'est devenu commun.
7: Non, par contre, c'est que je suis embêté pour Kimmich parce que ça fait quand même 14 fois que la meilleure équipe a encore perdu. C'est quand même fou parce qu'à chaque fois, il dit que quand il perd, il dit que c'est la meilleure équipe qui a perdu.
1: Ah, il a dit ça?
7: À chaque fois qu'il perd, lui, il dit ah, la meilleure équipe a perdu. C'est dommage. Bah oui, c'est con, peut-être, du coup c'est peut-être un peu moins la meilleure équipe, du coup je sais.
1: Et lui il est toujours dans la meilleure équipe.
7: Ben bah oui, c'est dommage, c'est pas de bol. Non mais voilà, on est encore en finale. Oh. On est blasé, puis plus rien.
1: Tu vas aller à Budapest?
7: Ah bah oui, de toute façon j'y serai allé quand même. Donc, je te préviens. Ah oui, moi j'y vais, moi je m'en fous. Bien sûr, évidemment. Pour moi ça y est, c'est plié là. Les Anglais, c'est bon, c'est dans la poche.
1: On en reparle dans les nuits du Casar enchaîné tout de suite. Réglé. Merci Daniel, merci Sam, Timéo, salut, à la prochaine.
3: À la prochaine.
1: Et demain, on sera là, nous, dès la fin du match. Strasbourg-Rayo Vallecano, bien sûr, avec, on l'espère, une deuxième finale.
8: Au revoir.
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17: 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Bonjour.

0: jours. Alors, bon, une soirée comme les autres, JC. Une soirée en finale, voilà, comme chaque année. Bonsoir, bonjour, JC.
1: Bonsoir, bonjour, Julien. Bonsoir, bonjour à tous. Tu vois, je sais pas si ce soir je peux dire que j'ai pris du plaisir.
0: Oh merde, t'es encore avec les jeux du sport.
1: Bon, c'est pas vrai. Mais à un moment donné. Deux finales de suite.
0: Non.
1: C'est bon, on a compris une finale.
0: Moi,
1: c'est bon.
0: Moi à la cinquième.
1: Trois finales en 7 ans.
0: À la cinquième, je dis d'accord. Là, pour l'instant, il nous en reste quand même encore 14 de retard sur le Real Madrid.
1: Bah voilà.
0: Moi, je dis le Real de Madrid.
1: Oui, bien sûr. Mais parce c'est
0: que,
1: le Real de
0: parce
1: Madrid.
0: Que je fais ce que je veux déjà.
1: Mais bien sûr.
0: Et le jour où ils diront pas l'Intengalmen, que tu vois, on s'appelle pas le Paris Intengalmen. Voilà. Donc moi, je dis le Real de Madrid.
1: Ça va, Julien ?
0: Oui, ça va. Ça va pas. Si on doit à chaque fois se faire l'hélicoptère dès qu'on est en finale de Ligue des Champions, on n'a pas fini.
1: Oui, t'as raison. On peut pas faire ça tous les ans non plus. Il faut se renouveler.
0: On est champion d'Europe. Ah, tu vas me dire pas encore ?
1: Julien,
0: bah, si.
1: Attends, champion. On va à Budapest, Julien.
0: Mais putain, on y sera allé.
1: Oui, c'est vrai.
0: Moi, ça ne change absolument rien.
1: Mais moi, je suis très ému.
0: Ah bah oui, tu vois.
1: Je te parlais évidemment d'émotion, mais ce soir, j'ai reçu beaucoup d'émotions parce que je me suis vu déjà, tu vois, dans un avion, dans un minibus, dans un car, je m'en fous, en tondeuse.
0: Ouais.
1: Je me suis vu avec toi aller à Budapest.
0: En tondeuse, ça peut être pas mal, comme dans le film
1: Une
0: histoire vraie de Lynch.
1: Exactement. C'est pas trop long.
0: Non, faut qu'on parte maintenant.
1: Oui,
0: on va pas. Là, ça va être.
1: À 1h30, on part.
0: Et moi, tu sais que je suis fan du SCO d'Angers.
1: Ouais.
0: Et je me suis juré que si jamais le PSG allait en finale de Ligue des Champions, je faisais Paris-Budapest à pied.
1: Non.
0: Oui.
1: Et t'as déjà raconté cette histoire à quelqu'un ?
0: Non, mais je vais le faire.
1: À toutes les émissions d'RMC ?
0: Bien sûr.
1: Bon, les amis, ce soir, on propose. Vous savez quoi ? Pas de débat. Parce que nous, avec Julien, on est fatigués.
0: Ouais, non, moi, je suis crevé. Deux matchs m'ont tué, moi.
1: Oui, et ça. On est aussi blasé d'être tout le temps en finale. Donc à un moment donné, c'est à vous de bosser.
0: Ouais.
1: Vous voulez parler d'un truc, bah vous composez.
0: Allez, moi là, on va faire une vraie libre antenne.
1: Voilà.
0: Vous vous y racontez ce que vous voulez.
1: Voilà.
0: Mais si vous êtes Marseillais, que vous en avez marre, vous voulez nous insulter, appelez.
1: Appelez
0: vous
1: pour
0: êtes
1: nous insulter.
0: De l'OM pour dire voilà, on a appelé le cul et Paris Saint-Germain et Paris Saint-Germain.
1: Voilà. Les deux trous du cul de Parisiens qui sont au micro, si vous voulez les insulter, vous pouvez ce soir.
0: Sucez-vous.
1: Voilà.
0: De très bon cœur.
1: Voilà.
0: Et on a des petites Évals, les Jonathan Déval.
1: Bah, bien sûr.
0: Les Évals sans concession et sans pitié.
1: Oui.
0: Voilà. Donc les Jonathan Déval, j'en ai pas beaucoup aujourd'hui.
1: Non, mais de toute façon, on commence à être blasé maintenant.
0: Six.
1: T'en as 6 ?
0: Ouais.
1: Moi, si j'en ai un, c'est le bout du monde.
0: Ouais.
1: Non. Mais parce que je suis blasé, on est encore en finale, Julien.
0: Bon,
1: oui, c'est vrai.
0: Ça me fait pas rien.
1: C'est vrai, t'as raison.
0: Bon, j'ai un peu espéré qu'on soit éliminé sur ce but de Kane, mais non, trop tard.
1: Ouais, mais oui.
0: Trop tard.
1: Un peu vif.
0: D'ailleurs, il y a eu des très bons pronostics. T'avais pronostiqué quoi, toi ?
1: Moi, j'avais pronostiqué un bon quintra pour le Bayern. Hein.
0: Ah oui, oui, exact. Le nez creux. Ce qu'on appelle le nez creux.
1: Parce que je suis un supportix, tu vois.
0: Moi, j'avais prévu une victoire très courte du PSG à un match horrible.
1: Tu m'avais dit que le PSG va aller gagner là-bas.
0: Ouais. Moi, je pensais qu'on allait gagner là-bas.
1: C'est pas passé loin, quand même. Hein.
0: Oui, bah, pour moi, on a gagné là-bas. C'est
1: oui,
0: le but de Kane.
1: Il comptait pas. Il compte pas.
0: Pour moi, on les a tenus en respect. Le match était très. Moi, c'est ce que j'attendais comme match. Un match horrible à regarder. Et alors, on n'a pas eu droit cette année à cette phrase que je ne supporte pas.
1: Ah, c'est la finale avant la lettre ?
0: Alors, celle-là, on l'a eue,
1: oui.
0: Évidemment. Ça, c'est insupportable. Mais il y a pire. Quand le Bayern joue, il y a une Yacine Bamou du.
1: Ah oui, vas-y, c'est quoi ?
0: C'est, attention, les Allemands, s'ils peuvent t'en mettre 5, ils t'en mettent 5. Alors, ça. Cette phrase de connard.
1: Mais oui, mais c'est si. Parce que.
0: Mais non,
1: non, mais on disait ça il y a très longtemps.
0: Mais oui, non, mais c'est à chaque fois le Bayern. Non, mais le Bayern, s'ils peuvent t'en mettre 7, ils t'en mettent 7, tu vois. Oui, d'accord, mais s'ils peuvent. Et t'as l'impression qu'à chaque fois que le PSG joue le Bayern, ils nous en mettent 7. Ils nous en mettent jamais 7, le Bayern. Quand ils gagnent, c'est à l'arrache. La dernière fois qu'ils ont mis. Si, une seule fois, c'est arrivé. Voilà. Alors, il aura ça, ridicule aussi, hein. Leur musique, là. Ça, c'est une musique que tu mets quand tu mets ton quatrième but contre Anaheim ou Mayence dans un match champêtre.
1: Et le problème du Bayern, c'est que c'est quand même la meilleure attaque d'Europe. C'est-à-dire qu'on l'a entendu, cette histoire, cette musique dans le stade. Au moins, quand tu supportes, je sais pas, au hasard, l'OM, tu l'entends pas du tout. Tu l'entends pas beaucoup, la musique.
0: Non, mais sauf que là, ce qui est ridicule, c'est qu'ils la mettent dans le but qui sert à rien à la 93e où ils font semblant d'y croire. Mais pas une musique comme ça à la 93e pour sauver l'honneur.
1: Oui,
0: je n'en ai pas.
1: Mais une vraie musique allemande.
0: Voilà. De rageux, un discours d'un chancelier, tu vois.
1: Oui, où on y croit, quoi. Enfin bon, bref. Il y a quand même des invités ce soir.
0: Plus prestigieux que jamais, puisque là, on est dans les bois.
1: On est dans les. Avec.
0: avec Vicente Del Bosque. Buenas tardes.
2: Buenas noches.
0: C'est ça, c'est ça qui est, c'est notre chaise depuis longtemps.
1: Je pensais qu'on était avec Ander Herrera, c'est pour ça dans les
0: non, non, c'est non. Un autre espagnol.
3: Ah, oui. Oh, mais suce-le, oh.
0: Mais alors, il s'occupe, il se débrouille très bien tout seul, il a des copines pour ça. Et Patrick Buisson, bonjour, bonsoir.
4: Bonjour Alexandre.
0: Alors, merci.
1: Eh ben, ça te va super bien aussi.
0: Mais moi, ça me va bien, Alexandre. Souvent, les gens m'appellent Alex. C'est quand même bon, c'est dommage. Et le meilleur d'entre nous, puisqu'il est présent, c'est Grégoire. Bonsoir, bonjour Grégoire.
5: Bonsoir, bonjour.
1: Bonsoir, bonjour Grégoire.
0: Grégoire, qui a une joie sobre, oui. Ce qui est peut-être une preuve que c'était pas une joie.
5: Je suis sobre, c'est peut-être ça.
0: C'est peut-être ça. Mmh. Alors, tu vas.
1: Avant qu'il se présente, moi je pense qu'il.
0: Déjà, contrôle routier d'entrée.
1: Ah oui. Oui, ça, oui, c'est Grégoire, bien sûr.
0: Grégoire,
1: oui. Alors, on lui a jamais fait, à mon avis.
0: Non, je pense pas, c'est la première.
1: Mais alors, Grégoire, parce que avant de te présenter, quand même, tu m'as l'air pas assez enjoué. Alors, je sais pas si ouais. C'est nous qui t'avons mis dans cet état-là.
0: Alors, on va te faire un petit contrôle routier. Ouais. Est-ce que tu peux te mettre sur le bas-côté, s'il te plaît? Merci, main sur le volant. Où est-ce que tu es né, Grégoire?
5: À Denver.
0: Oh, pétard.
1: Putain.
0: Non, ouais,
1: il a connu le dernier.
0: C'est vrai que t'as un peu une tête de ricain.
5: Il y a juste la tête. Hein,
0: mais... ouais, juste la tête. Et j'ai pas vu plus bas. Et tu habites où?
5: À Issy-les-Moulineaux.
0: J'ai très peur. Attention, je m'accroche.
1: Je pense que ça peut être une crête d'or. Peut-être.
0: De l'espace. Tu es supporter
5: de l'Olympique Lyonnais.
0: Enfin, oh

0: J'ai fait nerf parce que je suis supporter de l'Olympique.
1: L'Olympique Lyonnais, bien sûr.
2: Denver, ici les Moulineaux,
1: Olympique Lyonnais.
0: Ah, c'est ce trio gagnant.
1: Alors évidemment, tu as quel âge?
0: 33.
1: 33, donc c'est écrit l'âge, c'est l'âge. Non, mais c'est l'âge. 33, c'est l'âge.
3: C'est les années où ils ont
1: grandi avec Colas, avec Juninho.
0: Non, le premier, c'est Sonny Anderson. Voilà.
1: Oui, ah oui, c'est avec le pistolero là, à l'époque, ouais. Le premier titre 2001.
3: C'est bizarre cette phrase quand tu dis t'as grandi avec Colas.
1: Oui, c'est pour ça que j'ai préféré avec Colas, avec Olatz, c'est encore pire. Hein.
3: Oui.
1: On embrasse Antoine Griezmann, s'il nous écoute.
3: À ne pas reproduire ça évidemment.
1: Ah non, ne faites pas chez vous, ne faites pas comme Eric Colas. Donc du coup, tu vas te présenter.
0: Oui.
1: Pour qu'on te connaisse un petit peu mieux. Alors évidemment, les questions, j'y sais.
3: C'est ta boisson DTC.
0: Le Picombière.
3: Le picon bière.
1: T'aimes pas le picon?
0: Non, je trouve que ça abîme la bière.
1: Ça, c'est vrai. Moi, voilà. J'aime pas le picon. Moi, c'est ou de la bière ou autre chose. Mais le picon bière, c'est une espèce d'arnaque. Une
0: mauvaise invention.
1: Et tous les trucs qui frelatent la bière avec un truc bidon, je suis d'accord. Alors, ne parlons pas des panachés. Alors là, c'est.
3: Les panachés?
1: Le panaché, c'est
3: qui prend des panachés?
1: Je préfère encore voir du rosé pour pleuvousse.
3: Je crois que moi, genre, les panachés ou Monaco, j'ai dû prendre ça.
1: Ouais, ah, Monaco, voilà, Monaco.
3: Non, mais peut-être à 17 ans, tu vois, c'est genre les premiers trucs que tu prends qui te font un peu frissonner. Tu dis, oh, je suis un grand parce que je prends un Monaco. Mais après, tu prends plus ça, non?
1: Ah non, mais le panaché et le. Panache! La pub, ah, c'est horrible. Ah non, je suis d'accord. Le picon vient.
3: Le combat avec ta femme, et t'as lâché l'affaire.
0: Je réfléchissais en début d'émission, mais je sais pas si j'en ai choisi encore. Il y en a beaucoup.
1: Il y en a beaucoup. Mais pour l'instant, tu combats encore, tu te bagarres. T'es encore dans la bagarre. C'est-à-dire qu'il y a des trucs.
0: J'ai arrêté la bagarre. J'essaye juste de me souvenir quel vrai combat j'ai lâché, quoi.
1: Ouais. Ah, c'est là, quand tu sais plus, c'est que t'as tout lâché. Ouais. C'est que là, t'es vraiment roi des coins-coins. Hein. Là, c'est un col vert. Un vrai beau col vert, quoi. Ouais. Vraiment magnifique.
3: Et le titre de film pour résumer la saison de l'OM?
0: Ben, j'ai pensé à un film d'horreur, Saw.
1: C'est vrai qu'il y en a eu plein, ouais. Saut 1, saut 2. Là, c'est quand même saut 6 hein, cette année. Hein. On peut le dire, c'est vraiment saut 6.
0: Ça marche dans les deux sens.
1: Ouais, ça marche.
3: Julien l'autre qui me dit non, là, c'est saut d'eau. Bravo, Julien, bravo.
1: Magnifique.
3: C'est horrible, mais c'est pour toi. Je te laisse la paternité. Pourquoi t'es né à Denver?
0: Mes parents étaient expatriés aux États-Unis pendant 3 ans et je suis né là-bas.
1: Du coup, tu as la nationalité américaine.
0: Ouais. Mais j'ai plus de passeport, je l'ai pas renouvelé, mais
1: Il faut le renouveler? Quand t'es né là-bas, il y a pas le droit du sol?
0: Si, si, mais tu dois le renouveler, tu sais, tous les 5 ans pour refaire ton passeport.
1: Et tu l'as pas fait?
0: Non, parce que
1: c'est que des gens se battent, des gens meurent pour
4: avoir ce We will make America great again!
1: Yeah! Respecte l'hymne.
3: Oh, c'est beau.
1: Alors, c'est marrant. Alors, je vais vous dire un truc, c'est bizarre. Alors, moi, c'est malheureusement, cet hymne pour moi. C'était un jeu que j'avais sur ma console. Il y avait toujours l'hymne américain parce que les Américains gagnaient tout. C'était un jeu des Jeux Olympiques.
3: C'est pas genre track and field?
1: Non, c'était un truc de JO. Tu sais, ça s'appelait JO machin 84.
3: Ça tombe bien parce que track and field, c'est un truc de JO.
1: Ah bon?
3: Ouais, bien sûr.
1: Ah,
3: enfin, un jeu d'athlée.
1: Ah d'accord, ben moi c'était le Los Angeles 84, c'était le jeu.
3: D'accord.
1: Et t'avais toujours les Américains qui gagnaient devant toi, tu étais deuxième ou troisième.
3: Donc t'avais toujours ça.
1: Et j'avais toujours l'hymne. Donc pour moi c'est d'abord un jeu vidéo. Mais visiblement c'est aussi.
3: Mais c'est un jeu vidéo.
1: Oui, oui.
3: Ça a été inventé pour les jeux vidéo.
1: Ah oui, les États-Unis, de toute façon c'est un jeu vidéo.
3: Voilà. Évidemment.
1: Mais on gagne pas souvent.
3: C'est souvent des jeux de
1: Il n'est pas craqué le jeu. On se fait niquer à chaque fois. Hein. Eux ils ont des codes qu'on n'a pas, non?
3: Bien sûr.
1: Nucléaire déjà.
3: Bien sûr. Voilà. Évidemment. Bon, on est très heureux d'être avec toi, Grégoire. On est ensemble jusqu'à 1h30 les copains, vous composez le 32-16 et puis vous venez nous appeler, vous venez faire les Jonathan Deval, enfin voilà, ce que vous voulez. En tout cas nous là on est tellement ébobis, abasourdis.
1: Le chame ébobis, comme dans Dallas.
3: C'était pour pas dire groggy.
1: Oui, mais oui, ébobis.
3: Alors avant le match, évidemment c'est pour ça que vous écoutez RMC, parce que on a tous les champions chez nous,
1: les
3: champions des pronos. Et forcément quand on annonce, quand on voit un match, on sent déjà, on a déjà le flair. Par exemple Jean-Louis Tour. Dans les tours, c'est
1: Jean-Louis, c'est la ref.
3: C'est une sommité dans ce métier. Bon, bah, Jean-Louis Tour, avant le match, il disait ça.
5: Je vois, contrairement à l'aller, un match fermé, 0-0 très longtemps. Le Bayern marqué en deuxième période par Olivier. Le PSG qui égalise dans les dernières minutes avec Dembélé.
3: Voilà, bravo!
1: Alors, il n'y a pas le bon ordre,
3: il voit un partout.
1: Donc en fait, il a juste inversé.
3: Voilà.
1: C'est le Bayern qui égalise dans les dernières minutes.
3: Ah, c'est beau. Tu es plus fort?
1: Il y a plus fort. Il y a qui?
3: La mère d'Odu.
1: La mère d'Odu.
3: Elle a eu bon?
1: Alors franchement, tu connais la mère d'Odu?
0: Non.
1: Karine Galli. C'est la mère d'Odu. Son chien s'appelle d'Odu et c'est sa maman.
3: C'est son nom. C'est du cousu humain. Karine.
6: J'opterai pour un but partout. Bien évidemment.
1: Alors, il est que prince, hein. Oui. Mais c'est pas bien. C'est, ouais, elle a un peu d'avance.
3: Oui, non, mais sur l'histoire, elle a, pas
1: elle a buté.
3: Mais sur le 1 partout. Ouais, elle est, un partout, but de Harry Kane, franchement, c'est magnifique.
1: Ah, bah ouais, mais c'est merdodu, hein. Bah, merdodu, elle rigole pas. Bah, évidemment. Mais tu elle, elle a que un débuteur. Et Jean-Louis est pas dans le bon ordre.
6: Tu veux plus fort?
1: Bah, le boss, c'est qui? C'est l'after.
3: C'est l'after.
1: Daniel Riolo, lui, il a tout vu. Comme d'hab.
7: Harry Kane dans les 10 premières minutes. Désiré Doué dans le premier quart d'heure de la seconde période. En gros, j'ai dit un peu n'importe quoi. Sauf pour Kane, premier quart d'heure. Ça, j'envoie la bagnole là-dessus. Les clés de voiture. C'est posé, c'est posé.
3: Il envoie les clés de bagnole.
1: Sur Harry Kane dans le premier quart d'heure. C'est vrai qu'ils ont marqué tout de suite les Allemands. Tout de suite. Ça, il l'avait vu. Hein.
3: Mais bien sûr.
1: Ah, bah, direct. C'est.
3: Tu veux mieux?
1: Il y a mieux?
3: Ah, bah, il y a largement mieux. Il y a le champion des groggies.
1: Ah, monsieur Groggy?
3: Tout le monde est groggy!
1: Ah, bah oui, lui, là, je pense qu'il était groggy au moment de dire le score, non?
3: Oui, avant le match, il était bien groggy.
1: Bien groggy, on l'écoute.
8: Moi, je veux une victoire, une qualification du FC Bayern, un Buzyn, des Bavarois. Bien Harry sûr. Kane, dans le premier quart d'heure, qui va prendre une grosse pression du Bayern, comme ils savent le faire. Un deuxième but de Kimmich avant la mi-temps.
1: Pourquoi pas?
8: Le PSG va réduire l'écart grâce à Désiré Doué. Et puis, un troisième but pour un doublé d'Harry Kane. Qualification, le Bayern en finale de Ligue des Champions.
3: Il y aura 8-1.
1: Là, vraiment, là, il n'y a rien qui va. Il n'y a rien qui va.
3: Mais c'est ça. Hein. De toute façon, génération after, c'est plus que c'était.
1: Non, mais 3-1, le mec, il est 3-1 pour le Bayern. T'imagines le tocard, t'avais prévu combien, toi?
3: 4-1.
1: C'est vrai, puisque c'était dans le podcast d'hier.
3: Ah, attends, mais je ne mens pas.
1: Tu l'avais annoncé, 4-1, ouais.
3: J'espérais qu'une chose, c'était une victoire. Franchement, je n'y croyais pas à une victoire du PSG quand je vois qu'il y a 1-0 jusqu'à la 90e. Mais on va gagner là-bas, ils ne vont pas marquer, quoi.
1: Ouais. Mais, pour moi, ils n'ont pas marqué.
3: Pour moi,
1: je t'ai dit, si après la 90e, même s'ils marquent, on n'est pas le PAOK Salonique. Hein. C'est-à-dire que tu ne vas pas nous mettre le feu avec un but sur but. Pour moi, c'était. Ça, ils n'auraient pas pu en mettre deux. Donc, pour moi, une fois que les 90e minute, quelque part, j'ai presque l'impression qu'on a un peu lâché ce dernier but. On l'a laissé marquer presque.
3: Oui.
1: Donc, voilà.
3: Parce qu'on est sympa et qu'on était chez eux.
1: Oui.
3: Et quand on est bien reçu, bah,
1: surtout faut se rappeler ce qu'a dit Kimmich. C'est les meilleurs.
3: Hein. Mais bien sûr.
1: C'est encore les plus forts qu'on a perdu.
3: Ouais.
1: Ça fait chier, quoi.
3: Il a pas, à chaque fois, en plus, à chaque fois dans la même
1: équipe. Il est là, lui. Il est dans l'équipe des plus forts. Ouais. C'est quand même pas de bonne.
3: Il vient dans l'équipe des moins forts.
1: Ben ouais, c'est vrai. Faudrait, à un moment donné, il a failli venir au PSG.
3: Bien sûr. Et c'est pas encore fini. Hein, le PSG a souvent été dessus, hein, sur Kimmich.
1: Oui, mais on est moins forts. C'est ça qui est con. Après, on gagne quand même. Mais oui, mais on est moins forts.
3: Peut-être qu'il aussi veut gagner la Ligue des Champions, il faut qu'il aille chez le moins fort.
1: Oui, là, j'ai gagné, les cocos. Ah, mais c'était la Coupe Covid.
3: Oui, ça compte pas.
1: Non, ça compte pas si c'est Paris qui gagne. Hein. Parce qu'en Allemagne, c'est pas la Coupe Covid. Hein,
3: oui, c'est vrai, ça
1: s'appelle la Ligue des Champions.
3: Ouais. Mais franchement, avec le recul, elle était bonne, cette défaite.
1: Elle était géniale.
3: Avec le recul.
1: Ah ouais.
3: On est d'accord.
1: Ah ouais. Ah, je regrette pas, moi.
3: Et t'es comment, toi?
1: Bah, toi, la Coupe Covid, tu t'en souviens? Parce que vous êtes fait taper par le Bayern en demi-finale.
0: Ouais, mais belle expérience, demi-finale quand même. Et depuis, on l'a.
1: Tu te souviens, c'est quoi ton meilleur souvenir du Final 8? C'est Maxwell Cornet ou c'est
0: Non, c'est City, le but de Dembélé, le deuxième.
1: Ouais, de Moussa.
0: Ouais.
1: Dembélé, ouais. Il rentre un peu, il est très près du but, non, je sais pas quoi. Il
0: ça, c'est le 3-1. Le 3-1, ouais, avec le, comme tu dis, pied gauche, mais ouais, c'est le meilleur souvenir.
3: C'était
0: le
3: Ballon d'Or pour Gilbert. C'est Gilbert, hein, c'est ça, Najib, qui le dit à l'antenne en direct, ouais.
1: Moussa
3: l'année dernière, quand
1: oui, l'année dernière,
3: il a dit... Attention, et le Ballon d'Or, c'est. C'est Moussa Dembélé, Ousmane.
1: Oui, c'est vrai qu'il était, il a été bon. Mais le match, il y avait aussi l'élimination de la Juve, non, avant?
0: Oui.
1: Avec un grand Tousgar. Non, comment il s'appelle? Pas Tousgar.
3: Tousard.
1: Tousard.
0: Tousgar, c'était à Lens.
1: Ouais, c'est ça.
3: C'était par Tousard.
1: Ouais. Qualification par Tousard.
3: Égalisation par Tousard. Quoi?
1: Magnifique.
3: C'est un bordel. On vous a pas dit le Kick-City quand même, 100 € de d'achat à gagner. Bah ouais, vous avez jusqu'à 1h30, les copains. Il n'est pas cadeau. On va vous donner quelques indices au fur et à mesure.
1: Quel avant-centre de Première Ligue est tellement fragile que certains disent qu'il peut se briser comme un fémur ou un péroné? Quel avant-centre de Première Ligue est tellement fragile que certains disent qu'il peut se briser comme un fémur ou un péroné ou un tibia?
3: Sachez qu'il n'est pas anglais. Voilà, c'est tout ce que je peux vous dire pour l'instant.
1: Mais c'est déjà beaucoup.
3: Et c'est déjà beaucoup, mais vous avez juste...
1: Il y a encore des attaquants anglais en Première Ligue à part Cole Palmer.
3: Ah oui, t'as raison. Il est vraiment attaquant, lui.
1: Cole Palmer,
3: ouais.
1: Non, il est climatiseur.
3: Oui, ah oui, c'est vrai. Oui, c'est...
1: Mais visiblement, il marche pas très bien la clim chez lui.
3: Les amis, pour commencer cette émission, on va quand même revivre le grand moment de la soirée. On va revivre le but de Dembélé sur toutes les antennes. En France, il était précisément 21h05. Alors sur Canal+, tout d'abord, évidemment avec Paul Choukrière.
1: Comme disent les mecs qu'on aime, fallait pas arriver en retard.
3: Ah oui, ça c'est vrai. Alors on était avec Paul Choukrière dans la, un peu dans la marchalisation du commentaire.
1: Il s'est marchalisé?
3: Non, pas autant, Polo,
9: pas autant. Mandžuk.
3: Mais il était dans la prose. On sent qu'il y avait quelque chose de préparé. Oui, oui, on sent qu'il y avait un petit truc. Paul Choukriel.
10: Ça c'est bien joué avec ce ballon en profondeur. Donc Varaskrelia, de l'autre côté il y a Dembélé. Varaskrelia dans la surface, le retrait. Dembélé ! Dembélé ! Qui frappe le premier ! L'homme qui resplendit contre les étoiles de la Ligue des Champions. Saint-Yves et Ousmane Dembélé.
3: Ouais, il y a un truc.
9: Ouais, ça scintille, c'est des étoiles. Ouais, c'est l'étoile filante, c'est les comètes, ça brille. Enfin bon.
3: Ouais, il a commencé sur quelque chose.
9: Ouais, ouais. C'est très bon, hein.
3: Après, il va pas plus loin parce que c'est pas non plus Marshall, oui, mais il voilà. y a une, c'est pas mal.
9: Il y a un
3: pas
9: petit
3: mal.
9: Truc sur RMC. Alors, c'était évidemment l'excellent Jean-Louis Tour qui était aux commentaires.
3: Bien sûr, Jean-Louis.
9: Là, on était avec Jean-Louis un peu chez Jacques Martin quand même.
11: Le côté gauche, il va entrer dans la surface de réparation de Varaskelia. Il y a du monde en retrait. Dembélé, la but, l'ouverture du score parisienne. Ousmane Dembélé, intérieur du pied gauche sous la barre transversale. Paris clinique, Paris devant, 3 minutes de jeu et 1-0.
12: La douche froide pour le public allemand, la douche froide signée Ousmane Dembélé, Kvaratskhelia, Dembélé, c'est le duo en or. Il faudra faire deux ballons d'or peut-être à la fin de la saison, un pour Dembélé, un pour Kvaratskhelia.
3: Au bout de 3 minutes de jeu déjà,
9: il faut tout le monde, on leur donne tous des ballons
3: déjà,
9: d'or.
3: Déjà moi, parler de douche chez les Allemands, je trouve ça très limite. Attends.
9: Ah oui, on est en 2026. Mais on pouvait encore, les Allemands. On
3: a dit que c'est franchement, on va se faire plaisir, les
9: c'est
3: Allemands.
9: C'est notre dernier bastion. Il y avait Valentin Jamin, évidemment, aussi aux commentaires sur.
3: Il s'est quand même un peu fait bouffer le but par Valentin Jamin. Moi, ouais. Je serais Jean-Louis.
9: Tu veux que j'appelle Jean-Louis?
3: Ouais.
9: On va l'appeler.
3: Comment il l'a vécu. Du coup, c'est pour ça qu'il s'est senti obligé de dire un truc encore plus. En fait, il s'est dit putain, il m'a bouffé le but, ce con.
9: Ouais. Et puis,
3: jamais Janot se serait fait bouffer le but.
9: Mais je suis bien d'accord. Et ça fait quelques fois déjà sur le Bayern au match aller.
3: Normalement, s'il avait été bon, Jean-Louis, il le laisse faire les quand c'est entre les 30 mètres et les 30 mètres, tu vois. Quand c'est au milieu de terrain ou dans les touches. Mais normalement, il doit reprendre la main quand ça rentre dans la surface.
9: Ouais, je suis assez d'accord.
3: Tu vois, il a encore à apprendre. Janot Nito. Janinho là, Janinho Rességué, il est pas encore prêt.
9: On essaye d'appeler Jean-Louis Tour en direct.
3: Ouais, Janinho.
13: Jean-Louis Tour.
3: Ouais. Oui, bah super. Bah, déjà, puis il est accueillant hein, sur son répondeur. Bien. Non, Jean-Louis c'était... Tour.
9: Attends, je vais essayer de l'appeler sur WhatsApp. À partir
3: sourire dans la voix, on appelle ça.
9: Voilà, sinon...
3: T'aimes bien les commentaires de Jean-Louis Tour, sauf qu'il est bon. Il se débrouille bien.
0: Je le préfère en chroniqueur.
3: Oh, bah il est long. Sympa, il n'est même pas chroniqueur.
0: Ah si, ses avis sur Strasbourg.
3: J'adore. Ah ouais, ah bah oui, ses avis sur Strasbourg, spécialité. C'est spécialité. Il s'est fait plein de potes dans la région. Pas prêt de manger une flamme cuche, lui. Enfin, pas par la
9: d'ailleurs, vous retrouverez Jean-Louis Tour vendredi dans l'émission spéciale commentateur avec Smaïl Bouabdella et David Benarous.
3: Ah, excellent Jean-Louis, excellent ouais. Smaïl, excellent et David.
9: Excellente émission, vraiment, c'est vendredi à minuit. Bon, bah écoute, il est en train de bosser, de dormir. Il est à Munich, hein, à Munich.
3: Ah, oui.
9: Vite, vite pour Munich. Hein. De qui la tienne.
3: Oui, oui.
9: Pardon. Quoi
3: Munich.
9: On peut plus y aller sur cette vague.
3: Même Munich.
9: Ah, c'est fou, ça. Bon, on a aussi écouté le but de Dembélé sur Ici Paris avec Bruno Salomon.
3: Ah, bah oui, notre ami.
9: Bruno, c'est un copain.
3: Bruno, c'est notre ami.
9: Bon, Bruno, il était direct. Lui, il était sur la plage. Il était à Salvador d'Abaïa.
10: C'est parti pour Kvichat Varaskhelia qui a pris le couloir. Kvichat Varaskhelia qui rentre sur la de réparation. S'il donne en retrait pour Désiré Doué, ça va pour Dembélé. Goal! Let's go! Dembélé! Goal! Quelle passe de Kvichat Varaskhelia et quelle frappe d'Ousmane Dembélé. Goal.
9: Ben, il fera un carton en Amérique du Sud. Hein.
3: Mais il fait un carton déjà. Hein. En France du Nord.
9: Ouais, alors, t'as bossé avec lui? Moi, j'ai longtemps bossé avec lui.
3: Je n'ai jamais travaillé avec lui, mais on a eu plusieurs fois, on a fait des émissions, on s'est retrouvés. C'est la famille.
9: Ouais,
3: c'est la famille. C'est Bruno, le plus sympa du monde.
9: Et puis, évidemment, on a
3: surtout, et lui.
12: Oh, mais suce-le!
3: Mais de très bon cœur. Et puis surtout, c'est que, voilà, finalement, lui, il commente avec passion, en plus de commenter en tant que commentateur. C'est un supporter du PSG.
9: Bah, c'est un peu comme Maritima, je suis le pendant de Maritima.
3: Mais oui, sauf que lui, ça gagne.
9: c'est
3: la seule différence.
9: Ah, Jean-Louis me rappelle.
3: Aïe, merde. Qu'est-ce qui se passe?
9: Bonsoir, bonjour, Jean-Louis Tour en direct dans les nuits du Casar enchaîné.
14: Ah, bonsoir, bonjour, qu'est-ce qui se passe?
3: On t'appelle parce que déjà on voulait te féliciter pour ton pronostic. Tu fais partie de ceux qui ont dit un partout. Donc déjà, bravo.
14: Ouais, merci.
9: Et on l'a passé en direct à l'antenne, Jean-Louis.
3: En revanche, on a passé le commentaire du but de Ousmane Dembélé et là.
1: On a vu que Janinho reste gay, il est pas encore Janot. C'est-à-dire que tu t'es fait becter par Valentin Jamin, c'est ça?
9: Eh oui.
1: Il t'a bouffé le. Normalement, si, normalement, tu dois le laisser faire les trucs au milieu de terrain, les touches, et dès que ça approche des 20 mètres, tu mets un coup de coude et tu finis l'action. Là, vraiment.
14: Non. Alors, ça n'a rien à voir parce que moi, c'est le football de Luis Enrique. C'est le football collectif. Et donc, tout le monde peut marquer et on sera meilleur comme ça.
1: Oui, mais t'es collectif. À un moment donné, il faut qu'il y ait une individualité qui prenne le pas. Et si tu veux, tu vois. Et du coup, on l'a senti parce que derrière, tu t'es senti obligé de vendre des ballons d'or dans tous les sens parce que t'avais pas participé au but. Tu t'es dit, merde, j'ai quand même pas laissé l'autre con faire tout le but et tout seul. Et là, derrière, c'est, il faudrait inventer les ballons d'or. Il faudrait, voilà, c'est bon.
9: Il en faudrait pour tout le monde.
1: Non, ouais, c'est Jacques Martin.
14: Non,
1: mais voilà.
14: Mais pas du tout.
1: Quelque part, ce que tu dis, tu parles pas d'Ousmane Dembélé, de Guevara, tu parles de toi et de Valentin Jamin. Il faudrait des ballons d'or pour lui et pour moi. Il faudrait que ce commentaire soit notre commentaire à tous les deux et pas que à lui. Voilà.
14: Eh, j'ai eu le but de Kane quand même.
1: Oui, le but qui sert à rien, il t'a laissé.
9: Il y a eu un but.
1: Eh ben ouais, nous on a éteint, nous. Oui. Non, mais c'est affreux, c'est encore plus humiliant, il t'a laissé le but de Kane. Quel enfoiré. C'est vrai. Et j'ai eu le but de Kane. Ah non. Jean-Louis, je te préviens sur la finale, t'es avec qui sur la finale?
9: Et il est tout seul.
14: C'est pareil, avec Valentin.
1: Alors par contre, on va se mettre
14: lui,
1: d'accord.
14: Moi, hein. C'est pareil, c'est RMC le plus important.
1: Oui, non. Il est bien gentil, Jean. Non, pas ça. Pas à nous, hein.
9: T'es pichichi ou t'es pas pichichi?
1: Toi, t'es pichichi, t'es pas.
14: Justement, non.
1: T'es souillé. Il est comment ton souillé? Il est en ordre.
9: C'est Jean-Louis Tour, la voix du foot, bordel.
1: Ben ouais, merde, c'est ton tour. Ça vient, à un moment donné, il faut que c'est ton tour, Jean-Louis Tour. Hein. Donc, t'es gentil. En finale, s'il y a un but, c'est coup de coude dans les côtes.
9: Un jour, il faudra qu'on raconte pourquoi on dit c'est le tour de Jean-Louis Tour. Quand même.
14: Je vous laisserai le raconter. Moi, je le raconterai pas. Je vous laisserai.
1: C'est un genre de la cavazu. Bon, c'est comme Christian Fondra.
14: Vous pouvez pas appeler un Uber plutôt en Allemagne?
1: Pourquoi t'es bloqué au stade?
14: Ah, c'est un enfer.
1: Vas-y, raconte-nous. Oui, par contre, quand t'es bloqué, c'est long.
14: C'est juste qu'on cherche un taxi ou un Uber pour aller à l'hôtel.
1: C'est 40 minutes de
14: Naples
1: du premier hôtel.
14: Avec Valentin Jamin, avec Fabrice Hawkins, Arthur Perrault, et on cherche.
1: Vous n'êtes pas à l'hôtel Mercedes-Benz, là, qui est à côté? Vous êtes où?
14: Ah, on n'est pas à l'hôtel Mercedes-Benz, non.
1: Vous êtes où? Vous êtes à quel hôtel?
14: À l'aéroport.
1: Oh là là, t'es loin, mec.
9: Ils sont à Cologne.
1: T'es loin. Vous n'avez pas le temps de boire une bière, rien du tout?
14: De quoi? Est-ce qu'on est en train de boire une bière?
1: Vous n'avez pas le temps de boire un coup? Vous rentrez direct?
14: Mais même pas. J'ai le réveil qui sonne à 6h du matin pour la matinale.
1: Oh là là.
9: Elle fait un crochet demain en plus, c'est par Strasbourg.
14: Et en plus, j'ai même pas commenté les buts.
1: Ouais, ça, c'est l'enfer. Hein. Franchement, il y avait un but à commenter, tu te l'es fait
9: vécu. Franchement, moi, limite, la matinale, j'allais à Valentin Jamin.
1: Bah ouais, vas-y, toi, puisque monsieur a grande gueule. Bah lève-toi à 6h. Ah putain. Ah, je l'aimais déjà pas, Valentin Jamin, mais là, ce qu'il t'a fait, là, vraiment, c'est scandaleux.
9: Jean-Louis, tu fais pas un crochet par Strasbourg demain, vu que t'es sur le chemin.
1: Ouais, parce qu'ils t'attendent avec une femme.
14: Non, j'irai à Leipzig pour la finale.
1: Ouais, ah.
14: Je laisserai les buts à Gilbert, j'irai pour ça.
9: Eh ouais, mon gars. Et puis, tu donneras ton avis sur la multipropriété.
14: Voilà, aussi.
1: Sur Blueco. Bah, bravo, Jean-Louis, t'as été magnifique en tout cas.
14: Très bien, merci à vous.
1: Tu l'as bien vécu, ça va? Tu trouvais que c'était usant, fatigant ou ça allait?
14: Ah, c'était moins fatigant que l'aller.
1: Ouais.
14: Là, c'était quand même un peu
9: plus normal. Oui, mais c'est vrai, mais la nervosité, le stress, non?
14: Bah, un peu moins, parce qu'il y a un moment de la deuxième mi-temps où on se dit, ils ont rien en face. En fait, ils ont plus rien dans le moteur.
1: Il y a eu un
14: et on les a dégoûtés, quoi. Ouais. Et, franchement, j'ai vu des mecs baisser les bras, hein. Oui, Olivier, il a arrêté son match, hein. À l'heure de jeu, il s'est dit, pardon, je parle de foot, sérieusement. Mais, il s'est dit, je vais pas y arriver, je vais pas passer, j'abandonne.
1: Moi, je l'ai vu arrêter à la 30e.
14: En deuxième mi-temps.
1: J'ai l'impression que c'est déjà la 30e qu'il a lâché. Il avait l'air de se faire chier.
14: Parce que Mendes l'a bien pris. Hein. Ouais. Mendes, il fait un bien meilleur match.
13: Passionnant débat, les amis.
1: Et c'était un piège, on s'en fout, Jean-Louis.
9: On est en finale, Jean-Louis.
1: En finale.
14: J'ai l'impression de faire l'after, excusez-moi.
1: Bah non, si t'avais fait l'after, on se serait insulté alors qu'on dit la même chose. Hein.
14: Tu m'aurais coupé la parole, ouais, c'est vrai.
1: Ouais, ouais. Mais qu'est-ce que tu racontes? Mais n'importe quoi. Ils sont 10 fois plus forts qu'il y a 10 ans.
9: Mais c'est ce que je viens de dire.
1: Mais non, mais il y a faute ou il n'y a pas faute? Il est à 10 mètres. Alors oui, j'ai adoré le. Il est à 6 mètres. Au début, c'était 4 mètres. Vitinha et comment?
9: Et Neves,
1: ils étaient à 4 mètres, oui. Puis à 5 mètres, puis ils ont au moins à 6 mètres.
9: Ouais, ils ont fini à 50 mètres, les mecs. Ouais. Donc il y avait main. Mais voilà. Il y avait dans le rond central.
1: Bravo, Jean-Louis.
9: Jean-Louis, on t'embrasse. On se verra à Budapest. Hein.
1: Ouais, si t'es rentré.
14: Ah bah, si t'y es, oui. Mais tu vas à Budapest.
9: On y va, ouais, c'est sûr.
1: Ah,
9: c'est sûr, ça y est, les billets.
14: Et tu fais quoi de tes grandes gueules du sport?
3: Justement,
15: on les amène. Il y aura Jean-Pierre Madiot, Jean-Philippe Dupraz, Michel Bento. Enfin, il y aura tout le monde. Ça va être magnifique.
3: Ça va être génial. Ah ben non, ça y est, si j'ai quitté l'émission, c'est évidemment pour ne plus avoir ce genre de week-end pris maintenant. Maintenant, je peux aller vivre les émotions comme j'ai envie
15: avec
3: de
15: des vrais gars.
3: Voilà.
15: Voilà, on sera ensemble.
14: On sera là, on sera ensemble. Bon, bah, avec Julien aussi, bien sûr.
15: Bien sûr, monsieur.
3: Bien sûr, on part ensemble.
15: Il y aura Valentin Jamin, évidemment, oui. Derrière, tapis dans l'ombre.
3: Oui. Je peux dire qu'on va lui régler son compte à Valentin Jamin quand si on est à Budapest.
14: Mais arrêtez, il est.
15: Fais gaffe qu'il te pique pas les frites dans le cornet. Ici, hein.
14: On traverse une autoroute et c'est bon.
15: Oui, regardez à droite et à gauche quand même.
3: Bah, dis à Valentin Jamin d'y aller en premier.
15: Puisque monsieur veut précéder tout le monde.
3: Allez, ciao. On vous embrasse, les copains, et on embrasse Valentin Jamin, évidemment. On n'a pas écouté, parce qu'on a écouté RMC, on a écouté ici Paris et Canal+, mais on n'a pas écouté en Allemagne, notre ami.
15: Gerhard.
3: Voilà. Gerhard. Alors, Gerhard, quand il commente le but de Dembélé, tu sais pas s'il veut commenter le but ou s'il veut annexer la Pologne. T'es pas sûr.
15: C'est le principe de l'allemand.
16: Jetzt kommt Paris über Kvaratskhelia, links, und dann der Pass hinein, der ist überragend, 1-0 Paris! 1-0 Paris! Ja! Yeah. 2,5 Minuten gespielt! Ousmane Dembélé! Kvaratskhelia, links im 16er, legt zurück auf den Elfmeterpunkt und Ousmane Dembélé mit dem Führungstreffer für Paris Saint-Germain!
15: Saint-Germain!
3: Il fout les jetons quand même.
15: Quelle belle langue.
3: C'est vrai.
15: C'est vraiment une
3: On
15: très
3: le
15: belle
3: dira
15: langue.
3: Jamais assez.
15: Jamais assez. C'est une très belle langue.
3: Voilà.
15: Qui amène c'est de suave, la douceur.
3: Bien sûr.
15: Il y en a une qui avait tenté à une époque dans les années 80 de nous faire croire que c'était joli. Elle faisait 99, just love ballon. Oui, là, non. Non. Non,
3: ce sera jamais beau.
15: Ce sera jamais beau, ce sera jamais très beau.
3: Ce sera jamais douceur.
15: Ah non,
3: ça invite pas au câlin, quoi.
15: Non. C'est-à-dire que quand ils prennent un but, quand ils en mettent un, quand ils gagnent ou quand ils perdent. Personne n'est dupe.
3: Personne n'est dupe, t'as bien raison. Bon, venez nous appeler au 32-16, venez nous proposer votre débat. Il y a Simon qui va arriver dans quelques instants au 32-16.
15: Enfin, il y a une petite Jonathan Deval, mais rapide.
3: Mais justement, on va peut-être quand même... petite pub.
15: Allez, pub.
3: Allez, chiffrez les lettres.
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19: Bavette.
20: Oui, mais il y avait 9 lettres, avec des levrettes. 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
19: Ça vous aurait permis de reprendre la première position, Bernard.
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15: Dis donc, il était coquin, Laurent Michko.
3: Il était très coquin. Mais ils étaient tous très coquins.
15: Très coquin.
3: Franchement, quand t'as la vette, alors que t'as un R et un E en plus,
15: bah oui, c'est le vrai. Bah,
3: tu l'avais quand même.
15: Bah oui, évidemment.
3: Il n'y a pas beaucoup des mots, mais celui-là, je l'avais.
15: Ah bah celui-là, oui.
3: Enfin, normalement.
15: Oui.
3: Ouais. C'est la deuxième partie d'élus du casar enchaîné. On est ensemble jusqu'à 1h30. Vous nous appelez au 32-16, évidemment. On va rappeler le Kick City pour tous ceux qui ont envie de gagner 100 euros de bon d'achat avec footdimanche.com.
15: Alors, il est hyper simple.
3: Non.
15: Mais pas tant que ça. Quel avant-centre de première ligue est tellement fragile que certains disent qu'il peut se briser comme un fémur ou un péroné? C'est un avant-centre sud-américain?
3: On peut dire ça.
15: On peut le dire.
3: Tu l'as ou pas, Grégoire?
15: C'est pas une équipe de premier plan, si?
3: Non, c'est pas une équipe.
15: Voilà, comme ça, on pourrait trouver.
3: Voilà, et c'est un avant-centre. Franchement, on vous a donné quelques billes. Maintenant, on va accueillir Simon. Bonsoir, bonjour, Simon.
21: Oui, allô.
15: Oui, allô, bonjour.
3: Oui,
15: bonsoir.
3: Oui, vous êtes où?
15: Bonsoir, bonjour.
21: Oui, bonjour. Moi, je suis au Havre, moi.
15: D'accord, super. Tu peux te présenter, toi?
21: Oui, allô.
15: Oui. Est-ce que tu peux te présenter, Simon, s'il te plaît?
3: Allô.
21: Alors, moi, c'est Simon.
3: Allô, Simon.
15: Merde, on l'a pas.
3: On entend
15: pas Simon.
3: On t'entend. Allô. Enfin, c'est fou.
21: Vous m'entendez, les gars?
15: Est-ce qu'on
3: en région, on entend pas.
15: 16. On n'a pas Simon? Allô, Simon?
21: Allô?
3: Allô?
15: Ah, oh, merde.
21: Oui, allô?
3: Attends, comment?
15: J'ai demandé le 32.
3: Oui, Simon, c'est bon, c'est bon.
15: C'est bon. Allô,
21: ouais,
15: Simon?
21: C'est bon.
3: Oui.
15: Ah, oh, merde.
21: Allô?
3: Allô?
15: Fou, ça, on l'avait il y a deux
3: allô,
15: secondes.
3: Allô, c'est...
15: Vous avez demandé
3: Simon
15: le 32-16?
21: Julien?
15: Ah, voilà, c'est bon. Oui. C'est bon, il est là. Bon. Bah, Simon, ah, j'en t'entendais pas.
3: C'était fou, hein?
15: T'étais là depuis longtemps?
21: Ouais, ça fait un bout de temps, ouais.
15: C'est combien? C'est quoi, deux jours? T'étais là quand t'étais venu lundi, toi?
21: Ouais, ça fait deux semaines et demie.
15: Ah oui, quand même. Alors depuis, le match est fini, donc du coup, tu voulais nous dire que t'avais un pronostic avant le match du Bayern.
21: En fait, c'était pour des prédictions, mais du coup, je vais vous faire une analyse.
3: Bah ouais. Oui.
15: D'abord, tu vas te présenter, s'il te plaît. Quelle est la boisson que tu détestes?
21: La boisson que je déteste, le Ricard.
15: Oh.
3: Le Ricard. Je suis déçu de pas y avoir pensé. J'aurais dit le Ricard tout de suite aussi.
15: Ah, ça dépend. Ouais, avec de l'orgeat, une petite
3: boresse. J'ai cru que ça allait dire bien glace.
21: Le Ricard déjà. Avec des glaçons, avec des boules de pétanque, c'est pas terrible.
15: Alors surtout, pas d'eau. que le glaçon. Ah bah non. C'est le glaçon qui fait.
9: Oui, oui, bien sûr.
15: Il faut surtout pas mettre d'eau dans le Ricard. Les mecs qui mettent de l'eau dans le Ricard, ils sont même pas le collègue.
9: C'est pas du jeu, ça compte pas.
15: C'est pas du jeu, ça compte pas. Le mec qui noie pas ton Ricard, il sait pas nager.
9: Ensuite, quel est le combat que tu as laissé tomber avec ta femme?
21: On est parents depuis peu. Mmh. Et j'ai acheté plein de vêtements de PSG à mon fils. Mmh. Mais j'ai abandonné parce qu'elle lui mettait pas.
15: Oh non, pas ce combat-là. Ah non, tu peux pas lâcher ce combat-là.
21: Ouais, non, t'as pas le droit. Lâcher, mais je vais attendre qu'il marche, qu'il
9: ouais, le problème, c'est qu'en fait, ils grandissent tellement vite à cet âge-là que tu fais que racheter des trucs, quoi.
21: C'est une question de moi.
15: Alors, ce que tu peux faire, c'est que tu lui mets quand elle est pas là, tu lui manges le cerveau, tu lui apprends les chansons, et puis au bout d'un moment, c'est lui qui va le réclamer et elle va trouver ça mignon. Donc elle va accepter.
21: Alors j'ai acheté un livre. Je sais pas si vous connaissez. C'est un livre où on appuie sur des petites touches pour mettre des musiques.
15: Bien sûr.
21: Et en fait c'est le livre du PSG. En fait c'est tous les chants du PSG.
15: Mais non, ça existe.
9: Ça c'est génial.
15: Pour enfants, ça existe, ça?
21: Ah ouais, ça existe.
15: Et le truc qu'ils font pour les comptines là,
21: c'est que moi je suis toujours sur le site du PSG, etc. Et j'ai vu ça. C'est des cookies sur Safari. Et je l'ai acheté direct.
15: Du coup là, parce que tu m'as l'air quand même bien bien sympathique. Oui, c'est bien. On va quand même faire un petit contrôle routier. Où est-ce que tu es né?
21: Moi, je suis né dans le Pas-de-Calais, à Boulogne-sur-Mer.
15: Hein? Tu habites où?
21: J'habite au Havre.
15: Et tu es supporter?
21: Du PSG. Ouais.
15: Eh bien, j'ai une bonne nouvelle. Ta femme, elle sera contente, tu vas pouvoir mettre une crête sur la vareuse de ton fils. Ah là, mais c'est magnifique. Ah là, je suis né dans le Pas-de-Calais. Et tous ensemble, on chantera.
9: C'est magnifique.
15: Cet amour qu'on a pour toi. Qui ne cessera jamais. C'est bon. Allez, sucez-vous, on en a marre. C'est bon.
9: De bon cœur.
15: Bah oui, de bon cœur. Enfin, il y a des limites. Quoi. On a un Lyonnais avec nous, pas faire souffrir.
9: On peut mettre un chant Lyonnais. Hein.
15: Déjà, lui, il est content pénalty de pas être en Ligue 2.
9: Pour Lyon.
15: Allez, l'OM.
9: Un pénalty tout bidon.
15: Allez, l'OM.
9: Qui est sifflé par Turpin. Pardon.
15: Non, c'était Turpin à l'époque. Ouais. Non, c'était notre ami.
21: Et Ola, ce n'est pas élu.
15: C'était Bruno Derrien.
9: C'était Bruno. Non, c'était Turpin.
2: Sur la légende sur Turpin sur Lyon. Il nous a plus souvent.
15: Non.
9: Turpin, ah
15: non.
9: Oui, il avait sa banderole, Turpin les chiottes.
15: Non, Turpin les chiottes. Non, là, c'est Bruno Derien qui avait été. Il avait même dû faire un bouquin, il avait fait une dépression, le pauvre Bruno.
9: C'est vrai?
15: Mais oui,
9: on lui a pas dit merci?
15: Ah non, merci! De rien!
9: Allez, super. Simon, très belle crête, en tout cas, bravo à toi. Tu pourras aller sur le site de footdimanche.com faire un t-shirt personnalisé pour ton fils, parce que donc, il est né au Havre, j'imagine.
15: Ouais.
9: Il habite au Havre et il sera supporter du Paris Saint-Germain.
21: Voilà, il sera supporter du Paris Saint-Germain, bien sûr.
9: Ce sera un très beau t-shirt personnalisé. Ton titre de film pour résumer la saison de l'OM?
21: Les petits mouchoirs. Hein.
15: Mais oui, bien sûr, les petits mouchoirs.
21: Les petits mouchoirs. Pleurer les Marseillais, pleurer.
9: Ouais. Alors que les Parisiens, c'est le gros sopalin, et les Marseillais, c'est les petits mouchoirs.
15: C'est fou parce que c'est.
21: J'ai beaucoup de collègues marseillais. Je les aime beaucoup. Hein.
15: Attends, rassure-moi, c'est des collègues marseillais nés dans le Pas-de-Calais qui habitent au Havre.
21: Alors, je ne sais pas où ils sont nés, mais ils travaillent au Havre.
9: Ah, voilà.
15: C'est formidable. Alors là, nous, on est dans les preneurs.
21: Je salue s'ils m'entendent, mais en tout cas, j'ai hâte d'être à demain au boulot.
15: Ah oui. Mais ça leur fait encore quelque chose. Ils s'en foutent maintenant, non? Ils sont blasés, les mecs. Ils savent qu'on va gagner.
21: Non. Parce que ce matin, t'inquiète pas, que toute la journée, ils ont mis les maillots du Bayern Munich. Hein.
15: La puissance du Havre. Eh bien oui, les maillots du Bayern. Après, ça fait des années que les maillots du Bayern, ça marche. Les survêts du Bayern à Marseille, je l'ai vu souvent.
21: Il y a tous les maillots qui marchent.
15: Ce qui marchait bien, c'était Bayern à cause de Ribéry, Chelsea à cause de Drogba, et puis dernièrement City parce que c'était l'ennemi un peu du PSG.
21: Ouais, mais tu sais, Julien, le Ribéry, c'était un boulonnais, donc ça me dérangeait pas.
15: C'est vrai. C'est vrai qu'il était. C'était une Boulogne, c'était une ville qu'il aimait bien. Il aimait bien venir.
9: Oui, c'est vrai qu'il aimait bien venir. Simon, tu veux nous parler de quoi ce soir?
21: Moi, j'ai appelé juste avant votre émission pour parler du match, du match de Douai surtout.
9: Attends, t'as appelé pour quoi? Pour
15: l'after foot?
9: Pour l'after foot?
21: Ouais, j'avais appelé pour l'Afterfoot et puis
3: on a perdu Simon. Allô.
15: Et voilà.
3: Allô. En régie là, les mecs, la connexion.
15: Et voilà.
1: Vous avez demandé le 32-16.
15: Ça fait chier parce qu'il avait l'air sympa, Simon.
21: Oui, allô.
3: Allô.
15: C'est, tu vois, ça c'est typique le problème de, on ne capte pas le Havre. Vous tu peux dire ce que tu veux. Moi, je sais pas ce qu'il faut Édouard Philippe là. Hein, allô Pessi. Oui, ben allô Pessi.
3: Attends, on entend rien.
15: Allô Pessi.
3: Allô.
15: Allô Pessi.
3: Mais non, ça marche pas.

0: Bah non, mais.
1: Bah, c'est Adrien des Empagnadas.
2: C'est pas vrai.
1: Mais oui, c'est notre copain qui nous appelle.
2: Ouais, non, mais si on sait très bien que si on, depuis qu'il y a Bibay, c'est comme si on t'invitait plus. Je veux dire que ça gagnera plus, à un moment donné, Marseille.
0: C'est vrai que ça gagnera plus, non.
2: C'est foutu, ils se mettent sur la gueule à l'entraînement. On avait dit, allez, même une victoire contre Nantes ou Lorient, tu viens? Il n'y a pas.
0: J'ai même dit, victoire du Bayern, je venais, mais même ça, ça marche pas.
2: Non. Bah, de toute façon, on va pas se mentir, Arsenal gagnera pas non plus, on le sait.
0: Bah non.
2: On va pas faire semblant. Ah, moi, pour Valérie. La dernière fois, alors, sache que il y a quelques semaines, parce que c'est sur mon chemin quand je viens en vélo le soir, je passe.
1: C'est la Casa Marielle, hein.
2: Voilà, je passe devant et tu avais un t-shirt bonsoir bonjour. Tu as un sweat bonsoir bonjour pendant que tu dans ton restaurant.
1: Pendant que tu faisais les empanadas.
2: Ouais, pendant qu'il faisait les empanadas, j'ai vu, j'ai dit tiens, il a le sweat bonsoir bonjour. Malheureusement, j'ai pas pu m'arrêter parce que j'étais lancé pour l'émission, mais je me suis dit ah c'est la classe, c'est la classe.
0: T'allais trop vite.
2: Ah ouais, moi j'ai une flèche. C'est en descente.
1: Adrien, présente-toi quand même si on te connaît parfaitement dans cette émission.
0: Bah ouais, c'est quoi les trois questions de
2: la boisson que tu supportes pas?
0: Ah la suze.
2: Ah oui, alors ça pique, ah, mais c'est amer.
0: C'est amer, c'est pour les grands-parents, ouais. Plus personne n'en boit.
2: Quand t'es Marseillais, tu suzes-toi quand même un peu.
0: Le fameux suze Red Bull.
2: Ah ouais, là c'est dur. Là.
0: Qui marche bien.
2: Le
0: suze boule.
2: Ah ouais, le suze boule.
1: aussi le suze cassis.
2: Ouais.
0: Exactement.
2: Super. Oui, merci.
1: C'est un festival.
2: Bien festival.
1: Régal. Le combat que t'as arrêté de mener avec ta femme.
0: Sur le poids de la charge mentale. C'est elle qui a tout de la charge mentale.
2: Bien sûr. Mais très bien, tu as tout à fait raison. La fameuse charge mentale. Je sais pas d'où il sort ce mot, mais alors depuis quelque temps, la charge mentale. Mais moi aussi, j'ai eu droit, t'as raison. Mais c'est fou.
3: Toi aussi,
2: Grégoire, pareil, la charge mentale, tu as eu droit. Non, mais tu te rends pas compte de la charge mentale.
3: Non, mais il faut répondre sur la charge physique.
2: Ah ouais.
0: On est en 2026. Parce que on y va match par match et c'est compliqué et à la fin on est un peu je sais pas si vous avez vu le film mais Leonardo DiCaprio c'est un peu notre Balerdi, c'est-à-dire qu'il est toujours en retard.
1: Il est quand même pas aussi mauvais. Il joue mieux.
0: Il joue bien, mais dans le film en fait Leonardo DiCaprio est toujours en retard. Il a toujours une action.
2: Tu remarques qu'il est dans il est dans tous les films de l'OM. Il est dans Titanic. Il est dans...
1: Moi je veux bien. Je veux bien Adrien une bataille après l'autre, mais à un moment donné on dit ah j'ai perdu une bataille, j'ai pas perdu la guerre. Vous l'avez quand même franchement perdu la guerre là.
2: Voilà, c'est bon.
1: On peut le dire.
0: Non, parce que tu sais quoi, un jour un grand homme a dit qui s'appelait Julien Cazard, l'OM finira quatrième.
2: Oui,
0: je le dis. Et j'ai entendu ça il y a déjà quelques jours.
2: Oui, là, mais c'est pas fini.
1: Il va falloir pédaler fort.
2: C'est pas fini.
0: Et je crois en l'homme providentiel qui est Julien.
2: Merci.
0: Voilà. L'OM finira quatrième. Je n'y crois absolument pas, mais.
2: Vous allez battre Rennes, parce qu'évidemment. Non, et quand même pas, parce que vous n'allez quand même pas prendre un but de Rongier à la dernière seconde.
0: Ben si, moi j'ai mis toutes mes économies sur un but de Rongier, parce que justement la cote, elle est énorme.
2: Ouais,
1: une bataille après l'autre, mais t'as compris que t'allais la perdre.
2: Ouais, c'est ça.
1: Juste Adrien, parce que juste priorité à Simon qui était avec nous quand même juste avant toi, voir si la connexion est rétablie.
2: Ouais.
1: Simon, t'es là, c'est bon, ça marche ou pas en régie?
4: Ouais, c'est bon, je vous entends les gars.
1: Allô?
2: Ah putain, c'est une blague. Non mais les gars, vous nous faites une blague.
1: C'est une heure d'émission.
2: Vous êtes cons ou quoi?
1: Simon.
2: Non mais il a pas rappelé. Ils nous font une blague, il l'a jamais rappelé.
1: Bon,
2: l'un l'autre là, arrête tes blagues.
1: Bon, reste avec nous Simon, on va essayer de rétablir la liaison, t'inquiète pas. Adrien, tu voulais nous dire quoi ce soir?
0: Bah, je voulais juste vous dire, les gars, quand même bravo hein, pour le parcours. Hein.
2: Merci, bah, c'est surtout nous deux. Surtout nous deux, JC. Alors, il y a un peu Guevara.
1: Ouais, il faut remercier les Zodiacs avant tout quand même.
2: Et les Zodiacs aussi.
1: On n'est pas tout seul pour cette audience.
2: Non,
0: c'est... Mais il est pas malheureux. Quoi, il est même pas homme du match, pardon.
2: Non, c'est pas chaud. C'est pas chaud.
0: Ben ouais, mais il mérite quoi. Guevara, il mérite un moment aussi. Hein. Il va falloir lui donner. Hein.
2: Oui, mais non, mais t'inquiète pas.
1: Non, mais là, il a le ballon d'or.
2: Il l'aura, oui, c'est sûr qu'il l'aura. Puis vu qu'il va faire une grande Coupe du Monde avec la Géorgie, le pauvre, ce qui est terrible, c'est qu'il l'aura jamais. Vu qu'il n'est pas la Coupe du Monde.
1: Est-ce que tu rêves pas qu'il soit français, Guevara? Naturalisé.
2: Mais s'il était français, il n'aurait pas cette barbe, il n'aurait pas ses oreilles, il n'aurait pas cette grinta,

0: pas cette technique, il n'aura pas cette démarche, il n'aura pas cette nationalité.
1: Oui. Ouais. Et géorgien quand même.
0: Et voilà, c'est ça.
2: Ouais, coup, ouais.
0: Non, ce qui est con, c'est que à quelques kilomètres près, il était arménien, mais pas du tout.
1: Ah oui, non.
0: Non.
1: Bon, il aurait pas fait plus la Coupe du Monde, hein. Même oui, moins avec ça, l'Arménie
0: oui.
1: quand même. Hein.
0: Ah oui, exact. Ouais. Oui, c'est vrai.
1: T'as déjà vu un match de l'équipe nationale?
0: Bien sûr. C'est France-Arménie.
1: Ah oui. Tu vas à tous les France-Arménie, il y en a eu beaucoup ou pas?
0: Non, il y en a eu un qui était très flippant. Je fais une parenthèse, c'était pour l'Euro 2000. Où il faut absolument qu'on gagne et ils mènent 1-0 au parc, les Arméniens. Et ça a fouetté. Hein. Ça a fouetté, mais on a gagné quand même à la fin. On les a tapés.
1: Ah ouais,
0: mais moi, je les aime bien.
1: C'est pas si mal, je crois. Vous avez 4 victoires quand même.
0: Oui, oui. Ah, moi, je suis français, par contre.
1: 14 défaites.
0: Je suis français.
1: Oui, mais t'es d'origine arménienne.
0: Oui, mais bon, mais je préfère être français en foot.
1: C'est vrai qu'on me dit parfois que.
0: Ça vous dérange pas. Merci. Bon, par contre, sur la bouffe, si tu veux, je suis ce que tu veux.
1: C'est meilleur quand même. C'est pas meilleur.
0: Non, par contre, c'est très léger. C'est pas gras. Ça, c'est bien. Ça, je vous invite à manger arménien.
1: Vous faites, vous, le Lyon Bougnoff?
0: Le Lyon Bougnoff? Ouais. Alors, c'est marrant que tu dises ça. Parce que nous sommes le seul pays de cette région à ne pas faire le Lyon Bougnoff.
1: Ah, c'est fou, ça.
0: Ouais, mais je crois qu'il y a eu une histoire. Parce qu'à un moment donné, justement, il y avait une bataille. On voulait que le Lyon Bougnoff, ça s'appelait le Lyon Bougnian. Et ils nous ont piqué la recette, et depuis on a arrêté. Et le Lyon Bougnoff, on le fait pas du coup. On fait des moussaka, on a fait des trucs comme ça, des plaquis.
1: Ah oui, c'est vrai, les plaquis.
0: Les plaquis.
1: Et ben, à pas confondre avec.
0: Avec le placo.
1: Voilà.
0: Beaucoup plus hygiène ce placo hein, que le plaquis.
1: Adrien, est-ce que t'as le Kixetti ce soir?
2: Non, alors c'est quoi déjà le ce soir le Kixetti?
0: Alors c'est. T'es prêt? Quel avant-centre de première ligue sud-américain? Dans un club pas terrible de première ligue d'ailleurs, est tellement fragile que certains disent qu'il peut se briser comme un fémur ou un péroné ou un tibia.
2: Non, je crois pas que non.
0: Ah, bon, écoute.
2: Je ne crois pas.
1: Bon, tu l'as pas.
2: Darwin.
1: Tu nous as dit quoi?
2: Darwin Nunez.
0: Quand ça veut pas.
1: Ah là, ça veut pas. C'est encore une défaite.
0: Parce que là, Darwin Nunez, je vois pas le rapport.
1: Après, mais Adrien, on t'aime. Et tu viens nous faire des empanadas avant la fin de la saison, quand même.
0: Ah bah oui.
2: Bah, on va arrêter de faire des paris stupides parce que ça marche jamais.
0: Oui, tu vas venir. On a une Coupe du Monde à vivre. Tu vas quand même regarder l'équipe de France.
2: Oui, mais l'émission sera déjà déprogrammée d'ici là.
0: Oui, mais ça, on nous le promet tout le temps, et puis finalement, on est obligé de venir. Non, mais alors, s'il y a France-Argentine, avec tes empanadas, t'es pour qui, toi?
2: Ah, ben non, moi je suis pour le beau jeu, hein. Justement, il faut que ça consomme. Hein.
0: Ouais, t'as raison.
2: Non, mais par contre, histoire véridique, très rapidement, à l'époque, avec la finale de la Coupe du Monde et l'Argentine qui a gagné, on a eu une baisse de 20% d'activité sur les empanadas.
0: Mais ça m'étonne pas. Ça m'étonne pas.
1: Les gens se disent, ah non, je mangerai plus argentin.
0: Ah ouais, ouais.
2: Et là, c'est ce qui s'est passé, effectivement. Ouais. Sur tous nos restos, on a eu 20% en moyenne, suite à la victoire de l'Argentine.
0: Bah oui, non.
2: Je viendrai à. Vous savez quoi, pour la finale, si vous voulez, si Paris gagne, je viens carrément avec un four.
1: Faut pas que les Chinois nous battent.
2: Derrière Julien Cadar, c'est des empanadas.
0: Eh ben écoute, bravo. On vient. De toute façon, ça sera le lundi, du coup.
1: Oui.
0: Le lundi, parce que sinon, on sera
1: à Budapest. Oui,
0: oui. On sera à Budapest et je peux dire qu'on va pas bouffer des empanadas. Bref. On n'y va pas pour ça, en tout cas.
1: Bon. On t'embrasse, Adrien.
2: Merci,
1: Adrien.
2: Merci,
0: ça va. Alors, d'accord. Alors, on n'a pas le droit qu'on y va. On dit qu'on y va pour voir du football.
1: Ben oui, et puis pour connaître
0: la culture.
1: La gastronomie hongroise.
0: Ouais,
1: Hongrois rêvé.
0: Non, mais. Oui.
1: Ça, tu vas voir. Ça, ce titre dans l'équipe, Hongrois rêvé, tu vas l'avoir.
0: Tu crois?
1: Ah oui, c'est sûr.
0: Ah, c'est possible.
1: Je vais essayer de voir quelle est la une. Comme ça, vous allez.
0: Vous direz quoi la une de l'équipe, là? Tu dirais quoi, toi?
2: Qui voit?
0: Oui, mais sinon, ma belle-sœur.
2: Voilà, une équipe, victoire inattendue d'Arsenal. Je crois.
0: Non, mais là, pour ce soir. Tu penses la une de demain matin et dire quoi sur les Allemands, là?
1: Je rappelle que la une du match aller après le match aller, c'était football total. Ouais. Il y a un lien.
0: Ah.
2: Ah, il y a rien, non. Parce que, non, mais ouais.
0: Ils ont gardé total?
1: Voilà, c'est ça.
0: Blocage total?
1: Non.
0: Bonheur total?
1: Ouais. Pas loin, c'est un synonyme.
0: Succès total?
1: Non. Grégoire?
3: Apothéose?
1: Apothéose totale, non, c'est.
0: Solution finale.
1: Plus
0: solution
1: simple.
0: Totale.
1: Plus simple.
0: Total, vous ne viendrez plus chez nous par hasard.
1: Bonheur.
2: Bonheur total.
1: Non, on n'est pas loin. Bonheur, on est là-dedans.
0: Plaisir total.
1: Plaisir total.
0: Plaisir total, je l'ai. c'est pas leur meilleur.
1: Plaisir total dessus, mais ça, ça fait écho au match aller, c'est bien.
0: Oui.
1: Ouais, ah, c'est marrant parce que dans le titre de l'article de Vincent Duluc, c'est football létal.
0: Ah ouais.
1: Full létal Jacqueline.
0: Ouais, Jacqueline. Full métal Jacqueline. Bon allez, on y va.
1: Merci c'est Adrien d'avoir été avec
0: Adrien, et à très vite.
1: On réessaye avec Simon quand même. Après, il y a beaucoup d'appels. Hein. Il y a notamment Fred qui nous dit qu'il est un peu arraché. On prend Fred d'abord.
0: Fred d'abord.
1: Parce que ça marche pas encore avec Simon.
0: Non, ça marche pas. On le prendra à la fin.
1: Bon, Fred, bonsoir, bonjour.
3: Bonsoir, bonjour, messieurs.
0: Bonsoir, bonjour, Fred. Est-ce que tu peux te présenter? S'il te plaît.
3: Alors rappelle-moi les questions parce que
0: rappelez-moi les questions, on n'est pas copains. Rappelez-moi les
1: Antoine,
0: questions.
1: Antoine,
0: oui, c'est moi.
1: Alors, t'es comment au niveau du contrôle routier, t'es bien ou pas?
3: Ah bah écoute, tu contrôles. Je serais toi, je contrôlerais. Si je me mets à la place du flic, je le contrôle.
4: Attends, si je me mets moi à la place du flic.
3: J'ai appelé pour ça, j'ai appelé par rapport à hier pour les mecs arrachés.
0: Ouais.
3: C'est bon les gars.
0: Ouais. Alors, c'est qui? Est-ce que attends. On va te poser trois questions. T'as compris?
3: Okay. J'attends.
0: Première.
3: Il y a un agent, c'est le problème.
0: Première question. C'est quoi ta boisson que tu détestes? Si tu me dis l'alcool, je sors de la pièce.
3: Précisément, c'est l'alcool, quoi.
0: Tu détestes l'alcool?
3: Ah ouais, j'aime pas.
0: Tu n'en bois pas du tout?
1: Non, lui, c'est l'eau qu'il déteste.
0: C'est l'eau, c'est terrible, l'eau.
3: On l'a refait, mais je m'attendais pas du tout à cette question, en fait. C'est ça, la question de la semaine?
0: Hey, c'est quoi la boisson que tu détestes le plus?
3: Ah oui, putain de merde. C'est vrai, en plus. Putain de merde. Ouais. Bon, on a déjà dit le matcha.
0: Oui.
3: Bah, l'eau.
1: L'hiver, on a soif. Le combat que tu as laissé tomber avec ta femme, c'est quoi?
3: De ne pas aller la voir le soir. Elle m'a encore convaincu d'y aller là ce soir. Tu vois, je finis très tard, je commence très tôt, je suis routier. Et là...
0: T'es routier? Ah ben ça va zigzaguer. Hein.
3: Non mais attends. J'ai des excuses, mais bon. Oui, elle m'a convaincu d'aller la voir là ce soir, voilà.
4: D'aller la voir pour
3: Oui, monsieur.
4: Et bien, t'as à être en forme.
0: Parce que t'es obligé de boire pour y aller.
3: C'est
0: vraiment pas sympa pour elle.
3: Pardon. J'ai pas le droit de dire ça, je crois.
0: Mais non, mais arrêtez, j'ai rien dit. Et la troisième question,
3: Mais c'était vrai pour mes ex. C'était vrai pour mes ex.
0: Ah oui. Ah oui. Mais c'était vrai pour mes ex aussi, elles avaient besoin de boire pour venir.
1: Ton titre de film pour résumer la saison de l'OM?
3: Putain, 3-0.
0: Bien sûr. 3-0.
3: Elle passe celle-là, non?
0: Oui,
1: à 1h22,
0: tout va très bien. Et est-ce que tu voulais nous donner ton analyse du match? Tu voulais faire ton évaluation? Petite évaluation?
3: Ah non. En fait, j'ai appelé ce soir pour dire que j'étais extrêmement content, quoi. C'est tout.
0: Qu'est-ce qui se passe?
3: Je suis heureux. Je suis un mec heureux. J'ai raté un pari Winamax. J'avais mis Dembélé, décisif.
0: Oui.
3: Vara, décisif.
1: Ah là, c'est bon.
3: Donc, au bout de la deuxième, tu vois, je suis bien. J'ai mis Paris gagnant.
1: Tu prenais combien?
0: Tu prenais combien là?
3: Je prenais les 800 balles.
0: Et
1: c'est pour ça que t'as bu.
0: Salaud.
3: Mais pourquoi tu crois que j'ai bu?
0: Oui. Oh, je comprends.
3: Comment tu sais déjà que j'ai bu?
0: Ah bah franchement, jusqu'ici. Hein. C'est-à-dire que t'es très près du téléphone, hein, donc écarte-toi parce que là vraiment, c'est compliqué.
1: Tiens, on va peut-être
0: manger une pastille.
3: On a vraiment des grandes gueules du sport, lui.
0: Avant d'aller retrouver madame, je pense une petite pastille de menthe. Hein.
1: Oui.
3: Mais par contre, je suis cramé. Je suis déjà mort. Ouais, déjà mort dans le film. C'est bon.
0: C'est pas grave.
3: Je suis cramé depuis longtemps. Ça fait tellement longtemps que je veux vous avoir. Comment je vous aime, putain.
0: Mais t'es gentil, mon poulet.
3: De bon cœur.
0: Je vais te dire. Je sens que tu es Alkixetti. Je sais pas pourquoi.
1: Mais bien sûr, 100 euros de bon d'affaires avec Foot-Dimanche.com. T'as pas gagné 800 euros avec Winamax, mais t'inquiète pas.
0: Il est brésilien, c'est ça?
1: Allez, on va t'aider.
3: Pas entendu. J'étais sur le match ce soir, je suis routier, je te le dis.
0: Alors on va te donner l'équipe.
3: Je bois au volant. Déjà, c'est pas cool.
0: Ouais.
3: C'est une vanne. Hein. C'est une vanne, les gars. Mais écoute la question.
1: Je ne
3: sais pas parce que je l'ai pas entendu.
0: Attends, je vais te le donner. Alors, c'est un attaquant de première ligue de quelle équipe ?
1: West Ham.
0: West Ham, voilà. Quel attaquant de West Ham est tellement fragile que certains disent qu'il peut se briser comme un fémur ou un péroné ?
3: Attaquant de West Ham. Moins compliqué qu'hier. Redis-la moi.
0: Quel avant-centre de West Ham, sud-américain,
1: Argentin,
0: est tellement fragile que certains disent qu'il peut se briser comme un fémur ou un péroné.
3: Google. Je suis bourré, je l'ai pas.
0: Ouais, ouais, je suis désolé. Ouais. C'est tu peux même pas taper sur Google tellement t'es cramoise. Ça c'est terrible.
1: C'est quoi si personne n'est là, personne n'est là, va franchement, prends ton téléphone. Si t'es pas au volant, hein, de toute façon t'as déjà bu.
3: Ça y est, je suis chez madame là, c'est bon.
1: Bon, bah, prends le téléphone, tranquille. Et puis si dans les 5 minutes personne n'a trouvé, on te reprend au standard. Ok.
3: T'es vraiment sérieux.
1: Pour gagner 100 euros de bon d'achat avec footdimanche.com. Ok,
3: attends,
1: mon copain.
3: Tu peux me la redire une dernière fois? Non, c'est une vanne.
0: Okay. Elle est excellente.
1: Ouais. Je suis sous la table. Il y aura Simon aussi dans quelques instants. On m'a dit que ça
0: a marché. Bon.
1: La connexion était bonne. Mais juste avant, forcément, on va ouvrir. On ne perd pas les bonnes habitudes. Un troisième cadeau cette semaine encore pour vous. On rappelle les cadeaux lundi, peut-être pour. Un futur repreneur de l'OM.
0: Oui, pour signer le rachat de l'OM, le stylo saoudien avec le petit bonhomme, avec son petit chapeau saoudien. Là, c'est magnifique. Il est très beau avec ses lunettes de soleil. C'est un émirati. Ouais, c'est cool.
1: Il est fou. Il a ramené son stylo.
0: Qui ça peut de foutre. Tout ça, il a fait un arrêt à Dubaï avec sa mousmée là. Il va nous casser les couilles pendant 6 ans. Pas possible, ouais. Ça.
1: Bon, voilà. Alors, ouais, en tout cas, ça sert à signer des chèques avec un chèque, quoi.
0: Voilà, vas-y. Ils me font douter, d'ailleurs.
1: Toi aussi. Pour la qualification d'Arsenal, les Britons.
0: Le maillot de l'Angleterre, le maillot de Phil Foderch, le numéro 20 de l'Angleterre, les Three Lions.
1: C'est un très, très beau cadeau. Mais là, pour ce soir, il y a encore un cadeau encore meilleur. Je vais le présenter et après, je te le donne, ok ?
0: Vas-y.
1: Je le présente parce que c'est un cadeau un peu particulier.
0: Bien sûr.
1: Parce que sachez qu'il sort. Il vient de sortir aujourd'hui. C'est un livre qui sort aujourd'hui aux éditions du Rocher.
0: Oui.
1: Un livre signé Julien Cazard.
0: Bravo,
1: messieurs, dames. Julien Cazard, l'art d'avoir toujours raison sur le foot.
0: Oui. Mais ta gueule,
1: Tu sors des bouquins, toi ?
0: Il est marrant, l'autre. Alors. Déjà, essaye de lire la notice de ton portable, déjà, puis on discute.
1: Il est fou, lui.
0: Il est fou, ça.
1: Julien, raconte-nous pourquoi ce livre ?
0: Eh bien, c'est une collection, l'art d'avoir toujours raison. Et moi, ils m'ont demandé pour le foot, étonnamment. Et c'est un petit livre qui se grignote tout seul et qui se lit dans un canapé, sur un transat. Aux chiottes.
1: Sur le banc,
0: sur le cul, sur le terrain. Ça se lit partout. Et c'est l'art d'avoir toujours raison dans le foot. Et pourquoi je l'amène aujourd'hui ? Parce que pour tous ceux qui ont dit que de toute façon, Luis Enrique, c'était une pipe, ou alors que de toute façon, on la regagnerait pas une deuxième fois, ou que de toute façon, ils iraient pas en finale cette année parce que vous pouvez pas faire le back-to-back, tous ces gens-là, ils sont nombreux. Et bien, ils se disent maintenant, comment je vais faire au prochain dîner pour pas avoir l'air d'un con ? Eh bien, il y a ce livre qui vous permettra, quoi qu'il arrive, d'avoir toujours raison. Mais de très bons cas. Certains me disent, mais pourquoi c'est pas Daniel qui l'a écrit ? Ben, c'est une vraie question.
1: Bravo, en tout cas, un très très beau cadeau. Il est sorti aujourd'hui. Vous pouvez soit le gagner via le placard, soit évidemment vous le procurer un petit peu partout, le nouveau livre. Bravo, mon cher.
0: Merci.
1: Julien.
0: Évidemment,
1: de Julien Cazard.
0: Tous les. Non, attention, parce qu'évidemment, c'est pour les bonnes œuvres. Toutes les recettes iront à l'association du Sauvons Julien Cazard du Fisc.
1: Voilà.
0: C'est vraiment le plus important.
1: Bravo.
0: C'est le plus
1: et important. Tu fais ça pour des gens bien. Et c'est beau ce que tu fais.
0: Bah oui, à un moment donné, on peut pas penser que.
1: C'est ton combien de tième? Tu dirais quoi ? J'en sais rien.
0: Mon quantième, comme on dit chez les profs de lettres.
1: 15e ?
0: En tout ?
1: Au total, ouais.
0: Je suis à 7-8, ouais.
1: 7-8 ?
0: Ouais. Okay. Mais après, il y a des romans graphiques, il y a des BD.
1: Oui, bien sûr. Mais c'est tout confondu.
0: Mais
1: quoi.
0: De vrais livres, en fait, où il n'y a pas d'image, ni de coloriage.
1: Ah, on ne peut pas colorier ?
0: Non, on ne peut pas.
1: Ah,
0: on peut pas. C'est mon deuxième, parce qu'il y en avait un sur le PSG, qui n'est plus d'actu. Mais qu'on peut réécouter, qu'on peut relire avec nostalgie, c'est pas possible. C'était pourquoi c'est pas possible, on n'y arrivera jamais. Et il est sorti un an avant.
1: Voilà. Donc maintenant, il est un peu caduque.
0: Non, mais non, au contraire. C'était génial parce que c'était cette façon de se dire, mais c'est vrai que c'est pour rappeler tout ce qui a été vécu avant et qui explique aussi peut-être pourquoi le club a gagné.
1: Bon, on va reprendre Fred pour savoir s'il a le kick city quand même,
0: oui,
1: Fred.
0: Là, ça.
3: Bon, alors, je vais vous annoncer un truc.
0: Non, c'est pas.
3: Mais par contre, vous êtes magnifique, putain. Comment vous me tuez,
0: bon. Merci.
3: Tu se noues.
1: Ben oui,
0: on va se sucer de bon cœur. Alors, on va te laisser, surtout, sois prudent. pas trop d'alcool avec madame sur la route,
3: maison,
0: à la limite.
3: Je suis à la maison avec voilà. Ma femme, il n'y a plus de prudence qui tienne.
0: Tu l'embrasses de notre part ?
3: Ah, je l'entends en bas qui crie non, t'es tout seul.
1: Tu veux nous la passer ?
0: Tu veux nous la passer ?
3: Bah, j'ai envie, j'ai tellement envie.
0: Oui.
3: On peut ?
0: Bah, allez, évidemment,
3: j'ai même pas eu le contrôle routier, moi.
0: Franchement, moi, on va te laisser tranquille.
3: Je suis routier, mais je passe tranquille, quoi.
0: On va te laisser tranquille.
1: Mais juste, est-ce que t'as le kick-setty quand même avant de nous passer ta femme?
0: Non, il t'a dit que
3: non.
0: On passe
3: pas.
0: Tout ta femme, voilà. Putain,
1: elle va peut-être avoir le kick-setty, ta femme.
3: C'est plus simple. Bébé, tu veux parler? S'il te plaît. Mon cœur, parle à RMC. Mon bébé!
0: Oh, bébé, oh! Allô?
3: Hey, je t'ai enfermé dehors.
0: Aïe. Tu sais quoi? Ferme la porte à clé et laisse-la dormir dehors, t'as qu'on rigole. Fera-moi la maline.
1: Bon, je crois qu'on n'aura pas bébé, non?
0: Ouais, on n'aura pas bébé.
3: Vous l'aurez pas ce soir. Par contre, je vous rappelle, ça c'est sûr, je vous écoute tous les soirs, je vous aime.
0: Merci.
3: Mais clairement. En fait, au début, j'étais team grande gueule.
0: Oui.
3: Pas grande gueule du sport.
0: Ouais, bah non, on va déconner non plus. T'étais grande gueule.
1: Il se marre, Gérard.
3: Ah putain, qu'est-ce que je vous aime. Ah, je vous aime trop.
5: On est sous le feu.
3: De bon cœur.
0: Eh bien, écoute, on te fait une grosse bise.
1: On t'embrasse, Fred.
0: Faut qu'on aille.
1: Et embrasse bébé, parce qu'il faudrait. Le kick-setty.
3: Non, mais attends, elle est enfermée dehors. Je sais pas comment elle va.
0: Laisse-la, elle est bien.
1: Ok, bah passe une bonne soirée. Je sens qu'elle va être bonne.
0: Est-ce que tu l'as, Grégoire?
1: Grégoire,
0: le kick-setty.
1: Est-ce que tu as le kick-setty? Si tu l'as, c'est 100 euros.
0: Il l'a, il l'a.
1: Dimanche.com.
0: Il got it. Alors, je te repose la question. Quel avant-centre de première ligue est tellement fragile que certains disent qu'il peut se briser comme un fémur ou un péroné?
6: Castanato. Castellanos.
0: Castellanos, bravo. Castellanos.
6: L'accent espagnol.
0: L'accent espagnol, bien sûr, comme tous les mecs de Denver.
1: Grégoire, tu viens de remporter 100 euros de bon d'achat avec footdimanche.com.
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0: de bon
1: ou
0: cœur,
1: de bon cœur. Bref, ouais. Il y en a beaucoup et il y en a même des choses sur le
0: on me dit qu'on a c'est Simon. Bon
1: ah, super,
0: ah bah quand même.
1: Voilà.
0: Simon.
1: Super. Simon.
0: Allô. Allô, voilà. Comment tu vas, mon poulet? Tout à l'heure, qu'est-ce qui se passait? Alors, vas-y, raconte-nous tout.
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0: GG vous salue, bonjour à tous. C'est parti pour le 32-16 pour être en direct avec nous jusqu'à midi. Bonjour Olivier.
1: Bonjour Olivier.
2: Oui, bonjour. Non, parce qu'on me hurle en même temps dans l'oreillette. Vous savez, non, on a une petite oreillette.
0: C'est normal, t'es dissipé.
2: Transparence.
3: Non, voilà, mais c'est,
2: hurle
3: c'est
2: dessus. Non, je ne suis pas sourd, j'entends bien dans l'oreillette. Bonjour à tous, bonjour les grandes gueules.
0: Dans les GG aujourd'hui, Zora Bitton, cadre de la fonction publique. Bonjour ma chère Zora.
4: Bonjour à tous et un petit bonjour à la tribu de Zora, comme d'habitude.
0: Nous sommes avec Sandrine Pégan, avocate. Bonjour Sandrine,
5: bonjour
0: maître
5: à
0: Pégan.
5: Tous. On espère que vous êtes en forme comme nous le sommes.
2: Elle a tué un léopard, Sandrine.
5: Ouais, grave. Qu'est-ce qu'il y a? J'ai la petite tigresse aujourd'hui.
0: Et puis nous sommes avec
4: elle aime bien ces genres
0: de Didier Giraud, agriculteur de Saône-et-Loire. Bonjour mon cher Didier.
6: Bonjour, ça bonjour à la France profonde.
5: Tu tirais bien ça aussi, une petite chemise comme ça.
4: Ouais, non, léopard, vache, ouais. La prochaine fois que tu fais léopard, vache.
6: De léopard, ouais.
0: Ne pas te lancer dans l'élevage de léopard, ouais. De tigre, en Saône-et-Loire.
6: L'avenir, je veux dire.
4: Non, moi je vous propose. Je pense que le prochain plateau, il est animalier.
6: Il n'y a plus personne qui veut élever des vaches, donc laisse-moi élever des vaches.
0: Que va-t-il se passer aujourd'hui dans les grandes gueules? On a un invité candidat à l'élection présidentielle dans les GG tout à l'heure à 11h. C'est Bruno Retailleau, le patron des Républicains. Avec lui, on va passer bien sûr en revue l'actualité. On aura parlé des expressions comme chemin de croix qui visiblement gênent à la télévision. C'est ce qui s'est passé dans l'émission de Bruno Guillon. Chacun son tour de Sophie la girafe qui n'est pas fabriquée en France. Mais d'abord, le carburant Total qui dit au gouvernement, écoutez, nous on fait les ristournes. Si jamais vous faites la surtaxe, fini les ristournes. Allez, on en parle au 32-16.

0: En réalité, quand Total et d'autres font des super profits, le font simplement parce que la crise géopolitique est là et qu'ils en profitent.
1: C'est vraiment trop injuste.
2: C'est facile de triquiter tout le monde.
3: Ce plafonnement, nous l'avons décidé de nous-mêmes au début de la crise. C'est ce que rappelle dans une interview à Sud-Ouest le patron de Total, le PDG Patrick Pouyanné.
4: Et sa menace est très claire. En cas de surtaxe, nous ne pourrons pas maintenir le plafonnement des prix. Voilà ce que dit Patrick Pouyanné. En cause, ce sont les quelques 4,96 milliards de bénéfices de la compagnie au premier trimestre. Ce qui fait dire à Olivier Faure, qui était ce matin l'invité d'Apolline de Malherbe, il faut taxer ces super profits de Total. Eh bien, le président Pouyanné répond à cela, très bien, si vous nous surtaxez, ben nous on arrête de plafonner. On ne peut pas faire les deux. Et d'autant plus qu'il va plus loin et dit, moi, je ne vais pas m'excuser de performer et de faire réussir mon entreprise, parce que c'est son job, monsieur Pouyanné, c'est de faire des profits avec son entreprise. Et d'ailleurs, il va plus loin, il dit, il faut en être fier, il n'y a aucune honte, cela signifie que l'entreprise fonctionne bien. Donc, est-ce qu'il faut effectivement laisser Total décider de plafonner, ou au contraire, prendre son argent, et ensuite le problème, c'est qu'on sait pas trop ce que l'État, on sait pas trop ce que l'État en fait. Parce que c'est ça un peu le problème, c'est si l'État prend l'argent de Total, qu'est-ce qu'il va en faire? Est-ce que ira dans les poches automobilistes? Alors que je peux vous dire, en ce moment, les gens se ruent dans les stations Total, parce que Total est moins cher que Leclerc. Donc, est-ce que c'est pas plus efficace, le plafonnement de Total? Qu'est-ce que vous en pensez?
5: Cette histoire de carburant est vraiment kafkaïenne. Elle est à l'image de notre administration. En fait, faut vraiment lire, relire, s'y pencher, faire toute une étude pour essayer de comprendre ce que c'est cette histoire de carburant. D'abord, il y a une chose simple, c'est que quand les Français vont à la pompe, ils payent. Eux, ils sont pas dans les dédales administratifs ou en train d'essayer de comprendre comment le gouvernement va vous baisser un centime ou deux centimes. Ils payent, ils roulent, ils bossent. Point. Ça, c'est le sujet de la réalité. Ensuite, que se passe-t-il ? Pourquoi on laisse pas le sujet Total de côté? On laisse Total plafonner. Et derrière, on nous dit que sur l'ensemble des budgets, tout est tendu. Et d'ailleurs, que les études, tous les jours, les costards sont au travail avec Excel et les PowerPoint pour essayer de voir où est-ce qu'ils peuvent gratter de l'argent. Pourquoi on baisse pas autre chose, d'autres postes beaucoup plus, qui toucheraient beaucoup plus de gens, ce qui permettrait de faire un équilibre avec le carburant? On laisse Total faire ses profits. Si les gens font des profits dans le privé, je vois pas pourquoi l'État s'en mêle. En plus, il propose un plafonnement des prix. Ça veut dire que la question du pouvoir d'achat, elle est une fois de plus, les airbags, il est fait par des citoyens et non par l'État. Donc, c'est à l'État de trouver une compensation de cette augmentation de carburant ailleurs, dans d'autres postes. Je sais pas lesquels, l'alimentation, la TVA ailleurs, etc. Mais il faut le carburant. On nous dit qu'on n'a pas de levier dessus à cause de la guerre, très bien. Total propose un levier et on veut aller encore pourrir Total, qui menace justement de ne plus plafonner. Donc c'est encore essayer de trouver une solution bancale, comme d'habitude, alors que la vraie solution peut être trouvée dans la réduction de quelque chose par ailleurs qui toucherait un maximum de Français. C'est tout. Mais si, parce que quand t'as un budget.
6: Cool, par ailleurs.
5: Mais
4: d'ailleurs, Monsieur Lecornu, hier, a annoncé à l'Assemblée nationale de nouvelles aides. Monsieur Lecornu a annoncé qu'il allait élargir ses aides.
5: Oui, mais voilà, les aides.
6: Au lieu de baisser
5: quelque chose ailleurs, c'est-à-dire impôts, charges salariales, patronales, de manière à ce que tous les salariés puissent s'en sortir.
6: Non, mais.
5: Voilà, on cherche encore à faire des chèques.
4: Est-ce que la menace de Total est justifiée ou c'est un ami?
5: Alors, pour moi, oui.
6: Après, Total, c'est pas des philanthropes, c'est une entreprise privée qui réalise des bénéfices.
7: Donc, encore des philanthropes.
6: Donc, à un moment donné, ils ont fait un choix commercial. C'est pas juste parce que c'est des bons samaritains. Ils ont fait un choix commercial de dire on plafonne. Ce qui leur permet de plafonner, alors certainement leurs 4 milliards de bénéfices qu'ils ont fait ailleurs qu'en France d'ailleurs, mais c'est surtout et avant tout parce que ça fait des années qu'ils sont 15 centimes plus chers que les concurrents, quoi. Et si aujourd'hui ils sont capables de plafonner, c'est parce qu'ils ont fait leur propre trésor de guerre qui leur permet de plafonner, ce que n'a pas fait l'État. Et aujourd'hui, toutes les injonctions...
4: Si l'État avait un trésor de guerre, il pourrait aider davantage les automobilistes.
6: Qu'est-ce que fait l'Italie? Qu'est-ce que fait l'Espagne? Qu'est-ce que fait l'Allemagne? C'est ce qu'ils font. Et à un moment donné... toutes les injonctions du Premier ministre, moi, elles me font doucement rigoler, puisque lui, il n'a pas été capable de constituer un budget correctement, puisqu'il a dû abandonner toutes les réformes de ces cinq dernières années afin de pouvoir se maintenir et de faire un budget.
4: Et de pas être censuré
6: aujourd'hui,
4: dans les efforts.
6: Il a zéro marge de manœuvre et il est obligé de dire on va aller piquer des sous chez Total. Moi, il y a un autre truc qui me gêne là-dedans, c'est que si l'État prend ses 4 milliards de bénéfices, combien vont revenir dans notre poche ? Quand je vois l'efficience de l'État à collecter de l'impôt et à redistribuer un tiers de ce qu'ils ont collecté, parce que le reste, ça part dans les frais de fonctionnement, je suis très inquiet, si ça devait être cette solution-là, que de prélever l'impôt chez Total et nous le redistribuer. Moi, je pense qu'il faut faire ce qu'ils ont fait depuis le début,
4: ne surtout pas s'en occuper. Donc le chantage est justifié ou pas ?
6: Bah oui, le chantage il est justifié, puisque Total, ils le font, les forts.
4: Sandrine Pégan.
7: Moi, ce qui me dérange, c'est ce rapport de force qu'il essaie d'instaurer, je trouve, Monsieur Patrick Pouyanné. En fait, il joue le rôle du ministre des Carburants avec les aides qu'il donne aux automobilistes. Mais ce rapport de force, finalement...
6: Il fait du commerce.
7: Il fait du commerce, d'accord, mais là, il impose, il est juste en train de dire que bah, si vous allez me taxer mes super profits, bah, moi, je risque de me barrer. En fait, c'est ça.
4: Bah, il a pas tort.
7: Il a pas tort, peut-être, selon toi.
4: Donc, mais... Selon sa propre logique.
6: Oui, mais peut-être qu'il n'y a pas intérêt. Il l'a dit, mais il n'a peut-être pas intérêt.
7: Total Énergie, je veux dire, c'est un outil pétrolier tricolore. On en a besoin.
4: Ils font leurs bénéfices ailleurs qu'en France.
7: Mais, sauf que, regarde, n'oublie pas une chose, c'est que c'est le siège, il est en France, il est à Paris La Défense, le conseil d'administration est français, il y a beaucoup d'actionnaires qui sont américains, etc. Donc à un moment donné, il peut aussi jouer sur le fait que, oui, et d'ailleurs ça s'est passé en 2024 parce qu'il a voulu aller sur le marché de la bourse de New York, mais là il peut très bien dire, bah, attendez, moi je vais déplacer mes investissements, je vais faire autre chose. Donc c'est ça en fait ce rapport de force. Moi c'est ça qui me dérange.
4: Oui, mais ce qui est bizarre, c'est que on s'en prend une entreprise qui fonctionne, qui est déjà taxée. Je rappellerai qu'il y a déjà une taxe sur les grandes entreprises. Une surtaxe sur les grandes entreprises, d'ailleurs, sans doute, puisque Total avait des bénéfices, que cette année, en 2026, ils paieront cette surtaxe. Mais il faut quand même rappeler deux choses, et ce qu'Olivier Faure ne rappelle pas, c'est que, un, Total fait quasiment tous ses bénéfices ailleurs qu'en France. Il est plutôt souvent déficitaire en France, parce que les raffineries, notamment de Total, ça fonctionne pas très bien. D'ailleurs, il y avait même une menace de fermeture de raffineries. Et d'ailleurs, si Pouyanné décide de fermer ses raffineries, on sera les premiers à râler, parce que ça fera du chômage en plus. Deuxièmement, ce n'est que 30% des stations-service Total en France. Ce n'est que 30%. Donc on focalise sur Total, mais enfin 70% des stations-service ne sont pas Total. Et troisièmement, factuellement aujourd'hui, c'est moins cher d'aller faire le plein chez Total que chez Leclerc. Et on nous dit que Leclerc, il fait pas de marge non plus. Donc en fait, c'est effectivement un marché dupe, comme disent Aurélie. C'est-à-dire que en fait, on nous enfume, c'est-à-dire qu'on désigne un bouc émissaire pour qu'on oublie que ce qu'on paye à la station service et avant tout des taxes. C'est des taxes et des impôts, oui, c'est ça, c'est de la TVA, c'est l'assise.
8: D'accord, mais Leclerc et Super U, par exemple, l'essence qui nous servent, c'est de l'essence Total. Donc si tu veux, Total est à tous les maillons de la chaîne.
4: Parce que Total est aussi producteur.
8: Raffineur, producteur, distributeur. Et donc, ce que disent Leclerc et ce que dit Super U, à tort ou à raison, ils disent, oui, mais Total nous vend au prix fort. C'est pour ça que nous, derrière, comme on fait déjà quasiment pas de marge dessus, on peut pas baisser les prix. Après,
6: Total, il les tient aujourd'hui.
8: Oui, en fait, Total, ils ont la main sur tout le marché, quoi.
6: Parce que aujourd'hui, les queues qu'il y a à Total, c'est parce qu'il est moins cher que Leclerc et Super U. Et à un moment donné, il va pas baisser le prix de ses matières premières à Leclerc et Super U pour les remettre dans le jeu de la compétitivité.
8: Bah non. Faut le comprendre. Il tient tout le monde, là.
6: Et en dehors de ça, ce que t'as dit, Olivier, t'as oublié un truc. C'est que dans la ristourne que fait déjà Total aux consommateurs, il y a aussi les 14 centimes de conversion, là. Enfin, je ne sais plus comment ils s'appellent, là, ceux qui vont vers les... qui sont
8: ah oui, oui, oui, la C2E. La contribution écologique.
6: Cela, tout le monde la paye, quoi. Hein.
4: Oui.
6: Et cela, elle va à l'État, quoi. Hein. Et comment l'État redistribue ça ?
4: Elle va à la transition écologique.
6: Oui, bah,
4: elle
6: finance, je suis désolé. Hein. Ça va dans une caisse de l'État, et c'est l'État qui redistribue. Le seul qui pourrait vraiment faire quelque chose et baisser, c'est Bercy, quoi.
4: Oui.
8: C'est Sylvie qui veut en parler avec nous.
6: Ils n'ont pas de marge de manœuvre.
8: Sylvie qui nous appelle du côté du Vésiné dans les Yvelines. Bonjour Sylvie.
9: Oui, bonjour à tout le monde. Merci de me permettre de passer à l'antenne.
8: Je vous en prie Sylvie. Qu'est-ce que vous pensez ? Il fait du chantage Total, c'est pas bien ou pas ?
9: Non. Alors moi je trouve que si vous voulez, Total, il fait de l'économie de licence de première année. C'est-à-dire que si il a des sous, c'est-à-dire donc des super profits, c'est donc qu'il vend cher son pétrole, ou je veux dire son essence et son gasoil. Si il limite son prix de vente, ce qu'il fait actuellement, eh ben il a moins de super profits, vous voyez. Et puis ça, c'est le numéro un. Deuxième chose.
6: Et il a plus de volume.
9: Deuxième chose. Il n'y a pas que Total qui vend du pétrole, de l'essence et du gasoil en France. Hein, j'ai entendu, c'est 30%.
4: C'est 30% Total, les stations-service.
9: Hein, je vois pas pourquoi c'est le seul à qui on crie au.
8: Parce qu'ils n'ont pas dégagé 5,8 milliards, les autres, si vous voulez.
7: Là, c'est ça.
9: Voilà. Oui, mais quand même, si vous voulez, les autres, ils continuent à vendre et c'est beaucoup
4: plus cher. On parle jamais d'Esso, par exemple.
9: Dans les autres pays. Mais
8: Standard Oil, ils ne sont pas au niveau de Total. Aujourd'hui, ce qui intéresse le gouvernement. Non, c'est pas les impôts d'Esso, c'est les impôts de Total.
4: Allez-y. Mais sauf que les impôts de Total ne sont pas français.
9: Et d'ailleurs, je pense que Total, quand il, je veux dire, Esso, quand il gagne de l'argent en France, il paye
8: est déjà
9: en France. Hein.
4: Oui, non, mais je veux dire, Olivier Faure, par exemple, moi en français, quand il dit qu'on peut taxer.
9: Je fais confiance à Olivier Faure pour faire de l'économie. Alors, je veux dire, il y a des gens à qui on veut pas que ses enfants aillent dans la voiture avec eux. Moi, monsieur Olivier Faure, je lui donne pas mes sous.
4: Ce qu'il oublie de dire, c'est que taxer les super profits, il peut pas taxer les super profits qui sont faits à l'étranger, c'est dans la loi. On peut pas taxer des profits qui ne sont pas en France.
8: Mais vous savez, il y a un argument massu. Il y a un argument massu aujourd'hui, Sylvie.
4: Donc on est quand même dans la démagogie.
8: En fait, Total fait du profit alors que c'est la guerre. Donc si vous voulez, c'est un méchant, c'est un profiteur.
4: Enfin, c'est pas lui qui a déclenché la guerre.
8: C'est un profiteur de guerre. Oui. Et donc, si vous voulez, comme en plus, il a acheté millions de litres avant la crise et derrière, ça lui a rapporté 1 milliard. Donc on dit, c'est pas bien. Vous faites sur la guerre. Vous êtes un profiteur de guerre. Donc ça, c'est l'argument massue.
4: Mais là, il était malin.
7: Mais oui.
8: Ah non, mais je suis d'accord avec toi.
4: Alors ça serait bien d'avoir des chaînes d'entreprise qui soient nulles.
8: Voilà l'argument massue de l'argent.
6: Non mais voilà. Si l'État français avait été aussi fort que Pouyanné, peut-être il aurait pas bazardé son industrie d'armement. C'est dingue. Puis ces jours, on sera en train de vendre des missiles pour alimenter le dôme de fer. Et puis, du coup, nous aussi, on en ferait des super.
8: Si tu veux taxer Total, taxe aussi les industries d'armement françaises.
6: Ce qui est dingue, c'est que l'industrie d'armement française, c'est nul. On achète nos fusils qui étaient faits à Saint-Etienne il y a 50 ans, on les achète à l'Allemagne. Nos camions, ils sont américains.
8: Eux, ils marchent bien.
5: C'est la culture française. C'est-à-dire que l'État échoue tout le temps. C'est-à-dire que l'État fait pas. Nous, on aimerait que l'État fasse des super profits avec tous les impôts que les gens donnent.
7: Ah, ça, oui.
5: Et voilà, on aimerait que l'État fasse. Alors, l'État échoue.
4: Comme au Portugal, ils sont excédentaires au Portugal. Voilà. Ils sont en train de rendre de l'argent au Portugal.
5: Voilà. Et l'État échoue. Ouais, et dès qu'il y a des. Dès qu'il y a des entreprises qui. Parce que la réussite en France, c'est mal vu. Et dès que ça réussit, on va taxer, on va stigmatiser, on va dénoncer.
4: Et si Total était en difficulté, on serait là. Il faut subventionner Total.
5: Voilà, c'est dingue. Et c'est la
8: Total est en difficulté. Patrick Pouyanné n'a jamais demandé l'aide de l'État, d'ailleurs.
5: C'est ça la culture française.
4: France,
5: l'État échoue, mais demande aux autres d'être performants, et quand ils le sont, on les désigne du doigt et on leur dit rendez l'argent.
6: C'est le quotidien de tous les entrepreneurs.
5: Mais oui, c'est dingue, mais c'est l'État.
7: Et rappelez-vous quand même que.
8: Merci à Sylvie d'avoir été dans les GG, Sandrine.
7: Il y a M. Pouyanné qui dit quand même aussi qu'en 2023, ça leur a coûté entre 400 et 500 millions pour les aides. Donc voilà, ils sont là en train de dire voyez, on a quand même déjà fait un geste en 2023. Bon, arrêtez maintenant de.
8: Alors justement, qu'est-ce que vous en je remercie Sylvie d'avoir été dans les GG. Prix des carburants, chantage de Total. Est-ce que Total abuse ou est-ce que c'est justifié? Vous dites justifié à 65,7%. Dans un instant, avec les grandes gueules, vous pourrez encore prendre la parole au 32-16 parce qu'on va s'intéresser à l'histoire de Sophie la girafe, la petite girafe en plastique que tous les enfants ont eue. Bon, on découvre qu'elle est fabriquée en Asie. Alors, est-ce qu'on doit tomber à la renverse? Alors, il paraît qu'il y a un mensonge de la part de la société. Vous venez discuter de ça avec nous et vanter encore le Made in France. Il est 9h20, vous êtes avec les grandes gueules sur RMC et RMC Story.
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Je vous propose maintenant qu'on parle d'un petit animal en plastique.

0: C'est la grande Sophie, bien sûr, et le squeak squeak. Tous les parents, tous les parents l'ont entendu dans la chambre de leur enfant et leur ont offert la Sophie la girafe.
1: Bah, Sophie la girafe, c'est 700 à 800 000 exemplaires vendus chaque année. C'est ce que dit l'entreprise Julie qui la vend. C'est des centaines de mille girafes également vendues dans le reste du monde. Et depuis sa création en 1961, 70 millions de girafes ont été écoulées. Donc c'est une fierté, ça fait partie du patrimoine Sophie la girafe. Et encore, les nouvelles générations, quand on a un bébé, ben on offre une Sophie la girafe, une Sophie, voilà. Et donc on a tous mâchouillé une Sophie, on a tous fait nos premières dents sur Sophie. Et alors jusqu'à présent, on pensait que c'était du made in France. C'était une fierté française parce que c'était produit en France. Eh bien non, c'est Mediapart qui a révélé que ce mythique jouet en caoutchouc, vendu donc par entreprise Uli, censé être fabriqué en France, était en fait depuis de nombreuses années massivement produit en Chine. Alors, l'entreprise se défend. Elle dit, oui, effectivement, on a des difficultés dans notre nouvelle usine de Saint-Nabor. Donc là, on fait venir des produits de Chine. Mais il paraît que ça va beaucoup plus loin. C'est ça, depuis 2013, en fait, que la fabrication serait massivement sous-traitée en Chine. Et voilà. Même Sophie la girafe est chinoise.
0: C'est-à-dire qu'en fait, le groupe aurait joué sur l'ambiguïté. Le Made in France aurait été remplacé par un petit écrit avec né en France, Sophie la girafe.
2: Alors,
0: voire colorié en France.
3: Est-ce qu'on doit partir à l'envers? Est-ce qu'on doit crier au scandale ou pas?
2: 32-16. Oui, il faut crier au scandale. Attends, ces gens-là ont fait un étendard de la fabrication française. Le NF sur l'emballage de Sophie la girafe, il est gros comme ma main, quoi. Et à un moment donné, ils en sont arrivés à relancer la chaîne de production qu'en cas de contrôle. Ils en étaient là. Oui. Donc, à un moment donné, moi, je le dis à longueur d'émission pour la bouffe, mais ça marche aussi avec Sophie la girafe. Quand t'as fait du Made in France un porte-étendard, il faut que tu sois irréprochable dans ta façon de produire. Et il faut qu'on aille plus loin. Plutôt que de payer les mecs à rien foutre dans les bureaux, l'État devrait payer des contrôleurs parce que c'est trop facile de mettre un coup de peinture, le packaging en France et dire c'est français, quoi.
4: Non,
2: c'est exactement pareil sur l'alimentation. Moi, je veux qu'on aille plus loin sur étiquetage, donc provenance, étiquetage, contrôle.
0: Du point de vue du droit, il y a tromperie?
4: Je pense, oui. Oui, sincèrement, on pourrait aller sur ce terrain-là. Parce que pour le consommateur, c'est pas neutre. Le sujet, c'est vraiment le décalage entre le discours et la réalité. Je veux dire, quand le consommateur, lui, il achète Made in France, il achète une promesse, il achète un savoir-faire, il achète quelque chose de local, puisque donc c'est ou national, tu vois ce que je veux dire. Mais là, en fait, moi, je trouve que ça pénalise ceux qui jouent la transparence à 100% et qui disent, voilà, nous, on est vraiment fait Made in France. Donc oui, sur le terrain juridique, on peut très bien aller sur la tromperie. Et j'imagine qu'il doit y avoir d'autres qualifications juridiques sur lesquelles on pourrait aller les chercher.
2: Parce que dire qu'elles sont peintes et emballées en France, pour en faire du Made in France, je suis désolé, ça suffit pas, quoi.
5: Oui, alors moi je serais un peu plus mesurée. D'abord parce que c'est né en France et que dans l'esprit de tout le monde, Sophie la girafe, elle est française, quoi qu'il arrive. Elle est française, c'est une création française et ça a été imaginé en France.
4: Une icône nationale.
5: Oui, voilà. Non, mais pour les, c'est important d'avoir. Quand on t'es au fin fond de n'importe où dans le monde, tu sais que Sophie la girafe, c'est français. Donc déjà, ça c'est acquis.
4: Ok, très bien. L'idée
5: ça,
4: est française.
5: Acquis, voilà, c'est acquis. Après, moi, j'ai pas envie qu'on plombe non plus ça totalement dans un bashing qui. Je pense que juridiquement, effectivement, il faut clarifier et peut-être faut donner l'opportunité à l'entreprise de dire revenez à la fabrication 100% française et surtout dites-nous pourquoi depuis 2013 vous êtes passé chez. C'est-à-dire que on a
1: ça, la vraie question, c'est pourquoi ils sont obligés d'aller fabriquer en Chine.
2: Je pense que derrière ça il y a des normes, il y a des conditions de production, il y a certainement des composants qui sont interdit en France.
1: Du coup, le travail surtout.
2: Mais
1: le
2: coup, ça veut dire que peut-être ça peut être dans
4: ce sens. C'est tout un ensemble de choses. C'est tout un ensemble de choses.
2: Je suis désolé, le NF.
1: Non, mais bien compris.
5: Oui, mais attends, d'accord, mais après,
1: d'accord,
5: derrière,
1: mais le vrai sujet, c'est pourquoi l'usine, c'est une usine nouvelle en plus, de Saint-Nabor, est en difficulté.
5: Voilà.
1: Pourquoi en France, on nous promet qu'on va réindustrialiser vous allez voir, là, tous les candidats présidentiels, et on va recevoir Bruno Retailleau tout à l'heure dans les grandes gueules. Je pense qu'il va nous dire aussi la même chose. Je veux réindustrialiser le pays.
2: Avec le coût de la main-d'œuvre énorme en France, tu peux pas
1: On s'aperçoit que cette volonté se heurte au réel. Le réel, c'est le coût du travail.
5: autre question,
4: d'accord,
5: c'est
4: mais donc mais la question c'est pas pour pas faire. Pourquoi tu mets Made in France? Pourquoi tu mets Made in France? Là c'est produit en
0: consommateur.
5: Non mais pour ne pas enterrer quelque chose qui est aussi un peu de notre patrimoine, c'est de laisser l'entreprise s'exprimer sur pourquoi. Voilà. Et ensuite,
4: mais ça ne change pas le reste.
5: Non, si, parce que c'est important, parce que soit on fait du bashing, on la descend et on la défonce, et plus personne n'achète la Sophie la girafe. Et au revoir.
1: Et là, on a
5: mine, et auquel cas, merci, au revoir. Voilà, n'achetez plus, au revoir. Ok. Ou soit on dit, bah écoutez, non, voilà, dites-nous pourquoi, dites-nous pourquoi. Peut-être que le réel va raconter, parce que le réel, lui, il ment jamais. Peut-être qu'ils vont nous dire réellement normes, coûts, contrôle, machin, bidule, etc. Et que ça coûtait tant, et qu'on était au pied du mur, et qu'on l'a fait parce qu'on savait le risque qu'on prenait. Maintenant, comment on fait pour faire du 100% français? Ben, on vous explique. Ben, si on fait du 100% français, ben, c'est on augmente Sophie la girafe de 30%.
2: Et alors, est-ce que c'est la fin du monde, Zora? Est-ce que c'est la fin du
5: mais
2: monde?
5: Mais c'est surtout
2: que
5: une réalité qu'il faut expliquer.
2: À 7 euros, soit en concurrence avec une pâle imitation chinoise à 3 euros.
5: Il faut laisser l'entreprise grave, s'expliquer et pas la tuer. C'est
2: non, tout. Mais tu vois, voilà, moi, j'en fais
4: un élément matériel et un élément intentionnel. Parce que là, on
2: j'en fais un principe, Zora.
4: Zora, elle est en train de nous dire que oui, alors il faudrait connaître les raisons. Mais pardon, les raisons qui vont nous avancer, on les connaît déjà et ça ne va pas pour autant justifier la qualification juridique. Parce que là, à partir du moment où on te trompe.
1: Mais non. Non, mais c'est vrai, il ne faut pas non plus mentir.
4: Mais oui, voilà.
1: C'est
4: ce qu'on reproche. Tu vois, c'est pas où j'en fais les raisons avancées.
2: C'est que moi, je suis producteur de charolais.
0: Oui, oh.
2: Du charolais, tu peux en faire dans un feedlot en Amérique du Sud et demain vendre des burgers charolais en France, quoi. Et c'est exactement le même principe, quoi.
5: Je suis d'accord.
4: Donc, ils ont aucun instant.
5: Et pour autant, j'aurais pas envie que, comme producteur de charolais avec un savoir-faire qui est le tien, j'aurais pas envie que si un jour tu as un accident d'entreprise ou que tu ça merde pour toi, c'est compliqué, j'ai pas envie qu'on te termine. Voilà.
0: Tu vois, j'étais en train de regarder.
5: Tu veux si dire tu commandes, j'ai pas envie.
0: Si tu commandes,
5: je te tendrai la main. Tu vois
0: si tu commandes Sophie la girafe sur un site marchand bien connu. D'accord, portable, application, tu veux commander.
1: Qui crée des emplois en France.
0: Ça coûte 15 euros. À un moment, il y a marqué sur la marque. Tu sais, dessous, tu regardes spécification du produit. Il y a écrit sur la marque fabrication française. Et en dessous, il y a marqué fabrication française. Et juste en dessous, une production réalisée à 60% sur le site de Rumilly en Haute-Savoie. Voilà, 60%.
1: Oui, mais donc fabrication française, pas complètement. Il faut plus de transparence.
2: Moi, je suis désolé.
1: Après, est-ce que ça changera quelque chose sur le succès de la girafe? Non, les gens continueront à acheter une girafe.
2: Mais au moins,
4: peut-être pas, on verra.
2: Ils auront le choix.
1: Ils ont le choix de quoi? Quel choix?
5: Déjà, on a notre industrie, elle est mal.
2: Ils auront le choix d'acheter des jouets.
1: Je suis complètement chez, mais tous les jouets sont chinois. Mais pardon, Didier, dans quel monde tu vis? Moi, j'ai encore des enfants qui sont en âge d'avoir des jouets. Mais t'as quasiment pas de jouets français. Alors, si t'as parfois des petits trucs qui sont fabriqués en France en bois très jolis, mais qui sont beaucoup plus chers.
2: Oui, mais c'est pas chinois. C'est ça que je te dis, Olivier.
1: Mais personne va te les acheter des jouets en bois.
2: Si sur Sophie la girafe, c'est marqué Made in China, c'est du Made in China. Et puis voilà, ça sera comme le reste des autres jouets. Mais tu m'as pas fabriqué en France.
1: Donc t'as pas résolu. Le vrai problème, c'est que si on veut que ça soit fabriqué en France, c'est qu'il faut jouer sur le coût du travail.
2: Je pense qu'il y a une partie des choses, c'est mort. Quoi.
4: Oui, mais ça, le consommateur, mort, Olivier, le consommateur, il n'en est pas.
2: Des jeux Jura très chers, si tu veux.
4: Le consommateur n'est pas comptable du fait que ta chaîne de production, en partie, elle doit être faite dans un pays étranger. Le consommateur, lui, il est neutre, il est là et il fait confiance à ce qu'on lui dit. On lui dit, c'est français, j'ai envie d'acheter français. T'as envie d'être patriote, voilà. Peut-être, mais en attendant, tu ne mens pas au consommateur. Moi, pour moi, c'est ça.
2: Je pense qu'acheter, c'est un acte citoyen. Que tu fais,
5: Mais
2: bien
5: regarde l'industrie alimentaire.
4: Comme quand t'achètes bio, comme quand t'achètes local.
2: Dans tout, t'es floué.
1: Ceux qui vont reprocher à cette entreprise Vully de mentir sont les mêmes qui vont nous expliquer « Ah non, faut surtout pas toucher au coût du travail, que vous comprenez le modèle social, français, patati. »
2: On est d'accord, Olivier, là-dessus.
1: C'est les mêmes. C'est les mêmes qui vont ensuite pleurer.
2: Je suis d'accord avec toi là-dessus, mais il faut aller plus loin sur l'étiquetage et le fait que ce qui a marqué sur l'étiquette, ça soit respecté.
5: C'est les mêmes qui font des enquêtes. Regardez l'industrie alimentaire. L'industrie alimentaire, le produit chimique dans l'industrie alimentaire, c'est hallucinant.
1: Ben oui,
5: bon,
1: on va parler
5: des fast-food
1: tout à l'heure.
0: Oui, mais regarde, c'est la même chose.
2: Justement, allons plus loin dans l'étiquetage. Oui, c'est là où j'en fais un principe.
0: Il faut arrêter l'hypocrisie. C'est exactement pareil quand tu achètes une Renault.
5: Mais oui.
0: Tu peux te demander aujourd'hui, hormis le losange et la marque, qu'est-ce qui est encore français?
1: Mais rien.
0: Tu vois.
2: Donc, si tu veux des ouvriers français aujourd'hui, tu achètes une Yaris.
5: Et ben, c'est ce qu'on n'arrête pas de dire.
0: On dit que Yaris, elle est faite, assemblée. Mais
5: ce qu'on dit, c'est que Sophie la girafe, il y a une raison.
4: Oui, sauf qu'eux ne se vendent pas que c'est made in France.
2: Fabrice.
6: Quand tu vas acheter une Renault, il te dit tout est fabriqué en Chine. Ah bah non, il te le dit pas. Il dit tu achètes une Renault et
4: on dit c'est la marque française. Mais d'accord, mais ils sont pas là en train de se vanter et d'espérer le fait que je l'ai fait en plus.
0: Du côté de la direction de la fabrication de Sophie Lagiraffe, on dit actuellement, c'est intéressant aussi d'écouter, il dit on est en discussion avec la DGCCRF. La DGCCRF, c'est les répressions des fois qui va leur tomber
2: dessus. Ils disent non, mais c'est pas ça. C'est ce qu'ils disent. On voudrait savoir précisément ce que regroupe le Made in France. Il y a peut-être une ambiguïté derrière le Made in France. Tu vois.
7: Moi, je suis pareil.
4: Je
7: veux savoir qu'est-ce qu'il y a. Qui a le droit d'utiliser le Made in France?
0: Est-ce que c'est 100% ou pas?
1: Au lieu d'aider ces entreprises à fabriquer français, ça, en revanche, on va envoyer des fonctionnaires de la direction de la concurrence. Ça, c'est, alors là, en général, ils seront là et on va mettre des amendes. Là, il y a du monde. Là, pareil, là, ça marche. Là, on va mettre des amendes. On n'aura rien résolu.
2: On a si t'es pas journaliste et que tu te dis journaliste, t'es chopé par la loi.
1: Ah bah, il y en a plein sur les réseaux sociaux.
0: Hein. Jérôme de l'Essonne, bonjour.
4: Il s'invente.
0: Bonjour, Jérôme.
8: Bonjour, les gangues.
0: Salut, Jérôme, pâtissier dans l'Essonne. Vous avez des gamins?
8: Oui, j'en ai eu 4.
0: Et ils ont eu des Sophie Lagiraffe?
8: Oui, tous des Sophie Lagiraffe, des produits dérivés. On avait des biberons, parce qu'on trouvait ça sympa, on trouvait ça rigolo, et puis voilà quoi.
0: Et vous étiez attaché à ce que ce soit Made in France? Et vous vous sentez un peu floué ou pas du tout?
8: Non, je me sens, un petit peu quelque part, mais après, faut aussi comprendre que c'est une entreprise qui sont là pour faire du bénéfice et que c'était une entreprise française. Et ça va être comme vous avez dit, les coûts de fabrication, les coûts de charge. Encore une fois, l'État aurait baissé les charges. Je pense qu'ils embaucheraient. Et puis, c'est ce qui va finir par se passer avec beaucoup d'autres entreprises françaises. Encore une fois, c'est l'État se gave sur les charges, sur ceci. Pour 100 employés français, ils vont avoir 1000 employés chinois. Pourquoi ils se plaindraient?
5: C'est ça qui est dingue.
8: C'est ça le problème.
2: Jérôme, pour moi, ils ont tout à fait le droit de le faire. Ils ont à enlever le logo bleu, blanc, rouge de dessus.
8: Mais bien sûr, mais de toute
2: c'est
8: façon,
2: tout, quoi.
8: Bien sûr, non, mais qu'il l'enlève ou qu'il l'enlève pas.
2: Parce que tout le monde l'utilise, dans tous les domaines, on utilise le logo bleu, blanc, rouge. Hein. Mais il faut savoir qu'est-ce